0: Ils se plaignaient des humiliations des Égyptiens. Mais dès qu'ils arrivent dans le désert, dès qu'il y a des difficultés, on se plaint encore. En fait, ceci m'a toujours fait penser à ça. En fait, des fois, on ne se rend pas compte qu'il est préférable de souffrir avec l'Éternel dans le désert que d'être un esclave en Égypte dans des meilleures, dans des meilleures conditions. Pourquoi? Parce que l'Égypte sera détruite. L'Égypte, c'est le monde cherche ses intérêts, alors que Dieu se préoccupe de nous. C'est Dieu qui a créé l'Égypte, c'est Dieu qui a créé le désert. S'il est avec nous dans le désert, en fait, le désert se change en un étang,
1: amen,
0: plein de sources.
1: Amen.
0: Parce que après tout, il sait de quoi nous avons besoin. En fait, le tout se résume dans le mot confiance. Tant qu'on n'a pas confiance en Dieu, tant qu'on n'est pas prêt de vivre pour Dieu, tant qu'on n'est pas prêt de mourir pour Dieu aussi, il est impossible de réussir sa marche chrétienne. Parce que dès que les difficultés vont se présenter, on va laisser tomber. Ça me fait penser un peu à ce monsieur ici. J'aimerais qu'on lise Job, ce très célèbre Job. J'aime ça.
1: Un homme de Dieu puissant.
0: Job 1, verset 9. Après que Satan commence son dialogue avec Dieu. Verset 9, Satan répondit à l'Éternel. Est-ce d'une manière désintéressée que Job craint Dieu? Ne l'as-tu pas protégé lui, sa maison et tout ce qui est à lui? Tu l'as béni, tu as béni l'œuvre de ses mains et ses troupeaux couvrent le pays. Alors Dieu dit, verset 11, mais étends ta main. Non, c'est toujours Satan. Mais étends ta main, touche à tout ce qui lui appartient, et je suis sûr qu'il te maudit en face. L'Éternel dit à Satan, voici, tout ce qui lui appartient, je te le livre, seulement ne porte pas la main sur lui, et Satan se retira devant la face de l'Éternel. Tu vois? Satan dit de manière, en fait, accuse Job. Non, parce qu'en fait, tu es en train de bénir. Retire ta bénédiction de cet homme, et je suis sûr que cet homme ne va plus jamais te servir. Et c'est ce que Satan fait avec chacun d'entre nous. Dieu a des promesses pour nous. Dieu nous a bénis en Jésus-Christ. Mais, Satan vient dire à Dieu, écoute, je voudrais que nous recommencions la même histoire avec Job, mais je suis convaincu qu'avec Jonathan, je suis convaincu qu'avec Raph, je suis convaincu qu'avec Rose, je suis convaincu qu'avec Muriel, je suis convaincu qu'avec X, Y et Z, ça va marcher. Donc, en fait, le diable nous accuse de servir Dieu de manière intéressée. Voilà pourquoi lorsqu'on passe dans le désert et qu'on n'a pas confiance en Dieu, il est difficile de persévérer. Il est difficile de résister à l'opposition. Il est difficile de faire face au combat du diable parce qu'en fait, on n'a pas confiance en Dieu. En fait, on est sorti de l'Égypte pour le plaisir de sortir. Ah, c'est fini. On n'est plus sous la malédiction du diable, on n'est plus dans le royaume. Mais on n'a pas compris que dans notre marche avec Jésus-Christ, dans notre vie de tous les jours, Satan ne va pas nous laisser tranquilles. Voilà pourquoi je suis tenté même de dire que le mot persévérer, si un chrétien ne le comprend pas, il lui est difficile de réussir sa marche chrétienne.
1: Le mot persévérer, si un chrétien ne le comprend pas, comme tu viens de le dire, il faut comprendre. Qu'est-ce que Dieu voulait dire? Qu'est-ce qu'il veut nous enseigner par ce mot-là, persévérance? Il y a opposition, il y aura des découragements, en fait il y aura des problèmes, nous ne serons jamais exemptés de ces choses, mais ce qui est différent, c'est que d'abord, avant de connaître le Seigneur, on était seul, mais maintenant nous sommes avec lui. Un peu comme a dit David, quand je marche dans la vallée de l'ombre de la mort, je ne crains aucun mal, car tu es avec moi. Dieu est maintenant avec nous. Et il nous donne la force. Il nous assiste. Et cette force nous amène à avancer jusqu'à aller accomplir sa volonté. Vous pouvez vous imaginer Christ montant la croix avec sa croix, je voulais dire à Golgotha, avec sa croix à l'épaule, comme on les voit dans les films. Il avançait. Il n'était pas seul. Son Père était avec lui. Lorsque le Seigneur nous demande de porter la croix, nous ne sommes pas seuls. Il est avec nous. Il a dit, je ne t'abandonnerai point. je ne te délaisserai jamais. Mais qu'il soit bien clair, lorsqu'on parle du découragement, cela veut aussi nous faire voir que, étant chrétien sur terre, il y a des situations qui vont venir nous troubler, nous amener à nous décourager, nous amener à rétrograder, nous pousser au relâchement, mais nous devons rester ténaces. Lisons 1 Pierre chapitre 4, versets 1 à 2.
0: 1 Pierre 4.
1: Pierre parle de la souffrance. Il dit ceci, « Ainsi donc, Christ ayant souffert dans la chair, vous aussi, armez-vous de la même pensée, car celui qui a souffert dans la chair en a fini avec le péché, afin de vivre non plus selon les convoitises des hommes, mais selon la volonté de Dieu pendant le temps qui lui reste à vivre dans la chair. » Voyez, Christ lui-même a souffert. Oui, et quand ça arrive, que cela ne m'arrête pas, car j'ai un objectif. Voilà. Donc, Christ a été combattu, Christ a vécu des oppositions, mais Christ n'a pas reculé. Il est pour nous un exemple par rapport à ce texte. La souffrance, c'est quelque chose qui viendra, mais notre Dieu est plus grand que la souffrance. Plus grand.
0: C'est pour ça que ce genre de chanson ou ce genre de prédication qui dit que Christ a déjà souffert pour nous, moi je n'ai pas besoin de souffrir. Christ a déjà jeûné pour nous, moi je n'ai pas besoin de jeûner. Dans un sens, ils n'ont pas tort, mais ça serait complètement faux que de le regarder que d'un seul côté. Pourquoi? Parce que en tant que modèle pour nous, si Christ a été combattu par le diable, c'est normal que le diable combatte les membres du corps de Christ qui sont restés. Parce qu'en fait, qu'est-ce qui se passe? En fait, il y a un combat. Le royaume de Dieu est en train de s'étendre sur la terre. Et Satan est en train de perdre des hommes. Il ne va pas laisser les choses comme ça, il va rester sur son trône et dire « Ah, j'ai perdu, mais c'est fini, bon, c'est terminé. » Non, il s'oppose. Je suis même tenté de dire, en fait, c'est correct, Satan est le rebelle par excellence. Un rebelle, c'est quoi? C'est quelqu'un qui s'oppose à l'ordre établi, à un royaume, à une autorité reconnue. Il ne veut pas de cette autorité-là. Alors, il s'oppose, il fait la guerre. Et la rébellion n'a pas commencé avec les hommes, Junior. Jonathan, la rébellion n'a pas commencé avec les gens de l'Est.
1: C'est ça.
0: La rébellion, elle a commencé au ciel.
1: Amen.
0: Satan s'est rebellé au ciel contre son créateur. Alors, s'il s'oppose au créateur, pourquoi est-ce qu'il ne va pas s'opposer à la créature? Ésaïe 42, verset 4. J'aime ça, Ésaïe 42, verset 4. Il est parlé du serviteur de l'Éternel. En fait, on parle de Jésus-Christ, mais étant tous des serviteurs de Dieu, ce verset aussi s'applique à notre personne. Ésaïe 42, verset 4. Il ne se découragera point, il ne se relâchera point, jusqu'à ce qu'il ait établi la justice sur la terre, et que les îles espèrent en sa loi. En d'autres termes, Jésus-Christ ne va pas se décourager, il va continuer à travailler, jusqu'à ce qu'il ait atteint le but. Que Jésus-Christ est notre modèle, Jonathan, nous ne devons pas non plus nous décourager jusqu'à ce que nous ayons atteint le but pour lequel Dieu nous a créés. Ceci sous-entend, vous êtes appelé au ministère, vous êtes appelé à faire du commerce, jusqu'à ce que vous ayez atteint le niveau que Dieu veut que vous atteigniez, nous devons travailler. Il n'y a aucun chrétien qui puisse dire, qui a le droit de dire, je suis arrivé au point où je vais me relâcher. C'est un peu comme David. Homme de guerre, arrivé à une certaine époque, le monsieur se dit, c'est terminé, bon, je vais pouvoir me reposer, j'ai fait tout ce que j'ai fait. Et c'est en ce moment-là que David a rétrogradé. Et un soir, il s'assit et il voit une femme et il la convoite. Tant que nous nous relâchons dans notre marche chrétienne, tant qu'il n'y a plus de persévérance dans notre marche chrétienne, dans notre foi, dans notre mission, dans nos tâches, en fait, nous commençons à rétrograder et le péché commence à prendre place dans notre vie.
1: Et le diable ne recule pas, Je lis ce texte de Luc chapitre 4, verset 13. Quand le diable a tenté Jésus-Christ, il est dit ceci. Après l'avoir tenté de toutes ses manières, le diable s'éloigna de lui jusqu'à un moment favorable. Il n'était pas parti pour de bon. Il était parti pour revenir.
0: Lui aussi ne se décourage pas.
1: Alors pourquoi devrons-nous nous décourager? Certes, tu pourras dire, mais lui c'est un esprit, moi je suis un humain. Ce qui est merveilleux pour nous, c'est que le Seigneur ne nous a pas abandonnés. Comme je l'ai dit avant, le Seigneur qui a donné à Abraham la parole pour qu'il persévère, qu'il ait toujours confiance en Dieu, il nous donne aussi son esprit. Pourquoi il nous donne le Saint-Esprit? Mais parce qu'il veut qu'on persévère, parce qu'il veut que nous teignions face à l'ennemi, face à l'opposition. Voilà pourquoi il est dit dans Romains, au chapitre 8, il est dit que l'Esprit nous aide dans nos faiblesses, car nous ne savons pas ce qu'il nous convient de demander dans nos prières. L'Esprit vient nous aider.
0: Vous qui êtes découragés, vous qui n'arrivez plus à persévérer dans votre marche chrétienne, cette émission, c'est une bonne nouvelle pour vous. Dieu est venu frapper à votre porte pour vous dire, relevez-vous, reprenez du chemin, il vous aime. Mon frère, ma sœur, nous allons prier pendant quelques instants. Vous qui êtes découragés, vous qui n'arrivez plus à persévérer, vous qui avez rétrogradé, Dieu vous dit, relève-toi, continue le chemin, continue la course, parce qu'il y a une couronne, il y a un prix pour vous. Vous avez été créé pour accomplir le but de Dieu dans votre vie. Et si vous êtes découragé, vous ne pouvez pas accomplir ce but. Si vous êtes d'accord avec moi et que vous voulez faire cette prière, baissez la tête dans la prière et écoutez et dites Amen à ce que je vais dire. Père éternel, au nom de ton Fils Jésus-Christ, je viens devant toi pour te demander pardon. Pardon parce que je me suis découragé. Pardon parce que je n'ai pas persévéré. J'ai entendu ton appel, j'ai entendu ton message, j'ai entendu ton amour. Au nom de ton Fils Jésus-Christ, me relever et persévérer la course avec Jésus-Christ. Je prends l'engagement, peu importe les situations, peu importe les tempêtes, de persévérer. Au nom de ton Fils Jésus-Christ, j'ai ainsi prié. Amen. Si vous avez fait cette prière, croyez que Dieu vous a entendu. Je suis Raphaël Mambou. Aujourd'hui, je recevais mon ami et mon frère, Jonathan Junior Mambou. Nous nous retrouvons la fois prochaine, toujours sur le même thème, la persévérance.
1: Que Dieu vous bénisse, que son esprit vous aide à persévérer. Soyez bénis au nom de Jésus-Christ.
0: Amen.
1: Amen.
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Et s'il est des chemins qui mènent à la perdition, que l'Éternel m'aide à marcher dans ses voies.

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2: Bonjour à tous, je suis Raphaël Mambou, que Jésus vous bénisse, qui que vous soyez, où que vous soyez. Le nom de cette émission est Venez à Jésus. C'est une grâce, c'est un honneur, c'est un privilège de pouvoir vous retrouver encore aujourd'hui autour de la parole de Dieu pour partager quelques versets bibliques sur le thème, la parabole du Samaritain. Et nous avons toujours pour cette étude Jonathan Junior Mambou. Bonjour frère.
3: Bonjour et bonjour à vous qui venez de nous rejoindre.
2: Merci pour cette disponibilité, ce temps de sacrifice, que le Seigneur te bénisse et te le rende au centuple.
3: Amen.
2: Avant d'aller plus loin, je voudrais vous inviter tous à baisser la tête dans la prière pour dédier le reste des 30 minutes entre les mains du Seigneur. Père éternel, au nom de ton Fils Jésus-Christ, nous voici devant toi pour entendre ta parole, pour entendre ton message, pour entendre ton amour, pour entendre ton messager. Dispose nos cœurs, Seigneur. Cette parabole est riche en enseignements. Bénis ton serviteur, bénis ton messager, bénis ta parole. Bénis ces hommes et ces femmes qui nous écoutent en ce moment de par le monde. Au nom de ton Fils Jésus-Christ, nous avons ainsi prié. Amen.
3: Amen.
2: Comme je le disais, nous sommes toujours en train de parler sur la parabole du Samaritain. Ça fait plus de 30 émissions que nous sommes en train de partager. C'est vraiment merveilleux, Jonathan, que Dieu te bénisse, te rende vraiment au centuple. Tu es un grand enseignant de la parole de Dieu, sans te faire gonfler la tête.
3: Mais
2: c'est vraiment merveilleux. Je ne m'attendais pas à ce qu'on aille dans autant de profondeur. Dans Luc 10, verset 30, Jésus dit « Un homme descendait de Jérusalem à Jéricho, il tomba au milieu des brigands qui le dépouillèrent, le chargèrent de coups, et s'en allèrent le laissant à demi-mort. Un sacrificateur qui, par hasard, descendait par le même chemin, ayant vu cet homme, passa outre. Un lévite qui arriva aussi dans ce lieu, l'ayant vu, passa outre. Mais un samaritain qui voyageait, étant venu là, fut ému de compassion lorsqu'il le vit. » Il s'approcha et banda ses plaies en y versant de l'huile et du vin, puis il le mit sur sa propre monture, le conduisit à une hôtellerie et prit soin de lui. Le lendemain, il tira 2 deniers, les donna à l'hôte et dit « Aie soin de lui, et ce que tu dépenseras de plus, je te le rendrai à mon retour. » Jonathan, qu'est-ce que le Seigneur t'a mis à cœur aujourd'hui sur cette parabole?
3: Un monsieur était à Jérusalem. Et il quitta Jérusalem pour descendre vers Jéricho. Et nous savons ce qui lui est arrivé. Il lui est arrivé ce qui arrive aujourd'hui à beaucoup de chrétiens. Beaucoup de chrétiens se comportent un peu comme ça. Ils vont dans des églises, mais en réalité, lorsque Dieu les regarde, ils considèrent qu'ils ont en fait changé de position. Ils sont dans les temples, mais en réalité, ils ont quitté Jérusalem. Et ils sont en train de descendre vers Jéricho. C'est un peu l'image de ce verset que je suis en train de chercher. C'est dans Jérémie chapitre 7, où Dieu dit ceci à Jérémie. Je commence au premier verset. La parole qui fut adressée à Jérémie de la part de l'Éternel en ces mots. Place-toi à la porte de la maison de l'Éternel. Et là, publie cette parole. Et dis, écoutez la parole de l'Éternel. Vous tous, hommes de Juda, qui entrez par ces portes pour vous prosterner devant l'Éternel. Ainsi parle l'Éternel des armées, le Dieu d'Israël. Réformez vos voies et vos œuvres, et je vous laisserai demeurer dans ce lieu. Ne vous livrez pas à des espérances trompeuses en disant c'est ici le temple de l'Éternel. Le temple de l'Éternel, le temple de l'Éternel. Ça, c'est un message que Dieu livrait par Jérémie pour un peuple qui se disait peuple de Dieu. Oui, ils étaient des Juifs, mais qui allaient au temple, qui aimaient beaucoup le temple, parce que le temple de Salomon était une gloire. pour les Juifs à l'époque, ça c'est vrai. Mais en réalité, Dieu ne regardait pas le temple comme un bâtiment. Il voyait les personnes. Parce qu'en fait, même s'il avait permis qu'il y ait construction d'un temple, c'était pour un peuple, pour qu'il y ait communion entre lui et des hommes et non des briques. Et curieusement, il a vu des gens qui se glorifiaient du temple, mais qui, au fait, aux yeux de Dieu, avaient changé de position. Ils avaient eu à se déplacer en quittant Jérusalem et descendant vers Jéricho. Ça a un sens pour dire que ce sont des hommes qui ont abandonné le Seigneur et qui commencent à descendre vers le péché. Et malheureusement, ils étaient aveugles et continuaient à dire « Ah, nous sommes dans la présence de Dieu, nous sommes dans l'Église. » Donc, ce qui compte le plus pour Dieu, ce n'est pas simplement d'aller à l'Église pour écouter la parole de Dieu. Mais ce qui est plus important pour Dieu, c'est d'aller écouter la parole de Dieu et de la mettre en pratique. Je vais m'appuyer sur un verset. Dans Romains chapitre 2, on dit ceci au verset 13. « Ce ne sont pas, en effet, ceux qui écoutent la loi qui sont justes devant Dieu, mais ce sont ceux qui la mettent en pratique qui seront justifiés. » C'est-à-dire, écouter la parole telle qu'on la partage là, c'est une bonne chose, mais ce n'est pas ça qui fait que quelqu'un soit juste devant Dieu.
2: La mettre en pratique, c'est nettement
3: mieux. Voilà. Il faut mettre la parole de Dieu en pratique. Elle nous garantit beaucoup de choses. Premièrement, elle nous maintient à Jérusalem, c'est-à-dire dans la présence de Dieu. Et tous ceux qui quittent Jérusalem, en fait, ce sont ceux qui ne choisissent pas de rester à Jérusalem, en fait, de rester attachés à la parole de Dieu. Et nous bénissons Dieu parce que Dieu nous donne la vie, même ceux qui nous suivent, qui sont peut-être en train de traverser ce temps, qu'on peut aussi appeler le temps Ichabod, un temps où la gloire de Dieu est bannie parce qu'on quitte la présence de Dieu pour s'éloigner de Dieu. Bien, malgré ce temps qui court, Jésus-Christ est présent. Il est là pour sauver, pour aider. Et nous avons dit cela la fois passée. Si Jésus-Christ a pu se pencher sur cet homme qui était tombé entre les mains des brigands, c'est aussi parce que c'était un étranger. Un étranger, c'est-à-dire un voyageur. Et nous avons insisté pour dire que, de même que Christ s'est considéré comme un étranger par rapport à ce monde, nous aussi, si nous voulons sauver les gens qui sont attachés au monde, attachés au péché, nous devons être étrangers aux choses de ce monde.
2: Tout à fait.
3: Ça, c'est clair.
2: Nous ne devons pas nous attacher aux choses de ce monde.
3: Oui. Si nous nous attachons aux choses de ce monde, nous aurons du mal à amener les pécheurs à pouvoir quitter le mal. Jésus-Christ n'était pas du monde. Et il voulait aussi que ces enfants que nous sommes, nous ayons cela à l'esprit. Que, étant dans ce monde, nous sommes dans ce monde, mais nous ne sommes pas
2: de ce
3: du monde.
2: Monde.
3: Pierre dit ceci. Pierre était directement celui qui avait remplacé Jésus-Christ dans l'Église primitive. 1 Pierre chapitre 2, verset 11, un verset quand même connu, que nous lisons quand même. « Bien-aimés, je vous exhorte comme étrangers et voyageurs sur la terre à vous abstenir des convoitises charnelles qui font la guerre à l'âme. » Pierre insiste pour dire à sa âme. Pierre insiste pour dire à ses

0: Songez aux choses du monde. Car si lui, il aime le péché, comment peut-il prêcher celui qui est enchaîné aussi par le péché?
1: Bref, tous les deux sont prisonniers. Oui, comment ils vont se libérer?
0: Oui, ça me rappelle un événement d'un bien-aimé qui était intercesseur d'un pasteur. Et ils étaient en train de faire le service de délivrance.
1: Tu veux dire quelqu'un qui était dans l'équipe d'un pasteur?
0: Oui, dans l'équipe d'un pasteur, en groupe d'intercession.
1: D'accord.
0: Alors, ils étaient en train de faire le travail de délivrance. Pendant la délivrance, l'esprit ne sortait pas. L'esprit ne sortait pas, ils ont fait plusieurs heures, ça n'allait pas. À un moment, alors qu'ils étaient épuisés, l'un d'eux va s'approcher. Il va refaire la même chose. Il va crier sur l'esprit, on sort au nom de Jésus. Et l'esprit va se relever. La personne, en fait, qui avait perdu conscience, va se relever. Et l'esprit qui était dans la personne va maintenant commencer à s'adresser à l'intercesseuse. À dire, bon, tout le monde doit parler contre moi, toi aussi tu veux parler. Ça, c'est le démon qui s'adresse à l'intercesseuse. Ah bon? Tout le monde crie contre moi, toi aussi tu veux crier contre moi. Tu veux que je détaille ta vie. Et le démon commence à détailler la vie de l'intercesseuse. Détaillant que toi, tu étais tel jour dans tel hôtel, tu faisais la fornication, tu faisais ceci, cela. Et directement, le pasteur a compris.
1: Pourquoi il y avait autant de résistance?
0: Oui, il a compris que le démon qui était dans la personne qui devait être délivré, c'était en fait un démon aussi d'impudicité, et qui a reconnu son ami qui
1: s'est arrivé à l'intercesseur.
0: Alors le pasteur a demandé à l'intercesseur, bon, toi, mets-toi un peu de côté. Et quand l'intercesseur s'est mis de côté, ils ont juste prié maintenant avec précision par rapport à l'esprit, et l'esprit est sorti. Alors quand ils ont appelé l'intercesseur, ils ont prié, et bien le démon s'est manifesté aussi, parce que dans l'intercesseuse, il y avait aussi cet esprit-là. Vous voyez, comment est-ce que tu peux, comme disait Paul à Pierre, comment tu peux amener les autres à changer si toi tu te comportes de la même manière?
1: De la même manière.
0: Voilà. Donc ça, c'est un élément très important. Nous devons, nous chrétiens, être de ceux qui n'ont pas les regards aux choses de la terre, mais qui avons les regards aux choses d'en haut, parce que c'est à cela que nous avons été appelés. Colossiens chapitre 3, versets 1 à 3. Si donc vous êtes ressuscité avec Christ, cherchez les choses d'en haut, où Christ est assis à la droite de Dieu. Voilà, ça c'est ce que nous devons être, ce que nous devons vouloir, chercher les choses d'en haut. C'est-à-dire, si nous le faisons, en fait, c'est une façon pour nous de montrer au monde que nous sommes étrangers par rapport au péché, par rapport à ce qui attire les hommes de la terre sur les réalités de ce monde, un peu à l'image de ce que Jean disait, « N'aimez point le monde, ni ce qui est dans le monde. » En fait, lorsque nous marchons, Dieu nous voit. Mais pas seulement Dieu, Satan nous voit aussi. Pas seulement Satan, les hommes nous voient aussi. Ainsi, lorsque nous commettons des actes qui ne glorifient pas Dieu en secret, eh bien Satan le voit et il trouve des moyens pour nous accuser devant le Seigneur. Et en fait, du coup, nous perdons la puissance, la force. Et du coup, aux yeux de Dieu, nous nous retrouvons dans une position où nous quittons déjà Jérusalem, descendant vers Jéricho, nous retrouvons avec des plaies parce que les brigands nous assailleront déjà. Donc ça, c'est un état dans lequel le Seigneur ne veut pas que ses enfants se retrouvent. Et si un enfant de Dieu, parmi ceux qui nous suivent maintenant, s'est retrouvé dans ces cas, eh bien, le souhait de Dieu, ce n'est pas la mort du méchant, mais il veut que le méchant se répande, qu'il change de vie. Affectionnez-vous aux choses d'en haut et non à celles qui sont sur la terre. Eh bien, si le Seigneur s'affectionnait beaucoup aux choses, sauver les hommes de la terre. C'est pour cela qu'il veut que nous aussi, ses enfants, nous qui nous déclarons être chrétiens, que nous fassions comme les chrétiens de l'Église primitive. Hein, c'était des gens qui avaient livré leur vie pour penser qu'aux choses d'en haut. Ça, c'est vraiment pour nous chrétiens d'aujourd'hui, une Église modèle. Parce qu'en fait, la Bible n'a pas changé, l'esprit n'a pas changé. C'est l'esprit qui doit conduire l'Église, et les chrétiens doivent se donner aux choses d'en haut. Donc, on va en parler lorsqu'on va avancer. Je lis encore un autre verset dans Philippiens chapitre 3, nous amenant toujours à comprendre que nous sommes des voyageurs sur la terre.

0: Jésus-Christ, le sauveur de l'humanité, se considérait comme un étranger, un voyageur. C'est comme ça aussi que nous devons l'être. Philippiens chapitre 3, verset 17, la Bible dit ceci. Soyez tous mes imitateurs, frères, et portez les regards sur ceux qui marchent selon le modèle que vous avez en nous. Car il en est plusieurs qui marchent en ennemis de la croix de Christ. Je vous en ai souvent parlé. Et j'en parle maintenant encore en pleurant. Leur fin sera la perdition. Pourquoi? Parce que ces hommes, ils ne regardaient pas les choses d'en haut, mais ils regardent les choses de la terre. Le fait de regarder les choses de la terre a fait que beaucoup de chrétiens, au lieu d'apporter le remède, qui doit sauver l'homme qui quitte Jérusalem et qui descend vers Jéricho, en fait, maintenant, ils regardent les richesses de l'homme qu'ils doivent sauver. Par exemple, si c'est un homme riche, ils apportent beaucoup de soins à cet homme, ils le visitent parce qu'ils voient les richesses qu'il a. Oubliant qu'en lui donnant la richesse, il s'amasse des grandes richesses dans l'éternité, dans le ciel. Voilà, et Paul dit, leur fin sera la perdition. Ils ont pour Dieu leur ventre, ils mettent leur gloire dans ce qui fait leur honte. Oui, honte devant Dieu, honte devant le diable, honte devant les démons qui se moquent de ces chrétiens, qui peuvent crier devant les hommes, mais aux yeux de Dieu, il dit en tout cas malheureux. Aux yeux du diable, il dit « Seigneur, j'ai le droit de toucher à cet homme ». Aux yeux des démons, quand ils chassent, ils se moquent de lui. Ça, c'est vraiment une réalité. Ils ne pensent qu'aux choses de la terre, mais notre cité à nous est dans les cieux, d'où nous attendons aussi comme sauveur le Seigneur Jésus-Christ. Voilà, donc les chrétiens doivent se considérer comme des étrangers pour sauver les autres. Ça, c'est très important. N'aie pas aimé le monde, car le monde va passer. Tout passera, mais la parole de Dieu ne passera jamais. Si nous nous attachons aux choses du monde, comment nous allons sauver les autres? Je lis ce verset aussi, que j'ai déjà récité, mais je le lis quand même pour ceux qui auront besoin de précision. C'est dans 1 Jean chapitre 2, versets 15 à 16, que j'ai récité ce passage qui dit « N'aimez point le monde, ni les choses qui sont dans le monde. Si quelqu'un aime le monde, l'amour du Père n'est point en lui. Car tout ce qui est dans le monde, la convoitise de la chair, la convoitise des yeux, et l'orgueil de la vie ne vient point du Père, mais vient du monde. Le monde passe et sa convoitise aussi, mais celui qui fait la volonté de Dieu demeure éternellement. » C'est ce que Dieu veut. Il veut que nous puissions demeurer éternellement. Brièvement, on l'a abordé dans l'émission passée, que Jésus-Christ se considérait comme un étranger. Il veut également que nous, ses enfants, nous nous considérions de la même manière, comme des étrangers. Ainsi, voyant la richesse qui est dans l'éternité, nous allons beaucoup travailler pour transmettre à ceux qui ont quitté Jérusalem ce goût de pouvoir revenir à Jérusalem, leur disant « Venez à Jésus, laissez le mal, venez à Jésus, il ne vous condamne pas, il n'est pas venu pour condamner, mais il est venu pour sauver. » Alors, venez à Jésus, retournons un peu comme le titre, ou je dirais le nom de ce ministère. « Venez à Jésus », c'est tout ce que nous pouvons dire, parce que Jésus, il est l'élément le plus important qui compte pour nous, c'est lui la vie éternelle. Et quand le Samaritain s'est penché pour secourir, je dirais, cet homme qui était tombé, il a fait quelque chose qui montre l'amour de Christ. Je voudrais un peu lire cet amour de Christ dans Actes chapitre 3, verset 26. La Bible dit ceci. C'est à vous, premièrement, que Dieu, ayant suscité son serviteur, l'a envoyé pour vous bénir, en détournant chacun de vous de ses iniquités. C'est-à-dire, ici, l'apôtre veut nous dire que si Jésus-Christ était venu, il était venu, un, pour nous bénir, deux, pour détourner chacun de nous de nos iniquités. C'est-à-dire, s'il y a un chrétien qui a quitté Jérusalem pour descendre vers Jéricho, en fait, qu'il sache que Jésus est venu pour lui détourner de cette mauvaise voie qu'il a suivie, mais aussi pour le bénir. La bénédiction ici n'est pas toujours une bénédiction matérielle. Parce que si on doit dire que Jésus est venu nous bénir seulement des biens terrestres, que dirons-nous de ceux qui sont chrétiens et qui n'ont pas d'argent? Eh bien, nous le disons haut et fort que même si tu n'as pas de richesses, même si tu traverses des temps difficiles matériellement, mais aux yeux de Dieu, comme tu as Jésus, tu es béni. Il Amen. Nous a bénis de toutes les bénédictions spirituelles dans les lieux célestes.
1: Éphésiens 1, verset 3.
0: Oui. Deux fois, quand je médite sur ce verset, je me dis, mais un homme qui traverse des temps difficiles, Dieu dit, tu es béni de toutes sortes de bénédictions spirituelles dans les lieux célestes. Toutes sortes de bénédictions. Alors, il faut s'imaginer, c'est quel genre de bénédictions. Donc, en fait, c'est pour dire que l'acte de croire en Jésus-Christ apporte la bénédiction. Mais l'acte de rejeter le Seigneur Jésus-Christ attire la malédiction. Donc, tous ceux qui choisissent de rejeter Christ, ils ne sont pas bénis, ils sont maudits. Ils ont choisi la malédiction comme leur ami. Ils marchent avec les richesses de la terre, mais aussi avec la malédiction. C'est pour cela qu'ils se retrouvent dans l'état de l'homme qui était à demi-mort. Ils sont encore vivants, ils respirent, mais aux yeux de Dieu, ils ne respirent pas. C'est pour ça que je comprends d'une autre manière le verset du psaume qui dit que tout ce qui respire loue le nom de l'Éternel. C'est vrai, on peut le comprendre dans un sens pour dire tous ceux qui ont la respiration qui sort des poumons, ils doivent louer le Seigneur, oui. Donc là, dans ce contexte, on dira que même les païens, même ceux qui ne connaissent pas Dieu, même ceux qui ne sont pas chrétiens, ils doivent louer l'Éternel. Mais dans un autre sens, lorsque je lis les Écritures, aux yeux de Dieu, tout le monde ne respire pas. Aux yeux de Dieu, il y a de ceux qui marchent sur la terre, mais ce sont des morts. Or, un mort ne respire pas. Spirituellement, quand on dit le salaire du péché, c'est la mort. Donc, pour Dieu, il considère que oui, spirituellement, cet homme, il est mort. C'est-à-dire, on respire physiquement, mais spirituellement, aux yeux de Dieu, nous respirons aussi. Donc, celui qui obéit à la parole de Dieu, c'est celui qui respire. Donc, en fait, dans un autre angle, on peut aussi dire que celui qui aime Dieu, qu'il loue l'Éternel. Parce que celui qui n'aime pas Dieu, sa prière, en fait, Dieu ne l'écoute pas quelque part.
1: La Bible même dit quelque part que c'est une malédiction, celui qui n'écoute pas la loi de l'Éternel.
0: Oui.
1: Sa prière est même une malédiction.
0: Une abomination. C'est dans Proverbes.
1: Tout à fait, c'est dans le livre de Proverbes.
0: Oui. Donc, en fait, ce que Dieu dit, c'est-à-dire qui ont toujours une communion parfaite avec lui. Et c'est là que je vois l'amour de Dieu. Il est venu nous bénir, ôter la malédiction en nous détournant de nos iniquités. C'est vraiment ce qu'il a, décidé de faire pour cet homme qui descendait de Jérusalem vers Jéricho.
1: Ému de compassion. Oui. C'est l'amour qui l'a poussé à aller assister cette personne-là.
0: Cet amour me pousse même à penser à ce que Jésus-Christ a fait pour Adam et Ève. C'est eux qui ont fait le mal. C'est Ève qui a péché. Et qui a poussé aussi Adam à pécher. Donc l'homme a péché. Nous avons péché. Nous avons fait ce qui est mal aux yeux de Dieu. De sorte qu'on pouvait même pas avoir, on peut même pas avoir raison devant le Seigneur.
1: Impossible.
0: Mais regardez dans Genèse 3, au verset 21, malgré ce que Adam et Ève venaient de faire, regardez la réaction de Dieu. L'Éternel Dieu fit à Adam et à sa femme des habits de peau. Et il les en revêtit. D'abord, je voudrais attirer l'attention de ceux qui ont déjà lu cette scène, ce texte sur la vie d'Adam et Ève. C'est que quand ils se sont retrouvés nus, ils ont cherché des feuilles, des figues. Ils en sont fait comme des vêtements, si je peux le dire. Genèse chapitre 3, au verset 7. Les yeux de l'un et de l'autre s'ouvrirent. Ils connurent qu'ils étaient nus, ayant cousu des feuilles de figuier, ils s'en firent des ceintures. En fait, le figuier, c'est aussi l'image de la parole, dans un sens, lorsqu'on le lit. Mais quand on voit Adam et Ève prendre ces feuilles et s'en faire des habits, en fait, ce n'était pas dans la volonté de Dieu que ce soit des feuilles qui soient leurs habits. Pour Dieu, il fallait qu'il utilise la peau d'un animal. Alors, dans ce sens, je comprends la pensée pour dire qu'en fait, il y a des gens qui utilisent la parole à leur manière, pour s'habiller à leur manière. Ils cherchent leur propre justice. Mais Jésus-Christ est la justice parfaite qui fait que nous soyons agréables à Dieu. Et je vois là de Dieu dans le sens où Dieu est descendu. Il a tué. Moi, je comprends ça comme ça. Il a tué un animal. Il a pris la peau de l'animal et il a revêti Adam et Ève. Une préfiguration qui montrait qu'un homme allait venir sur la terre.
1: Pour mourir pour
0: les Il allait personnes. Mourir pour moi, pour toi, pour ceux qui nous écoutent, et nous revêtir afin que devant le Seigneur, nous ne soyons pas nus. Par là, je vois la thérapeutique de Dieu. Un homme qui sait, notre Dieu, il apporte le traitement qu'il faut pour nous amener à revenir à lui, pour nous amener à la communion que Adam et Ève avaient perdue. Voilà un peu le souci des dieux. Donc, pour ceux qui nous suivent, restons attachés à Dieu pour rester à Jérusalem. La justice des dieux, l'habit que Dieu a donné à Adam et Ève, c'est aussi la personne de Jésus-Christ. Je vais lire ce verset de Romains chapitre 14, Romains 13, 14. La Bible dit ceci, Romains 13, 14. La Bible dit ceci, « Me revêtez-vous du Seigneur Jésus-Christ et n'ayez point soin de la chair pour en satisfaire les convoitises. » Revêtez-vous du Seigneur Jésus-Christ. Revêtez-vous du Seigneur Jésus-Christ.
1: Mon frère et ma sœur, Jésus-Christ est venu pour nous donner la justice de Dieu. Jésus est la justice de Dieu. Comme l'a dit Jonathan, nous n'avons pas besoin de nous trouver notre propre justice, que ce soit les œuvres, que ce soit la chair. Non, Jésus-Christ est venu pour nous. Il ramasse, si je puis dire, il aide et ramasse tous les demi-morts en chemin. Peut-être vous qui nous écoutez en ce moment, vous êtes un demi-mort. Ou peut-être même vous êtes un mort spirituel. Mais la vie spirituelle se trouve en Jésus-Christ. Et l'opportunité vous est donnée aujourd'hui de venir à Jésus. Venez à Jésus, vous qui êtes chargés et fatigués, et il vous donnera du repos. Mon frère, ma sœur, Dieu vous aime. Et s'il a permis cette émission, c'est parce qu'il veut vous sauver. Si vous voulez donner votre vie à Jésus, c'est très simple. Baissez la tête et répétez ces simples mots après moi. Père éternel, au nom de ton Fils Jésus-Christ, me voici devant toi. J'ai entendu ton appel, j'ai entendu ton message. Je prends l'engagement aujourd'hui et jusqu'à la fin de ma vie de suivre Jésus-Christ tous les jours de ma vie et dans tous les domaines de ma vie. Merci de me purifier avec le sang de Jésus-Christ, de me laver avec le sang de Jésus-Christ. Merci de me donner un nouveau départ en Jésus-Christ. Au nom de ton Fils Jésus-Christ, j'ai ainsi prié. Amen. Si vous avez fait cette prière, croyez que par la foi, Dieu vous a entendu. Je suis Raphaël Mambo et le nom de cette émission est Venez à Jésus. Nous nous retrouvons la fois prochaine, toujours sur le même thème, avec Jonathan Junior Mambo. Que Jésus continue de vous bénir, que Jésus continue de vous garder. À la fois prochaine.
0: À la fois prochaine et que Dieu vous aide à rester à Jérusalem.
1: Amen.
0: Amen.
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1: Bonjour à tous, je suis Raphaël Mambou, que Jésus vous bénisse, qui que vous soyez, où que vous soyez. Le nom de cette émission est Venez à Jésus. C'est une grâce, c'est un honneur, c'est un privilège de pouvoir vous retrouver encore une fois aujourd'hui autour de la parole de Dieu pour partager quelques versets bibliques sur le thème Jésus dans le Temple. Avant d'aller plus loin, je voudrais vous inviter à baisser la tête dans la prière pour dédier le reste des 30 minutes entre les mains du Seigneur. Prions. Père éternel, au nom de ton Fils Jésus-Christ, nous voici devant toi pour entendre ta parole, pour entendre ton message, pour entendre ton amour, pour entendre ta grâce frapper à nos portes aujourd'hui. Dispose nos cœurs, Seigneur. Bénis ces hommes et ces femmes qui nous écoutent de par le monde, sur des radios FM, sur des radios sur Internet, sur des supports informatiques. Seigneur, bénis-les et bénis ce message encore une fois. Seigneur, parle à nos cœurs, car lorsque tu parles pour un but. Au nom de ton Fils Jésus-Christ, nous avons ainsi prié. Amen. Jésus dans le Temple. Je vous invite encore à lire dans Matthieu 21, 10 à 17. Matthieu 21, 10 à 17. Lorsqu'il entra dans Jérusalem, toute la ville fut émue et l'on disait, « Qui est celui-ci ? » La foule répondait, « C'est Jésus, le prophète de Nazareth en Galilée. » Jésus entra dans le temple de Dieu. Il chassa tous ceux qui vendaient et qui achetaient dans le temple, et il renversait les tables des échangeurs, les changeurs, et les sièges des vendeurs de pigeons. Et il leur dit, « Il est écrit, ma maison sera appelée une maison de prière, mais vous, vous en faites une caverne de voleurs. » Des aveugles et des boiteux s'approchèrent de lui dans le temple, et il les guérit. Mais les principaux sacrificateurs et les scribes furent indignés à la vue des choses merveilleuses qu'il avait faites et des enfants qui criaient dans le temple « Hosanna au fils de David ». Ils lui dirent « Entends-tu ce qu'ils disent ?»« Oui, leur répondit Jésus. N'avez-vous jamais lu ces paroles ? Tu as tiré des louanges de la bouche des enfants et de ceux qui sont à la mamelle. » Et les ayant laissés, il sortit de la ville pour aller à Béthanie où il passa la nuit. Jésus dans le temple. Nous avons défini le temple comme étant un lieu d'adoration, un lieu où nous pratiquons un culte à une divinité. Il peut arriver dans notre vie de tous les jours de rencontrer des hommes et des femmes. Bien sûr, nous les rencontrons tous les jours. Bien sûr, nous rencontrons des hommes et des femmes de toutes les races. J'allais dire de toutes les formes, de toute couche sociale. Nous les rencontrons dans le train, ça peut être dans un bateau, sur un avion, dans un avion, ça peut être dans un taxi-bus, au supermarché. Tous ces hommes, toutes ces femmes que nous rencontrons, la Bible les appelle un temple. Nous sommes un temple. L'homme est esprit. Il vit dans un corps et il possède une âme. Tel que vous êtes là, tel que vous m'écoutez, mon frère, vous êtes un temple. Et moi, je suis même tenté de dire, vous êtes un temple de Dieu. Mais dans ce temple de Dieu, avec qui vous habitez? Dans l'histoire que nous avons lue de Matthieu 21, de 10 à 17, Jésus qui est Dieu n'est pas dans le temple. Jésus qui est Dieu est reçu dans le temple. Cela veut dire qu'avant, il n'était pas dans le temple. Mais un temple sans Dieu, un temple sans Jésus-Christ, c'est de voleurs. Une maison qui n'a pas Dieu à l'intérieur. Une tente, comme Pierre le dit, une tente qui n'a pas Dieu à l'intérieur est une caverne de voleurs. Mon frère, ma sœur, les hommes et les femmes que vous croisez dans votre vie de tous les jours, s'il n'y a pas Jésus-Christ dans leur vie, en fait, ils sont abrités par des esprits qui ne sont pas l'Esprit Saint, des esprits qui ne sont pas venant de Dieu, des esprits qui ne sont pas le Saint-Esprit. Jésus est Dieu et c'est lui qui doit habiter dans le temple de chacun d'entre nous. 1 Corinthiens 6, verset 19, nous avons lu, je voudrais pas le reciter, mais j'aimerais quand même le lire. Allons à 1 Corinthiens 6, verset 19. Paul dit ceci, « Ne savez-vous pas que votre corps est le temple du Saint-Esprit qui est en vous et que vous avez reçu de Dieu et que vous ne vous appartenez point à vous-même. » Une autre version dit, « Ne savez-vous pas que votre corps est un temple du Saint-Esprit? Votre corps, c'est le temple du Saint-Esprit. Deux personnes minimum doivent habiter dans ce temple. Vous et l'Esprit de Dieu. Mais si l'Esprit de Dieu n'est pas en vous, alors vous avez d'autres esprits. Ça peut être l'esprit de Satan. Ça peut être l'esprit de la débauche, de l'impudicité, du mensonge, de l'homosexualité. Bref, celui qui conduit votre vie de tous les jours. Mais la bonne nouvelle est que Jésus dit dans Apocalypse 3, verset 20, « Je me tiens à la porte et je frappe. Si quelqu'un entend ma voix, ouvre, j'entrerai, je souperai avec lui et lui avec moi. » D'autres versions disent « J'aurai communion avec cette personne. » Vous imaginez, lorsque Jésus adresse cette lettre à Laodicée, il s'adresse à l'Église, à l'ange de l'Église de Laodicée. Une Église sans Jésus-Christ. Une Église où Jésus-Christ est dehors. Une Église où Jésus-Christ n'est pas Seigneur. Une Église où Jésus-Christ n'est pas Sauveur. D'autres commentaires bibliques disent que les sept églises peuvent représenter les sept types de chrétiens que l'on rencontre dans l'histoire, qu'on a rencontré dans l'histoire ou qu'on rencontre dans notre vie de tous les jours. Et le type de chrétien de Laodicée, c'est le type de chrétien qui y va à l'église, mais sa vie n'est pas entièrement tournée à Dieu. Il connaît Jésus-Christ. Ce n'est pas un ignorant de la parole de Dieu. Il n'est pas un ignorant des vérités chrétiennes. Ce n'est pas un ignorant de la foi chrétienne. Mais Jésus-Christ ne fait plus partie de sa vie parce que il a mélangé mondanité et christianisme. Permettez-moi de dire que le christianisme n'est pas une religion. Le christianisme est un style de vie. Le temple de Dieu doit être habité par Dieu. Il existe des temples de Dieu, mais qui abritent des démons, qui abritent des voleurs, qui abritent des impudiques. Quand je parle des impudiques ou des voleurs, je voulais faire allusion aux esprits. Qui abritent des esprits religieux. Des temples qui abritent des esprits malsains, malveillants. Mais ils peuvent aller à l'église, oui. Ils peuvent parler même de Jésus. Ils peuvent même prêcher Jésus. Ils peuvent même baptiser des personnes. Ils peuvent même passer par les eaux du baptême. Mais pourtant, ce ne sont pas des gens qui appartiennent à Jésus. Jésus le dira. En ce jour-là, certains me diront, « Seigneur, Seigneur, n'avons-nous pas fait ces choses en ton nom ?» Jésus leur dira, « Tous ceux qui m'appellent Seigneur, Seigneur, ne sont pas de ma famille. » J'aimerais que nous le lisions. Ça se trouve dans Matthieu 7, verset 21. « Ceux qui me disent, Seigneur, Seigneur, n'entreront pas tous dans le royaume des cieux, mais celui-là seul qui fait la volonté de mon Père qui est dans les cieux. Plusieurs me diront ce jour-là, Seigneur, n'avons-nous pas prophétisé par ton nom ? N'avons-nous pas chassé les démons par ton nom ? N'avons-nous pas fait beaucoup de miracles par ton nom ? Alors je leur dirai ouvertement, « Je ne vous ai jamais connu, retirez-vous de moi, vous qui commettez l'iniquité. » C'est pourquoi, quiconque entend les paroles que je dis et les met en pratique sera semblable à un homme prudent qui a bâti sa maison sur le roc. Là, nous allons trop loin. Mais nous pouvons nous limiter jusqu'au verset 23, donc de 21 à 23. Ceux qui me disent « Seigneur, Seigneur », ceux qui chantent, ceux qui louent, ceux qui vont à l'église ne sont pas toujours ceux qui craignent Jésus-Christ. Seulement ceux qui font la volonté de Dieu, de mon Père qui est dans les cieux. Alors certains vont dire à Jésus, « Mais Jésus, j'ai fait des miracles en ton nom. J'ai fait des campagnes d'évangélisation. J'ai prêché à la radio, j'ai prêché à la télévision. J'étais diacre. J'étais un enseignant dans l'école du dimanche. J'allais tous les jours à l'église, je tapais des mains. » Jésus dit, « Non, ce n'est pas ça. Quoique ces choses que vous ayez faites étaient bonnes. Mais ce n'est pas ça qui fait que vous êtes des... Mais seulement ceux qui font la volonté de Dieu. Et quelle est cette volonté? Dieu veut que vous receviez Jésus-Christ comme Seigneur et Sauveur dans votre vie. Le temple de Dieu que vous êtes doit abriter le Dieu vivant. Ne doit pas abriter autre chose. Jésus ne peut pas cohabiter avec les démons. Vous ne pouvez pas dire à Jésus, écoute, Jésus entre dans ma maison. Prenons l'image d'une maison telle que nous la connaissons. Entre dans ma maison, reste au salon. La cuisine, c'est pas ton problème. Les chambres, c'est pas ton problème. Ou Jésus entre dans la maison, Le salon, la cuisine, la salle de bain, les toilettes, la cave, tout est à toi. Les chambres aussi sont à toi, mais pas le grenier. Tu n'as pas le droit d'entrer dans le grenier. Dans le grenier, j'y fais ce que je veux. Celui qui dit dans cette pièce, je fais ce que je veux, est en train de faire cohabiter Jésus avec des démons. Jésus ne va pas rester longtemps dans cette maison-là. Essayez d'imaginer un animal mort dans une pièce d'une maison. Vous avez un grand invité de marque. Vous lui dites, vous pouvez visiter toute la maison sauf cette pièce. Et qu'est-ce qu'il y a dans cette pièce? Il y a un animal mort. Au bout de quelques jours, il va sentir une odeur de décomposition. Et puis à un moment, l'odeur va devenir insupportable. Au point que vous allez devoir quitter la maison, à moins que vous mettiez cette chose-là dehors. Mais tant que vous laissez cette chose-là dans la maison, l'odeur va devenir insupportable dans la maison. Et vous pensez qu'un invité de haut rang, de grande marque, va rester là? Non, il va partir. C'est la même chose avec Jésus-Christ. Tant que Jésus-Christ n'est pas Seigneur et Sauveur de toute votre maison, de tout votre temple, de chaque pièce de votre temple, de chaque pièce de votre vie, de chaque jour de votre vie, il y a un danger de mort où il y a un animal mort qui pourrit et qui va dégager une odeur qui va faire fuir le Saint-Esprit. Au verset 12 de Matthieu 21, il est dit « Jésus entra dans le temple ». Ça veut dire que Jésus n'était pas dans le temple. Et quand Jésus n'était pas dans le temple, qu'est-ce qu'il y avait? Il nous est dit qu'il y avait des vendeurs et des acheteurs dans le temple, qu'il y avait des changeurs de monnaie. Jésus a bouleversé, a même chassé les vendeurs de pigeons. Il dit « La maison de Dieu doit être une maison de prière ». Mais qu'est-ce que vous en avez fait? Vous en avez fait une caverne de voleurs. Donc, quand Jésus n'est pas dans le temple, il y a des magouilles qui se font. Et jusqu'à aujourd'hui, dans l'église de Jésus-Christ, dans les églises locales, il y a certaines églises où des magouilles se font. Mon frère, ma sœur, vous êtes le temple de Dieu. Si Jésus-Christ n'est pas dans votre vie, ça veut dire qu'il y a des gens qui habitent dans votre vie, qui habitent dans votre temple. Oui, des transactions sur votre vie. Je tiens encore à le souligner, je tiens encore à insister. Ça peut être des transactions dans le monde homosexuel, dans le monde pédophile, dans le monde de l'alcoolisme, dans le monde de la drogue, dans le monde du vol, de l'insulte, de l'occultisme. Il y a des transactions, il y a des magouilles. Jésus dira du diable dans Jean 10, disons-le un peu. Jean 10, vous y êtes, Jean 10, verset 10. Le voleur ne vient que pour dérober, c'est-à-dire voler, égorger, c'est-à-dire tuer, et détruire, ça veut dire faire disparaître. Satan a trois targets dans votre vie. Satan a trois objectifs. Vous voler, vous tuer et vous détruire. Lorsque Jésus-Christ n'est pas dans le temple, ces trois choses, ces trois verbes se conjuguent dans votre vie. Lorsque Jésus n'est pas dans votre vie, ces trois verbes se conjuguent dans votre vie. Le diable vous vole quelque chose. Ça peut être la paix. Ça peut être le sommeil. Ça peut être votre travail. Ça peut être votre santé. Ça peut être votre force. Ça peut être votre argent. Ça peut être votre famille. Ça peut être vos enfants. Ça peut être votre femme. Ça peut être votre mari. Ça peut être votre commerce, peut-être même votre ministère, votre église. Satan vole quelque chose dans votre vie lorsque Jésus-Christ n'est pas Seigneur, n'est pas Sauveur. Lorsque Jésus-Christ n'est pas dans le temple que vous êtes, Satan vole quelque chose. Il ne se limite pas à vous voler, il vous tue. Le verbe égorger que Jésus utilise parle du fait que vous résistez, mais on est quand même en train de vous trancher la tête. On est quand même en train de vous vider de votre vie. Vous êtes contre. Vous ne voulez pas. Vous vous débattez. Vous vous battez. Mais le diable est en train de vous tuer. Il est en train de vous tuer. Peut-être qu'en vous tuant, vous n'êtes pas en train de vous rendre compte. Ça peut être vous prenez du plaisir à coucher avec des femmes, vous prenez du plaisir à coucher avec des hommes, vous prenez du plaisir à, à, à vous marier avec des hommes et des femmes qui ne craignent pas Dieu. Vous prenez du plaisir à vous droguer. Vous avez du plaisir au moment où vous le faites. Mais ce sont des tueries à petit feu. Le diable vous tue à petit feu, petit à petit. Vous n'êtes pas en train de vous rendre compte. Prenez l'image de la morphine. La morphine est une drogue qu'on peut utiliser. On vous l'injecte pour éviter de sentir de la douleur. Mais prenez la même morphine en grande quantité. Ça vous tue automatiquement. Alors essayez d'imaginer quelqu'un à qui on est en train d'injecter des doses de morphine, petit à petit, petit à petit, petit à petit, petit à petit, puis à un moment il va partir. C'est ce que le diable est en train de faire. C'est ce que le diable est en train de faire, mon frère, ma sœur. Si vous n'avez pas Jésus-Christ dans votre vie, sachez que le diable vous vole quelque chose. Ma prière est que vous qui écoutez cette émission en ce moment, vous réalisez que Dieu vous aime et que Satan vous déteste. Il vous déteste parce que vous êtes créé à l'image et à la ressemblance de Dieu. Il sait qu'il ne peut pas attaquer Dieu directement, alors il passe par vous. Il sait qu'en vous touchant vous, il fait du mal à Dieu. Il le sait. Il tue. Il vous tue dans les rapports sexuels illicites, dans l'homosexualité, dans la pornographie, dans le mensonge, dans la drogue, dans le tabac, dans je ne sais quoi, tout ce qui est péché. Il vous tue. Regardez la vie de ces hommes, regardez la vie de ces célébrités, de la musique, de la mode. Ils ne sont pas heureux. Ils ne sont pas heureux, pourquoi? Parce que Jésus n'est pas dans leur temple. Ils essaient de trouver ce qu'on peut appeler des distractions, dans la drogue, dans des orgies sexuelles, dans des sorties en boîte, dans des musiques. Des fois, quand on écoute, on se demande vraiment qui peut inspirer ce genre de musique si ce n'est que le diable. Certains, beaucoup, se suicident. Quand nous les regardons dans les films, quand nous les regardons à la télé, ils ont l'air beaux, ils ont l'air merveilleux. Mais quand nous lisons les magazines ou que nous regardons les magazines sur leur vie, on se pose des questions. Moi, personnellement, je me pose des questions. Est-ce que ça en vaut la peine d'arriver à posséder tous ces millions si c'est pour souffrir de cette manière-là? Si c'est pour souffrir de cette manière-là? Mon frère, ma sœur, Satan vole, tue et détruit. Quand il parle de détruire, qu'est-ce que Jésus sous-entend? Le fait de faire complètement disparaître cette personne. Mais comment vous faire disparaître? Satan veut vous faire disparaître de la face de Dieu, de l'amour de Dieu, de la présence de Dieu. Satan veut vous détruire et il veut que vous partiez avec lui en enfer. Et vous savez, des fois, quand on parle de détruire quelqu'un, on peut même aller au-delà de la personne. On peut toucher ses enfants, ses petits-enfants et ses arrière-petits-enfants. Est-ce que la Bible ne nous dit-elle pas que ceux qui vivent dans le péché, Dieu les maudit jusqu'à la troisième et quatrième génération? C'est ça que le diable veut. Le diable veut que non seulement vous soyez malheureux, que vos enfants soient malheureux, que vos petits-enfants soient malheureux, et les enfants de vos petits-enfants soient malheureux. Il veut complètement vous détruire. Il veut vous détruire, mon frère, ma sœur, alors que Dieu veut vous bénir jusqu'à la 9e et 10e génération. Tous ceux qui n'ont pas Jésus-Christ dans leur temple, tous ceux qui n'ont pas Jésus-Christ dans leur vie, Satan les vole quelque chose. Satan les tue quelque part. Satan détruit même leurs enfants. Et nous le voyons dans notre vie de tous les jours, mon frère. Nous le voyons dans notre vie de tous les jours. Ma sœur, on vous parle de péché, on vous parle de lien qui est lié à des fautes que vos parents ont commises. Mais vous avez l'opportunité aujourd'hui, vous avez la grâce, vous avez le privilège de prendre un nouveau départ avec Jésus-Christ aujourd'hui. De commencer une nouvelle lignée. De commencer une nouvelle lignée avec Dieu. Oui, c'est possible. C'est possible. C'est possible. C'est possible d'être, de briser ces liens. Écoutez, Jésus dira dans Jean 8, verset 36, si donc le Fils vous affranchit, vous serez réellement libre. Vous voyez, c'est possible, quand vous recevez Jésus-Christ, d'être libéré des liens de famille, d'être libéré des liens de magouille, d'être libéré de liens de malédiction. C'est possible lorsque Jésus entre dans le temple. Il met de l'ordre. Il chasse tous ceux et toutes celles qui faisaient des transactions sur votre vie. Ceci me fait penser à l'histoire que j'ai entendue une fois. C'était l'histoire d'une jeune fille qui est allée voir un pasteur et elle a confessé à ce pasteur et a dit à ce pasteur, je ne comprends pas. Je comprends parfaitement et je maîtrise tous les cours de l'université. Mais au moment de la session, lorsque je fais mes examens, j'ai comme une sorte d'amnésie. J'oublie tout. Je ne me souviens plus de rien et j'échoue. Et si je me souviens bien, le pasteur lui a posé des questions. Ça fait combien d'années? Ça faisait 4 à 5 ans. Elle était toujours en première année à l'université. Et le pasteur a prié pour cette dame en lui imposant les mains. Et automatiquement, un esprit maléfique s'est manifesté dans la vie de cette personne. Cette jeune dame n'était pas chrétienne. Et pendant que le pasteur dialoguait et essayait de comprendre qui était cet esprit, l'esprit dira que qu'il venait de la part de son père, que c'était son père qui avait pactisé avec le monde occulte pour avoir du succès, pour avoir de l'élévation, du pouvoir et de l'argent dans son travail. Et en échange devenir tellement intelligent, le diable devait voler l'intelligence de sa fille et lui donner à lui. C'était ça leur accord. Est-ce que vous pouvez imaginer, mon frère, ma sœur, que tant que vous êtes loin de Christ, il y a quelqu'un dans le monde des ténèbres qui profite de vous? Oui, tant que vous êtes loin de Christ, il y a quelqu'un des ténèbres qui profite de vous. Venez à Jésus. Jésus dit, si donc le Fils vous affranchit, donc vous rend libre, brise les chaînes de l'esclavagisme, brise l'autorité du démon sur vous, vous serez réellement libre. Ça veut dire que la religion ne peut pas le faire. Vous pouvez passer par les eaux du baptême, ça ne marchera pas. Vous pouvez aller à Jérusalem aujourd'hui, être baptisé là où Jésus a été baptisé, dormir là où Jésus a dormi. Ça ne changera rien dans votre vie. Ce qui va changer, c'est le fait d'inviter Jésus dans votre vie comme sauveur et Seigneur personnel. Lui donner l'autorité dans tous les domaines de votre vie. Jésus dira dans Matthieu 28, j'aimerais qu'on le lise, Matthieu 28, c'est un très beau texte, Matthieu 28, j'y suis presque, Matthieu 28, verset 18. Jésus s'étant approché, leur parla ainsi, « Tout pouvoir m'a été donné dans le ciel et sur la terre. » Tout pouvoir, il n'y a pas un pouvoir sur lequel Christ n'a pas autorité. Dans le ciel et sur la terre. Si Jésus entre dans votre vie, si vous invitez Jésus comme sauveur et Seigneur personnel dans votre vie, en fait, vous invitez celui qui a tout pouvoir et toute autorité dans le ciel et sur la terre. Je ne suis pas en train de dire que si Jésus entre dans votre vie, vous n'aurez plus de problème. Non. Si Jésus entre dans votre vie, vous aurez la victoire dans tous les domaines. Vous allez combattre, pas pour la victoire, mais vous allez combattre dans la victoire. Jésus, en mourant sur la croix, dit « Tout est accompli ». Quand vous recevez Jésus dans votre vie, vous recevez le tout accompli de Dieu. Lorsque vous recevez Jésus dans votre vie, vous recevez le tout accompli de Dieu dans votre vie. Il n'y a plus rien à ajouter. Certains prétendent aujourd'hui qu'il faut ajouter quelque chose à l'œuvre rédemptrice de Christ. Non, il n'y a plus rien à ajouter. Celui qui a reçu Jésus-Christ a tout reçu de Dieu. Dieu dira de Jésus, dans le livre de Matthieu, verset 18, je crois, il dira, permettez de le trouver, il dira aux disciples de Jésus, « Celui-ci est mon Fils bien-aimé, en qui j'ai mis toute ma confiance. » C'est Matthieu 17, verset 6. « Comme il parlait encore, une nuée lumineuse les couvrit, et voici une voix fit entendre de la nuée ses paroles. « Celui-ci est mon Fils bien-aimé, en qui j'ai mis toute mon affection, toute ma confiance, tout mon amour. » Écoutez-le, celui qui reçoit Jésus-Christ dans sa vie, reçoit toute l'affection de Dieu, tout l'amour de Dieu, toute la confiance de Dieu. Vous imaginez le Dieu vivant vous faire confiance parce que vous avez reçu dans votre temple le Sauveur, le Seigneur de tous les hommes. Il n'est pas question de religion, il n'est pas question de philosophie, il n'est pas question de baptême d'eau, baptême de ceci, ou baptême de drapeau, ou baptême de... Non, il est question de Jésus-Christ. Le don de Dieu, Dieu a tant aimé le monde qu'il a donné son Fils unique. Celui qui reçoit Jésus-Christ reçoit le plus beau, le plus grand, le plus important des cadeaux que Dieu donne à l'homme. Jésus-Christ de Nazareth, le Sauveur et le Seigneur de tous les hommes. Mon frère, ma sœur, vous pouvez arrêter toutes les magouilles sataniques qui sont faites dans votre vie. Comment ? En recevant Jésus-Christ dans votre vie. La Bible dit que celui qui reçoit Jésus-Christ passe du royaume des ténèbres au royaume de la lumière. Celui qui reçoit Jésus-Christ, celui qui suit Jésus-Christ, celui qui s'engage à vivre avec Jésus-Christ dans sa vie de tous les jours, il y a une transition, ou plutôt il y a un échange qui se fait, voilà. Il y a un échange qui se fait. Vous quittez le royaume des ténèbres pour le royaume de Christ. Alors dites-moi, si maintenant vous appartenez à Jésus, quel est ce démon qui va venir faire une transaction sur votre vie? Si dans le royaume des ténèbres, l'impudicité pouvait vous vendre au mensonge, maintenant que vous êtes à Christ, quelle est cette impudicité? Quel est ce démon d'impudicité qui va venir vous vendre à la pédophilie, par exemple, pour que vous commenciez à pratiquer la pédophilie? Non. Quand vous êtes à Christ, vous êtes protégé, vous êtes gardé de toute autre forme de transaction, parce que vous devenez maintenant la propriété de Dieu. Mon frère, ma sœur, si vous voulez recevoir Jésus-Christ, baissez la tête dans la prière et répétez ces simples mots après moi. Père éternel, au nom de ton Fils Jésus-Christ, me voici devant toi. J'accepte Jésus-Christ comme mon Seigneur et mon Sauveur personnel. Je prends l'engagement maintenant et jusqu'à la fin de ma vie à suivre Jésus-Christ tous les jours de ma vie et dans tous les domaines de ma vie. Merci pour ton pardon, Père. Merci pour le sang de Jésus-Christ qui coule sur moi maintenant pour me purifier. Au nom de ton Fils Jésus-Christ, j'ai ainsi prié. Amen. Si vous avez fait cette prière, croyez que par la foi, Dieu vous a entendu. Je suis Raphaël Mambou, le nom de cette émission est Venez à Jésus. Nous nous retrouvons la fois prochaine, toujours sur le même thème. Jésus dans le temple. Que Jésus continue de vous bénir, que Jésus continue de vous garder. À la fois prochaine. Amen.
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2: Ce soir, en doctrine, nous abordons un nouveau chapitre extrêmement important, c'est l'ecclésiologie. Coïncidence, vous allez me dire, je ne l'ai pas cherché, c'est parce que dans toute théologie systématique, après la sotériologie vient l'ecclésiologie. Ayant terminé la sotériologie, c'est-à-dire l'étude du salut, nous arrivons tout naturellement à l'étude de l'Église, l'ecclésiologie. Qu'est-ce que c'est que l'Église ? Vaste question. Et question extrêmement difficile. Car comme je le disais hier, l'Église, c'est un mystère. Nous lisons ça dans les textes que nous avons lus hier, dans Éphésiens, notamment l'Épître aux Éphésiens qui sera la base de toute cette étude, forcément, puisque l'Épître aux Éphésiens, c'est l'Épître de l'Église. Nous aurons aussi en arrière-plan l'Épître aux Colossiens, qui est en quelque sorte le prolongement de l'Épître aux Éphésiens, qui, pour être plus général, n'entraide pas moins non plus de l'Église. Par conséquent, un mystère. Un mystère, nous est-il dit, caché en Dieu de tout temps, qui pourtant était présent dans le plan de Dieu dès le commencement, mais qui n'a été l'objet d'une révélation qu'à une période donnée. Et cette période, c'était après la Pentecôte. Et la plénitude du mystère de l'Église qui a été révélée par étapes, nous pouvons dire que la première étape de cette révélation, c'est Jésus lui-même, notamment dans la fameuse déclaration à Pierre, « Sur cette pierre, je bâtirai mon Église ». C'est la première mention du mot « Église » dans le Nouveau Testament et dans la Bible tout entière. Dans l'Ancien Testament, il n'en est absolument pas question. Puis ensuite, il y a la création de la communauté primitive à Jérusalem après la Pentecôte, puis une nouvelle grande étape au cours de laquelle cette Église s'ouvre aux païens, avec la conversion de Corneille, dans laquelle Pierre joue un rôle majeur, comme le Seigneur lui avait dit, quand il lui avait dit « Je bâtirai mon Église ». Et puis, ensuite, il y a la conférence de Jérusalem, acte 15, où soudain on est amené à penser le phénomène nouveau qui se crée. Et enfin, la plénitude de la révélation vient avec l'apôtre Paul. L'apôtre Paul qui peut déclarer, avec l'humilité qui est la sienne, que « Moi, dit-il, qui suis le moindre de tous les saints, l'avorton, c'est moi en quelque sorte. Il m'a été donné d'être celui auquel la révélation de ce mystère caché le Christ en tout temps, qui a été révélé, qui était déjà existant au moment où Paul s'est converti. Mais l'étendue du mystère n'a été révélée qu'à Paul. » Et c'est Paul, donc, qui nous expose de la manière la plus lucide, la plus suivie qui soit, le mystère de l'Église, notamment dans ses épîtres, qui traitent de l'Église. C'est dire qu'il ne faut pas nous étonner que nous ayons affaire là à un sujet parmi les plus difficiles qui soit à cerner. Et cette difficulté, à cette difficulté de base, si j'ose dire, s'ajoute une autre difficulté, qui est le fait qu'aujourd'hui, après 20 siècles d'histoire de l'Église, siècles au cours desquels on a eu les plus grandes difficultés à comprendre le mystère de l'Église, et où par conséquent de nombreuses déviations ont eu lieu dans ce sens, on soit aujourd'hui en pleine confusion. Et nous pouvons dire que pour l'Église du XXe siècle, l'Église au sens large, c'est-à-dire le christianisme au XXe siècle, la question de l'Église soit le problème numéro un aujourd'hui. Et en même temps, on peut dire que le XXe siècle est le siècle où se pose la question de l'Église. Église, ecclésia, en grec, c'est en fait la communauté des disciples qui a été appelée par Jésus, mise à part par Jésus, pour répandre son évangile au monde entier et travailler ainsi à l'expansion du règne de Dieu. Le propre de l'évangile, de la bonne nouvelle que Jésus prêche, c'est que cette bonne nouvelle doit être partagée et qu'on ne peut être chrétien qu'en communion avec les autres. Ceci est la pierre angulaire de la doctrine de l'Église. Si l'on n'admet pas ça, alors on ne peut rien comprendre à la vision de l'Église. Et comme je disais hier, hélas, c'est une des notions les plus difficiles à faire entrer dans l'esprit des évangéliques. Pour les raisons que j'exposais, savoir que l'appel à la conversion individuelle, l'appel à une relation directe avec le Seigneur, une communion personnelle avec Dieu, qui sont essentielles, développe l'idée, si vous le voulez, que le chrétien individuel peut se passer de tout autre type de médiation. Et en même temps, il y a ici la réaction contre le catholicisme qui, lui, a multiplié les médiations et qui fait de l'Église un médiateur obligé pour venir à Christ. Or, avec raison, nous soulignons qu'il y a un seul médiateur entre Dieu et les hommes, mais également, s'il y a une médiation première avec le Seigneur, directe, dans la communion personnelle, l'étude personnelle de la Bible, la lecture personnelle, la prière personnelle, il y a des médiations secondes qui sont indispensables. Et l'Église est la concrétisation de ces médiations secondes. Et ça, nous aurons l'occasion de voir les différentes formes de ces médiations, qui sont les sacrements, bien que je n'aime pas ce mot. Je le récuse même. Mais il est certain que pour être second par rapport à la conversion, le baptême, par exemple, est une réalité importante, indispensable. La Sainte Cène l'est aussi. Ça, ce sont, dans la tradition protestante, les deux seuls sacrements que l'on reconnaît comme tels. Comme, personnellement, je rejette la notion de sacrement, que je considère ne pas être biblique. Je n'ai aucune peine à ajouter à cela la prière pour les malades, l'onction d'huile, etc. Donc, ici, médiation seconde. Médiation seconde, donc, Sainte Cène, automatiquement, qui dit Sainte Cène ? La Sainte Cène n'est pas un rite magique. La Sainte Cène est un signe, nous aurons l'occasion d'y revenir, signe d'une réalité vécue. C'est pourquoi, si la Sainte Cène se réduit simplement à un rite, eh bien, elle perd son sens et sa signification. La Sainte Cène est un signe de la communion, la koinonia qui unit les membres du corps les uns aux autres. Et par conséquent, qui exprime concrètement une réalité qui est vécue en dehors du temps de Sainte Cène, en dehors du temps du culte. Cette complémentarité des membres du corps les uns par rapport aux autres, cette vie proche les uns des autres, qui crée la communion, qui crée la koinonia, pour reprendre le terme grec, et qui s'exprime visiblement quand, le dimanche, les membres du corps sont rassemblés autour de la Sainte Cène. C'est une médiation seconde. Médiation seconde que les ministères. Médiation seconde que la prière en commun, médiation seconde que l'interpellation de la parole de Dieu, etc., etc. Or, toutes ces réalités se vivent en Église. Et là, nous avons ces deux écueils qui sont représentés par, d'une part, la tradition catholique, qui dit qu'il ne peut pas y avoir de communion avec le Christ sans la médiation de l'Église. Et la position évangélique extrémiste qui ne s'exprime pas ainsi. Car le problème souvent, c'est que on a une théologie de l'Église qui est souvent fausse, mais qui existe, mais dont on ne tient pas compte du tout dans la pratique. Le problème est là. Le problème dans le lieu évangélique, il n'est pas doctrinal, il est essentiellement pratique. Car si j'ai une relation personnelle et directe avec le Seigneur, sans médiation, alors pourquoi une église ? L'église est un luxe que je me paye. C'est un luxe ou c'est un plus dont je peux éventuellement me passer si cette Église ne répond pas à ce que j'en attends. Et dans ce cas, je me récupère sur ma communion personnelle avec le Seigneur. Et c'est pourquoi, ici, il nous faut considérer que cette vision n'est pas biblique, en aucune manière. Car c'est simplement l'approche première, donc la conversion, qui se fait sans, je dirais, sans médiation, et encore, qui se fait quand même par la médiation de l'Église, car souvent c'est dans l'Église qu'on entend l'Évangile et l'interpellation de l'Évangile. Et le maintien de la communion avec le Seigneur. Tout le message biblique est clair à ce niveau-là. Le maintien de la communion avec le Seigneur. Le maintien de la communion avec le Seigneur.

par votre vocation. Il y a un seul Seigneur, une seule foi, un seul baptême, un seul Dieu et Père de tous, qui est au-dessus de tous et parmi tous et en tous. Donc ici, Paul situe extrêmement bien le problème. Il montre, il met sur le même plan le corps, l'Église donc, et le Seigneur. Il y a un seul corps, il y a un seul Seigneur, il y a un seul Dieu. Et nous retrouvons là dans la même situation qu'au niveau du couple, où Paul déclare ceci, « Femmes, soyez soumises à vos maris comme au Seigneur. » Et tout le fameux texte sur les cheveux longs et le voile de la femme est là pour nous montrer que la soumission est le maître mot de l'Église et le maître mot du croyant. Si vous reprenez l'Épître aux Éphésiens, vous vous rendrez compte que constamment le mot soumission revient. Et là, nous voyons précisément que, pour prendre l'exemple du voile ou des cheveux longs, la femme qui refuse cela, en fait, refuse l'ordre de Dieu, refuse la soumission à son mari, et refusant la soumission à son mari, ne peut plus être en communion avec le Seigneur. C'est très clair. La femme qui refuse d'être soumise à son mari n'est plus en communion avec le Seigneur. Il n'est pas étonnant qu'aujourd'hui, on ne veuille même plus lire dans l'occasion des mariages, tant dans les églises protestantes que catholiques, ce texte-là, où il dit « Femmes, soyez soumises à vos maris ». C'est plus dans l'esprit du siècle, mais c'est quand même dans l'esprit de l'Évangile. Ensuite, comme je disais hier, il y a « Serviteurs, soyez soumis à vos maîtres. Enfants, soyez soumis à vos parents. » Et nous voyons toute cette pyramide, en quelque sorte, du corps, Dieu, n'est-ce pas ? Souverain qui est au-dessus de tout et en tous, dit l'apôtre Paul. Christ qui est soumis à Dieu. L'homme qui est soumis à Christ. Et pour exercer sa souveraineté, Christ donne des ministères auxquels, précisément, il y a à se soumettre. Puis la femme qui est soumise à son mari et à l'homme en général. Ça, nous disons dans Timothée. Que la femme écoute l'Évangile avec soumission, la parole avec soumission, nous est-il dit. Alors évidemment, là, il ne faut pas tomber dans l'excès inverse. Et certains frères qui sont d'une envergure parfois très limitée, qui ne croient pas qu'ils peuvent se permettre de reprendre des sœurs qui parfois ont une valeur beaucoup plus importante, plus grande qu'eux sur le plan tant spirituel qu'humain. N'est-ce pas ? C'est pas la soumission de l'adjudant chef vis-à-vis du deuxième classe, bien sûr. L'autorité du l'adjudant chef sur le deuxième classe n'a rien à voir. C'est un principe général. Les enfants, les jeunes qui sont soumis aux anciens. Les serviteurs qui sont soumis au maître en dehors de l'Église. Là, on est en dehors de l'Église, mais c'est l'ordre de Dieu. Là, de Dieu, on passe au monde, n'est-ce pas ? Et c'est toute la vision d'Éphésiens. Cette pyramide, si vous voulez, qui va comme ça s'élargissant jusqu'à s'élargir au niveau du monde et dans la soumission. Et à nouveau, j'ai été frappé ces jours, comme je disais hier, de méditer ce texte où le Seigneur dit « Serviteurs, soyez soumis à vos maîtres » comme si c'était à Christ. Comme si c'était à Christ lui-même. Ça veut dire que celui qui veut être en communion avec le Christ et qui refuse de se soumettre à son patron, ce qu'il fera en général pas d'ailleurs, parce que autrement le patron lui dira « Mon cher, tu prends la porte. » Alors, en général, on est soumis au patron humain, non pas parce qu'on voit en lui une image du Christ, mais parce que l'intérêt tout court, banal, humain, n'est-ce pas, fait que on évitera de ruer dans les brancards. Par contre, dans l'Église, bien sûr, où on n'est pas dans la même obligation, on aura beaucoup plus de liberté, alors que c'est l'inverse. N'est-ce pas ? Donc ici,

0: il a cette vision-là. Et il faut bien le comprendre. Et c'est pourquoi l'erreur fondamentale, encore une fois, dans les milieux évangéliques, c'est de penser que la médiation avec le Christ, la médiation personnelle avec le Christ, exclut la médiation de l'Église. Elles sont parallèles, elles sont sur le même plan. Alors ça, vous allez me dire, c'est énorme. Ça, beaucoup d'évangéliques bondiraient, mais ça me paraît profondément biblique. Et ça me paraît imparable bibliquement. Que l'on prenne l'ensemble de l'Épître aux Éphésiens, et c'est très clair. Celui qui conteste, celui qui rejette, dit l'apôtre Paul, rejette, celui qui rejette l'autorité, la notion d'autorité, s'insurge contre Dieu lui-même, qui a institué l'autorité. C'est tout, c'est clair. Donc, le principe est là. La foi, si l'on est chrétien, nous amène dans une communion avec les autres. Et le principe fondamental qui fonde la communauté, c'est les béatitudes. Et ce n'est pas sans raison que les béatitudes sont au centre de l'Évangile, que c'est par elles que Jésus commence son ministère. Or, quel est l'esprit des béatitudes? C'est l'esprit d'humilité. Et alors, Jésus insiste constamment sur cette notion d'humilité par rapport à ses disciples. Alors, il y aurait de très très nombreux textes que l'on pourrait prendre. Je pense simplement à celui du lavage des pieds. Quand Jésus dit « Est-ce que vous comprenez ce que je vous ai fait ? Vous m'appelez Seigneur et Maître et vous faites bien, je le suis. » Mais je vous ai donné un exemple pour vous montrer comment vous devez vous comporter dans l'Église. Si quelqu'un veut être le plus grand, qu'il soit le serviteur de tous. On est grand par l'humilité. C'est l'inverse de ce qui est dans le monde. Et il y a ce texte extraordinaire où le soir de la Sainte Cène, les disciples se querellent entre eux, vous vous en souvenez, pour savoir qui est le plus grand. Et Jésus dit, les grands des nations, les rois des nations les tyrannisent et les grands se font appeler bienfaiteurs, mais qu'il n'en soit pas de même au milieu de vous. Car celui qui veut être le plus grand parmi vous doit être comme celui qui sert. Et là, il y a une allusion que seuls les Juifs peuvent comprendre, n'est-ce pas? C'est les rois des nations, c'est les nations, c'est César, c'est les Romains. Les Romains qui dominent sur Israël. Et dans le langage codé des Juifs de cette époque-là, les Romains, on les appelait Edom, pour pas que les Romains comprennent qu'il s'agissait d'eux. Édom, c'était Ésaü, le frère de Jacob, le frère de l'ancêtre d'Israël. Et vous vous souvenez de ce qu'il avait été dit à Rebecca quand les jumeaux se battaient dans son ventre? Le plus petit dominera sur le plus grand. Et il y a cette annonce prophétique que Jésus fait à partir de ce texte, qu'au temps de la fin, Israël, et au-delà d'Israël, l'Église qui est associée, nous allons voir d'une manière très proche, dominera sur Rome, sur Ésaü. Pour l'heure, c'est Ésaü qui domine sur Israël. Mais le temps viendra où les choses seront renversées. Et c'est pourquoi déjà les membres du corps doivent vivre les réalités du royaume. Parce que la Pâque que l'on est en train de célébrer est une anticipation du royaume. Et le soir de Pâques, qu'est-ce qui se passe? Eh bien, le plus important ce soir-là, c'est le plus jeune. C'est le plus jeune enfant qui, seul, a le droit de parler et qui dit « En quoi est-ce que cette nuit est différente de toutes les autres nuits ?» Et Jésus ici met en exergue l'importance de l'humilité. L'importance, donc autrement dit aussi, de la soumission. Car ce qui refuse de se soumettre automatiquement n'est pas humble. Et Paul dira « Soyez soumis les uns aux autres. Soumettez-vous les uns aux autres. Car finalement, même ceux qui exercent l'autorité, la plus grande autorité dans l'Église, doivent d'autant plus être soumis. N'est-ce pas ? C'est ça que Jésus veut dire. Alors, vous comprenez, comme je disais hier, combien on est loin ici de la vision évangélique, qui est faite de prétention, d'orgueil, de suffisance, n'est-ce pas ? On pontifie, n'est-ce pas, avec la tranquille assurance des, pardonnez-moi l'expression bien souvent, de ceux qui des ignorants et des sots. On pontifie surtout parce que on a la connaissance. Seigneur me révèle, Seigneur m'a montré. Seigneur m'a montré que les bêtes de l'Apocalypse, là, elles étaient en train de poindre leur nez et que là-bas, c'est pas tel homme politique, il serait bien l'Antichrist. On pontifie comme ça. C'est tout simplement la suffisance. Et pourquoi ça ? Parce qu'on a ce vice fondamental. La non-vision de ce qu'est l'Église et des conditions pour être membre de l'Église. C'est clair. Alors, c'est vrai, les catholiques ont poussé trop loin. Les catholiques ont réduit ça au niveau humain. Ils ont institué la hiérarchie humaine qui n'est plus, si vous voulez, la soumission libre à cause du Christ et qui est devenue soumission obligatoire juridique. Comme dans l'État, vous êtes obligé d'être soumis à la police parce que sinon le policier, il vous tape dessus, il a l'autorité pour le faire. Hein? Vous êtes obligé d'être soumis aux fonctionnaires parce qu'ils ont l'autorité, ils ont la force, la contrainte. Or, dans l'Église catholique, quand on lit les histoires, comment sont-ils arrivés là pour cette raison? Parce qu'ils se sont trouvés en face justement de rébellions et de choses semblables. Alors, pour avoir la paix, pour que ça marche, pour durer, eh bien, ils ont institutionnalisé la soumission. Ils ont institutionnalisé, si vous voulez, ce qui aurait dû être et demeurer spirituel, sous soumission libre, volontaire et joyeuse. Seulement, quand Luther et Calvin et les réformateurs se sont révoltés contre cet excès de l'Église catholique, ils ont basculé dans l'excès inverse, ce qui est très humain. Et alors, ils ont introduit un principe extrêmement négatif. Ils ont introduit, comme je disais hier, le principe de la sanctification de la rupture. Alors, qu'on ne me... Ici, ils me comprennent pas mal, je ne dis pas qu'ils ont eu tort de rompre. Ils n'avaient pas le choix. Et ce qui est intéressant d'ailleurs de noter, c'est qu'au départ, Luther ne voulait pas rompre. Il a été contraint par les circonstances. Il a été contraint par le raidissement de la hiérarchie, etc. Il a dû rompre. Mais, si vous voulez, ceux qui sont venus après lui, au lieu de considérer la rupture comme quelque chose qui était négatif, parce que c'était finalement un pis-aller, exactement, si vous voulez, comme lorsqu'on coupe un membre dans un corps malade, dans un corps gangréné, bon, on le fait parce que c'est indispensable, sinon c'est le corps qui meurt. Mais on ne va pas considérer que celui qui va marcher avec une seule jambe, celui qui va être unijambiste, c'est un mieux. C'est un pis-aller. Hein? Et au lieu de considérer que c'était un pis-aller de cet ordre-là, eh bien maintenant, on s'est mis à imiter Luther et Calvin dans la rupture. Et alors que Luther et Calvin avaient rompu pour des raisons fondamentales, des raisons graves, car il y a effectivement un appel à la rupture, on voit dans le livre de l'Apocalypse, où il est dit de la grande Babylone, la grande prostituée, sortez du milieu d'elle. Mais quand doit-on sortir? Quand on a affaire à la prostituée. Et vous vous souvenez que Luther et Calvin, Luther notamment, quand on a fait l'histoire de l'Église, on a vu ça, sont arrivés à la conclusion que l'Église catholique de leur temps était devenue la grande prostituée. Et ils n'ont quitté l'Église que quand ils ont eu cette conviction, ce qui est très intéressant. Alors, ça quand même limite drôlement les choses. Car la prostituée, c'est le comble de la déchéance, le comble de l'apostasie. Et l'Église catholique du XVe et du XVIe siècle, comme on l'a vu dans l'histoire de l'Église, était effectivement dans un état qui n'était pas loin d'être celui-là. Et alors, à partir de là, n'est-ce pas, eh bien, on continue à rompre. On continue à rompre. Je crois qu'un des grands drames, ça a été au moment, vous savez, de ce fameux colloque de Marbourg dont nous avons parlé en histoire de l'Église, quand Luther a refusé de tendre la main à Zwingli et aux Suisses, parce qu'il n'était pas d'accord avec eux sur la question de la consubstantiation. Or, comme l'avait fort bien vu Zwingli, en disant « nous ne sommes pas d'accord sur ce point-là », mais ce n'est pas une raison fondamentale pour que nous n'ayons pas la communion entre nous. Et Luther a répondu avec hauteur, vous vous en souvenez, alors que Zwingli lui tendait la main, il dit « je ne prends pas votre main, nous n'avons pas la même doctrine ». Quand on sait les nuances ténues qu'il y avait entre la doctrine de Luther et la doctrine de Zwingli, tellement qu'on a presque du mal à les cerner aujourd'hui, ben on se dit que là, c'était une belle gaffe. Passez-moi l'expression. Et là, Luther n'a pas agi en homme de Dieu. Il a agi en homme de parti, en homme de secte. Et à mon avis, ça a été là le grand drame de la réforme. Car finalement, vous savez, comme on dit dans le scoutisme, la fameuse prière des chefs, « Chef, si tu t'arrêtes, il s'écroule, si tu ralentis, il s'arrête, etc. » Bon, ben, l'exemple était donné. Donc si sur une question mineure, comme la question de la transsubstantiation, je peux rompre. Alors pourquoi pas ensuite sur la question du baptême? Bon, c'est la question du baptême, c'est autre chose, parce que c'est la vision de l'Église. Et là, il y avait une rupture qui était presque indispensable aussi. Mais je ne sais pas, moi, sur des questions de structure, d'organisation, puis ensuite des questions d'hommes, n'est-ce pas? Un tel ne peut pas s'entendre avec un tel. Et nous pensions ces temps-ci à un exemple tout à fait intéressant. Au moment du réveil de Pentecôte, au début de notre siècle, vous savez, on a écrit ça dans l'expérience, quand un pasteur Barat est devenu l'apôtre de la Pentecôte en Norvège et en Europe tout entière. Pasteur Barat, qui était un homme rempli d'esprit, je pense que tout le monde reconnaîtra qu'il était un homme de Dieu, béni de Dieu et approuvé par Dieu. Les signes de son ministère, comme dirait l'apôtre Paul, les signes de son apostolat étaient évidents. Or, pendant des années, Barat a continué à pratiquer le baptême des enfants. Et ce n'est qu'au bout d'un certain nombre d'années, d'un bon nombre d'années, qu'il a demandé à Lévi Pétrus de le baptiser. Et l'attitude de Lévi Pétrus est très intéressante. Car Lévi Pétrus, pasteur baptiste, a été rempli du Saint-Esprit par le ministère de Barat, alors que Barat baptisait encore les enfants. Et Lévi Pétrus et Barat ont été unis, si j'ose dire, dans la communion spirituelle, pendant des années, alors que l'un baptisait par immersion et l'autre baptisait les enfants. Et en fin de compte, Barat a demandé à Lévi Pétrus de le baptiser. Ça veut dire que Lévi Pétrus n'a pas considéré que le fait que son ami et son père spirituel n'étaient pas éclairés sur cette question du baptême des enfants était une raison suffisante pour rompre la communion avec lui. Alors, ici, il faut faire très attention parce qu'on est sur une ligne de crête. Vous comprenez ce que je veux dire? Ça ne veut pas dire que Lévi Pétrus reconnaissait le baptême des enfants, ni reconnaissait, il aurait reconnu comme membre de son église même Barat. Vous voyez, c'est différent. C'est sur un autre niveau, c'est sur un autre plan, mais il ne le jugeait pas, il ne le condamnait pas, il ne disait pas « tu es un vulgaire » comme avait fait Luther, quoi. qui avait refusé de prendre la main de Zwingli sur une question beaucoup plus mineure que celle-là, qui prêtait beaucoup moins conséquence que celle-là. Alors, il y a la sanctification de la rupture. En me séparant, je fais l'œuvre de Dieu. En rompant la communion, je fais l'œuvre de Dieu. Je suis un homme fidèle, je suis quelqu'un qui, par souci d'écouter la voix du Seigneur, eh bien, me sépare. Et on arrive à Darby. Darby qui, à la fin de sa vie, à force de se séparer des uns et des autres, ben, il était tout seul, quoi. Presque tout seul. Il est mort, il était lui. Il avait quelques personnes autour de lui, puis voilà. C'est tout. Il avait passé sa vie à se demander de qui il devait se séparer pour, par fidélité au Seigneur. On comprend bien que ça va pas, quoi. Quand on voit Paul qui nous dit dans Éphésiens 4, « Je vous exhorte, moi, le prisonnier dans le Seigneur, à marcher d'une manière digne de la vocation qui vous est adressée en toute humilité et douceur, encore l'humilité, avec patience, vous supportant les uns les autres avec amour, vous efforçant de conserver l'unité de l'esprit dans le lien de la paix. Ben, » c'est le contraire. Ils ont fait le contraire. Et alors, vous comprenez, c'est l'hérésie, comme on disait hier. Parce que on hypertrophie un cas extrême, un cas d'exception, sortez du milieu de mon peuple. Quand c'est la grande Babylone, quand c'est vraiment le tout dernier, la fin, l'Église qui pactise avec l'Antichrist, parce que qu'est-ce que c'est la grande Babylone, c'est ça. C'est les tout derniers moments de l'histoire de l'Église. Alors là, oui, retirez-vous, ça, soyez séparés, parce que c'est une question de vous de mort, sinon vous allez participer à ces jugements. Et puis, on prend cette exception-là, exceptionnelle, et on en fait la norme, on en fait la règle. Et cette norme et cette règle annulent tous les autres textes qui nous disent exactement l'inverse, qui nous disent conserver l'unité de l'esprit, qui nous disent supportez-vous, etc. Vivez dans l'humilité, dans la soumission. C'est véritablement l'hérésie au sens étymologique, au sens doctrinal du terme. Vous voyez ? Alors, bon, là, il y aurait encore beaucoup de choses à dire, mais je me suis un peu égaré, une digression qui n'est pas sans intérêt, parce que je crois qu'effectivement, là, on touche à quelque chose de fondamental. Et là, quand on voit le triste état du monde évangélique, comme disait M. Ricard, cet an dernier, comment il était en Belgique, n'est-ce pas, où là-bas les églises se divisent, se subdivisent, qui sont déjà des toutes petites églises, des tout petits groupes, n'est-ce pas, se subdivisent, n'est-ce pas, le moindre problème entre frères, n'est-ce pas, la moindre querelle, et hop, aussitôt, je suis pas content, je m'en vais avec 6 personnes, et puis je crée une nouvelle église avec 6 personnes, et de l'autre côté, il y en a 12, quoi. Que voulez-vous ? On est loin du corps qui forme un solide assemblage, qui est un ensemble bien charpenté. C'est tout à fait l'inverse. Hein? Car qu'est-ce que c'est que l'Église ? L'Église, c'est l'assemblée, ou la communauté, ou la synagogue. Tout ça, c'est la traduction du même mot. Très intéressant d'ailleurs qu'Église et synagogue, c'est le même mot. Ça veut dire exactement la même chose. C'est la Bet HaKnesset, en hébreu. Ou encore le Kehal. Kehal, alors prenons chacun des mots si vous le voulez d'abord. Bet HaKnesset, c'est l'endroit où on se rassemble. Knesset, c'est rassembler, lier ensemble. Hein. C'est d'ailleurs aujourd'hui le nom du Parlement israélien, la Knesset. Hein. Mais c'est ça, l'endroit du rassemblement. Nous allons voir combien cette notion de rassemblement est importante dans la vision d'Église. Ensuite, nous avons le Kehal. Kehal, c'est l'assemblée d'Israël dans le désert. Vous savez, quand l'assemblée était convoquée autour de la tente d'assignation par Moïse, le Kehal, l'ensemble, si vous voulez, la totalité du peuple qui se rassemble. Donc, de là, il y a un mot dérivé, le mot Kehila, Et puis un autre mot, c'est le mot Ida. Ida, c'est un mot très intéressant aussi parce que ça vient du mot aide qui signifie témoignage. L'Eda, la Eda, c'est la communauté confessante, la communauté de témoignage. Et là, la Bible est extrêmement claire aussi que le témoignage à rendre à Jésus-Christ ne peut pas être un témoignage solitaire. Et comme je le faisais remarquer, je l'ai fait déjà remarquer dans le passé également, Jésus a toujours envoyé ses disciples deux par deux. Jésus n'a jamais envoyé d'homme seul. Jamais. L'homme seul, la vision de l'homme seul est antibiblique. Que ce soit, comme nous disons hier, l'homme seul dans son coin, tout seul avec sa Bible, pas une Bible à la main, comme disent les catholiques avec dérision, et souvent avec raison. Souvent avec raison. Ça, c'est une interpellation qu'il faut écouter. N'est-ce pas ? Ou bien que ce soit l'homme seul, comment dirais-je, dans les responsabilités. C'est une autre déviation des milieux évangéliques et protestants. Le pasteur homme orchestre. Hein, le pasteur qui est d'un côté, et puis les membres qui écoutent, qui s'asseyent, et puis qui écoutent la parole de Dieu, et puis c'est tout, qui en reste là. Hein. Et le pasteur qui porte seul la responsabilité de la communauté locale. C'est antibiblique. Alors, ça ne veut pas dire que tout le monde est au même niveau. Et ça ne veut pas dire que tout le monde peut tout faire. Là, c'est toujours pareil. C'est toujours, vous voyez, c'est toujours l'équilibre sur la corde raide. Et certains milieux évangéliques, justement, pour éviter l'anarchie et la démocratie, ont fait ce qu'a fait l'Église catholique, finalement. La cléricalisation. Il y a le pasteur et les laïcs. Donc les clercs et les laïcs. Et les affaires de l'Église sont entre les mains des clercs pour éviter les débordements par les laïcs. Comme on voit, par exemple, je disais tout à l'heure, on avait reçu une lettre qui nous a fait rire à table, là. Ceux qui étaient à table, je l'ai fait circuler un petit peu, une lettre d'un médecin du nord de la France qui écrivait une lettre à bracadabrante, n'est-ce pas, complètement loufoque. À la suite du dernier Keren qu'il avait reçu, n'est-ce pas, il est en train de recoudre la tunique du Christ, n'est-ce pas, et puis des loufoqueries du même ordre. Jésus-Christ, ce n'était pas le vrai Messie, c'était Jean-Baptiste, en fait. On a trafiqué, c'était Jean-Baptiste le Messie, et puis, enfin, toute une histoire à dormir debout, quoi. Hein. Bon, je disais à ceux qui étaient là, je dis, mais imaginez qu'un bonhomme comme ça soit dans une assemblée de type frère large, où chacun peut prendre la parole, chacun peut s'exprimer, ou bien dans un milieu comme les hommes d'affaires chrétiens, où c'est la démocratie totale, n'est-ce pas ? Chacun peut s'exprimer, chacun peut dire, chacun peut donner son avis sur tout. Eh bien, vous auriez ce gars-là qui se lèverait, et puis qui sortirait sur son tissu d'ineptie. Alors, si c'est trop gros, ça passerait peut-être pas. Mais si c'est plus subtil, ça crée des erreurs doctrinales. Il entraîne quelques personnes qui vont être séduites par cette vision-là. Ah oui, c'est vrai, ah, Jean-Baptiste est le Messie. Et puis ça va vous donner la secte des Jean-Baptistes, ou je ne sais pas, de ce qu'ils appelleront ça. Et voilà, n'est-ce pas ? Alors pour éviter ça, et la cléricalisation, on dit les laïcs sur la touche, les clercs, ceux qui sont formés, etc., mènent les choses. Mais ce n'est pas biblique. C'est pas biblique. Et petit à petit, on tombe dans la déviation catholique. Et puis à l'inverse, il y a les darbistes, il y a les frères larges dont je parlais tout à l'heure, il y a les Quakers, où chacun peut tout faire, chacun, c'est le sacerdoce universel, il n'y a pas de responsable, il n'y a pas de pasteur, chacun peut dire n'importe quoi. Puis la division est automatique. Car un sort sa doctrine, n'est-ce pas, moi, c'est Jean-Baptiste qui est le Messie, l'autre dira, c'est Thomas qui a écrit, c'est ça qu'il écrit aussi dans sa lettre, ce brave, n'est-ce pas, c'est Thomas qui a écrit les évangiles, et puis, etc. Alors à cause de ça, parce que c'est Thomas qui a écrit les évangiles, on se sépare. Parce que les autres n'acceptent pas la doctrine, forcément, elle est antibiblique. Alors on se divise. Alors, vous, c'est pas facile de trouver l'équilibre. En fait, l'équilibre, il est dans la vision biblique, c'est tout. La reconnaissance de ce que Dieu a donné aux uns et aux autres. La reconnaissance de chacun d'abord, qui dans l'humilité sait ce à quoi il est appelé et ce à quoi il n'est pas appelé, qui reconnaît ses propres limites, et puis ensuite ce qui est officiellement reconnu par la communauté, n'est-ce pas ? Alors bien sûr, il y a tout un travail de discernement, il y a tout un travail de... Il y a tout le processus qui est aussi prévu par le Seigneur. Si quelqu'un veut être comme ci, il veut avoir une responsabilité, il doit d'abord être comme ci, comme ça, donner un bon témoignage, être sérieux, être mari d'une seule femme, pas ivrogne, pas donné au vin. S'il veut enseigner, il faut qu'il ait donné les preuves qu'il est capable d'enseigner la sainte doctrine et pas toutes sortes d'histoires farfelues, etc. Enfin bref, il y a des critères qui sont donnés. C'est pas facile, mais on peut le faire. On peut le faire. Alors, on comprend ici pourquoi l'apôtre dit c'est un mystère. Mystère, vérité révélée qui était cachée auparavant et dans lequel les anges ont désiré plonger leur regard. Et en même temps, nous voyons que c'est un mystère qui est opposé à un autre mystère, le mystère d'iniquité, donc la prostituée. C'est deux mystères qui sont parallèles. Et nous voyons une chose, c'est que les deux mystères, ils cohabitent. Par exemple, les antichrists, il nous a dit, ils étaient au milieu de nous, ils sont sortis du milieu de nous, mais ils n'étaient pas des nôtres. Donc, les deux mystères, ils cohabitent, si j'ose dire, côte à côte, dans la structure visible de l'Église. Et on pourrait reprendre aussi la parabole du bon grain et de l'ivraie, où les deux croissent ensemble, mais au fur et à mesure qu'on approche du temps de la moisson, la différence se fait de plus en plus nette. Comme quand arrive le temps de la maturation, l'ivraie, on ne le distinguait pas très bien du bon grain quand le blé était en herbe, mais maintenant ça se voit, ça apparaît. Alors, c'est ça. Et maintenant, il y a un autre point très important. C'est la relation avec Israël. Ça aussi, c'est un point qui a été presque totalement escamoté. C'est amusant quand on lit, par exemple, des traités d'ecclésiologie, comme j'ai fait pour préparer ces études, non pas que je suive servilement ces choses-là, loin s'en faut, mais on ne réinvente pas la poudre à chaque génération non plus. Et bien évident qu'on tient compte de ce qu'ont écrit d'autres, quand même, au besoin pour les rejeter, ou pour les critiquer, ou pour les nuancer. Et là non plus, je n'ai pas l'impression, l'intention d'être... ni la prétention d'être à moi seul docteur qui a la réponse sur tout. Et il s'agit là aussi d'être en communion avec l'Église universelle. Et l'Église universelle, ce n'est pas simplement l'Église du XXe siècle, c'est l'Église de tous les temps. Il y a des hommes qui ont reçu des révélations de Dieu, il y a des hommes qui ont reçu des visions précises dans certains domaines. Et bien évident que je vais écouter avec le plus grand soin ce que Dieu a révélé à un Donald J. Je vais écouter avec le plus grand soin ce que Dieu a révélé à Infiné. C'est évident. Autrement, on est justement là dans la vision évangélique qui fait que on réinvente la poudre à soi tout seul, quoi. Non. Donc, quand on lit ces traités, ce qui est très intéressant de noter, c'est que la relation avec Israël n'est presque jamais faite. Or, elle est essentielle. Dans l'Épître aux Éphésiens, elle est essentielle. Et Paul dit, quelle est la révélation du mystère, chapitre 2 et 3 ? C'est que les païens forment un seul corps avec les juifs. C'est quoi l'Église au départ ? C'est les juifs en tant que tels. D'abord eux. Parce que, dit l'apôtre Paul, l'Évangile est d'abord pour le juif et ensuite pour le grec. Ensuite seulement pour le grec. Et si vous reprenez la méthode d'évangélisation de l'apôtre Paul telle qu'elle est décrite dans le livre des Actes, vous vous apercevez que c'est toujours sa méthode. Il commence par entrer dans la synagogue et prêcher l'évangile aux juifs. Et seulement après, il se tourne vers les païens. C'est la règle absolue. Il y a beaucoup à dire là-dessus aussi, d'ailleurs. Donc, l'Église, c'est les juifs en tant que juif, qui sont unis avec les païens en tant que païens. Ça veut dire que les païens ne sont pas obligés de se convertir au judaïsme ou d'adopter la culture juive pour être membre de l'Église. Et la réciproque est vraie d'ailleurs, ça on l'oublie aussi. Car le grand problème au début de l'Église primitive, c'était que la tentation normale, c'était d'exiger des païens que, sinon qu'ils deviennent juifs, du moins qu'ils adoptent la culture juive. Mais aujourd'hui, où c'est l'inverse, où la majorité de l'Église est gentille, ou païenne, ou non-juive, si vous le voulez, eh bien, quand un juif se tourne vers Jésus, on a tendance à lui dire, deviens païen, quoi. Bon. Donc, il y aurait beaucoup de choses à dire là-dessus. Mais ça aussi, c'est un problème qui n'est pas vu. Donc, ces deux qui sont différents, qui étaient ennemis, car nous dit l'apôtre Paul, c'est vrai, l'Évangile était pour les Juifs. Et les païens, incirconcis selon la chair, dit Paul, chapitre 2 des Éphésiens. Étaient en ce temps-là, sans Christ, privés du droit de cité en Israël, étrangers aux alliances, à la promesse, sans espérance et sans Dieu dans le monde. Voilà la situation des païens. Étrangers aux choses de Dieu. Jésus le dit à la Cananéenne, vous vous en souvenez ? Il n'est pas bon de prendre le pain des enfants pour le jeter aux petits chiens. Je n'ai été envoyé que pour les brebis perdues de la maison d'Israël. N'allez pas vers les Samaritains ni vers les païens. Allez vers les brebis perdues de la maison d'Israël, dit Jésus à ses disciples. L'Évangile est premièrement pour le Juif. Et l'Église, c'est d'abord l'Église d'Israël. C'est ça que ça veut dire. Ke'al Israël, c'est-à-dire ce qui était dans le désert. Quand l'Assemblée se rassemblait autour de la tente d'assignation au temps de Moïse, c'est ça. C'est le résumé, le terme exact, c'est Ke'al Israël, Église d'Israël. Et dans sa grâce infinie, Dieu accepte de détruire, nous est-il dit, le mur de séparation, l'inimitié, d'enlever la barrière qui empêchait les païens d'avoir accès au sanctuaire. Et là, Paul ici prend une image aussi qui est tout à fait typique, n'est-ce pas ? C'est que vous vous souvenez que dans le temple de Jérusalem, il y avait le parvis des païens, le parvis des nations, et puis ensuite il y avait la cour d'Israël. Et vous vous souvenez, on en a parlé en histoire d'Israël, il y avait cette inscription, qu'on a retrouvée d'ailleurs dans les fouilles archéologiques, en trois langues, hébreu, grec et latin, n'est-ce pas ? Avertissement à tout païen qui franchira cette enceinte, n'est-ce pas ? Son sang sera sur sa tête, il sera mis à mort immédiatement. Vous vous souvenez que c'est pour ça qu'on a arrêté Paul au moment de son retour à Jérusalem, parce qu'on croyait qu'il avait introduit Tite, un païen, dans la cour d'Israël. Alors Paul dit, voilà, il y avait la barrière. Elle empêchait les païens de s'approcher de Dieu, de s'approcher de la présence de Dieu, du sanctuaire. Et en Jésus, le voile est déchiré. En Jésus, cette barrière est détruite. Et vous, qui étiez ainsi, dit l'apôtre Paul, vous étiez éloignés, mais vous avez été rapprochés par le sang du Christ. Car il est notre paix, lui qui des deux n'en a fait qu'un, il a renversé le mur de séparation, l'inimitié, ayant anéanti dans sa chair la loi des ordonnances, etc. Avec les deux, il a fait un seul homme nouveau, en établissant la paix et en les réconciliant avec Dieu l'un et l'autre, en un seul corps, par le sang de la croix, et en détruisant l'inimitié. Il est venu annoncer la paix à vous qui étiez loin et la paix à vous qui étiez près, car par lui et les uns et les autres, nous avons un même accès auprès du Père dans un même esprit. Voilà le grand miracle. Voilà le grand mystère. Voilà la grande révélation dans laquelle les anges voulaient plonger le regard. Voilà ce qui est le point essentiel qui a été révélé à Paul, c'est que les païens sont cohéritiers des saints, ça veut dire du peuple d'Israël, le peuple des saints. Ils ont accès à l'héritage d'Israël. Ils ont accès aux promesses d'Israël. C'est ça l'Église. Vous voyez ? C'est pas évident. C'est pas évident pour beaucoup de théologiens, cet aspect-là. Et pourtant, il est essentiel. Je ne comprends pas comment on ne le voit pas. Je ne comprends pas. Si, je comprends. C'est parce qu'il y a des siècles de tradition. Et quand on étudie ces textes-là, quand on entend des prédications sur ces textes-là, alors il y a tout de suite une transposition qui est faite. Les noirs, les blancs, il n'y a plus de différence entre ceux du tiers-monde et nous, etc. L'étranger qui est dans tes portes, les maghrébins qui sont au milieu de nous. Mais je m'excuse. Mais ces textes n'ont rien à voir avec ça. Ces textes ont à voir à une réalité spirituelle qui était le fait que les non-juifs, de par la loi d'Israël dans l'Ancien Testament, n'avaient pas accès auprès de Dieu. C'est clair. Et voilà, en Christ, il y a cette réalité nouvelle, c'est l'Église. Alors vous comprenez comment l'Église ne peut pas exister en dehors d'Israël ? C'est pas possible. L'Église n'existe pas sans Israël. Et Paul dit, vous êtes greffés sur l'olivier d'Israël. Ben oui, ça tombe sur le sens. Mais les branches ont été retranchées, les branches incrédules, d'accord. Mais le tronc demeure. La réalité d'Israël demeure. Le reste sanctifie le tout. Et comme il y a un reste dans l'élection de la grâce, finalement, pour Dieu, ça ne change pas fondamentalement les choses. Il y en aurait encore 50 ou 7000 comme au temps d'Élie. Ça ne changerait finalement pas grand-chose au problème. N'est-ce pas ? L'Église ne peut pas exister sans Israël. L'Église, c'est le Commonwealth avec Israël. Qu'est-ce que ça veut dire ? Ça veut dire, si vous voulez, la communauté avec Israël. Ça ne veut pas dire que c'est le nouvel Israël, comme on l'a conclu un peu vite. Ni que c'est une extension d'Israël, que nous devenons Israël, nous devenons des Juifs de cœur, comme disent certains amoureux d'Israël, un peu sentimentaux et qui font un raccourci un peu rapide. C'est pour ça que c'est un mystère. Là, c'est un mystère. Puis en plus, il y a le mystère d'Israël derrière. Alors, ça fait deux mystères. Un plus un mystère, et deux mystères, ça fait beaucoup. Mais quand même, on peut les appréhender. Ça veut dire que chacun reste ce qu'il est. Israël reste Israël. Les païens restent les païens. Mais au-delà de ce qu'on est, on est unis. Si vous voulez, la communion en Christ transcende les différences, je dirais, même religieuses. Le mot religieux ne me plaît pas, mais même, si vous voulez, dans cette différenciation, c'est pas spirituel non plus, c'est entre les deux, entre religieux et spirituel, je trouve pas le mot juste, hein, mais qui était une séparation voulue par Dieu pour un temps. Et maintenant, il y a un autre temps. Et ça ne veut pas dire que cette séparation dans l'économie présente disparaît, et que par conséquent les uns doivent intégrer les autres, englober les autres, ou digérer les autres, ou phagocyter les autres. Mais chacun restant ce qu'il est, dans sa vocation, dans sa culture, dans son appel particulier à rendre témoignage, n'est-ce pas ? Eh bien, il y a quelque chose qui transcende tout ça. Et il y a un homme nouveau qui est créé. Alors, voyez-vous, on dira souvent, il n'y a plus ni juif ni grec, donc les juifs, c'est des juifs et devenir des grecs. Alors, il faut lire la suite, c'est toujours pareil, n'est-ce pas ? Il n'y a plus ni homme ni femme. Alors, il ne faut plus que les femmes deviennent des hommes, alors quand elles se convertissent. Remarquez, pour certains, on n'en est pas loin. Maintenant, il y a mieux, d'ailleurs on fait l'inverse. Maintenant, c'est les hommes qui vont devenir des femmes pour devenir des chrétiens, parce qu'on est en train de remplacer dans les nouvelles traductions de la Bible, quand il est question de Dieu, il, on dira elle. Et au lieu de dire le père, on dira la mère, quoi. Hein. Oui, on en est là, ça montre. Ça montre le niveau. Mais l'homme reste un homme, la femme reste une femme. Et nous voyons qui, justement, Ce qui est demandé de la femme n'est pas ce qui est demandé à l'homme. Pourtant, ils sont un. Ils sont un dans le couple, et puis ils sont un dans l'Église. Mais là, on est sur un autre registre, on est sur un autre plan. Tout à l'heure, nous avons parlé de soumission. Femmes, soyez soumises à vos maris. Serviteurs, soyez soumis à vos maîtres. Mais là, on est sur un autre plan, le plan éternel. Le plan de la vocation éternelle, dans le plan de Dieu. Et voilà, tout ça s'est transcendé. C'est pas gommé. Si vous voulez, la spécificité des uns et des autres n'est pas gommée, mais elle est transcendée. Il y a quelque chose qui est au-dessus. C'est relativisé, mais ça ne disparaît pas. Et de la même manière que la femme dans l'Église a une vocation qui n'est pas celle de l'homme, que les anciens ont un rôle différent de celui des jeunes. De la même manière, la vocation des Juifs et celle des païens dans l'Église se complètent. Et c'est pour ça que je disais, c'est un Commonwealth. Vous savez, comme on emploie sur le plan politique le Commonwealth britannique, c'est-à-dire que les peuples de l'Empire britannique ont chacun leur spécificité. Vous avez les Anglais, vous avez les Canadiens, vous avez les Australiens, vous avez les Néo-Zélandais, etc. Bon, chaque nation a son autonomie, son indépendance, etc. Et puis, il y a des intérêts communs, une richesse commune, dit littéralement le mot Commonwealth, n'est-ce pas ? Des intérêts communs qui les unissent. Il y a une communauté, n'est-ce pas, des peuples britanniques. Eh bien, si vous voulez, spirituellement, sous toute proportion, ce n'est qu'une image, bien sûr, une parabole, et la parabole est toujours limitée, mais si vous voulez, ça nous permet de comprendre, c'est ça l'Église. Ce n'est pas l'uniformité. C'est l'unité dans la spécificité des uns et des autres. C'est l'unité dans la complémentarité. C'est le corps. C'est exactement la vision du corps. Alors, si vous voulez, voilà quelques mots d'introduction qui nous placent d'emblée devant la profondeur de ce mystère. Et on comprend tout de suite, comme dit l'apôtre Paul, je vous ai parlé en peu de mots, dit l'apôtre Paul, mais ce peu de mots vous permet de comprendre la profondeur de ce mystère. On est loin d'en avoir sondé, et c'est pourquoi quand certains évangéliques disent avec suffisance et bêtise, n'est-ce pas, que ben pour eux, ils ont leur conception de l'Église, ou le mystère de l'Église n'est plus un pour eux, ben dites donc, pauvre sot, disons le mot, n'est-ce pas? Alors voilà, nous allons attaquer ce gros, ça c'était juste une petite introduction ce soir, mais nous allons nous arrêter sur ce mystère pendant les temps qui viennent, parce que comme je disais tout à l'heure, c'est le problème, la question numéro un du christianisme au XXe siècle et bientôt au XXIe siècle.
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2: Bonjour à tous, je suis Raphaël Mambou. Que Jésus vous bénisse, qui que vous soyez, où que vous soyez. Le nom de cette émission est Venez à Jésus. C'est une grâce, c'est un honneur, c'est un privilège de pouvoir vous retrouver encore aujourd'hui autour de la parole de Dieu pour partager quelques versets bibliques sur le bon berger. Avant d'aller plus loin, je voudrais vous inviter à prier pour que nous puissions remettre les restes des 30 minutes entre les mains du Seigneur. Prions. Père éternel, merci pour ton amour, merci pour ta grâce, merci pour ta bonté, merci pour ta miséricorde, merci pour ton salut qui se trouve en Jésus-Christ. Merci pour cette opportunité que tu nous donnes aujourd'hui d'entendre ta parole encore une fois sur le bon berger. Notre prière est, Seigneur, est que tu nous fasses du bien, que tu nous guides, que tu nous diriges, que tu nous instruises dans ce domaine, Père, afin que nous soyons comme tu le veux, des brebis en bonne santé. Merci Père, au nom de ton Fils Jésus-Christ, nous avons ainsi prié. Amen. Le bon berger. Comme je le disais, c'est notre 11e émission. Je vous invite très rapidement à lire le psaume 23. Le psaume 23. Commençons au verset 1. Cantique de David. L'Éternel est mon berger, je ne manquerai de rien. Il me fait reposer dans de verts pâturages. Il me dirige près des eaux paisibles, il restaure mon âme. Il me conduit dans les sentiers de la justice à cause de son nom. Quand je marche dans la vallée de l'ombre de la mort, je ne crains aucun mal, car tu es avec moi. Ta houlette et ton bâton me rassurent. Tu dresses devant moi une table en face de mes adversaires, et tu oins d'huile ma tête et ma coupe déborde. Oui, le bonheur et la grâce m'accompagneront tous les jours de ma vie, et j'habiterai dans la maison de l'Éternel jusqu'à la fin de mes jours. Le verset que je voudrais partager avec vous aujourd'hui est le cinquième verset. Tu dresses devant moi une table en face de mes adversaires, tu oins d'huile ma tête et ma coupe déborde. Nous avons dit qu'un berger est quelqu'un qui a une influence sur un troupeau. C'est le propriétaire, c'est quelqu'un qui dirige, qui conduit un troupeau. Jésus dira dans Jean 10, verset 11. Jean 10, verset 11, Jésus dira: Je suis le bon berger, et le bon berger donne sa vie pour ses brebis. Jésus-Christ est le bon berger. Lorsque Jésus parle à ses auditeurs en ce moment-là, ses auditeurs comprennent très bien que Jésus-Christ fait référence au psaume 23, comme pour leur dire que l'Éternel dont David a chanté, c'est moi qui suis venu en chair et en os. Je suis venu parmi les hommes. C'est pour ça que nous appelons Jésus Emmanuel, Dieu parmi nous. Et à cause de ce genre de déclaration, les auditeurs de son époque ont plusieurs fois tenté de tuer Jésus-Christ. Jésus-Christ affirme qu'il est Dieu et il dit: Je suis le bon berger. En d'autres termes, il existe d'autres bergers, mais qui ne sont pas des bons bergers. Un père de famille était un berger. Un président de la République était un berger. Un roi est un berger, un ministre est un berger, un pasteur est un berger, un responsable à un niveau quel qu'il soit est un berger. Mais Jésus dit: Je suis le bon berger. En d'autres termes, en dehors de moi, vous ne trouverez pas de berger plus excellent. D'autres versions de la Bible appellent ce verset que nous avons lu dans Jean 10, verset 11, le divin berger. Je suis le divin berger, dit Jésus-Christ. Un berger est quelqu'un qui a une influence sur un troupeau. Mon frère, ma sœur, qui que vous soyez, vous avez un berger. Et ma prière et mon désir est que Jésus-Christ soit le berger de votre vie. La musique peut être votre berger. Les célébrités de la mode peuvent être votre berger. Les études, le travail, la nation. Toutes ces choses ne sont pas forcément mauvaises. Mais le bon berger donne sa vie pour ses brebis. Est-ce que vous, vos bergers, donnent leur vie, sont capables de donner leur vie pour vous? Ou bien ils exigent que vous leur donnez que vous donniez leur vie, que vous donniez vos vies pour eux? Un très célèbre homme d'État a dit: Ne vous demandez pas ce que le pays peut faire pour vous, mais demandez-vous ce que vous pouvez faire pour le pays. C'est une très bonne chose, hein? C'est vraiment, c'est pas une mauvaise pensée. Mais Jésus-Christ dit: Le bon berger donne sa vie. Donc c'est comme pour dire comme première étape dans la relation entre le berger et sa brebis, c'est que c'est le berger d'abord qui donne sa vie. Jésus-Christ a donné sa vie en mourant pour nous à la croix. David dira aussi que le bon berger, c'est celui qui prend soin de moi dans tous les domaines de ma vie. Jésus-Christ a dit: Venez à moi, vous tous qui êtes fatigués et chargés, je vous donnerai du repos. Je vous donnerai du travail. Je vous donnerai le mariage. Je vous donnerai le pardon de vos péchés. Je vous donnerai la guérison de votre corps, de votre âme, de votre esprit. Je ferai de vous des hommes et des femmes comblés dans tous les domaines de la vie. La Bible dit aussi: Bien-aimé, je souhaite que tu prospères dans tous les domaines de la vie, que tu sois en bonne santé comme prospère l'état de ton âme. Vous voyez? Dieu veut que nous soyons en bonne santé. Dieu veut que nous soyons prospères. Dieu veut que nous soyons victorieux. Nous sommes plus que vainqueurs par celui qui nous a aimés, dit la Bible. Donc, Dieu veut notre succès. Et en tant que berger, Jésus-Christ veut notre succès. Jésus-Christ veut notre réussite. Jésus-Christ veut que nous soyons en bonne santé. Que nous n'ayons pas peur de quoi que ce soit. Nous avons dit aussi que Jésus-Christ en tant que berger, restaure notre âme. L'âme, c'est le siège de l'intelligence, des émotions, le siège des pensées. Restauration, ça veut dire reconstruire, rebâtir, remettre à neuf quelque chose qui a été détruit. Seul Jésus-Christ peut le dire. Vous voyez? Seul Jésus-Christ peut le faire, pardon. Vous voyez, il est dit, il restaure mon âme, verset 3. Il n'est pas dit la religion. Il n'est pas dit l'église. Il n'est pas dit l'école. Non! Il est dit, l'Éternel restaure mon âme. Seul Jésus-Christ peut restaurer votre âme. Lorsque nous passons par des moments difficiles, lorsque nous sommes frappés par tout vent de difficultés, lorsque nous traversons le désert, le bon berger est avec nous. Quand je marche la vallée de l'ombre de la mort, il nous arrivera dans notre marche chrétienne de traverser des difficultés. Que l'on ne vous trompe pas, ce n'est pas dit parce qu'on est chrétien que tout va réussir. Non, tout ne sera pas toujours facile. Mais la Bible nous rassure que nous allons vaincre. Voilà pourquoi David dit, je traverse, je marche dans la vallée de l'ombre de la mort. Il ne dit pas, je pars y habiter, je pars demeurer, je pars traverser. Donc il arrivera un moment que votre couple traverse des tempêtes. C'est en ce moment-là qu'il faut avoir confiance en Jésus-Christ. Il arrivera que votre entreprise traverse des tempêtes. C'est en ce moment-là qu'il faudra avoir confiance en Jésus-Christ. Il arrivera que votre ministère traverse des difficultés. Ce que David a appelé dans le psaume 23, verset 4, la vallée de l'ombre de la mort. Il faudra en ce moment-là avoir confiance en Jésus-Christ. Pourquoi? Parce qu'il est le bon berger. C'est lui qui conduit les troupeaux. Il connaît la route mieux que nous-mêmes. Nous pouvons lui faire confiance face aux difficultés que nous rencontrons. On peut se demander, mais Seigneur, pourquoi est-ce que depuis que je suis chrétien, je ne passe que par des choses difficiles, par des... Non! Ne doutez pas de l'amour de Dieu. Rapprochez-vous davantage de Dieu afin de réussir votre traversée. Je ne crains aucun mal. Peu importe qui se lève face à moi. Que 1000 tombent à ma droite, que 1000 tombent à mon côté, que 10 000 tombent à ma droite, je ne serai pas atteint. Pourquoi? Parce que l'Éternel, mon berger, qui est Jésus-Christ, me conduit dans ma vie de tous les jours. Tu dresses devant moi une table en face de mes adversaires. Gloire à Dieu. Combien d'hommes et de femmes prient aujourd'hui pour que Dieu éloigne d'eux des difficultés, éloigne d'eux les ennemis, éloigne d'eux les problèmes. Hébreux 1, verset 13. Lisons-le. Hébreux 1, verset 13. Premier chapitre, verset 13. Et auquel des anges a-t-il jamais dit, assieds-toi à ma droite, jusqu'à ce que je fasse de tes ennemis ton marchepied. Dieu fait de nos ennemis des marchepieds. C'est comme des escaliers. C'est grâce à nos ennemis que nous arrivons au stade où Dieu veut que nous arrivions. Rappelons-nous le cas de Joseph, dans la Bible, vendu par ses frères. Dans la maison de Potiphar. Enfin, vendu par ses frères, par des marchands, des marchands ambulants. Ceux-là vont le vendre à Potiphar. Potiphar va trouver en Joseph un homme bien, un homme béni, un homme qui apporte la présence de Dieu, un homme qui a du succès. Il va l'élever. Et la femme de Potiphar va commencer à porter ses désirs vers Joseph. Ne voulons pas trahir son Dieu. Ne voulons pas trahir son Dieu, la femme de Potiphar va injustement l'accuser et il va se retrouver en prison. Il va se retrouver en prison. Loin de sa famille, abandonné, rejeté, haï par des hommes sans raison. Mais qu'est-ce qu'il dira, Joseph? Qu'est-ce qu'il dira, Joseph? Dans Genèse 50, verset 20. Genèse 50, verset 20. Vous aviez médité de me faire du mal. Dieu l'a changé en bien pour accomplir ce qui est arrivé aujourd'hui, pour sauver la vie à un peuple nombreux. Vous vouliez me faire du mal, mais Dieu s'est servi de vous comme marchepied pour que je sois élevé devant les hommes. Je suis venu dire à un homme, je suis venu dire à une femme aujourd'hui, Ne priez pas pour que vos ennemis meurent. Non. Ne priez pas pour que vos ennemis soient écartés. Non. Ne priez pas pour que Dieu vous épargne des difficultés. Non. Priez, ne priez pas pour que Dieu vous épargne des difficultés. Non. Priez plutôt, Seigneur Dieu, au nom

pour moi. Et cette fête, cette table va me séparer entre moi et mes ennemis. Ils vont voir que tu me distingues. Parce que le psaume 23, verset 4 continue, verset 5. Tu oins d'huile ma tête. En d'autres termes, tu me distingues. Tu me distingues des autres parce que tu m'as choisi. Parce que je suis parmi tes enfants. Parce que je suis parmi ton troupeau. Parce que je suis brebis de la bergerie de Jésus-Christ. Ceux qui ne sont pas avec Jésus-Christ sont en face de vous. Sont en face de moi. C'est eux mes ennemis. Ils veulent me faire du mal. Dieu changera leur mauvais dessein en succès pour moi. On va peut-être monter toute une histoire pour vous mettre dehors. On va peut-être vous jeter en prison. On va peut-être vous mettre dehors de l'entreprise. Mais au fait, les ennemis ne savent pas que ce plan, c'est le chemin qui vous amène vers l'élévation. Je connais un pasteur, dont un groupe de pasteurs dans l'église dans laquelle ils priaient, ont monté toute une histoire fausse. C'est vraiment honteux, hein, mais ce sont des choses qui arrivent. On l'a chassé de l'église. On ne voulait plus de l'église. Ok, le monsieur est parti. Le monsieur a commencé sa propre église. Ce monsieur aujourd'hui a plus de succès que ceux et celles qui ont monté un coup pour le mettre dehors de leur église. Ne nous plaignons pas toujours à chaque fois que des ennemis s'élèvent contre nous. Vous étiez un homme ou une femme fiancée. Des personnes sont venues détruire votre fiançaille. Je ne dis pas qu'il ne faut pas pleurer, parce que la douleur fait toujours mal. Mais ne maudissez pas. Bénissez le Seigneur. Bénissez le Seigneur. Vous ne savez pas pourquoi c'est arrivé. Vous avez prié, vous avez jeûné pour cette relation amoureuse, pour qu'elle aboutisse au mariage. Mais des facteurs extérieurs à votre couple sont venus détruire cela. Priez, remerciez Dieu. Que ces choses que les hommes vous ont faites deviennent votre marchepied. Mon frère, ma sœur, ne vous découragez pas. Je suis venu dire à un homme et une femme aujourd'hui, vous qui m'écoutez, que ça soit par Internet, que ça soit à la radio, sur FM, que ça soit sur un support informatique, ne vous découragez pas. Dieu est le berger de votre vie. Jésus-Christ est le berger de votre vie. Il a donné sa vie pour vous. Ça veut dire que tout ce qu'il a vous a été donné. Tout ce qu'il vous demande de faire, c'est de lui faire confiance. Tu dresses une table pour moi. Tu dresses une table devant moi en face de mes adversaires, en face de ceux qui me détestent, en face de mes ennemis, en face de ceux et de celles qui me veulent du mal. Exode 23, verset 22. Exode 23, verset 22. Exode 23, verset 22. Vous y êtes, moi j'y suis. Si tu écoutes sa voix et si tu fais tout ce que je te dirai, je serai l'ennemi de tes ennemis et l'adversaire de tes adversaires. Si tu marches selon les principes de Dieu, si nous marchons selon les commandements, selon les lois, les règles établies par l'Éternel, nous fuyons l'adultère, nous fuyons la fornication, nous fuyons l'impudicité, nous fuyons le mensonge, bref, nous fuyons le péché. Si Jésus-Christ est notre seul berger, notre seul Seigneur, notre seul guide, la seule personne qui a une influence dans notre vie, sur qui nous comptons le plus que l'argent, plus que les armes, plus que les richesses, plus que le travail, plus que les diplômes, si nous reposons notre foi sur Jésus-Christ, l'ennemi de notre ennemi sera Jésus-Christ. L'adversaire de nos adversaires sera Jésus-Christ. Parce que en tant que berger, il a pour fonction de protéger ses brebis. À l'époque de la Bible, un berger devait répondre de la vie de chaque brebis sous sa supervision, sous sa protection. Ce qui veut dire que, par exemple, si on leur remettait 100 brebis et qu'il manquait une, il devait soit rechercher cette brebis-là, soit payer.

de son salaire, cette brebis. Mon frère, ma sœur, pensez-vous que Jésus-Christ, qui est Dieu, se laissera voler une brebis par l'ennemi, à moins que la brebis décide par elle-même d'abandonner Jésus-Christ? Là, c'est différent. Si vous décidez de ne plus suivre Jésus-Christ, ça c'est votre problème. Jésus-Christ n'est plus lié par le contrat que vous avez signé avec lui. Parce que, n'oublions pas, nous sommes sous une nouvelle alliance et les alliances se font par le sang. Nous faisons alliance avec Dieu au travers du sang de Jésus-Christ. Donc si vous ne respectez plus les clauses de l'alliance avec Dieu, Dieu n'est plus tenu de vous protéger, de vous garder, de vous nourrir, de vous vêtir, de veiller sur vous, puisque vous êtes devenu la brebis d'un autre troupeau, d'un autre berger. Je serai l'ennemi de tes ennemis et l'adversaire de tes adversaires. Si tu fais tout ce que je te dirai, vous voyez, mes brebis écoutent ma voix, elles me connaissent et elles me suivent, nous dit Jésus dans Jean 10. Qui est votre berger? Qui est votre guide dans votre vie de tous les jours? Si ce n'est pas Jésus-Christ, malheureusement, vous êtes perdus. Certains prient, Seigneur, tue mes ennemis. Seigneur, maudis mes ennemis. Seigneur, mets mes ennemis à la porte parce qu'ils m'empêchent de réussir. Non, ne prions pas comme ça. C'est vrai que dans la Bible, j'ai vu des prières d'imprécation comme ça. Mais Dieu aime aussi nos ennemis, ne l'oublions pas. Ne l'oublions pas. Éphésiens 6, verset 12. Éphésiens 6, verset 12. Éphésiens 6, verset 12. Nous n'avons pas à lutter contre la chair et le sang, mais contre les dominations, contre les autorités, contre les principes de ce monde des ténèbres, contre les princes de ce monde des ténèbres, contre les esprits méchants dans les lieux célestes. Paul me dit à moi, nos ennemis ne sont pas de chair et de sang. C'est vrai que celui qui nous persécute, ça peut être mon patron, ça peut être mon collègue, ça peut être mon frère, ça peut être ma sœur, ça peut être même mon pasteur, mes collègues pasteurs, mes collègues évangélistes, mes collègues diacres, ça peut être même mon mari, ma femme, peut-être même mes parents, mon voisin. Mais bibliquement parlant, mes ennemis ne sont pas faits de chair et de sang. Mes ennemis sont faits d'esprit. Ils sont esprits. Ce sont des mauvais esprits qui influencent ces hommes et ces femmes qui n'ont pas d'amour envers moi, qui veulent ma mort, qui veulent ma perte, qui veulent mes échecs, qui veulent mes insuccès, qui veulent que j'ai que des insuccès. Ils se font mes ennemis, mais en fait, la Bible dit que ce ne sont pas mes ennemis. Jésus dira dans Matthieu 5, versets 43-44. Matthieu 5, versets 43-44. Jésus dira ceci. Vous avez appris qu'il a été dit, tu aimeras ton ennemi et tu haïras ton ennemi. Mais moi, je vous dis, moi c'est qui? Le bon berger. Moi c'est qui? Le Seigneur Dieu. Moi c'est qui? L'Éternel, le Dieu des armées. Aimez vos ennemis. Bénissez ceux qui vous maudissent. Faites du bien à ceux qui vous haïssent. Et priez pour ceux qui vous maltraitent et qui vous persécutent. En d'autres termes, priez pour tous ces hommes et ces femmes qui s'élèvent contre vous. S'ils ont faim, donnez-leur à manger. S'ils ont soif, donnez-leur à boire. S'ils méritent des promotions, accordez-leur des promotions. S'ils sont défendables dans une cause, défendez-les. Même si eux vous détestent, même si eux vous rejettent, même si eux, ils ont de la haine dans votre cœur. Mon frère, ma sœur, en tant qu'enfant de Dieu, nous ne sommes pas appelés à maudire et à haïr ces hommes et ces femmes que nous rencontrons dans notre vie. Mon pasteur dit souvent que j'ai appris à distinguer l'homme de l'esprit démoniaque sous lequel il est influencé. J'ai appris à distinguer
l'homme et l'esprit démoniaque qui influence cet homme qui me persécute. Oui, mon frère, ce sont des esprits méchants. Ce ne sont pas les hommes qui sont nos ennemis. Ils ne savent même pas. Jésus-Christ priera du haut de la croix, Père, pardonne-leur leur faute. Ils ne savent pas ce qu'ils font. Et pourtant, ce sont les Sadducéens, les scribes, les pharisiens, ce sont ses disciples qui les ont abandonnés. Ce sont des hommes, des Romains qui persécutent, qui l'ont fouetté, qui ont percé ses mains, qui ont percé ses pieds, qui ont percé ses côtes. Mais lui, il prie, il dit, pardonne-leur, ils ne savent pas ce qu'ils font. Pourquoi? Parce que c'est le diable qui a influencé ces hommes et ces femmes. C'est le diable qui est réellement notre ennemi. Ce ne sont pas ceux qui sont faits de chair et de sang. Voilà pourquoi ne prions pas pour que Dieu écarte nos ennemis. Non, laissons Dieu dresser une table pour nous en face de nos adversaires, en face de nos ennemis, afin que Dieu nous distingue devant eux et qu'ils se rendent compte que, oh là là, cet homme est réellement un serviteur de Dieu. Cet homme est réellement un enfant de Dieu. Parce que nous avons tout fait pour le combattre, mais son Dieu est en train de le protéger. Et certainement, ça sera une manière de leur apporter l'évangile, mon frère, ma sœur. Ces ennemis qui se lèvent contre nous, de chair et de sang, lorsque ces personnes meurent, se retrouvent en enfer, elles sont perdues. Alors que nos prières peuvent changer leur destinée. Je vous encourage, mes frères et mes sœurs, à ne pas détester ces hommes et ces femmes qui nous persécutent. Laissons Dieu se venger. Laissons Dieu redonner un salaire à ceux et celles qui nous font du mal. Laissons Dieu. Nous ne nous vengeons pas. Dans ma propre vie, j'ai vu ça. Dans ma propre vie, j'ai vu ça. Des hommes et des femmes qui s'élevaient contre moi. Bien sûr, je ne suis pas parfait et il m'est arrivé de me venger et le Seigneur m'a reproché cela. Le Seigneur m'a montré ce qu'il avait l'intention de faire. Et j'ai vu des hommes et des femmes qui m'ont persécuté. J'ai vu comment Dieu les a, entre guillemets, si je puis dire, punis. Parce qu'ils ont persévéré dans l'erreur, ils ont persévéré dans la méchanceté et ils ont eu le salaire de leur méchanceté. Non, prions pour ces hommes et ces femmes qui nous persécutent, afin qu'ils reviennent à Jésus-Christ, qu'ils reviennent à la repentance, au chemin de la croix. Ne les maudissons pas. Prions pour eux. Dieu ne veut pas la mort du pécheur, nous dit la Bible, mais il veut que le pécheur se repente, se détourne de sa mauvaise voie. Nous sommes des êtres humains comme ceux qui nous persécutent. Si aujourd'hui nous sommes quelque chose, c'est par grâce. Alors pourquoi leur refuser à eux aussi la grâce? Dresse, éternel mon Dieu, une table en face de mes adversaires. Oint d'huile ma tête, pour qu'ils voient qu'ils combattent un enfant de Dieu. Mon frère, ma sœur, je ne vais pas faire aujourd'hui un appel à recevoir Jésus-Christ, mais un appel pour demander pardon si vous avez détesté des hommes et des femmes qui vous ont fait du mal. Car ce n'est pas cela que Dieu nous a appelés à faire, mais à prier. Mais à pardonner, à prier pour que ces hommes et ces femmes reviennent à la repentance. Si vous avez été touché par ce message et que vous voulez demander pardon à Dieu parce que vous n'avez pas aimé vos ennemis, l'opportunité vous est demandée aujourd'hui, vous est donnée aujourd'hui. Priez simplement avec moi, en répétant ces simples mots. Père éternel, je viens devant toi. Au nom de ton Fils Jésus-Christ, pour demander pardon. Pardon parce que j'ai manqué d'amour. Pardon parce que je n'ai pas prié pour mes ennemis. Pardon parce que je n'ai pas aimé mes ennemis à cause du mal qu'ils m'ont fait. Père, j'invoque l'efficacité du sang de Jésus-Christ aujourd'hui. Et je prends la ferme décision de prier, d'aimer et de bénir ces hommes et ces femmes qui me font du mal, qui me feront du mal ou qui m'ont fait du mal. J'ai ainsi prié. Au nom de ton Fils Jésus-Christ. Amen. Si vous avez fait cette prière, croyez que par la foi, Dieu vous a entendu. 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
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Je suis Raphaël Mambou et le nom de cette émission est Venez à Jésus. Nous nous retrouvons la fois prochaine, toujours sur le même thème, le bon berger. Que Jésus continue de vous bénir, que Jésus continue de vous garder. À la fois prochaine. Amen.

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2: Bonjour à tous, je suis Raphaël Mambou, que Jésus vous bénisse. Qui que vous soyez, où que vous soyez, le nom de cette émission est Venez à Jésus. C'est une grâce, c'est un honneur, c'est un privilège de pouvoir vous retrouver encore aujourd'hui autour de la parole de Dieu pour partager quelques versets bibliques sur le thème « La mort de Christ ». Avant d'aller plus loin, je voudrais vous inviter à baisser la tête dans la prière pour dédier le reste des 30 minutes entre les mains du Seigneur. Prions. Père éternel, au nom de ton Fils Jésus-Christ, nous voici devant toi pour entendre ta parole, pour entendre ton message, pour entendre cette étude sur la mort de Christ. Père, nous ne voulons pas entendre parler d'un homme. Nous ne voulons pas entendre un homme, mais nous voulons entendre le Dieu vivant. Toi, le Créateur du ciel et de la terre, de l'univers visible et invisible. Seigneur, tu connaissais ce jour avant que nous ne le connaissions. Je ne sais pas dire pourquoi tu m'as choisi. Je ne sais pas dire pourquoi tu as inspiré ce ministère. Mais ce que je sais, Seigneur, parle au cœur de chacun d'entre nous. La mort de Christ, c'est un enseignement précieux. C'est un enseignement important. Dispose nos cœurs, Seigneur. Au nom de ton Fils Jésus-Christ, nous avons ainsi prié. Amen. 1 Corinthiens 15, verset 3. La Bible dit ceci. 1 Corinthiens 15, verset 3. Vous y êtes ? Je vous ai enseigné avant tout, comme je l'ai aussi reçu, que Christ est mort pour nos péchés, selon les Écritures, qu'il a été enseveli, qu'il est ressuscité le troisième jour, selon les Écritures. Christ est mort. Nous sommes dans cette étude sur la mort de Christ. Nous avons dit que la mort de Christ n'était pas accidentelle. La mort de Christ n'était pas indépendamment de sa volonté. La mort de Christ est une œuvre. Pourquoi est une œuvre ? Parce que Christ s'est volontairement sacrifié. Il a donné sa vie. Je suis le bon berger et je donne ma vie pour mes brebis. J'ai reçu le pouvoir du Père de donner ma vie et de la reprendre. C'était un acte volontaire, ce n'était pas un accident. Ce n'était pas indépendamment de sa volonté. Ce n'est pas que on l'a forcé à mourir, non, il a choisi de se donner de sa vie pour que les hommes soient sauvés. Paul dit, Christ est mort pour nos péchés. Christ est mort pour les hommes et pour les femmes, pour les blancs et pour les noirs, pour les gens de l'Ouest, les gens de l'Est, pour les gens du Bas-Congo, du Kasaï, du Bandundu, province orientale, du Katanga. Christ est mort pour les Rwandais, Christ est mort pour les Ougandais, Christ est mort pour les Tanzaniens, Christ est mort pour les Indiens. Christ est mort pour les Pakistanais aussi. Il est mort pour tout homme et toute femme. Dieu nous dit dans Jean 3, verset 16, « Car Dieu a tant aimé le monde qu'il a donné son Fils Jésus-Christ. » Il a aimé le monde entier. Il n'a pas aimé une partie du monde. Personne ne doit se dire que Dieu ne s'intéresse pas à moi. Si, il s'intéresse à vous. C'est pour cela qu'il a permis que vous écoutiez cette émission aujourd'hui. Vous allez peut-être dire, « Oh, mes frères, c'est la même chose que vous dites tous les jours dans chaque émission. » Peut-être, mais c'est la vérité. La preuve, c'est que si Christ ne s'intéressait pas à vous, vous n'auriez pas l'habitude d'écouter cette émission. Donc si vous l'écoutez, c'est parce que Christ s'intéresse à vous. Christ vous parle. Et il voudrait aussi parler à d'autres hommes qui n'ont peut-être jamais entendu l'évangile ou qui l'ont très peu entendu parce que les temps sont courts. Christ est mort pour les péchés des hommes. Il est mort pour les autres. Il est mort pour réparer la relation qui a été brisée entre Dieu et l'homme. Christ est mort pour la rédemption. Christ est mort comme rançon. Christ est mort à la place des autres. La mort de Christ était une substitution. Il a pris ma place, il a pris votre place à la croix. C'est une grâce que je vous recommande de profiter au maximum. Christ a payé la rançon. Et il n'a pas payé la rançon au diable, il a payé la rançon à Dieu. Le plus bel exemple que je puisse donner et que Dieu est le roi des rois, le seigneur des seigneurs. Il est le propriétaire du ciel et de la terre. Satan doit être considéré comme étant le responsable d'une prison, le directeur d'une prison. Ceci ne veut pas dire que si vous êtes directeur d'une prison, vous êtes le diable. Non, c'est juste une image. Le responsable de la prison détient les clés de la prison, d'accord? Mais ce n'est pas lui le propriétaire de la prison. Il y a un propriétaire, c'est l'État. Et Dieu est le roi des rois, le seigneur des seigneurs. Les psaumes nous disent souvent que la terre et tout ce qu'elle renferme appartiennent à Dieu. Elle n'appartient pas au diable. La prison est sous la responsabilité du diable, si je puis dire. Cet être méchant qui ne veut que détruire les hommes. Que détruire les hommes. Et quand Christ meurt, il paye la rançon à Dieu. Pourquoi? Parce que Dieu est saint et l'homme était pécheur. Il faut payer ce prix. La loi de Dieu a été brisée. La justice de Dieu a été brisée. Voilà pourquoi le sacrifice de Christ est une réparation. Une rançon est un prix que l'on doit payer pour la libération d'un homme qui est retenu prisonnier. Dans Romains 7, verset 14, Paul dit ceci, « Nous savons en effet que la loi est spirituelle, mais moi, je suis charnel, vendu au péché. » Vous voyez ? Je suis esclave du péché. Je suis esclave de la fornication. Je suis esclave de la pornographie. Je suis esclave du mensonge. Je suis esclave de l'impudicité. Je suis esclave de la drogue, du tabagisme, de l'alcool. Je suis esclave du sexe illicite. Je suis esclave de l'argent. Je suis esclave de l'occultisme. Je suis esclave de la magie. Je suis esclave de mes études. Je suis esclave de mon travail. Je suis esclave de ma famille. Christ est venu prendre notre place. Christ est venu payer le prix de notre libération. Le terme rançon fait référence à la rédemption. C'est quoi une rédemption? Eh bien, la rédemption, c'est la délivrance par le paiement d'un prix. La délivrance par le paiement d'un prix. Il faut un prix pour racheter, pour poser un acte rédempteur. Il faut payer un prix. Quel est ce prix? Voilà pourquoi je dirai toujours et j'insisterai encore, je ne crois pas à la théorie que Christ n'est pas mort. Parce que si Christ n'est pas mort, alors qui va payer le prix pour vous et pour moi pour être délivré du péché, pour être délivré du royaume des ténèbres, pour être délivré de ce monde? Ce n'est pas le pape qui est mort pour moi. Ce n'est pas Marie qui est morte pour moi. Ce n'est pas Joseph qui est mort pour moi. Ce n'est pas Pierre, ce n'est pas Paul, ce n'est pas Jean. Ce n'est pas mon père biologique, ce n'est pas ma mère biologique, ce n'est pas mes oncles. Mais c'est Jésus-Christ. Christ est mort pour nos péchés selon les Écritures. Le mot grec qui parle de rédemption, je vais vous épargner cela, le mot grec qui parle de rédemption fait référence à trois traductions. Nous parle de trois types de signification, ou trois traductions, si je puis dire. Le premier terme fait allusion à acheter un objet au marché. L'homme est considéré comme un esclave vendu au péché. Romains 7, verset 14. Nous savons en effet que la loi est spirituelle, mais moi, je suis charnel, vendu au péché. L'homme est vendu au péché. L'homme est esclave du péché. L'homme est esclave de ce monde. L'homme est esclave des passions charnelles. L'homme est esclave. Dans l'Ancien Testament, personne ne pouvait libérer les hommes. Personne. Il n'y avait aucun homme qui pouvait libérer son conjoint, sa conjointe, son enfant, ses proches du péché. Moïse, qui est un type de Christ, a libéré Israël de l'emprise de l'Égypte. Moïse a libéré Israël des ennemis physiques d'Israël, mais pas des ennemis spirituels. Pour que Israël soit libéré spirituellement de son ennemi, il fallait que Christ vienne mourir à la croix. Aucun autre prophète n'a libéré Israël physiquement. Jérémie était lui-même aussi esclave physique, prisonnier si je puis dire, prisonnier physiquement. Il était prisonnier, quoiqu'il était libre, parce qu'il avait mis sa foi en Dieu. Mais il ne pouvait pas libérer Israël spirituellement, et même pas physiquement. C'est le même cas d'Ésaïe, de Malachie, d'Habakouk, de Michée. Seul Moïse l'a fait. Mais Moïse l'a fait physiquement, mais il était dans l'incapacité de le faire spirituellement. Il fallait attendre que Jésus-Christ vienne mourir à la croix pour libérer spirituellement les hommes de leurs ennemis, de leur ennemi spirituel qui est Satan et son royaume. Et nous le croyons par la foi que bientôt, Jésus vient pour libérer l'homme physiquement de ses ennemis. Israël, l'Église, sera libérée physiquement de ses ennemis. Le monde sera changé, le monde sera transformé. Il n'y aura plus d'injustice, il n'y aura plus de larmes, il n'y aura plus de pleurs, il n'y aura plus de guerre. Jésus va venir détruire toutes ces choses. Mais pour l'instant, il libère spirituellement l'homme du péché. Mon frère, ma sœur, c'est une bonne nouvelle vraiment que je suis venu vous annoncer. Jésus-Christ vous aime. Vous et moi, sans Christ, nous appartenons au péché. Nous appartenons au péché. Quand on parle de rédemption, on fait allusion au fait d'acheter un objet au marché. Supermarché, dans un magasin, vous êtes un objet, vous êtes l'image d'un objet. Ou bien l'image qu'on peut vous donner, c'est l'objet. Vous imaginez, tout le monde peut entrer dans ce magasin, tout le monde peut vous acheter. Vous appartenez à celui qui va donner le prix. Et il n'y a qu'un seul qui s'est intéressé à nous, c'est Jésus-Christ. Le péché est un mauvais maître. Le péché est un mauvais maître. Il nous fait faire des choses que nous ne voulons pas. Regardez ces hommes qui ont des relations sexuelles avec des enfants. C'est parce qu'ils sont prisonniers. Regardez ces femmes qui ont des relations sexuelles avec tous les hommes. Ils sont prisonniers du sexe. Regardez ces hommes qui se droguent. Regardez ces hommes qui sont dans l'alcoolisme. Regardez ces hommes qui vont de divorce en divorce, de divorce en divorce, de divorce encore, de violence en violence. Ils sont esclaves du péché. Ils sont esclaves. Ils ne font pas ce qu'ils veulent. Ils sont obligés de faire ces choses pour satisfaire ce Dieu qui les retient prisonniers. Ils sont malheureux. Ils sont malheureux. Des fois, j'ai le cœur qui bat quand je fais des recherches sur le nombre de suicides dans le monde. Ça fait mal au cœur. Et très souvent, ce sont des gens qui viennent des pays, des gens qui vivent dans des pays qui sont entre guillemets développés. Il y a quelques années en arrière, je regardais la télévision et j'apprenais d'une chaîne canadienne que les deux médicaments les plus vendus au Canada à cette époque, je ne me souviens plus de l'année, étaient des antidépresseurs. Mais si le Canada a un niveau de vie supérieur, pourquoi les médicaments les plus vendus sont des antidépresseurs? Pourquoi? Parce qu'il y a trop de stress, on veut gagner plus d'argent, on veut payer ses dettes, on veut, et quand on regarde tout au fond, l'homme est esclave de quelque chose. Il veut une nouvelle voiture, à tout prix. Il veut un nouveau costume, à tout prix. Il veut être à la mode, vendu comme péché au Dieu la mode. Non, mon frère, non, ma sœur, en Jésus-Christ, la liberté est possible. Christ est mort pour nos péchés. Il a pris notre place. Il a pris notre place à la croix. Il répare notre relation avec Dieu. Il paye le prix de notre rédemption. Venez à Jésus. Il n'y a pas d'autre. Lorsque l'homme est vendu au péché, il n'y a qu'une seule sentence à cette personne-là, pour cette personne-là, c'est la mort. Romains 6, verset 23. Le salaire du péché, c'est la mort. Le salaire du péché, c'est la mort. En d'autres termes, il n'y a pas d'autre solution naturelle que de mourir lorsqu'on est vendu au péché. Voilà pourquoi Christ devait mourir pour nous. Parce que le seul chemin d'en sortir, c'est mourir. Mais si je meurs en tant qu'esclave du péché, Dieu me perd. Voilà pourquoi Christ est venu prendre ma place, mon frère. Voilà pourquoi Christ est venu prendre votre place, ma sœur. Ne négligez pas ce si grand salut. Ne négligez pas cette si grande grâce qui vous fait. Qui que vous soyez, où que vous habitiez, peu importe là où vous écoutez ce message, dans combien d'années, Christ est mort pour vos péchés. Et c'est un don de Dieu. Romains 6, verset 23. Le salaire du péché, c'est la mort. Mais le don gratuit de Dieu, c'est la vie éternelle en Jésus-Christ, notre Seigneur. Ouais. Le don gratuit de Dieu, c'est Christ. Christ est le don de Dieu pour l'humanité. Ce n'est pas l'Église catholique, ce n'est pas l'Église protestante, ce n'est pas les témoins de Jéhovah, ce n'est pas les Kimbangis, ce n'est pas les baptistes, ce n'est pas les néo-apostoliques, ce n'est pas les Bahaï ou je ne sais quoi. Non, le don gratuit de Dieu pour que vous ayez la vie éternelle, c'est Jésus-Christ. Pourquoi? Parce qu'il est mort pour vous à la croix. Alors si Christ n'est pas mort pour nous à la croix, comment allons-nous sortir de ce problème? Puisque le seul issue pour le péché, c'est la mort. Il fallait que quelqu'un meure. Regardez dans Genèse 3, verset 21. Lorsque Dieu a fini de dialoguer avec l'homme et la femme, lorsqu'il a prononcé les malédictions, quand il veut chasser l'homme, qu'est-ce qu'il fait? Il tue un animal et il prend cet animal, il en fait des habits. Enfin, il prend la peau, il en fait des habits. Le sang a été versé dès que l'homme a péché. Pour que la justice de Dieu soit apaisée, pour que Dieu ne soit plus en colère contre l'homme, il a fallu que le sang d'un innocent, un animal innocent, coule. Mais ce sang-là n'a pas effacé, ça n'a fait que couvrir le péché. Et il fallait que le sang de Jésus-Christ pour effacer. Dieu et l'homme sont réconciliés par la mort de Christ à la croix. Une autre signification du mot « rédemption », c'est le fait d'acheter et emmener un objet hors du marché. C'est l'acheteur pour le soustraire à toute nouvelle transaction. Qu'est-ce que je veux dire? Je vais relire. Acheter et emmener un objet hors du marché, du supermarché, des ventes. C'est-à-dire l'acheteur pour le soustraire à toute nouvelle transaction. Christ entre, vous achète. Et il ne veut plus que vous apparteniez à quelqu'un d'autre, que vous soyez maintenant, que vous deveniez l'objet d'une nouvelle transaction. Voilà pourquoi je disais dans l'émission précédente. L'impudicité peut vous vendre au mensonge. Le mensonge peut vous vendre à l'adultère. L'adultère peut vous vendre à la pornographie. La pornographie peut vous vendre à la bestialité. La bestialité peut vous vendre à la pédophilie. La pédophilie à la drogue. La drogue à l'alcoolisme. L'alcoolisme à je ne sais quel autre type de péché. Mais lorsque Christ vous rachète, donc dans le mot rédemption, dans la conception de Dieu, celui qui reçoit Jésus-Christ comme Seigneur et Sauveur, reçoit une rédemption éternelle, c'est-à-dire que Christ le rachète. Et Christ va empêcher désormais toute forme de nouvelle transaction sur vous, parce que vous devenez sa propriété, parce que vous lui appartenez totalement. Voilà pourquoi Paul pourra dire dans Galates 3, de la malédiction de la loi. Nous sommes rachetés. Dès que j'ai reçu Jésus-Christ, je ne suis plus sous la malédiction, je suis sous la bénédiction de Dieu. Même si les choses ne marchent pas aux yeux humains, aux yeux des hommes, aux yeux du monde, je suis une bénédiction, et j'irai même plus loin. Je suis devenu une source de bénédiction pour ce monde, parce que Christ est la source de bénédiction. Christ est la source des sources de bénédiction. Moi, je suis une source de bénédiction en Jésus-Christ. Voilà pourquoi je suis même tenté de dire, restez connectés à Jésus toute votre vie. Devenez la propriété de Christ. Connectez-vous au réseau qui s'appelle Jésus-Christ. Pas aux autres réseaux, au réseau Jésus-Christ. Devenez membre de son corps, parce qu'il est mort à votre place à la croix. Il est mort pour réparer votre faute. Il est mort, il a pris votre place. Il est mort pour vous. Il a payé le prix pour votre libération, pour que vous deveniez libre de servir Jésus-Christ, pour que vous deveniez libre de servir Dieu. pour que vous deveniez une nouvelle créature. Et si vous me dites que cela n'est pas merveilleux, mon frère, si vous me dites que cela n'est pas merveilleux, ma sœur, alors je ne comprends plus. Romains 6, verset 23. Le salaire du péché, c'est la mort. Il n'y a qu'une seule issue au péché, la mort. Il n'y a pas d'autre solution. Aujourd'hui, le monde parle de pour, contre et puis d'abstention. Il n'y a pas d'abstention dans le monde spirituel. Soit Dieu, vous mourrez au péché, soit vous êtes contre Dieu, vous mourrez dans le péché. Il faut choisir. Mais la bonne nouvelle que Dieu est venu vous annoncer, que vous pouvez mourir au péché en Jésus-Christ, parce qu'il a pris votre place. Paul dira dans le livre des Corinthiens, « Si un seul est mort pour tous, donc tous sont morts. Nous sommes morts au péché en Jésus-Christ. » C'est merveilleux. Ne négligez pas une si grande grâce, mon frère. Ne négligez pas une si grande grâce, ma sœur. Venez à Jésus-Christ. Abandonnez la vie de péché. Abandonnez la vie d'adultère. Abandonnez la vie d'impudicité. Venez au pied de la croix de Jésus. Passez par la croix. Repentez-vous. Confessez vos péchés et prenez un nouveau départ avec Jésus-Christ. Et profitez de cette vie que Christ vous donne. Et devenez une source de bénédiction pour votre monde, pour votre pays, pour votre société, pour votre nation, pour votre famille, pour votre couple, pour votre entreprise, pour votre église, pour votre ministère. Devenez une source de bénédiction en Jésus-Christ. Il est mort à notre place. Il a payé le prix de notre libération. Il a payé la rançon. La rançon est un prix que l'on donne, que l'on paye pour la libération d'un homme qui a été retenu, prisonnier. Nous sommes vendus au péché sans Christ. Mais avec Christ, nous sommes morts au péché. La troisième définition, c'est le fait tout simplement de détacher et de rendre libre. De détacher et de rendre libre. Libre de quoi? Libre du péché. Romains 6, verset 2. Loin de là, nous qui sommes morts au péché, vous voyez, nous qui avons été libérés du péché, comment vivrions-nous encore dans le péché? Pourquoi vivre encore dans le péché puisque je ne suis plus esclave du péché? J'ai été rendu libre du péché en Jésus-Christ. Et même mieux, verset 5 de Romains 6, nous sommes devenus une même plante avec lui par sa conformité à sa mort. Nous le serons aussi par la conformité à sa résurrection. Christ est mort pour tous, dont tous nous sommes morts. Je suis libre du péché. Romains 6, verset 14. Le péché n'aura plus de pouvoir sur vous, puisque vous êtes non sous la loi, mais sous la grâce. Comment je suis passé de la loi à la grâce? Par la croix de Jésus-Christ. Mort au péché. Si vous ne voulez pas de Jésus-Christ, vous mourrez dans le péché. Le salaire du péché, c'est la mort. Il n'y a pas d'autre issue. C'est une seule porte, la mort. Mais en Jésus-Christ, nous mourrons au péché et non dans le péché. C'est une bonne nouvelle que je suis venu vous annoncer, mon frère. C'est une bonne nouvelle que je suis venu vous annoncer, ma sœur. La rédemption de votre vie est possible. Christ est mort pour nos péchés. Il a payé le prix. Il a réparé notre faute. Il est mort pour nous. Il est mort à notre place. Il nous a rachetés pour Dieu. Christ nous a rachetés pour Dieu. Ne négligez pas ce que Dieu a fait pour vous à la croix. Ne négligez pas cela. Un homme de Dieu disait, je suivais à la télé, le thème de sa prédication était « Peux-tu m'envoyer en enfer et te justifier ?» Je ne vous raconte pas toute la prédication, mais le résumé, vers la fin, il disait « Ce jour-là, les hommes se tiendront devant Dieu, poseront cette question « Peux-tu m'envoyer en enfer et te justifier ?» Et Dieu fera voir dans un écran géant, c'est une imagination qu'il faisait, c'est une illustration qu'il faisait. Dieu fera voir dans un écran géant les souffrances de Christ Et il dira, c'était pour toi qu'il a subi tout ça. Mais toute ta vie, tu n'as pas voulu tenir compte de ce sacrifice. Tu as préféré vivre ton genre de vie. Maintenant que tu es là, c'est trop tard. Mon frère, ma sœur, Christ est mort pour nos péchés. Il a pris votre place. Il est mort pour vous. Il a payé votre prix. Il vous a racheté de la malédiction de la loi. Il vous a racheté pour Dieu. Profitez de cette grâce. Si c'est cela votre désir, si c'est cela votre prière, baissez simplement la tête dans la prière et répétez ces simples mots après moi. Père éternel, au nom de ton Fils Jésus-Christ, je viens à toi. Parce que je suis un pécheur et j'ai entendu ton message, j'ai entendu ton appel. Je viens humblement à la croix de Jésus-Christ et je te demande pardon parce que je suis un rebelle, pardon parce que je suis un fils de colère. J'ouvre les portes de mon cœur à Jésus-Christ. Je le reçois maintenant comme mon Seigneur et mon Sauveur personnel. Je prends l'engagement aujourd'hui et jusqu'à la fin de ma vie de suivre Jésus-Christ tous les jours de ma vie et dans tous les domaines de ma vie. Au nom de ton Fils Jésus-Christ, j'ai ainsi prié. Amen. Si vous avez fait cette prière, croyez que par la foi, Dieu vous a entendu. Je suis Raphaël Mambou. Nous nous retrouvons la fois prochaine pour un nouveau thème. Que Jésus continue de vous bénir, que Jésus continue de vous garder. À la fois prochaine. Amen.
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3: Donc, poursuivre notre étude des dons spirituels, et nous avons vu la dernière fois, ou les dernières fois, que les dons spirituels qui étaient entièrement surnaturels venaient par, comme une conséquence du baptême dans le Saint-Esprit, en réponse à la foi et à une recherche persévérante et ardente. Maintenant, s'il est vrai que les dons spirituels, parce qu'ils sont l'expression de quelque sorte des attributs de Dieu, ils sont les manifestations limitées dans le temps des attributs de Dieu, c'est-à-dire sa toute-puissance, dans les dons de miracles et les dons de guérison, son omniscience dans les dons de révélation et son omniprésence. Si donc les dons spirituels sont réellement ces manifestations des attributs de Dieu, alors ils sont parfaits instantanément. Ça veut dire que quand quelqu'un est guéri, il est guéri. Quand quelqu'un reçoit une parole de révélation, de sagesse, de connaissance, c'est clair. Et pourtant, il y a une progression dans les dons spirituels qui est requise de celui qui les exerce. Non pas dans ce sens que il va, comment dirais-je, progresser dans la manifestation des dons. Encore une fois, le don de guérison, il est immédiatement parfait. On est guéri ou on ne l'est pas. Mais dans la disponibilité à la réception et à la manifestation de ces dons, et notamment pour ce qui est des dons de la parole, c'est-à-dire prophétie, parole de sagesse, parole de connaissance, etc., il y a une possibilité de voir s'affiner les dons. Une possibilité de voir d'une plus grande sensibilité à la voix du Saint-Esprit, d'abord, donc d'une plus grande précision dans la manifestation du don, une plus grande capacité de discerner les nuances d'un message prophétique qui a été reçu, et puis aussi une plus grande maturité dans l'expression. Et il arrive fort souvent, par exemple, que quelqu'un qui est nouveau dans la manifestation du don de prophétie, prenons le don de prophétie parce que c'est celui qui est le plus typique de ce genre de don-là, mais ça pourrait si bien s'appliquer pour les dons de tous les autres dons de révélation, d'inspiration, etc. Mais il arrive, par exemple, que quelqu'un commence à prophétiser. Et il va donner, par exemple, 2 ou 3 phrases qui va exprimer la pensée de Dieu qu'il a reçue. Et très souvent dans ces cas-là, il arrive qu'un frère plus ancien, dans l'exercice du don, vienne trouver cette personne, et souvent d'ailleurs le Seigneur permet ces choses-là pour encourager le nouveau qui débute, je lui dis, écoute, j'avais la même pensée que toi, mais si je l'avais exprimée, je l'aurais exprimée différemment. J'aurais pu aller plus loin que toi. Tu as bien vu qu'il y avait ça, ou il y avait telle et telle pensée, mais tu vois, il y avait aussi cette autre pensée. Il y avait telle nuance que tu n'as pas exprimée. Il y avait telle nuance que tu n'as pas exprimée. Si je peux prendre

deux ou trois autres prophéties ou révélations qui vont dans le même sens. Il arrive parfois que deux ou trois personnes ont reçu la même pensée prophétique. Et quelqu'un exprime une première pensée, une première fois cette pensée, si j'ose dire. Et puis, comme j'ai dit tout à l'heure, ça aurait pu être affiné. Alors un deuxième apporte les précisions qui manquaient à la première. Et puis éventuellement même un troisième. Et là, l'apôtre Paul dit, bon, bah, écoutez, maintenant, là, ça suffit, quoi. Parce que quand même, quand trois ont prophétisé la même pensée, en principe, on a compris. Car il peut se produire des cas où tout le monde pourrait prophétiser la même chose. Il y a ce qu'on pourrait appeler parfois des nuages prophétiques qui descendent sur une assemblée. Et tout le monde pourrait prophétiser la même chose. Tout le monde. Et on voit ça, par exemple, dans le cas où Saül, vous vous souvenez, qui veut faire saisir Samuel, envoie des gens pour le saisir. Et puis ces gens-là, il y a l'Esprit de Dieu qui est à l'œuvre dans une réunion de prière qui se tient dans le lieu où est Samuel avec les fils des prophètes. Et quand les envoyés du roi rentrent, ils sont saisis par la nuée prophétique, ils se mettent à prophétiser. Et puis Saül envoie une deuxième troupe de gens, et puis ainsi de suite. Puis après, il vient lui-même, et lui-même est saisi par l'esprit prophétique. On connaît par exemple dans le réveil des Cévennes, des cas de ce genre, où la nuée prophétique était tellement puissante dans des réunions du désert qu'il y avait là-bas, que des envoyés du roi qui venaient pour les arrêter ont été eux-mêmes saisis par l'esprit de prophétie, sont mis à prophétiser, et puis ils n'ont pas pu accomplir leur mission. Alors dans ce cas-là, eh bien, tout le monde pourrait exprimer la même pensée prophétique. Alors Paul dit, écoutez, bon, ben, quand il y en a trois qui l'ont donné, ça suffit, quoi. On a compris. Que deux ou trois parlent, et les autres discernent. Puisque les autres ont reçu la même pensée, ils peuvent dire, ben oui, amen, c'est vrai, on a reçu la même pensée. Bon, mais ça suffit. Et c'est dans ce sens-là qu'il faut comprendre, me semble-t-il, cette parole que l'on a parfois mal comprise dans les milieux pentecôtistes, où l'apôtre dit, pour ce qui est des prophètes, que deux ou trois parlent et que les autres jugent. Et cette parole a été mal comprise parce que, dans certaines églises de Pentecôte, on en conclut que dans un culte ou dans une réunion de prière, il ne doit pas y avoir plus de trois prophéties ou de trois dons spirituels. Et je me souviens d'avoir assisté à des cultes où le pasteur, après la manifestation d'un premier don, dit « Un !» pour que tout le monde sache bien. Puis au bout de quelques minutes, il y a un deuxième « Deux !» dit le pasteur. Et puis ensuite, il y a au bout d'un temps, un troisième don spirituel. « Trois !» Stop ! Maintenant, fini, terminé. Donc si quelqu'un a encore une pensée prophétique, eh bien, il la garde pour lui. Alors en général, on ne s'inquiète pas de savoir si... D'ailleurs, ces trois qui ont été donnés étaient vraiment les pensées de Dieu, profondes, etc. Non, trois, terminé. Il est bien évident que ce n'est pas du tout dans ce sens-là qu'il faut comprendre ce texte de Paul, mais vraiment dans le sens où nous disons, n'est-ce pas, vous pouvez tous prophétiser successivement, dit l'apôtre Paul. Il y a des moments où tout le monde peut prophétiser, mais quand il y en a trois qui ont donné la pensée prophétique, bon, toutes les nuances, quand même, ont été apportées. Celui qui n'a pas apporté les premières nuances, le deuxième l'a fait. Et puis, ce que le deuxième n'a pas fait, le troisième l'a fait, quand même. Alors, ça suffit. Il lui passe à autre chose. Hein? Et c'est pourquoi, je disais, il faut grandir dans les dons. Il faut grandir. Et dans ce sens qu'il y a aussi une pédagogie de Dieu dans ce niveau-là. Quand on commence à prophétiser, il arrive très souvent que, pour reprendre cette expression, cette image que j'ai souvent employée, Dieu parle avec un haut-parleur. Parce qu'on n'est pas habitué à entendre sa voix. Vous savez, c'est Samuel auquel le Seigneur parle. Samuel, Samuel, et puis Samuel, il ne comprend pas. Il va voir Élie, et puis trois fois la voix revient jusqu'à ce que Élie lui dise, bah, tu diras la prochaine fois, eh bien, parle Seigneur, ton serviteur écoute. Là, c'est une voix audible. Samuel n'a pas encore entendu la voix de Dieu. C'est pas ce que c'est. Alors Dieu lui parle d'une manière audible. Et puis après, il nous est dit que Samuel ne laissait tomber à terre aucune des paroles de l'Éternel. Il les serrait, il les gardait dans son cœur, n'est-ce pas ? Et Dieu n'avait plus besoin d'employer un haut-parleur. Car dans le fond, la volonté du Seigneur est celle-là. Quand on parle avec son ami, c'est rare qu'on ait besoin d'un haut-parleur. Hein.

à moins que je sois quelqu'un de sourd. Mais autrement, on parle. Même parfois, on peut chuchoter avec un ami, il y a des choses qu'on ne crie pas sur les toits. On dit à mi-voix, il n'y a pas besoin, souvent même de beaucoup d'échanges. Par exemple, des gens qui se connaissent bien, parfois un clin d'œil, une expression, et puis on a compris, il y a toute une... Il y a tout un message là qui passe de cette manière-là. Eh bien, le Seigneur veut en arriver à cela, avec ses prophètes, n'est-ce pas ? Arriver à ce stade où il peut parler, comme il le faisait avec Élie, dans le murmure doux et léger, et non pas dans le tremblement de terre, ni le feu, ni ceci, ni cela. Et c'est pourquoi il y a de plus en plus la nécessité d'avoir une oreille affinée pour entendre la voix de Dieu. Et il arrive parfois qu'on voit des gens qui ont prophétisé pendant tout un temps, qui s'arrêtent de prophétiser, puis ne prophétisent plus du tout. Alors on dit, mais qu'est-ce qui se passe ? Ah, mais j'entends plus la voix de Dieu. Dieu ne me parle plus. Mais si, Dieu te parle. Seulement, jusque maintenant, il t'a parlé avec un haut-parleur. Et tu t'étais habitué à l'entendre parler avec un haut-parleur. Et maintenant, il veut que tu fasses un pas de plus. Il veut te parler au travers du murmure doux et léger, alors... Il faut que tu redoubles d'attention, il faut que tu redoubles d'écoute prophétique. Il y a maintenant une certaine expérience que tu as acquise dans ce domaine-là, alors il faut aller plus loin. Il y a un autre point aussi tout à fait intéressant. Je me souviens d'une prédication de David Duplessis sur, qui était en même temps un témoignage qu'il avait vécu. Il prêchait sur le texte où donc Jean annonce la venue du Messie pour baptiser dans le Saint-Esprit. Moi, je vous baptise dans l'eau, vous connaissez le texte. Lui, vous baptisera dans le Saint-Esprit et dans le feu. Et Duplessis insistait sur ce texte. Il a son vent à la main, il nettoiera son air, il mettra le blé dans les greniers, mais la paille, il la brûlera dans un feu qui ne s'éteint pas. Et Duplessis racontait l'expérience qui était la sienne. Tout à fait au début, donc, de son ministère, il était arrivé à ce stade où, après avoir connu donc de puissantes visitations du Saint-Esprit, soudain, eh bien, Dieu n'agissait plus dans sa vie. Du moins, c'est ce qui lui semblait. Il avait l'impression d'être complètement sec, d'être complètement coupé de l'onction du Saint-Esprit qu'il avait connue. Et alors, il était désespéré. Et un jour, il était allé, il habitait près du désert en Californie. Il avait pris sa voiture, il était allé dans le désert. Il dit, Seigneur, je ne bouge plus d'ici jusqu'à ce que tu te révèles à moi, jusqu'à ce que tu me parles. Et puis, un certain temps était passé, je ne me souviens plus. Et soudain, la voix du Saint-Esprit s'était fait entendre dans son cœur. Il avait dit, eh bien, il avait attiré son attention sur ce texte. Il brûlera la paille dans un feu qui ne s'éteint pas. Il dit, je suis en train de faire ça. Je suis en train de brûler la paille dans ta vie. Et à ce moment-là, il avait eu trois visions. Trois visions qui s'étaient superposées les unes après les autres, comme ça. Il avait vu soudain un champ de blé en herbe, vert, comme de l'herbe. Il y avait deux hommes qui étaient là, et l'un demandait à l'autre, il disait, qu'est-ce que c'est ça ? Et le deuxième, il disait, ça c'est du blé. Donc, la vision disparaissait. Et à la première vision se substituait une deuxième vision. Le blé était mûr, cette fois-ci. On voyait nettement les épis qui étaient là, le grain qui était monté. Et il y avait les deux hommes, les mêmes deux hommes qui étaient là. Et à nouveau, le premier demande au second, qu'est-ce que c'est ? Et il dit, ça c'est du blé. Il dit, mais c'est le même que celui que j'ai vu ? Il y a quelques mois, oui, lui disait le deuxième homme, c'est le même. Et la vision disparaissait. Et puis il y avait une troisième vision, le blé était coupé, il était dans des sacs. Vous voyez, des grands sacs comme ça. Lourd, n'est-ce pas, immobile, stable, qui était là. Et puis, le blé qui était complètement dépouillé de sa balle, était là, prêt à être employé. Et les deux hommes étaient là. Et le premier demande au deuxième, qu'est-ce que c'est ? Et le deuxième lui dit, eh bien, ceci, c'est cela. C'est-à-dire, c'est la même chose que ce que tu as vu. C'est pas, en anglais, ça fait un petit peu différent. En français, ceci, c'est cela, ça ne rend pas très bien. C'est la même chose. Et puis la vision s'est arrêtée. Et Duplessis nous expliquait qu'il avait compris une grande vérité ce soir-là.
Il avait compris justement toute cette œuvre où le Seigneur brûle la paille. Il brûlera la paille dans un feu qui ne s'éteint pas. Et ces trois visions étaient tout à fait caractéristiques. C'était en quelque sorte trois stades de l'œuvre du Saint-Esprit dans une vie. Le premier stade, où le blé est en herbe, il n'y a pas de fruits, il n'y a que de l'herbe en quelque sorte. Et puis le deuxième stade, où le fruit est mûr, mais il est enveloppé de paille. Et alors cette paille est très utile. Parce que sans la paille, le grain de blé n'arrivera jamais à maturité. Et puis il y a le troisième stade où le blé est complètement arrivé à maturité, on le coupe, on le met dans des sacs et il est prêt. Il est prêt à être consommé. Et Duplessis disait que il y a tout un temps où le Seigneur permet que dans nos vies, dans notre expérience spirituelle, se côtoient le blé, le bon grain et la paille. Alors, il dit, le but, c'est pas la paille. On ne peut pas l'utiliser, la paille. Mais sans la paille, il n'y aura pas de grain. Il faut que les deux réalités croissent ensemble pendant tout un temps. Et ce n'est qu'à partir du moment où on a atteint une certaine maturité que le Seigneur lui-même coupe. Et alors il mettait en garde les prédicateurs, il disait quelquefois les prédicateurs font l'œuvre du Seigneur. Ils veulent couper la paille, enlever la paille, brûler la paille avant que le grain ne soit arrivé à maturité. Et puis le grain n'arrivera jamais à maturité. Et il reprenait alors le texte de Paul, rechercher les dons les meilleurs. Hein ? Les dons les meilleurs, c'est les dons de prophétie, les dons de révélation, la sagesse, la connaissance, toutes ces choses-là. Mais il disait, si on n'a pas commencé par les petits dons, notamment par le parler en langue, par des choses qui semblent inutiles. Car la paille dont il est question, ce n'est pas quelque chose de mauvais, ce n'est pas le péché. C'est les choses qui ont fait leur temps, qui sont pour un temps. Et qui ne sont pas finalement le grain que l'on recherche, mais qui sont autour. Alors il disait par exemple, un certain nombre de chrétiens se demandent pourquoi parler en langue. À quoi ça sert? C'est comme de la paille, disait-il. Mais si on ne laisse pas s'épanouir ce grain-là, cette paille-là, si on ne donne pas, si on n'encourage pas le peuple de Dieu à user de ce moyen d'édification, de s'approcher de Dieu qu'est le don des langues, il ne faut pas s'attendre à voir éclore ensuite ce qu'on recherche, le grain, c'est-à-dire les dons de prophétie, les dons de sagesse, les dons de connaissance et toutes ces choses-là. Il y a un temps où, effectivement, d'une manière normale, on est moins, en quelque sorte, visité par l'esprit qui nous pousse à parler en langue ou à chanter en langue. Mais ça, c'est quand le Seigneur décide, quand le grain est arrivé à maturité, et alors là, on est mûr pour la manifestation des dons les plus importants. Et c'est pourquoi il y a toute cette maturation, il y a toute cette croissance dans les choses de l'esprit qui est l'œuvre de toute une vie. Et c'est pourquoi il ne nous faut pas négliger, disait-il, ce qui nous semble être la paille, ce qui nous semble être inutile, ce qui n'est pas ce que nous recherchons, mais le Seigneur permet que cela soit, parce que sans cela, sans la paille, il n'y aura pas de grain qui arrivera à maturité. Alors, voilà quelques généralités, si vous voulez, pour introduire maintenant l'étude analytique des dons spirituels. Les dons spirituels sont, comme nous l'avons vu, au nombre de 9. Du moins, tels qu'ils apparaissent dans la liste qui nous est donnée dans la première épître aux Corinthiens, chapitre 12. Ailleurs, il est vrai, les charismes sont aussi cités et il y a des choses un peu différentes qui nous sont données. Il est question, par exemple, des dons de gouverner, des dons de secourir,
des choses qui semblent plus dans le domaine, si vous voulez, des capacités naturelles. Et certains ont mis en doute le bien fondé, ont mis en doute le bien fondé de, dirais-je, la doctrine pentecôtiste traditionnelle qui consiste à privilégier cette liste d'1 Corinthiens 12. Je ne pense pas néanmoins que ce soit une erreur de le faire, car je ne pense pas que Paul ici fasse autre chose qu'une liste qui est véritablement normative de ce que l'on peut considérer d'une manière certaine comme les charismes au sens où Paul les décrit dans ce texte-là. Ce qui ne veut pas dire qu'il n'y a pas d'autres activités qui sont inspirées par le Saint-Esprit, justement ces dons de gouvernement, ces dons de secourir, qui correspondent d'ailleurs beaucoup plus à des ministères, comme nous aurons l'occasion de le voir dans la suite de ces études, le don de gouverner correspondant au ministère d'ancien et le don de secourir correspondant au ministère de diacre. Il y a le don de donner aussi, c'est amusant, je me souviens d'une vieille chrétienne dans le Nord qui était pingre comme pas deux et qui disait qu'elle, elle n'avait pas reçu de Dieu le don de donner. C'était tout à fait intéressant à ce niveau-là. Non, le don de secourir correspond au ministère de diacre. Hein. Donc ici, nous avons quelque chose d'un petit peu différent. Mais ici, nous avons les charismes au sens paulinien du terme, au sens plein du terme, n'est-ce pas ? C'est-à-dire capacités entièrement surnaturelles qui nous sont données d'en haut. Car les dons de gouvernement et les dons de secourir sont surnaturels en partie, mais font aussi appel à des capacités naturelles. Et c'est pourquoi, pour nous, la liste de 1 Corinthiens 12 reste une liste qui est normative. 9 dons. Et 9 dons, comme l'a noté Donald J., qui correspondent exactement aux 9 aspects du fruit de l'esprit qu'on trouve cités en Galates. Ça n'est pas un hasard. Car nous avons vu la correspondance qu'il y a entre les dons et les fruits dans les études ultérieures, je n'y reviens pas. Mais ce que nous allons faire maintenant, c'est prendre ces 9 dons-là, les uns après les autres, pour voir à quoi ils correspondent. Il est aussi clair que il y a une hiérarchie des dons. Paul nous dit que celui qui prophétise est plus grand que celui qui parle en langue. Ce qui nous montre que le don de prophétie est supérieur au don des langues. Et donc, il y a une hiérarchie des dons. Et les 9 dons sont cités justement par ordre d'importance. Les dons les plus importants viennent les premiers, et les dons les moins importants viennent les derniers, et il n'est donc pas étonnant de trouver le dernier des dons, c'est-à-dire le don des langues. Le don des langues, le premier que le croyant baptisé du Saint-Esprit reçoit, est manifestement le plus petit des dons. À l'inverse, la parole de sagesse, qui est le premier don cité, est le plus grand. Deuxième remarque sur cette liste des dons spirituels d'1 Corinthiens 12, c'est que les dons sont aussi classés par nature. Il y a les dons de révélation et il y a les dons de puissance. Donc, ici, il y a en quelque sorte des familles de dons qui sont proches les uns des autres. Et il n'est pas toujours facile dans la pratique de distinguer ces différents dons-là. Je prends juste un exemple. En général, on classe dans l'esprit des membres d'église moyens, si j'ose dire, ils classent indifféremment sous le terme de prophétie des paroles de sagesse, des paroles de connaissance et la prophétie au sens strict du terme. Encore une fois, dans la pratique, il n'est pas toujours facile de faire la différence entre les différents dons parce que il y a parfois des dons qui sont proches et qui s'interpénètrent. C'est compréhensible. L'Esprit du Seigneur n'est pas quelque chose qui agit selon des rails rigides, n'est-ce pas ? Il y a une grande liberté de l'esprit, l'esprit est libre, mais pour la commodité, pour la compréhension, Paul a divisé ses dons en 9, pour que nous comprenions bien.
Et ça, Paul était inspiré quand il le faisait. Donc le Saint-Esprit a voulu que eh bien, tout cela soit rassemblé autour de ces 9 dons. Le premier des dons, donc, nous l'avons vu, qui ouvre la liste des dons de révélation, c'est le don d'une parole de sagesse. Attention, ce n'est pas le don de la sagesse, mais le don d'une parole de sagesse. Prenons garde au sens exact des mots. C'est donc le plus grand et le premier des dons. Avant de dire ce qu'est le don d'une parole de sagesse, disons ce qu'il n'est pas. Le don d'une parole de sagesse n'est pas une manifestation de la sagesse humaine. Vous avez des personnes qui ont un certain bon sens, une sagesse humaine, et de telles personnes sont très précieuses dans l'œuvre de Dieu. Et il ne nous faudrait pas, sous prétexte que la parole de sagesse est autre chose que cela, il ne faudrait pas que nous méprisions ou que nous négligions une sagesse naturelle que les uns ou les autres peuvent avoir reçue. Mais sans nier la valeur de cette sagesse humaine, il nous faut dire que le don d'une parole de sagesse n'est pas la sagesse humaine. La parole de sagesse n'est pas non plus ce que l'apôtre Jacques appelle la sagesse charnelle. Car il existe une sagesse charnelle, nous dit l'apôtre Jacques dans son épître. C'est-à-dire un esprit de rouerie, de ruse, ce qu'on appellerait aujourd'hui familièrement un esprit de combine. Bien évidemment, une telle sagesse n'a rien de spirituel, elle est charnelle, elle est diabolique, dira l'apôtre Jacques, et ne peut donc en aucune manière être confondue avec le don d'une parole de sagesse. La parole de sagesse n'est pas une sagesse naturelle parce qu'elle n'est pas un dépôt permanent. C'est le don d'une parole. Ça veut dire que, à un moment donné, celui qui manifeste ce don reçoit surnaturellement une parole qui va exprimer la sagesse de Dieu. Au demeurant, celui qui manifeste cette parole de sagesse peut être complètement stupide sur le plan humain. Ça ne l'empêche pas, occasionnellement, d'exprimer par l'Esprit de Dieu une parole de sagesse. Et quand il aura exprimé cette parole de sagesse, il ne sera pas plus intelligent après. Et puis, un temps passera, et puis, un mois, 2 mois, 2 ans, 3 ans après, il donnera une autre parole de sagesse. Ça n'a rien à voir avec sa plus ou moins grande sagesse. C'est la manifestation ponctuelle de la sagesse de Dieu. Qu'est-ce que la sagesse ? Vous savez, la sagesse, c'est quelque chose de très important dans la parole de Dieu, notamment dans l'Ancien Testament. Il y a dans le livre des Proverbes un hymne à la sagesse qui dit que c'est par elle que le Seigneur a créé le monde, qu'elle était au commencement avec Dieu, qu'elle était là, préexistant à toute chose. Il y a une véritable personnification de la sagesse, une hypostase de la sagesse, comme diraient les Grecs. Tout le monde se souvient évidemment de ce que veut dire le mot hypostase, on en avait parlé quand on avait parlé de la Trinité, c'est-à-dire une manifestation, enfin pas une manifestation de Dieu, mais c'est une personne de Dieu, quelque sorte une personnification d'un attribut de Dieu ou d'une réalité divine, plus exactement. Par exemple, dans ce sens-là, Jésus est une hypostase de Dieu, le Saint-Esprit est une hypostase de Dieu. Hein? Donc ici, la sagesse est hypostasiée dans le livre des Proverbes. Ça veut dire qu'elle acquiert une personnalité distincte de Dieu, alors qu'elle est en Dieu, tout en étant en Dieu. Et donc, en quoi consiste-t-elle ? Le livre des Proverbes, chapitre 4, verset 7, nous le dit. Par elle, Dieu a créé le monde, et par l'intelligence, il le dirige.
La sagesse est donc cette capacité divine, cet attribut divin de conduire les choses selon son plan, de faire contribuer toutes choses à son plan. Et la parole de sagesse, le don d'une parole de sagesse, c'est la révélation du plan de Dieu, la révélation surnaturelle du plan de Dieu. C'est la réponse à l'homme qui s'interroge et qui déclare et qui demande, Seigneur, je vois plus clair. Là, qu'est-ce qu'il faut faire dans cette situation-là, là vraiment? Je comprends plus, tu vois, j'ai essayé de réfléchir avec bon sens, j'ai essayé, on a discuté longtemps, mais c'est tellement complexe, c'est tellement embrouillé ce problème-là, que franchement, on n'y voit pas clair. Alors toi, donne-nous ta réponse. Qu'est-ce que tu penses de ça, Seigneur? Qu'est-ce qu'il faut faire? Je prends juste un exemple biblique. Vous vous souvenez de cette bataille où le roi Josaphat s'était trouvé attaqué par ses ennemis qui venaient du désert de Juda, les Moabites, les Édomites, les Arabes, tout ça. Bon, une immense coalition contre lui, on vient de voir. Et le roi Josaphat est complètement découragé. Il rassemble immédiatement tout le peuple, les prêtres, les lévites, et puis on va prier. Seigneur, là, nous sommes dans une grande détresse. Nous avons le compte-rendu de la prière de Josaphat. Nous sommes dans une grande détresse. Nos ennemis nous entourent de toutes parts. Qu'est-ce qu'il faut faire? Et je dis, à ce moment-là, l'Esprit du Seigneur saisit un des lévites qui était là et il prophétise. Il dit, voilà, n'ayez pas peur, roi de Juda, et vous, peuple de Juda, n'ayez pas peur. Vos ennemis, eh bien, c'est fait. Je les ai vaincus. Hein. La victoire est donnée. Voilà ce que vous ferez demain matin. Vous sortirez. Mais en ordre de bataille, c'est vrai, mais pas l'ordre de bataille habituel. Les Lévites, portant l'arche de l'Alliance, sonnant des trompettes, iront au-devant. Vous chanterez les louanges de Dieu, vous n'aurez pas à combattre, le Seigneur combattra pour vous, vous aurez la victoire. Ça, c'est une parole de sagesse. Et comment cette parole de sagesse vient-elle? Eh bien, elle peut venir sous la forme d'une prophétie. Et c'est là que je disais tout à l'heure, parfois, on appelle prophétie ce qu'on devrait appeler une parole de sagesse. Une prophétie qui dit, eh bien voilà ton problème, tu es dans telle et telle situation, tu t'interroges, tu es dans le désarroi, dans la perplexité, et voilà ce que le Seigneur te dit, tu vas faire ceci, tu vas faire cela. Et puis tu verras la main de Dieu quand tu feras ceci et cela. Eh bien ça, c'est une parole de sagesse, c'est pas une prophétie, c'est plus qu'une prophétie, c'est aussi une prophétie, mais c'est plus qu'une prophétie, c'est une parole de sagesse. Mais la parole de sagesse peut venir d'une manière différente également. Et parfois, vous savez, il nous arrive de rechercher une parole de sagesse. Il arrive parfois qu'un frère vienne vers moi, disant, ben voilà, j'ai un problème, etc. On réfléchit, on s'interroge. Et là, on dit, ben, faut le conseil de Dieu, là. Là, c'est trop complexe, il faut pas se tromper, faut le conseil de Dieu. Et alors, les frères qui ont l'habitude de prophétiser se rassemblent. En général, j'évite de leur dire le problème, justement, pour que ce soit bien sûr, quand la réponse de Dieu est donnée, que c'est véritablement de Dieu. Et puis, très souvent, il arrive que le Seigneur donne une réponse, qui est une parole de sagesse. Nous avons vu à de multiples reprises, le Seigneur répond de cette manière-là, et il est fait confirmer que c'était bien une parole de Dieu. Alors ça, c'est évidemment quelque chose d'extrêmement précieux. Mais ça peut venir aussi d'une manière différente, où il n'y a pas eu de prophétie pendant le moment de prière, mais un frère dit, tiens, ben, je sais pas, moi, dans le moment de prière, j'ai pensé ceci, ou j'ai eu à cœur cela. Et puis il exprime simplement, comme je vous parle ici. On dit, mais oui, mais c'est ça. C'est une parole de Dieu. C'est la réponse. Et puis si en plus de ça, le frère qui dit ça ne connaissait pas la situation, c'est d'autant plus clair. Et même à la limite, la parole de sagesse peut venir dans une conversation comme celle-là, simplement. Soudain, quelqu'un se met à dire quelque chose. Et puis on dit, mais c'est vrai, mais ça c'est une parole de Dieu, c'est vraiment de Dieu ça.
Voilà la réponse dont on avait besoin. Ou au sein d'une discussion, on est en train de discuter d'un problème, et puis on n'y voit pas clair. Et puis soudain, quelqu'un dit, mais pourquoi on ne ferait pas comme ci, pourquoi on ne ferait pas comme ça? Mais oui, mais évidemment, tout le monde se rallie, mais c'était l'Esprit de Dieu, ça. Vous savez ce qui se passe à Jérusalem? Quand l'Église est rassemblée pour savoir ce qu'on va faire des païens qui se sont convertis à Jésus-Christ, est-ce qu'il faut les circoncire? Est-ce qu'il ne faut pas les circoncire? Est-ce qu'il faut les exiger qu'ils deviennent juifs d'abord? Et puis, enfin, c'est un problème. Puis soudain, Jacques se lève et dit, écoutez, voilà, j'ai entendu les discussions des uns et des autres, voilà ce qu'a dit Pierre, voilà ce qu'a dit Paul, et voilà, mais voilà ce qui me semble. On va simplement demander aux païens un certain nombre de choses, n'est-ce pas? Et puis, pas exiger de porter un joug que ni nous ni nos pères n'ont pu porter. Et puis tout le monde dit, mais c'est vrai, c'est magnifique, c'est de Dieu, c'est la réponse de Dieu. Et ils écrivent en disant, il a semblé bon au Saint-Esprit et à nous. Hein? Ça, c'est une parole de sagesse. Et Dieu est capable de révéler justement le problème, et en même temps, il apporte la solution. Et il dit, bien voilà moi ce que je vais faire. Voilà comment je vais faire, moi. Et voilà ce que vous allez faire dans cette affaire. Alors là, on a affaire à une parole de sagesse. La parole de sagesse nous permet éventuellement de nous sortir de situations difficiles. Par exemple, quand un jour, les adversaires de Jésus viennent lui demander « Est-ce que tu nous peux dire par quelle autorité tu fais ces choses ?» C'est un piège qu'il tend à Jésus. Et Jésus retourne la question et dit « Je vais vous poser une deuxième question, moi aussi. Si vous pouvez me répondre à ma question, eh bien je répondrai à la vôtre. Le baptême de Jean, ce qui venait de Dieu ou ce qui venait des hommes ?» Si on dit de Dieu, ben, ils vont dire « Pourquoi vous n'avez pas cru en lui ?» Si on dit des hommes, le peuple entier sait que Jean était un prophète. Alors ils prennent la décision de « Bah non, on ne sait pas. » Bon, je ne répondrai pas non plus à votre question. Une manière de se tirer d'un pas difficile. Même chose avec l'affaire du denier à César, vous connaissez bien cette parole qui est devenue proverbiale. On veut enfermer Jésus dans un dilemme. Est-ce qu'il faut payer ou non l'impôt à César? Alors si Jésus répond oui, ah, ben tu es un collaborateur des Romains alors. Tu n'es pas le Messie. Et si Jésus répond non, ah, ben tu es un zélote, tu es un rebelle. On va te dénoncer. Alors Jésus dit, ben apportez-moi une pièce d'argent là, une pièce de monnaie. Tiens, il y a une effigie ici. De qui c'est? Ah, ben c'est de César. Eh bien, rendez à César ce qui est à César et à Dieu ce qui est à Dieu. Tout le monde a la bouche fermée. Ça aussi, c'est une autre forme de la parole de sagesse. Parole de sagesse, lorsque Moïse chante le fameux cantique qui est rapporté à la fin du livre du Deutéronome, dans lequel il annonce ce que sera l'avenir d'Israël. Israël va se détourner de son Dieu quand vous allez rentrer dans le pays de la promesse. Israël est devenu gras, il a régimbé, il a oublié le Dieu de son salut, etc. Parole de sagesse, quand Jésus assis sur la montagne des Oliviers annonce la destruction du temple et puis les événements qui marqueront son retour, il est capable de le faire avec précision. Alors bien sûr, c'est une forme de prophétie. La prophétie est une de ces paroles-là. Parole de sagesse, lorsque Paul, après avoir tenté vainement d'aller évangéliser la Bithynie et d'autres endroits où il avait fait des plans, et toutes les portes sont fermées, le Saint-Esprit les empêche d'aller, il ne dit pas comment d'ailleurs, mais les portes se ferment. On ne comprend plus, Seigneur. Tu as fermé la porte de la Bithynie, on a voulu aller ailleurs, la porte est fermée aussi. Et alors on est arrivé ici, et où est-ce qu'on va? Et cette nuit-là, Paul a un songe. Il voit le Macédonien qui lui dit « Passe en Macédoine, secours-nous. » Bon, la réponse de Dieu est là. Parole de sagesse. Qui peut prendre, dans le cas présent, la forme d'un songe. Mais c'est une réponse de Dieu. Une parole, une réponse de Dieu sur une direction à prendre. Parole de sagesse lorsque, à Césarée,
où Paul est descendu après son troisième voyage missionnaire en route vers Jérusalem, Agabus vient, et vous savez, il prend la ceinture de Paul, il se lie les mains et les pieds, il dit, l'homme à qui appartient cette ceinture, les Juifs le liront de la même manière à Jérusalem. Parole de sagesse que la prophétie d'Enoch, et quelle parole de sagesse, telle qu'elle nous est rapportée dans Jude, où Enoch annonce non seulement le déluge qui doit venir de, enfin, sinon de sa génération, du moins de ses trois générations après lui, et puis il annonce aussi la fin des temps. Parole de sagesse, lorsque Joseph explique le songe du Pharaon, et que sont annoncées les 7 années de famine et les 7 années d'abondance d'abord, et puis ce qui doit être fait. Parole de sagesse, lorsque Daniel annonce la ruine de Babylone au roi Nebuchadnezzar, etc. Enfin, on peut trouver des multiples exemples dans la parole de Dieu, tant dans l'Ancien que dans le Nouveau Testament. Alors, on voit ici que la parole de sagesse est un don que l'on doit logiquement trouver dans le ministère du prophète. C'est le don qui caractérise le prophète. Bien entendu, ce n'est pas parce que quelqu'un aura un don une parole de sagesse qu'il sera obligatoirement prophète, mais on imagine mal un ministère de prophète qui soit dépourvu de ce don-là. Alors ici, le problème, bien souvent, vient de l'interprétation. Parfois, il y a des directions prophétiques qui tournent au fiasco. Parce que, justement, là, ce n'est pas que la parole de sagesse était erronée, mais c'est l'interprétation, l'usage qu'on en a fait. Parfois, il y a certains qui retiennent la promesse de Dieu et puis qui oublient les conditions. Et bien entendu, dans la mesure où ils ne remplissent pas les conditions qui avaient été données à la parole de sagesse, eh bien automatiquement la parole ne s'accomplit pas. Il y a ceux qui hésitent et qui n'entrent pas dans le plan de Dieu à temps, et puis qui se rendent compte que c'est trop tard. Et c'est pourquoi il faut faire attention, quand on a reçu une parole de sagesse, de bien comprendre ce que le Seigneur veut, ce que le Seigneur entend par là, et ne pas se tromper. Il y en a qui partent comme des fusées stratosphériques à partir du moment où j'ai reçu une parole de sagesse, et qui n'ont pas pris le soin de bien comprendre et de bien analyser chaque détail de ce qui avait été dit et de bien s'appliquer à comprendre ce que le Seigneur voulait dire. Le deuxième don de révélation qui vient immédiatement après la parole de sagesse, c'est le don d'une parole de connaissance. Bien, là aussi, il nous faut comprendre ce que la parole de connaissance n'est pas. Nous n'avons pas ici affaire à une connaissance humaine. Ça n'a rien à voir avec la théologie. Vous avez un certain nombre de gens qui s'imaginent que la connaissance, c'est justement la théologie. Ça n'a rien à voir. Je ne dis pas que l'étude intellectuelle, la connaissance intellectuelle dans le domaine des choses de Dieu est négligeable, loin de là. Et c'était effectivement quelque chose qui a parfois été reproché avec raison aux pentecôtistes. De dire, du moment que nous avons la direction du Saint-Esprit, nous n'avons pas besoin de réfléchir avec notre intelligence. La Bible nous montre le contraire. Tu aimeras le Seigneur ton Dieu de tout ton cœur, de toute ton âme, de toute ta force et de toute ta pensée. Il y a donc une réflexion biblique et intellectuelle qui s'impose sur les choses de Dieu. Mais, quelqu'important que soit cet aspect, cette connaissance-là, connaissance qui d'ailleurs peut, si l'on y prend garde, dit l'apôtre Paul, conduire à un orgueil qui enfle, et qui est une connaissance aussi comme la sagesse dont nous parlions tout à l'heure, la sagesse charnelle et diabolique, peut aboutir au même résultat.
Mais ici, nous avons affaire à une parole de connaissance, une parole donc qui exprime ponctuellement la connaissance de Dieu, la toute connaissance de Dieu, on dirait l'omniscience de Dieu. Soudain, l'omniscience de Dieu est manifestée. Et la parole de connaissance, c'est la révélation des choses cachées dans le cœur de l'homme ou cachées les secrets de Dieu. Les secrets du cœur sont révélés, sont mis à nu. J'ai évoqué il y a quelque temps l'aventure du pasteur Barat, le pionnier, l'apôtre de la Pentecôte européenne, n'est-ce pas, qui, entrant dans la petite église de la rue Azusa à Los Angeles, a vu soudain un homme venir vers lui, il parle en norvégien, sa langue maternelle, enfin pas sa langue maternelle parce qu'il était anglais à vrai dire, et puis en train de lui dire « tu es venu ici, etc. Non pas de toi-même, c'est, tu es ici dans le plan de Dieu parce que je t'y ai conduit, parce que je vais te faire découvrir quelque chose, etc. » Bon, il est évident que ce brave frère qui parlait norvégien, croyant parler en langue d'ailleurs, n'est-ce pas, ignorait tout de ce qu'il était en train de dire. Il ne connaissait pas ce Barat plus que lui ne le connaissait. Mais il y avait ici une parole de connaissance. Dieu révélait les secrets cachés des cœurs. Je me souviens d'une autre expérience aussi, d'un professeur de grec, ça s'est passé à Brest justement, professeur de grec, qui était venu dans une des réunions là-bas, où il y avait le frère décédé, vous savez, qui, tant que je me souvienne, qui avait une expérience là, de vie après la vie, on a relaté ça dans l'expérience, enfin, peu importe. Et il s'est mis à parler grec, sans savoir qu'il le faisait d'ailleurs. Et ce professeur de grec était bouleversé parce que ce frère était en train d'expliquer en grec tout ce qu'était sa vie. Comme il l'a dit après, il était bien content que sa femme comprenne pas le grec. Et que personne d'autre comprenne le grec. Mais il était quand même tellement troublé qu'à la fin, il vient voir le pasteur et dit « Je voudrais rencontrer le professeur de grec là, qui a parlé tout à l'heure. » Le pasteur dit « Mais le professeur de grec, on n'a personne ici. » « Si, le monsieur qui a parlé grec tout à l'heure, là, qui a fait une prière en grec. Il y a quelqu'un qui a parlé grec ici ?»« Mais enfin, vous... » »« Mais non, je ne savais pas. » Il était convaincu. Il s'est converti à la suite de ça. C'est une parole de connaissance. Bon, nous avons de nombreux exemples de cela. J'évoquais, je crois, une des dernières fois, une de nos dernières études, l'aventure qui était arrivée à Butler, avec ce prédicateur qui était venu d'on ne sait trop où, dans l'école biblique où il était professeur, qui se donnait comme un ancien catholique, qui avait une histoire absolument bouleversante, etc., et qui en fait n'était qu'un vulgaire escroc. Et au cours d'une réunion, vous vous souvenez comment Butler avait senti l'Esprit du Seigneur qui lui demandait de se dresser, alors que cet homme était en train de prêcher, de l'interrompre et de lui dire « Eh bien, vous êtes un imposteur », et de dire devant tout le monde « Vous êtes un imposteur, vous n'avez jamais été prêtre catholique, vous n'avez jamais été ceci, vous n'avez jamais été cela ». Et comme le disait Donald G., la parole de connaissance, si elle n'est pas accompagnée du fruit de l'esprit, peut faire de terribles dégâts. Si la parole de connaissance n'est pas accompagnée de l'amour, eh bien on voit tout de suite comment ça peut être absolument destructeur. Et c'est pourquoi Butler, qui lui justement avait cette sagesse des hommes de Dieu, n'avait pas voulu faire cette chose terrible. Il disait, si je me trompe, je peux ruiner le ministère de ce frère, etc. Et puis, le froid que ça va jeter dans cette assemblée, enfin, vous voyez, tout ce qu'on peut dire. Et il avait résisté à l'Esprit de Dieu jusqu'à ce que quelques jours plus tard, vous vous souvenez, par l'intermédiaire des fils de la personne chez qui cet individu louche logé, qui était parti à la pêche, qu'il avait vu en train de rigoler avec quelques prostituées, et puis donc en train de dire qu'il était un imposteur à ces prostituées-là. Eh bien, la supercherie avait été démasquée. Mais Butler le savait. Quand ce témoignage de ces deux jeunes gens a été rapporté à l'école biblique, il a pu confirmer, le Seigneur me l'avait révélé. C'est une parole de connaissance. Il avait reçu une parole de connaissance. Mais il est évident qu'une parole de connaissance, soudain, les secrets des cœurs sont ainsi révélés. Ça doit être manié, c'est de la dynamite, c'est évident. On peut faire, si on manque de sagesse pour l'appliquer, et
Lenagie disait, la parole de connaissance sans la sagesse peut faire beaucoup de dégâts. Bon, nous avons des exemples bibliques de parole de sagesse. Et nous voyons avec quelle sagesse, de la parole de connaissance, pardon, nous voyons avec quelle sagesse Jésus applique la parole de connaissance. Par exemple, à la Samaritaine. Quand il lui dit, va chercher ton mari, elle dit, non, j'ai pas de mari. Mais oui, tu as raison de dire que tu n'as pas de mari parce que tu as eu 5 maris, celui avec lequel tu es en ce moment n'est pas ton mari. Parole de connaissance. Il ne connaissait pas cette Samaritaine, il ne l'avait jamais rencontrée, et elle non plus. Et il était capable de lui dire, tu as eu 5 maris, celui avec lequel tu es maintenant n'est pas ton mari. C'est une parole de connaissance. On pourrait multiplier les exemples de la parole de Dieu. Jésus a souvent utilisé la parole de connaissance. Autre exemple, avec Nathanaël. Nathanaël qui vient vers lui, poussé par la curiosité, parce que on a rendu témoignage auprès de lui de Jésus, et il veut savoir, est-ce que tu es vraiment le Messie ou tu ne l'es pas? S'il vient de Nazareth, il ne peut pas être le Messie, parce que le Messie doit naître à Bethléem. Et dès qu'il le voit arriver, Jésus dit, voici un Israélite dans lequel il n'y a pas de fraude. D'où me connais-tu? Eh bien, quand tout à l'heure ton frère t'a appelé, tu étais sous le figuier, je t'ai vu. Rabbi, tu es vraiment le Fils de Dieu, tu es le roi d'Israël. Il a été l'objet d'une parole de connaissance du Seigneur. Parole de connaissance, quand Jésus, le soir de la Pâque, prend le morceau trempé, le donne à Judas, en disant, bien, quelque sorte, tu es le traître. Il ne le dit pas devant tout le monde. Là, c'est pareil, il le fait avec beaucoup de sagesse. Il dit, un de vous me livrera, il sait, par le Saint-Esprit. Qui, Seigneur? Celui auquel je donnerai le morceau trempé. Il dit, ce que tu fais, fais-le vite. C'est tellement inouï, c'est tellement incroyable que les apôtres ne veulent pas comprendre. Comment? Il est sans doute, Jésus lui a dit d'aller, comme il est trésorier de l'équipe des disciples, Jésus vient lui demander d'aller faire une aumône pour la Pâque ou d'aller donner quelque chose aux pauvres. Mais ils ne veulent pas croire que Judas a pu trahir, non. Jésus aurait pu dire, Judas, tu es un traître. Dans ton cœur, qu'est-ce qu'il y a? Tu as décidé de me livrer. Non, non, Jésus fait ça avec beaucoup de sagesse. Quelqu'un va me livrer. Qui? Celui auquel je vais donner le morceau trempé. Et ce que tu fais, fais-le vite. Et là, les apôtres disent, oh, faire quelque chose, oh, ben, ça doit être l'aumône. Voyez-vous, il y a beaucoup de sagesse dans la manière de pratiquer la parole de connaissance. Alors la parole de connaissance peut se manifester aussi, comme nous l'avons vu, de différentes manières. Elle peut se manifester dans une prophétie. Et bon, nous l'avons vu, par exemple, ces cas que j'évoquais là, ou bien, je viens d'une certaine prophétie, donnée à une personne qui était un jour dans une assemblée à Carré, un culte à Carré, qui venait pour la première fois, c'est une personne qui était très très sceptique, athée, etc., qui faisait de la psychiatrie ou de la psychologie, je ne sais plus trop, quelque chose comme ça. Et puis, soudain, un des frères prophétise, disant, bon, un message pour cette personne, puis il dit, voilà, c'est à toi que je parle, et pour que tu saches que c'est bien à toi que je parle, qu'il n'y ait absolument aucun doute, je vais te dire une phrase que tu répètes souvent. Et il répétait cette phrase. Cette personne, c'était comme si la foudre lui tombait sur la tête, et à la fin de la réunion, il vient voir le pasteur, il dit, mais c'est pas possible, il me connaissait ce frère, mais pas du tout, pas du tout. Parole de connaissance qui vient dans ce qu'on appellerait une prophétie. Mais la parole de connaissance peut venir, nous l'avons vu aussi, soudain, comme Butler qui était assis dans les rangs, là, écoutant ce prédicateur, cet imposteur, et puis soudain, le Seigneur lui dit, dis, lève-toi et parle. Parole de connaissance aussi, lorsque Ananias et Saphira viennent vers Pierre, et que Pierre dit, mais vous avez vendu le champ combien au juste? Telle somme, ah oui? Comment vous êtes ainsi concertés l'un et l'autre pour mentir au Saint-Esprit? Comment il sait? Seigneur a révélé. Ça peut venir donc comme ça dans la conversation courante. Et il est évident que la parole de connaissance amène la crainte de Dieu.
Nous sommes ici loin de la connaissance humaine, théologique, philosophique. Mais nous sommes vraiment dans le domaine d'une révélation. Mais la révélation peut porter aussi sur des événements du monde. Quand Agabus vient à Antioche et qu'il dit, voilà, il va y avoir une famine qui va remplir toute la terre. Terminé. Moi, Agabus, j'ai donné mon message. Qu'est-ce qu'il faut faire, Agabus? Ça, c'est plus mon problème. Moi, j'ai dit ce que j'avais à dire, à vous de prendre vos responsabilités. Et c'est faire très attention de, parfois, de demander à des prophètes plus que ce qu'ils sont capables de donner. Moi, j'ai reçu simplement cette pensée, il va y avoir une grande famine. Maintenant, faites-en ce que vous voulez. Moi, Agabus, je ne suis pas un des anciens d'Antioche. Je ne suis pas un apôtre, je ne suis pas quelqu'un qui a une responsabilité dans cette église d'Antioche. Que les anciens, que les responsables de l'église prennent leurs responsabilités. Alors ils décident d'envoyer des secours aux frères qui sont en Judée. Et de fait, la famine arrive quelques années plus tard sous Claude. Voyez-vous, à l'inverse de la parole de sagesse qui dit « Voilà ce qu'il faut faire, voilà ce que Dieu veut que vous fassiez, la parole de connaissance révèle les choses. Et maintenant, vous en faites ce que vous voulez. » Le Seigneur vous avertit de ce qu'il va y avoir, ou le Seigneur vous avertit de ce qui est. Et par exemple, les deux cas que je citais tout à l'heure, d'ailleurs, c'est pour ça que je dis que c'est parfois difficile de faire différence entre parole de sagesse et parole de connaissance. J'ai cité deux cas sous la forme de parole de sagesse qui seraient plus proches de la parole de connaissance. Le premier cas, c'est celui de Joseph. Quand il a la révélation des songes du Pharaon, voilà, il va y avoir la famine, après les 7 années d'abondance, ben, qu'est-ce qu'il faut faire alors, dit le Pharaon. Ben, Joseph dit que le Pharaon nomme un homme sage sur le pays, et que l'excédent des années d'abondance soit mis de côté pour les années de famine. Alors là, on peut dire, c'est la parole de sagesse, si Joseph dit ça par l'esprit, mais il peut aussi le dire par le bon sens humain. Voyez-vous, ça peut être soit une parole de sagesse, soit une parole de connaissance, selon l'interprétation qu'on lui donne. Et comme la Bible ne nous permet pas de trancher en faveur de l'une ou l'autre interprétation, on peut penser ce qu'on veut. Hein? Autre exemple, c'est justement celui d'Agabus, à nouveau, quand il annonce la captivité de Paul à Jérusalem. Et voilà, cet homme va être lié à Jérusalem. Terminé. Moi, Agabus, j'ai fini. Alors, Agabus, est-ce qu'il faut qu'il monte à Jérusalem ou pas? Ben non, disent les uns et les autres. Tous les frères qui sont à Césarée disent à Paul, non, surtout, va pas, tu vas être arrêté, etc. Et Paul dit, si j'irai. Mais tu vas être arrêté, tant pis. Mais je sens que je dois aller. D'ailleurs, l'Esprit m'a averti moi-même. Que des tribulations m'attendaient à Jérusalem. Ça a bien confirmé ce que l'Esprit m'a révélé. Mais j'irai. Voyez-vous, les frères qui étaient à Césarée autour de Paul, forts de la révélation qui leur avait été donnée, allaient donner à Paul un conseil qui aurait été contraire à la volonté de Dieu pour Paul. Parce qu'encore une fois, ils interprétaient mal les choses. Agabus n'avait pas dit, tu ne monteras pas, dit, voilà ce qui va se passer à Jérusalem. Je t'avertis de ce qui, pour que tu ne sois pas surpris, mais ça ne veut pas dire que tu ne dois pas aller. Et Paul savait qu'il devait aller. Mais les frères, par affection pour Paul, c'était humain, on peut les comprendre, je pense qu'on aurait réagi de la même manière, disaient à Paul, non, surtout, va pas. Paul lui dit, si, moi je sais par l'esprit qu'il faut que j'aille. Voyez. Et c'est pourquoi dans une parole de connaissance aussi, quand le Seigneur révèle une situation, hein, où il révélera par exemple, comme nous l'avons vu avec Judas, c'est le même problème, hein, voilà ce qui est. Et au milieu de vous, il y a quelqu'un qui est un démon, dit Jésus aux disciples. Quelqu'un est un démon. Le Seigneur révèle. Et c'est précieux ça. Le Seigneur révèle parfois justement un certain nombre de choses sur... des faux frères qui sont parfois infiltrés au milieu, ça m'est arrivé, et quand on n'écoute pas cette voix du Saint-Esprit, on a les déboires. Je me souviens d'un jour, un frère quand j'étais à Denain, je m'avais donné une parole de connaissance au sujet d'un frère, comme ça.
C'était le trésorier de l'église et l'organiste en plus. Oh, j'ai dit non, écoute, là, non, c'est pas possible, je connais bien ce frère-là. Non, il est sérieux, il est droit, etc. Et puis quelques mois plus tard, eh bien, j'apprenais qu'il avait détourné des fonds de l'église. J'avais pas écouté. Alors c'est pareil. Le Seigneur nous avertit, mais c'est à nous de prendre nos responsabilités par rapport à ce qu'il nous dit. C'est à nous de décider ce qu'on va faire. Et c'est pourquoi la parole de connaissance est beaucoup plus, comment dirais-je, beaucoup plus ambiguë que la parole de sagesse. Car la parole de sagesse dit, ben voilà ce qu'il faut faire. Alors on sait exactement. Tu vas faire ceci, tu vas faire cela. Parce que les choses sont comme ci, parce que les choses sont comme ça, parce que les choses vont se passer comme ci, comme ça, tu vas faire ça. Tandis que la parole de connaissance ne dit pas, tu vas faire ceci, mais voilà ce qui est. Je te révèle ce qui est maintenant à toi de réfléchir. Prends tes décisions. En priant, certainement. Mais finalement, il y a une décision à prendre. Alors on comprend que ce sont des dons extrêmement importants que ces paroles de sagesse et de connaissance. Ce sont, en fait, les deux dons les plus importants. Non pas obligatoirement toujours les plus spectaculaires. Et c'est pourquoi, justement, dans la manifestation de ces dons, on doit se garder aussi de vouloir faire du spectaculaire avec ces choses-là. Hein, j'ai parfois des prédicateurs essayer de faire, justement, des paroles de connaissance, comme ça. Je me souviens d'une assemblée où il y avait 200-300 personnes, et puis soudain, le prédicateur, avec un air inspiré, qui était d'ailleurs un escroc aussi, on l'a su après, dit « Le Seigneur me révèle qu'il y a ici des gens qui souffrent d'asthme. Oh. » Un ou deux gars qui se sont levés, forcément sur 200-300 personnes, c'était à peu près sûr de trouver quelqu'un qui aurait de l'asthme. Après, le Seigneur me révèle ici qu'il y a des foyers divisés, que ces frères-là s'approchent, et puis j'ai prié pour eux. Alors les 2-3 mal mariés du coin se sont levés, bien évidemment, c'était à peu près sûr d'en trouver. Bon, vous comprenez que ce genre de paroles de connaissance-là, ça va pas bien loin, quoi. Mais c'est pas comme ça que le Seigneur fait. Le Seigneur fait pas du sensationnalisme. Il n'avait pas attendu que toute la ville de Sichar soit rassemblée autour de la Samaritaine pour dire « Voyez, je sais que cette femme-là, elle a eu 5 maris que celui avec lequel... » Non, le Seigneur fait pas comme ça. Pas de spectaculaire, pas de cirque, pas de spectacle. Alors, parfois, bien sûr, ça, c'est spectaculaire. Si Butler avait fait ce que le Seigneur lui avait demandé, s'il s'était levé, s'il avait interrompu l'escroc, ça aurait été spectaculaire. Mais c'est quand même exceptionnel que le Seigneur agisse comme ça. Alors, Paul disait, aspire aux dons les meilleurs. Ce sont les dons les meilleurs. C'est précisément le grain qu'il nous faut rechercher, dont parlait Duplessis. Mais pour que le grain arrive à maturité, il faut parfois qu'il y ait beaucoup de paille autour. Eh bien, recherchons ces dons les meilleurs, mais ne négligeons pas les autres, les dons plus petits, qui nous permettront justement d'accéder aux dons les meilleurs et de les exercer pour la gloire du Seigneur et pour l'édification de son Église. Voilà.

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Amen, amen, amen. Nous sommes toujours là avec vous ce matin. C'est un sujet. La dernière fois, ça a chauffé. Mais là, ce matin, ça va pas chauffer. On va donner des conseils. On va donner des conseils. Nous pouvons dire que c'est pratiquement le dernier thème. Et après, nous allons conclure le message. Donc, avant de continuer, nous allons remettre la séance entre les mains du Seigneur. Père éternel, nous te disons merci. Nous sommes reconnaissants ce matin de ce que tu nous as conduits ici, encore dans ta fidélité, parce que nous réalisons que sans toi, Seigneur, nous ne pouvons rien faire. C'est pourquoi même en ce moment, nous voulons te confier toutes choses, tous ceux qui sont connectés en ce moment, Seigneur, et que tu veux libérer des personnes, que tu veux travailler, transformer, régénérer, rafraîchir par une parole nouvelle. Seigneur, nous te disons merci. Nous invitons le Saint-Esprit à invoquer le sang de Jésus sur chaque personne qui sera connectée, je ne sais pas, dans le monde. Mais Seigneur, nous prions afin que ton règne soit manifeste. Ce matin encore, au nom de Jésus, nous avons prié et rendu grâce. Amen, amen. Et donc, je disais ce matin que nous sommes pratiquement à la fin du message. Ça fait pratiquement de 13 thèmes, 12 à 13 thèmes. Ils s'étendent sur 20 enseignements. Et donc, vous pouvez vous procurer. D'accord, bientôt, le coffret sur Amazon, le coffret d'enseignement et également mon livre. 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Et d'accord, cette version-là est déjà présente sur Amazon. 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Ça vous fera du bien. Donc, il s'agit de l'émission Famille en Éden. Vous êtes avec le pasteur Okis de l'Organisation internationale des femmes chrétiennes de l'espace francophone et de son mari. D'accord? Nous sommes mandatés par Jésus au travers l'OIFCF qui est l'Organisation internationale des femmes chrétiennes de l'espace francophone. Nous travaillons essentiellement dans la restauration de la cellule familiale dont le mariage est le noyau, l'éducation, les ministères de la femme, le potentiel de la femme. Et donc, le grand thème que nous traitons dans le cadre de la famille s'intitule « Identifier les origines des problèmes conjugaux pour une restauration efficace et définitive ». Je reprends le grand thème général concernant le mariage débattu, c'est-à-dire traité par l'émission Famille en Éden, c'est « Identifier les origines des problèmes conjugaux pour une restauration efficace et définitive ». Alors, on a traité de long en large. Ça fait 2 semaines que nous sommes déçus. Alors, l'avant-dernier message s'intitule « Comment rallumer la flamme d'amour dans son couple ?» Comment rallumer la flamme d'amour dans son foyer ? Alléluia ! Voyez-vous, bien-aimés, comme je le disais dans les séances précédentes, c'est-à-dire que quand on est chrétien, d'abord, ou bien de manière générale, quand on s'est marié, on a tendance à se négliger, on a tendance à se laisser aller. Mais on doit savoir une chose, malgré le fait, je parle des chrétiens maintenant, malgré le fait qu'on soit chrétien, on n'est pas encore parti au ciel, nous sommes sur la terre et nous devons manifester les œuvres de Dieu. Et donc, il nous faut enfanter les destinées prophétiques. Et donc, pour aller au terme de nos destinées, nous devons avoir un comportement qui aide, d'accord, à la réalisation de cette destinée. Et donc, le fait de négliger son foyer, le fait d'éteindre, le fait de négliger son foyer conduit à éteindre

0: la flamme d'amour qu'il y a souvent dans les foyers. Vous voyez, quand vous vous rencontrez, vous êtes d'accord avec moi que c'est souvent très chaud, très waouh, très, très, très, très bon. En fait, c'est un couple amoureux. J'aime toujours admirer le temps là où les couples sont nouvellement mariés. Est-ce que vous voyez comment ils se comportent? En réalité, c'est comme ça que ça doit être. Mais malheureusement, il arrive, lorsqu'on a mis un certain nombre d'années ensemble, qu'on se dise que c'est fini. D'accord? On se néglige parce que ça fait 30 ans, ça fait 40 ans, ça fait 45 ans, je sais pas moi. Mais ça fait longtemps, et particulièrement pour les chrétiens qui se disent qu'on a la crainte de Dieu. Donc, un peu, on se cache derrière la crainte de Dieu pour faire certaines choses, dont négliger son couple. Ce n'est pas cela. Le problème, c'est que même si on est déjà âgé ou on a déjà mis du temps, il y a des exigences naturelles. L'homme veut toujours voir sa femme comme il a connu au départ, je vous assure. Tous les hommes veulent voir leurs épouses comme ils les ont connues quand il y a eu la chose là qui s'est levée dans le cœur. Est-ce que vous comprenez? C'est ce que l'homme veut toujours voir. Cette femme-là, si c'est possible, même qu'on lui refasse les seins, comme on fait maintenant la chirurgie esthétique, on relève les seins comme ça. Si lui peut avoir ça jusqu'à ce que ça... Mais, ou que lui-même parte, ce serait bien pour lui. Donc, il voudrait cela. Voir toujours au travers sa femme cette étincelle, cette étoile, cette chose-là dans les yeux qui l'attire. Maintenant, la femme, ça c'est l'homme. Maintenant, la femme, elle veut toujours être aimée. Elle veut toujours, c'est-à-dire, une femme, même quand elle a 100 ans, si le mari ne l'a, je sais pas, je veux pas dire séduit, si le mari ne lui dit pas les mots tendres, c'est-à-dire il la cajole pas, c'est un problème. Et elle veut toujours voir cet homme-là, comme depuis le premier jour où il s'est bagarré, hein, avec des mots dans la bouche. Et Dieu sait comment la langue de Molière est parfois difficile. Quand on va demander à une femme de nous épouser, les hommes se préparent pour ça. Et donc, la femme, elle veut toujours voir ça à travers son mari. Même si ça fait 30 ans, elle veut toujours voir que l'homme, d'accord, a toujours ce regard attirant envers elle. Amen. C'est normal. Faut pas se dire qu'on est chrétien. C'est pas normal. C'est satanique. C'est diabolique. Arrière de moi, Satan. C'est pas vrai. Cette exigence-là est naturelle. Amen. Ce sont des choses naturelles. Pourquoi? Tant qu'on n'est pas monté, on n'a pas été rapatrié par Dieu au ciel. Qu'est-ce qui se passe? On a toujours ces désirs-là. Parce que la chair ne meurt pas totalement. Si la chair meurt, c'est mon frère, ma soeur, tu es déjà parti au ciel. Et comme tu dois rester sur la terre, il y aura toujours ces exigences-là où la femme veut voir toujours le prince charmant, d'accord? Où le mari veut toujours voir cette étoile-là, d'accord? Cette pétillante femme-là, voilà, je cherchais le mot. Cette pétillante femme-là qu'il a connue, c'est normal. Faut pas trouver que vous exagérez. Ne trouve pas que ton mari ou bien ta femme exagère. C'est normal. Pourquoi? Parce qu'il est encore sur la terre. Ou bien elle est encore sur la terre. Et donc, quand ça se présente comme ça et que vous ne répondez pas à ces exigences-là, ça fait 1 an, 2 ans, il s'installe une certaine monotonie. Vous n'arrivez plus à faire des sorties ensemble. Vous n'arrivez plus à pratiquer les mêmes lobbies. Vous n'arrivez plus à avoir cette communion-là, avoir cette intimité-là. Donc, vous devenez en réalité, comme on le dit souvent, frère et sœur. Et donc, même les rapports intimes deviennent juste un geste, c'est-à-dire quelque chose, un réflexe, je voulais dire. Ça devient un réflexe, donc il n'y a plus vraiment de peps, de quelque chose. Et ça, c'est pas normal. Très facilement, lorsque le couple arrive à ce stade-là, facilement, l'ennemi peut entrer. Donc, lorsque le couple est installé dans la monotonie, d'accord, l'ennemi entre facilement. Pourquoi? Parce qu'il y a des exigences naturelles auxquelles vous n'arrivez pas à satisfaire. D'accord? La femme ne satisfait pas son mari, le mari pareil. Paul a même dit que le mari rende à la femme ce qu'il lui doit et que la femme lui rende, voilà, c'est pas seulement sexuel, c'est même dans les gestes quotidiens. Alléluia! Et donc, comment rallumer la flamme d'amour? Lorsque vous constatez que vous êtes à ce stade-là, lorsque la femme voit que ce n'est plus normal, parce que souvent ça commence par la femme parce qu'elle est éveillée. La femme a une sensibilité spirituelle poussée et donc elle va commencer à constater ces choses-là. Peut-être faire les reproches, d'accord? Et le mari ne saisit pas. Donc, dans ces moments-là, facilement, vous pouvez, d'accord, regarder à côté. Et moi, je parle surtout des jeunes gens qui sont dans des bureaux, qui travaillent avec des collègues femmes, avec des collègues hommes. Et donc, vous êtes confrontés à ces défis-là quotidiennement. Et quand vous arrivez à la maison, c'est la monotonie. Donc, très facilement, l'ennemi a ouvert vos yeux pour que vous soyez, d'accord, connecté avec des personnes qu'il ne faut pas. Il va vous pousser, d'accord, à créer maintenant des sentiments avec vos collègues, par exemple, vos collègues femmes ou bien vos collègues hommes, d'accord. Donc, dans ces moments-là, vraiment, je vous en supplie, ne vous endormez pas. Il faut se réveiller. Il faut encore vous attirer. C'est normal que le mari demande que sa femme l'attire toujours. C'est normal. Ne dis pas que c'est quelqu'un qui est il est Chanel. Ne dis pas ça. Hein? C'est normal. Ce qui n'est pas normal plutôt, c'est que toi, en tant que femme, toi tu négliges ces détails-là. D'accord? Et donc pour allumer la flamme d'amour dans le foyer, qu'est-ce qu'il faut faire? Il faut d'abord constater que les choses sont déjà comme ça. Parce que si vous ne constatez pas, c'est quand il y a maintenant l'adultère, comme je répondais à quelqu'un ce matin, c'est quand il y a maintenant l'adultère, que tu dis, oh, je me sens blessé, oh, je me sens frustré, oh, tu m'as trahi, oh, tu m'as fait. Mais non, il y a un manquement qu'il y a eu. C'est ce qui a conduit à l'adultère. C'est ce qui a conduit à l'infiltration de l'ennemi dans le foyer. D'accord? Surtout quand il y a déjà, quand l'un a commencé déjà à tirer l'alarme depuis un moment et l'autre ne saisit pas. D'accord? Et donc, faut d'abord constater l'état des faits. Ce qu'il y a. D'accord? Lorsque vous constatez, vous commencez à prier, vous demandez à Dieu vraiment qu'il essaie d'ouvrir l'entendement de votre partenaire. Et donc, quand vous constatez, vous commencez par la prière, qu'est-ce qui se passe? L'autre aussi va saisir. Dieu va toucher sa compréhension et finalement, il va se réveiller. Et donc, on va commencer à discuter maintenant. On a constaté que notre couple ne dégage plus de la chaleur. Il n'y a plus la flamme là. Il n'y a plus le tic-tic dans le cœur là. Faut pas rire. Il n'y a plus cette flamme d'amour qui brûlait. Donc, et ça, c'est un danger qui est en train de guetter ce couple là. J'ai souvent suivi des émissions sur France 2 où les gens sont venus même à 40 ans, 30 ans de mariage, ils ont divorcé, où la femme disait que non, c'est pas que il la néglige, elle pouvait plus supporter. Et puis, elle a demandé le divorce parce qu'il n'y avait plus d'attraction. Parce qu'il faut toujours qu'il y ait de l'attraction entre les époux. Vous en avez besoin. Vous en avez besoin. C'est pourquoi tout à l'heure, nous allons étudier maintenant les moyens à mettre en pratique pour allumer cela. Et donc, vous constatez, il va y avoir, d'accord, une concertation. Vous allez vous concerter, d'accord. Quand vous avez pris conscience, premièrement, on prend conscience de l'état des choses. Ensuite, on se concerte. Parce que quand vous priez, certainement que Dieu va toucher l'autre et vous allez vous rapprocher. Alléluia. Je voudrais dire à la femme que, en tout cas, je reviens toujours parce que c'est toi l'architecte du foyer. C'est toi qui as le bâton de bâtir. Et donc, je vais dire à la femme maintenant, dans ces moments-là, il faut beaucoup utiliser l'amabilité. Quand vous voyez les choses se faire comme ça, pour allumer aussi, qu'est-ce que vous allez faire? Vous allez utiliser ça. Il faut être aimable. Ne soyez pas, quand vous constatez que ça ne va pas, ce n'est pas le moment d'être agressif, s'il vous plaît. Ce n'est pas le moment d'être agressif. C'est le moment, d'accord, de concilier. Alléluia. Vous devez vous concilier. Donc, c'est avec un esprit de conciliation que vous allez approcher votre mari, vous allez manifester l'affection. Ça commence d'abord par un rétablissement de l'affection. Comment? C'est par les actions que vous allez poser en tant qu'épouse. Vous recommencez à le servir comme avant, vous recommencez à lui tenir le sac quand il revient du travail. Et si vous êtes revenus ensemble, quand vous êtes dans la chambre, vous recommencez par les embrassades, vous recommencez à prendre l'autre dans les bras. Il faut reprendre les gestes sensuels. Il faut reprendre les gestes sensuels parce que c'est ça qui va rallumer la chose de manière progressive. Alléluia. Donc, soyez aimable. Là, ici, je vois que j'ai écrit qu'il faut des moments de restauration. Vous communiquez, d'accord? Vous communiquez, vous voyez que ça ne va pas, ça n'allait pas depuis un moment. Donc, on reprend la communication. Parce que quand vous êtes dans cet état, même la communication devient difficile. Donc, il faut encore, d'accord, recréer une bonne ambiance de communication. Mon mari va parler où? Il va parler où? Oh, il va parler. Donc, l'amabilité, cultiver l'amabilité, ça va vous aider, tu as parlé, ça va vous aider, d'accord, à rallumer une ambiance dans la maison qui va favoriser, d'accord, l'amour de se manifester. Alléluia. Donc, vous prenez alors la décision de changer. Vous prenez la décision de changer. Et quand vous prenez la décision de changer, vous changez également. Si par exemple, je vous donne des astuces. Si par exemple, d'abord, vous ne priez plus ensemble, il faut recommencer à prier ensemble. D'accord? Parce qu'il y a une communion qui doit se faire entre le couple et le Saint-Esprit. Vous trois. Donc, il faut reprendre cette communion ensemble. Donc, maintenant, vous priez seul. Mais lorsqu'on veut restaurer, il faut recommencer des temps de communion à trois avec le Saint-Esprit. Et quand vous commencez, ne vous arrêtez pas au spirituel. Il faut descendre. Donc, essayez, si la chambre était maintenant désordonnée, vous ne preniez plus soin de votre chambre et de votre personne. C'est des choses qu'il faut rallumer maintenant. Vous rallumez, s'il y a possibilité, vous restaurez, d'accord, votre lingerie, la lingerie de votre époux, d'accord, et vous recommencez à lui faire des plats qu'il aime. Et vous, l'homme, si vous ne donniez plus l'argent, parce que je sais que c'est l'affaire financière qui est problème dans les foyers. C'est ça, les hommes, les finances, c'est le problème, ça. Eux, c'est ça. Donc, si vous ne donniez plus l'argent suffisamment à votre épouse, c'est le moment de faire un effort, de recommencer à lui donner de l'argent. Et si elle travaille, ma sœur, utilise ton argent pour restaurer la lingerie de ton mari et de toi également. Tu commences à restaurer les choses. Tu changes, tu vois, non? Tu changes le cadre de vie. Tu changes l'environnement. Tu changes les draps. C'est-à-dire, tu achètes de nouveaux draps. Tu achètes de nouvelles choses. Donc, ça part du spirituel et maintenant physiquement, donc tu essaies d'amener cette harmonisation dans le physique en travaillant, d'accord, d'abord le lit conjugal, c'est-à-dire la chambre conjugale, la douche, donc tu recommences à mettre des certaines senteurs de manière à ce que ça soit agréable à vivre. Amen. Et si vous aviez cessé, par exemple, de faire des jeux ensemble, il faut reprendre ces jeux-là. J'avais reçu le témoignage ou bien écouter le témoignage d'une dame, vous la connaîtrez ou bien vous la connaissez, c'est une dame, maman Rita Ancra, pour ceux qui vont la connaître. Et elle donnait ce témoignage, elle dit qu'au départ, quand elle a épousé son mari aimait le golf, alors qu'elle n'aime pas, elle n'aime pas le golf. Et si vous voyez son mari, c'est un bel homme, hein, le pasteur Ancra. Et donc, elle n'aimait pas. Mais qu'est-ce qu'elle a fait? Quand elle a vu que son mari aime le golf, elle a commencé à aller, d'accord, avec son mari, d'accord. Quand elle a vu ça, elle n'aimait pas, mais elle a appris. Et vous voyez, à un moment donné, c'est devenu maintenant un lobby pour les deux. Tu vois, donc le mari, quand il va jouer au golf, les temps de détente, la femme va avec lui, ce n'est plus un problème. Alléluia, d'accord. Donc, reprenez vos activités. Reprenez vos activités, vos lobbies, les choses que vous faisiez ensemble. Vous jouiez par exemple au ludo. Si vous n'avez, pour ceux qui connaissent le ludo, hein, je parle des Africains, et donc, et même ceux qui sont en France peuvent connaître le ludo. Et donc, je vais parler d'une distraction, des choses, des jeux que vous faisiez ensemble, depuis la chambre jusqu'au salon. Il y a des choses, c'est vous qui connaissez, d'accord? Et je voudrais attirer l'attention sur quelque chose. Vous êtes un couple particulier. Vous n'êtes pas, d'accord, le couple frère ou le couple ami. Non, chaque couple a sa particularité. Vous avez quelque chose de spécial que les autres n'ont pas. Donc, quand vous voulez vous appuyer sur les autres pour restaurer votre foyer, pour restaurer la flamme d'amour, ça ne marchera pas. Parce que eux, ils ont leur façon à eux. Ils ont développé leurs choses à eux. Donc, vous, ce qui est votre particularité, votre caractéristique, vous la connaissez, cette caractéristique-là. Et donc, c'est celle-là que vous allez utiliser. Ce qui est votre particularité. Donc, vous avez des moments de détente. Et donc, vous devez, d'accord, les exploiter, les reprendre ensemble. C'est comme ça que vous allez recréer les sentiments. Donc, en reprenant les mêmes activités, alléluia, les choses que vous faisiez ensemble. Donc, mangez ensemble. Vous ne mangez plus ensemble. La femme mange maintenant quand le mari n'est pas là, vice-versa, ou bien quand le mari n'est pas encore rentré, ou la femme, on finit de déposer les choses sur la table, on va dormir. Non! Si vous aviez pris l'habitude de manger ensemble, c'est le temps de manger, de recommencer à partager ensemble. Et si vous aimiez des hôtels, allez faire des moments de détente, des moments de week-end. Il y a des appart-hôtels qui sont maintenant bien classe. D'accord? Vous pouvez aller. Amen. Ce sont des activités, des choses que vous faisiez ensemble. Je suis en train d'identifier la première chose, la clé que je dois utiliser ici. Reprendre quand vous avez fini, d'accord, d'identifier que votre couple avait un problème. Maintenant, il faut repartir, d'accord, dans les activités, les choses qu'on faisait ensemble, les prières qu'on faisait ensemble, les temps de détente ensemble. On doit recommencer et les cultiver. Encore, ce ne sera pas facile parce qu'il y avait des habitudes qui s'étaient installées maintenant, parce qu'il y avait la monotonie. Et là, vous allez reprendre la vie de couple ensemble. Alléluia. Donc, ça peut prendre un peu de temps. Soyez patient. Ne pressez pas l'autre. Soyez patient. Laissez l'occasion à l'autre, d'accord, de vous suivre dans votre action. Alléluia. On a cité la première chose, d'accord, identifier l'état. Ensuite, quel était le pas à poser. Donc, reprendre les activités, la restauration ensemble, reprendre des temps de prière ensemble, temps de partage ensemble, faire tout ensemble. Les activités, les lobbies, les plaisirs, voilà les activités communes que vous aviez en tant qu'époux. Il faut les reprendre. Ça va commencer petit à petit à se relever. La deuxième chose à faire pour allumer la flamme d'amour dans le foyer, c'est qu'il faut analyser, d'accord, il faut une analyse personnelle. Je vais dire ça comme ça. Vous devez faire une analyse personnelle. Parce que si vous ne faites pas d'analyse personnelle, peut-être que l'état de monotonie est dû à quelque chose. D'accord? Peut-être l'autre vous a blessé. Et donc, d'où la nécessité de faire une analyse personnelle. Je sais que les femmes, quand l'homme t'a fait quelque chose, à cause du fait qu'on dit de se soumettre, toi, tu as tout gardé dans le cœur. Et donc, parce que tu avais tout gardé dans le cœur, donc c'est ça en fait qui a créé la séparation ou bien la monotonie, parce que toi tu as gardé, ça s'est transformé en rancune. Et donc là, il faut vraiment, d'accord, revoir son état de cœur. Important de se sonder et de regarder dedans s'il y a des choses. Je lis ici, vous ne pouvez pas, je lis, hein, ce sont des écrits de mon livre, j'ai écrit ici. Vous ne pouvez pas parler d'un nouveau départ sans que chacun ne fasse une introspection. Ah, ça c'est bien ça. Souvent, nous gardons des petites choses qui infectent nos cœurs sans en parler à notre conjoint. Voici le côté de prédilection de la femme et on laisse durer la situation jusqu'à ce que ces faits s'accumulent en nous. Cette attitude est extrêmement dangereuse et annihile. Tuer, entre parenthèses, progressivement la relation entre l'homme et la femme. Donc, la communication est une arme efficace maintenant pour préserver la bonne marche des choses. Alléluia. Donc, on va maintenant, après avoir fait une analyse personnelle, on s'est rendu compte qu'on a fait des choses qui ont ouvert des brèches à la monotonie. Qu'est-ce qu'il faut faire? Il faut poser le pas. Amen. Parfois, on réalise qu'on a blessé. C'était la blessure qui est survenue. D'accord? Et que ça, finalement, ou bien qu'on a reproché à l'autre, reproché, et la personne ne veut pas changer, d'accord? Les reproches, c'est des deux côtés, du côté de la femme et du côté de l'homme. Donc, le fait de trop reprocher et l'autre ne fait pas d'efforts, ne manifeste pas des efforts. Donc, ça crée une séparation progressive. Ça crée un mur entre les époux, d'accord? Et donc, ceci va conduire à la monotonie et au refroidissement de la flamme d'amour. Et donc, quand vous avez fait une analyse, vous vous êtes rendu compte que là, j'ai quelque chose, soit que j'ai contre mon mari, je dis que c'est le côté souvent des femmes. Et donc, vous avez quelque chose contre votre mari, il faut absolument en parler. Il faut absolument en parler, parce qu'on ne peut pas parler, comme je le disais tantôt, de restauration, de reprise de la flamme d'amour. S'il y a la haine dans le cœur, si la femme soupire à l'intérieur d'elle, si elle a des choses au-dedans, des choses qu'elle cache, la rancœur, impossible d'amener une véritable restauration. Donc l'analyse va permettre, l'analyse personnelle, une introspection va vous permettre d'identifier que vous avez des blessures, vous avez des choses contre votre mari ou contre votre épouse. Donc, vous ouvrez tranquillement une discussion harmonieuse. vous en parlez. Alléluia. Mais quand je dis d'en parler, ça veut dire qu'au préalable, j'ai prié, j'ai demandé à Dieu, j'utilise la sagesse pour adresser. Ça veut dire quoi? Je parle avec des mots, d'accord, qu'il le faut. Je parle avec les mots qu'il le faut. Je parle, je m'exprime dans le langage de l'autre. Le langage qu'il peut comprendre. Et le Saint-Esprit me donnera la sagesse pour ça. Et donc, vous n'allez pas copier la restauration de l'autre couple. Vous avez vos particularités à vous. C'est à vous de savoir. J'espère que vous connaissez très bien votre couple. Alléluia. Donc, choisis des moments de richesse. D'accord? Vous-même, vous comprenez ce que j'ai envie de dire. Quand je parle des moments de richesse, vous comprenez. Je ne vais pas parler en plus en détail. Donc, il y a des moments là, vous voyez, vous comprenez de quoi je vais parler. Et donc, vous choisissez ces moments pour discuter de ce qu'il n'a pas été et des rancœurs que vous avez. Amen. Communiquez ensemble. Je suis en train de lire certains passages de mon livre. Communiquez ensemble pour réparer les brèches qui ont été ouvertes. Alléluia. Je reprends. Communiquer ensemble pour réparer les brèches qui ont été ouvertes et qui sont à l'origine des blessures causées de part et d'autre dans le ménage. Remettez votre relation en état pour une vie prospère. Alléluia. Je reprends. Ce sont les citations de mon livre. Communiquer ensemble pour réparer les brèches qui ont été ouvertes et qui sont à l'origine des blessures causées de part et d'autre dans le ménage. Remettez votre relation en état pour une vie prospère. Pourquoi? Vous avez une destinée prophétique à accomplir. Il faut que le règne de Dieu vienne. Mais dans cet état, on ne peut pas manifester le règne. Alléluia! On ne peut pas manifester la gloire de Dieu. On ne peut pas manifester les desseins prophétiques s'il y a la monotonie dans un foyer. En réalité, si vous ne savez pas faire, si vous regardez bien, c'est l'ennemi qui vous a poussé à ça parce qu'il sait que la monotonie ne sera jamais favorable à un accomplissement prophétique. Alléluia. Soyez un couple convivial. Alléluia. Et donc, la discussion, une bonne discussion dans un temps propice, je répète, vous savez de quoi il est question, donc vous en parlez. Donc, rallumer la flamme dans son foyer, la deuxième astuce, c'est de réparer les brèches, d'accord, les blessures qui ont été causées. Chacun fait une introspection, c'est la deuxième chose. La troisième chose qu'il faut faire pour réparer une relation conjugale et ramener la flamme d'amour dans le foyer, d'accord? Et donc, quand vous avez fini, je reviens un peu, quand vous avez fini de reprendre ou de réparer les brèches, vous reprenez vos activités. Alléluia! Vous reprenez vos activités. Et donc, c'est cela. Vous reprenez vos activités communes, ce que vous aimiez faire ensemble. Et là, ça va commencer à repartir petit à petit. Amen. Troisième élément, pour allumer la flamme d'amour dans le foyer, d'accord, il faut provoquer les sentiments de l'autre. Et là, tout à l'heure, je m'adressais aux femmes, je m'adressais aux hommes. Donc, on provoque à nouveau les sentiments de l'autre. Je dis toujours, l'homme, tu connais très bien le point faible de ton épouse. La femme aussi connaît le point faible de son mari. Et donc, comment rallumer la flamme là, d'amour là, dans l'autre là, quand vous sentez qu'elle ne veut pas se lever? Ou bien que vous lui avez fait quelque chose, elle ne veut pas, elle tarde. Il faut aller provoquer le sentiment. Comment tu provoques le sentiment? C'est en touchant à son point faible. Amen! Tu vas toucher à son point faible parce que tu sais que là-bas, elle ne va pas résister. Amen! Là-bas, elle ne va pas résister. Tu sais ce qu'elle aime. Tu sais ce qu'on appelle le point faible. Là-bas, elle ne résiste pas. Et moi, je dis, les hommes connaissent là-bas. Ils connaissent. C'est pourquoi c'est à eux que je m'adresse particulièrement. Le jour où tu es allé bosser les textes des cantiques, tu es allé prendre les poèmes de Baudelaire. Et donc, tu vas bosser ça. Et là, tu vois, non, il faut reprendre ça. Hein? Faut aller prendre encore les poèmes de Baudelaire là. Ou bien, non, bon, cantique des cantiques, c'est encore puissant. C'est ça. Donc, tu viens dire à ta femme, tu le fais de manière sincère, pas hypocrite. Tu le crois parce que tu veux reprendre quelque chose avec elle. Amen. Vous avez constaté qu'il y a de la monotonie. Et donc, vous reprenez, d'accord? C'est normal. C'est normal. Et donc, vous provoquez à nouveau ses sentiments en touchant son point faible. Ce qu'elle aime. Alléluia. Donc, c'est cela. Les hommes connaissent. Vous connaissez comment vous avez fait au départ. Vous connaissez. Donc, il faut aller reprendre ça. Il y a, par exemple, un mot là que tu avais dit. Quand tu dis ça, elle éclate en même temps. Yeah, c'est parti comme ça. La discussion est partie comme ça. D'accord? C'est ça. Donc, ces actions-là, il ne faut pas les négliger. Je suis en train de parler de la troisième action qu'il faut poser. On est parti du fait qu'il faut d'abord être conscient que c'est mauvais entre nous. C'est monotone. La deuxième chose qu'on a dit, donc, en constatant, il y a une concertation. La deuxième chose que je venais de dire, c'était de réparer les brèches. D'accord? Les brèches là, qui ont été ouvertes, les blessures, les gens ont été blessés. Il faut réparer. Pour ça, il faut utiliser la bonne communication dans un temps stratégique. Tu sais de quoi je vais parler en tant que marié. Et donc, la troisième chose maintenant, c'est de provoquer les sentiments de ton épouse ou de ta femme en utilisant les points faibles. Tu connais ce qu'elle aime le plus. Tu sais ce que tu lui as fait le jour-là. C'était impossible pour elle de refuser. C'est ça que tu vas prendre. Mon frère, il faut aller reconquérir ta femme. Parce que si ce n'est pas le cas, l'ennemi, lui, va conquérir la tienne. Il va conquérir ta femme. Et donc, comme tu ne veux pas qu'il vienne conquérir ton épouse, c'est à toi de le faire. Donc, bats-toi pour relever ta femme. Alléluia. Donc, quelque chose à éviter que je relis également dans mon livre. Je lis quelque parce que j'ai l'habitude de lire pour que vous puissiez savoir aussi ce qu'il est contenu dans mon livre que j'ai écrit. Et donc, je disais que généralement, vous voyez, quand une femme n'est pas sensuelle, quand une femme n'est pas sensuelle, sensuelle c'est quoi? C'est une femme qui fait le bébé, quoi. Voilà. Quand elle n'est pas comme ça, ça va endurcir le cœur de ton mari. Donc, tu as intérêt à enlever, ôter ton insensibilité là et de devenir une femme, une épouse aimante. Et donc, je lis encore un passage, une citation. Une femme doit être sensuelle avec son époux, se montrer amoureuse, attachante et affective. Quand une femme est dure, l'homme s'endurcit de plus belle. Il faut reprendre encore les activités ou les sujets qui amenaient la joie et la paix dans votre couple. Alléluia. Donc, vous reprenez. Quand vous avez touché le point faible, tu vois maintenant que tac, ça a repris un petit peu là-bas. Tu as posé la bonne action. Qu'est-ce que tu fais? Tu fais quoi? Tu reprends les sujets qui étaient que vous aimiez discuter ensemble. Il y a des sujets que tu sais que quand tu parles de ça, paf, elle va reprendre. Donc, c'est ça. Donc, vous reprenez ces sujets ensemble. Alléluia. D'accord? Et donc, quelque chose à éviter. Je continue les citations de mon livre. Quelque chose à éviter pour allumer la flamme, c'est attendre que ce soit l'autre qui fasse le premier pas. Vous n'êtes pas un couple de petits amoureux sans lendemain. Vous êtes des époux. Ensemble jusqu'à ce que la mort vous sépare. Donc, ne vous comportez pas comme s'il n'était pas important de ramener la flamme entre vous. Laissez parler vos sentiments. Ne résistez pas à cause du moi qui veut à chaque fois refaire surface afin de nuire à votre foyer. Je suis en train de lire les citations de mon livre que vous pourrez vous procurer. Si vous avez choisi votre partenaire parmi tant d'autres, c'est qu'il ou elle est la bonne personne. Alléluia. Je reprends. Si vous avez choisi votre partenaire parmi tant d'autres, c'est qu'il ou elle était la bonne personne que vous espériez et que vous attendiez et vous vous êtes engagé. Ne dites surtout pas que vous vous êtes trompé après avoir passé autant d'années ensemble. Je reprends. Ne dites surtout pas que vous vous êtes trompé après avoir passé autant d'années ensemble parce que vous traversez une crise. Ce sont des choses qui se passent souvent. Lorsqu'on traverse une crise, on se dit qu'on s'est trompé. Non, c'est juste un temps mort qui est survenu à cause des problèmes. C'est un temps mort qui a engendré la monotonie et la séparation qui s'est créée entre vous. Donc, il y a des mauvaises idées et l'ennemi va vous aider à avoir ces mauvaises idées si vous ne voulez pas créer des actions comme celles que je suis en train de vous dire. Et donc, ne dites pas que vous vous êtes trompé. C'était vraiment la bonne personne. Seulement maintenant, il s'est passé quelque chose. Il faut rallumer la flamme d'amour. Donc, ce sont des choses que nous sommes en train de vous communiquer. D'accord? Donc, je continue les citations. Ne dites surtout pas que vous êtes trompé après avoir passé autant d'années ensemble parce que vous traversez une crise. Vous êtes capable de remettre le train en marche si vous prenez la décision de le faire. Alléluia! Dis Amen avec moi. Vous êtes capable de remettre le train en marche si vous prenez la décision de le faire. Donc, pour allumer la flamme dans le foyer, il faut alors prendre une décision avoir envie de sauver. Je continue dans les citations de mon livre. Aujourd'hui, j'ai bien envie de lire mon livre. Pour rallumer la flamme dans le foyer, il faut prendre une décision, avoir envie de sauver son ménage. Repasser les bons souvenirs dans le cœur. Ah, voilà quelque chose qui va vous aider à rallumer la flamme. Amen. À reprendre une relation conjugale conviviale et vivante. Donc, quoi? Je répète, prendre d'abord la décision. D'accord? Vous voyez que ce n'est pas bon cette situation. Il faut prendre la décision. Il faut avoir envie de sauver son ménage. De repasser. Et qu'est-ce que vous pouvez faire encore? Repasser les bons souvenirs dans votre cœur et avoir l'humilité, l'espérance, le courage et entreprendre les démarches adéquates. Alléluia! Crie Alléluia là où tu es. Je reprends. Ça me plaît cette citation-là. Hein? Pour allumer la flamme dans le foyer, il faut prendre premièrement une décision, avoir envie de sauver son ménage, repasser les bons souvenirs dans le cœur et avoir l'humilité, l'espérance et le courage. D'accord? Je reprends. Avoir l'humilité, l'espérance, le courage et maintenant entreprendre les démarches adéquates. Donc, celles que nous venons de citer. Alléluia. La cinquième chose. Donc, cinquième chose à faire, la meilleure intervention. J'ai intitulé cela la meilleure intervention. Et donc, ça, vraiment, je vous en supplie par les compassions du Seigneur. Il faut le faire. Donc, ça, je vais lire également, d'accord? La meilleure intervention qui soit pour restaurer un foyer ou rallumer la flamme d'amour dans un foyer, c'est l'arme la plus puissante pour allumer la flamme est de se confier au Saint-Esprit. Alléluia! Le Saint-Esprit, l'allié indéfectible, l'allié, celui qui nous connaît plus que nous-mêmes. Il connaît le nombre de cheveux que nous avons sur la tête, croyez-moi. Donc, il sait plus que toi ce dont tu as besoin. Donc, c'est dans ton intérêt de te lever la nuit à 1h du matin, 2h, sacrifier le sommeil. Il faut payer le prix pour allumer la flamme dans le foyer et se confier au Saint-Esprit. Écouter sa voix, suivre ses instructions. Il connaît. Comment est-ce qu'il va vous diriger? Il connaît la voie à suivre. Et c'est pourquoi je vous ai dit, ne vous adaptez pas à ce que l'autre fait. Ne voyez pas ce que l'autre a entrepris pour restaurer son foyer. Non, le Saint-Esprit ici maintenant va vous montrer comment vous devez procéder. Amen. Et donc c'est ça. Il vous dira comment faire. Il est de votre responsabilité et c'est vital. Si vous voulez éviter le contrôle du diable dans votre foyer à cause du refroidissement de votre amour, si vous voulez éviter que le diable contrôle votre foyer, il faut suivre strictement ce que le Saint-Esprit vous dira de faire. Amen. Il est le remède. Il connaît exactement quel est le remède à administrer afin que votre couple reparte sur de meilleures bases. Le Saint-Esprit restructure, pense les plaies et surtout, il vous connaît plus que vous-même. C'est le médecin par excellence qui apportera la solution adaptée à chaque couple. Vous comprenez pourquoi je vous ai dit de ne pas copier les techniques des autres couples, ni ce que vous voyez sur les réseaux sociaux. Vous êtes par exemple un couple chrétien. N'allez pas prendre les techniques qui vont dans le monde. Il y a trop de techniques. Aujourd'hui, on a oublié la parole de Dieu, la communion avec le Saint-Esprit, les chrétiens avec les... Je ne sais pas comment je vais siffler. Je ne vais crier pour dire aux chrétiens. Les techniques qu'on va prendre dans le monde pour venir restaurer les choses divines, ce n'est pas possible. Vous êtes un couple déjà combattu dans le monde, dans le monde des ténèbres. Donc, vous ne pouvez pas aller vous inspirer des choses du monde pour venir adapter ça, des techniques à votre... Non, non, non et non. Et nous connaissons beaucoup d'échecs comme ça. Donc, c'est une interpellation. La condition pour que le Saint-Esprit intervienne dans un foyer est que les époux prennent l'habitude de communier ensemble avec lui. Donc, pour que vraiment votre restauration, votre flamme d'amour soit pérennisée, vous devez prendre l'habitude de communier avec lui, de parler ensemble avec le Saint-Esprit. Vous devez trouver des moments, d'accord, je l'ai dit au départ, où vous communiquez ensemble avec lui. Vous parlez ensemble, vous deux. Ce sont des choses que j'ai vécues et qui sont une réalité qui a fait qu'aujourd'hui, la mission que nous avons est tellement facilitée parce que mon couple est équilibré et stable. Dieu sait comment au départ, ça a été difficile pour nous. Ça a été terrible. Mais quand nous avons appris avec le Saint-Esprit à suivre le Saint-Esprit, à suivre ses pas, à comprendre combien de fois la bonne relation conjugale est favorable pour la accomplissement prophétique dans un foyer, eh bien, nous avons commencé à appliquer ces choses. Et ça marche. C'est le Saint-Esprit qui m'a révélé avec mon mari ce que nous sommes en train de vous dire. Ce n'est pas des techniques qu'on est allé prendre quelque part. Ce sont des actes que Dieu nous a inspirés de dire aux chrétiens et à d'autres personnes, pour ceux qui pensent que Dieu peut restaurer leur foyer. Amen. Parce que les fondements, les lois, d'accord, de Dieu gouvernent tout le monde, même les païens. Donc, nous pouvons conclure qu'une bonne relation conjugale est conditionnée par la primauté que les époux donnent au Saint-Esprit. Je répète, ce sont toujours des citations de mon livre. Hein. Ce sont des citations. Donc, c'est pourquoi je t'ai dit, il faut te procurer mon livre. Toi qui es sur YouTube, les réseaux sociaux, voilà. Même s'il y a la dernière version qui va sortir en flambant neuf. Donc, je répète cette citation qui dit que nous pouvons conclure qu'une bonne relation conjugale est conditionnée par la primauté que les époux donnent au Saint-Esprit et à l'obéissance de la parole de Dieu. Amen. Lorsqu'on fait du Seigneur Jésus notre priorité, je reprends, lorsqu'on fait du Seigneur Jésus notre priorité, il prend soin de tout ce qui nous est précieux. Et comme votre relation conjugale est précieuse, le Seigneur Jésus, à travers son Esprit Saint qui est en vous et avec vous, va vous aider en tout point de vue. En réalité, c'est même lui qui va vous pousser, sachant qu'il y a déjà la monotonie dans votre couple. Donc, il va vous booster un peu, vous comprenez, non? Il va vous pousser à vous lever parce qu'il sait que la monotonie, là, c'est un problème pour les foyers. C'est un problème qui peut conduire à ce que les époux se trompent. L'un, c'est-à-dire que l'un trompe l'autre, ils ne savent pas. Parce que quoi, c'est parti de la monotonie d'une relation, d'une flamme d'amour qui a été éteinte dans un foyer. Amen. Vous pouvez reprendre l'enseignement pour bien suivre. Je vais laisser le temps aussi à mon mari de pouvoir parler. Il va dire son avis et ensuite on va conclure. Que Dieu vous bénisse. Nous allons entamer un agenda de conférence en 2020. Vous pourrez nous financer, pourquoi pas. Et donc, pour pouvoir dire tout ce que nous avons, d'accord, que Dieu a mis dans notre cœur pour le réveil. Le réveil commence dans la cellule familiale, commence dans la prise de conscience d'une relation conjugale mauvaise. D'accord? Quand vous allez avoir un renouvellement de l'intelligence et puis que votre foyer ou relation conjugale est malade, je ne sais pas comment vous allez avoir ce renouvellement de l'intelligence. Que Dieu vous bénisse.
1: Alléluia. Amen. Bénissons le nom du Seigneur.
0: Amen.
1: Pour sa parole, que son nom soit glorifié.
0: Amen.
1: Et merci aussi pour maman, pour ses paroles de bénédiction qui nous aident vraiment à aller de l'avant. Elle a vraiment tout dit. Je vais essayer vraiment de ne pas redire tout ce qu'elle a dit. Donc, ma modeste contribution est celle-ci. Pourquoi faut-il rallumer la flamme d'amour dans le foyer? Peut-être certains vont penser que nous sommes maintenant des êtres spirituels. Ce n'est plus nécessaire. Pourquoi je veux perdre mon temps? Je pouvais utiliser ce temps-là pour prier, ce temps pour rechercher Dieu. Pourquoi je vais faire tout ça là? Donc, quand on ne comprend pas bien les choses, on ne peut pas mettre toute l'énergie nécessaire pour que ça puisse fonctionner. Alors, lorsque votre foyer tombe dans la monotonie et que tous deux vous êtes refroidis, cela rejaillit certainement sur votre vie de prière et d'adoration.
0: Bien sûr.
1: Votre vie de prière baisse. C'est normal ça doit baisser parce que votre cœur est rempli de choses qui ne doivent pas remplir le cœur. Votre cœur est rempli d'amertume, de colère, de frustration. Donc le Saint-Esprit n'est plus là. Il est là, mais il n'opère pas. Donc, ça a fait votre communion avec le Saint-Esprit. Très la bien. Vie de Dieu très n'est plus en mouvement en vous. Les choses de Dieu ne se manifestent plus. On n'arrive plus à écouter la voix du Saint-Esprit. On ne reçoit plus les orientations du Saint-Esprit. Notre vision ou bien notre perception de la vision de Dieu baisse. Le foyer n'avance plus. Il n'y a plus de percée. Parce que vous êtes maintenant dans la léthargie. L'un et l'autre commencent à maudire l'autre. Des fois même, on demande le jugement de Dieu. Dieu n'a qu'à juger entre nous. On amène le conjoint devant le trône de Dieu. C'est très dangereux. Mais lorsque ça ne va pas, c'est ce à quoi nous sommes tentés de faire. Alors, surgit l'infiltration de l'ennemi. L'ennemi commence furtivement à injecter des pensées dans le cœur des partenaires. Il commence à nous inspirer des choses. Donc, la chair commence à prendre le dessus. Alors, ça ouvre la voie à la chute, à l'adultère. on commence, hein, on devient insensible lorsqu'on regarde notre partenaire. Mais malheureusement, on devient plus sensible lorsque nos yeux regardent autre chose. Ah, mon frère, si tu commences à ressentir ça là, il faut commencer à prier. Hein. Lorsque tu ne ressens rien, quand tu vois ta femme et que lorsque tu regardes la sœur de l'église, tous tes sens sont éveillés là. Il faut faire attention. Très vite, cherche le Seigneur. C'est la voie de la chute comme ça.
0: C'est ça.
1: Donc, on s'éloigne peu à peu de la pensée de Dieu. La parole de Dieu n'est plus vivante en nous. La parole de Dieu n'est plus puissante en nous. Parce que l'ennemi vient diluer ça et introduit l'ivraie. Donc, vous comprenez que lorsque la flamme s'éteint là, c'est très dangereux pour le couple. Et vous comprenez pourquoi il faut prendre le temps et l'énergie nécessaire pour rallumer la flamme dans le foyer. Et le couple Abraham et Sarah, à un moment donné, ont eu ce problème. Et ça a duré, je vous assure, 13 ans. Pendant 13 ans, Dieu ne parlait plus au couple. Parce que quand ils ont rejeté la pensée de Dieu et que Abraham a accepté la proposition de sa femme de sortir avec Agar, la grossesse est venue. Ismaël est né. Quand Ismaël est né, Agar a commencé à se moquer de sa maîtresse. Elle a commencé à la faire souffrir, à la traiter de stérile. Alors les problèmes ont commencé à naître dans le foyer. Et Sarah va commencer à attaquer son mari. Pourquoi tu laisses Agar me traiter de la sorte? Donc tu commences à l'aimer. Donc des problèmes sont venus. Et jusqu'à ce qu'elle a demandé même que Dieu juge entre eux. Et cette situation a duré pendant 13 ans. Imaginez. Pendant 13 ans, Dieu ne parle plus au couple Abraham et Sarah. Pendant 13 ans, il ne reçoit plus d'instructions. C'est dangereux. Vous imaginez un ministère, tout un ministère qui ne reçoit plus d'orientation. Tout un ministère auquel Dieu ne parle plus. Lorsque la flamme est éteinte là, c'est ce que ça peut amener. Vous comprenez alors pourquoi vous devez vous évêtuer. Vous devez tout faire pour que ça n'arrive pas. Alors, lorsque ça arrive, que faut-il faire alors? C'est ça, c'est ce que papa et maman a dit. Ce que moi je voulais ici relever aussi, c'est que la Bible dit que c'est de l'abondance du cœur que la bouche parle. Donc, si ça ne va pas, c'est que d'abord à l'intérieur, là, ça ne va pas. Le cœur est rempli de mauvaises pensées, est rempli d'amertume, de colère, de frustration, de rejet. Donc, qu'est-ce qu'il faut faire en ce moment? Donc, quand tout commence par l'intérieur, quand ça ne va pas à l'intérieur, c'est que ça n'ira pas à l'extérieur. Donc, il faut d'abord se réconcilier avec soi-même. Il faut s'asseoir et faire le bilan. Il faut s'asseoir et examiner sa propre situation avec la parole. Il faut commencer à faire la paix avec soi-même. Donc, demander l'aide du Saint-Esprit de nous guérir, de nous restaurer, d'ôter en nous ces mauvais sentiments. Il faut commencer à se réconcilier avec son partenaire dans le cœur d'abord, en trouvant la force dans la parole de Dieu et avec l'aide du Saint-Esprit de pardonner. En ce moment, le pardon, ce n'est pas un sentiment, c'est une décision. Je ressens encore la douleur, mais je prends la décision de sortir de cet état en pardonnant mon partenaire. Lorsque je le pardonne, peut-être qu'il n'a même pas encore changé. Il n'a même pas encore pris la décision. Il n'est même pas conscient de ce qu'il fait. Parce que si je ne suis pas guéri, rien ne peut sortir de là. Donc, lorsque je suis maintenant restauré en moi, le souffle de vie commence encore à rejaillir. La vie commence à se manifester. La paix, la joie commence à couler maintenant. Je peux maintenant entreprendre des actions à l'égard de mon conjoint. Donc, je commence maintenant à dire de bonnes paroles à l'égard de mon partenaire. Donc, comme le cœur est guéri, la bouche maintenant commence à parler les paroles de Dieu, les paroles de bénédiction, les paroles d'amour, les paroles d'encouragement, des paroles qui fortifient. Vous voyez? Donc, mon partenaire commence à saisir ces paroles-là, dit, qu'est-ce qui se passe chez l'autre? Elle commence à être attentive maintenant. Elle commence à se disposer à mon discours. Elle commence à capter ce que je dis, à être sensible à cela. Je commence à semer de bonnes graines dans son cœur. Ça commence à travailler. La semence commence à travailler en lui. Il commence à réfléchir. Il se dispose à l'œuvre du Saint-Esprit. Lorsque la bouche commence à dire des paroles, des bonnes paroles, les actions suivent. Donc, je pose maintenant les actions d'amour. Vous voyez? Donc, tout est coordonné. Si je ne suis pas dans cette logique-là, rien ne peut aller. Donc, c'est très important que je sois d'abord guéri dans mon être intérieur. Parce que tout commence par là. Lorsque la Bible dit « Veille sur ton cœur plus que toute autre chose, car c'est de lui que viennent les sources de la vie. » Vous voyez? Donc, le cœur, lorsqu'il est atteint là, la vie ne peut plus sortir. Je ne peux plus exprimer la vie de Dieu. Et tout mon environnement est fade. Je ne suis plus heureux. Je ne suis plus joyeux. Vous voyez? Donc, c'est des paroles amères qui sortent. C'est des paroles de malédiction qui sortent. Donc, il est important que le cœur soit guéri. Donc, voici ce que moi je voulais relever. Et je voudrais aussi dire à mes frères que ça ne sert à rien d'être orgueilleux ou bien de penser que d'attendre que ce soit l'autre qui fasse d'abord le premier pas. Non, si tu fais le premier pas, ça ne te diminue en rien. Et lorsqu'on est dans cet esprit-là de rallumer la flamme, hein, on est appelé souvent à aider. Vous savez, ce qui joue beaucoup chez la femme, c'est les bonnes paroles que nous disons ou bien les actions d'amour. Tu peux aussi l'aider à la cuisine. Tu peux aussi l'aider à la cuisine, à faire la cuisine. Tu vas voir que très vite là, les choses vont commencer à aller. Donc dans les actions, dans les travaux ménagers, tu peux aussi l'aider. Ça ne te diminue en rien. Ça va renforcer l'harmonie, la cohésion. Mais si tu es en train de travailler sur un projet, mais tu peux aussi lui faire part. Ce sont des choses qui rallument. Si tu es pasteur, amène ta femme. Ensemble, vous allez recevoir des gens. Donc, que le Seigneur vous bénisse. Que sa grâce repose sur vous. Que sa paix vous soit communiquée. Au nom puissant de Jésus. Amen.
0: Amen, amen, amen. Gloire à Dieu. Merci, papa. Et donc, vraiment, vous voyez que rallumer la flamme dans son foyer, dans sa relation conjugale, c'est très important. Vous voyez les choses qu'il a citées. Donc, ça peut avoir plus d'incidence, d'accord, dans le monde spirituel que vous ne le savez, que vous n'en soyez conscient. Donc, ça peut avoir plus d'impact négatif que ce que la situation peut présenter physiquement. Et donc, faut faire vraiment attention à cela, à ce que cette monotonie-là qui s'est installée ne dure pas, d'accord? Et donc, je crois que cet enseignement-là vient comme pour relancer les choses dans votre couple, pour rallumer la flamme d'amour dans votre couple. Ne dites pas que, ne vous accusez pas. Non, ne soyez pas comme des bébés. Non, non, non. Là, il s'agit de restaurer, il s'agit de rallumer la flamme d'amour. Si vous ne le faites pas, l'ennemi va vous aider et il va contrôler votre foyer. Il vous aidera dans la déchéance. Donc, vraiment, que Dieu vous bénisse, que Dieu bénisse chacun de nous et que le couple que vous êtes soit prospère. Sans oublier que vous devez manifester Genèse 1, verset 28 qui dit quoi? Féconder, assujettissez, dominer, régner, d'accord? Soyez prospère, vivez de la surabondance, vivez la multiplication. Est-ce que vous voyez? Vous devez manifester tout cela. Et mais si vous n'entretenez pas, le problème, la monotonie surgit souvent quand on n'entretient pas. D'accord? Son couple, quand on n'entretient pas, d'accord? Son couple, changer, et quand vous voulez restaurer aussi, changer de cadre de vie, par exemple, quitter un peu votre maison, aller retrouver des vacances ensemble. Quand vous n'aviez plus des vacances, retrouvez des vacances ensemble, prenez des congés, d'accord? Et vous allez vous confier vos enfants aux parents, aux personnes sérieuses. Et vous allez, d'accord, seul, vous deux seulement. C'est pour remettre les choses, les pendules à l'heure dans votre couple. Donc, choisissez un moment où vous vous éloignez en week-end, en congé. Vous êtes là-bas seulement pour savourer les moments ensemble. Faites-le donc, changez de cadre de vie. D'accord? Et quand vous rallumez aussi la flamme, changez des choses dans la maison. Si vous n'avez pas le temps de voyager, retapez la maison. Si vous avez, vous pouvez faire la peinture. Vous les hommes, aidez votre femme à refaire la peinture. Changez, par exemple, rhabillez le salon. Rhabillez le salon. Changez les rideaux. D'accord? Changez les couleurs de peinture de la cuisine. Rachetez les couverts. Donc, vous allez voir, donc, quand vous le faites, d'accord, vous êtes en train de restaurer les choses. Alléluia. Donc, en rallumant la flamme, vous rallumez également tout dans la maison. Amen. Donc, c'est important de temps en temps d'aller ensemble ailleurs. Si vous avez des moyens, ou bien si vous êtes un couple de la classe moyenne, faites, d'accord, des concessions en matière d'argent. faites des concessions de manière à ce que une fois par an, même avec vos enfants, vous alliez en vacances. C'est important. Ne dites pas, que non, c'est impossible. Quand vous avez la volonté, le Saint-Esprit vous donnera la sagesse, les moyens et il vous trouvera le temps pour être une famille épanouie. Hein. La détente, c'est un moment, ce sont des instants qui favorisent la flamme d'amour d'être pérennisée dans un foyer. Donc, changez de cadre de vie. Donc, vous économisez un peu l'argent là et puis une fois par an, vous voyagez. Vous n'êtes pas obligé d'aller en France. Vous pouvez aussi aller en Afrique du Sud. Vous pouvez aller au Maroc, je sais pas moi. Vous pouvez simplement, vous êtes par exemple en Côte d'Ivoire ou au Togo, vous prenez quoi? C'est le bus. Ça va valoir combien? Et puis, vous louez un appartement là-bas et vous restez. D'accord? Étant là-bas, vous vous éclipsez un peu en tant que couple pour être un peu ensemble. Donc, c'est ça. Donc, les temps de détente vont favoriser, d'accord, votre flamme d'amour de résister et de demeurer. Alléluia, j'ai donné beaucoup de choses. Donc, vous pouvez réécouter l'enseignement plusieurs fois afin de mettre en pratique, d'accord, les conseils qu'on vous a donnés. Alléluia, que Dieu vous bénisse. Que vraiment cette restauration-là soit effective. Et sachez que l'ennemi est aux aguets. Il cherche qui dévorer. Et s'il trouve une brèche, comme la monotonie qui s'est installée, un couple qui vit maintenant chacun de son côté, il va s'asseoir sur vous. Et ça peut conduire au divorce. Ce n'est pas la pensée de Dieu. Donc ne négligez rien. Soyez vigilants. Surtout, vous êtes encore sur la terre. Que Dieu vous bénisse au nom de Jésus. Amen.
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2: Bonjour à tous, je suis Raphaël Mambou, que Jésus vous bénisse, qui que vous soyez, où que vous soyez. Le nom de cette émission est Venez à Jésus. C'est une grâce, c'est un honneur, c'est un privilège de pouvoir vous retrouver encore une fois aujourd'hui autour de la parole de Dieu pour partager quelques versets bibliques sur le thème la vocation de Jérémie. Avant d'aller plus loin, je voudrais vous inviter à baisser la tête dans la prière pour dédier le reste des 30 minutes entre les mains du Seigneur. Prions. Père éternel, au nom de ton Fils Jésus-Christ, nous voici devant toi pour entendre ta parole, pour entendre ton enseignement, pour entendre tes directives, pour entendre tes conseils, Seigneur. Dispose nos cœurs, le cœur de chacun d'entre nous, Seigneur. Je ne sais pas combien nous sommes en ce moment en train d'écouter cette émission, mais ce que je sais, c'est que toi, tu es présent. Et je crois au plus profond de mon cœur que tu es en train de faire du bien à un homme. Tu es en train de faire du bien à une femme au travers de ce thème. Père, bénis ce message. Bénis les différents partenaires qui nous soutiennent. Au nom de ton Fils Jésus-Christ, nous avons ainsi prié. Amen. La vocation de Jérémie. Je voudrais vous inviter encore à lire dans Jérémie 1, versets 11 à 12. Jérémie 1, versets 11 à 12. Je ne m'attendais pas à dire autant de choses sur ce sous-thème que je peux appeler sur la fidélité de Dieu, sur la constance de Dieu dans ses promesses. Lisons. Jérémie 1, versets 11 à 12. La parole de l'Éternel me fut adressée en ces mots. « Que vois-tu, Jérémie ?» Je répondis, « Je vois une branche d'amandier. » Et l'Éternel me dit, « Tu as bien vu. » Car je veille sur ma parole pour l'exécuter. Tu as bien vu, Jérémie. Je veille sur ma parole pour l'exécuter. Je veille sur ma parole pour l'accomplir, comme dit une autre version. Mon frère, ma sœur, laissez-moi vous dire que personnellement, je ne vous connais pas tous. Mais je connais quelqu'un qui vous connaît tous. Je ne sais pas dire.

0: avec précision les difficultés par lesquelles vous êtes en train de passer. Je ne le connais peut-être pas, et peut-être même que toute ma vie, je ne connaîtrai pas le genre de difficultés que vous êtes en train de traverser. Mais je connais quelqu'un qui s'engage à être à vos côtés tous les jours de votre vie. J'aime quand Dieu dit à Jérémie, au verset 8, « Ne les crains point, car je suis avec toi pour te délivrer. Ne t'épouvante pas, ne tremble pas, ne panique pas, ne fuis pas. N'abandonne pas la marche chrétienne, parce que moi, l'Éternel, serai à tes côtés, pour te protéger, pour te guider, pour t'instruire. » Mon frère, ma sœur, Jésus dit, « Je suis avec vous tous les jours jusqu'à la fin du monde. » Le jour comme la nuit. Le jour, c'est quand tout va bien. Jésus dit, « Je suis avec vous. » La nuit, quand tout va mal, Jésus dit, « Je suis avec vous. » Vous savez, il est plus facile de croire que Dieu est avec nous lorsque tout va bien, lorsque tout réussit. Lorsque vous introduisez votre CV dans une entreprise, votre demande d'emploi, on vous engage. 2-3 mois après, vous avez une promotion. 6 mois après, vous partez dans des formations, vous êtes dans des voyages, vous vous achetez une nouvelle maison, vous vous achetez une nouvelle voiture. C'est plus facile de croire quand vous vous mariez. Cette année, vous avez un enfant. 2 ans après, vous avez un autre enfant. Bref, vous avez autant d'enfants que vous voulez. Vous réussissez tous les projets que vous entreprenez. Il est très facile de croire en ce moment-là que Dieu est avec nous. Mais il est plus difficile de croire lorsque vous introduisez votre demande d'emploi dans une entreprise. On rejette votre demande. On vous dit non, vous n'êtes pas qualifié. Non, on n'a pas besoin de vous. Peut-être même non, vous êtes trop qualifié. C'est plus difficile de croire. Mais pourtant, Dieu dit, je suis avec toi. Jésus dit, Jésus qui est Dieu, dit, je suis avec toi tous les jours jusqu'à la fin du monde. Je ne t'abandonnerai pas, je ne te délaisserai pas. Il est plus difficile de croire que Dieu est avec nous. Lorsque le médecin vous dit, écoutez, monsieur, madame, il n'y a rien à faire pour vous, vous êtes stérile. Vous n'aurez jamais d'enfant, à moins qu'il y ait un miracle. Vous partez voir tous les pasteurs de la terre, ils vous imposent tous les mains. Mais pas d'enfant, pas de conception. On prie pour vous, des promesses viennent, mais vos projets ne voient jamais le jour. Il est plus difficile de croire. Mais laissez-moi vous dire que peu importe ce que vous êtes en train de traverser, peu importe ce que vous êtes en train de vivre, peu importe ce que vous êtes en train de connaître, la Bible dit que Jésus-Christ est avec nous tous les jours jusqu'à la fin du monde. Je dis bien, tous les jours jusqu'à la fin du monde. Ce n'est pas parce que vous passez par des moments difficiles que Dieu n'est plus avec vous. Au contraire, c'est en ce moment-là qu'il faut davantage se renforcer, renforcer sa foi, davantage renforcer sa relation avec Jésus-Christ. Dis, je ne comprends pas, mais je sais que tu as promis que tu es avec moi. Je ne comprends pas, mais je sais que tu pourvois à mes besoins. Je ne comprends pas les tenants et les aboutissants de cette situation, mais je sais une chose, c'est que toi, tu ne mens pas. Je peux te faire confiance. Oui, mon frère, en ce moment, on peut se lever le matin et dire, Dieu est mon ami. Jésus-Christ est ma force. Jésus-Christ est mon bouclier. Jésus-Christ est mon partenaire. Jésus-Christ est mon protecteur, mon berger divin, celui qui me conduit dans ma vie de tous les jours. Je sais qu'il m'a appelé à aller de gloire en gloire, de succès en succès, de prospérité en prospérité. Ce n'est pas parce que ça ne marche pas aujourd'hui que Dieu m'a abandonné, que Dieu a menti. Non, Dieu ne ment pas. Je suis en train de penser à une histoire d'un grand homme de Dieu qui nous a quittés. Permettez-moi de citer le nom, le pasteur Jacques-André Verneau, qui est mort il y a quelques années en arrière. Je suis en train de penser à l'époque où il était venu en République démocratique du Congo sans soutien extérieur, parce que Dieu avait mis à son cœur, Dieu lui avait confirmé qu'il devait venir travailler dans ce pays. Pas de soutien. Je connais cette histoire parce qu'il l'a racontée lui-même de sa propre bouche. Plusieurs fois, ses enfants qui étudiaient à l'école belge ont failli plusieurs fois être chassés de l'école. Mais il disait toujours par miracle que quelqu'un venait payer. Ce pasteur est passé par des moments, pendant une dizaine d'années, il a dit, par des moments les plus difficiles de sa vie. C'était comme si on l'avait brisé, on brisait des choses. Mais il faisait confiance en Dieu. Il lui faisait confiance. Vous savez, quelques années avant qu'il meure, avant quelques années avant qu'il aille rejoindre le Seigneur, Il a eu l'église la plus florissante en République démocratique du Congo. Rien que son église locale, qu'il dirigeait, avait plus de 10 000 membres. Cette église s'était reproduite. Ces églises qui s'étaient, les églises, c'est devenu, cette communauté, une des communautés les plus influentes, qui se reproduit, qui gagne beaucoup d'âmes à Christ dans l'évangélisation. Mais c'était des promesses que Dieu lui avait données. Que Dieu a réalisé. Mon frère, ma sœur, vous qui m'écoutez en ce moment, laissez-moi vous dire que ce que Dieu a promis dans votre vie, il va le réaliser. Parce qu'il est impliqué. Il dit, je suis avec toi. Dans le projet que je t'ai donné, tu n'es pas seul, je suis avec toi. Dieu est avec nous, mon frère. Dieu est avec vous, mon frère, ma sœur. Peu importe, dans la République, peut-être il ne vous connaît pas. Et peut-être même toute sa vie, il ne vous connaîtra jamais. Mais le Dieu vivant, lui, il vous connaît durant toute votre vie. Toute votre vie, même s'il n'y a pas d'électricité, même s'il n'y a pas d'eau courante, même si vous êtes au fin fond du village, au fin fond d'une forêt équatoriale, au fin fond, laissez-moi vous dire que Dieu vous connaît, il connaît le nombre de cheveux sur votre tête. Et ce qu'il a promis dans votre vie va se réaliser. Le plan de Dieu dans votre vie, Jésus-Christ va le réaliser. Il a dit, ce n'est pas vous qui m'avez choisi, mais c'est moi qui vous ai choisi. Je voudrais que nous commencions par Jacques, par le Nouveau Testament. Jacques 1, verset 17. Nous lisons le seul et unique verset du Nouveau Testament pour cette émission. Et ensuite, nous allons nous concentrer sur les textes de l'Ancien Testament. Commençons verset 16. « Ne vous y trompez pas, mes frères bien-aimés. Toute grâce excellente et tout don parfait descendent d'en haut du Père des Lumières, chez lequel il n'y a ni changement ni ombre de variation. » Qu'est-ce que Jacques est en train de nous dire? Toutes les bonnes choses viennent de Dieu. Chez qui il n'y a ni changement ni ombre de variation, c'est-à-dire Dieu exerce sa puissance, son autorité à 100%. Il n'y aura pas un jour où, paf, il va passer de 100% à 0%. Il n'y aura pas un jour où il va passer de 100% à 99%, à 98%, 97%, 96% ou 95% de sa puissance. Il n'y en aura pas. Tel qu'il est, tel qu'il sera pour l'éternité. Il ne va pas changer. Mon frère, ma sœur, c'est une garantie que Dieu est en train de nous donner qui ne va pas changer les choses dans notre vie. Dieu ne va pas se lever un bon matin et vous dire, ou bien, disons, vous n'allez pas vous lever un bon matin et entendre Dieu vous dire un jour, « Mon enfant, tu vois, je t'avais fait des promesses. Je t'avais promis telle chose, telle autre chose, telle autre chose, des enfants, du travail, une entreprise, un ministère, une église. C'est vrai, je t'avais promis ça au départ. » De notre marche chrétienne, de ta marche chrétienne, au départ de notre alliance. Mais aujourd'hui, je dois t'avouer que tu vois, je n'ai plus toute ma puissance. Donc telle chose, je ne pourrais pas réaliser ça dans ta vie. C'est faux, faux et archi faux. Ce que Dieu promet, il peut aussi le réaliser. Il peut pourquoi? Parce que ça dépend de nous, effrénés dans notre vie à cause de notre manque de foi. Dieu n'est pas plus puissant aux États-Unis qu'en Afrique. Dieu n'est pas plus puissant en Europe qu'en Asie. Non, c'est le même Dieu. C'est le même Jésus. C'est le même Seigneur. C'est le même Sauveur. Mais il est freiné par notre manque de foi. Vous savez, quand vous lisez les évangiles, vous serez surpris si vous soulignez ces phrases. « Qu'il te soit fait selon ta foi ». Qu'il te soit fait selon ta foi, nous dit la Bible. Je suis même en train de penser à l'histoire de cette dame à la perte de sang qui a été guérie alors que Jésus ne savait même pas que quelqu'un venait chercher la guérison. Il a été étonné, il dit, mais qu'est-ce qui se passe? J'ai senti une puissance sortir de moi. Il ne comprenait même pas pourquoi cette puissance est sortie. C'est quand la femme est venue témoigner à Jésus qu'il a compris que cette femme a été guérie. Il ne savait même pas. Et il a dit qu'il te soit fait selon ta foi. Combien de fois Jésus a repris cette phrase dans les évangiles? Qu'il te soit fait selon ta foi. Mon frère, ma sœur, Ce que Dieu promet, il va le réaliser. Il ne ment pas. Il ne change pas. Il ne varie pas. Nombre 23, verset 19, nous dit, Dieu n'est pas un homme pour mentir, ni un fils d'homme pour se repentir. C'est simplement pour dire que il ne va pas oublier ce qu'il a promis. Oh non, voilà, écoute, quand je t'avais fait les promesses, l'économie de la République démocratique du Congo était en flèche. Maintenant que les choses ne vont plus très bien dans ce pays-là, je ne sais plus t'aider. Non, à l'époque, quand je t'avais fait les promesses, le taux indicateur de la Banque centrale américaine était très élevé. C'était tel président qui était là, j'avais la possibilité de t'aider. Maintenant qu'il n'est plus là, maintenant que ce taux directeur s'est effondré, je ne sais plus t'aider. Dieu, le projet de Dieu dans votre vie, les projets de Dieu dans votre vie, ne dépendent pas des facteurs extérieurs à la personne de Dieu. Ça ne dépend ni de l'or, ni du pétrole, ni d'un président de la République, ni d'un gouverneur. Ça dépend de lui et de lui seul. Mais il doit rencontrer votre foi pour réaliser les choses. Il dit ici qu'il n'y a ni changement, ni ombre de variation. Il est à son sommet tous les jours de votre vie, toutes les années de votre vie, depuis que le monde est monde et jusqu'à ce que le monde ne sera plus monde, Dieu ne va pas changer. Il est Dieu d'éternité en éternité, de l'éternité passée à l'éternité future. Du reste, le temps n'a pas d'influence sur Dieu. Quelqu'un un jour m'a dit que... Non, c'est Dieu qui m'avait fait comprendre ça. Dieu a tout le temps, parce qu'il n'est pas soumis au temps. Mais vous et moi, nous n'avons pas tout le temps. Voilà pourquoi nous devons entrer aujourd'hui et immédiatement dans le plan de Dieu. Parce que Dieu ne fera que dans notre vie les choses qu'il a prévues de faire pour notre vie. Et il le fera parce que c'est un Père responsable et il sait que ces choses sont bien, elles sont bonnes pour nous. Il ne fera pas autre chose. Mon frère, ma sœur, je ne sais pas, ça fait combien d'années que vous attendez la réalisation d'une promesse de Dieu dans votre vie. Croyez-moi, elle va se réaliser. Elle va se réaliser. Nous n'avons même pas encore vu la partie sur Abraham et Sarah. C'est quand? Mais lorsqu'il réalise la promesse, mais Dieu est resté fidèle et il a accompli. Dieu est resté fidèle et il a accompli sa promesse. Et c'est ce qu'il fera aussi dans votre vie. Pourquoi? Parce qu'il n'y a pas de changement en lui. Il n'y a pas d'ombre de variation. Il ne baisse pas. Ce genre de thermostat qui indique 25, 26, 27 et puis subitement ça baisse. Non. Ce genre de régime, par exemple, de voiture, il est à 70 km à l'heure, 70 km à l'heure et puis il baisse. Non. Chez Dieu, c'est pas comme ça. Chez Jésus, c'est pas comme ça. Le Dieu de la Bible, c'est pas comme ça. C'est pour ça que je me dis, mettez même en doute vos communautés qui vous disent que l'époque des miracles est passée. C'est faux, puisque la Bible nous dit qu'il ne change pas. Ce qu'il a fait hier, il peut encore le faire aujourd'hui. Et ce qu'il fait aujourd'hui, il peut encore le faire demain. Ça dépend de vous. Ça dépend de vous, mon frère. Ça dépend de vous et de moi. Qu'il te soit fait selon ta foi. 1 Roi 8, verset 15. Le livre de Roi, le premier livre de Roi, chapitre 8, verset 15. Il est dit ceci. 1 Roi 8, verset 15. Et il dit, béni soit l'Éternel, le Dieu d'Israël, qui a parlé de sa bouche à David mon père et qui a accompli par sa puissance ce qu'il avait déclaré en disant. Le reste, pour l'instant, ne nous intéresse pas. Mais je voulais la partie qui a accompli par sa puissance ce qu'il avait déclaré en disant. Par sa puissance, vous voyez, c'est Salomon qui est en train de parler le jour de la dédicace du temple. Il dit, Dieu avait parlé, Dieu avait promis, Dieu a réalisé. Et comment il a réalisé? Par sa puissance. Ça ne dépendait pas de la Syrie. Ça ne dépendait pas de Babylone, ça ne dépendait pas de l'Égypte, ça ne dépendait même pas du bon vouloir d'Israël. mais ça dépendait de sa propre puissance. Il a réalisé parce que David a cru que Dieu était capable de lui donner un successeur. Et vous savez, la promesse faite à David va au-delà même de la personne de Salomon. Elle va jusqu'à la personne de Christ. Parce que Christ va venir rétablir le règne de David. Il va s'asseoir sur le trône de David et il va diriger le monde. Donc, quand David, je ne sais pas si David réalisait, mais quand Dieu disait à David, je te donnerai un successeur, et un successeur ne manquera jamais sur ton trône. Si aujourd'hui, on devait réveiller David et montrer à David ce qu'est Israël aujourd'hui, il pourrait se poser la question, mais Seigneur, la promesse que tu m'as faite, apparemment, elle ne se réalise pas. Mais elle va se réaliser dans la personne de Jésus-Christ, quand Jésus-Christ viendra pour régner. Mon frère, ma sœur, Jésus-Christ vient bientôt. Il ne viendra pas seulement pour juger les nations, il ne viendra pas seulement pour récupérer son Église, mais il vient aussi pour accomplir la promesse faite à David, qu'un successeur ne manquera jamais sur ton trône. Et Jésus est le roi des rois, le Seigneur des seigneurs, et son règne n'aura jamais de fin. Oh, ma prière est que vous et moi, nous puissions régner pour l'éternité à côté de Jésus-Christ. Ma prière est que nous puissions régner avec Jésus-Christ pour l'éternité. Voilà pourquoi, entrez dans le plan de Dieu. Faites de Jésus-Christ votre Sauveur et votre Seigneur personnel. Dieu a promis à David et Dieu a réalisé. Et il va même aller au-delà de ce que David comprenait. Il va aller jusqu'à la personne de Jésus-Christ. Vous voyez qu'il ne ment pas. Dieu ne ment pas. Ésaïe 42, verset 9. Ésaïe 42, verset 9. Ésaïe 42, verset 9. J'y suis. On dit ceci. Voici les premières choses se sont accomplies, et je vous en annonce de nouvelles avant qu'elles arrivent. Je vous les prédis. Je vous annonce de nouvelles choses. Regardez d'abord les premières. C'est ça que Dieu nous dit. Regardez les premières. Elles se sont accomplies. Tout ce que j'ai prédit dans la vie, tout ce que j'ai d'Abraham, elle s'est réalisée. Tout ce que j'ai promis, tout ce que j'ai promis à David, ça s'est réalisé. Tout ce que j'ai promis à Salomon, ça s'est réalisé. Et maintenant, je vous annonce de nouvelles choses. Quelles choses? Dieu annonce des projets, un plan merveilleux pour votre vie. Et il dit, vous allez voir, ça va se réaliser. Moi, je suis convaincu, mon frère, ma soeur, que ce que Dieu a promis dans ma vie va se réaliser. Et ma prière est que vous viviez assez longtemps pour voir ces choses. Et j'aimerais que le plan de Dieu se réalise dans votre vie. Et j'aimerais vivre assez longtemps pour voir ces choses. Parce que Dieu n'est pas un menteur. Dieu n'est pas un homme pour se repentir. Dieu ne change pas, il ne varie pas, il ne baisse pas en puissance. Il est le même hier, aujourd'hui et éternellement. Je crois que c'est dans Malachie où Dieu dit, « Je suis l'Éternel, je ne change pas. » Dans Hébreux 13, verset 8, il est dit que Jésus-Christ est le même hier, aujourd'hui et éternellement. Jésus est Dieu. Il ne varie pas, il ne change pas, il ne baisse pas. Et il le fait parce qu'il est fidèle. Et du reste, il n'y a personne qui soit au-dessus de Jésus-Christ. Il n'y a personne qui soit au-dessus de Dieu. Mon frère, ma sœur, c'est une garantie. C'est comme un sceau que Dieu va réellement réaliser ce qu'il nous a promis. Que vous allez réellement vivre le plan de Dieu dans votre vie. Mais la seule chose qu'il ne veut pas voir dans votre vie, c'est le péché. C'est le doute. C'est le manque de foi. C'est de l'incrédulité. Mon frère, ma sœur, arrêtons de vivre dans le péché. Arrêtons de vivre dans l'adultère. Arrêtons de vivre dans le mensonge. Arrêtons de vivre dans les tromperies. Je suis des fois étonné, lorsque je regarde la République démocratique du Congo, un pays où on dit on est à 90, 95%, 98% de chrétiens. Moi, je dirais que nous sommes à 90, 95, 98% des hommes et des femmes qui vont à l'église. Mais nous n'avons pas tous réalisé que réellement nous sommes des chrétiens et que Dieu est notre partenaire dans notre vie de tous les jours. Parce que si nous l'avions réalisé, nous n'aurions pas des vols, des meurtres, des mensonges, des tromperies. On n'exercerait même pas des contrats. Parce qu'on aurait tellement confiance, l'autre se dit chrétien, on aurait tellement confiance qu'on ferait confiance à sa parole. Oui, on ferait confiance en la parole. Aujourd'hui, on a des pasteurs, lorsque vous le recevez comme pasteur, vous voulez le mettre dans votre maison comme locataire, vous paniquez. Vous dites, ah, celui-là, en tout cas, il va me créer des problèmes. Il va me créer des problèmes. Mon frère, ma sœur, nous devons faire confiance en Jésus-Christ dans tous les domaines de notre vie. Nous pouvons manquer de 50 francs, de 100 francs, de 100 dollars, de 1000 euros. Dieu va pourvoir à nos besoins. Nous n'avons pas besoin de mentir. Nous n'avons pas besoin de voler. Nous n'avons pas besoin de vivre dans l'adultère, dans l'impudicité, dans la prostitution pour avoir de l'argent et vivre. Nous n'avons pas besoin de vivre dans le meurtre pour avoir de l'argent et vivre. Si nous croyons que réellement Jésus-Christ est Dieu et qu'il va accomplir le plan de Dieu dans notre vie, on n'en a pas besoin. On n'en a pas besoin, parce que si nous le faisions réellement confiance, nous serions pleinement convaincus que Dieu va réaliser le plan de Dieu dans notre vie. Ésaïe 25, verset 1. Ô Éternel, tu es mon Dieu, je célébrerai ton nom, car tu as fait de choses merveilleuses, car tu as fait des choses merveilleuses. Tes desseins conçus à l'avance se sont fidèlement accomplis. Vous voyez, il dit dans Ésaïe 42, verset 9, « Je vous annonce des nouvelles choses. Je vous prédis de nouvelles choses et vous allez les voir s'accomplir. » Et il dit, maintenant dans Ésaïe 25, il chante. Le prophète chante, il dit, « Mais Seigneur, tu es merveilleux, je célèbre ton nom, je proclamerai ton nom, je te prêcherai, je t'annoncerai à mes frères, parce que ce que tu avais promis avant, ça s'est accompli. » Et fidèlement, tous les points que tu as donnés se sont accomplis point par point. Comme pour dire, mon frère, ma sœur, ça ne dépend pas des hommes. Ça dépend de votre foi. Ça ne dépend pas des hommes dans le sens que ce n'est pas dans le bon vouloir de vos parents, de votre grand-père, de votre oncle, de votre membre de famille que Dieu va réaliser le plan de Dieu dans votre vie. Jésus a dit, ce n'est pas vous qui m'avez choisi, c'est moi qui vous ai choisi. Et je vous ai choisi et je vous ai établi, afin que vous portiez du fruit et que votre fruit demeure. Je crois que c'est Jean 15, verset 16. C'est Jésus qui dit, c'est moi qui vous ai choisi. Et vous imaginez? Non, en fait, c'est Jésus qui fait tout le travail. Nous ne faisons que le suivre. Nous ne faisons que dire ce qu'il a dit de dire. Nous ne faisons que les gestes qu'il nous a demandé de répéter. Pourquoi? Parce que c'est lui le Seigneur, c'est lui le Sauveur, c'est lui le Dieu. Comme un peu il disait à Jérémie dans son appel, il dit « Ne crains pas, ne tremble pas, je mets mes paroles dans ta bouche, toi répète, je suis là pour te protéger, pour te garder, pour te conduire, pour t'inspirer, pour te guider, toi répète seulement ce que je t'ai dit de dire. » C'est merveilleux mon frère, je n'ai pas fini tout ce que j'avais prévu de dire pour aujourd'hui, mais nous allons continuer la prochaine fois. Mon frère, ma sœur, Dieu vous dit aujourd'hui, ouvrez-lui les portes de votre cœur afin qu'il change votre vie, qu'il change votre destinée. Mettez dehors le royaume de Satan. Mettez Satan dehors de votre vie et recevez Jésus-Christ comme Seigneur et Sauveur. Si c'est cela votre désir et votre prière, c'est très simple. Baissez la tête dans la prière et répétez ces simples mots après moi. Père éternel, au nom de ton Fils Jésus-Christ, me voici devant toi. J'ouvre les portes de mon cœur à Jésus. Je le reçois comme mon Seigneur et mon Sauveur personnel. Je demande pardon pour mes péchés. Je demande pardon pour mon incrédulité. Je demande pardon pour mon désordre. Je demande pardon pour mon manque de confiance. Je prends l'engagement aujourd'hui de suivre Jésus-Christ tous les jours de ma vie et dans tous les domaines de ma vie. Au nom de ton Fils Jésus-Christ, j'ai ainsi prié. Amen. Si vous avez fait cette prière, croyez que par la foi, Dieu vous a entendu. Je suis Raphaël Mambou. Le nom de cette émission est Venez à Jésus. Nous nous retrouvons la fois prochaine, toujours sur le même thème, l'invocation de Jérémie. Que Jésus continue de vous bénir, que Jésus continue de vous garder. À la fois prochaine. Amen.
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3: Bonjour à tous, je suis Raphaël Mambou. Que Jésus vous bénisse, qui que vous soyez, où que vous soyez. Le nom de cette émission est Venez à Jésus. C'est une grâce, c'est un honneur. C'est un privilège de pouvoir vous retrouver encore aujourd'hui autour de la parole de Dieu pour partager quelques versets bibliques sur l'identité du croyant en Christ. Avant de continuer d'aller plus loin, je voudrais que nous prions pour que nous remettions le reste de ces 30 minutes entre les mains du Seigneur. Prions. Père éternel, nous venons devant toi au nom de ton Fils Jésus-Christ pour te dire premièrement merci. Merci pour le salut qui se trouve en Jésus-Christ. Merci pour la grâce, la bonté, la miséricorde, l'amour, ton pardon qui se trouve en Jésus-Christ. Merci pour les différents partenaires du ministère Jésus pour tous. Merci pour ces hommes et ces femmes qui nous écoutent maintenant au travers de ces différentes radios. Seigneur, nous te bénissons, nous te louons et nous te rendrons gloire pour cela. Nous te rendons gloire pour cela. Au nom de ton Fils Jésus-Christ. Amen. Comme je le disais, nous sommes en train de partager sur l'identité du croyant en Christ. C'est notre 32e émission. Et je voudrais faire un tout petit récapitulatif. Nous avons dit que l'identité se définit comme ce qui peut... L'identité est ce qui permet de différencier sans confusion possible une personne, un groupe de personnes des autres. C'est aussi la possibilité de regrouper plusieurs êtres vivants sous une même idée, un même concept, des mêmes valeurs, possédant les mêmes caractéristiques. Donc, le croyant en Christ, qu'il soit congolais, français, belge, américain, argentin, brésilien, péruvien, japonais, chinois, thaïlandais, saoudien, irakien, iranien, le croyant en Christ, c'est-à-dire le chrétien, a la même identité, les mêmes caractéristiques et sont dans le même ensemble qui est le corps de Christ. Donc, si le chrétien quinois est béni, le chrétien de Kinshasa est béni, le chrétien américain l'est aussi. Si le chrétien japonais est racheté de la malédiction de la loi, le chrétien sud-américain l'est aussi. Et la Bible nous dit, parmi les caractéristiques de notre identité en Christ, premièrement que nous sommes bénis en Jésus-Christ. La Bible dit clairement que nous sommes bénis de toutes sortes de bénédictions dans les lieux célestes. La Bible dit aussi que nous sommes rachetés de la malédiction de la loi. La Bible nous dit qu'en Jésus-Christ, nous sommes délivrés de la puissance des ténèbres. La Bible nous dit aussi qu'en Jésus-Christ, nous sommes plus que vainqueurs. La Bible nous dit qu'en Jésus-Christ, nous sommes pardonnés, que nous sommes saints en Jésus-Christ. La Bible nous dit que nous marchons dans la sanctification. La Bible dit qu'en Jésus-Christ, nous sommes des ambassadeurs. La Bible nous dit qu'en Jésus-Christ, nous sommes des athlètes, qu'en Jésus-Christ, nous sommes des soldats en Christ. La Bible nous dit aussi qu'en Jésus-Christ, nous sommes le sel de la terre, la lumière des nations. La Bible dit toujours qu'en Jésus, nous sommes la race. Nous sommes une race élue. Nous sommes un sacerdoce royal. Nous sommes une nation sainte. Nous sommes un peuple acquis. 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Depuis la fois dernière, nous avons dit que en Jésus-Christ, la Bible dit qu'en Jésus-Christ, nous possédons toutes choses. Je vous invite à lire avec moi dans 2 Pierre, 2 Pierre 1, verset 3. 2 Pierre 1, verset 3. L'épître de Pierre vient tout juste après l'épître de Jacques. La deuxième épître de Pierre, chapitre 1, verset 3. Comme sa divine puissance nous a donné tout, retenez, sa divine puissance nous a donné tout ce qui contribue à la vie et à la piété. au moyen de la connaissance de celui qui nous a appelés par sa propre gloire et par sa vertu. Pierre, qui a marché avec Jésus-Christ, qui a mangé avec Jésus-Christ, qui a dormi auprès de Jésus, qui a vu le ministère de Jésus-Christ, qui a été formé par Jésus-Christ lui-même, nous transmet ce message en disant que sa divine puissance, Dieu nous a donné tout ce qui contribue à la vie et à la piété. Donc, en Jésus-Christ, nous possédons tout. Ce n'est pas parce que vous êtes né dans une famille pauvre, ce n'est pas parce que vous n'avez pas étudié, que vous n'êtes pas instruit, que vous n'êtes pas connu de votre pasteur ou du président de la République, que vous n'avez rien dans ce monde. Peut-être même vous êtes né avec des dettes. J'ai une bonne nouvelle pour vous. Jésus-Christ vous dit aujourd'hui que lorsque vous le recevez comme Seigneur et Sauveur personnel, Dieu vous donne au travers de Jésus-Christ tout ce qui contribue à la vie. Tout ce qui contribue à la vie. Le manger, le boire, le vêtir, le mariage, les enfants, le travail, le commerce, le ministère. Tout ce qui peut contribuer à la vie. Tout ce qui peut contribuer à votre vie se trouve en Jésus-Christ. C'est la Bible qui parle. Dieu ne nous a pas abandonnés depuis le jour où nous avons donné notre vie à Jésus-Christ. Au contraire, depuis le jour où nous avons donné notre vie à Jésus-Christ, le verset comme « Je ne t'abandonnerai pas, je ne te délaisserai pas » prend toute son ampleur. Et aujourd'hui, le Saint-Esprit nous dit que en Jésus-Christ, nous avons tout ce qui contribue à la vie. Savez-vous qu'il y a des gens qui ont du mal à croire que Dieu les aime? Il y a des gens, même dans l'église de Jésus-Christ, qui ont du mal à croire que Dieu s'intéresse à leur projet, que Dieu s'intéresse à leur avenir. Certains ont une image de Dieu comme étant quelqu'un qui est très loin d'eux. Au contraire, Dieu est proche de nous en Jésus-Christ. Lorsque nous n'avons pas Jésus-Christ dans notre vie, c'est en ce moment-là que Dieu est éloigné de nous, ou plutôt que nous sommes éloignés de Dieu. Lisons un peu dans Jacques, chapitre 2, verset 5. Jacques 2, 5. Écoutez, mes frères bien-aimés, Dieu n'a-t-il pas choisi les pauvres aux yeux du monde pour qu'ils soient riches en la foi et héritiers du royaume qu'il a promis à ceux qui l'aiment? Jacques, qui est un évêque de son église, de l'église de son époque, qui est un grand enseignant, nous dit. Donc, en fait, c'est le Saint-Esprit qui nous parle au travers de Jacques, parce que la Bible a été inspirée par Dieu, par son esprit. Le Saint-Esprit nous dit que si le monde vous considère comme étant des pauvres, oh, vous ne possédez pas une maison, vous n'avez pas de voiture, vous n'avez pas de travail, vous n'avez rien de ce monde. Selon le monde, selon les critères du monde, Dieu vous dit que vous êtes choisis en Jésus-Christ pour être riche en la foi. Vous voyez? La foi vient de ce qu'on entend et ce qu'on entend vient de la parole de Christ. Vient de la parole de Dieu, de ce que je suis en train de vous prêcher. La Bible dit que vous êtes riche en la foi. Donc, la foi. Quelqu'un a dit que la foi est la monnaie, la seule monnaie acceptable dans le royaume de Dieu. Dans le royaume de Dieu, ce ne sont pas des dollars, ce ne sont pas des euros, ce ne sont pas des francs congolais, ce ne sont pas des yens. Non, c'est la foi. C'est avec la foi que vous prenez les choses dans l'invisible et que vous le matérialisez. Et Dieu vous dit que en Jésus-Christ, vous êtes riche dans la foi. Si le monde vous rejette, si le monde ne veut pas de vous, parce que vous ne possédez rien de ce monde, et le monde est vraiment injuste. Ceci me fait penser à des musiciens qui ne chantent pas pour Christ, qui se plaignaient à la télévision. Il y a quelques années en arrière que je suivais ça, un groupe de 3 jeunes hommes qui disaient « Mais c'est quand même bizarre. Lorsque nous n'étions pas connus, on nous exigeait de payer nos tickets dans le train, dans les bus. Mais maintenant que nous sommes connus dans le monde francophone, nous nous présentons dans, devant un bus, on ne nous fait pas payer. Les compagnies aériennes nous font voyager gratuitement. Alors, il disait que c'était injuste. Ça, c'est le monde. Le monde, tant que le monde ne vous reconnaît pas, le monde vous sous-estime. Eh bien, si le monde vous sous-estime, moi, j'ai une bonne nouvelle pour vous. En Jésus-Christ, vous avez une identité. Quelle est cette identité? En dehors du fait que vous êtes béni, racheté de la malédiction de la loi, en dehors de que vous êtes délivré du péché, la Bible dit que vous êtes riche en Jésus-Christ, que vous possédez tout en Jésus-Christ. Et ce qui sous-entend que, en dehors de Jésus-Christ, vous ne possédez rien du tout. Rien du tout. Venez à Jésus-Christ. Jésus a dit, venez à moi, vous tous qui êtes fatigués et chargés. Fatigués et chargés de quoi? Des injustices du monde, des dettes que vous avez dans le monde, des fardeaux du monde. Venez à Jésus et laissez-le vous bénir, vous transformer, vous changer. Vous êtes pauvre, oui, vous êtes peut-être pauvre selon le monde. Vous regardez votre compte bancaire, vous n'avez moins de 1 dollar. Ne regardez pas cela. Croyez que par la foi, vous êtes riche en Jésus-Christ parce que c'est la Bible qui vous dit qui vous êtes en Jésus-Christ. Moi, j'ai décidé de croire ce que la Bible me dit. Si la Bible dit que je suis riche en Jésus-Christ, je le suis. Si la Bible dit que je suis béni en Jésus-Christ, je le suis. Même si les choses ne marchent pas, même si le mariage ne marche pas, même si les études ne marchent pas, même si les affaires ne marchent pas, le commerce ne marche pas, même si toutes les chaînes chrétiennes du monde me ferment leurs portes, disent « on ne veut pas de toi dans notre radio, on ne veut pas que tu travailles avec notre ministère », ça ne change rien, je dirais que je suis béni en Jésus-Christ, parce que la Bible dit que tant que je suis en Jésus-Christ, je suis béni. Et ma prière est que vous puissiez comprendre cela. L'Américain qui a donné sa vie à Jésus-Christ n'est pas plus béni que vous, n'est pas plus riche que vous. L'Européen qui a donné sa vie à Jésus-Christ n'est pas plus riche que vous. S'il y a quelqu'un dans la famille royale de Belgique, d'Angleterre, de Norvège, du Japon, qui a donné sa vie à Jésus-Christ, cette personne n'est pas plus bénie que vous, que moi. Parce que en Jésus-Christ, il n'y a pas de favoritisme. En Jésus-Christ, il n'y a pas d'enfant chéri. Nous sommes tous égaux en Jésus-Christ. Et Dieu nous bénit de la même manière en Jésus-Christ, par la foi que nous avons en Jésus-Christ. C'est vraiment merveilleux. Tout ce qui est à Dieu est à nous. Je vous invite à lire dans Luc 15. Luc 15, verset 31. Luc 15, verset 31. C'est l'histoire de la parabole du fils prodigue. Mais la partie qui nous intéresse, c'est la partie de la conversation avec le fils aîné et le père. Verset 29. « Voici, il y a tant d'années que je te sers sans jamais avoir transgressé tes ordres, et jamais tu m'as donné un chevreau pour que je me réjouisse avec mes amis. Et quand ton fils est arrivé, celui qui a mangé ton bien avec des prostituées, c'est pour lui que tu as tué le veau gras. Mon enfant, lui dit le père, tu es toujours avec moi et tout ce que j'ai est à toi. » Mon enfant, dit le père, tout ce que j'ai est à toi. Tu as toujours été avec moi. Tout ce que je possède est à toi. C'est vraiment merveilleux, vous ne trouvez pas, que Dieu dise que tout ce qu'il possède est à nous. Nous n'avons pas besoin de nous sentir inférieurs par rapport aux autres. Nous n'avons pas besoin de nous sentir abandonnés par Dieu. Nous ne marchons pas selon les sentiments, mais nous marchons selon la parole de Dieu. La foi vient de ce qu'on entend et ce qu'on entend vient de la parole de Dieu. Et Dieu vous dit, Dieu nous dit aujourd'hui, que tout ce qui est à lui, que ce soit dans le monde physique, que ce soit dans le monde visible ou invisible, nous appartient aussi. Dieu a créé le monde pour ses enfants. Dieu n'a pas créé le monde pour Satan et ses démons. Pour Satan, les démons et ses hommes et ses femmes qui ont tout sacrifié pour suivre Satan. Non. Dieu a créé le monde pour nous. Et Jésus-Christ est venu reconquérir ce que Adam avait livré au diable. Et ces choses, nous les possédons en Jésus-Christ. Agé 2, verset 8, nous dit ceci. Agé 2, verset 8. Commençons verset 7, je m'excuse. J'ébranlerai toutes les nations. Les trésors de toutes les nations viendront. Et je remplirai de gloire cette maison, dit l'Éternel des armées. L'argent est à moi, l'or est à moi, dit l'Éternel des armées. Dieu dit que l'argent et l'or sont à lui. Le cuivre, le diamant, l'airain et toutes ces matières précieuses sont à Dieu. Et Dieu nous dit dans Luc 15, verset 31, « Mon enfant, il vous dit ça à vous personnellement, il le dit à moi personnellement, « Mon enfant, tout ce que tu es toujours avec moi, tout ce que j'ai est à toi. » Lorsque nous rentrons dans le contexte dans lequel Jésus parle de cette parabole, de cette phrase, nous avons lu, le fils aîné n'est pas content que l'on fasse une fête pour le fils cadet qui est rebelle, qui était rebelle et qui est revenu. Lui se dit, mais je te sers depuis tant d'années. Tu ne m'as jamais donné le moindre cadeau. Mais lui qui est venu à peine, qui a d'abord dissipé tes biens, qui a joué avec ton argent, c'est pour lui que tu fais une fête. Tu ne trouves pas que tu es injuste? Alors Dieu lui dit, mon enfant, tu as toujours été avec moi. Voilà la condition pour posséder toutes choses qui appartiennent à Dieu. D'être toujours avec Dieu. Et nous sommes avec Dieu au travers de Jésus-Christ. Ça n'a rien à voir avec la religion. Ça n'a rien à voir avec le baptême d'eau. C'est à voir avec la relation que nous avons avec Jésus-Christ. Et il lui dit, en fait, ce que je possède a toujours été à toi. Si tu avais besoin de quelque chose, tu devais le faire savoir. Si tu avais besoin de quelque chose, tu pouvais te servir. Si tu avais besoin de quelque chose, tu devais le dire. Vous voyez? Combien d'enfants de Dieu vivent non seulement en dessous des standards d'enfants de Dieu, mais sont pleinement convaincus que Dieu ne s'intéresse pas à leurs besoins? C'est faux. C'est archi faux. Dieu s'intéresse à nous. Dieu s'intéresse à nos besoins. Dieu a des projets pour nos vies. Et il va les réaliser, mais pour cela, il a besoin de notre collaboration. Lorsque Jésus-Christ quitte cette terre physiquement et qui donne l'ordre missionnaire aux disciples de la première génération, il dit « Allez dans le monde entier, prêchez l'évangile ». Les disciples auraient pu dire à Jésus « Écoute, maître, pour aller dans le fin fond, pour aller au fin fond de l'humanité, pour aller au fin fond de la terre, pour aller visiter tous les pays de la terre, il nous faut de l'argent ». Il nous faut un budget, il nous faut un salaire, il nous faut une couverture médicale, il nous faut de l'argent pour construire les différents temples, pour envoyer des missionnaires, il nous faut beaucoup d'argent. Ils n'ont pas dit ça à Jésus-Christ. Ils avaient confiance dans l'ordre que Jésus-Christ avait donné. Si Jésus-Christ dit « va », alors il a pourvu à ce que nous allions jusqu'aux extrémités du monde. Si Dieu a permis que nous soyons convertis, si Dieu a permis que nous ayons un projet dans notre cœur, c'est qu'il sait que ce projet a besoin d'argent. Mais nous avons d'abord besoin de notre relation avec Dieu au travers de Jésus-Christ. C'est alors que lui va donner ce dont nous avons besoin. Vous avez besoin de quelque chose? Êtes-vous d'abord en relation avec Dieu au travers de Jésus-Christ? Je ne parle pas d'être membre d'une église, c'est une très bonne chose. D'être baptisé d'eau, c'est une très bonne chose. D'être même prédicateur, c'est une très bonne chose. Mais je parle d'avoir une relation constante avec Dieu, au travers de Jésus-Christ. Si Jésus-Christ n'est pas votre Seigneur, si Jésus-Christ n'est pas votre Sauveur, vous pouvez être de l'Église catholique, protestante, kimbanguiste, vous pouvez être de la communauté des témoins de Jéhovah, prédicateur de l'Évangile. Cela ne changera rien pour vous, vous ne possédez rien, parce que vous n'êtes pas en relation avec Dieu au travers de Jésus-Christ. Le psaume 50, versets 10 à 12, lisons-le. Psaume 50, juste après le livre de Job. Psaume 50, versets 10 à 12. Tous les animaux des forêts sont à moi. C'est Dieu qui parle. Toutes les bêtes des montagnes par milliers. Je connais tous les oiseaux des montagnes. Et tous ceux qui se meut dans les champs m'appartiennent. Si j'avais faim, je ne te le dirai pas, car le monde est à moi et tout ce qui renferme. Le monde est à Dieu. Tout ce qui se trouve dans le monde appartient à Dieu. Et j'aimerais qu'à partir de maintenant, vous et moi, nous changions notre langage. Mon Père céleste possède toutes choses parce que c'est lui qui a tout créé. Et mon Père céleste, en Jésus-Christ, me dit que tout ce qui est à lui est à moi. Sa divine puissance a contribué à tout ce dont nous avons besoin pour la vie. Tout ce dont vous avez besoin, tout ce dont j'ai besoin, se trouve en Jésus-Christ. Le mariage se trouve en Jésus-Christ. Les études se trouvent en Jésus-Christ. Les affaires se trouvent en Jésus-Christ. La prospérité se trouve en Jésus-Christ. La guérison se trouve en Jésus-Christ. La force se trouve en Jésus-Christ. La sanctification se trouve en Jésus-Christ. Le pardon se trouve en Jésus-Christ. La restauration se trouve en Jésus-Christ. La rédemption se trouve en Jésus-Christ. Ah, gloire à Dieu. Ma prière est que quelqu'un comprenne ce que nous sommes en train de dire maintenant. Ma prière est que quelqu'un soit révolutionné par tout ce que nous sommes en train de dire maintenant. Quand vous lisez la Bible de Genèse à Apocalypse, vous découvrez un Dieu d'amour, un Dieu qui vous aime, un Dieu qui vous aime, qui vous a pleinement béni, qui vous a pleinement racheté du péché en Jésus-Christ. Le monde est à lui. En Jésus-Christ, le monde nous appartient aussi. Quelqu'un a dit, le monde est la maison de mon Père. Et les pays sont les différentes chambres, les différentes pièces de la maison de mon Père. Oh, vous allez me dire, oh, j'ai jamais quitté la France, j'ai jamais quitté le Congo, j'ai jamais quitté, je ne sais pas, j'ai jamais quitté ma ville. C'est vrai. Mais vous devez croire qu'à partir de maintenant, ce que la Bible dit que vous êtes béni, vous êtes riche en Jésus-Christ. Le monde dit que vous êtes pauvre, nous l'avons lu. Dieu vous a choisi pour être riche dans la foi. Dieu vous a choisi pour être riche dans la foi. Et Dieu nous a pris en charge. Ésaïe 46, verset 3. Ésaïe 46, verset 3. Écoutez-moi, maison de Jacob, et vous tous, restes de la maison d'Israël. Vous, que j'ai pris à ma charge dès votre origine, que j'ai porté dès votre naissance. Nous pouvons actualiser ce verset, le contextualiser dans le Nouveau Testament, si je puis dire. Vous que j'ai pris à ma charge dès votre nouvelle naissance, que j'ai porté dès votre nouvelle naissance, dès votre seconde naissance. Je crois à la seconde naissance. Je crois à la nouvelle vie en Jésus-Christ, à une nouveauté de vie en Jésus-Christ. Et ce verset nous le dit. Que Dieu nous prend en charge dès l'instant où nous avons donné notre vie à Jésus-Christ. Il prend en charge nos études, il prend en charge nos études, notre commerce, notre famille, notre ministère. Nous devons lui faire confiance. C'est vrai que peut-être les choses sont dans le noir, dans l'obscurité totale. Mais lui, il ne nous abandonne pas, il ne nous délaisse pas. Il a dit, je vous ai pris à ma charge. Il est le roi des rois. C'est lui qui a créé les richesses physiques, les richesses spirituelles, les richesses visibles et invisibles. Il n'est pas pauvre, notre Dieu. Et s'il dit qu'il me prend en charge, alors je crois que Dieu me prend en charge. Même si aujourd'hui, j'arrête une émission dans une radio parce que je ne sais plus payer. Ça ne fait rien. Je crois que Dieu me prend en charge. Je crois que Dieu ouvre des portes pour que l'évangile soit prêché dans le monde francophone à travers notre ministère. Je le crois. Je le crois. Même si tous les partenaires du ministère Jésus pour tous arrêtaient leurs dons aujourd'hui, je crois que Dieu a pris notre ministère, notre vie en charge et il ne nous abandonnera pas. Mon frère, ma sœur, ce sont des choses qu'il faut croire et confesser dans notre vie de tous les jours. Même si on refuse de vous donner une promotion, vous devez croire que vous êtes béni. Même si vous n'avez que $1, moins d'1 euro dans votre poche, croyez qu'en Jésus-Christ, vous êtes riche et que vous allez honorer vos factures. Vous avez des dettes. Croyez qu'en Jésus-Christ, vous êtes riche et que vous allez honorer vos factures. Pourquoi? Parce que Dieu vous a pris en charge dès votre nouvelle naissance. Dès votre nouvelle naissance. Nous devons le croire. Philippiens 4. Philippiens 4, verset 19. La Bible dit. Philippiens 4, verset 19. Philippiens 4, verset 19. Mon Dieu pourvoira à tous vos besoins selon sa richesse, avec gloire en Jésus-Christ. Dieu pourvoit à nos besoins selon sa richesse, selon la capacité de sa poche, selon la capacité de sa banque céleste. Et il ajoute avec gloire. Alléluia. Moi, à votre place, j'aurais tapé des mains, j'aurais crié « Merci Seigneur pour ce que tu fais dans ma vie. Merci de ce que tu pourvois à mes besoins. » Oui, nous pouvons commencer des projets. Dieu est avec nous. Tant que ces projets sont dans la volonté de Dieu, Dieu est avec nous. Ne vous découragez pas, n'abandonnez pas les visions que Dieu vous a données, les projets que Dieu vous a donnés, parce que en Jésus-Christ, nous sommes riches. Si vous n'avez pas Jésus-Christ dans votre vie, si vous avez rétrogradé, vous n'êtes pas riche. Quoique possédons les richesses de ce monde, vous n'êtes pas riche comme Dieu veut que vous le soyez, parce que la richesse, elle est d'abord spirituelle. La Bible dit que toutes nos sources sont en Dieu. Nos richesses, notre source de bénédiction, c'est Jésus-Christ d'abord. Si Jésus-Christ n'est pas votre sauveur, si Jésus-Christ n'est pas votre Seigneur, vous n'avez rien. Rien du tout. Philippiens 4, verset 18 nous dit « J'ai tout reçu ». Paul dit « J'ai tout reçu ». Tout. Vous voulez tout recevoir aujourd'hui? Donnez votre vie à Jésus-Christ. Vous voulez être sauvé? Donnez votre vie à Jésus-Christ. Vous voulez être béni? Donnez votre vie à Jésus-Christ. Et c'est très simple. Pour lui donner votre vie, il suffit simplement de reconnaître que vous êtes pécheur et de crier au Dieu vivant pour que Jésus-Christ devienne votre sauveur et votre Seigneur personnel. Si ce message vous a touché et que vous voulez donner votre vie à Jésus-Christ, je vous invite simplement à baisser la tête dans la prière et de répéter ces simples mots après moi. Prions. Père éternel, au nom de ton Fils Jésus-Christ, je viens devant toi. J'accepte Jésus-Christ comme mon Seigneur et comme mon Sauveur personnel. Je demande pardon pour ma rébellion, je demande pardon pour mon ignorance, je demande pardon pour le chemin que je n'ai pas pris, le chemin que j'ai suivi qui n'est pas la volonté de Dieu. Je reviens à toi aujourd'hui. J'invoque le sang de Jésus-Christ pour me purifier de ma rébellion, de mon péché, de ma désobéissance. Je crois que maintenant, le sang de Jésus-Christ m'a purifié, m'a lavé de toute souillure. Je crois que maintenant, je prends un nouveau départ avec Jésus-Christ, que je suis un enfant de Dieu, que je suis pardonné et que mes péchés sont oubliés. Au nom de Jésus-Christ, j'ai ainsi prié. Amen. Si vous avez fait cette prière, croyez par la foi que Dieu vous a entendu, que Dieu vous a pardonné, que Dieu vous permet maintenant de prendre un nouveau départ avec Jésus-Christ. 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Je suis Raphaël Mambou. Le nom de cette émission est Venez à Jésus. Nous nous retrouvons la fois prochaine pour un nouveau thème. Que Jésus continue de vous bénir, que Jésus continue de vous garder. À la fois prochaine. Amen.
4: Bonjour à tous, je suis Raphaël Mambou. Que Jésus vous bénisse, qui que vous soyez, où que vous soyez. Le nom de cette émission est Venez à Jésus. C'est une grâce, c'est un honneur, c'est un privilège de pouvoir vous retrouver encore aujourd'hui autour de la parole de Dieu pour partager quelques versets bibliques sur l'identité du croyant en Christ. Aujourd'hui, c'est notre 25e émission et je bénis grandement le Seigneur pour cela. Mais avant d'aller plus loin, avant d'entamer le thème, je voudrais que nous prions pour que nous rendions gloire à Dieu. Et je voudrais aussi prier et remercier Dieu pour tous ses partenaires, ces hommes et ces femmes qui nous soutiennent par rapport à notre travail. Vraiment, c'est merveilleux ce que le Seigneur est en train de faire. Personnellement, je m'attendais pas à autant de soutien. Et vraiment, je bénis le Seigneur pour ces hommes qui appellent aussi, pour ces hommes et ces femmes qui appellent, pour nous dire que ces émissions leur font du bien. Ceux qui nous écrivent par courrier électronique, vraiment que le Seigneur vous bénisse. Je ne voudrais pas être ingrat envers vous, vraiment que le Seigneur vous bénisse. Prions. Père éternel, merci. Merci pour ces hommes et ces femmes, Seigneur. Merci pour ces différents partenaires qui sont avec nous et qui nous soutiennent dans ce combat afin de propager l'Évangile dans le monde francophone. Seigneur, nous te bénissons et nous te remercions pour cela. Dans le monde francophone, Seigneur, nous te bénissons et nous te remercions pour cela. Nous demandons une seule chose pour tous.

pleinement. Car Satan et la religion, pendant tant de siècles, nous a menti, Seigneur. Et aujourd'hui, c'est toi et toi seul que nous voulons entendre. Merci, Père, au nom de ton Fils Jésus-Christ. Amen. L'identité du croyant en Christ. Je voudrais dire ceci. Peu importe l'émission que vous êtes en train d'écouter, la série d'enseignements que nous sommes en train de faire sur l'identité du Christ, l'identité du croyant en Christ, je voudrais que vous reteniez ceci, la définition du mot « identité ». C'est ce qui permet de différencier, sans confusion possible, une personne, un groupe de personnes des autres. Donc, l'identité du croyant, ce que nous sommes en Christ, nous montre la différence qu'il y a entre en Christ et ce que nous ne sommes pas en Christ. En Christ et hors Christ. Le dictionnaire dit clairement, permet de différencier sans confusion possible. Il n'y a pas de confusion entre un groupe de personnes qui ont donné leur vie à Jésus-Christ et un groupe de personnes qui ne marchent pas avec Jésus-Christ. C'est très important. Ceux et celles qui ont donné leur vie à Jésus-Christ sont différents de ceux et de celles qui ne marchent pas avec Jésus-Christ. Et ceux et celles qui marchent avec Jésus-Christ forment un corps. Et une autre définition du mot identité est la possibilité de regrouper plusieurs êtres vivants ayant les mêmes concepts, les mêmes idées, les mêmes valeurs, les mêmes caractéristiques. Donc en Jésus-Christ, j'ai les mêmes caractéristiques que celui qui a donné sa vie en Jésus-Christ, qui vit en Europe, qui vit en Amérique latine, qui vit en Amérique du Nord, qui vit en Arabie saoudite, qui vit au Japon, qui vit en Inde, qui vit en Chine. Si il marche avec Jésus-Christ, si ces personnes marchent avec Jésus-Christ, nous avons les mêmes caractéristiques. Et le dictionnaire nous dit que nous qui avons les mêmes concepts, les mêmes idées, les mêmes valeurs, les mêmes principes, les mêmes caractéristiques, nous formons un groupe. Et la Bible dit que nous sommes le corps de Christ. Si vous êtes béni en Jésus-Christ, je suis béni en Jésus-Christ. Si je suis racheté de la malédiction de la loi, vous êtes racheté de la malédiction de la loi. Si vous êtes plus que vainqueur en Jésus-Christ, je suis plus que vainqueur en Jésus-Christ. Si je suis pardonné en Jésus-Christ, vous êtes pardonné en Jésus-Christ. Si je suis une nouvelle créature en Jésus-Christ, vous êtes une nouvelle créature en Jésus-Christ. Si vous êtes un ambassadeur en Christ, je suis un ambassadeur en Christ. Il n'y a aucune différence parmi les enfants de Dieu. Du reste, la Bible dit, Dieu ne fait pas de favoritisme. Dieu n'aime pas plus un enfant qu'un autre. Il est vrai que Dieu honore celui qu'il honore. Mais Dieu nous aime tous de la même, du même amour, de la même manière. Du reste, il nous sauve tous par le même chemin qui est Jésus-Christ, par notre foi en Jésus-Christ. Donc il n'y a aucune différence entre Raphaël, le chrétien Raphaël, et le chrétien Pierre. Il n'y a aucune différence entre vous qui avez donné votre vie à Jésus-Christ et ceux et celles qui ont marché avec Jésus-Christ dans l'Église primitive. Il n'y a aucune différence. Pourquoi ? Parce que nous avons tous la même identité. Nous sommes tous regroupés sous un même ensemble qui est le corps de Christ. Il est vrai que nous avons certainement des fonctions différentes. Certains sont des évangélistes, d'autres sont des prophètes, d'autres sont des anciens, d'autres sont des diacres, d'autres sont des hommes d'affaires, d'autres sont des hommes politiques, d'autres sont des employés dans une entreprise, d'autres sont des femmes ménagères. Mais nous avons les mêmes caractéristiques. Ce que Dieu a fait pour moi en Jésus-Christ, Dieu l'a fait aussi pour vous en Jésus-Christ. Voilà le but que je recherche au travers de cet enseignement, l'identité du croyant en Christ. Nous ne sommes pas différents. C'est vrai que la couleur de peau peut être différente. C'est vrai que la taille peut être différente. C'est vrai que le sexe peut être différent. C'est vrai que peut-être le niveau social. Mais en Jésus-Christ, nous sommes tous égaux. Du reste, il n'y a plus ni homme ni femme.

0: Donc, arrêtez ou arrêtons de nous considérer comme étant inférieurs par rapport aux autres. Ou arrêtons de nous considérer supérieurs par rapport aux autres. Ah, l'autre est béni. Ah, l'autre est prospère. Ah, l'autre tout marche dans sa vie. Il s'est marié facilement. Il a des enfants facilement. Non! Ce que lui, il a en Jésus-Christ, vous l'avez aussi en Jésus-Christ. À votre place, je dirai Amen. Si Dieu dit qu'il est béni dans la Bible, alors vous êtes aussi béni. Parce que la Bible est la parole de Dieu. C'est Dieu qui s'adresse à chacun d'entre nous. Voilà pourquoi je vais toujours encourager. Lisons la Bible d'un bout à l'autre. De Genèse à Apocalypse. Genèse 1:1, Apocalypse 22:21. Lisons la Bible. Si nous pouvons aller dans des écoles bibliques, gloire à Dieu. Mais ce n'est pas l'école biblique qui fera de nous de grands hommes de Dieu ou de grands serviteurs de Dieu ou de grands chrétiens. Non, c'est le temps que nous prenons pour méditer la parole de Dieu. Dieu dira à Josué, médite ce livre de la loi le jour et la nuit. Le jour c'est quand tout va bien, la nuit c'est quand tout va mal. Applique-toi fidèlement, c'est alors que tu auras du succès. Dieu aurait pu dire à Josué, va dans la plus grande armée, va plutôt dans la plus grande académie, va dans la plus grande école de théologie. Ensuite, quand tu auras réussi, quand tu auras un bon diplôme, quand tu auras un bon pourcentage, c'est en ce moment-là que tu pourras commencer à faire entrer Israël dans la terre de Canaan, non? Je suis pour l'étude biblique, je suis pour l'institut biblique, j'ai fait l'institut biblique, mais ce n'est pas ça qui fait vous un chrétien, qui fait de vous un chrétien. Vous êtes chrétien si vous avez donné votre vie à Jésus-Christ et apprenez à découvrir qui vous êtes en Jésus-Christ en lisant la Bible, en lisant, en méditant la Bible et tous les jours. Nous sommes en train d'étudier sur le soldat en Christ, notre identité. Nous sommes arrivés sur le point de dire que, sur la caractéristique, que nous sommes en Christ des soldats. 2 Timothée 2, verset 3. 2 Timothée 2, verset 3. Souffre avec moi comme un bon soldat de Jésus-Christ. Verset 4. Il n'est pas le soldat qui s'embarrasse des affaires de la vie s'il veut plaire à celui qui l'a enrôlé. Nous sommes des soldats en Christ. Et un soldat, c'est un homme ou une femme qui sert dans une armée. C'est un homme ou une femme qui sert une cause, qui combat pour elle. Nous sommes dans l'armée de Christ. Jésus-Christ est notre commandant suprême, commandant en chef. Et il nous donne des ordres, nous devons obéir. Nous avons un ennemi, nous devons le combattre. Mais Jésus-Christ nous donne aussi des recommandations en tant que soldat en Christ. Et je voudrais vous inviter dans Éphésiens 6. Éphésiens 6, versets 10 à 19. Éphésiens 6, versets 10 à 19. Vous y êtes? Éphésiens 6, versets 10 à 19. Nous n'allons pas lire tous les textes, tous ces versets. Mais en lisant de 10 à 19, je me rends compte que le Seigneur, au travers de l'apôtre Paul, nous parle de 4 recommandations en tant que soldats de Christ. 4 choses que nous devons faire dans notre vie de tous les jours. Tous les jours. Ça ne doit pas manquer dans notre caractéristique. Je suis même tenté de dire que l'identité du croyant en Christ, une des caractéristiques, c'est que nous sommes des soldats. Un des nombreux points que nous avons vus. Mais l'identité du soldat, dans l'identité du soldat, nous devons retrouver au moins 4 caractéristiques. Premièrement, lisons dans Éphésiens 6, verset 10. Au reste, fortifiez-vous dans le Seigneur et par sa force toute puissante. Paul nous recommande, en tant que soldats de Christ, de toujours nous fortifier. Un soldat qui est mou sera facilement tué. En d'autres termes, Paul nous demande de nous exercer, de nous bâtir, de nous construire, de faire des exercices pour que nous soyons de plus en plus forts dans le Seigneur et sa force toute puissante. comment est-ce qu'un soldat peut se fortifier? C'est en faisant de l'exercice. Bon, je suis pas passé par l'armée, c'est vrai que je ne connais pas tout ce que les soldats font, mais en tant que soldat de Christ, j'imagine que Dieu nous demande, premièrement, la méditation de sa parole. Nous devons méditer la parole de Dieu. Non seulement la méditer, mais la mettre en pratique dans notre vie de tous les jours. Nous devons nourrir notre esprit de la parole de Dieu. Nous devons nourrir notre esprit de tous ceux et de toutes celles qui peuvent, de toutes celles et de toutes choses qui peuvent nous aider à nous bâtir, à nous construire. La parole de Dieu, nous lisons tout livre qui peut nous aider à nous cultiver, mais dans le Seigneur. Des livres qui peuvent nous aider à nous cultiver dans le Seigneur. Nous ne lisons pas n'importe quoi. Je ne veux pas simplement citer des catégories de livres. Mais le genre, la pornographie, ça ne peut pas nous aider à nous bâtir spirituellement. Ça va nous détruire. Il y a même des livres, entre guillemets, chrétiens, mais qui ne construisent pas la foi du chrétien, mais qui détruisent la foi du chrétien. Je suis allé dans un centre biblique, dans notre belle ville de Kinshasa. J'ai acheté une brochure. Ça traitait sur la guérison. Le sujet, le titre de la brochure était sur la guérison. Et bien, quand j'ai lu ce livre, quand j'ai lu ce traité, ben j'ai regretté pourquoi j'ai acheté ce traité. Parce qu'au lieu de construire la foi du lecteur sur la guérison, sur la possibilité de recevoir sa guérison en Jésus-Christ, eh bien, le lecteur qui se prétendait être un chrétien disait tout le contraire. Vous voyez, ce genre de lecture, ça vous détruit. Ça ne vous bâtit pas, ça vous détruit. Ça vous détruit votre foi. J'essaie d'imaginer si des hommes et des femmes qui sont sur le point de mourir avaient lu ce livre, ils seraient partis. Je me rappelle aussi d'une fois, j'ai acheté un livre sur le Saint-Esprit dans une librairie chrétienne. J'ai lu, et bien ce qui était écrit sur le Saint-Esprit, et bien dit donc c'était des bêtises. On disait par exemple qu'il ne fallait pas adorer le Saint-Esprit. Ben écoutez, ne pas adorer le Saint-Esprit, c'est dire que le Saint-Esprit n'est pas Dieu. Des stupidités. Mais bon, chacun est libre d'écrire ce qu'il veut. Mais moi, je vous recommande d'acheter des livres qui vont bâtir votre foi. Nous sommes une armée, nous devons nous bâtir, nous devons nous exercer, nous devons avoir des muscles, nous devons, j'allais dire, des paquets. Nous devons prendre forme, nous sommes des militaires, nous devons être les meilleurs fantassins de Jésus-Christ. Et comment ? Dans la méditation de la parole de Dieu, dans la lecture saine. Dieu utilise aujourd'hui beaucoup d'hommes et de femmes dans le monde pour annoncer l'évangile. Et ces hommes et ces femmes ont écrit. Pourquoi ne pas lire leurs livres? Puisque Dieu les a utilisés. Nous pouvons lire leurs livres. Leur histoire, surtout ceux qui ont très bien fini. Surtout ceux que nous pouvons considérer comme étant des exemples dans le domaine de la foi. Nous devons lire leurs livres. Ça va nous aider à nous fortifier. Lorsque, par exemple, quelqu'un a besoin d'un miracle dans le domaine de guérison. Écoutez, vous êtes seul. Vous tombez sur un livre, par exemple, de Osborne, de Tommy Lee Osborne, l'évangéliste américain, où il vous relate des témoignages d'hommes et de femmes qui ont été guéris en Jésus-Christ. Eh bien, vous voyez, ça va fortifier votre foi, puisque vous vous dites, si le Seigneur Jésus-Christ a guéri les autres, il peut me guérir aussi. Parce que s'il les a guéris par grâce, il me guérira aussi par grâce. Dans le domaine financier, le Seigneur a utilisé d'autres hommes et de femmes pour prospérer. Eh bien, ces hommes aussi ont écrit. C'est vraiment merveilleux. Moi, je bénis le Seigneur pour tous ces ministères qui sont passés devant moi, qui ont fini et dont je peux considérer comme étant des exemples. Le modèle restant toujours Jésus-Christ. Bien sûr, quoi qu'ils aient écrit, nous l'examinons toujours à la lumière de la parole de Dieu. Toujours à la lumière de la parole de Dieu. Toujours à la lumière de la parole de Dieu. Continuons. Au reste, fortifiez-vous dans le Seigneur et par sa force toute puissante. Revêtez-vous de toutes les armes de Dieu afin de pouvoir tenir ferme contre les ruses du diable. Deuxième recommandation que Paul nous fait, c'est de nous revêtir de toutes les armes de Dieu. Pas quelques armes de Dieu, toutes les armes. Toute la prière, la parole de Dieu, le casque, le zèle pour l'évangile, la cuirasse, le bouclier de la foi. Paul nous recommande de prendre toutes ces armes pour tenir ferme. Donc si vous ne prenez pas une arme, vous en prenez 4 sur 5, vous aurez du mal à tenir ferme. C'est se revêtir, c'est une recommandation que Dieu nous fait de nous revêtir des armes de Dieu. En tant que soldat, tout soldat doit se revêtir des armes de Dieu. Que ce soit le soldat américain, en Christ je parle, le soldat américain en Christ, le soldat européen en Christ, le soldat africain en Christ, le soldat bantou, le soldat hutu en Christ, nous devons porter toutes les armes que Dieu met à notre disposition parce qu'elles sont là pour nous permettre de résister au diable. Il serait peu sage de ne prendre que le 2 tiers, ou le 2 cinquièmes, ou le 3 cinquièmes, ou même le 4 cinquièmes. Non, prenons les 5 armes que Dieu nous donne. Lorsque vous lisez Éphésiens 6, de 10 à 19, vous allez voir, Dieu va détailler toutes les 5 armes. Continuons. Car nous n'avons pas à lutter contre la chair et le sang, mais contre les dominations, les autorités, contre les principes de ce monde, des ténèbres, contre les esprits méchants dans les lieux célestes. Selon moi, c'est une autre recommandation que Dieu nous fait par rapport à l'utilisation des armes de Dieu. Nos ennemis ne sont pas charnels. Ce n'est pas mon fils, ce n'est pas ma sœur, ce n'est pas mon grand-père, ce n'est pas mon arrière-grand-père, ce n'est pas ma femme, ce n'est pas mon collègue de travail, quoi qu'il soit dans l'occultisme, ce n'est pas l'église à côté, quoi qu'il ne prêche pas le véritable évangile, qui sont mes ennemis. Mes ennemis sont spirituels. Ce sont des esprits, ce sont des dominations, ce sont des autorités, ce sont des principautés de ce monde des ténèbres. Ce sont des esprits méchants. Mon ennemi n'est pas le musulman, mon ennemi n'est pas le bouddhiste, mon ennemi n'est pas l'hindouiste, le athée. Non, mon ennemi sont ces principes que ces hommes et ces femmes prônent, prêchent ou vivent. Ce sont eux, mes ennemis, ces esprits qui les ont menti. Mais eux, ce ne sont pas mes ennemis. C'est une recommandation importante. Parce qu'aujourd'hui, dans l'armée de Christ, dans l'église de Jésus-Christ, tout le monde devient sorcier, tout le monde devient occultiste, dès qu'on ne prie pas avec vous dans la même église. Et même le sorcier, ce n'est pas mon ennemi. Je ne dois pas avoir peur du sorcier, puisque Jésus-Christ me protège et me garde. Mais il n'est pas mon ennemi. Ce n'est pas lui mon ennemi. Mon ennemi, c'est Satan, son royaume, ses principes, sa façon de vivre, sa façon de parler, ses esprits méchants qui se sont rebellés contre Dieu. Continuons verset 13. C'est pourquoi prenez toutes les armes de Dieu, afin de pouvoir résister dans les mauvais jours et tenir ferme après avoir tout surmonté. Verset 14, quatrième recommandation. Tenez donc ferme, tenir ferme, résister aux ondes de choc de l'ennemi, résister à tout vent de doctrine, résister à tous les plaisirs du monde, avec les armes que Dieu nous a fournies, soldats de Jésus-Christ. Résistons, tenons ferme, surmontons les obstacles, parce que, en tant que soldats, nous sommes en train de combattre. Et puisque nous combattons, ça veut dire qu'il y a aussi quelqu'un qui nous combat, puisque nous sommes devenus anges, puisque nous sommes devenus des enfants de Dieu en Jésus-Christ. Quelqu'un dira, quelque temps après que je me sois converti à un pasteur, dès l'instant où vous vous convertissez, vous devenez une personne recherchée dans le royaume de Satan. Une personne à tuer. Il y a un combat. Nous devons tenir ferme. Résister avec les armes de Dieu. Avec les armes de Dieu. Et l'ennemi n'est pas charnel. L'ennemi est spirituel. Allons au verset 18. Faites en tout temps par l'Esprit toutes sortes de prières et de supplications. Veillez à cela avec une entière persévérance et priez pour tous les saints. Priez pour moi, afin qu'il me soit donné quand j'ouvre la bouche de faire connaître ardemment et librement le mystère de l'Évangile. Cinquième recommandation, priez en tout temps par l'Esprit. Priez! Quand vous êtes au bureau, priez par l'Esprit. Quand vous êtes, je ne sais pas, à la cuisine, priez par l'Esprit. Dans votre taxi, priez. Soyons en prière. Et pour être en prière, soyons en communion permanente avec le Seigneur. C'est très important. Ces cinq recommandations, je pensais que c'était quatre, je me trompe, ces cinq recommandations doivent être l'identité du soldat en Christ. Nous devons nous fortifier, nous devons revêtir les armes de Dieu, nous devons tenir ferme, nous devons prier en tout temps. Et notre ennemi n'est pas charnel, mais il est spirituel. Mon frère, ma sœur, ne confondons pas les choses. Nous sommes des soldats. Et des soldats ont un objectif, ont un ennemi précis. Si nous ne savons pas identifier notre ennemi, nous allons. C'est pour ça que certains croient que toute personne qui rencontre, toute difficulté qu'il rencontre, voilà, c'est le diable, il ne m'aime pas, voilà, celui-là, comme il ne prie pas avec moi, comme il n'a pas la même religion que moi, voilà, c'est le diable. Et il n'entrera pas chez moi, il ne boira pas le verre d'eau, il ne mangera pas la nourriture, non! Une fois que nous avons identifié notre ennemi, que nous savons qu'il est spirituel, tous ceux et toutes celles qui sont charnels sont nos frères. Et il faut aussi faire, si je peux dire, connaître les armes avec lesquelles Dieu nous demande de combattre. Quand il faut combattre quelqu'un charnellement, c'est avec l'amour. Mais quand nous devons combattre spirituellement, c'est avec les armes que Dieu nous donne, la parole de Dieu, la prière. Mais le sorcier que nous voyons, que nous côtoyons, que nous touchons, qui dort peut-être avec nous, qui travaille avec nous, Dieu nous demande de l'aimer, Dieu ne nous demande pas de le maudire, soldat de Christ. Attention, ne faisons pas n'importe quoi. Satan nous a menti, Satan a mis la confusion dans l'Église, parce que nous avons confondu l'ennemi. Celui qui devait être notre ami, notre frère, nous avons commencé à le traiter d'ennemi. Pourquoi ? Parce qu'il ne prie pas comme nous, il ne prie pas dans la même Église que nous, il ne voit pas les choses de la même manière que nous, c'est son choix. Et rendra compte devant Dieu de son choix. Mais ce que Dieu nous demande, nous, c'est de l'aimer. À une certaine époque, le catholicisme, le protestantisme se sont massacrés au nom de Dieu. Ce n'est jamais ce que Jésus-Christ a demandé. Nous devons nous aimer, soldats de Christ. Notre ennemi, c'est Satan. Et Dieu nous a donné des armes. Utilisons-les. Cinq recommandations. Nous devons nous fortifier, nous revêtir des armes de Dieu, tenir ferme, aimer nos ennemis et prier en tout temps. Mon frère, ma sœur, c'est ma prière aujourd'hui, que vous compreniez, que nous comprenions et que nous vivions ces choses dans notre vie de tous les jours. Si en écoutant ce message, vous vous êtes rendu compte qu'il y a quelque chose qui n'allait pas, vous avez confondu d'ennemis, oh Jésus-Christ vous donne l'opportunité de vous demander pardon, d'abord à lui, et ensuite de réparer. D'améliorer votre vie. Et c'est très simple. Baissons la tête dans la prière et répétez ces simples mots après moi. Père éternel, au nom de ton Fils Jésus-Christ, je viens devant toi. Je te demande pardon. Pardon parce que j'ai confondu d'ennemis. Je te demande pardon parce que mon ennemi est spirituel et non charnel. Je te demande pardon parce que j'ai combattu mon frère. J'ai combattu celui et celle qui a été fait à ton image, et je te demande pardon. Aujourd'hui, tu m'as fait comprendre ces choses, et je m'engage aujourd'hui, en tant que soldat de Christ, à combattre l'ennemi de mon âme, qui est Satan. Son royaume, sa mentalité, sa façon de faire. Et je m'engage à aimer tous les hommes du même amour que tu m'as aimé en Jésus-Christ, de pardonner ceux qui m'ont fait du mal. J'invoque le sang de Jésus-Christ dans ma vie. J'invoque l'efficacité du sang de Jésus-Christ pour me pardonner, me purifier de toute forme de souillure. J'ai ainsi prié au nom de ton Fils Jésus-Christ. Amen. Si vous avez fait cette prière, croyez par la foi que Dieu vous a pardonné, écoutez, que vous avez pris un nouveau départ et que vous êtes maintenant pleinement engagé dans la nouvelle carrière qui vous est ouverte. Soldat en Jésus-Christ. 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Le nom de cette émission est Venez à Jésus. Je suis Raphaël Mambou. Nous nous retrouvons la fois prochaine, toujours sur le même thème, l'identité du croyant en Christ. Que Jésus continue de vous bénir, que Jésus continue de vous garder. À la fois prochaine. Amen.
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2: Les premiers mots que nous livre la Bible sont les suivants. Au commencement, Dieu. Le début du chapitre 1 de l'évangile de Jean nous apprend que tout en ce monde et dans le ciel est le produit de la parole de Dieu. Rien n'est venu à l'existence sans sa volonté. Dieu est à l'origine de toute chose et rien ne peut subsister sans son assistance. C'est pourquoi chaque commencement ne peut trouver sa réussite que dans la mesure où le Créateur de tout commencement y est à l'œuvre. Si vous avez besoin d'un nouveau départ, c'est le moment de vous confier en Dieu. Lui seul, c'est mieux que quiconque ce dont vous avez besoin. Si vous acceptez que le conseil du Seigneur soit le fondement de chacun de vos projets, le résultat de vos actions sera béni. Pour s'assurer la garantie d'une bonne finalité, il faut commencer par s'assurer d'un bon commencement. Si vous voulez redonner une chance à vos projets, ne recommencez pas seul, mais recommencez avec Dieu. Souvenez-vous que pour s'assurer qu'un édifice puisse être stable, il faut poser d'abord les bons fondements. Si quelqu'un commence bien une chose quelconque, en posant les bons fondements, il recevra la récompense d'une réussite. C'est pourquoi il est écrit dans 1 Corinthiens 3,14 « Si l'œuvre bâtie par quelqu'un sur le fondement subsiste, il recevra une récompense. » Je vous encourage à poser le bon fondement de la foi dans tout ce que vous entreprenez. Que Dieu vous bénisse dans chacun de vos commencements.
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5: Bonjour à tous, je suis Raphaël Mambou, que Jésus vous bénisse, qui que vous soyez, où que vous soyez. Le nom de cette émission est Venez à Jésus. C'est une grâce, c'est un honneur, c'est un privilège de pouvoir vous retrouver encore une fois aujourd'hui autour de la parole de Dieu pour partager toujours sur le même thème, la parabole du Samaritain, toujours avec le même invité, Jonathan Junior Mambou. Bonjour frère.
6: Bonjour et bonjour à vous qui venez de nous rejoindre.
5: Avant d'aller plus loin, je voudrais vous inviter à baisser la tête dans la prière pour dédier le reste des 30 minutes entre les mains du Seigneur. Prions. Père éternel, au nom de ton Fils Jésus-Christ, nous voici devant toi pour entendre ton messager, pour entendre ta bonne nouvelle, pour entendre l'évangile. Père, dispose nos cœurs à comprendre, à accepter. Touche des hommes et des femmes. Nous ne savons pas combien d'hommes et de femmes écoutent cette émission en ce moment, mais ce que nous savons, c'est que ceux qui vont écouter seront changés, transformés, seront sauvés, guéris, délivrés de quelque chose, parce que lorsque tu parles pour un but. Et notre prière, et nous le croyons par la foi, que tu vas encore atteindre ton but aujourd'hui. Au nom de ton Fils Jésus-Christ, nous avons ainsi prié. Amen. Luc 10, verset 30. Un homme descendait de Jérusalem à Jéricho. Il tomba au milieu des brigands qui le dépouillèrent, le chargèrent de coups et s'en allèrent le laissant à demi-mort. Un sacrificateur qui par hasard descendait par le même chemin, ayant vu cet homme, passa outre. Un lévite qui arriva aussi dans ce lieu, l'ayant vu, passa outre. Mais un samaritain qui voyageait, étant venu là, fut ému de compassion lorsqu'il le vit. Il s'approcha et banda ses plaies en y versant de l'huile et du vin. Puis il le mit sur sa propre monture, le conduisit à une hôtellerie et prit soin de lui. Le lendemain, il tira 2 deniers, les donna à l'hôte et dit « Aie soin de lui, et ce que tu dépenseras de plus, je te le rendrai à mon retour. Lequel de ces 3 te semble avoir été le plus proche de celui qui est tombé au milieu des brigands ?» Jonathan, qu'est-ce que Dieu t'a mis à cœur pour nous aujourd'hui sur cette parabole?
6: Le Samaritain. Il est dit qu'un sacrificateur qui passait par là, il passa outre, le Lévite passa outre, mais un Samaritain qui vit cet homme, étant ému de compassion, il le prit, versa sur lui de l'huile et du vin, et le mit sur sa propre monture. Il ne l'a pas mis sur la monture d'un autre. Mais le Seigneur, quand il vient, il trouve quelqu'un à demi-mort, il prend la personne, il le met sur sa propre monture. C'est-à-dire, lorsque le Seigneur trouve quelqu'un dans un état de péché complet, il lui donne son esprit, qui l'amène à la conviction, la personne regrette son mal, il pardonne son péché, d'où le vin, qui est l'image du sang de Jésus, qui pardonne tout péché, mais ensuite il prend l'homme, il le met sur sa monture. C'est-à-dire, il demande à l'homme, maintenant que tu es sauvé, je te demande de demeurer en moi, de rester attaché à moi, de me suivre moi. C'est très important. Le Seigneur veut qu'on demeure en lui. Si on ne demeure pas en Jésus, nous allons tomber. Si on ne demeure pas en Jésus, nous allons connaître des problèmes pour rien. Et le Seigneur veut qu'on demeure en lui. C'est très important. C'est très très important. Proverbe chapitre 28, je lis un verset. Au verset 14, il est dit ceci. Heureux l'homme qui est continuellement dans la crainte. On dit bien continuellement.
5: Pas de temps en temps.
6: Hein. Oui, continuellement. Pas la par crainte fréquence. Des dieux.
5: Pas par fréquence. Tu vois, il y a des moments dans la vie de certains chrétiens. Ouais, ouais. C'est en dents de scie.
6: Oui.
5: Aujourd'hui, ça monte. Demain, ça baisse. Et quand ça baisse, s'efface, par exemple, il a des examens à préparer, ou bien quand il y a des factures à payer, et quand tout est normal, la courbe monte. Hein? La flèche, elle est haute.
6: Pendant la session,
5: voilà, ça
6: là,
5: baisse.
6: Ça doit baisser parce que tu vois, il faut accepter la corruption, voilà. Il faut accepter donc, la tricherie. Voilà. Donc, Dieu, tu quand vois, Dieu, il comprend.
5: Quand le salaire vient régulièrement, la flèche, elle est haute. Hein? Mais quand il n'y a plus de salaire, ça baisse un peu parce que de temps en temps, il faut prendre un peu d'argent au niveau de la caisse. Non, continuellement.
6: On commence par dire heureux. Il est heureux. L'homme qui est continuellement dans la crainte. Un peu pour dire que l'homme qui est continuellement dans la crainte, cet homme-là, il demeure dans la parole. Il demeure, il monte sur la monture. Mais celui qui a endurci son cœur tombe dans le malheur. En fait, cet homme qui a quitté Jérusalem pour Jéricho, c'est un homme qui connaissait le Seigneur, mais qui a endurci son cœur. Et le malheur lui est arrivé. Mais le Seigneur veut que, lorsque nous venons à lui, lorsque nous l'acceptons comme Seigneur et Sauveur, il ne veut pas qu'on se limite là. Il veut que nous acceptions de demeurer en lui. C'est très très important. Ainsi, je peux relire ce verset que nous avons lu la fois passée, Jean chapitre 15, mais je vais prendre un autre verset. Jean 15, je suis au verset 7. Si vous demeurez en moi et que mes paroles demeurent en vous, demandez ce que vous voudrez et cela vous sera accordé. Très important. Celui qui ne monte pas sur la monture du Seigneur, en tout cas, il est l'image de cet homme. Il a reçu Christ, mais il ne marche pas selon les principes de la parole. Il n'obéit pas à la parole. Il fait comme bon le semble. Il va à l'église par formalisme pour montrer à son patron qu'il est aussi chrétien comme lui, par exemple, pour montrer aux hommes qui l'aiment, qui fréquentent cette grande église, Mais Dieu n'est pas le Dieu des apparences. Dieu, il est le Dieu du cœur. Dieu voit le cœur. Conformément à cet exemple que nous donnons encore pour Caïn et Abel, Dieu avait regardé Caïn et son offrande. Il a regardé Abel et son offrande. D'abord, il a regardé Abel, il a vu qu'il était agréable, il a agréé l'offrande. Puis quand il a regardé Caïn, il a vu qu'il n'était pas agréable, il n'a pas agréé son offrande. Et quand Caïn s'est irrité, Dieu a dit clairement ça à Caïn. Il dit, Caïn, pourquoi as-tu le visage abattu?
5: Si tu as bien fait.
6: Oui.
5: Tu releverais la tête.
6: Oui. Au fait, Caïn a eu la grâce d'être évangélisé par l'Éternel lui-même. Mais il a été résistant. Pas possible. Genèse chapitre 4. Dit, pourquoi es-tu irrité? Et pourquoi ton visage est-il abattu? Certainement, si tu agis bien, tu relèveras ton visage. Tu vois, le Seigneur avait vu qu'il n'agissait pas bien. Il connaissait le cœur de Caïn. Si tu agis bien, tu relèveras ton visage. Et si tu agis mal, le péché se couche à la porte et ses désirs se portent vers toi. Mais toi, domine sur lui. Dieu avait vu déjà le péché qui était à la porte du cœur de Caïn et il lui disait déjà des choses pour l'amener à ne pas se laisser dominer par le mal. Voilà, le Seigneur agrée la prière de celui qui demeure en lui. Mais si nous ne demeurons pas en lui, notre prière devant le Seigneur est une abomination. Une abomination. Je suis dans Jean 15, je lis le verset 8. Si vous portez beaucoup de fruits, c'est ainsi que mon Père sera glorifié et que vous serez mes disciples. Comme le Père m'a aimé, je vous ai aussi aimé. Demeurez donc dans mon amour. C'est important. Il dit, pour le Seigneur, il ne veut pas que nous soyons simplement des chrétiens qui ne portent pas des fruits. Non, il veut que nous soyons des chrétiens qui portent des fruits. Ça glorifie le Père. Dieu est glorifié de voir, voilà un enfant qui porte de fruits. Pourquoi nous parlons de ces choses? C'est parce que le Samaritain, quand il a sauvé l'homme, il ne s'est pas limité à verser sur lui l'huile et le vin. Sauvé, à l'avoir traité par l'huile et le vin, il l'a mis sur sa monture. Et sa monture, c'est la parole. Lorsque le Seigneur nous sauve, il veut que nous demeurions sur sa parole, que nous restions à lui. Et lorsque nous demeurons dans sa parole, on porte du fruit. C'est comme ça. On l'a lu un peu plus haut, au verset 4. Demeurant en moi, et je demeurerai en vous, comme le sarment ne peut de lui-même porter du fruit, s'il ne demeure attaché au cep, ainsi, vous ne pouvez non plus. Si vous ne demeurez en moi, il l'a bien dit. C'est-à-dire pour qu'on porte du fruit, nous devons rester attachés à lui. Ainsi, le Père sera glorifié. Quels sont ces fruits? Mais parmi ces fruits, c'est vrai, il y a les fruits de l'esprit, ça c'est bon, mais il y a aussi des fruits. Dans Galates 5, c'est vrai, on a cité des fruits de l'esprit, mais il y a aussi d'autres fruits qui ne sont pas cités là, qui sont aussi les fruits que le Seigneur cherche, qui sont aussi les fruits de l'esprit. Par exemple, la justice. Dieu veut voir la justice. Dieu veut voir l'amour pour lui. Dieu veut voir la crainte de Dieu. Toutes ces choses sont des fruits. Dieu veut voir des hommes qui sauvent les autres. Ce sont des fruits.
5: Qui amènent les gens à la repentance, oui. Au salut à Christ.
6: Tout le monde n'est pas prédicateur. Tout le monde n'est pas appelé à être prédicateur pour entrer au ciel. Pour entrer au ciel, ce n'est pas un problème d'être prédicateur.
5: Et du reste, il y en a même beaucoup qui vont en enfer.
6: Oui. Pour le Seigneur, il veut voir les fruits. Les fruits, c'est même le témoignage. Le témoignage, c'était une des conditions dans les actes des apôtres, lorsqu'on parle des apôtres. Vous verrez par exemple lorsqu'on choisissait les diacres, l'institution des diacres, parmi les critères, il fallait que les diacres aient un bon témoignage. Pourquoi on insistait? Parce que le bon témoignage est un fruit. Comment tu peux être prédicateur, bon disons ça, chrétien, mais tu n'as pas un bon témoignage? Non. Si tu es un chrétien et que tu n'as pas un bon témoignage, Alors là, il y a des choses qui ne marchent pas. Tu ne vas pas glorifier Dieu. Tu seras là un sujet de mépris pour Dieu, un sujet qui amène les gens à mépriser Dieu, comme ce verset qui dit, « À cause de vous, le nom de l'Éternel est devenu blasphème aux yeux des païens. »
5: Acte 6, verset 1. « En ce temps-là, le nombre des disciples augmentant, les Hellénites murmurèrent contre les Hébreux, parce que leurs veuves étaient négligées dans la distribution qui se faisait chaque jour. Les 12 convoquèrent la multitude des disciples et dirent, « Il n'est pas convenable que nous laissions la parole de Dieu pour servir aux tables. » C'est pourquoi, frères, choisissez parmi vous 7 hommes de qui l'on rende un bon témoignage, qui soient plein d'Esprit Saint et de sagesse, et que nous chargerons de cet emploi. Et nous, nous continuerons à nous appliquer à la prière et au ministère de la parole.
6: Voilà. Un homme qui a un bon témoignage. Quand tu n'as pas un bon témoignage, ce n'est pas intéressant. Quand on le voit, cet homme-là, ah, c'est chrétien-là. Il est chrétien. C'est comme on m'a déjà surpris comme ça. Ah, ce frère-là, tu l'appelles comme ça frère. Oh, est-ce que lui, il est chrétien? Il n'est pas chrétien. Non, c'est déjà un problème. Tu ne glorifies pas Dieu par ta vie. Nos vies doivent être un parfum de bonne odeur pour le Seigneur. Mais la vie de beaucoup ne le sont pas. Nous sommes aussi une offrande. Nous devons être une offrande agréable. Hein, Romains chapitre 2, je l'ai récité, mais je vais le lire. Romains chapitre 2, je commence au verset 17. La Bible dit ceci. « Toi qui te donnes le nom de Juif, qui te repose sur la loi, qui te glorifie de Dieu, qui connaît sa volonté, tu vois, qui apprécie la différence des choses étant instruit par la loi, toi qui te flattes d'être le conducteur des aveugles, la lumière de ceux qui sont dans les ténèbres, le docteur des insensés. »
5: Le maître des ignorants.
6: Parce que tu as dans la loi la règle de la science et de la vérité. Toi donc, qui enseigne les autres, tu ne t'enseignes pas toi-même. Toi qui prêches de ne pas dérober, tu dérobes. Toi qui dis de ne pas commettre adultère, tu commets adultère. Toi qui as en abomination les idoles, tu commets des sacrilèges. Toi qui te fais une gloire de la loi, c'est ça. Tu déshonores Dieu par la transgression de la loi. Regardez la conclusion au verset 24. Car le nom de Dieu est à cause de vous, et à cause de vous, et à cause de vous, blasphémé parmi les païens. Voilà. À cause de nous qui nous disons chrétiens, le nom de Dieu est blasphémé. Mais le nom de Dieu, c'est quoi? C'est la parole. La parole de Dieu est blasphémée. La parole de Dieu est aujourd'hui méprisée. Pourquoi? À cause de nous-mêmes, hein, chrétiens. Mais je bénis Dieu parce qu'il y a quand même un faible reste qui, eux, demeurent dans la parole et portent de fruits. Demeurent sur la monture de Jésus-Christ qui est la parole et portent de fruits dignes de gloire. Est-ce que moi je peux me dire que Dieu est glorifié quand il me voit? Est-ce que tu peux le dire? Est-ce que ceux qui nous suivent peuvent aussi le dire que quand je regarde ma marche, quand je regarde ma vie, en tout cas je suis sûr que Dieu est glorifié. Si ce n'est pas le cas, et que Dieu malgré cela nous laisse en vie, il est important de se repentir et de monter sur sa monture,
5: tout à fait.
6: De demeurer sur sa parole. C'est très important. Monsieur, au verset 9. « Comme le Père m'a aimé, je vous ai aussi aimé. Demeurez dans mon amour. » L'amour de Dieu, c'est d'aimer Dieu et d'aimer notre prochain. Nous devons aimer Dieu, qui est la parole, c'est-à-dire nous attacher à lui. Le verset 10. « Si vous gardez mes commandements, vous demeurerez. » Toujours le verbe « demeurer » dans mon amour. C'est-à-dire, pour demeurer sur la monture, pour rester sur la monture, le secret, il est simple. Gardez seulement les commandements. Quand tu gardes les commandements, en tout cas, tu demeures dans son amour. Et il y a beaucoup de bénéfices lorsque nous gardons ces commandements. La Bible dit que le précepte est une lampe. Nous devons garder le précepte, garder la parole. De même que j'ai gardé les commandements de mon Père et que je demeure dans son amour. Pour dire quoi? Jésus voulait juste nous dire, moi je suis un modèle parfait. Je suis resté sur ma monture. Vous aussi restez sur ma monture. Si vous ne restez pas sur ma monture, ça ne sert à rien. Le verset 16, Jean 15, 16. Ce n'est pas vous qui m'avez choisi, mais moi. Je vous ai choisi et je vous ai établi afin que vous alliez et que vous portiez du fruit et que votre fruit demeure afin que ce que vous demanderez au Père à mon nom, il vous le donne. Oui, c'est vrai, il y a des gens qui peuvent dire, moi je prie, Dieu ne m'exauce pas. Bon, ça peut être une épreuve. Ok, c'est possible. Ça peut être que Dieu fera en son temps, parce qu'il fait aussi ainsi des fois. Mais pour d'autres, c'est aussi et surtout parce que leur fruit ne demeure pas. Notre fruit doit demeurer. Tu aimes Dieu, tu dois vraiment aimer Dieu toute ta vie. Tu dois rester continuellement attaché à Dieu, continuellement dans la crainte. C'est ce que Dieu veut. L'inconvénient de ne pas monter sur la monture, après avoir reçu Christ, après s'être repenti, après avoir reçu le pardon de Dieu, l'inconvénient c'est que lorsque nous ne demeurons pas sur le Seigneur, avec Dieu, lorsque nous ne montons pas sur sa monture, nous allons tomber. En tout cas, qu'on le veuille ou non, on va tomber. Parce que c'est la parole de Dieu qui nous soutient. C'est la parole de Dieu qui nous fortifie. Allons lire quelques passages. Je suis dans Proverbes pour appuyer ce texte. Proverbes 28. Je vais lire quelques versets. J'ai déjà lu le verset 14, mais je le relis. Heureux l'homme qui est continuellement dans la crainte. Mais celui qui endurcit son cœur tombe dans le malheur. Voilà. L'homme qui endurcit son cœur, c'est cet homme, il a reçu le pardon des dieux. Maintenant, quand Dieu lui dit, ne fais pas ça, il dit, non, non, ça c'est trop tôt. Tu endurcis ton cœur, tu vas tomber. Parce que les enfants d'Israël, ils sont sortis d'Égypte, mais deux seulement sont entrés. Même Moïse n'est pas entré. Deux, Josué et Caleb. Et toute la troupe qui était entrée avec Josué et Caleb, c'était les enfants qui vinrent à naissance dans le désert pendant 40 ans. Les enfants qui vinrent à naissance dans le désert, ce sont ceux-là seulement qui entrèrent. Mais ceux qui quittèrent l'Égypte, aucun d'eux n'est entré, sauf si ce n'était Josué et Caleb. Parce qu'ils avaient un cœur endurci. Ils étaient endurcis de cœur. Voilà pourquoi je vois les supplications de Paul quand il s'est lamenté. Pour nous aujourd'hui, parce qu'il a écrit le livre des Corinthiens, c'était aussi pour nous. Il dit, frère, je suis dans 1 Corinthiens chapitre 10 au premier verset. Frère, je ne veux pas que vous ignoriez que nos pères ont tous été sous la nuée, qu'ils ont tous passé au travers de la mer, qu'ils ont tous été baptisés en Moïse dans la nuée et dans la mer, qu'ils ont tous mangé le même aliment spirituel. Tu sais, ces gens, ils ont vu des choses. Hein,
5: tout à fait.
6: Que nous, on n'a pas vu. Et qu'ils ont tous bu le même breuvage spirituel. Car ils buvaient à un rocher spirituel qui les suivait. Et ce rocher était Christ. Mais la plupart d'entre eux ne furent point agréables à Dieu. Puisqu'ils périrent dans le désert. Le verset 6. Or, ces choses sont arrivées pour nous servir d'exemple. Mais des fois, tu sais, quand je lis des versets pareils, je me dis, mais c'est écrit dans la Bible clairement que tout ce qui est arrivé à ces gens-là qui quittèrent l'Égypte et qui moururent dans le désert, s'il y a eu mort d'homme à cause de leur incrédulité, c'était un exemple pour nous qui vivons aujourd'hui en 2013, qu'on se dise, faisons attention, parce qu'il y a eu des gens qui ont quitté l'Égypte et qui sont morts dans les déserts à cause de leur quoi? Incrédulité. Or, ces choses sont arrivées pour nous servir d'exemple, afin que nous n'ayons pas de mauvais désirs comme ils en ont eu. Ne devenez point idolâtres comme quelques-uns d'eux. Selon qu'il est écrit, le peuple s'assit pour manger et pour boire, puis ils s'élevèrent pour se divertir. Je prends le verset 8, ne nous livrons point à l'impudicité comme quelques-uns d'eux s'y livrèrent de sorte qu'il en tomba. Tu vois, ils sont tombés. Il en tomba 23 000 en un seul jour. Venir à Christ, c'est bon, mais demeurer dans sa parole, c'est-à-dire monter sur sa monture.
5: L'impudicité fait tomber des gens.
6: Oui. Verset 9. Ne tentons point le Seigneur, comme les tentèrent quelques-uns qui périrent par les serpents. Ne murmurez point comme murmurèrent quelques-uns d'eux qui périrent par l'exterminateur. Toutes ces choses, regardez maintenant le verset 11. Il reprend pour la deuxième fois. Parce qu'il l'a dit au verset 6, il revient encore au verset 11. Ces choses leur sont arrivées pour servir d'exemple. Elles ont été écrites pour notre instruction. Ça, c'est une responsabilité. La Bible, c'est une grande responsabilité. Les hommes n'auront pas raison devant Dieu.
5: Soit nous devenons des modèles de témoignage du côté positif, soit nous devenons des modèles de témoignage côté négatif. Donc on commence à te dire, tu vois Jonathan, il était tombé et il a fini comment. Tu vois Raph, là, il était tombé et voilà comment il a fini. Mon frère, ma soeur, ce que nous sommes en train de dire, nous ne le disons pas pour vous faire du mal, nous ne le disons pas pour vous minimiser, mais c'est Dieu qui est en train de vous parler. C'est Dieu.
6: C'est très important. La parole de Dieu doit amener les hommes à trembler devant elle, c'est-à-dire à la respecter, à la considérer, comme la Bible le dit dans le livre de Jérémie, considérer la parole de l'Éternel. C'est très important. Parce qu'il y a de ces gens qui ne tremblent pas devant la parole. Je voudrais lire un verset. Esdras chapitre 9, verset 4. La Bible dit ceci. Ça, si je peux relater, Esdras avait appris comment les hommes, les enfants d'Israël s'étaient rebellés contre la parole. Parmi ces hommes, il y avait des chefs, il y avait des hommes qui ne pouvaient même pas faire ça. Je vais lire quelques extraits pour rappeler un peu ce souvenir. Je commence au premier verset, mais le verset qui m'intéresse, c'est le verset 4. « Après que cela fut terminé, les chefs s'approchèrent de moi en disant, « Le peuple d'Israël, les sacrificateurs et les lévites ne se sont point séparés des peuples de ces pays, et ils imitent leurs abominations, celles des Cananéens, des Essiens, des Phérésiens, des Jébusiens, des Ammonites, des Moabites, des Égyptiens et des Amoréens, chose que Dieu avait défendue. » Regardez le verset 2. « Car ils ont pris de leurs filles pour eux et pour leurs fils, et ont mêlé la race sainte avec le peuple de ces pays, chose que Dieu ne voulait pas. Et les chefs, regarde bien, et les chefs et les magistrats ont été les premiers à commettre ce péché. Maintenant, regardons l'attitude d'Esdras, le verset 3. Lorsque j'entendis cela, je déchirai mes vêtements et mon manteau. Je m'arrachai les cheveux de la tête et les poils de la barbe et je m'assis désolé. Ceux qui ont péché, ce sont les autres. Mais celui qui arrache la barbe, c'est une autre personne. Mais regardez le verset 4. Auprès de moi, c'est-à-dire moi, Esdras, s'assemblèrent qui? Tous ceux que faisaient trembler les paroles du Dieu d'Israël à cause du péché des fils de la captivité. C'est-à-dire, il y a sur cette terre des hommes qui, lorsqu'ils lisent la parole, ils tremblent. C'est-à-dire, ils ont de la considération. Ils ont du respect. Ils considèrent la parole de Dieu comme une limite. Ils disent, je préfère monter sur la monture.
5: C'est interdit, je ne fais pas.
6: Je préfère demeurer. C'est pour éviter beaucoup de choses.
5: Mon frère, ma soeur, c'est Dieu qui vous parle en ce moment. Ne lui résistez pas. Je suis même tenté de dire, Apocalypse 3, verset 20, je me tiens à la porte si quelqu'un entend ma voix. Si quelqu'un entend la parole de Dieu aujourd'hui, Dieu lui donne l'opportunité de se convertir. Dieu lui donne l'opportunité de demeurer sur la parole de Dieu. Ne résistez pas. La parole de Dieu, la Bible de Genèse 1:1, Apocalypse 22:21, nous montre comment vivre avec Christ. Nous montre comment vivre dans ce monde dans lequel nous sommes étrangers. Nous ne sommes pas de ce monde, mais nous sommes étrangers dans ce monde. Nous sommes des ambassadeurs. Un ambassadeur n'est pas quelqu'un qui est originaire du pays dans lequel il est. On l'a envoyé, il appartient à un autre pays. Nous sommes du royaume de Christ, nous sommes du royaume des cieux. Mon frère, ma sœur, au moment où vous êtes en train d'écouter ce message, au moment où vous avez écouté ce message, Dieu a frappé à votre porte. Jésus-Christ a frappé à votre porte. qu'est-ce que vous lui répondez? Entre dans ma vie ou bien passe ton chemin. Le frère Jonathan va nous conduire dans une prière d'acceptation pour ceux qui ont décidé d'ouvrir leurs portes, les portes de leur cœur à Jésus-Christ.
6: Frère. Priez avec moi. Seigneur Jésus, j'ai écouté ta parole. Je voudrais être de ceux qui tremblent après avoir écouté ta parole pour la considérer. Entre dans ma vie, car sans toi, je ne peux rien faire. Merci Seigneur Jésus, car tu as pardonné mes péchés. Merci Seigneur Jésus, car tu vis désormais avec moi. Au nom de Jésus-Christ, nous avons ainsi prié. Amen.
5: Amen. Si vous avez fait cette prière, croyez que par la foi, Dieu vous a entendu. Je suis Raphaël Mambou, le nom de cette émission est Venez à Jésus. Nous nous retrouvons la fois prochaine, toujours sur le même thème, la parabole du Samaritain, toujours avec le même invité, Jonathan Junior Mambou. Que Jésus continue de vous bénir, que Jésus continue de vous garder. À la fois prochaine.
6: À la fois prochaine et demeurez sur la monture du bon Samaritain.
5: Amen.
6: Amen.
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7: Plusieurs textes qui se recoupent dans le Pentateuque en ce qui concerne la législation. Nous avons d'abord ce qu'on appelle le Code de l'Alliance, qui se trouve dans le 12e chapitre de l'Exode à partir du verset 22 jusqu'au chapitre 13, verset 16. Ensuite, nous avons le Décalogue proprement dit, Exode 20, verset 2 à 14. Ce qu'on appelle la Grande Alliance, Exode 34, verset 17. Ensuite, nous avons tout le matériel légal du livre de l'Exode, tout le matériel légal du Lévitique et des Nombres, et puis tout le matériel légal du livre du Deutéronome. Or, ce qui frappe, c'est qu'il y a, entre ces différents textes, n'est-ce pas, qui se recoupent, parfois des variantes. Un petit peu, si vous voulez, c'est le même problème que le problème synoptique, où nous avons trois évangiles qui racontent à peu près les mêmes événements, mais avec des détails qui diffèrent de l'un à l'autre. On a ici exactement la même chose. Par exemple, si vous lisez les deux versions du Décalogue, telles qu'on trouve d'abord dans le chapitre 20 du livre de l'Exode, et puis ensuite dans le texte parallèle du livre du Deutéronome, vous constaterez qu'il y a des variantes. Par exemple, dans le livre de l'Exode, le Shabbat est mis en relation avec la création, car en six jours, l'Éternel a fait le ciel, la terre et tout ce qui s'y trouve, et il s'est reposé le septième jour. C'est pourquoi le Seigneur a béni le jour du Shabbat et l'a sanctifié. Dans le livre du Deutéronome, le Shabbat n'est plus mis en relation avec la création, mais avec la sortie d'Égypte. Hein, c'est le Shabbat est le souvenir de la sortie d'Égypte. Donc, voilà ici une variante. Or, justement, ce qui est tout à fait intéressant, c'est que ces textes légaux qui existaient certainement avant la composition finale du Pentateuque, n'est-ce pas, dans des temples, dans des sanctuaires, dans des choses comme ça, qui ont été déposés par Moïse dans le tabernacle, hein, au départ, eh bien, ont été intégrés dans le texte biblique sans qu'on cherche à les harmoniser, exactement, si vous voulez, comme pour les évangiles synoptiques. Et ça veut dire quelque chose de très important. Ça veut dire qu'ils avaient une origine commune, hein, qui était donc ce qui avait été donné par Dieu à Moïse, et que ces textes-là ont obtenu dès le départ une telle autorité. Ils ont été considérés au départ comme inspirés tellement que même quand il y avait des variantes, on n'a pas cherché à les harmoniser, parce qu'on avait trop de respect pour le texte inspiré, que l'on considérait comme inspiré pour en toucher ne serait-ce qu'une virgule, alors que logiquement, n'est-ce pas, si ces choses-là avaient eu lieu dans notre époque de filous et de tripatouilleurs et de traficoteurs, on se serait empressé justement d'harmoniser les différentes variantes. Alors ça, c'est quelque chose de très important. On trouve des idées forces, la crainte de Dieu, l'amour de Dieu, et qui ont une origine

c'est que nous avons ici une séquence évolutive qui est absolument sans fondement. Autre question, les relations avec les codes mésopotamiens. Ça, c'est très important. J'en parlais justement ces jours derniers, parce qu'il y a actuellement tout un remue-ménage à nouveau qui ressurgit dans les milieux de l'exégèse biblique, où l'on voudrait nous faire croire que les codes bibliques ont été influencés par les anciens codes du Moyen-Orient, par exemple le fameux code de Hammurabi, dont la stèle se trouve au musée du Louvre, les textes d'Eshnouna, des lois d'Eshnouna, qui était une ville qui se trouvait aussi en Mésopotamie. Par exemple, on a une fête, n'est-ce pas, dans le code de Hammurabi, ou dans les codes d'Eshnouna, qui s'appelle le Shabbatou. Évidemment, ça suffit pour qu'on voit ici une relation avec le Shabbat. Et les critiques disent Moïse n'a rien inventé. Enfin, de toute façon, Moïse n'existe pas, hein, pour les critiques. Donc, la Bible n'a rien inventé. Ils ont fait que reprendre la coutume babylonienne du Shabbatou pour en faire le Shabbat. Bon, erreur énorme, nous dit Kaufmann, parce que le Shabbat est un jour de joie dans la Bible. C'est un jour de réjouissance, c'est un jour de bénédiction. L'Éternel a béni le Shabbat et l'a sanctifié. Chez les Babyloniens, le Shabbatou, c'est un jour néfaste. Où il vaut mieux rien entreprendre parce que ce qu'on entreprend ce jour-là, ça ne réussira pas de toute façon. Alors, et vous, nous sommes ici dans quelque chose qui est tout à fait différent. Bon, on a aussi voulu voir un rapprochement très important entre les coutumes qui sont décrites dans le Pentateuque et puis les coutumes cananéennes. Par exemple, les fêtes. Les fêtes, Pâques, Pentecôte, Soukhot, auraient été inspirées justement par les rites agricoles, les fêtes agricoles des Cananéens. Bon, en fait, ici, il y a une différence. C'est vrai qu'on trouve parfois un certain nombre de choses qui se recoupent par rapport aux codes anciens. Faut-il s'en étonner? Dans la mesure où, finalement, ces textes étaient à peu près contemporains, où, automatiquement, les gens de ces pays-là avaient résolu à peu près le même type de problème, parce que la société babylonienne, la société cananéenne ou la société israélite étaient toutes des sociétés agricoles qui obéissaient donc à, si vous voulez, les lois naturelles et les lois, je dirais, coutumières, n'est-ce pas, de l'ancien Moyen-Orient. Ça, c'est quelque chose qui remontait aux origines de l'humanité. Donc, il est normal, dit Kaufmann, que nous trouvions des points communs. Mais s'il y a des points communs, il y a aussi des différences extrêmement importantes. Par exemple, les lois qui sont relatives aux droits agricoles, aux fêtes ou des choses comme ça. Dans le code de Hammurabi, pour ne parler que de lui, ont affaire à la protection des récoltes. C'est les récoltes qui sont sacrées. Pour la Bible, ce qui est important, ce sont les personnes. C'est une perspective tout à fait différente. Et c'est très intéressant de noter, n'est-ce pas, que finalement, le respect des récoltes est quelque chose de païen. Et la Bible désacralise la nature. Et c'est tout à fait intéressant de noter que dans l'écologie moderne, on est en train de resacraliser la nature au détriment de l'homme, alors que la Bible, elle, fait exactement le contraire. Par exemple, Deutéronome 25, verset 4, Deutéronome 22, verset 10. Bon, ces lois aussi sont en accord avec l'état nomade d'Israël. Alors, il faudrait toute une longue étude sur le nomadisme, qui serait une étude extrêmement passionnante, n'est-ce pas, qui, personnellement, m'a toujours fort intéressé. Mais beaucoup de lois, justement, du Pentateuque viennent des coutumes nomades qui sont encore pratiquées aujourd'hui et qui ont une raison d'être simplement parce que ce sont des choses qui s'imposent à l'usage dans le milieu hostile qu'est le désert. Par exemple, la structure tribale, avec un patriarche qui en est en quelque sorte le maître absolu, c'est une nécessité absolue dans le désert. Vous allez au Sahara, chez les hommes bleus, là, les Touaregs, vous allez dans les déserts du Moyen-Orient, vous allez dans les déserts d'Asie centrale, etc., chez les Mongols, c'est exactement la même structure. Vous retrouvez les mêmes coutumes, vous retrouvez les mêmes lois, parce que c'est des conditions de survie dans un milieu hostile qu'est le désert. Et ça, si vous voulez, c'est des choses qui sont nées avec le temps, à moins qu'elles ne remontent aux origines, n'est-ce pas, et qui sont encore pratiquées aujourd'hui.

0: Aujourd'hui, par les nomades et les bédouins modernes, bien que même ce ne soit pas codifié dans des codes comme ça était à l'époque au Moyen-Orient, mais qui se transmettent oralement de père en fils et qui se pratiquent jusqu'à nos jours. Par exemple, le père de Vaux, qui était professeur à l'école biblique de Jérusalem, l'école biblique des Dominicains, a consacré un ouvrage très très important justement sur ces lois et coutumes des bédouins, dans lequel il explique justement la raison d'être d'un certain nombre de ces lois. Par exemple, ce qui concerne les esclaves, et les esclaves qui s'enfuient, l'esclave fugitif, les meurtres, la coutume de la Géoula, c'est-à-dire la vengeance du sang, ce sont des lois qui sont typiques du nomadisme. Ce qui concerne la séduction, ce qui concerne l'appartenance à une tribu, le rachat, les lois de rachat comme l'histoire de Ruth et des choses comme ça. Ça, ce sont des choses qui sont typiques du désert, qui sont typiques du nomadisme et qui sont héritées du nomadisme. Par conséquent, si vous voulez, ce sont des choses qui n'ont pas Canaan pour origine. Et finalement, que le Seigneur reprend à son compte parce que ce sont des choses qui sont naturelles. C'est comme les lois 2 et 2 font 4, en quelque sorte, automatiquement, ça revient. Exactement, si vous voulez, comme le tu ne tueras pas, tu ne commettras pas de vol, tu ne commettras pas d'adultère. Vous trouvez ça, si vous voulez, sous tous les cieux, sous tous les horizons. Parce que ce sont des lois qui sont naturelles. Hein, qui sont naturelles dans le cœur de l'homme. Et il est normal qu'on les retrouve aussi bien en Chine que en Afrique, qu'en Amazonie, etc. N'importe quel endroit du monde, n'est-ce pas? On retrouve, grosso modo, ce type de loi fondamentale. Bien évident que dans toutes les sociétés, on considère comme quelque chose de négatif que de commettre un meurtre, de porter atteinte à la propriété de son prochain, de porter atteinte à sa femme, etc. Ce sont des choses qui sont naturelles. Alors on les retrouve aussi, bien sûr, et d'autres du même ordre, évidemment, dans les lois de la Bible. On constate aussi dans la Bible que seules les lois de l'Exode sont en relation avec l'agriculture, mais que la Bible ajoute une dimension spirituelle à chacune de ces fêtes et à chacun de ces rites agricoles. Par conséquent, ce n'a rien à voir avec le pays de Canaan qui, lui, avait des fêtes qui étaient essentiellement agricoles. Donc ici, ces lois ont pour origine l'ancienne tradition des tribus, pré-mosaïque, l'époque des patriarches, si vous voulez. Elles sont communes aux autres tribus nomades, elles ont des parallèles automatiquement dans les sociétés du Moyen-Orient, qui sont elles aussi issues du nomadisme. Et pour les mêmes raisons, en fin de compte, n'est-ce pas? Mais ce qui est particulier à Israël, et ce qui est vraiment quelque chose de tout à fait spécial, qu'on ne trouve dans aucune autre législation, c'est que il y a union des lois juridiques, morales et religieuses. Tout ça, c'est une même réalité. Il y a une sanction divine, si vous voulez, à chacune des lois. Par exemple, même les lois juridiques ou les lois morales ont une sanction divine. Ça veut dire qu'il n'y a pas, si vous voulez, un code juridique qui est indépendant de la révélation de Dieu. Il n'y a pas un code moral qui est indépendant de la révélation de Dieu. Contrairement à ce qu'on trouve aujourd'hui, même dans nos sociétés, où justement il y a la séparation de l'Église et de l'État. Alors, ces documents ont été transmis au cercle sacerdotaux, comme on le lit d'ailleurs dans le livre de l'Exode lui-même. Moïse place le livre dans l'Arche de l'Alliance, il le confie à Aaron, et Aaron, évidemment, va transmettre de génération en génération. Les prêtres vont transmettre de génération en génération ces documents. On les retrouve dans le temple, bien sûr. Après, c'est tout à fait normal. Et il est tout à fait normal aussi qu'au moment de la fameuse réforme de Josias, on retrouve dans le temple, justement, l'exemplaire de la Torah dont nous avons parlé. Si vous voulez, il y a aussi Josué qui va jouer une grande part, comme nous le disons, il est question déjà du livre de la Torah qui existe, pleinement composé à l'époque de Josué. Josué le reçoit, il a de Dieu l'ordre de méditer dans ce livre jour et nuit, de faire en sorte que ce livre de la Torah ne s'éloigne pas de sa bouche. Et par conséquent ici, nous voyons qu'il y a une très très grande antiquité de la Torah. Voyons ce qui est du Deutéronome, puisque selon l'école de Devet, nous avons vu, le Deutéronome serait contemporain de l'époque de Josias. Bon, il est vrai que pour la Bible, il y a eu légitimité des hauts lieux jusqu'à l'époque de Salomon. Ce n'est qu'à partir de l'époque de Salomon, à cause du fait que les hauts lieux étaient devenus des sanctuaires idolâtres pour les nombreuses femmes de Salomon, que les hauts lieux vont donc être considérés comme illégitimes. Et par conséquent, il y avait déjà, à cette période-là, il aurait dû y avoir, n'est-ce pas, des condamnations de ces choses-là, mais la Torah considère légitime, n'est-ce pas, la constitution de tels hauts lieux jusqu'au moment toutefois où le Seigneur choisira un endroit pour y faire résider son nom. À ce moment-là, les hauts lieux deviendront inutiles, deviendront illégitimes, n'est-ce pas? Or, si les choses n'avaient pas été condamnées comme celle-là, comme cela, n'est-ce pas, avant Josias, eh bien, on en trouvait des traces, ce qui n'est pas le cas. Donc ici, le Deutéronome est donc un document extrêmement ancien. Et là, justement, nous retrouvons les conclusions du professeur Kaufmann, qui contredisent justement la théorie classique. Pour Wellhausen, la source sacerdotale vient après la source deutéronomiste, car elle suppose effectuer la centralisation du culte, qui semblerait être un fait acquis. Seulement, dit Kaufmann, comment se fait-il que la source P, si source P il y a, c'est-à-dire source sacerdotale, ne parle pas de cette centralisation? Comment se fait-il qu'elle la considère comme acquis? On en avait pourtant bien besoin à cette époque du soi-disant, de l'époque soi-disant du document sacerdotal. Car si l'on en croit les critiques, le document sacerdotal a été écrit donc après le retour de l'exil. Or, retour de l'exil, l'histoire nous apprend qu'il y a eu un sanctuaire rival qui a été créé par rapport à celui de Jérusalem, le fameux sanctuaire d'Éléphantine en Égypte. Et pendant tout un temps, n'est-ce pas, il y a eu deux sanctuaires. Et si effectivement la source sacerdotale avait été écrite à cette période-là, eh bien c'était à une plus qu'à aucune autre époque le moment d'insister sur le fait de la centralisation du culte. Or, la soi-disant source sacerdotale ne parle pas de la centralisation du culte. Par contre, c'est vrai qu'elle la considère comme un fait acquis. Pourquoi? Eh bien, parce que la source sacerdotale remonte au désert. Et au désert, eh bien, le culte était véritablement centralisé. En fait, quand on examine bien la source sacerdotale, on ne retrouve en elle aucune des idées qui sont évoquées dans la source deutéronomiste. Quelques exemples. La ville qui doit être choisie, elle est mentionnée uniquement dans le livre du Deutéronome, pas dans la source sacerdotale. Pour Dieu, le lieu saint, dans le Deutéronome, c'est la ville qu'il choisira et le temple. La source sacerdotale n'en dit strictement rien. Elle ne nous dit pas non plus ce qu'il faudra faire du tabernacle une fois que la terre sainte sera conquise. Qu'est-ce qu'on va faire du tabernacle? Où on va le mettre? Voilà une chose que, logiquement, la soi-disant source sacerdotale aurait dû dire, pas un mot. Même chose en ce qui concerne les fêtes. Pour Wellhausen, les fêtes sont d'origine tardive. En fait, pour Lévitique 23, les pèlerinages ne sont pas nécessaires. Ils sont facultatifs, ils sont recommandés, mais ils ne sont pas obligatoires. Par contre, à la période post-exilique, à l'époque où, soi-disant, la source sacerdotale aurait été rédigée, ils sont devenus obligatoires dans le judaïsme. Tiens, comment se fait-il? Comment se fait-il que si le texte n'a pas été composé à l'époque pré-exilique, on laisse facultative la nécessité de faire des pèlerinages? Plus encore, pour le livre de l'Exode, la Pâque doit avoir lieu dans la maison personnelle, dans la maison privée. Donc, ça suppose qu'il n'y a même pas de pèlerinage. Et puis, dans d'autres textes, il nous est dit « dans tes portes ». Troisième exemple, la tente de l'assignation, la tente de la rencontre. Il est clair qu'elle ne représente pas le temple. Et par exemple, le Lévitique 17, verset 3, non seulement ne fait pas allusion à la centralisation, mais même considère que les hauts lieux sont légitimes. Donc ici, c'est tout le contraire de la centralisation. Et c'est pourquoi ici, contrairement à Wellhausen, l'attente n'est pas quelque chose d'utopique, mais bien un fait historique dont le peuple d'Israël a le souvenir. Le Lévitique 17 n'oppose pas un sanctuaire à plusieurs, mais un sanctuaire à pas de sanctuaire du tout. Et finalement, c'est Dieu ou les démons, le culte de Dieu ou le culte des démons. Et Lévitique 26, verset 31, laisse supposer qu'il y a d'autres lieux de culte qui sont légitimes. Et la centralisation du désert, qui est supposée par le Lévitique, n'était pas une loi, une obligation, mais une nécessité historique. Il y avait pas, on ne pouvait pas se payer le luxe d'avoir différents sanctuaires à cette période-là. Et le caractère prophétique de la tente n'apparaît plus au IIe siècle, avant Jésus-Christ, n'est-ce pas ? Quatrième exemple, le grand prêtre et l'assemblée. Le grand prêtre était-il la tête de l'État théocratique, comme ce fut le cas à la période du deuxième temple ? En fin de compte, là aussi, Kaufmann dit que c'est une ineptie, c'est une aberration de dire que la société du désert est une réflexion de la société du début du deuxième temple, parce que le camp d'Israël, tel qu'il est décrit dans le texte sacerdotal, n'est pas une assemblée, n'est pas une église, n'a pas une fonction religieuse, mais c'est un camp militaire. Le peuple d'Israël est une armée en marche qui va conquérir un pays. Ça n'existe plus à l'époque du deuxième temple. Donc ici, Wellhausen s'est trompé complètement. Et à sa tête, il n'y a pas le grand prêtre, comme ce fut le cas à l'époque du deuxième temple, mais un prophète, Moïse. Deuxième erreur de Wellhausen sur ce point-là. Et puis ensuite, il y a des chefs, ce qu'on appelle les Nessi'im, les princes. Lévitique 4, verset 22. Et enfin, plutôt autre point, en ce qui concerne le clergé, ça c'est la grande tarte à la crème de Wellhausen, les dîmes devaient être présentées aux Lévites parce que les prêtres et les Lévites étaient devenus la classe dirigeante à l'époque du deuxième temple. Alors, donc on a demandé, on a insisté dans le code sacerdotal sur les dîmes. Erreur, dit Wellhausen, en fin de compte, tous les textes législatifs sont d'accord pour dire qu'il faut apporter des dîmes aux Lévites. Lors de la deuxième temple, du deuxième temple, la dîme était présentée, et ça justement c'est ce que dit Kaufmann, Wellhausen s'est planté complètement là aussi. Historiquement, on offrait la dîme à l'époque du deuxième temple, non pas aux Lévites, mais au temple, contrairement à ce qui est écrit dans la Torah. Pourquoi ? Pour une raison très simple, c'est qu'on lit dans le livre d'Ezra que les Lévites qui sont revenus de l'exil étaient infiniment peu nombreux. Ils étaient même insuffisants pour faire le service dans le temple. Et par conséquent, les dîmes qu'on pouvait leur apporter étaient trop importantes pour eux, pour le petit nombre de Lévites qu'il y avait. Alors on a dit, bien, les dîmes ne seront pas apportées aux Lévites, mais seront apportées au temple, parce que matériellement, on ne peut pas les offrir aux Lévites, il n'y a pratiquement pas de Lévites. Alors, Kaufmann dit, mais ce serait complètement aberrant que les prêtres aient exigé qu'on apporte des dîmes pour des Lévites qui ne pouvaient pas en profiter parce qu'ils étaient trop peu nombreux. C'est une ineptie. À nouveau ici, erreur justement de la théorie classique. La loi, la Torah, n'était plus adaptée aux conditions économiques du deuxième temple. Et c'est pourquoi il a fallu la changer. Par conséquent, dit Kaufmann, les lois du Lévitique dénotent des conditions pré-exiliques et non pas post-exiliques. Même chose en ce qui concerne les prêtres. Selon Wellhausen, avant l'exil, il n'y a pas de différence entre prêtres et les Lévites. Ce n'est qu'après l'exil que cette différence est faite. Mais alors, s'il en est ainsi, pourquoi ? Les prêtres du deuxième temple ont-ils consenti à ce qu'on apporte des dîmes aussi importantes à des Lévites qui n'étaient pas importants ? Pourquoi l'ont-ils fait ? Pour une raison très simple, c'est que c'était écrit dans la Torah pré-exilique. Et comme ils respectaient la parole de Dieu, ils ont dit, il n'y a pas de Lévites, mais qu'on apporte quand même les dîmes pour les Lévites, même s'il n'y a pas de Lévites pour les toucher. Ce qui était une incongruité, mais qui était conséquent avec le fait que Dieu avait ordonné ça à l'époque de Moïse, tout simplement. Donc, en conclusion, il apparaît que le code de l'Alliance existait au moins depuis l'époque de Josué, sous sa forme définitive, ainsi que le Deutéronome. Donc, toute la théorie de Wellhausen tombe à terre comme un château de cartes. Autre point, l'antiquité de la littérature de la Torah. Dans la Torah, il est fait allusion à l'alliance qui a été conclue avec les patriarches. Dans la Torah, c'est-à-dire à partir du livre de l'Exode. Dans les prophètes, il est fait allusion aussi à cette alliance, mais en relation avec le futur d'Israël. Et là, nous voyons quoi ? Que l'environnement historique de la Torah est authentique. Il correspond à des conditions historiques dans lesquelles la Torah a pris naissance. Ce n'est pas une preuve nécessaire. C'est une preuve nécessaire, pas suffisante, mais c'est une preuve quand même que l'on peut amener. Par exemple, la Torah incorpore des traditions des habitants de Canaan qui datent d'avant la conquête. Notamment, il est question des sept peuples de Canaan. Et parmi les sept peuples de Canaan que le peuple d'Israël aura chassé devant lui, il y a les Guirgasiens. Or, quand Israël entre dans le pays de Canaan, 40 ans plus tard, les Guirgasiens ont disparu du pays. Eh oui, ils ont disparu du pays déjà, sous l'influence justement des vicissitudes qui vont marquer le pays de Canaan. Par conséquent, quand la Bible parle des Guirgasiens, elle le fait à une époque où ils existaient encore dans le pays, c'est-à-dire bien avant l'époque de la conquête, c'est-à-dire bien avant le rapport des espions et les 40 ans au désert. Autre élément tout à fait intéressant, les Philistins, qui allaient devenir pendant des siècles, à la fin de l'époque, depuis la fin de l'époque des juges jusqu'à l'époque de Salomon, disons. Les Philistins qui allaient devenir un des principaux ennemis d'Israël ne sont jamais cités dans la Torah. Parce que l'on sait, historiquement, que les Philistins ne commencent à devenir une puissance menaçante pour Israël qu'à partir de la fin de l'époque des juges, à partir de Samson. Et la Torah ne connaît pas les Philistins. Ne connaît pas. Parce qu'à l'époque où la Torah a été rédigée, les Philistins étaient un petit peuple sans importance, avec lequel le peuple d'Israël n'était jamais entré en contact. Tout simplement. Même chose en ce qui concerne les frontières du pays de Canaan, qui sont décrites dans la Torah. Eh bien, à l'époque où la conquête a lieu, les frontières du pays de Canaan ne sont plus celles qui sont décrites dans la Torah. Elles ont changé. Elles ont changé notamment à la suite d'un contrat entre Ramsès II et les Hittites, qui a eu lieu bien après l'Exode, pendant le séjour au désert. Donc, les frontières du pays de Canaan telles qu'elles sont décrites dans la Torah, même jusqu'à la visite des espions, correspondent à une période qui précède le fameux traité d'alliance entre Ramsès II et les Hittites, ce qui nous prouve la très grande antiquité de la Torah. Même chose en ce qui concerne les récits des patriarches, notamment, par exemple, ce qui concerne Amalek. Bon. On sait que Amalek a été un adversaire important parmi les peuples du désert, plutôt un élément important parmi les peuples du désert pour tous les habitants de Canaan, israélites ou canadiens, mais ça avant l'époque des juges. Après l'époque des juges, Amalek cesse d'être une menace. Donc, la Bible qui nous présente Amalek, le Pentateuque qui nous présente Amalek comme un des principaux adversaires d'Israël, tu effaceras la mémoire d'Amalek de dessous les cieux, un danger formidable. Ça nous prouve quoi ? Que ces choses ont été écrites au moment où Amalek était un danger formidable, c'est-à-dire avant l'époque des juges. Donc, encore une fois, preuve en faveur de la très grande antiquité de la littérature de la Torah. Bon, nous savons que tout le matériel religieux du Pentateuque étaient pleinement formés à l'époque de David et Salomon, même à l'époque de Saül, parce que nous le trouvons déjà en fonctionnant dans le pays d'Israël. Les lois sur les sacrifices, les lois sur les prêtres, les dîmes, l'histoire de la rédemption avec le livre de Ruth et toutes ces choses-là sont déjà citées telles quelles en fonction dans les livres historiques, c'est-à-dire de Josué jusqu'au livre de Samuel. N'est-ce pas ? Donc ça veut dire que les choses existaient déjà à cette période-là. Et par conséquent, ce sont des choses très anciennes. Alors bien sûr, comme je disais tout à l'heure, cet argument n'est pas un argument suffisant pour montrer l'antiquité de la littérature biblique, mais c'est une condition nécessaire, une preuve nécessaire. Et ça nous montre à très grande précision, n'est-ce pas, de la connaissance historique de la littérature de la Torah. Même chose en ce qui concerne les 11 premiers chapitres de la Genèse. Il est clair que les 11 premiers chapitres de la Genèse sont présentés par la Bible comme historiques. La Bible les considère comme historiques. Et ils sont le résultat, nous dit Kaufmann, de traditions orales qui ont été véhiculées par le peuple d'Israël jusqu'à Moïse. Et qui étaient connues manifestement des patriarches, soit qu'elles aient été orales, soit qu'elles aient été écrites sur des documents anciens. Il semblerait, n'est-ce pas, qu'il y ait eu des documents anciens, de par l'aveu de la Bible elle-même. Par exemple, il nous est dit au chapitre 1 de la Genèse, voici le livre du ciel, des origines du ciel et de la terre le jour où ils furent créés. Donc il semblerait que ces choses-là aient été écrites dans un livre qui soit parvenu ensuite à Moïse, vraisemblablement par l'intermédiaire des patriarches. Peut-être, nous dit Kaufmann, existait-il d'abord sous forme de poèmes séparés que Moïse a rassemblés. Et il y a aussi un autre argument très fort, n'est-ce pas, en faveur de l'unité du Pentateuque. C'est que le Pentateuque a un but quand on le prend dans son ensemble. Un but qui ferait hurler nos braves amis de la gauche israélienne, qui sont dans un triste état, comme on sait aujourd'hui, et qui sont très très déprimés. Et ces choses-là les déprimeraient certainement encore beaucoup plus. N'est-ce pas ? C'est que le but du Pentateuque tout entier, c'est de montrer que le pays d'Israël a été donné à Israël, a été donné au peuple juif. Ça, vous retrouvez ça constamment, de la Genèse jusqu'à la fin du livre du Deutéronome. Là, c'est une unité. C'est une unité totale dans ce domaine-là. Et cela, justement, montrerait qu'il y a une très, très grande antiquité, n'est-ce pas, de tout cet ensemble-là. Une très grande antiquité de tout ce matériel. Donc, il est temps de conclure. La première conclusion, c'est que la Torah est indépendante des prophètes. La Torah ne connaît aucune influence des prophètes. Deuxièmement, la littérature de la Torah a été fixée bien avant la conquête. Elle a été fixée à une très haute antiquité, que ce soit en ce qui concerne le matériel légal, ou bien que ce soit en ce qui concerne le matériel historique. Et tout cela est parfaitement cohérent, parfaitement conséquent, par rapport à ce que nous connaissons, n'est-ce pas ? Tant des textes légaux de l'époque, qui avaient une origine commune, bien que différente, comme je l'ai montré, ou bien alors, en ce qui concerne les événements historiques, pour ce qui est du matériel historique. Par conséquent, il y a une autre conclusion à laquelle on arrive, c'est que ces documents du Pentateuque étaient déjà canoniques à une très haute antiquité. Déjà, le livre de Josué, nous l'avons vu, les cite comme ayant une autorité, c'est-à-dire comme étant déjà canonique. Et qu'il y a un respect sacré de cette canonisation, parce qu'il y a aussi des choses, n'est-ce pas, qui étaient choquantes pour les lecteurs de l'époque. Je prends simplement un exemple parmi d'autres. L'histoire de Rachel et des Théraphim. Je ne sais pas si vous vous souvenez de cet épisode qu'on trouve dans le livre de la Genèse, quand Jacob quitte Laban, son beau-père, Padan Aram, pour se rendre dans le pays de Canaan, Rachel, avant de partir, vole les teraphim, ça veut dire les idoles de son père, les idoles domestiques de son père. On en a retrouvé de très nombreuses dans les fouilles archéologiques, des petites statuettes de dieux, surtout de déesses d'ailleurs. Il semble que les teraphim étaient des divinités qui étaient particulièrement appréciées des femmes, et notamment qui avaient pour fonction de donner aux femmes la fécondité. C'était tout à fait le contraire de ce que c'est aujourd'hui. Aujourd'hui, les femmes ne cherchent pas à avoir beaucoup d'enfants. À cette époque-là, les femmes cherchaient à en avoir le maximum. Alors, pour garantir, n'est-ce pas, une grande fécondité, elles avaient chez elles des petites déesses, des petites représentations de la déesse de la fertilité, justement, qui était souvent Ishtar ou Astarté, etc., et qui étaient représentées nues, n'est-ce pas. Et bon, on sait qu'un des problèmes de Rachel, justement, c'est qu'elle était stérile. Et avant donc de partir de la maison de son père, elle vole les teraphim, vraisemblablement, parce que, bien que, étant la femme de Jacob et connaissant le Dieu d'Israël, elle est encore attachée à ses coutumes anciennes, n'est-ce pas? Et elle espère ainsi pouvoir avoir des enfants grâce à la présence de ces teraphim. Bon. Or, justement, ce qui est tout à fait remarquable, c'est que dans la Bible, bon, il y a ensuite l'histoire, vous savez, Laban veut récupérer ses teraphims, poursuit Jacob, Rachel les cache sous un bas de chameau, etc. Bon. Mais la Bible ici ne nous fait aucune condamnation, aucun mot de condamnation contre Rachel. Aucun mot. Et elle mentionne le fait, Rachel a volé les teraphims de son père, point. Elle ne condamne pas. Or, n'est-ce pas, beaucoup plus tard, les prophètes, eux, vont condamner les teraphims. L'idolâtrie, c'est un des plus graves péchés qu'on puisse commettre dans la Bible. Bon, voilà ici Rachel, la mère d'Israël, qui commet un de ses plus graves péchés. La Bible ne dit pas un mot de condamnation pour le péché de Rachel. Vous comprenez que si on avait eu affaire à des compilateurs peu scrupuleux, des scribes peu scrupuleux, ah ben, ça aurait été facile d'ajouter un verset ou deux, disant « Le Seigneur parla à Jacob et dit « Jacob, comment se fait-il que tu laisses ta femme ?» Enfin, très facile d'ajouter quelque chose. Ce que dans notre génération de filous, de tripatouilleurs et de malhonnêtes, on aurait fait aujourd'hui, même parmi les théologiens. Alors vous comprenez que la génération de filous que nous sommes, ne peut pas concevoir que les générations qui nous ont précédés étaient des gens qui pouvaient être honnêtes intellectuellement, pour ne pas dire honnêtes tout court, et qui pouvaient avoir un tel respect pour la parole de Dieu que même quand cette parole de Dieu les choquait, ils ne se permettaient pas de la retoucher et ne se permettaient pas de la modifier, contrairement à ce que nous disent les critiques, pour lesquels la Bible a constamment été retouchée par des générations de copistes. Mais nous voyons ici que non. Voilà un exemple magnifique où il fallait ajouter quelque chose. Là, si on était dans cette dimension-là, dans cette perspective-là, ils ne l'ont pas fait. Ils ne l'ont pas fait là. Ça veut dire qu'ils ne l'ont pas fait ailleurs. Je pourrais prendre des dizaines d'exemples comme ça dans le Pentateuque. Hein? Bon, la découverte de la Torah à l'époque de Josias a été un tournant très important pour la nation. Parce que la nation d'Israël a pris conscience que son salut dépendait de l'obéissance à la loi de Dieu. Et c'est vrai que la réforme de Josias a été un grand tournant dans l'histoire d'Israël. Mais non pas parce qu'on a inventé la Torah, simplement parce qu'on l'a retrouvée comme la Bible le dit. Et alors à ce moment-là, on a senti le besoin d'une vulgarisation de la parole de Dieu. Et cette vulgarisation, Ezra s'en est chargé. Et c'est vrai qu'au retour de l'exil, il y a eu une grande diffusion de la parole de Dieu. C'est pas pour rien que Ezra est qualifié de scribe. Ça a été le début, n'est-ce pas, de cette copie en grand nombre de la parole de Dieu, par les guildes de scribes qui sont nées à partir de cette époque-là. Alors bien entendu, quand je dis diffusion à grande échelle de la parole de Dieu, c'est pas comme les sociétés bibliques modernes, hein. C'est à, je sais pas moi, quelques dizaines d'exemplaires par an, quoi. Mais à l'époque, c'est beaucoup. Et là, on commence à avoir des Bibles qui sont, si vous voulez, sur des manuscrits qui peuvent être possédés par des individus. Ça, c'est la grande innovation du retour de l'exil. Jusqu'alors, la Torah, le livre de Dieu, était réservée au sanctuaire, au temple, aux prêtres, n'est-ce pas, voire éventuellement au roi. Peut-être. Grand personnage. Mais c'était la propriété des sanctuaires. À partir du retour de l'exil, des individus, pas n'importe lesquels, hélas, hein, on n'est pas encore à l'époque de Gutenberg, des individus fortunés, parce qu'il faut avoir les moyens pour se payer la Bible, eh bien, peuvent posséder à titre individuel la Bible, la parole de Dieu. Alors voyez-vous ici toute cette grande fable, si j'ose dire, de la théorie de Wellhausen, si séduisante intellectuellement, et finalement, qui à l'examen ne tient pas. À l'examen apparaît justement comme une construction intellectuelle savante, mais qui est, comme le disait le professeur Casuto, le résultat des catégories mentales des Occidentaux, qui est tellement logique qu'elle n'est pas biblique, parce que la logique cartésienne, la logique occidentale est étrangère à la Bible. Et vouloir plaquer cette logique cartésienne sur la Bible, c'est automatiquement se planter. Et c'est ce qu'ont fait justement les critiques jusqu'à nos jours. Bien, alors on va passer à un autre chapitre, la transmission du texte biblique, rédaction, écriture. Bien, là, c'est un chapitre tout à fait passionnant, c'est pas une histoire tout à fait passionnante que celle-là. Parce que, aussi, on a prétendu, n'est-ce pas, que la Bible n'a pas pu être rédigée par Moïse. Pour une autre raison, c'est qu'à l'époque de Moïse, l'alphabet n'existait pas. Alors ça a été une objection très grande des critiques pendant très longtemps. On le fait moins aujourd'hui pour les raisons qu'on va voir, mais pendant très longtemps, ça a été un cheval de bataille d'affirmer que Moïse n'a pas pu écrire la parole de Dieu parce que, de son temps, l'écriture alphabétique n'existait pas. Alors on va voir justement cette extraordinaire histoire de l'alphabet. À l'époque ancienne, à l'époque historique se distingue de l'époque historique sur le plan de l'histoire en ce que précisément la période historique naît avec l'invention de l'écriture. Avant l'invention de l'écriture, nous avons affaire à ce qu'on appelle l'époque préhistorique. À partir de l'invention de l'écriture, on a ce qu'on appelle la période historique. L'écriture apparaît donc au 4e millénaire avant Jésus-Christ, si on prend la chronologie longue, un petit peu plus tard, à la fin, au début du 3e millénaire, si on prend la chronologie courte, bon, ça c'est un autre problème dans lequel je ne vais pas rentrer, essentiellement en Mésopotamie et en Égypte. On discute encore de savoir si c'est d'abord la Mésopotamie ou si c'est l'Égypte, peu importe, finalement, c'est pratiquement contemporain. L'écriture, on en explique son origine d'une manière un peu simpliste qui, personnellement, ne me convainc pas, en disant, bon, c'était d'abord des dessins, n'est-ce pas? Quand, par exemple, on voulait échanger un mouton contre deux sacs de patates, alors on dessinait un mouton, puis à côté, on mettait deux sacs de patates. Enfin, la patate n'existait pas à cette époque-là, mais enfin, je ne sais pas, moi, contre tout ce que vous voudrez. Hein. Alors, on dessinait le mouton, puis ce qu'on voulait à la place. Alors, on envoyait ça à son correspondant, qui comprenait, bien entendu, et puis qui récupérait le mouton, puis qu'ils envoyaient à la place les produits agricoles que vous lui aviez demandé, ou vice-versa. Bon, ça me paraît un petit peu discutable, ce genre de choses. Personnellement, je crois beaucoup plus, n'est-ce pas, que l'écriture est quelque chose qui est apparu d'une manière beaucoup plus élaborée d'un coup. D'ailleurs, c'est ce qui apparaît dans les textes anciens. Et les écritures anciennes sont des écritures, effectivement, qui sont très élaborées. Il y a deux types d'écritures. Il y a d'abord ce qu'on appelle les idéogrammes, dont le type le plus représentatif est l'écriture hiéroglyphique de l'Égypte ancienne en particulier, qui apparaît donc au milieu du 4e millénaire et qui, selon l'on croit Champollion, va évoluer avec le temps vers une écriture quasi alphabétique, mais qui n'ira pas jusqu'au bout de la découverte de l'alphabet. Pendant très longtemps, avec Champollion, justement, on a tenté d'expliquer l'origine de l'alphabet à partir de l'écriture égyptienne. Aujourd'hui, on sait que c'est une impasse totale. l'écriture hiéroglyphique n'a jamais évolué en une écriture alphabétique. Il y a plusieurs étapes donc dans cette constitution. Tout d'abord, chaque signe représente un objet concret. Bon, vous avez tous vu les hiéroglyphes égyptiens, les représentations de bas-reliefs, d'obélisques. Il y en a par exemple, si vous allez à Paris, vous avez l'obélisque de la Concorde. Vous pouvez voir, n'est-ce pas, ces idéogrammes qui sont sculptés sur le monument. Alors, par exemple, vous avez un rond avec un point milieu, ça se dit Ra. Ra, c'est le soleil en égyptien, pour Ré, n'est-ce pas? Bon. Alors, très bien, c'est facile. Là, on retombe dans ce que je disais tout à l'heure, l'histoire du mouton, etc. Bon, vous avez le mot Pra, qui se dessine en faisant le plan, n'est-ce pas, d'une espèce de bâtiment. Pra, ça veut dire maison en égyptien. Donc, on dessine le plan d'une maison. Bon, voilà, Pra. Hein, bien. Par exemple, on a le mot Hirt en égyptien. Ça représente un œil. Ça veut dire un œil. Bon, alors ça c'est le premier stade, si vous voulez, de l'écriture, si l'on en croit, du moins, la version officielle. À partir de là, n'est-ce pas, un certain nombre de mots vont avoir un sens non seulement concret, une maison, un œil, le soleil, etc., mais ces mêmes mots vont avoir un sens abstrait. Hein. Par exemple, apra, le mot apra, H-P-R-A, signifie scarabée en égyptien, mais aussi signifie le mot être. Donc, si vous voulez, si vous trouvez un idéogramme qui représente un scarabée sur un document égyptien, selon son contexte, vous allez le lire, vous allez comprendre qu'il s'agit de l'animal, le scarabée, ou bien tout simplement qu'il s'agit du verbe être. Ça dépend de ça. Ça dépend du contexte général du texte. Par exemple, le mot naba, qui se dessine, qui représente une assiette, n'est-ce pas, donc une assiette, dans le sens concret, peut signifier deux autres choses. Peut signifier également le mot maître, un maître, et puis le mot chacun. Voyez-vous, on passe à des sens différents, si vous voulez, de plus en plus abstraits, au fur et à mesure, n'est-ce pas, que les choses se complissent. C'est le même principe, hein, la signification routière moderne, c'est à peu près le principe des idéogrammes. Hein, des petits dessins qui représentent quelque chose. D'ailleurs, on revient un petit peu à cette pensée-là. Vous avez peut-être vu aussi sur les voitures, par exemple, J apostrophe, un cœur, la Bretagne, par exemple. Bon, tout le monde comprend, j'aime la Bretagne. Hein? Bon, ben ça, c'est exactement le principe des hiéroglyphes égyptiens, du moins en ce qui concerne le cœur. Le reste, c'est l'écriture alphabétique, bien sûr. Mais pourquoi aussi on développe-t-on aujourd'hui, dans la civilisation moderne, de semblables idéogrammes? Précisément parce que de plus en plus les gens sont illettrés et de plus en plus, n'est-ce pas, on raisonne de cette manière-là. Il y a une régression là aussi à ce niveau-là, quoi, si vous voulez. Alors donc ces trois petits enfants qui se tiennent par la main, ça se dit Anta, ça n'a rien à voir, là, rien de concret, ça veut dire simplement se tenir, hein, les enfants qui se tiennent debout, n'est-ce pas, en face, se tenir en face. Hein. Bon. Etc. Alors, vous voyez ici le principe. Alors, maintenant, ça se complique encore, dans ce sens que, ensuite, l'idéogramme lui-même peut devenir une syllabe. Par exemple, vous avez, tout à l'heure, j'ai parlé de Ra, le soleil, hein, et vous avez, par exemple, un idéogramme qui représente, on voit des petites vagues de la mer, hein, c'est de l'eau, hein. Et l'eau, ça se dit mess. La vocalisation exacte n'est pas facile à découvrir. Aujourd'hui, il y a plusieurs vocalisations possibles. Mess, mossis, n'est-ce pas, bon, etc. D'où le mot Moïse. Hein, Moses, mossis, hein, Moshe, ça veut dire ça. C'est l'eau, hein, tiré de l'eau. Hein. Bon, alors vous combinez, ou alors ça veut dire aussi, donc comme tout est né dans l'eau selon la mythologie égyptienne, ça veut dire naître, la naissance, donc le fils. Le fils, ça se dit aussi donc Mes Mossis en égyptien ancien. Donc Moïse, c'est à la fois l'eau, tiré de l'eau, et on l'appelle Moïse parce qu'il est tiré de l'eau, mais ça veut dire aussi le fils. Ça peut vouloir dire le fils. Alors, vous avez, par exemple, une combinaison vous avez un rond avec un point, et puis vous avez à côté ou en dessous, n'est-ce pas, ces trois petites vagues là, n'est-ce pas, qui représentent l'eau, qui représentent la mer, et vous lisez Ramès ou Ramsès. Hein, les pharaons qui s'appellent Ramsès, Ramsès II en particulier, le plus célèbre, Ramsès III, etc. Ça veut dire fils de Ra, littéralement fils du soleil. Ramsès, c'est le fils du soleil. Alors quand vous irez à Paris ou à la place de la Concorde, eh bien, vous essaierez de lire le cartouche de Ramsès sur l'obélisque de la Concorde. C'est facile, il suffit de repérer le petit rond. Puis il y a un cartouche, ça veut dire qu'il y a une espèce de... C'est le nom d'un pharaon est toujours un nom sacré, donc il est toujours entouré dans un cadre, quoi. Il est encadré, c'est ce qu'on appelle un cartouche. Hein. En général, il y a un scarabée aussi, n'est-ce pas ? Parce que le scarabée est l'image de la royauté. Alors, on sait qu'il y a un cartouche avec un scarabée, on a affaire le nom d'un pharaon. C'est ce qui a permis, d'ailleurs, à Champollion de découvrir, justement, de lire le texte de la pierre de la Rosette. Il a repéré les noms des rois d'Égypte qui étaient évoqués dans le texte grec, n'est-ce pas ? Et qu'il a réussi à relire, donc, sur le texte égyptien. C'est comme ça qu'il a déchiffré la pierre de la Rosette. Alors... Il y a donc ici une écriture, si vous voulez, un petit peu par syllabes qui se crée. Hein. Alors, Ramsès, c'est deux syllabes qu'on décompose en deux mots, Ra, le soleil, et donc Mésès, le fils, ou bien celui qui vient de l'eau, n'est-ce pas ? Bon, alors ça, on retrouve des choses semblables, par exemple, dans des peuples voisins. Chez les Hittites, hein, on a aussi une écriture hiéroglyphique. On a le fameux disque de Phaistos en Crète, c'est pas, qui date à peu près de la même époque, et qui lui aussi semble être le produit d'une écriture hiéroglyphique. Par conséquent, ça c'est un type d'écriture. Alors, ça se simplifie, donc ça se décompose comme ça. Et puis finalement, on nous dit Champollion, on arrive à des espèces de signes quasi alphabétiques, mais qui ne sont pas vraiment alphabétiques. Parce que, si vous voulez, ce qui se passe à ce moment-là, c'est que nous avons ici un grand nombre de signes. Pour pouvoir lire un texte simple en égyptien, n'est-ce pas, il faut connaître une moyenne de 4000 signes, plusieurs milliers de signes. Vous comprenez bien que ce n'est pas à la portée de n'importe qui. D'ailleurs, c'est un petit peu le même principe que l'écriture chinoise ou japonaise. Chinois, il faut connaître aussi plusieurs milliers de signes pour être capable de lire d'une manière courante. D'ailleurs, le chinois répond à la même chose. Si vous voulez, il y a le chinois est une langue qui a de très nombreux dialectes, mais qui a une seule écriture. Ça veut dire que si vous parlez un dialecte tout à fait différent, par exemple, vous habitez dans le sud de la Chine et vous parlez un dialecte tout à fait différent des gens du Nord, vous ne pouvez pas vous comprendre. Si vous vous rencontrez, c'est comme, si vous voulez, un Français et un Allemand qui n'ont pas appris la langue l'un de l'autre. Ils ne peuvent pas se comprendre. Par contre, vous pouvez lire le même texte. Vous allez le prononcer différemment, mais vous reconnaissez les mêmes idéogrammes. Vous pouvez lire le même texte. Vous comprenez ? Bon, alors ça, c'est l'écriture égyptienne. On a un deuxième type d'écriture qui est l'écriture cunéiforme. L'écriture cunéiforme, c'est l'écriture de Mésopotamie. Elle s'appelle cunéiforme pour une raison très simple, ça vient du mot coin. Parce que la Mésopotamie est un pays très, très, très marécageux et notamment, n'est-ce pas, très fertile parce qu'il y a le fameux limon. Le fameux limon donne aux vallées du Tigre et de l'Euphrate leur fertilité. De ce limon, on fait des briques. On trouve ça dans le récit de la tour de Babel, dans la Bible. Et bon, la brique sert non seulement de matériau de construction, mais également de matériau d'écriture. Les Mésopotamiens, les Babyloniens, avant les Babyloniens, les Sumériens et les Akkadiens, qui ont été les premières peuplades qui sont arrivées à créer les premières civilisations, n'est-ce pas, dans cette région, ont compris qu'on pouvait utiliser la brique molle pour y graver des textes. Alors, on prend cette brique avant de la cuire, n'est-ce pas, et quand elle est molle, de l'argile molle, et avec un poinçon. On donne des coups sur cette argile molle, n'est-ce pas, qui laisse des traces, quoi, hein, un poisson taillé en biseau. Et lorsqu'on a gravé le texte tout entier qu'on veut graver sur cette plaque d'argile, on la cuit et elle est fixée pour l'éternité. Et on a pu retrouver, grâce à ce moyen-là, par exemple les consuls comme Botta, Legart ou autres, Rawlinson et autres, les premiers archéologues qui ont fouillé donc la Mésopotamie au siècle dernier, ont retrouvé des bibliothèques entières de textes cunéiformes comme ça, qui étaient parfaitement lisibles, hein, qui étaient conservés d'une manière parfaite. Alors, quel est le principe de l'écriture cunéiforme? Bon, j'ai fait un petit peu ici, voyez-vous, voilà comment ça se présente en gros. Hein. Il y a des poinçons de différentes tailles qu'on combine comme ça pour former aussi des signes. Alors là, nous n'avons pas affaire à des idéogrammes. Nous voyons tout de suite que ça n'a rien à voir avec, ça ne représente rien de concret. C'est une écriture qui est dès le départ abstraite. Donc c'est très différent, si vous voulez, de l'égyptien, des hiéroglyphes. Par contre, ce sont des signes qui ont une valeur syllabique. Hein. Et cette valeur syllabique, ça veut dire que chaque signe représente une syllabe. Une syllabe qui n'est pas forcément un mot, hein, vu que l'écriture égyptienne a évolué aussi en forme de syllabe, mais si vous voulez, chaque syllabe représentait des mots. Tandis que là, on décompose le mot dans ses syllabes. Par exemple, j'ai écrit ici le mot Hammurabi, qui était le grand roi babylonien du 19e siècle avant Jésus-Christ, du 17e siècle avant Jésus-Christ, pardon. Et donc ici, ça c'est le nom de Hammurabi. Alors, il y a les syllabes Hammurabi. Hein, donc, chaque signe représente une syllabe. Alors, le texte que j'ai écrit ici, c'est « Je suis le roi de Babylone ». Ce n'est pas le texte de Hammurabi, excusez-moi. Donc, ça se dit en acadien « Ingi, ji, char, bi, shusha, ba, be, ilu ».« Ba, be, ilu » de Babylone. Hein. Bon, alors, c'est comme une charade, si vous voulez. Hein. C'est le principe de la charade, grosso modo. Et là, donc, on a aussi plusieurs milliers de signes, forcément, pour que cela puisse être compris. Le système cunéiforme va être surtout développé par les Akkadiens qui vont succéder aux Sumériens. Et pendant toute le deuxième millénaire avant Jésus-Christ, l'Akkadien va être la langue diplomatique, la langue internationale du Moyen-Orient ancien. Et finalement, dans toutes les chancelleries, dans tous les pays de l'Orient ancien, y compris d'ailleurs en Égypte, les diplomates, les scribes vont connaître l'acadien, la langue acadienne. Ce qui ne veut pas dire d'ailleurs qu'ils vont toujours la parler à la perfection. Parfois, ils vont la saboter. Et on peut savoir d'ailleurs, parfois, ils se fatiguent pas d'ailleurs, n'est-ce pas, quand il y a un mot qui leur manque, eh bien, ils le mettent dans leur langue, tout simplement. Alors ça fait un charabia, ça fait un petit nègre un petit peu, mais c'est très intéressant parce qu'on peut savoir ainsi ce qu'étaient les langues originelles. Par exemple, quand on verra justement l'origine de l'hébreu, on verra qu'on peut comme ça remonter très loin dans les origines de la langue hébraïque. Bon, alors là, cette écriture-là n'évoluera pas. Elle n'évoluera pas en écriture alphabétique. Donc, dans les deux grands systèmes d'écriture de l'Orient ancien, nous sommes dans une impasse totale. Il n'y a pas, n'est-ce pas, d'écriture alphabétique.
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2: Bonjour à tous, je suis Raphaël Mambou, que Jésus vous bénisse, qui que vous soyez, où que vous soyez. Le nom de cette émission est Venez à Jésus. C'est une grâce, c'est un honneur, c'est un privilège de pouvoir vous retrouver encore une fois aujourd'hui autour de la parole de Dieu pour partager quelques versets bibliques sur le thème « Renoncer aux mensonges ». Avant d'aller plus loin, je voudrais vous inviter à baisser la tête dans la prière pour dédier le reste des 30 minutes entre les mains du Seigneur. Prions. Père éternel, au nom de ton Fils Jésus-Christ, nous voici devant toi pour entendre ta parole, pour entendre ton appel, pour entendre ton instruction, pour entendre tes directives, pour entendre tes corrections sur le mensonge. Seigneur, Père, nous ne sommes pas meilleurs, nous ne sommes pas plus spirituels, mais nous croyons que le Saint-Esprit est là pour nous guider, pour nous instruire, pour nous parler. Père, bénis ces hommes et ces femmes qui nous écoutent de par le monde en ce moment. Sur des radios FM, sur des radios Internet, sur des supports informatiques, Seigneur, bénis chacun d'entre eux. Au nom de ton Fils Jésus-Christ, nous avons ainsi prié. Amen. renoncer au mensonge. Je vous invite encore à lire dans Éphésiens 4, versets 24 à 25. Non, verset 25, je m'excuse. Éphésiens 4, verset 25. C'est pourquoi, renoncez au mensonge et que chacun de vous parle selon la vérité à son prochain, car nous sommes membres les uns des autres. Renoncez au mensonge. Abandonnez le mensonge. Arrêtez de mentir. Que lorsque vous parlez à votre prochain, lorsque vous parlez à vos parents, lorsque vous parlez à vos enfants, lorsque vous parlez à votre patron, lorsque vous parlez à vos employés, lorsque vous parlez à votre peuple, lorsque vous parlez au chef de l'État, la Bible nous recommande de dire la vérité, de se dire la vérité les uns des autres parce que nous sommes un même corps, nous sommes membres d'un même corps. Mon frère, la vérité. Je dois pouvoir avoir confiance en vous. Vous devez pouvoir avoir confiance en moi. La vérité. Le mensonge se définit comme l'altération volontaire de la vérité dans le but de tromper son prochain. Le diable, Jésus dit dans Jean 8, verset 44, que le diable est un menteur. Il est le père du mensonge. Lorsqu'il parle, il exprime le mensonge du plus profond de lui. En d'autres termes, il ne sait rien dire d'autre que le mensonge. Si vous pratiquez le mensonge, si vous aimez le mensonge et que vous pratiquez le mensonge, vous êtes le fils du diable. Oh, vous pouvez avoir un col pastoral. Vous pouvez prêcher à l'église, prêcher à des millions d'hommes et de femmes. Ceci me fait penser à l'histoire d'un évangéliste qui a écrit un livre très célèbre et qui a été prouvé que tout ce qu'il avait dit dans ce livre était un mensonge. Vous voyez, ce genre d'attitude, ce genre de comportement, la Bible condamne cela. C'est notre frère dans le Seigneur. Si je pouvais le voir, j'imposerais mes mains sur lui, je prierais pour lui, pour que Dieu lui fasse grâce, pour qu'il se relève. Mais vous imaginez combien d'hommes et de femmes il a ébranlés dans leur foi à cause de son mensonge pendant des années. Mon frère, ma sœur, il ne doit pas en être ainsi pour nous. J'aime ce que la Bible dit. Ce qui a été écrit l'a été écrit pour notre conseil, pour nous donner des conseils, pour nous montrer comment il faut marcher avec le Seigneur. Mon frère, ma sœur, Paul dit dans la marche chrétienne, nous devons renoncer au mensonge. Et que lorsque nous parlons, nous devons parler selon la vérité. Combien d'hommes et de femmes dans l'église de Jésus-Christ utilisent le mensonge dans leur vie pour se faire de l'argent, pour se faire des amis, pour s'introduire dans certaines classes sociales. Ils mentent. Je me rappelle aussi d'un ami quand on était à l'école primaire. Quand j'étais vraiment à l'école primaire, il nous faisait croire que chez lui, il y avait des chevaux, il y avait des vaches. En fait, il nous faisait croire qu'il vivait dans une sorte de ferme et que ses parents étaient très riches. Alors, le jour où on est allé chez lui, il ne voulait pas. Il ne voulait pas qu'on entre. Alors, on est quand même allé chez lui et on s'est rendu compte qu'il avait une maison normale. Mais il voulait se faire quelqu'un d'extraordinaire, ce n'est pas correct. Mon frère, ma sœur, le mensonge vient du diable. Lorsque Adam et Ève sont tombés dans le péché, le diable a utilisé le mensonge. Il nous est dit que le serpent était le plus rusé des animaux. Il a dit à Ève, est-ce que Dieu a réellement dit que si, que vous ne pouvez pas manger des arbres au-dessous? Et la femme lui dit, non, nous pouvons manger de tout, mais sauf celui-là. Parce que si nous mangeons celui-là, nous allons mourir. Le diable dit, non, mais non. Dieu sait que le jour où vous allez manger cela, vous allez devenir comme lui. C'était un mensonge. Homme et Ève de la présence de Dieu. Et il a réussi. Il est menteur et le père du mensonge. Si vous aimez et que vous pratiquez le mensonge, vous êtes du diable. Apocalypse 22, verset 15 nous dit, dehors les chiens. Dehors les impudiques. Et ça finit par dehors ceux qui aiment et pratiquent le mensonge. Lisons un peu Apocalypse 21. Allons à Apocalypse 21, verset 19, hein, si je me trompe pas. Apocalypse 21, verset 8, pardon. Apocalypse 21, verset 8. Pour les lâches, les incrédules, les... Apocalypse 21, verset 8. Pour les lâches, les incrédules, les abominables, les meurtriers, les impudiques, les enchanteurs,

écouter, je ne sais pas, par des radios, sur Internet ou peut-être sur un support informatique. Au-delà de la personne que je suis, voyez Dieu qui vous parle, vous. Et laissez-moi même vous dire que Dieu me parle aussi à moi au travers de ces émissions. Parce que quand je m'écoute en train de parler, je me rends compte qu'il y a des choses que je suis en train de dire que je n'avais pas préparées. Tous les menteurs auront leur part dans les temps de feu, dans les temps ardents de feu et de soufre, qui est la seconde mort. Dieu ne veut pas que vous alliez là-bas. Voilà pourquoi Jésus-Christ est mort à la croix pour vous, pour vos péchés. Aujourd'hui est le jour du salut. Aujourd'hui est l'opportunité que Dieu vous donne de commencer un nouveau départ et de parler à votre prochain selon la vérité. Mais cela dépend de vous. Dieu ne va pas vous forcer à vivre dans la vérité. Combien d'hommes de Dieu sont en train de tromper l'Église, sont en train de tromper leurs brebis, sont en train de tromper leurs collègues, leurs frères, par des fausses prophéties, par des faux messages, par des faux témoignages. Je vais même vous dire une chose. Il y a quelque temps en arrière, j'ai vu une émission d'un homme de Dieu dans notre pays qui a utilisé des images de l'évangéliste Reinhard Bonnke pour transmettre un message, au peuple de Dieu. C'était un trucage du mensonge. Parce qu'il voulait faire croire que ces choses étaient dans son ministère. C'est pas correct. Certains aujourd'hui sont en train de faire des affiches, par exemple, des affiches sur des campagnes d'évangélisation, des affiches sur des journées évangéliques, et ils prennent des images d'autres personnes en montrant des foules, comme si eux, ils étaient capables de produire ce genre de foule. Moi, je trouve que c'est de l'hypocrisie et du mensonge. Pourquoi prendre les images des autres pour paraître ce qu'on n'est pas? Attention, mon frère. Attention, ma sœur. Nous devons vivre dans la vérité. Comme je vous ai promis l'émission précédente, j'aimerais que nous lisions 1 Roi 22, l'histoire de la chute d'Akab. 1 Roi 22. À partir du verset 10 jusqu'au verset 28. Hein. C'est quand même long et très important. Le roi d'Israël et Josaphat, roi de Juda, étaient assis chacun sur leur trône, chacun sur son trône, revêtus de leurs habits royaux dans la place à l'entrée de la porte de la Samarie. Et tous les prophètes prophétisaient devant eux. Sédécias s'était fait des cornes de fer et dit, « Ainsi parle l'Éternel, avec ces cornes tu frapperas les Syriens jusqu'à les détruire. » Et tous les prophètes prophétisaient de même en disant, « Monte à Ramoth en Galate, tu auras du succès et l'Éternel la livrera entre les mains du roi. » Le messager qui était allé appeler Michée lui parla ainsi, « Voici les prophètes d'un commun accord, prophétise du bien au roi, que ta parole soit donc comme la parole de chacun d'eux. » Annonce le bien, mensonge, association de menteurs, association d'escrocs. Continuons. Michée répondit, l'Éternel est vivant. J'annoncerai ce que l'Éternel me dira. Lorsqu'il fut arrivé auprès du roi, le roi lui dit, Michée, irons-nous attaquer Ramoth en Galate ou devons-nous y renoncer? Il lui répondit, monte, tu auras du succès et l'Éternel la livrera entre les mains du roi. Et le roi lui dit, « Combien de fois me faudra-t-il te faire jurer de ne me dire que la vérité au nom de l'Éternel ?» C'était de l'ironie, quoi. Michée répondit, « Je vois tout Israël dispersé sur les montagnes, comme des brebis qui n'ont point de berger. » Et l'Éternel dit, « Ces gens n'ont point de maître, que chacun retourne en paix dans sa maison. » Le roi d'Israël dit à Josaphat, « Ne te l'avais-je pas dit? Il ne prophétise sur moi rien de bon, il ne prophétise que du mal. » C'est normal, tu vis dans le péché. C'est normal, tu t'es éloigné du Dieu de tes pères. Tu as épousé une femme étrangère. Tu autorises et tu acceptes le culte de Baal. Verset 19, continuons. Et Michée dit, écoute donc la parole de l'Éternel. J'ai vu l'Éternel assis sur son trône, et toutes les armées des cieux se tenaient auprès de lui à sa droite et à sa gauche. Et l'Éternel dit, qui séduira Akab pour qu'il monte à Ramoth en Galate et qu'il y périsse? Ils répondirent l'un d'une manière, l'autre d'une

0: l'autre. Verset 21. Et un esprit vint se présenter devant l'Éternel et dit, « Moi, je le séduirai. » L'Éternel lui dit, « Comment ? » ?»« Je sortirai, » répondit-il, « et je serai un esprit de mensonge dans la bouche de tous ces prophètes. » L'Éternel dit, « Tu le séduiras et tu en viendras à bout. Sors et fais ainsi. » Et maintenant, voici, l'Éternel a mis un esprit de mensonge dans la bouche de tous tes prophètes qui sont là. Et l'Éternel a prononcé du mal contre toi. Alors Cédias, s'étant approché, frappa Michée sur la joue et dit, « Par où est-il sorti de moi pour te parler ?» Michée répondit, « Tu le verras le jour où tu iras de chambre en chambre pour te cacher. » Le roi d'Israël dit, « Prends Michée et emmène-le vers Amon, chef de la ville, et vers Joab, fils du roi. Tu diras ainsi par le roi, « Mettez cet homme en prison et nourrissez-le du pain et de l'eau de la fiction, jusqu'à ce que je revienne en paix. » Verset 28. Et Michée dit, « Si tu reviens en paix, l'Éternel n'a point parlé par moi. » Et il dit encore, « Vous tous, peuple, entendez. » Entendez quoi ? Entendez que j'ai annoncé la vérité au roi Akab. Entendez que Sédécias a annoncé le mensonge au roi Akab. Sédécias est un type de chrétien qui aime et pratique le mensonge. Il se retrouve automatiquement sous l'influence d'un esprit de mensonge. Dieu n'a jamais voulu la mort de qui que ce soit. Dieu n'a jamais voulu la mort d'Akab non plus. Mais Akab vivait dans le péché. Il était sous la malédiction. Un esprit de mensonge est entré dans la bouche des prophètes qui lui annonçaient la paix. Oh mon frère, oh ma sœur, qu'est-ce que j'aimerais que Dieu vous ouvre les yeux pour savoir quel est l'esprit qui anime les hommes et les femmes qui parlent de la part de Dieu. J'aimerais que Dieu nous ouvre les yeux pour que nous puissions voir quels sont les esprits qui nous animent lorsque nous parlons et que nous annonçons des faussetés à notre prochain. C'est un esprit de mensonge. Jésus-Christ est la vérité. Le Saint-Esprit est l'esprit de vérité. L'esprit d'amour, l'esprit de compassion. Il n'annonce que les choses qu'il a entendues auprès du Père. Et il vient annoncer cela. Mon frère, ma sœur, Dieu vous aime. Si Dieu permet que vous écoutiez cette émission aujourd'hui, c'est parce qu'il veut que vous abandonniez le péché. Regardez autour de vous, regardez comment le péché a détruit la vie des hommes et des femmes. Dans l'adultère, il y a le péché, ou le péché, c'est l'adultère, comme vous voulez. Mais pour couvrir l'adultère, on doit utiliser le mensonge. Le vol, c'est un péché, il faut un mensonge. L'idolâtrie, c'est un péché. Pour couvrir cette idolâtrie et paraître saint devant les hommes, il faut couvrir cela par le mensonge. J'ai des fois même l'impression que le mensonge est le péché qui emmène d'autres péchés. Ou alors, le mensonge est un péché qui couvre d'autres péchés. Regardez à la télé, c'est devenu facile de mentir. On parle de raison d'État, on parle de marketing. Je ne dis pas que le marketing c'est un péché, mais aujourd'hui, on ment aux téléspectateurs sur des produits pour leur soutirer l'argent. Rappelez-vous, altération volontaire de la vérité dans le but de tromper son prochain. Exode 20, verset 16. Tu ne mentiras pas. Tu ne parleras pas faussement contre ton prochain. Lisons un peu Lévitique 25. Revenons à Lévitique 25. Verset 17. Lévitique 25, verset 17. Dieu dit ceci. Aucun de vous ne trompera son prochain, car tu craindras ton Dieu, car je suis l'Éternel, votre Dieu. Aucun de vous ne trompera son prochain. Aucun de vous ne mentira. Aucun de vous n'utilisera le mensonge. Donc, tous vous devriez dire la vérité. Depuis le président de la République, jusqu'au chauffeur de taxi, depuis le roi jusqu'au portier, dans tous les domaines, dans toutes les classes sociales, Dieu veut que la vérité soit présente à tous les niveaux. Aujourd'hui, nous faisons des fausses factures. C'est un mensonge. Nous présentons de faux bilans. C'est un mensonge. Je viens même de penser à un reportage que j'avais vu sur une chaîne internationale en France, où on parlait, c'était je crois le business de l'adultère. Donc, des couples mariés, dont un des conjoints, vivait dans l'adultère, et maintenant il y avait des sociétés qui avaient compris cela, et qui commençaient à faire de l'argent. Ils pouvaient s'envoyer des SMS, programmer à des rendez-vous, ou bien pour prétendre à des rappels pour revenir travailler au bureau. Des hôtels qui s'arrangent pour que leurs clients ne sachent pas, pour que leurs clients ne soient pas découverts. Mensonges, tissus de, pour couvrir leurs mensonges. Aujourd'hui, avec le mensonge, des hommes et des femmes sont en train de bâtir des entreprises, sont en train de bâtir des fortunes. Et pendant ce temps-là, il y a des mariages qui sont en train d'être détruits, des vies qui sont en train d'être détruites, des enfants qui sont en train d'être détruits, parce qu'il y a des hommes qui aiment et pratiquent le mensonge, qui altèrent volontairement la vérité dans le but de tromper son prochain. Il y a même d'autres qui sont assis en position de juge. Ils savent que celui-là est un faux témoin. Ils en ont la preuve, ils en ont la certitude. Mais parce qu'ils veulent de l'argent, ils laissent le mensonge s'exprimer. Oh mon frère, oh ma sœur, nous sommes en train de détruire nos nations. Nous sommes en train de détruire nos vies. Nous sommes en train de détruire nos familles. Nous sommes en train de détruire nos enfants. Nous sommes des fois même en train de détruire nos ministères. Parce que nous faisons des faux rapports. Nous faisons des faux bilans. Nous faisons des faux témoignages. La Bible dit, aucun de vous ne trompera son prochain. Tromper, c'est mentir. Dans le but de récupérer quelque chose. Peut-être 1 000 $, 10 000 €, 50 000 $, 100 000 €, des millions, je ne sais. Le mensonge est une industrie qui produit de l'argent, mais Dieu appelle ça le péché. Dehors, quiconque aime et pratique le péché. Colossiens 3, verset 9. Colossiens 3, verset 9. L'apôtre Paul nous dit encore ceci. Nous dit ceci. Ne mentez pas les uns aux autres, vous étant dépouillés du vieil homme et de ses œuvres. Ne mentez pas les uns aux autres, virgule. Vous, c'est-à-dire vous le chrétien, étant dépouillés du vieil homme et de ses œuvres. Dieu s'étonne du haut de son trône lorsque je dis des mensonges. Il dit, mais Raphaël, qu'est-ce qu'il est en train de faire? C'est une nouvelle créature, avec de nouvelles œuvres en Jésus-Christ. Pourquoi il utilise encore le langage du vieil homme, la façon de parler du vieil homme, les techniques et les instruments du vieil homme? Dieu s'étonne. Paul nous dit, ne mentez pas les uns aux autres, vous étant dépouillés du vieil homme et de ses œuvres. Nous devons être dépouillés du vieil homme et des œuvres mortes. Le mensonge fait partie des œuvres mortes. Jésus a dit, Jean 8, verset 44, le diable est un menteur et le père du mensonge. Les œuvres du mensonge sont le mensonge, si je peux me permettre comme ceci. Le péché est détruit. Nous avons vu dans le cas de Akab. Lorsque vous lisez la suite de l'histoire d'Akab, Akab va mourir. Pourquoi Akab va mourir? C'est vrai qu'il y a sa faute, parce qu'il vivait dans le péché. Mais Sédécias a participé à la mort de Akab, parce qu'il a menti. Il s'est laissé influencer par un esprit de mensonge, parce qu'il voulait certainement avoir des bénéfices de ce monde. Mon frère, ma sœur, faisons attention, le mensonge détruit. Ne mentez pas les uns aux autres. Proverbe 13, verset 3. Je l'ai lu certainement dans une des émissions précédentes, mais j'aimerais quand même le lire. Proverbe 13, verset 3. Il dit ceci. Proverbe 13, verset 3. Celui qui veille sur sa bouche garde son âme. Celui qui ouvre de grandes lèvres court à sa perte. Celui qui veille sur sa bouche garde son âme. Celui qui ne veut pas s'exprimer de n'importe quelle manière. Bien sûr, vous avez peut-être parlé de la colère, mais on peut aussi parler du mensonge ici. Vous savez, on peut parler, raconter une histoire, on raconte l'histoire et puis on se rend compte que ce qu'on a dit est en partie vrai et en partie faux. C'est un mensonge. Dieu nous recommande de veiller sur notre bouche et de ne pas ouvrir de grandes lèvres parce que nous allons courir à notre perte. Rappelez-vous un peu l'histoire de Abraham. Il a menti sur Sarah et il est allé en Égypte. Il est parti avec des grands biens et il a eu Agar. Agar lui a donné un enfant qui a toujours créé des problèmes à Israël. Attention, attention mon frère, attention ma sœur. Le mensonge détruit. Et Dieu ne veut pas que votre vie soit détruite aujourd'hui. Dieu veut que vous preniez un nouveau départ. C'est lui qui fait les miracles. C'est lui qui restaure les vies. Et pour faire face à l'ennemi. Mais il veut que vous marchiez dans la justice. Il y a quelques heures en arrière, je disais à ma femme, Rose, que nous devons combattre dans la justice, même si nous sommes combattus de façon illégale. Toi et moi, nous devons combattre dans la justice. Utiliser les armes de la justice et pas un autre instrument. L'amour, la prière, la vérité, la parole de Dieu, nous devons combattre dans la justice et non dans la magouille et non dans la tricherie. En fait, c'était une pensée qui m'était venue à cœur. Et j'avais partagé ça à Rose. Parce qu'en tant qu'enfant de Dieu, nous subissons des combats. Mais nous devons combattre dans la justice. Celui qui veille sur sa bouche garde son âme. Dieu veut que vous abandonniez le péché. Renoncez au mensonge. Si c'est cela votre désir, c'est très simple. Baissez la tête dans la prière et répétez ces mots après moi. Père éternel, je te demande pardon. Pardon parce que j'ai aimé et pratiqué le mensonge. Purifie-moi avec le sang de Jésus-Christ. Lave-moi avec le sang de Jésus-Christ. Aujourd'hui, je prends un nouveau départ, de marcher dans la justice et de parler selon la vérité. Au nom de ton Fils Jésus-Christ, j'ai ainsi prié. Amen. Si vous avez fait cette prière, croyez que par la foi, Dieu vous a entendu. Je vous retrouve dans quelques instants.
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0: Bon retour à l'émission Venez à Jésus. Je suis Raphaël Mambou. Si vous avez fait cette prière, si vous avez écouté cette émission et que cela a touché vous et moi, Dieu vous a parlé, ne lui résistez pas. Abdiquez, suivez-le, soyez fortifiés, renoncez aux mensonges parce que Dieu vous aime. Je vous encourage à vous joindre à une église qui marche dans la vérité, qui marche dans la droiture, qui marche dans la crainte de Dieu. Mon frère, ma sœur, Jésus vient bientôt pour prendre son Église. Et il est temps de vous mettre en règle avec lui, de continuer, de persévérer. Vous savez, beaucoup d'hommes et de femmes autour de nous ont besoin de la vérité, ont besoin de la lumière. Vous pouvez commander ces émissions, vous pouvez les télécharger gratuitement sur notre site et les distribuer autour de vous. C'est entièrement gratuit. Nous nous retrouvons la fois prochaine, toujours sur le même thème, renoncer aux mensonges. Que Jésus continue de vous bénir, que Jésus continue de vous garder. À la fois prochaine. Amen.
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4: Bonjour à tous, je suis Raphaël Marmbou, que Jésus vous bénisse, qui que vous soyez, où que vous soyez. Le nom de cette émission est Venez à Jésus. C'est une grâce, c'est un honneur, c'est un privilège de pouvoir vous retrouver encore aujourd'hui autour de la parole de Dieu pour partager quelques versets bibliques. Et aujourd'hui, nous commençons un nouveau thème, ne crains pas. Un nouveau thème, je disais, ne crains pas. Avant d'aller plus loin, je voudrais vous inviter quelques instants dans la prière, quelques secondes, afin de dédier le reste des 30 minutes entre les mains du Seigneur. Prions. Père éternel, au nom de ton Fils Jésus-Christ, nous venons devant toi pour te dire merci. Merci pour ton pardon, le souffle de vie qui se trouve en Jésus-Christ, la restauration. Merci pour les différents partenaires du ministère Jésus pour tous. Merci pour ces hommes et ces femmes qui nous écoutent en ce moment sur Internet, à la radio, sur le support CD. Seigneur, nous te bénissons. Car c'est toi qui as prévu, c'est toi qui as pourvu, c'est toi qui as permis que ce message soit entendu aujourd'hui. Alors Père, parle à chacun d'entre nous parce que lorsque tu parles, tu ne parles pas pour le plaisir de parler, mais tu as un but. Au nom de ton Fils Jésus-Christ, nous avons ainsi prié. Amen. Je disais donc, c'était un nouveau thème que nous allons commencer aujourd'hui. En fait, ça sera un thème un peu d'exhortation. Je vous invite à lire dans Genèse 15, Genèse 15, verset 1. Genèse 15, chapitre 15, verset 1, 1 à 2. Après ces événements, la parole de l'Éternel fut adressée à Abraham dans une vision. Et il dit à Abraham, « Ne crains point ou ne crains pas, je suis ton bouclier et ta récompense sera grande. » Abraham répondit, « Seigneur Éternel, que me donneras-tu? Je m'en vais sans enfant et l'héritier de ma maison, c'est Éliézer de Damas. » Ne crains pas. N'aie pas de phobie, n'aie pas de sujet d'inquiétude, parce que je suis ton bouclier et ta récompense sera grande. Mon frère, ma sœur, ce que je suis venu vous annoncer aujourd'hui au travers de ce message, c'est que premièrement, il est normal d'avoir peur. Il est normal d'avoir des craintes. Il est normal d'avoir des doutes. Mais ce qui devient anormal pour vous et pour moi qui avons donné notre vie à Jésus-Christ, qui marchons avec Jésus-Christ, c'est de se laisser dominer par la peur, de se laisser conduire par la peur, de se laisser assujettir par la peur. Un homme de Dieu a dit, la peur est l'ennemi par excellence des enfants de Dieu. Avoir peur. La Bible dit 365 fois, dans 365 versets, la Bible dit « Ne crains pas » ou « Ne crains point ». Comme pour dire, Dieu nous dit à chacun d'entre nous, chaque jour de notre vie, n'aie pas peur, ne crains pas, ne crains pas, ne crains point, ne doute pas. C'est vrai que ce que tu vois est difficile, c'est vrai que ce que tu vis est compliqué, tu traverses des moments difficiles, des déserts, des tempêtes, des sécheresses, des oppositions. Mais Dieu dit 365 fois, ne crains point. Ne crains point, ne crains pas. Abraham, qui depuis Genèse 13, ça fait déjà Genèse 12, a donné sa vie à Jésus, a donné sa vie à l'Éternel, a accepté de suivre Jésus-Christ. Quoique son nom n'était pas cité dans l'Ancien Testament, mais les apparitions de l'ange de l'Éternel sont Jésus-Christ. Lorsque Dieu parlait, en fait, c'est Jésus-Christ qui parlait. Dieu dit à Abraham, dans Genèse 12, verset 1. L'Éternel dit à Abraham, « Va-t'en de ton pays, de ta patrie, de la maison de ton père, dans le pays que je te montrerai. » Verset 2. « Je ferai de toi une grande nation, et je te bénirai. Je rendrai ton nom grand, et tu seras une source de bénédiction. Je bénirai ceux qui te béniront, et je maudirai ceux qui te maudiront, et toutes les familles de la terre seront bénies en toi. » Voilà le type de conversion à Dieu que nous retrouvons dans l'Ancien Testament. Quitte ta famille, quitte ton pays, quitte ta nation, quitte ta mentalité et suis-moi, l'Éternel, le Dieu vivant. Qui est l'Éternel, le Dieu vivant? David nous dit, l'Éternel est mon berger. Jésus-Christ dit, je suis le bon berger. Donc, Abraham a accepté de suivre Jésus-Christ dans l'Ancien Testament. Vous serez peut-être choqué que je vous dise que Jésus-Christ existait avant le Nouveau Testament. Oui, Jésus-Christ est Dieu, il a toujours existé. Abraham a donné sa vie à Dieu. Abraham a accepté de suivre Jésus-Christ dans tous les domaines de sa vie. Mais dans Genèse 15, Abraham a commencé à se poser des questions. C'est vrai que tu m'as donné des troupeaux. C'est vrai que tu me donnes du succès dans mes entreprises. C'est vrai. Mais il y a un domaine dans lequel je suis stérile. Je te sers. Mais je ne produis pas des fruits dans ce domaine-là. Je n'ai pas de récompense dans ce domaine-là. Et c'est en ce moment-là que Dieu dit à Abraham, ne crains pas. Ne crains pas de me suivre. Mon frère, ma sœur, Dieu est en train de vous dire aujourd'hui, vous qui écoutez ce message, ne crains pas de suivre Jésus-Christ. Dans tes études, dans votre commerce, dans votre business, dans votre entreprise, dans votre ministère, dans votre église, dans votre famille, dans votre couple, ne craignez pas de suivre Jésus-Christ. Même si le monde se lève contre vous, même si vous êtes seul, si vous savez que ce que vous faites est dans la volonté de Dieu, ne craignez pas. Des versets très connus, très célèbres. Je voudrais que nous le lisions. Ésaïe 43, commençons au verset 1. Ainsi parle l'Éternel qui t'a créé, ô Jacob, celui qui t'a formé, ô Israël. Ne crains rien, car je te rachète. Je t'appelle par ton nom, tu es à moi. Si tu traverses les eaux, je serai avec toi. Et les fleuves, ils ne te submergeront point. Si tu marches dans le feu, tu ne brûleras pas et la flamme ne t'embrasera pas. Vous voyez, Dieu dit une deuxième fois, depuis que nous avons commencé à étudier, ne crains pas. Dieu nous dit une deuxième fois, ne crains rien, n'aie pas peur. N'aie pas peur de tes ennemis, n'aie pas peur de tes adversaires, n'aie pas peur du monde, n'aie pas peur de Satan, n'aie pas peur des démons. Pourquoi? Parce que je t'appelle par ton nom, tu es à moi. Oui. Je suis à Christ. Pourquoi? Parce qu'il m'a racheté par son sang précieux. Je suis à Dieu. Pourquoi? Parce que Christ m'a racheté pour le compte de Dieu. Christ est Dieu. Il m'a racheté pour Dieu par son sang. Et le prix qu'il a payé à la croix est très élevé. Et ce n'est pas tout. Il dit, si tu traverses les eaux, je serai avec toi. En d'autres termes, si tu dois traverser les eaux, si tu dois passer par des tempêtes, si tu dois traverser le désert, si tu dois traverser les flammes, si tu dois traverser la guerre, si tu dois traverser le désert, les tempêtes, les difficultés, je serai avec toi. Je ne t'abandonnerai pas, je ne te délaisserai pas, nous dit la Bible. Dieu ne vous abandonnera jamais, Dieu ne vous délaissera jamais, qui que vous soyez. Si Jésus-Christ est votre Seigneur et votre Sauveur personnel, la Bible dit, ne crains pas. La Bible dit, ne crains rien, parce que Dieu est avec vous. L'ennemi peut fomenter des plans machiavéliques, des plans démoniaques. Quand nous dormons la nuit, le diable, lui, ne dort pas. Quand nous nous reposons, le diable ne se repose pas. Il fomente des plans pour nous détruire. Jésus dit, le diable est un voleur, un meurtrier et est un destructeur. Voilà les trois objectifs que le diable poursuit dans notre vie. Mais Dieu nous dit, si tu traverses les eaux, je serai avec toi. Si tu marches dans le feu, tu ne brûleras pas. et la flamme ne t'embrasera pas. Pourquoi ? Je serai avec toi. Ceci me fait penser aux trois compagnons de David, de Daniel, dans le très célèbre livre de Daniel. Ils ont accepté de mourir pour Dieu, parce qu'ils ne voulaient pas se prosterner devant une statue faite de mains d'homme qui représentait la puissance, l'autorité de l'homme de cette époque-là. Dieu ne les a pas abandonnés. On les a jetés. Ceux qui les a portés pour les jeter dans les flammes étaient brûlés. Mais eux qu'on avait jetés dans les flammes n'étaient pas brûlés. Ni leurs vêtements, ni leurs caleçons. Ils n'avaient même pas sur eux l'odeur de la flamme. Pourquoi ? Parce que Dieu ne les a jamais abandonnés. Mon frère, ma sœur, la Bible dit, ne crains pas. Abraham sert le Seigneur depuis un certain nombre d'années. Il vit des pressions à gauche et à droite. Sa femme est incapable de lui donner des enfants. C'est la panique. Il se dit, mais je suis en train de partir. À qui je veux laisser tout ce que le Seigneur m'a donné, toutes ces richesses que le Seigneur m'a données? En fait, ce n'était même pas vraiment le problème d'argent. Son problème, c'est qu'il voulait avoir un enfant. Dieu s'était révélé à lui comme étant le Dieu tout-puissant, le Dieu tout-suffisant, El Shaddai, qui n'a besoin de personne pour faire quelque chose. Il a tout créé à partir du vide. Alors, Abraham a commencé à se poser des questions. Pourquoi est-ce que tu ne me donnes pas un enfant, puisque tu es capable de faire de grandes choses? Je suis pleinement convaincu que dans le nombre d'années que Abraham a servi l'Éternel, avant Genèse 15, certainement il y avait des serviteurs parmi ses serviteurs, des serviteurs qui étaient stériles. Et il a vu la main de Dieu leur donner des enfants. Il a vu Dieu faire de grandes choses. Il a vu Dieu multiplier son troupeau. Il a vu. Mais il se posait la question, à quoi ça me sert de servir Dieu? Laissez-moi vous dire, mon frère, ma sœur, que peu importe ce que Dieu ne vous donne pas encore aujourd'hui, continuez de servir Dieu. Vous recherchez du travail et pour l'instant vous n'avez pas de travail. Continuez à servir Dieu. La Bible dit, ne crains pas, ta récompense sera grande. Ne servons pas Dieu pour ce qu'il nous donne. Servons Dieu pour ce qu'il est. Et comme c'est un maître juste, fidèle et plein d'amour, il ne nous oubliera pas. Hébreux 6, verset 10, qui est dans le Nouveau Testament, chapitre 6, Hébreux, chapitre 6, verset 10. La Bible dit ceci. Dieu n'est pas injuste pour oublier votre travail et l'amour que vous avez montré pour son nom, ayant rendu et rendant encore des services aux saints. Dieu n'est pas injuste pour oublier votre travail. L'écrivain aux Hébreux vous dit, me dit à moi, Dieu est juste. Il n'oubliera pas votre travail. Il n'oubliera pas l'amour que nous avons montré pour son nom. Mon frère, ma sœur, ne servons pas Dieu pour ce qu'il donne. Servons Dieu pour ce qu'il est. Mais n'oublions pas que parce que nous lui rendons, nous faisons un service avec lui, il ne nous oubliera jamais. Le psaume 19, verset 12 nous dit « Ton serviteur aussi en reçoit instruction pour qu'il les observe, la récompense est grande. » L'idée de récompense a toujours existé dans la marche chrétienne. Dieu ne veut pas que les gens le servent avec l'idée qu'il donne quelque chose. Parce qu'il l'est. Dieu est la vie. Jésus-Christ est la vie, la source de la vie. Nous le servons parce qu'il est bon, parce qu'il nous a sauvés, parce que c'est notre Seigneur et parce que c'est notre Maître. Mais, lui prend l'engagement de toujours nous récompenser. En fait, le but n'est pas seulement nous, mais ceux et celles qui nous observent pendant notre service avec Christ. Pour qu'il les observe, la récompense est grande. Ton serviteur aussi en reçoit instruction. Pour qu'il les observe, la récompense est grande. Psaume 19, verset 12. Le psaume 58, verset 12 toujours. Le psaume 58, verset 12. La Bible dit ceci. Psaume 58, verset 12. Les hommes diront, oui, il est une récompense pour le juste. Oui, il est un Dieu qui juge sur la terre. Dieu est notre récompense. Dieu est à la fois notre Seigneur, notre Sauveur. Il est aussi notre récompense. Et il a une récompense pour nous. Mon frère, ma sœur. Abraham est le père de la foi. Dans sa marche, il a eu des doutes. Il a eu des peurs. Il a eu des craintes. Il a eu des hésitations. Si vous ressentez ces choses-là, c'est normal. Vous êtes un être humain. Le diable aime bien nous montrer les réalités et non la vérité. Parce que la vérité, c'est la parole de Dieu. Le diable aime bien nous montrer les réalités de la vie. Il vous dit, ça fait autant d'années que vous servez Dieu, que vous donnez fidèlement votre dîme à l'église. Qu'est-ce que Dieu vous a donné en retour? C'est la question que le diable vous pose. Moi, je voudrais vous dire ceci. Persévérez dans votre marche chrétienne. Persévérez dans les bonnes œuvres, parce que Dieu n'oublie jamais ce que les hommes et les femmes font pour lui. Lisons dans Malachie, le dernier chapitre, le tout dernier chapitre, Malachie, le dernier livre de l'Ancien Testament, Malachie. Verset chapitre 3, c'est pas le dernier chapitre, Malachie 3, verset 18. Dieu dit, vous verrez de nouveau la différence entre le juste et le méchant, entre celui qui sert Dieu et celui qui ne sert pas. Ne craignez pas de servir Dieu. Persévérez dans le service pour Dieu. Parce que votre récompense est grande. Votre récompense sera grande. Et Dieu dit, vous verrez, ce n'est pas une autre génération. Quand Dieu dit dans Malachie 3, verset 18, moi je crois que chaque génération qui a servi Dieu, chaque homme, chaque femme qui a servi Dieu, a vu de ses propres yeux ceux qui ne servent pas Dieu et ceux qui servent Dieu. Ils ont vu la différence, ils ont vu la fin de leur vie. De ceux qui servent Dieu, ils ont vu la fin de la vie de ceux qui ne servent pas Dieu et la fin de la vie de ceux qui servent Dieu. Je me rappelle, j'étais pas là quand ce monsieur mourait, mais un grand serviteur de Dieu, un pasteur que j'aime et que je respecte, est mort il y a quelque temps en arrière. Mais la manière dont il est mort, c'était merveilleux. Son corps a été régénéré d'après les spécialistes. En médecine, ils ont dit son corps avait rajeuni d'une trentaine d'années, très jeune, mais il est mort à plus de 75 ans. Mais ses organes, d'après les médecins, disaient que c'était des organes de quelqu'un qui avait une quarantaine d'années. De nos propres yeux, nous verrons ceux qui servent Dieu et ceux qui ne servent pas Dieu. Abraham a continué à servir Dieu malgré les obstacles, la honte. Malgré l'âge avancé, et Dieu lui a donné un enfant à l'âge de 100 ans. C'était extraordinaire. Extraordinaire, mon frère. Extraordinaire, ma sœur. Dieu est tout-puissant. Lorsqu'il nous dit, ne craignez pas, alors il veut vraiment nous rassurer qu'il est au contrôle de toutes choses. Ne craignez pas. Malachie 3. Malachie 3, verset 16. Alors ceux qui craignent l'Éternel se parlèrent l'un à l'autre, et l'Éternel fut attentif, et il écouta. Et un livre de souvenirs fut écrit devant lui. pour ceux qui craignent l'Éternel et qui honorent son nom. Ils seront à moi, dit l'Éternel des armées. Ils m'appartiendront au jour que je prépare. J'aurai compassion d'eux, comme un homme a compassion de son fils qui le sert. Et c'est en ce moment-là que il dit le verset que nous avons lu de 18. Vous verrez de nouveau la différence entre le juste et le méchant, entre celui qui sert Dieu et celui qui ne sert pas Dieu. Ne craignez pas de servir Dieu. Votre récompense est grande. Vous appartenez à Jésus-Christ. Il vous fait passer par le désert, ne craignez pas. Il vous fait passer par les tempêtes, ne craignez pas. Il vous fait passer par des difficultés, vous vivez des difficultés dans votre couple, vous vivez des difficultés dans votre mariage. Quand je parle de couple fiancé, bien sûr. Vous vivez des moments difficiles dans votre travail, votre patron vous crée, vous cherche des midi 14 heures, vous n'avez que des problèmes, que des difficultés, on vous paye en retard, ou quand il faut vous payer, votre patron vous raconte tout plein d'histoires. Ne craignez pas, servez Dieu fidèlement dans ce travail, dans ce service, dans cette administration. Soyez un modèle, représentez Christ, car votre récompense est grande. Ne volez pas. Ne vivez pas dans le péché, dans le mensonge, dans la haine. Ne vivez pas dans la jalousie, dans le colportage, parce que vous passez par des moments difficiles. Non, craignez Dieu. Craignez Dieu. Ne suivons même pas les coutumes de nos pays. Ne suivons même pas les coutumes de nos nations, de nos familles. Abraham a fait cette erreur. Sa coutume lui disait que lorsque votre femme est incapable de vous donner un enfant, prenez sa sœur, prenez sa servante, afin qu'elle vous donne des enfants au travers de cette personne. Abraham et Sarah ont vu le problème que ça leur a posé. Et jusqu'à aujourd'hui, des nations sont en train de s'entretuer, de se déchirer. Les Arabes et les Israélites sont en train de se faire la guerre pour un bout de terre. Mais au fait, le problème vient déjà à l'époque d'Abraham. Mon frère, ma sœur, quelles que soient les difficultés par lesquelles vous passez, ne craignez pas. Servez Dieu, parce que c'est un Dieu juste, fidèle, et qui donnera la récompense que vous méritez pour le service que vous êtes en train de rendre en son nom. 1 Corinthiens 3, verset 8. Celui qui plante et celui qui arrose sont égaux, et chacun recevra sa propre récompense selon son propre travail. Verset 9, car nous sommes ouvriers avec Dieu. Vous êtes le champ de Dieu, l'édifice de Dieu. J'aime ce que Paul dit. Que celui qui arrose ou que celui qui plante, que celui qui plante ou que celui qui arrose, sont tous égaux. Chacun va recevoir sa récompense. Servez Dieu fidèlement dans le ministère qu'il vous a donné, dans le service qu'il vous a donné, dans le travail qu'il vous a donné, dans l'église où il vous a placé. Malgré les obstacles, les difficultés, malgré le salaire petit, servez Dieu fidèlement. Pourquoi? Parce qu'il donnera à chacun sa récompense selon le travail que nous avons fait. Et j'aime quand Paul dit, nous sommes ouvriers avec Dieu. En fait, nous ne travaillons pas pour Dieu. Nous travaillons avec Dieu, dans le champ de Dieu, dans le ministère que Dieu nous a donné. Et il nous donnera à nous la récompense selon la fidélité au travail que nous avons donné. Ne craignez pas. Ne craignez pas, même si on a bloqué votre promotion, même si on a bloqué vos enfants. Le diable est limité, mais notre Dieu, Jésus-Christ, est illimité. Servez Christ, suivez Christ dans tous les chemins par lesquels il vous fait passer. On vous insulte, servez Christ avec fidélité. On vous vole, servez Christ avec fidélité. On vous prive de votre salaire, ne craignez pas. Ne craignez pas pour le lendemain. Dieu contrôle le lendemain de la vie de chacun d'entre nous. Je l'ai dit au début, Dieu a dit 365 fois, ne crains pas. Ne crains pas. Aujourd'hui, ce matin, il a dit, ne crains pas. Demain, il sait ce que demain est fait pour nous. Et il nous dira aussi, ne crains pas, parce que je suis au contrôle de toutes choses. Abraham a paniqué. Mais lorsque Abraham s'est ressaisi, Abraham a été appelé le père de la foi. Relisez la vie d'Abraham. Il est tombé, il s'est relevé. Il est tombé, il s'est relevé. Il n'a pas lâché la main de Dieu. Il n'a pas lâché Jésus-Christ. Ne lâchons pas Jésus-Christ à cause des difficultés. Quoi que soit nos problèmes, le niveau de notre problème, un homme de Dieu a dit, ne regardons pas notre problème, mais regardons la grandeur et la puissance de Dieu. Comparons Dieu à notre problème. Et toute personne qui est honnête va se dire, ce n'est qu'une petite chose par rapport à Dieu. Continuons à faire confiance en Dieu. Jésus-Christ ne ment jamais. La Bible dit qu'il est le même hier, aujourd'hui et éternellement. Il ne change pas. Si pendant 3 ans, ses disciples n'ont manqué de rien, d'aucune couverture médicale, d'aucune nourriture, d'aucun vêtement, pourquoi est-ce qu'aujourd'hui, si nous suivons Jésus-Christ, Jésus-Christ devra nous priver de certaines choses? Non. Aujourd'hui, je peux manquer de quelque chose, c'est vrai. Mais ça ne dit pas que Dieu m'a abandonné. Non. Aujourd'hui, je peux manquer d'un mariage, mais ça ne dit pas que Dieu m'a abandonné. Et que je dois aller maintenant me débrouiller pour me marier, pour avoir des enfants, pour avoir du travail, pour avoir de l'argent. Je dois maintenant fléchir le genou devant les idoles pour satisfaire un besoin dans ma vie. Non, servons Christ, malgré les difficultés, même dans le manquement. Paul dit, j'ai appris à servir Christ dans l'abondance comme dans la pauvreté. Paul est le champion de l'évangélisation. Mais les choses n'ont pas toujours été faciles. Il n'a jamais, jamais abandonné Jésus-Christ. Parce que Jésus-Christ dit à chacun d'entre nous, ne craignez pas. Mon frère, ma sœur, vous qui avez entendu ce message, si ce message vous a touché, et que pour une raison ou une autre, vous êtes revenu en arrière, vous voulez demander pardon à Dieu, pour dire, Seigneur, tu m'as réveillé, et je veux prendre maintenant l'engagement, quelles que soient les difficultés, de suivre Jésus-Christ. Vous voulez donner votre vie à Jésus-Christ? C'est très simple. Baissez la tête dans la prière et répétez ces simples mots après moi. Dites, Père éternel, au nom de ton Fils Jésus-Christ, je viens devant toi. Je viens devant toi pour te demander pardon. Pardon parce que j'ai douté. Pardon parce que je n'ai pas fait de Jésus-Christ pleinement mon berger, mon sauveur et mon Seigneur. Je viens aujourd'hui prendre l'engagement devant toi, devant le Saint-Esprit, devant Jésus-Christ, devant les anges. Je viens prendre l'engagement maintenant de suivre Jésus-Christ tous les jours de ma vie et peu importe les difficultés. Je m'engage à suivre Jésus-Christ tous les jours de ma vie. Quoi qu'il arrive, j'aurai les regards uniquement sur Jésus-Christ. J'ai pleinement confiance quand tu dis « Ne crains pas ». J'ai confiance que tu ne m'abandonneras pas, que tu ne me délaisseras pas. J'ai ainsi prié au nom de ton Fils Jésus-Christ. Amen. Si vous avez fait cette prière, croyez que par la foi Dieu vous a entendu. Croyez que par la foi Dieu vous a relevé. 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Je suis Raphaël Mambou et le nom de cette émission est Venez à Jésus. Nous nous retrouvons la fois prochaine, toujours sur le même thème. Ne crains pas. Que Jésus continue de vous bénir, que Jésus continue de vous garder. À la fois prochaine. Amen.
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5: La doctrine de l'Église, et si je ne m'abuse, la dernière fois, nous étions arrêtés à ce qui concernait l'Église locale. Bien sûr, c'est le grand mérite des églises évangéliques d'avoir remis à l'honneur la doctrine de l'Église locale. Très souvent, quand on disait le mot « église », comme je l'ai noté, on comprenait d'abord un bâtiment, et puis ensuite, c'était une organisation. L'Église catholique, l'Église réformée, l'Église orthodoxe, etc. Or, très souvent, le Nouveau Testament évoque les églises, par exemple, les sept églises d'Asie, ou bien l'Église qui est à Corinthe, l'Église qui est à Rome, etc. Par conséquent, l'unité de base, la base de l'Église, c'est l'Église locale. Ceci, il faut le souligner, il faut le rappeler, car trop longtemps, dans le christianisme et jusqu'à aujourd'hui, c'est quelque chose qui a été oublié. Maintenant, dans le monde évangélique, il en va souvent comme lorsque l'on redécouvre une vérité oubliée, on a tendance à hypertrophier cette vérité au détriment des autres. Et très souvent, dans le monde évangélique, l'Église, c'est l'Église locale et rien que l'Église locale. Très souvent, les églises évangéliques sont de type congrégationaliste, c'est-à-dire qui prônent une autonomie plus ou moins large de l'église locale. Et précisément, cette structure congrégationaliste, qui, comme nous le verrons, n'est pas dépourvue d'ailleurs de base dans le Nouveau Testament jusqu'à un certain point, cette structure donc congrégationaliste favorise un certain isolement, un certain repliement sur soi-même, qui fait que l'Église locale se suffit à elle-même, et finalement, l'horizon de bien des chrétiens dans les milieux évangéliques se borne à l'horizon de l'Église locale. Or, s'il est vrai, ainsi que nous l'avons dit, que la Bible accorde une grande importance à l'Église locale, la Bible aussi évoque une autre réalité. C'est que ces églises locales, prises ensemble, constituent l'Église de Jésus-Christ avec un grand E. Il y a des textes, par exemple Éphésiens 1, verset 22, Éphésiens 5, verset 23, verset 25, etc., de nombreux textes, où l'Église apparaît dans sa dimension d'Église universelle. Ça veut dire une réalité qui regroupe tous les enfants de Dieu. Et ceci est d'une logique imperturbable. Si, comme nous l'avons vu, l'Église signifie le rassemblement autour du Seigneur ressuscité de tous les enfants de Dieu, il est bien évident que ce rassemblement ne peut pas se borner à celui d'une communauté locale. Or, nous avons vu aussi que l'Église, c'est le lieu de la communion. Ça veut dire de l'union avec. Or, s'il est tout à fait logique et normal que cette communion ait lieu d'abord avec ceux qui nous sont les plus proches, ça veut dire ceux qui sont proches géographiquement, donc l'Église locale. C'est aussi une communion qui doit transcender les limites de l'Église locale pour englober tous les enfants de Dieu, où qu'ils soient, répandus sur toute la surface de la terre. Car la vocation de l'Église, telle que nous la trouvons définie, dans le premier chapitre du livre des Actes, quand Jésus dit « Vous serez mes témoins en Judée, en Samarie et jusqu'aux extrémités de la terre », nous montre bien que la vocation de l'Église, c'est précisément son caractère universel. Elle doit se répandre dans le monde entier. Et par conséquent, si je dis « je suis membre de l'Église », ça veut dire non seulement je suis en communion avec ceux qui me sont proches géographiquement, mais je suis en communion aussi, à un deuxième degré, avec tous ceux qui se réclament de Jésus-Christ et que le Seigneur reconnaît pour sien. Et c'est pourquoi la vérité dans ce domaine, comme dans pratiquement tous les autres points de doctrine, c'est cet équilibre entre la vision de l'Église locale et la vision de l'Église universelle. Les premiers chapitres de l'Apocalypse sont très intéressants à cet égard. Car comme nous l'avons cité tout à l'heure, nous avons vu les sept églises d'Asie. Écrit à l'ange de l'église d'Éphèse, écrit à l'ange de l'église de Smyrne, écrit à l'ange de l'église de Sardes, celle de Pergame, etc. Et puis, ces églises, ces sept églises, forment ensemble le chandelier d'or que Jean voit au début de sa vision. Et le chandelier d'or, il est composé de sept branches, mais il est un. Voyez-vous ? Et en même temps, c'est très intéressant parce que nous voyons aussi un autre point très important. C'est que l'Église universelle n'est pas monolithique. Elle n'est pas uniforme. Elle est unité dans la diversité. Il y a un autre élément très important à prendre en compte quand nous parlons de l'Église universelle, c'est le soin qu'a pris Paul de faire en sorte que les églises qu'il fondait soient en communion avec l'Église universelle. Nous le voyons monter à Jérusalem après avoir reçu sa vision, pour exposer aux apôtres les plus respectés les colonnes de l'Église, et ce mot « colonne », nous aurons l'occasion d'y revenir, l'Évangile qu'il prêche. Et, après avoir entendu cet Évangile, Jacques, Pierre et les principaux apôtres lui ont tendu la main d'association afin que nous allions, dit Paul, vers les incirconcis, comme Céphas, c'est-à-dire Pierre, allait vers les circoncis. Donc déjà, nous voyons ici cette diversité. Il y a l'église des circoncis, ça veut dire des juifs, et il y a l'église des incirconcis, c'est-à-dire des païens. Il y a les églises qui sont fondées par Paul et qui, par conséquent, portent fortement l'empreinte de son apostolat, mais qui ne sont pas un mouvement en marge de l'Église universelle, qui ne sont pas une Église, au sens où on l'entendrait aujourd'hui, l'Église réformée ou les Églises baptistes, mais elles sont en communion avec le reste de l'Église. Les Églises pétriniennes, les églises qui, si on en croit une tradition qui est extra-biblique, mais qui semble avoir été historique, fondée par Marc en Égypte, par d'autres apôtres dans d'autres lieux, si l'on en croit une autre tradition un peu plus discutable sur le plan historique, mais qui a peut-être des fondements quand même, avec les églises fondées par Thomas en Inde. N'est-ce pas ? Tout ça, c'est l'Église de Jésus-Christ. Bon, les églises de Paul étaient certainement différentes sur un certain nombre de points des églises d'Égypte. ou des églises de l'Inde. Ne serait-ce que tout simplement par le caractère, la culture des gens vers lesquels qu'il est composé. Or, ce qui est remarquable, c'est que dans le Nouveau Testament, ces facteurs n'étaient pas facteurs de désunion. Or, ce qui est remarquable, c'est que dans le Nouveau Testament, ces facteurs n'étaient pas facteurs de désunion.

sa vocation. N'est-ce pas? L'église de Jérusalem était très différente de l'église d'Antioche. L'église de Jérusalem était groupée autour des apôtres, des anciens. Elle vivait d'une manière communautaire. L'église d'Antioche était différente, d'abord parce qu'elle était composée de juifs et de non-juifs, avec, semble-t-il, une majorité de non-juifs assez vite. Parce qu'elle était, elle avait une vision missionnaire vers les païens qui semble avoir été beaucoup plus accentuée que ce ne l'était à Jérusalem, etc. Bon. Tout ça, c'est l'Église. Et nous pouvons reprendre l'apologue de Paul dans la première épître aux Corinthiens, chapitre 12. Est-ce que le pied va dire « parce que je ne suis pas une main, je ne suis pas du corps » ? Non. Alors voyez-vous, comme toujours quand nous parlons de doctrine, il faut toujours rééquilibrer. Il y a diversité, mais la diversité n'est pas n'importe quoi. Il y a un moment où cette diversité n'est plus acceptable. Il y a un moment, comme on le dit aujourd'hui, on le redécouvre dans le dialogue œcuménique, où la différence devient séparatrice. C'est le cas, par exemple, si l'on nie une doctrine fondamentale. C'est ce qui a failli se produire à Antioche. D'abord, c'est ce qui a failli se produire à Corinthe. Quand les Corinthiens rejetaient l'autorité de l'apôtre Paul, ils étaient prêts à se séparer. Ils étaient prêts à faire une secte. Secte signifie séparer. Hein? Et la Bible nous annonce dans l'épître, notamment les épîtres pastorales, qu'une des marques du temps de la fin sera justement des séparations, des sectes. C'est ce qui a failli se produire à Antioche, tel que nous le rapporte l'épître aux Galates, quand Pierre, qui était à table avec des incirconcis, soudain a vu arriver des gens de l'entourage de Jacques, de Jérusalem, des juifs extrêmement stricts, bien qu'ayant cru en Jésus, et qui n'acceptaient pas la communion de table entre les païens et les juifs. Or, la communion de table était quelque chose d'essentiel, d'abord dans la mentalité biblique. La communion de table, c'est le signe de la communion véritable. Manger ensemble, ça remonte à Abraham avec Avimelech, c'est la réconciliation, c'est la communion, n'est-ce pas? Et puis deuxièmement, c'est la prolongation de la Sainte Cène qui se prenait au cours d'un repas. Si donc les Juifs ne peuvent plus manger avec les païens à cause des lois alimentaires juives, il ne peut plus y avoir de communion. Il ne peut plus y avoir de Sainte Cène. Alors il va y avoir une Sainte Cène pour les Juifs et il va y avoir une Sainte Cène pour les non-Juifs. C'est la division. Et Paul a compris tout de suite, en un instant, ce que représente l'attitude de Pierre qui se sépare, qui va manger avec les Juifs, qui se sépare des non-Juifs. Tu es en train d'introduire un germe de division dans l'Église, Pierre. C'est pas acceptable. Et il le reprend devant tous, parce que là, il y avait un précédent qui aurait été absolument désastreux pour l'avenir de l'Église, pour l'unité de l'Église. Or, justement, nous voyons que l'unité de l'Église n'est pas quelque chose de simple. Dès le début, dans le Nouveau Testament, il y a des germes de division. Et précisément, la tâche des pasteurs de l'Église, ça veut dire des ministères, je dis pasteur au sens large, hein. Ça veut dire apôtres, d'abord des apôtres, essentiellement des apôtres. Je dirais que la tâche des apôtres, plutôt que des pasteurs d'ailleurs, une des tâches fondamentales des apôtres, c'est de veiller à l'unité de l'Église. C'est-à-dire non pas l'Église locale, ce qui est le but, ce qui est

0: la tâche, la vocation des anciens dans l'Église. C'est à eux de veiller à l'unité. Mais au plan de l'Église universelle, c'est la tâche des apôtres, d'abord des apôtres, et à un degré moindre, des évangélistes, des pasteurs, des docteurs et des prophètes, n'est-ce pas ? D'être ceux qui veillent, justement, à l'unité de l'Église. Et Paul aura ce souci tout au long de son ministère. Un autre moyen pour lui de manifester cette unité de l'Église, des églises qu'il a fondées, c'est précisément de faire en sorte que ces différences légitimes, il y a des différences légitimes et il y a des différences qui ne sont pas, ne soient pas centrifuges. Ça veut dire, ne crée pas des fossés qui deviennent avec le temps des fossés qu'on ne peut combler. C'est ce qui s'est produit, par exemple. Dans les premiers siècles de l'Église, nous l'avons vu en histoire de l'Église, ça remonte assez loin, entre l'Église grecque et l'Église latine, l'Église d'Orient et l'Église d'Occident. Entre les deux branches de cette chrétienté, il n'y a pas, en principe, si vous voulez, de point doctrinal fondamental qui les divise. Et qu'est-ce qui les divise ? Des questions de culture, essentiellement. Des questions de culture. Or, Paul, justement, était conscient de cela. Les églises issues de la gentilité pouvaient se sentir complexées vis-à-vis des églises juives. Et il pouvait y avoir un éloignement progressif sans même qu'on s'en rende compte. Alors, que fait Paul ? D'abord, il lutte très fort, justement, contre, finalement, le légalisme, non pas dans ce sens, si vous voulez, dans le légalisme, dans ce sens qu'il interdit aux Juifs de respecter les lois juives, lui-même le faisait. Mais l'unité de l'Église passe avant cela. Si, en pratiquant un élément de la loi rituelle juive, j'introduis une séparation avec les non-juifs, alors, dit Paul là, dans ce contexte-là, je ne le fais pas. Quand il était avec les Juifs, Paul mangeait cachère. Mais si cette cacheroute, en quelque sorte, était un problème pour les non-juifs et faisait que la communion était brisée à cause de ça, quand il y avait des non-juifs, il ne se sentait plus tenu par la cacheroute. Voyez-vous ? Et c'est là précisément que nos chers frères juifs avec lesquels nous étions en contact, que je ne nommerai pas, ont eu tort. Sur ce plan-là, ils avaient tort. Refusant de manger avec nous certains mets, ils réintroduisaient un germe de division. Voyez-vous ? Donc, si vous voulez, c'est le rôle des ministères, selon Éphésiens 4, de veiller à cette unité de l'Église. Et au besoin, eh bien, il y a des excommunications, des exclusions qui s'imposent. Quand certains introduisent des germes de division, le péché de division est un des péchés, tel que nous le dépeint les pastorales, c'est-à-dire les épîtres à Timothée et à Tite, qui implique de la part des bergers, du troupeau du Seigneur, d'agir avec fermeté vis-à-vis de ceux qui causent des divisions, ceux qui causent des troubles, qui risquent de conduire à la division. Il y a trois raisons essentielles pour lesquelles on doit exclure un membre d'Église: l'immoralité, des péchés immoraux, des péchés grossiers, dans le domaine sexuel, ou dans le domaine du meurtre, ou dans le domaine de l'argent, n'est-ce pas ? La faute doctrinale grave, qui va introduire un germe de division, justement. Et puis celui qui crée des divisions par des querelles de personnes, des choses comme cela. Celui-là doit être averti, il doit recevoir deux ou trois avertissements, puis ensuite il doit être éloigné. Et alors, ce sont ces faux docteurs, faux prophètes, qui surgiront dans l'Église, dit l'apôtre Paul. Et aux anciens d'Éphèse, il dit, « Il s'introduira après mon départ, je le sais, des loups ravisseurs qui n'épargnent pas le troupeau. » Donc veillez attentivement sur le troupeau sur lequel le Seigneur vous a établi surveillant, épiscope et ancien. N'est-ce pas? Et c'est pourquoi le problème de l'unité de l'Église n'est pas un problème simple. Et je dirais qu'avec le temps, il était quasi inévitable que dans la perspective d'une structure souple, comme c'était le cas dans l'Église primitive, eh bien, il y ait pratiquement des germes de division qui s'introduisent. Et c'est ce qui s'est produit. Finalement, face à ces germes de division, il y avait deux attitudes possibles. La première, c'était une attitude autoritaire, une structure monolithique, autoritaire, hiérarchisée, cléricalisée, qui à la limite rendait, sinon impossible, du moins extrêmement difficile la division, surtout si cette structure hiérarchisée s'appuyait sur le bras séculier. Ce qui fut rendu possible au moment de la conversion de Constantin, et les déviants, les hérétiques considérés comme tels à tort ou à raison, étaient non seulement exclus de l'Église, mais livrés au bras séculier, c'est-à-dire châtiés, emprisonnés, ou pire encore, mis à mort. Voilà. Évidemment, on était en pleine déviation. Bien. Ou bien alors, il y a l'autre tendance, qui est finalement la tendance évangélique, qui consiste à dire, eh bien, ma foi, après tout, les ruptures sont-elles si négatives que cela? C'est un fait qu'à moins de revenir à un système constantinien, on ne peut éviter, car les églises protestantes ont aussi été tentées par le système constantinien, qu'on se souvienne de Zwingli faisant noyer les anabaptistes à Zurich, des luthériens et des réformés traquant justement ces mêmes anabaptistes mennonites et autres, n'est-ce pas, pour éviter justement les ruptures. Et puis évidemment, ceux qui ont été persécutés, qui ne voulaient pas du tout revenir au même stade, on dit, ben voilà, oui, il y a des ruptures. Il y a des ruptures. On ne peut rien faire contre. Et il y en aura toujours. Autant en prendre son parti. Et on arrive finalement à une affirmation de Finet. Bon, j'ai beaucoup de respect pour Finet, un grand homme de Dieu. Mais c'était un homme de Dieu. Et un homme. Il pouvait faire des erreurs sur un certain nombre de points. Et Finet disait, bah écoutez, si vous, dans une église, on n'arrive pas à s'entendre, autant qu'on se divise, qu'on sépare à l'amiable. Divorce par consentement mutuel. C'était une vision qui n'était pas biblique, qui était pragmatique. Et résultat, aux États-Unis, je ne sais pas combien d'églises différentes, enfin des centaines, quoi. Et il y a une sanctification de la rupture en milieu évangélique. Alors, comment réconcilie-t-on ça en milieu évangélique avec la vision de l'Église universelle? Parce que finalement, il y a cette espèce de paradoxe. Qu'est-ce que c'est l'Église? C'est mon Église locale, ou à la limite, l'union d'Église à laquelle j'appartiens. Et vous avez, par exemple, la vision un peu pentecôtiste. On ouvre telle ville. Alors vous lisez dans le Pentecôte ou bien le journal missionnaire quelconque, nous avons ouvert telle ville. Pour la première fois, l'évangile est annoncé dans cette ville. Ben oui, c'est un malheur. c'est que dans cette ville, il y a déjà des réformés, il y a déjà des baptistes, il y a déjà des mennonites, il y a déjà des... Mais non, ils n'existent pas. Ils ne sont pas l'Église, ceux-là. Nous sommes l'Église, nous ouvrons. Ça y est, nous faisons un travail de pionnier. Nous sommes, en quelque sorte, nous arrivons au terrain conquis. Sur le champ missionnaire, c'est pire encore. Nous avons ouvert tel pays d'Afrique. Ah oui, mais ça fait 100 ans que des missionnaires qui sont d'une autre dénomination, ou voire d'un autre pays, sont installés là, et qu'ils y prêchent l'Évangile. Non, on ne veut pas le savoir. Nous avons ouvert. On arrive comme s'il n'y avait rien, on fait comme s'il n'y avait rien. C'est la sanctification de la rupture. Alors évidemment, on se marche sur les pieds. Évidemment, il y a des tensions, il y a des difficultés, il y a des problèmes. Les autres unions d'église font pareil. Les églises baptistes, par exemple, ont un plan pour s'implanter dans les grandes villes de France. Ils ne veulent pas savoir s'il y a des gens qui sont avant eux ou pas. Non, c'est comme ça. On est à la limite, on est baptiste avant d'être chrétien. Alors, comment réconcilie-t-on ça avec la vision de l'Église universelle ? Le rattrapage est magnifique, admirable. C'est un petit peu, vous savez, basé sur la pensée, c'est caricatural ce que je dis, mais c'est pas faux. C'est un petit peu basé sur la réflexion de Simon de Montfort quand il attaquait Béziers. On a vu ça en histoire de l'Église au XIIe siècle, je ne sais pas si vous en souvenez, au moment de l'affaire des Albigeois. Quand la ville est tombée, Simon de Montfort a eu cette forte parole à ses soldats : « Tuez-les tous, Dieu reconnaîtra les siens. » Alors, les réformateurs ont été les premiers à se heurter à ce problème. Parce que finalement, on se posait une question. Ils avaient été amenés à se séparer, à leur corps défendant, rendons-leur cette justice. Ils n'avaient pas cherché la rupture, comme on le fera parfois dans les milieux évangéliques. Alors se pose le problème pour les réformateurs. Ils créent une église en dehors de ce qui avait été jusque maintenant l'église. Alors maintenant, bon, ils sont l'église, pourquoi ? Parce que dans leur milieu, la parole de Dieu est prêchée droitement et les sacrements sont administrés droitement. Mais comme dans l'Église catholique, la parole de Dieu n'est pas prêchée droitement et les sacrements ne sont pas administrés droitement, dixit Calvin, dans les chapelles, cathédrales et autres lieux de culte catholique, il n'y a pas d'église. Ils ne sont pas l'église. Bon. Alors qu'est-ce qu'ont fait les catholiques ? Ils vont tous en enfer. Bon, les réformateurs sont un peu gênés aux entournures, disent quand même. C'est sûr qu'on ne peut pas dire que il n'y ait pas de chrétiens parmi eux. Il peut y avoir, dans ce lieu qui est une église pervertie, qui est une église dégénérée, il peut y avoir, et ils en rencontrent, des gens qui manifestent des qualités évangéliques, chrétiennes, absolument indiscutables, pris individuellement. Des gens qui, non pas à cause des erreurs catholiques, vivent une vie chrétienne, mais malgré les erreurs catholiques, vivent une vie chrétienne. Alors qu'est-ce qu'on dit ? Eh bien, on émet la doctrine de l'Église visible et l'Église invisible. Il y a l'Église visible, qui est essentiellement l'endroit où deux ou trois se rassemblent en mon nom, je suis au milieu d'eux, donc l'église locale. L'endroit où la parole de Dieu est prêchée droitement et où les sacrements sont administrés droitement. Ce qui veut dire que selon Calvin, à l'extrême limite, certaines paroisses catholiques pourraient répondre à cette définition-là. Si elles prenaient véritablement leur distance par rapport à ce qui est la doctrine officielle de l'Église catholique. Ça, c'est l'Église visible. Et Calvin dit, il faut qu'il y ait une certaine visibilité de l'Église. Il faut qu'il y ait une visibilité de l'Église pour que ce soit un point de repère pour les inconvertis. Mais cette visibilité de l'Église, elle s'opère sur le plan local, uniquement sur le plan local. Et l'Église universelle, c'est l'Église invisible. Et les contours de l'Église invisible, de l'Église universelle, les frontières de l'Église universelle, invisible donc, ne se confondent pas avec ceux de l'Église visible. Et ceci pour une autre raison, dit Calvin. Car même dans une Église où la parole de Dieu est prêchée droitement et où les sacrements sont administrés droitement, tous ne sont pas des véritables chrétiens. Il peut y avoir, même au sein de cette Église fidèle, des infidèles, des hypocrites, des méchants. Donc, tous ceux qui appartiennent à l'Église visible, dans ce qu'elle a de fidèle, ne sont pas obligatoirement membres de l'Église universelle et invisible. Et finalement, Calvin arrive à cette doctrine que Dieu seul connaît quels sont les contours de l'Église invisible. C'est là que je faisais allusion à Simon de Montfort, « Dieu reconnaîtra les siens ». Il n'est pas tué les tous. Mais Dieu reconnaîtra les siens. Et alors, ça, dans la doctrine de Calvin, deux conséquences. Ce n'est pas à l'homme de délimiter les contours de l'Église invisible, de l'Église universelle. Alors, ça veut dire que, premièrement, je n'ai pas, en tant que pasteur, à, comment dirais-je, écarter de l'Église des gens qui ne marchent pas droit. Parce que Dieu seul sonde les reins et les cœurs, et Dieu seul fera le tri au dernier jour. Il y a dans l'Église le bon grain et l'ivraie. Le pasteur doit prêcher l'Évangile droitement, et puis si l'Évangile tombe sur un bon terrain, il portera du fruit, ce n'est pas son problème. Et nous sommes ici dans la vision de l'Église multitudiniste. L'Église est ouverte à tous, sans condition préalable, parce que Dieu reconnaît les siens. Par conséquent, l'Église peut continuer à se confondre avec la société civile, et nous sommes à nouveau dans le système constantinien. Et puis deuxièmement, sur le plan de l'Église universelle, je n'exclus pas, dit Calvin, je n'exclus pas qu'un certain nombre de catholiques finalement fassent aussi partie de l'Église universelle. Mais ce n'est pas à moi de le dire, ce n'est pas à moi de le déterminer. Et alors, ce faisant, eh bien, c'est admirable, parce que on peut, en quelque sorte, reconnaître et admettre toutes les divisions qu'on voudra. Non seulement ensuite avec le catholicisme, mais finalement d'avec les autres églises établies. Je ne suis pas d'accord avec tel point de cette église, je la regarde comme apostate, hérétique, etc. Et moi je crée mon église, ou je ne suis pas d'accord tout simplement avec le pasteur de cette église-là, ou son responsable, je me sépare tout simplement parce que je ne suis pas d'accord avec lui, parce que sa tête ne revient pas, parce que je ne peux pas le sentir, et voilà. Comme On évoquait par exemple avec Jean-Yves Carvert, ces temps-ci qu'on faisait expérience, un certain cas où un pasteur a été éliminé parce que sa femme faisait des fausses notes à l'orgue. Bon, pourquoi pas. Alors on va créer une église où la femme du pasteur va jouer de l'orgue à merveille. Ça ne veut pas dire qu'on dit ces gens qui dans l'église desquels la femme du pasteur fait des fautes à l'orgue sont pas des chrétiens, sont pas l'église. Mais comme c'est pas mon problème, l'unité de l'église, c'est le problème du Seigneur. Finalement, je suis uni, je suis en communion avec ces gens qui sont des véritables chrétiens dans toutes les églises. Je suis en communion avec ceux qui sont avec les chrétiens de l'église catholique qui sont des vrais chrétiens. Je suis en communion avec ceux de l'église orthodoxe qui sont des vrais chrétiens. Je suis en communion avec ceux de l'église anglicane. Je suis en communion avec les églises avec lesquelles je suis par ailleurs coupé. Je suis en communion avec eux. Je ne les connais pas, je ne les vois pas. Mais je suis en communion avec eux. Une communion très, très éthérée, bien sûr, puisque je ne les fréquente pas, je ne les connais pas. Et... Les catholiques ne prendront pas la Sainte-Seine avec des gens qui ne reconnaissent pas toute la religion de l'Eucharistie, etc. Enfin bon c'est, voilà. Mais on est en communion quand même. Admirable rattrapage. Seulement, c'est évident que c'est pas biblique. Cette vision-là n'est pas biblique du tout. Et alors, quelle est la vision biblique? Eh bien, la vision biblique, nous l'avons vue, c'est qu'il y ait communion. C'est qu'il puisse y avoir des divergences, des différences plutôt que des divergences, mais la communion. La communion dans le domaine, je dirais d'abord, les deux domaines que Paul évoque dans l'Épître aux Éphésiens, chapitre 4, la vérité dans l'amour. Vérité et amour. Si il n'y a pas de communion sur la base de la vérité, eh bien automatiquement c'est la porte ouverte à toutes les hérésies. Et si la vérité n'est pas vécue dans l'amour, dans la charité, elle provoque des ruptures automatiquement. Alors évidemment, l'équilibre est difficile entre les deux. Parce que pour un dialogue, il faut être deux. Pour être en communion, il faut être deux. Et finalement, il y a un autre problème qui vient tout compliquer les choses. C'est que finalement, qu'est-ce que c'est que l'Église universelle? Alors, je ne dis pas que Calvin avait entièrement tort. C'est vrai que l'Église invisible ne se confond pas absolument avec l'Église visible. Mais là où je crois Calvin a tort, c'est quand il dit que la visibilité de l'Église, c'est simplement sur le plan local. Remarquez, au milieu évangélique, il y aurait déjà l'unité de l'Église sur le plan local, ce serait déjà beaucoup. Mais l'unité de l'Église doit être aussi visible, ou l'Église doit être aussi visible sur le plan universel. Même si, ceci étant dit, elle ne se confond pas avec l'Église véritable. L'Église est quelque chose de céleste, mais c'est aussi quelque chose d'humain. C'est une organisation humaine. C'est une société aussi humaine. Et par conséquent, elle obéit aux règles de toute société humaine, sur ce plan-là. Même si ensuite il y a un caractère qui va au-delà d'une société humaine. Mais c'est ça aussi. C'est terrestre et céleste en même temps. Alors, justement, nous arrivons à cette idée que l'Église doit être visible. Et elle doit être visible dans ce qu'elle doit être véritablement. Mais, hélas, depuis Constantin, on a une vision faussée de l'Église. Car l'Église se confond avec la chrétienté. La chrétienté, c'est-à-dire un système dans lequel on est chrétien, tout simplement parce qu'on est dans une société chrétienne. L'Église et la société coïncident. Ou comme on disait au moment de la Réforme, au XVIe siècle, après la paix d'Augsbourg, nous avons vu ça en histoire de l'Église, « Cuius regio, cuius religio », la religion du prince et la religion du peuple. Si je nais dans un État catholique, je serai catholique, que je le veuille ou non. Et nous avons vu que si l'on voulait changer de religion, il fallait changer d'État. Si je nais dans un État protestant, je serai protestant. Que je le veuille ou non, je n'ai pas choisi. Pour bien montrer ça, on me baptise à l'âge de 8 jours. Et puis, c'est terminé. Très intéressant de noter, d'ailleurs, qu'il y a une tendance qui pousse vers ça actuellement, et de plus en plus, il est question, je ne sais pas si vous avez remarqué ça dans les nouvelles ces derniers temps, les médias de certains pays qui veulent introduire la mention de la religion sur la carte d'identité. C'est le cas en Grèce, notamment, c'est accepté pour la Grèce, dans d'autres pays, mais il y en a qui en parlent pour l'Europe. C'est extrêmement dangereux. Extrêmement dangereux. Donc, si vous voulez, c'est le système de chrétienté. Et le problème, c'est que l'Église universelle ne se confond pas. Et la visibilité de l'Église n'est pas la chrétienté. L'Église est toujours une minorité dans la société. Et là où Calvin a tort, c'est quand il dit « Je n'ai pas à juger les gens qui sont dans l'Église ». Au contraire. Avant d'agréger des gens à l'Église, il faut les avoir éprouvés. D'où le baptême des adultes. Et voyez-vous, nous arrivons ici à cette idée sur laquelle nous reviendrons, que pour ce qui est de la vision de l'Église, la question du baptême est fondamentale. Selon que nous serons pédobaptistes, ça veut dire que nous baptisons les enfants, quel que soit le mode de baptême, d'ailleurs. Les orthodoxes, par exemple, immergent les enfants. Selon que nous serons pédobaptistes ou que nous serons pour le baptême des adultes, la vision de l'Église sera tout à fait différente. Le baptême des enfants, c'est dire l'Église, c'est une chrétienté. Et alors, à ce moment-là, vous comprenez, il n'y a plus de difficulté à reconnaître le baptême entre protestants, catholiques, orthodoxes, etc. C'est le même baptême. Puisque finalement, le baptême nous introduit dans un système religieux qui est une chrétienté. L'Église, c'est la société civile. Si nous disons, ne sont baptisés que les adultes qui ont fait profession de foi et dont la conduite ultérieure est conforme avec leur profession de foi, alors bien sûr, on pourra se tromper. Philippe s'était trompé. Il avait baptisé Simon le magicien. Alors bien sûr, il y en aura qui dévieront après, qui marcheront bien pendant un temps, qui vont dévier. Mais quand même, il y aura plus de chances qu'il y ait dans ces églises-là des gens qui marchent avec Dieu que dans une église de multitude où les trois quarts des gens sont des gens qui ne sont pas convertis. Finalement, la notion d'église de multitude nie la conversion. Car si j'entre dans l'église par le baptême des enfants à 8 jours, si le baptême me fait chrétien, j'ai besoin de me convertir. Je suis déjà chrétien. Ou alors, puisque la Bible parle de conversion quand même et qu'on ne peut pas gommer ces textes-là, on vit la conversion de sa substance, je vais à me convertir tous les jours. Ça veut dire avoir une bonne pensée, faire sa BA, je sais pas, c'est tout ça. Mais c'est vider de sa substance. Et en même temps, il n'y a pas d'assurance du salut. Parce qu'on sait bien quand même que les trois quarts des gens qui ont été baptisés enfants vivent comme des parfaits païens. Alors précisément, pour que ces gens-là aient quand même un vernis, qu'est-ce qu'on va faire? On réduit l'Évangile à une morale. Et ça, c'est le drame de l'Église du Moyen-Âge. Une morale juridique. Alors, faut pas manger de viande le vendredi et donner le produit de ça aux pauvres. Obligatoire. Il faut se confesser au moins une fois par an avant Pâques. Il faut fêter un certain nombre de fêtes, l'année liturgique, etc. Faire le signe de croix quand on passe devant un calvaire, etc. C'est une morale, c'est quelque chose qui est codifié juridiquement. Pourquoi ? Parce qu'on est dans une société. On n'est plus dans une dimension spirituelle, mais dans une situation juridique, une situation d'État. Qui vous dit que vous n'avez pas le droit de griller un feu rouge, que vous n'avez pas le droit de il faut vous céder la priorité à droite, etc. Bon, ben voilà. L'Évangile, c'est ça. Du moment que vous respectez l'extérieur, les lois, que vous faites carême, que vous faites vos Pâques, bon, c'est bon, ça suffit. Vous ne tuez pas père et mère, bon. Si vous allez jusque-là, quand même, commence à s'inquiéter. Mais enfin, quelques petites fredaines par-ci, par-là, du moment que vous allez vous confesser, après, c'est bon. C'est une culture et une morale. Et ça, c'est la perversion. Perversion totale de la notion d'Église. Alors, vous comprenez, c'est le problème. On dit, bon, il faut une visibilité de l'Église universelle. Mais la visibilité de l'Église universelle va se faire avec quoi ? Avec des systèmes qui se disent des églises et qui finalement ne sont pas des églises, sont tous sauf des églises, des organisations, mais avec des systèmes qui, plus ou moins, ont gardé une certaine ecclésialité. Alors il est évident que là, au point où c'est arrivé, c'est un problème insoluble. Pratiquement, humainement. Seulement, je crois que ce qui est important, c'est que nous réalisions, en tant que chrétiens, donc évangéliques, disons, que finalement, l'Église de Jésus-Christ, c'est plus qu'une Église locale. C'est plus qu'une dénomination. C'est plus même qu'un courant, le courant évangélique ou le courant charismatique. Mais que finalement, comme un peu qu'on le voit dans les églises de l'Apocalypse, même à l'Odyssée, il y avait un peuple de vainqueurs. Et le Seigneur ne dit pas que l'Odyssée n'est plus une église. Il dit que c'est une église apostate. C'est une église qui n'a presque plus rien d'ecclésial, qui n'a plus rien d'ecclésialité sur le plan biblique, mais qui a encore, si vous voulez, pour un temps, un petit temps, une certaine ecclésialité. Et précisément, ces lettres aux églises de l'Apocalypse sont très intéressantes sur ce plan-là. Bien sûr, elles ne sont pas encore des systèmes, comme le sont les grandes églises historiques actuelles. Et on ne peut pas, évidemment, faire exactement le parallèle. Mais néanmoins, il y a quand même cette idée qu'à moins d'avoir une église totalement apostate, comme la grande Babylone, la grande prostituée, ce vers quoi on va d'ailleurs, n'est-ce pas ? C'est vrai qu'il y a un certain nombre d'églises aujourd'hui qui ne sont pas loin de cette définition-là. Des églises qui acceptent l'homosexualité comme une chose biblique, qui nie les éléments essentiels de la foi, l'incarnation du Christ, sa naissance virginale, sa résurrection, son retour, que sais-je encore. Qu'est-ce qui reste d'ecclésialité dans ces églises-là ? Plus grand-chose. Mais, à moins qu'on soit avec des églises qui sont donc totalement apostates, eh bien, il faut réaliser que il y a une certaine ecclésialité que nous avons à discerner, qui est parfois très ténue, qui est parfois comme un lumignon qui fume encore, mais que nous avons à nous efforcer de discerner. Et ce qui fait que nous ne pouvons pas ignorer les autres. Nous ne pouvons pas ignorer les autres. Nous pouvons être en désaccord sur presque tout. Nous pouvons et nous avons le devoir de les interpeller vigoureusement au nom du Seigneur. Nous avons le devoir de ne pas transiger sur la vérité biblique que nous avons redécouverte. Mais nous n'avons pas le droit de dire a priori à quelqu'un, parce que tu appartiens à telle organisation religieuse, tu ne peux pas être chrétien. Tu ne peux pas être sauvé, tu ne peux pas être enfant de Dieu. Et je ne peux pas avoir de communion avec toi aussi longtemps que tu feras partie de cette organisation-là. Je ne sais pas si vous comprenez ce que je veux dire. C'est très important. Alors ça ne veut pas dire que tous ceux qui appartiendront avec ces églises, à ces églises-là, nous avons à les reconnaître comme chrétiens et à chercher une communion avec eux. Car effectivement, moins l'ecclésialité du système sera importante, moins le nombre des vrais chrétiens sera important, automatiquement. Par conséquent, nous devrons faire œuvre de discernement. Prenez garde aux faux frères, prenez garde aux faux discoureurs, dit l'apôtre Paul, aux faux ouvriers, même parfois ceux qui pourraient être sincères. Mais par contre, nous avons à nous dire, bien peut-être, malgré tout, au milieu d'eux, y en a-t-il quelques-uns. Et c'est vers cela qu'il nous faut aller. C'est avec cela qu'il faut chercher une communion. C'est cela qu'il faut nous efforcer de discerner par le Saint-Esprit. Tout en étant extrêmement vrai, tout en disant, bien, écoute, c'est vrai, je reconnais que tu as l'essentiel. Néanmoins, sur tel point, etc. Quelque chose qui ne va pas. Je vais le dire, dans l'amour. Alors là, voyez-vous, il y a, nous trouvons cet équilibre entre l'Église locale et l'Église universelle. Nous avons pris sur l'Église locale. Et là, nous avons une attitude tout à fait différente. Nous avons pris sur l'Église locale parce que nous pouvons dire, eh bien, comme dit l'apôtre Paul, ôtez le méchant du milieu de vous. Si quelqu'un ne marche pas droit, et ça contrairement à ce que disait Calvin, qui est d'ailleurs nuancé cela un peu, je suis un peu excessif quand j'attaque Calvin sur ce plan-là, car Calvin reconnaissait, il était au contraire une discipline très stricte vis-à-vis de ceux qui faisaient des péchés grossiers, quoi. Mais enfin, il avait quand même la vision multitudiniste. C'était quand même, la discipline était quand même un peu l'exception. Vous vous souvenez de ces problèmes qu'il y a eu à Genève, d'ailleurs, au sujet de cette question de la discipline à la Sainte-Seine. Mais la discipline à la Sainte-Seine n'était pas une mise hors de l'Église. C'était simplement mise à l'écart de la Sainte-Seine. Donc, ce n'était pas mettre hors de l'Église, n'importe comment, pour Calvin. Tandis que nous, dans le cas de l'Église locale, nous avons à veiller à ce que l'Église locale soit le plus fidèle possible. Parce que nous avons pris sur l'Église locale. Nous n'avons pas pris sur l'Église universelle. Nous n'avons pas la possibilité de réformer l'Église universelle. Ce n'est pas notre ressort. Ça dépasse nos moyens. Alors nous sommes obligés automatiquement d'avoir vis-à-vis de l'Église universelle une attitude différente de celle que nous avons par rapport à l'Église locale. Si donc, par rapport à l'Église locale, nous ne pouvons pas tolérer d'écart par rapport à la saine doctrine, par rapport à la conduite qui convient à la piété, si ce n'est travers que nous avons les uns et les autres et que nous devons nous efforcer de corriger. Nous ne pouvons pas dire, eh bien, parce que telle pratique, telle et telle chose, qui est manifestement contraire à ce que nous professons, il ne peut pas être sauvé. Car finalement, quelqu'un qui prie Marie peut très bien s'être converti à Jésus-Christ véritablement et continuer à prier Marie quand même. Je ne sais pas si vous comprenez ce que je veux dire. Un orthodoxe qui se prosterne devant les icônes peut malgré tout avoir fait une véritable expérience avec Dieu, tout en continuant à adorer ces icônes parce que c'est culturel, parce que c'est dans sa culture religieuse. Alors qu'est-ce que je vais faire vis-à-vis de cet homme? Je lui dis, ah, aussi longtemps que tu n'auras pas brûlé tes icônes, moi je ne peux rien avoir avec toi. Non. Je lui dis, écoute, je reconnais que tu as rencontré Jésus-Christ véritablement comme ton sauveur. Mais, voilà, je me retrouve sur ce terrain-là avec toi. Je te reconnais comme mon frère. Maintenant, en toute humilité, je dois te dire que tes icônes, c'est anti-biblique. Ça veut dire qu'à cause de ça, tu vas être perdu. Ça veut dire que tu es infidèle. Si vous voulez, prenons un cas un petit peu moins grand. Nous sommes, vous le savez bien, au sein du monde évangélique, pratiquement les derniers, les rares, enfin pas les derniers, mais parmi les derniers, qui continuent à respecter ce que la Bible dit au sujet du voile, par exemple pour la femme pendant les cultes. Bon. Il y a de nombreuses personnes qui viennent au milieu de nous, en vacances ou d'autres églises, qui ne mettent pas le voile, parce qu'elles ne sont pas enseignées sur cette affaire-là. Alors qu'est-ce qu'on va faire? Vous ne mettez pas le voile, vous êtes perdus, vous n'êtes pas nos sœurs, nous ne voulons pas de contact avec vous, vous ne prendrez pas la Sainte-Seine. Non. Disons, ces personnes-là, elles ont peut-être rencontré Jésus-Christ authentiquement, véritablement, mais sur ce point-là, elles ne sont pas fidèles. Et alors évidemment, quand viennent des personnes comme ça au milieu de nous, on ne va pas les agresser en disant hey, vous n'êtes pas fidèles sur ce point-là, on reconnaît que vous êtes des sœurs peut-être, mais dépêchez-vous de mettre en ordre. Non. Elles n'appartiennent pas à notre Église. Nous n'avons pas à régenter leur vie ni à intervenir. Le Seigneur ne nous appelle pas à ça. Maintenant, nous sommes un exemple, elles voient au milieu de nous, toutes les femmes qui ont la tête voilée. Et c'est souvent spontanément ces gens-là qui me disent mais pourquoi? Pourquoi vous êtes comme ça? On donne témoignage. Le Saint-Esprit les convainc, le Saint-Esprit ne convainc pas. Ce n'est pas notre problème. Même chose vis-à-vis de ceux qui. Si je reprends le cas des icônes, nous pouvons dire humblement, nous pouvons rendre témoignage humblement, dire sur ce point-là, vous n'êtes pas fidèle. Pour telle et telle raison, parce qu'il y a tel et tel texte. Or, il est évident que tout enfant de Dieu digne de ce nom doit s'efforcer d'être fidèle à tout ce qui est écrit. Donc, mon cher frère, je me permets de t'interpeller fraternellement en disant, est-ce que tu ne crois pas que tu devrais réformer ce point-là? Et tu dis, voilà. Tout ce que je peux dire. Ce n'est pas à moi d'aller ensuite avec un bâton, dire, tu vas arrêter cette icône, sinon moi, c'est moi qui te la brûle. Non. Je ne sais pas si vous comprenez ce que je veux dire. Vous comprenez, ce n'est pas simple, cette vision de l'Église universelle. Et c'est pas simple parce que, justement, en plus de ça, nous arrivons au temps de la fin et tout est en mouvement. Je disais ces jours-ci avec Yvon Charles, nous parlons beaucoup de ces choses ces temps-ci parce que c'est un problème très important. Il y a encore 30 ans de cela, quand je me suis converti, les choses étaient claires, relativement. Bon, il y avait l'Église catholique, il y avait le protestantisme historique, les réformés, les luthériens. Bon, on les situait à peu près, ils étaient comme ci, ils étaient comme ça, ils étaient fidèles sur tel point, pas fidèles sur tel autre. Il y avait le monde évangélique, qui était à un ensemble à peu près cohérent. On était d'accord sur l'essentiel, on était d'accord sur l'inspiration de l'Écriture, on était d'accord sur la nécessité de la conversion, on était presque d'accord sur le baptême. Hein. Bon, après ça, il y avait le baptême du Saint-Esprit, il y en avait qui étaient pour, il y en avait qui étaient contre. Enfin, ça n'enlevait pas, si vous voulez, fondamentalement la communion. On était d'accord pour reconnaître que le baptême du Saint-Esprit, les dons du Saint-Esprit, c'était un plus. Mais ce n'était pas quelque chose, une condition absolument sine qua non. Et puis, maintenant c'est très différent parce que tout est en mouvement. Le catholicisme est extrêmement morcelé, il y a les intégristes, il y a les libéraux, il y a la théologie de la libération, il y a tout. Il ne faut pas croire que le catholicisme est monolithique. L'Église réformée, les églises historiques, alors c'est un poème. Le monde évangélique lui-même n'est plus cernable. Vous avez des gens qui sont maintenant catholicisants, vous avez d'autres qui sont pour la danse. Vous en avez qui ont adopté le libéralisme presque le plus extrémiste des réformés. Enfin, vous avez tout. Alors, les mots ne veulent plus dire grand-chose, si vous voulez. Les étiquettes ne correspondent plus au contenu, obligatoirement. Alors, ça rend, si vous voulez, la perception de l'Église visible, la perception de l'Église universelle, encore plus complexe. Parce qu'avant, on disait, on voit ceux qui sont fidèles, les évangéliques sont fidèles, sur l'essentiel. Les protestants historiques le sont un peu moins. Les catholiques sont encore moins. Les orthodoxes, pareil, à peu près pareil. Bon, on se situait. Mais aujourd'hui, qu'est-ce que vous voulez ? On est obligé de reconnaître que, par exemple, sur des points comme l'éthique, la morale, les catholiques sont plus fidèles que les protestants. Qu'on est plus proche d'eux sur ces plans-là. Et d'un autre côté, il y a des choses où on est beaucoup plus proche des protestants et on est en désaccord avec les catholiques. Ça ne se cerne plus. Et c'est pourquoi, là, il faut s'élever, si vous voulez, de cette vision des étiquettes, qui est une vision, en fin de compte, une vision qu'on pourrait dire, finalement, confessionnelle, ou bien, comme je disais tout à l'heure, une vision de système, de chrétienté, à la perception de finalement, de quelque chose qui est là, où Dieu, finalement, aussi reconnaît les siens, c'est vrai, mais où Dieu nous donne de les reconnaître. C'est pas le tout de dire, Seigneur, tu reconnaîtras les tiens, et moi, ça me concerne pas, je m'inquiète pas de reconnaître les tiens. Seigneur reconnaîtra les siens, ça c'est sûr. Mais il faut que nous aussi, par la grâce de Dieu, et avec l'Esprit de Dieu, nous cherchions à les reconnaître. C'est ça, si vous voulez, la vision de l'Église universelle. Et ça, c'est vrai que c'est drôlement pas facile. Mais je crois que c'est une chose qu'il faut rechercher par la grâce du Seigneur, et l'Esprit du Seigneur, bien entendu, peut nous y conduire. Voilà, si vous voulez, en gros, ce que je voulais dire ce soir sur l'Église universelle. Est-ce que vous avez des questions ? Pas de questions ? Voyez-vous, c'est pour ça, la doctrine de l'Église invisible, selon Calvin, c'est trop court, quoi. C'est trop court. On peut pas. C'est un alibi facile qui a été repris par toutes les églises, y compris les églises évangéliques, pour justifier finalement des attitudes, des pratiques qui nient, en fin de compte, la réalité de l'Église et qui sont antibibliques.
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0: Bonjour à toutes et à tous. Nous vous retrouvons avec grand plaisir sur ce plateau de notre émission Hommes-Femmes Mode Emploi. Nous sommes toujours en compagnie d'Éric et Rachel Dufour.
1: Bonjour.
0: Et je suis
1: Bonjour.
0: Toujours accompagné de ma merveilleuse épouse Zoé. Nous avons parlé dans une émission précédente de la gestion des conflits et comment la gestion de ces conflits pouvait être une véritable chasse au trésor. Ben justement, le sujet du jour, ce sont ces trésors et les besoins des hommes et des femmes. Sans plus tarder, on va regarder ensemble un petit clip et on revient tout de suite après.
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0: 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And everything is connected to everything. 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It's like the internet superhighway, okay? 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It's just... It's one of the reasons why women tend to remember everything.
1: Bon, il a tout compris, hein, ce Mark Gunger.
2: C'est vraiment très drôle.
1: Différence entre hommes et femmes. Moi, j'aime beaucoup le zzzz dans le cerveau des femmes. C'est pas toujours simple de comprendre comment on arrive à fonctionner. On est tellement différents. Et puis, en plus, se rajoute là-dessus le fait qu'on a été construit différemment. Mm-hmm. Nous avons des langages de l'amour différents. Gary Chapman a écrit un super livre qui s'appelle « Les cinq langages de l'amour ». Je recommande vraiment de le lire. Oui. Il a écrit pour les couples, pour les enfants. C'est super intéressant d'apprendre à décoder, en fait, comment est-ce qu'on aime. On aime de façon différente. Généralement, on aime comme nous, on a besoin d'aimer. Oui. Par exemple, un des langages, parmi ces cinq langages de l'amour, ce sont les cadeaux. Donc, quelqu'un qui va faire des cadeaux en permanence, des petits cadeaux, une petite carte, une petite fleur, on va faire les courses, on revient avec un petit cadeau pour l'autre. C'est ça, une très bonne indication.
2: Un symptôme.
1: Fait, c'est mon langage, par exemple. Ça serait le fait de dire que oh, moi, j'aime beaucoup les cadeaux. Quand tu m'offres un cadeau,
2: ça veut dire je t'aime. Le drame, c'est que quand on offre des cadeaux parce qu'on en a besoin, mais que l'autre, notre conjoint, par exemple, ce sont les moments de qualité, mais on va essayer de faire de beaux cadeaux, puis ça ne marche pas, puis on va essayer d'en offrir d'encore plus beaux, et puis ça ne marche toujours pas. Puis après, quand on a essayé tout ce qu'on savait faire, bien, il ne reste plus que le découragement. Donc c'est vraiment intéressant et important, capital, d'apprendre quels sont ces langages, parce que ça nous permet de parler la langue de l'autre et de toucher le cœur de l'autre à chaque fois.
1: Dites-nous lesquels vous font réagir. Un, les cadeaux. Deux,
2: les moments de qualité.
1: Ça veut dire que si par exemple, à mon langage, c'est un moment de qualité, je vais avoir besoin que dans la journée, Eric se pose avec moi.
3: Moi, je suis clairement comme ça. Moi, j'ai besoin en tout cas d'avoir des moments d'intimité.
1: Oui, juste à vous deux.
3: C'est nos vies de dingue entre le boulot, les enfants, les trucs. Tellement vite, comme on disait dans une émission précédente, on devient camarade ou partenaire de vie, mais on ne devient pas... Enfin, on oublie qu'on est mari et femme, amant, tu vois. Et c'est vrai que c'est un réel besoin chez moi d'avoir ces moments seul avec lui, de partage, de juste qu'on se parle.
1: Donc le moment de qualité, ça te parle plus que le cadeau.
3: Ouais. Enfin, j'aime bien aussi les cadeaux quand même.
1: Un autre va être...
4: Je peux choisir plusieurs alors.
1: Ah oui, il a les cinq, donc c'est pas compliqué.
2: C'est pas difficile.
1: Un autre, c'est parole d'encouragement.
2: Ou mot d'encouragement, oui.
1: Ça va être le fait de faire des compliments.
3: Ça, j'aime beaucoup aussi.
1: Ça, tu aimes aussi.
3: Oui, j'aime beaucoup.
1: Ça va être des compliments sur qui on est, sur ce que l'on fait. Très important, ça va vraiment toucher.
2: Service rendu.
1: Service rendu à la vaisselle, par exemple. Quelqu'un dans le langage, ça sera service rendu. Si le mari fait la vaisselle... Elle va se sentir aimée au plus profond
2: si
1: de son cœur.
2: Spontanément, il passe l'aspirateur, des choses comme ça.
1: Et lui, s'il lui fait
2: des exemples.
3: Ça te parle aussi.
4: Mais tu le fais spontanément.
3: Ah bah, non, mais c'est quelque chose que j'aime.
4: D'accord.
1: Très bien, ça veut dire que tu marques des points.
3: Oui, absolument. Oui, il est top.
2: Et un dernier, le toucher.
4: Oui, le contact physique.
2: Le contact physique.
3: J'aime beaucoup aussi.
2: Un massage.
3: J'ai les cinq, moi.
2: Un massage des épaules.
4: Mais je crois que toutes ces choses sont présentes.
2: Oui.
4: Comme le disait Zoé, tellement vite, on peut s'en priver.
1: Exactement. Et si on s'en prive, ça crée des carences, des frustrations, des non-dits s'installent et la distance vient à nouveau.
2: On va regarder un extrait de film de Monsieur et Madame Smith et vous allez voir ce que ça donne quand en fait on n'a jamais appris à parler les langages d'amour de l'autre. Regardons ensemble.
5: Quelle est la fréquence de vos rapports sexuels ?
6: Je n'ai pas saisi la question.
5: Oui, je suis perdu. Toujours sur une échelle de 1 à 10 ?
6: Oui, parce que en fait, est-ce que le 1 équivaut à très peu ou... Ou à rien du tout, parce qu'alors, c'est zéro qu'il faudrait donner.
1: Zéro. La réponse est zéro.
2: C'est plutôt triste.
1: Notre conversation aujourd'hui va nous aider à aller de zéro à un peu mieux.
2: Oui.
1: Parce qu'en fait, c'est vrai qu'on a besoin d'être connectés, de communiquer, mais de savoir exactement comment toucher le cœur de l'autre.
2: D'abord, dire ce que c'est qu'un besoin. Mmh. Un besoin, c'est quelque chose que l'on ne peut pas négocier, comme j'ai besoin d'oxygène. Mmh. Un besoin, c'est quelque chose que l'on ne peut pas négocier, comme j'ai besoin d'oxygène. Mmh. On ne peut pas me dire, oui, mais l'oxygène se raréfie. Oui, mais j'ai quand même besoin d'oxygène. Oui. Si

0: vivre survivre, avec moins, survivre, mais on ne s'épanouit pas. Certains vont mourir très rapidement dans la relation. Alors, comment ça veut dire quoi, mourir dans une relation? C'est s'éteindre complètement à tous nos rêves, à tout ce que l'on souhaitait vivre ensemble, etc. Et finalement, n'être plus que l'ombre de nous-mêmes dans la relation, avoir plein de deuils qui se soient accumulés.
1: À cause de besoins non remplis, en fait. Cet oxygène vital dont on a besoin pour fonctionner. Et l'autre, notre conjoint est celui qui peut le remplir le mieux, en fait. Si on sait.
0: Alors, évidemment, on est en situation de grand risque, comme on a vu sur dans le clip vidéo. Quand on est en état de deuil permanent, quand nos besoins ne sont pas remplis, quand on suffoque littéralement dans une relation, c'est un grand risque avec toutes sortes de conséquences qui peuvent arriver. D'où l'importance de savoir ce que sont ces besoins. Je vais vous donner la liste qui est le résultat. Pour les hommes, Rachel vous donnera celle pour les femmes. Mais si vous ne vous reconnaissez pas dans tous ces besoins, c'est OK. Ça veut dire simplement que vous êtes différent. Ça veut pas dire, tout le monde ne doit pas être comme ça.
1: Mais c'est juste pour nous aider à réfléchir, en fait. C'est intéressant.
0: Voilà, c'est le résultat majoritaire. Donc, en fait, le premier besoin qui sort pour l'homme, à votre avis?
2: La sexualité.
0: C'est le besoin. Alors, tu as raison, partiellement, parce qu'en fait, oui, le besoin numéro un, c'est la sexualité chez l'homme. On ne va pas le développer tout de suite, on le développera dans une émission suivante. Soyez rassurés, on va en parler.
1: On va prendre le temps d'en parler.
0: Mais le deuxième, en fait, c'est premier ex aequo avec le besoin sexuel. Pour l'homme, c'est le besoin d'être admiré et respecté par qui? Par son épouse.
3: Exactement.
0: Extrêmement. Voilà, ça parle à Guillaume. Donc on va y revenir. Ensuite viennent d'autres besoins qui peuvent être le soutien domestique, par exemple avoir une maison quand on rentre du travail qui soit belle, bien rangée, en ordre, etc. Il peut y avoir aussi avoir une épouse qui sache rester attirante, attractive, qui prenne bien soin d'elle parce que c'est important pour certains hommes. On peut être différents les uns des autres, mais c'est important. Avoir du fun ensemble, avoir des moments de détente ensemble. Et puis aussi, un autre besoin qui n'est pas incompatible, c'est avoir du temps tout seul. Et ça ne veut pas dire que c'est un rejet de l'épouse, mais en tant qu'homme, on peut avoir besoin, comme certains le disent, d'être dans notre petite boîte à rien, où on est tout seul et on s'occupe tout seul et on n'a besoin de rien d'autre.
3: Ouais, je ne sais pas pour ceux qui nous regardent, mais moi, là, je coche toutes les cases.
0: Voilà, tu coches toutes les cases, très bien.
1: Ça va, tu rentres dans la catégorie homme
2: et dans les priorités?
3: Je crois que non, les priorités sont les...
1: Ils sont bien dans l'ordre pour toi aussi.
3: Le respect, on existe dans le regard de nos femmes.
0: C'est ça.
3: Ce qu'on est.
1: Donc c'est super important de savoir ce que c'est.
2: Absolument.
1: Mais est-ce que c'est suffisant de savoir ça? Moi, si Eric me dit « j'ai besoin que tu me respectes », mais bien sûr que je respecte, mon chéri. Bien sûr que je le respecte. Oui, mais concrètement, des fois, il pouvait avoir l'impression que je ne le respectais pas.
2: Absolument.
1: Et donc, je faisais des faux pas, ça pousse les boutons dont on a parlé hier, etc.
0: Ça crée une danse de la peur.
1: Je ne me sens pas respectée, mais qu'est-ce que j'ai fait qui fait que tu ne te sens pas respectée? Ou plutôt, la meilleure question va être, qu'est-ce que je peux faire qui va faire que tu vas te sentir respectée?
0: Et encore une fois, je ne vais pas exiger de ma femme quelque chose. J'exige ça de toi.
1: Non, pas du tout.
0: Non, ce n'est pas une exigence. C'est voilà mon code secret, mon mode d'emploi. Et si tu fais ça, je vais me sentir le roi du monde. Quoi. Je vais être tellement heureux, je vais me sentir respectée. Et ça va me donner confiance en moi parce que ma femme m'a apporté ce dont j'avais besoin.
1: En fait, il faut pousser la réflexion un cran plus loin. Et donc, ma question pour toi, mon chéri, c'est, pour que tu te sentes respecté, qu'est-ce qu'il faut que je fasse?
0: Les actions vont être différentes selon les hommes, évidemment. Mais par exemple, en public, on s'aperçoit souvent qu'en public, un homme aime être respecté ou a besoin d'être respecté par son épouse. Alors, ça peut être, par exemple, fais-moi un compliment quand nous sommes en public, devant d'autres personnes, donne-moi un compliment qui va me faire me sentir l'homme de la situation, me mettre en valeur, etc. Ça te parle?
3: Ça me parle. Pas tant les compliments parce que... J'en ai souvent.
0: Je suis un homme comblé.
3: Il y a quelque chose qui a tendance aussi à me titiller.
1: Ouais.
3: C'est quand elle me coupe la parole.
0: Ah.
1: Très bon exemple.
3: Ça, parce que bon, je parle, j'essaye de développer mes idées, ça prend un peu de temps. Elle, il faut que ça aille plus vite. Et ça me coupe. Je me dis, mais laisse-moi terminer ce que j'ai.
2: Finalement,
3: elle n'a pas très envie de connaître la fin, ou alors elle sait mieux que moi.
1: Et donc, tu viens de dire deux choses super intéressantes. Tu as dit les compliments, j'en ai, donc c'est bon. Mais en fait, il faudra quand même que tu les laisses dans ton explication. Parce que c'est simplement que Zoé remplit bien ton besoin avec cette
0: action. Fait un bon travail déjà à ce niveau-là.
1: Donc ça, c'est positif. Et le deuxième, tu l'as très bien fait aussi. Au lieu de dire « arrête de me couper », tu as changé tu es revenu en disant « laisse-moi terminer mes phrases ».
0: Alors, pourquoi c'est très important? Donc, ce que l'on est en train de faire là, c'est de trouver les actions concrètes qui remplissent le besoin. Et ça peut ressembler à des détails, ce ne sont jamais des détails, mais ce sont des actions concrètes qui vont le remplir.
1: Alors maintenant,

0: jouer, tu as cette clé-là. Le fait de laisser ton mari terminer sa phrase, ça veut dire je t'aime. Mmh. Une raison supplémentaire pour
1: mais tu vois, ce qui est...
0: améliorer à ce niveau-là.
1: Ce qui est drôle, c'est qu'en fait, à chaque fois, moi, je peux lui dire... Enfin, c'est que je suis tellement, finalement, impliquée dans la conversation. Et c'est souvent ce que je lui disais pour lui dire, mais c'est pas que je méprise ce que tu es en train de dire. C'est plutôt qu'en fait, je suis tellement dans ce que tu dis qu'en fait, je partage ce que tu dis.
0: Donc en fait, tu essaies de l'aimer avec ta façon.
1: Exactement.
0: Le plus efficace va être de l'aimer avec sa façon.
1: Absolument.
2: Et en fait, ta motivation, elle n'est pas mauvaise du tout. Mmh. Tu n'as pas un désir de faire du mal, tu n'as pas un désir de... C'est ton mari, tu l'aimes.
1: Absolument. Mais,
2: et simplement, je termine là-dessus, comme tu l'as très bien dit et Rachel l'a souligné, si tu avais dit « arrête de me couper la parole », tu ne dis pas ce dont tu as besoin. Ouais. Tu es dans le négatif. Donc, chaque action concrète doit absolument être inscrite en positif. Tu dis ce dont tu as besoin pour construire la réponse à ce besoin. Mmh. Et après, c'est comme une nouvelle langue que le conjoint va apprendre. Parce qu'on ne parle pas spontanément la langue de l'autre. Et quand certains disent « mais si tu m'aimes, tu devrais savoir », mais si on demandait à n'importe qui ici « donne-moi toute la liste de tes besoins et toutes les actions qui le remplissent », on serait là « je ne sais pas en fait, ça va me prendre du temps ». Donc on n'a pas le droit d'exiger de l'autre quelque chose qu'on ne sait pas soi-même. Donc en fait, l'amour, ça s'apprend comme une langue étrangère s'apprendrait. Et c'est toi le professeur de ta langue, tu vas l'apprendre à ta femme et vice-versa. Quand on s'intériorise, on dit « bon, c'est quoi mes besoins? Quelles sont mes actions ?» On demande l'aide du Saint-Esprit. « Seigneur, aide-moi » parce qu'on a souvent des angles morts sur soi. Et Dieu voit dans nos angles morts. Évidemment, il va amener une lumière et il va nous aider à écrire cette liste.
3: Ouais. Alors cet apprentissage, comment ça se passe? Est-ce qu'il doit se faire de façon verbalisée, ouais, écoute, j'ai besoin d'eux, ou est-ce qu'au contraire, on doit le faire de façon plus subtile? Ou c'est peut-être les deux?
2: Alors, ça va être un peu des deux, mais d'abord, comme on l'expliquait, je travaille sur ma liste. Je vais regarder quels sont mes besoins. Qu'est-ce qui fait me sentir en vie quand ça arrive, ou bien complètement éteint si ça n'arrive plus? Je vais les mettre, et comme on l'a dit, si ça arrive déjà, je dois quand même l'écrire. Tu fais du très bon travail déjà pour complimenter ton mari, il faut quand même que tu écrives, j'ai besoin d'être complimenté.
0: Donc nous, on aime bien l'idée de le verbaliser, de le poser, comme un peu d'écrire son mode d'emploi. En discutant, Eric, il a réussi à trouver tout cela en 2 heures. Moi, ça m'a pris 2 mois à y réfléchir. Et donc, on l'a construite, ma liste à moi, en discutant. Et le fait de le formaliser, vous verrez, on va le développer un petit peu plus et puis on va vous donner nos clés, mais ça nous permet de le mettre à jour parce que ça évolue en fonction des circonstances, des situations, etc.
1: Et bien sûr, tu partages avec ta moitié constamment.
2: Absolument.
1: Voilà.
0: Ça fait partie de la communication, en fait. C'est un super moyen de parler de choses intimes, profonde, mais qui alors tu touches juste à chaque fois, quoi. Ouais. À chaque fois que tu verras que Zoé avait un truc à dire pour aller dans ton sens, pour t'encourager, à réussir à retenir, à attendre que tu aies fini ta phrase,
1: par la grâce de Dieu,
0: tu vas te sentir le roi du monde, quoi.
2: Et en fait, si on reprend notre exemple de mine, peut-être, j'imagine, hein, je ne dis pas que ça vous arrive, mais tu étais tendu, tu te fâchais parce que tu ne te sentais pas respecté, ça c'était la mine. Là, tu vas dire, mais en fait, voilà, c'est ça, c'est que j'ai besoin de me sentir respecté. Vous allez y travailler tous les deux. Et puis après, tu sauras à quel moment tu dois intervenir, parce qu'il t'aura bien expliqué cela dans sa liste. Et le retour sur investissement, plus tu le fais, plus ton mari va s'épanouir et va t'aimer en retour. Donc c'est un cercle vertueux et une danse de l'amour, en fait, qui s'installe et qui remplace le cercle vicieux et la danse de la peur.
0: À votre avis, c'est quoi le démarrage?
1: Moi, j'ai dit pour toi, donc vas-y.
3: Je dirais des compliments.
1: Non. Être aimé.
0: Être aimé.
2: Et oui.
0: Se sentir, c'est un grand mystère pour les hommes.
1: C'est quoi ce truc?
0: Le visage de Guillaume révélait tout.
1: Des cadeaux, t'as dit? C'est ça que t'as dit?
0: Non, les compliments.
1: Des compliments.
0: 99,99% des femmes vont dire, j'ai besoin d'être la numéro 1 dans la vie de mon mari. Me sentir aimé.
1: De sentir que tu passes avant.
0: Tout le reste.
2: Et la plupart des maris vont dire, mais ma chérie, je t'ai épousée, donc je ne peux pas...
3: Je t'aime.
2: Mais voilà, je t'aime. Et si ça change, je te le dirai.
1: Mais c'est des preuves. Tu as besoin de preuves d'amour. De quand tu es sur ton ordinateur, tu fermes l'ordinateur, le téléphone, il est là-bas. Et que voilà.
0: Mais je vais te donner
1: une... Il n'y a que moi.
2: Il y a des actions, là. Il y a des actions concrètes de la part de Zoé.
0: Elle est en train de donner des clés sans cœur. Ouais, il faut que...
2: Sors le stylo.
0: Voilà, une action. Des actions. Tu viens de faire exactement ce qu'on espérait. Tu viens de donner des actions très pratiques qui vont permettre à Guillaume de te faire sentir la première.
1: Quand tu penses, c'est super bête, hein. C'est tout simple, mais c'est
0: ça change la vie.
1: Quoi.
0: Ça change la vie.
2: Ça va amener ça va réduire le nombre de raisons pour lesquelles on se dispute à quasiment rien. Quand on commence à mettre les listes de besoins de l'autre en pratique et qu'on vit avec cela au quotidien et qu'on s'améliore, eh bien, la qualité de la relation va littéralement exploser et ça va se ressentir dans tous les domaines de notre couple. Et il va y avoir une atmosphère qui sera changée. Et évidemment, Christ est le moteur de tout cela. C'est simplement apprendre le langage de l'autre.
1: Et j'allais te dire, quand tu as ce sentiment d'être aimé, tu te sens en sécurité et tu sens que du coup, tu es bien. Et tu peux être toi-même et tu es libre d'être ce que tu es parce que tu sens que ton mari t'aime et tu es en sécurité.
0: Donc, il va falloir que tu creuses, que tu continues à creuser pour lui donner d'autres pistes, en fait. Parce que tu vois le visage de Guillaume au démarrage, il a besoin de plus de pistes.
3: Il fallait me le dire.
0: Voilà. Par exemple, je vais vous en donner une des miennes. Mm-hmm. Si Eric est en train de discuter dans un groupe et que je rentre dans la pièce, s'il s'arrête, ça va lui prendre 20 secondes. Mais s'il dit « Ah, laissez-moi vous présenter ma… »
2: Superbe.
0: Voilà, il faut un adjectif qui change à chaque fois, femme. C'est une phrase, mais je suis la reine du monde. Voilà, je suis la reine du monde parce qu'il a interrompu ce qu'il faisait pour me présenter aux gens avec qui il était. Il ne peut pas le deviner parce que je n'aime pas du tout les compliments, surtout pas en public, mais celui-ci, là… Ça me change la vie.
3: Le défi, en fait, c'est des petites choses qui nous paraissent peut-être anecdotiques.
2: Tout à fait.
3: Parce qu'on n'en a pas forcément besoin.
2: Exact.
0: Oui, exact.
3: Et qui sont finalement très importantes pour nos épouses.
0: C'est de l'oxygène pour l'autre.
1: Enfin, tu n'en as pas besoin.
3: On a besoin d'être admiré. Pas autant, en tout cas.
1: Donc, vous avez besoin d'être admiré, en fait.
0: Ce sont des catégories différentes. Ouais. Voilà. La deuxième, chez la femme, c'est qu'elle a besoin de sentir que son mari est le chef spirituel de la famille. Ça te parle ?
1: Ah oui, complètement. C'est pareil, pour moi, c'est ce qui me sécurise.
0: Voilà.
1: C'est qu'il y a des moments où je peux le challenger en lui disant, mais est-ce que vraiment tu sens que c'est ce que le Seigneur te demande ? Est-ce que tu t'es mis devant le Seigneur dans cette décision ? Est-ce que tu sens que c'est vraiment ça ? Et s'il me dit non, je ne me sens pas en sécurité. Alors que s'il me dit oui, j'ai placé ça devant le Seigneur, c'est une conviction dans mon cœur.
0: Parce qu'en fait, cette sécurité spirituelle, c'est comme un parapluie qui, ou le toit de la maison qui couvre en fait la famille et qui protège. Bon, alors maintenant, Guillaume, est-ce que tu sais exactement ce que tu fais qui fait que ta femme se sente en sécurité spirituellement ?
3: Quand elle sent que je suis clair dans mon cœur et que j'ai passé du temps, c'est pas forcément passer du temps, combien d'heures tu as prié pour ça, mais je crois qu'elle ressent entre nous qu'il y a une direction qui est là, une conviction, et où je ne suis pas moi-même dans un état de peur ou de doute.
1: De confusion,
0: Ça vaut le coup de continuer de creuser pour que tu arrives à mettre des mots précis pour que Guillaume sache exactement comment... Par exemple, est-ce que quand il a reçu quelque chose de Dieu, il vient t'en parler ? Il te dit « Ah, je viens de lire un truc super, je voudrais t'en parler » ou c'est toi qui dois le définir, en fait, pour que Guillaume il sache exactement les étapes.
2: De la même manière, Guillaume ne peut pas essayer de deviner ce qui va fonctionner avec toi, même si je pense que, sans aucun doute, dans ce que tu as dit, tu étais sans doute très proche de la vérité.
0: Tu pourrais être plus
2: Si tu es plus précise et que Guillaume, en quelque sorte, a la liste des actions concrètes et sait exactement, ça touchera ton cœur à chaque fois à la perfection.
1: C'est très vrai ce que tu dis, parce qu'il y a quelque temps, il y a maintenant un moment, je découvrais finalement le cœur de Guillaume dans des réunions, où, tu vois, quand il pouvait exprimer son cœur à l'église, etc. Et je lui disais après, mais je suis ta femme. Pourquoi tu ne partages pas ça avec moi ? J'ai envie de savoir quand même ce qui se passe dans ton cœur avant qu'il ne soit d'autre.
2: Être la première.
1: mais aussi parce que ça emmène une sécurité dans mon cœur de savoir que Guillaume a sa relation avec le Seigneur. Il y a notre relation ensemble quand on prie ensemble, mais il y a lui avec Dieu et moi avec Dieu. Moi, j'ai besoin dans mon cœur de savoir que mon mari, qui est le chef de ma maison, a sa relation avec le Seigneur, que le Seigneur travaille son cœur, travaille sa vie. C'est là où je me sens protégée.
0: Donc, il faut peut-être que vous en parliez, que tu le vois.
1: Oui, maintenant, c'est le cas. On partage, il partage beaucoup plus, ce qui n'est pas naturel chez lui. Mm-hmm. Mais il a compris, effectivement, que c'était un besoin.
0: Donc là, ça remplit le besoin, précisément.
1: Absolument.
0: Une autre catégorie chez les femmes, c'est l'affection non sexuelle.
1: Oui.
2: Qu'est-ce que c'est ça ?
0: Ah, tu vois, tu dis oui.
1: Une petite caresse, un mot doux, une main sur l'épaule,
2: il y a beaucoup
1: un massage
2: d'hommes.
1: De pied.
0: Voilà, c'est vrai.
2: Beaucoup d'hommes ne savent même pas ce que ça veut dire.
1: Oui,
2: est-ce que ça existe au moins, l'affection non sexuelle ? Ça existe.
3: Comment tu l'as définie ?
0: C'est vraiment de l'affection. Ça veut dire, ça va être du toucher, du contact physique qui ne va pas forcément
2: automatiquement déboucher sur une relation intime.
0: Une relation sexuelle.
1: Absolument.
0: C'est un très important, doux, juste un geste doux pour ça.
1: Hyper important.
2: Et messieurs, c'est une clé parce qu'en fait, la relation non sexuelle, aussi bizarre que ça puisse paraître, peut, si elle est installée d'une manière, l'affection non sexuelle, peut, si elle est installée d'une manière régulière et normale, en fait, déboucher des fois, du côté de, du cœur de l'épouse, sur une relation sexuelle,
0: oui, parce qu'avec affinité.
2: Il y a de la tendresse qui est établie d'une manière régulière.
1: Oui, c'est vrai que quand sinon c'est que sexuel, finalement, tu deviens, j'exagère le trait, mais c'est vrai, tu peux avoir le sentiment à un moment donné juste d'être un objet pour satisfaire un besoin et ne pas avoir finalement cette tendresse, cet amour qui se manifeste par d'autres choses qui sont beaucoup plus essentielles pour nous, qui sont des marques d'affection et d'amour.
0: Tu vois, c'est ça, ça marche à tous les coups. Affection non sexuelle, c'est extrêmement important pour les femmes.
1: Absolument.
0: Tu veux que je donne un exemple avec moi ? Donc j'ai un caractère un peu vif, organisateur, un peu commandant des fois. Et comme on a élevé 5 garçons, il arrivait que le matin, j'étais en mode sergent-major, tout le monde doit faire ça, et Eric, elle me démarrait plus lentement la matinée, ça faisait des grosses tensions entre nous deux. Et en discutant, on s'est rendu compte qu'en fait, la première chose dont j'ai besoin le matin, c'est que quand je me lève, Eric se lève juste avant moi, quand je me lève, Eric vienne, et avant qu'on dise quoi que ce soit, il me prend dans ses bras, sans rien dire. Quelques minutes, ça change la vie. On a affiné ça, c'est lui qui initie et c'est moi qui relâche, ça ne dure pas 3 heures. Hein. Il n'est pas coincé avec moi 3 heures, mais ça change nos journées en fait. Comme tu dis, ce sont des petites choses, mais qui améliorent la qualité de la relation et de l'amour qu'on donne l'un à l'autre.
2: Quand dès le matin, une journée est démarrée sur le mauvais pied, ça va ruiner tout ce que l'on va vivre ensemble. Si on connaît ces genres de choses et qu'on peut les mettre en pratique de manière concrète, la journée n'est plus la même, la vie se transforme.
0: Juste pour terminer rapidement chez la femme, d'autres catégories c'est, ressemblent à la sécurité financière, communication.
2: Du temps seul aussi.
0: Du temps seul, l'honnêteté, de la transparence, etc.
2: En général, il n'y a pas énormément de besoins. On en a entre, selon les individus, entre 4 et 6. Et en fait, c'est assez raisonnable pour se sentir vraiment en vie. Ce n'est pas une longue liste de 15 ou 20 articles qu'il va falloir apprendre par cœur, non. Par contre, ce qu'on vous encourage vraiment, c'est donc, une fois que vous avez compris l'importance de ce concept, c'est de travailler à construire votre liste. Et vous vous posez cette question, Seigneur, montre-moi mes besoins essentiels. Et puis, quelles sont les actions concrètes qui vont m'aider à remplir le besoin? Et vous pouvez vous poser 3 questions qui vous aident à trouver les actions. C'est quand, comment et combien de fois? Et par exemple, quand est-ce que je dois la prendre dans mes bras? Combien de fois? Est-ce que c'est une fois par an ou une fois par jour ou 5 fois par jour? Et puis, comment? Est-ce que c'est moi qui initie, elle qui relâche? Et en fait, en répondant à ces questions, vous allez vraiment arriver à avoir une précision. Et puis, quand vous avez ces listes prêtes, eh bien, vous vous organisez un moment sympa tous les deux. Et puis, chacun lit sa liste à l'autre. Et l'autre devient l'étudiant en langue étrangère. Et donc, l'autre a le droit de poser les questions. Mais là, je ne comprends pas bien. Est-ce que tu peux m'expliquer combien de fois tu... Et vous pouvez même poser ces 3 questions vous-même si ça vous aide à bien comprendre. Puis, symboliquement, quand vous avez terminé ce travail tous les deux, échangez ces listes. Et ça va être le premier jour de votre vie où vous ne vivez plus pour que vos besoins soient remplis, mais uniquement avec la seule intention de remplir les besoins de l'autre, comme un acte d'amour sacrificiel, et c'est le plus bel acte d'amour qu'on puisse avoir. Indépendamment de ce que mon conjoint va être bon ou pas à remplir mes besoins, moi, je m'engage à remplir les siens.
0: C'est un super geste, en fait. On donne les clés de notre cœur à l'autre. On n'impose pas. Je ne dis pas, bon, maintenant, tu vas faire tout ça. Pas du tout. C'est juste, écoute, je te donne les clés de mon cœur. Tu peux vraiment... me bénir à tous les niveaux parce que tu connais le plus secret de moi.
2: Et puis, ayez des petits contrôles qualité, surtout au démarrage, peut-être après 1 mois, puis après 3 mois. Venez voir le professeur. C'est-à-dire, chaque étudiant vient voir son professeur. Alors, comment je me débrouille? Et puis, le professeur va régler. Là, écoute, je t'avais dit 5 fois, 10, ce serait mieux. Ou bien là, je t'avais dit 20, allez, 15, on va dire. Et en fait, on règle les actions. Puis après, ce sera 1 fois tous les 6 mois, puis 1 fois par an. Ou alors à chaque saison de vie qui change, ou à chaque moment important, on peut avoir besoin d'un petit réglage moteur, en quelque sorte, pour garder la liste active.
3: C'est vrai qu'on a besoin d'entendre, tu vois, j'ai fait des progrès quand même.
2: Mais oui, exactement. Ça, c'est un besoin. Compliment.
1: Mais dis-moi, tu trouves, il n'y a pas un risque à un moment donné que ça devienne un petit peu technique? Par exemple, je rigole, hein, mais je te donne un exemple. Si tous les jours, Guillaume se dit, allez, à 10h du matin et à 14h,
3: c'est l'heure du bisou.
1: C'est l'heure du « je t'aime, t'es belle ».
0: C'est quand on commence à apprendre une langue, au début, ou à conduire. Au début, on est un peu centré sur les actions, les mots de la langue, le vocabulaire, ou le « je passe les vitesses comment ». Puis très vite, c'est automatique, on n'y pense plus. Mmh. En fait, ça devient le fait d'apprendre le langage. Comment remplir les besoins de mon chéri, ça devient
1: naturel.
0: Partie de moi-même. Oui. Ouais. On n'y réfléchit plus. Puis en fait, ça va changer. Ça change la vie, on peut vous le promettre. On peut retourner à monsieur et madame Smith et voir, une fois qu'ils ont appris à mieux communiquer et à remplir les besoins de l'autre, ce que ça donne.
4: Et vous avez l'impression que ce nouveau mode de relation vous apporte
5: une plus grande...
4: Vous
5: pouvez reposer la question sur le sexe.
6: John.
4: Eh bien...
3: Le résultat est clair.
2: C'est nettement mieux.
1: Voilà. Et puis c'est vrai, quand tu dis à partir du moment où on s'aime... quelque part, tu veux de toute façon
0: absolument
1: remplir les besoins de l'autre, tu veux l'aimer mieux, et du coup, ça ne peut être qu'un cercle vertueux, comme tu disais tout à l'heure.
3: Voilà, je crois qu'on a encore appris énormément de choses. Ouais. Merci Eric et Rachel,
2: merci
3: de nous avoir suivis. On se retrouve dans notre prochaine émission qui va parler du thème que nous avons survolé tout à l'heure, qui est la sexualité. À très bientôt, merci de votre fidélité.

0: Bonjour à tous, je suis Raphaël Mambou, que Jésus vous bénisse, qui que vous soyez, où que vous soyez. Le nom de cette émission est Venez à Jésus. C'est un honneur, c'est un privilège, c'est une grâce de pouvoir vous retrouver encore aujourd'hui autour de la parole de Dieu pour partager quelques versets bibliques sur le thème Le Fils aîné. C'est notre quatrième émission. Et avant d'aller plus loin, je voudrais que nous prions, que nous remercions le Seigneur pour cette opportunité, cette grâce, ce privilège de pouvoir vous retrouver encore aujourd'hui. Nous voulons lui dédier ces 30 minutes pour qu'il nous parle, qu'il nous guide, qu'il nous dirige, qu'il nous fasse du bien. Car après tout, c'est son émission, c'est lui qui veut nous parler, c'est lui qui veut nous faire du bien. Prions. Père éternel, je voudrais te dire merci. Merci pour ton amour. Merci pour ta bonté, merci pour ta miséricorde, merci pour ton salut qui se trouve en Jésus-Christ. Merci pour ces hommes et ces femmes qui se tiennent en ce moment près de leur radio, sur Internet, qui vont écouter ces émissions en différé, Seigneur. Fais du bien à chacun d'entre nous. Touche nos cœurs. Fais du bien à chacun d'entre nous. Ouvre-nous les yeux du cœur, Père, afin que nous puissions comprendre ta parole et que nous ne puissions pas nous comporter comme le Fils aîné, de cette parabole, mais comme Jésus-Christ, le Fils aîné par excellence. Merci, au nom de ton Fils Jésus-Christ. Amen. Le Fils aîné, comme je disais, c'est notre quatrième émission. Je vous invite à lire avec moi dans Luc 15, 25 à 26. Luc 15, 25 à 26. Or, le Fils aîné était dans les champs. Lorsqu'il revint et approcha de la maison, il entendit la musique et des danses. Il appela un des serviteurs et lui demanda ce que c'était. Verset 27, le serviteur lui dit, « Ton frère est de retour et parce qu'il a retrouvé en bonne santé, ton père a tué le veau gras. » Une autre version dit, du verset 25, « Tandis que, ou cependant, le fils aîné était dans les champs. Lorsqu'il revint et approcha de la maison, il entendit la musique et les danses. » Nous avons dit que dans les émissions précédentes, que le fils aîné tolérait certaines choses dans sa propre vie, dans la vie des autres, ce qui a fait que le fils cadet se perde, le fils cadet se rebelle, le fils cadet se met en colère contre son père et prenne leurs biens et s'en aille. Alors, maintenant, nous allons voir une autre chose que le fils, une autre caractéristique du fils aîné. Et la partie qui nous intéresse, c'est dans le verset 25, c'est le mot « or » ou « tandis que » ou « cependant ». Pendant que le père et le fils cadet sont en train de se réconcilier, sont en train de festoyer, sont en train de se réjouir des retrouvailles, de celui qui était mort et qui est revenu à la vie, de celui qui était perdu et qui a été retrouvé, il nous est dit que le fils aîné faisait autre chose. Il travaillait dans les champs de son père. Rappelons-nous qu'une parabole est un enseignement pour nous faire comprendre certaines vérités spirituelles au travers des choses connues de notre monde. Le fils aîné est étranger à la réconciliation du père et du fils rebelle. Il n'a rien fait pour que son frère soit réconcilié avec son père. Rien du tout. Son frère, pris de remords, en train de réfléchir, ayant perdu tous ses biens, ayant vécu dans la débauche, se rendant compte que le style de vie qu'il avait mené n'est pas correct, prend la décision de revenir à la maison de son père. Et en chemin, il croise son père ému de compassion, court vers lui, l'embrasse, il y a réconciliation, on lui donne de nouveaux vêtements, image de justice, une nouvelle paire de chaussures, une bague, image de l'appartenance à une famille. Mais le fils aîné n'est pas là. Le fils aîné n'est pas là. Et cette parabole, on peut aussi la comparer à Jésus-Christ. Pourquoi ? Jésus-Christ est le fils aîné par excellence. Le fils cadet sont tous ceux et toutes celles qui se sont rebellés face à Dieu. Jésus-Christ, aimant son Père, est venu sur la terre pour récupérer ou pour donner la possibilité aux rebelles d'être réconciliés avec Dieu le Père. Jean 3, verset 16 nous dit, « Dieu a tant aimé le monde qu'il a donné ou qu'il a envoyé son Fils unique afin que quiconque croit en lui ait la vie et ait la vie éternelle. » Jésus-Christ, le Fils aîné par excellence, est venu dans un monde de rebelles pour récupérer ou pour réconcilier, au travers de son sacrifice à la croix, tous les hommes et toutes les femmes qui sont fatigués du joug de Satan. Mais par contre, dans la parabole du fils prodigue, le fils aîné ici, lui, il n'est artisan d'aucune réconciliation. Ce n'est pas son problème, ce que vit son frère en dehors de la maison de son père. Ce n'est pas son problème, qu'il soit malade, qu'il soit dans le péché, qu'il soit dans l'alcoolisme, qu'il soit dans la drogue, qu'il soit esclave du sexe, qu'il soit esclave du tabac, qu'il soit esclave de la pornographie. Ce n'est pas son problème. Lui, son problème, c'est de rester dans la maison de son père, de travailler pour son père, alors que son père n'a qu'un seul souci, n'a qu'une seule priorité, le fils rebelle qui est perdu. Mon frère, ma sœur, la parabole, cette partie de parabole sur le fils aîné, peut se comparer, on peut le comparer à nous, enfants de Dieu. Nous qui connaissons le Seigneur Jésus-Christ depuis une certaine époque, nous pouvons être considérés comme étant des fils aînés. Alors, qui sont les fils cadets? Ce sont ceux et celles qui n'ont pas encore connu Jésus-Christ. Quelle est notre attitude? Quel est notre comportement? Quelle est notre réaction lorsque des fils rebelles ne sont pas encore revenus à la maison? Jésus-Christ dira dans Matthieu 28, Matthieu 28, 18, 19 à 20, « Allez, faites de toutes les nations des disciples, les baptisant au nom du Père, du Fils et du Saint-Esprit, et enseignez-leur à observer tout ce que je vous ai prescrit. Et voici, je suis avec vous tous les jours jusqu'à la fin du monde. » Le contexte dans lequel Jésus parle, Jésus veut se séparer de ses disciples, physiquement. Il veut monter à la droite de son Père. Envoyer le Saint-Esprit. Mais son dernier commandement étant sur la terre, il dit « Allez dans le monde entier, prêchez la bonne nouvelle, baptisez-le au nom du Père, du Fils et du Saint-Esprit et enseignez-leur à observer tout ce que je vous ai prescrit. » C'est comme si Jésus-Christ vous disait à moi, à vous et à moi, « Nous devons aller prêcher la bonne nouvelle qui nous est aussi parvenue par d'autres personnes. » Ne soyons pas ce type de fils aîné qui s'en fiche complètement des perdus. Complètement des perdus. Non. Nous devons être comme Jésus-Christ, qui n'a voulu faire qu'une seule chose, la volonté de son Père. Le fils aîné, dans cette parabole de Luc 15, prétendait avoir fait la volonté de son père. Écoutez, dans Luc 15, verset 29, lorsqu'il y a échange de paroles entre le père et le fils, lorsqu'il y a discussion, il dit à son père, « Voici, il y a tant d'années que je te sers sans avoir jamais transgressé tes ordres, et jamais tu as donné un chevreau pour que je puisse me réjouir avec mes amis. » Le fils aîné prétend qu'il a toujours obéi à la parole de son père. Pour lui, faire les chants était la priorité de son père. Non, ce n'est pas vrai. Écoutez, la priorité de Dieu dans nos vies n'est pas que nous puissions nous marier, n'est pas que nous puissions avoir du travail, n'est pas que nous puissions avoir des enfants, n'est pas que nous puissions bâtir des entreprises, n'est pas que nous puissions même bâtir des églises, que nous puissions faire le tour du monde, que nous soyons très bien habillés. Ce n'est pas ça la priorité de Dieu dans nos vies. la priorité de Dieu dans nos vies et que nous devons prêcher l'évangile à toute la création. Le monde entier est sous la puissance du malin et la mission que Jésus-Christ nous donne, c'est d'aller prêcher à tous ses captifs la bonne nouvelle de Jésus-Christ. Ne soyons pas égocentriques. Oh, je suis sauvé, je vais à l'église, je paye ma dîme, c'est bon. Je vais les dimanches à l'église, le mercredi à l'étude biblique, le vendredi à l'intercession, c'est bon. Ce n'est pas une mauvaise chose. Mais que faisons-nous pour ceux qui sont perdus? Nous n'irons pas tous en Chine pour prêcher l'évangile. Nous n'irons pas tous au Pakistan pour prêcher l'évangile. Nous ne serons pas tous des Hudson Taylor. Nous ne serons pas tous des Jacques Verneau. Mais nous pouvons quand même parler de l'amour de Jésus-Christ autour de nous. Il y a certainement des fils cadets autour de nous qui veulent revenir à la maison de leur père, mais ils ne savent pas quoi faire. Peut-être que ce monsieur ici, le fils cadet dans la parabole du fils prodigue, a eu cette grâce, a eu ce courage de revenir vers son père. Mais il y a d'autres qui n'ont pas ce courage de revenir. Ils ont peur. Alors si nous les fils aînés, si je puis dire, nous avons un peu plus de foi, de courage, d'amour pour parler de Jésus-Christ autour de nous, beaucoup de fils rebelles reviendraient à Dieu. Si vous êtes chrétien, c'est parce que quelqu'un vous a parlé de Jésus-Christ. Si je suis chrétien, c'est parce que quelqu'un m'a parlé de Jésus-Christ. Voilà pourquoi aujourd'hui, je suis né de nouveau. Mais si je me tais, si je ne parle pas de Jésus-Christ à une autre personne, comment est-ce que cette personne pourrait revenir à Jésus-Christ? Mon frère, ma sœur, ne soyons pas égocentriques. Ne soyons pas tournés vers nous-mêmes. C'est vrai, je le répète encore, nous n'irons pas peut-être en Chine, au Pakistan, à Taïwan, ou je ne sais pas dans quel pays au fin fond du monde, en forêt équatoriale. C'est vrai, nous n'irons pas tous. Vous me direz, ah, mais moi je suis une femme mariée, je suis ménagère, mon mari travaille dans une entreprise. Comment vous pouvez me demander d'aller évangéliser? Je ne vous demande pas de quitter ce que vous êtes en train de faire, d'arrêter ce que vous êtes en train de faire, de quitter votre pays. Je ne vous demande pas ça. Je suis en train de parler d'évangéliser, de parler de Jésus-Christ autour de nous. Peut-être ce petit garçon que nous croisons dans la rue qui est en train de demander de l'argent. Peut-être cette jeune dame ou cette vieille dame ou cette femme dans le bus que nous croisons qui a l'air silencieuse. Nous pouvons lui parler de Jésus-Christ. Permettez-moi de vous raconter cette histoire. J'ai lu dans un livre, un monsieur qui est en train d'encourager les gens à évangéliser racontera que lorsqu'il était assez jeune, lorsqu'il était jeune, adolescent, il avait l'habitude d'évangéliser, d'aller de maison en maison et déposer des traités bibliques. Et un jour où il devait faire ce travail, il s'est mis fortement à pleuvoir. Alors il disait, bon Seigneur, il pleut, je ne suis pas obligé de sortir, il pleut. Et le Seigneur lui dira, tu penses que la pluie pourra empêcher les gens d'aller en enfer? Alors, ça l'a réveillé un tout petit peu, il s'est dit, ok. Il prend son imperméable, son parapluie, ses notes, ses traités bibliques, et il sort, il va frapper dans des portes. Et comme il pleuvait, personne ne lui a ouvert une porte. Alors il arrive au coin de la rue, une maison qui était habitée par une dame d'un certain âge, qui ne recevait jamais des gens, des visites. Alors il a hésité, mais il est quand même parti, il l'a frappé. Il a frappé et la dame a ouvert. Il s'est excusé, il lui dit que non, il vient de la part de Jésus-Christ et qu'il voudrait lui remettre un traité biblique. Alors la dame lui dit, ok, entre, parle-moi un peu de ton Jésus. Le monsieur parle de Jésus et la dame se met à pleurer. À pleurer. Alors lui, il a paniqué, il demandera à la dame, pourquoi est-ce que vous pleurez? La dame lui dira, si vous étiez venu 5 minutes plus tard, je me serais suicidé, parce que j'avais décidé de mettre fin à mes jours aujourd'hui. Et vous venez vous frapper à ma porte, et vous me parlez de l'amour de Jésus-Christ, je crois que c'est Jésus-Christ qui vous a envoyé. Vous voyez? Un simple petit message a sauvé l'éternité d'une dame. Elle aurait pu mourir si le monsieur était venu 5 ou 10 minutes plus tard. Mon frère, ma sœur, nous ne devons pas négliger ces petites évangélisations que nous faisons au coin de rue, dans des hôpitaux, dans des prisons. Il y a là-bas des fils rebelles qui veulent revenir à Dieu et qui ne savent pas comment revenir à Dieu. Satan est tout plein et rempli de mensonges. Et il ment à beaucoup d'hommes et de femmes dans le monde. Que le retour à Jésus-Christ n'est pas possible, vous avez commis trop de péchés. Vous qui connaissez l'amour de Jésus-Christ, que faites-vous de cet amour? Nous ne devons pas garder cet amour pour nous-mêmes. Car il y a beaucoup de fils rebelles qui veulent revenir à Jésus-Christ, qui veulent revenir à Dieu, mais qui ont peur de revenir. Dans Proverbe 11, verset 30, il est dit ceci. Le fruit du juste est un arbre de vie, et le sage s'empare des âmes. Certaines versions disent, le sage est celui qui gagne beaucoup d'âmes. Nous voulons être sages devant Dieu, alors nous devons gagner beaucoup d'hommes et de femmes à Christ. Jésus-Christ a tout sacrifié, il a tout abandonné pour venir récupérer les perdus. Pourquoi vous et moi nous devons hésiter? Pourquoi vous et moi nous devons repousser cela? Je le répète. Nous ne sommes pas obligés, nous ne sommes pas tous appelés dans le ministère. Nous n'allons pas créer une organisation d'évangélisation, nous n'allons pas créer une église, non. Mais nous pouvons quand même faire des choses qui vont changer la vie des autres. Ce ministère, par exemple, le ministère Les Gédéons, qui est un ensemble, si je me souviens bien, si je ne me trompe pas, un ensemble d'hommes d'affaires, qui mettent de l'argent ensemble et qui distribuent des Nouveaux Testaments dans le monde entier. Combien d'hommes et de femmes ont été changés dans leur vie par Dieu au travers de ce petit livre, de ce Nouveau Testament qui est donné, de couleur bleue, de couleur rouge, de couleur blanche. Combien? Il suffit simplement d'entendre les témoignages. Le Full Gospel, par exemple, qui invite des hommes et des femmes à manger et on leur partage l'Évangile. Des gens ont été changés. Je connais particulièrement un homme qui est devenu un homme de Dieu, aujourd'hui un pasteur, qui était plongé dans l'occultisme, qui a été gagné à Christ parce qu'un jour on l'a invité à manger dans un grand restaurant, dans un grand hôtel, dans lequel le Full Gospel organisait une réunion de prière. Il a d'abord négligé ça, il a dit « c'est pas sérieux, vous allez prier dans des hôtels où nous couchons avec des hommes et des femmes, vous allez pour prier là-bas et nous inviter à manger ». Et pourtant aujourd'hui cet homme est devenu un pasteur, qui a gagné aussi d'autres hommes et femmes à Christ. Nous sommes appelés à être des ministres de la réconciliation entre Dieu et les hommes. C'est Jésus-Christ le seul intermédiaire, j'insiste. En dehors de Jésus-Christ, il n'y a pas de salut, en dehors de Jésus-Christ, il n'y a pas d'autre intermédiaire. Mais dans Matthieu 28, 19 à 20, Jésus-Christ envoie les disciples prêcher la bonne nouvelle aux autres. Donc pour leur dire, vous avez la réconciliation possible en Jésus-Christ avec Dieu. Paul nous dira dans 1 Corinthiens 9, verset 19. 1 Corinthiens 9, verset 19. Bien que je sois libre à l'égard de tous, je me suis rendu serviteur de tous afin de gagner un plus grand nombre. Je suis serviteur de tous dans le but de gagner un maximum d'hommes et de femmes à Dieu. Vous voyez, nous sommes appelés, Paul, le champion de l'évangélisation, dit qu'il s'est rendu serviteur de tous les hommes pour gagner un maximum d'hommes et de femmes. En d'autres termes, pour qu'un maximum d'hommes et de femmes entendent l'Évangile. Comment? En me rendant serviteur des autres. Arrêtons de devenir des maîtres. Arrêtons de devenir des dieux. Arrêtons de devenir des patrons. nous sommes appelés à gagner un maximum d'hommes et de femmes. J'insiste encore. Vous n'allez peut-être pas commencer peut-être une église, commencer un ministère d'évangélisation, mais vous avez la responsabilité de gagner quand même des âmes. Peut-être de parler de Jésus-Christ, de ce que Jésus-Christ a fait dans votre vie. Ça va édifier les autres. Peut-être soutenir les autres ministères qui ont la vocation de gagner des âmes à Christ. Mais personnellement, je trouve que donner de l'argent dans un ministère pour gagner des âmes à Christ, pour moi, je trouve que c'est insuffisant. Nous devons aussi parler de Jésus-Christ autour de nous. Peut-être rien d'extraordinaire, nous ne sommes pas obligés d'aller dans des écoles bibliques, dans des écoles de théologie pour parler de Jésus-Christ. Le simple témoignage de ce que Dieu a fait dans nos vies au travers de Jésus-Christ fera que celui ou celle qui va entendre ce message aura la possibilité, la grâce de venir à Jésus-Christ. Essayez d'imaginer une femme prostituée qui se convertit à Jésus-Christ, une vraie conversion, authentique, qui sert Jésus-Christ, mais qui ne veut pas témoigner de Jésus-Christ, de ce que Jésus-Christ a fait dans sa vie. Et les autres femmes prostituées auront du mal à venir à Jésus-Christ, parce qu'elles ne savent pas que la réconciliation est possible, même si on est une prostituée. Même si on est une prostituée. Dans 2 Corinthiens 5, verset 18, Paul dit ceci. Et tout cela vient de Dieu, qui nous a réconciliés avec lui par Christ, et qui nous a donné le ministère de la réconciliation. Dieu a donné le ministère de réconciliation à tous les hommes et à toutes les femmes. Qui que vous soyez, si vous avez donné votre vie à Jésus-Christ, vous avez aussi le ministère de réconciliation. Ça veut dire que Christ, au travers de vous, doit toucher d'autres hommes et d'autres femmes. Christ, au travers de vous, doit ramener d'autres hommes et d'autres femmes à Dieu. Ne soyons pas égocentriques. Oh, je connais le Seigneur Jésus, ça me suffit, c'est bon, je suis né de nouveau. En fait, c'est ça la théorie du fils prodigue dans Luc 15. Il est égocentrique, il ne pense qu'à lui. Il prétend servir Dieu. Il prétend faire la volonté de Dieu. Il prétend connaître les priorités de Dieu, alors que la seule priorité de Dieu, c'est celui qui est perdu, le fils cadet. Jésus-Christ, lui, a tout abandonné pour sauver les perdus. Mais le fils aîné, lui, se préoccupe d'autre chose que le salut de son frère. Et ça, ce n'est pas correct. Il sait, le fils aîné, il sait qu'il n'y a pas de vie en dehors de la maison de son père. Il le sait. Il sait qu'en dehors de la maison de son père, c'est l'insécurité. Il sait que c'est la débauche. Il sait que c'est la pauvreté. Il sait que c'est la maladie. Donc, il sait forcément que son frère est en danger. Mais que fait-il? Non. Il va au champ. Il va au bureau. Il fait sa cuisine. Il fait ses études peinards. Ce n'est pas une si mauvaise chose, toutes ces choses-là. Ce n'est pas mauvais de travailler. Ce n'est pas mauvais d'étudier. Ce n'est pas mauvais d'être membre d'une église. Ce n'est pas mauvais d'être marié. Ce n'est pas mauvais de penser qu'avoir des enfants. Ce n'est pas mauvais de toutes ces choses. Mais ça ne doit pas être notre priorité dans nos vies. Jésus n'a pas demandé que nous allions lui bâtir des entreprises. Jésus n'a pas demandé que nous allions nous marier, que la priorité dans nos vies doit être le mariage, fonder une famille, fonder une entreprise, être habillé de beaux costumes, très chers, de faire des voyages dans le monde entier. Non, la priorité que Jésus nous a donnée, c'est d'aller dans le monde entier et de prêcher l'évangile, afin que les fils rebelles reviennent à Dieu. Dieu nous a donné à chacun le ministère de réconciliation. Que faites-vous de ce ministère? Essayez d'imaginer, vous êtes né de nouveau, le jour du jugement, ok. Vous arrivez au ciel, vous arrivez devant le tribunal de Christ. Christ dit, ok, tu es sauvé, il n'y a pas de problème. Tu m'as donné ta vie, tu as marché dans la sanctification, tu as rejeté le péché, ok. Mais qu'as-tu fait du ministère de réconciliation que je t'avais donné? Combien d'hommes et de femmes as-tu ramené, moi? Je me souviens de cette histoire que racontait un défunt pasteur dans la Bible de sa mère, sur la dernière page au niveau de la couverture. il y avait une image de Jésus crucifié. Et en bas, on avait écrit « Je suis mort pour toi. Et toi, qu'as-tu fait pour moi ?» Mon frère, ma sœur, Dieu pourra nous poser cette question. Ce n'est pas qu'il va nous rejeter. Parce que pour être sauvé, c'est juste une question de foi. Mais Dieu peut nous poser la question. Jésus-Christ est mort pour toi, pour que tu puisses être réconcilié avec moi. Mais toi, qu'as-tu fait pour moi? Combien d'hommes et de femmes as-tu ramené à Dieu? À combien d'hommes et de femmes as-tu témoigné Jésus-Christ, de Jésus-Christ? Mon frère, ma sœur, Jésus-Christ a dit « Allons dans le monde entier et prêchons la bonne nouvelle ». Mon frère, ma sœur, au moment où je suis en train de finir cette émission pour aujourd'hui, Jésus-Christ nous appelle à un réveil spirituel, à un réveil. Que faisons-nous de cette bonne nouvelle qui nous est parvenue et qui a fait de nous des enfants de Dieu? Mon frère, ma sœur, il est temps de se réveiller. La Bible dit « Le sage, c'est celui qui gagne des âmes ». Combien d'âmes avons-nous gagnées depuis que nous connaissons Jésus-Christ? Je voudrais que nous baissions la tête dans la prière. Et si ce message vous a touché, que vous voulez demander pardon à Dieu parce que vous avez gardé cette bonne nouvelle uniquement pour vous, priez avec moi et dites « Père éternel, je viens devant toi, au nom de ton Fils Jésus-Christ. J'ai entendu ta parole, j'ai entendu ton message. Je te demande pardon. Pardon parce que j'ai gardé cette bonne nouvelle uniquement pour moi. Je prends l'engagement aujourd'hui, Seigneur, de moi aussi annoncer aux autres que Jésus-Christ est mort pour nos péchés. Je suis convaincu qu'en ce moment où je suis en train de parler, tu me donnes des directives, tu me donnes des visions pour que moi aussi je puisse gagner des âmes à Christ. Je n'irai pas forcément au bout du monde, mais je ferai ta volonté. Au nom de ton Fils Jésus-Christ, j'ai ainsi prié. Amen. Si vous avez fait cette prière, croyez que par la foi, Dieu vous a entendu. Si vous avez besoin de prière, si vous avez besoin de conseils, si vous avez besoin de réécouter ce message, si vous avez besoin de connaître les différentes heures de l'émission « Venez à Jésus » sur votre radio préférée, sur votre chaîne préférée, vous pouvez joindre notre ministère, le ministère Jésus pour tous, au plus 243 819 910 910. Je le répète, au plus 243 819 910 910. Ou vous pouvez avoir les informations sur notre site internet www.jesuspourtous.org. Je répète, www.jesuspourtous.org. Le nom de cette émission est Venez à Jésus. Je suis Raphaël Mambou. Que Jésus continue de vous bénir, que Jésus continue de vous garder. Nous nous retrouvons la fois prochaine, toujours sur le même thème, le Fils aîné. Que Jésus vous bénisse encore une fois. Amen.
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3: Vous savez, à force de dire que c'est toujours de la faute des autres, nous perdons notre propre capacité de remise en question. Le monde, et même le diable pour certains, sont évidemment les responsables les mieux désignés lorsqu'il s'agit de problèmes. Nous savons que quelqu'un doit porter la responsabilité de nos malheurs, mais nous ne voulons surtout pas que ce soit nous. Et pourtant, l'apôtre Paul disait aux Galates « On ne se moque pas de Dieu. Ce qu'un homme aura semé, il le moissonnera aussi. » Bien souvent, les problèmes que nous nous sommes créés ne peuvent trouver leur solution que dans la mesure où nous sommes capables de nous remettre en question. La remise en question de nous-mêmes dans nos propres agissements nécessite une véritable humilité qui semble difficile mais apporte une telle ouverture d'esprit que personne ne devrait s'en priver. Ne vous privez pas de vous remettre en question, cela est vraiment salutaire. C'est une démarche qui fait éclater les verrous de l'isolement et nous fait sortir des impasses les plus étroites. Tant qu'un être humain n'est pas critique envers lui-même, il ne peut ni évoluer au milieu de sa sphère sociale, ni permettre aux autres de le faire grandir. Si vous voulez que les autres vous aident vraiment, permettez-leur de tout vous dire et réfléchissez sur le bien fondé de leurs remarques à votre égard. C'est ainsi qu'acceptant de changer vous-même, vous changerez le monde autour de vous. Que Dieu vous aide et vous bénisse dans cette démarche.
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3: Beaucoup de problèmes dans notre société sont à l'origine d'un manque de dialogue. Nous vivons de plus en plus repliés sur nous-mêmes et nous n'arrivons plus à communiquer. Pourtant, tant de batailles et de guerres pourraient finir si nous prenions le temps d'échanger et de parler avec franchise. Celui ou celle que nous considérons comme notre adversaire, après un franc dialogue, peut en fait s'avérer être un allié et peut même devenir un ami. L'ouverture au dialogue est un mécanisme qui nous permet de nous exprimer et de faire connaître aux autres ce que nous pensons et ressentons. Mais je crois que le plus important dans le dialogue, c'est que nous pouvons écouter et comprendre comment les autres nous perçoivent. Je voudrais ici citer un passage de l'Écriture que j'aime beaucoup, qui se situe dans le livre aux Hébreux, au chapitre 12 et verset 25. Il est écrit ceci: « Gardez-vous de refuser d'entendre parler celui qui parle. » Voyez-vous, c'est une bonne chose que de pouvoir parler. Mais c'est aussi très important d'écouter ce que les autres ont à nous dire une fois que nous avons parlé. Il est évident que si nous arrivons à saisir comment nous sommes perçus, nous pourrons mieux comprendre qui nous sommes. En termes de communication, le regard des autres sur nous est important. Le fait de savoir comment je suis perçu me permettra de réajuster mon comportement afin de vivre en paix. Que Dieu vous bénisse.
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2: Bonjour à tous, je suis Raphaël Mambou, que Jésus vous bénisse, qui que vous soyez, où que vous soyez. Le nom de cette émission est Venez à Jésus. C'est une grâce, c'est un honneur, c'est un privilège de pouvoir vous retrouver encore une fois aujourd'hui autour de la parole de Dieu pour partager quelques versets bibliques sur le thème « La vocation de Jérémie ». Avant d'aller plus loin, je voudrais vous inviter à baisser la tête dans la prière pour dédier le reste des 30 minutes entre les mains du Seigneur. Prions. Père éternel, au nom de ton Fils Jésus-Christ, nous voici devant toi pour entendre ta parole, pour entendre ton enseignement, pour entendre tes directives, pour entendre tes conseils. Seigneur, bénis ce message. Je ne suis pas plus intelligent, plus spirituel ou quoi que ce soit d'autre, Seigneur. C'est simplement que tu as fait grâce. Permets que cette grâce, Seigneur, moi-même je puisse profiter au maximum. Bénis ces hommes et ces femmes qui nous écoutent de par le monde, Seigneur. Sur les radios Internet, sur les radios FM, sur les supports informatiques, sur des sites Internet. Bénis-les, Seigneur. Au nom de ton Fils Jésus-Christ, j'ai ainsi prié. Amen. La vocation de Jérémie. Dans Jérémie 1, à partir du verset 4, il est dit ceci. La parole de l'Éternel me fut adressée en ces mots. Avant que je t'eusse formé dans le ventre de ta mère, je te connaissais. Et avant que tu fusses sorti de son sein, je t'avais consacré et je t'avais établi prophète des nations. Je répondis, « Ah, Seigneur éternel, voici je ne sais point parler car je suis un enfant. » Et l'Éternel me dit, « Ne dis pas, je suis un enfant, car tu iras vers tous ceux auprès de qui je t'enverrai et tu diras tout ce que je t'ordonnerai. Ne les crains point, car je suis avec toi pour te délivrer, dit l'Éternel. » Puis l'Éternel étendit sa main et toucha ma bouche et l'Éternel me dit, « Voici je mets mes paroles dans ta bouche. » Regarde, je t'établis aujourd'hui sur les nations et sur les royaumes, pour que tu arraches, que tu abattes, pour que tu ruines et que tu détruises, pour que tu bâtisses et que tu plantes. Très beau texte. Mon frère, ma sœur, permettez-moi encore de le répéter, Dieu a un plan pour votre vie. Vous êtes le choix de Dieu. Dieu vous a choisi, Dieu vous connaissait, Dieu vous a consacré et Dieu vous a établi pour porter du fruit et du fruit en grande quantité. Vous n'êtes pas n'importe qui. Vous êtes le choix de Dieu. Et quand je dis vous n'êtes pas n'importe qui et que vous êtes le choix de Dieu, cela est valable pour tous les 6 milliards d'hommes et de femmes qu'il y a dans ce monde en ce moment où je suis en train d'enregistrer cette émission. Chacun d'entre nous, Dieu a un plan pour chacun d'entre nous. Personne n'est plus spécial qu'un autre, mais nous sommes tous particuliers. Le plan de Dieu pour ma vie est différent du plan de Dieu pour votre vie. Mais le but de tous ces plans est, pour la gloire de Dieu, le salut des perdus et faire connaître le nom de Jésus-Christ dans ce monde d'obscurité. Dieu dit à Jérémie, « Jérémie, si j'ai utilisé Abraham dans le passé, Isaac et Jacob dans le passé, maintenant c'est toi que je veux utiliser. C'est toi maintenant que j'ai choisi. » Et écoutez la réponse de Jérémie. « Seigneur mon Dieu, je ne sais point parler, je suis un enfant. » D'autres versions parlent de « je suis un adolescent ». Je n'ai aucune formation théologique. Je n'ai aucune formation biblique. Je n'ai aucune formation dans le domaine des affaires, dans le domaine ecclésiastique. C'est vrai. Mais ce n'est pas parce que tu as cette formation-là, Jérémie, que tu vas faire des exploits avec Dieu. Non. Les exploits que nous faisons avec Dieu, c'est par grâce. La grâce est une faveur que l'on ne mérite pas. Certains pourront dire, c'est vrai frère, mais je suis encore faible par rapport à un péché. J'ai une bonne nouvelle pour vous. La Bible nous dit que en Jésus-Christ, nous sommes libres du péché. Dieu veut vous utiliser. Jérémie, en exprimant le verset 6, nous fait savoir qu'il vit une sorte de complexe d'infériorité. Des peurs, des doutes, des craintes. Il n'a aucune assurance. Il dit, je suis faible, je suis un enfant, je suis un adolescent. Dieu lui dit. En fait, Dieu, en répondant à la question, en répondant à la réponse de Jérémie, si je puis dire comme ça, Dieu nous montre que lorsque un homme est appelé au ministère, lorsque Dieu appelle quelqu'un, cet homme vient avec un bagage intellectuel, cet homme vient avec un background qui fait qu'il va l'empêcher d'aller plus loin avec Jésus-Christ. Change cette mentalité. C'est un peu comme dans l'armée. Lorsque nous entrons dans l'armée, on nous forme pour on veut casser le civil qu'on avait. On casse cette mentalité-là de civil. On veut nous donner une nouvelle mentalité. C'est la même chose avec le christianisme. C'est la même chose avec le christianisme. Dieu veut nous changer, Dieu veut nous transformer, Dieu veut nous changer. Dieu dit à Jésus un enfant. Mais alors, Dieu, qu'est-ce que je dois dire? Tu diras tout ce que je t'ordonnerai de dire. Jérémie a dit la réalité, mais ce n'était pas la vérité. Mon frère, ma sœur, dans votre vie, qu'est-ce que vous dites de vous-même et qu'est-ce que Dieu dit de vous-même? Il y a une grande différence entre ce que Dieu dit de vous et ce que le monde dit de vous. Un psalmiste a dit, dans un des psaumes, il écrit, « De ma part, pour ma part, j'écouterai Dieu parce qu'il me parle de paix. Qui écoutez-vous en longueur de journée? Est-ce que c'est Dieu ou est-ce que c'est le monde? Parce que si c'est le monde ne va jamais vous choisir pour accomplir des tâches. Le monde choisit des hommes et des femmes selon leurs critères. Mais Dieu dit qu'il vous a choisi avant la fondation du monde. Ne dites pas ce que le monde dit, dites ce que Dieu vous dit de dire. Dans Proverbe 18, verset 20, il est dit ceci, à partir du verset 20. C'est du fruit de sa bouche que l'homme rassasie son corps. C'est du produit de ses lèvres qu'il se rassasie. La vie et la mort sont au pouvoir de la langue. Quiconque l'aime en mangera les fruits. La vie et la mort sont au pouvoir de votre langue. C'est du fruit de vos lèvres que votre corps sera rassasié. En fait, ce que Jérémie a dit, c'est qu'il a mis des limitations dans sa vie. Il a dit, je ne suis pas capable de faire ces choses-là. Seigneur, choisis un autre pour occuper des fonctions de prophète, pour occuper des fonctions d'ambassadeur. Trouve une autre personne. J'en suis pas capable. Dieu dit à Jérémie, ne dis pas que tu es incapable. Parce que ce n'est pas par tes propres forces que tu feras ces choses. Je vais t'accompagner, je vais te soutenir, je vais te protéger. Et Dieu dira à Jérémie, je mets mes paroles dans ta bouche. Tu diras ce que moi je t'ai dit de dire. Combien d'hommes et de femmes se sont complexés, tant dans l'infériorité que dans la supériorité. Ils vivent un complexe. Ils disent des choses que Dieu ne leur a jamais dit de dire. Qu'est-ce que Dieu nous dit? Que nous sommes ses enfants. Nous pouvons le dire avec fierté, nous pouvons le dire avec joie, nous pouvons le dire avec force, que je suis ambassadeur de Christ. 2 Corinthiens 5, verset 20. Je suis une nouvelle créature en Jésus-Christ. Toutes choses anciennes sont passées. La Bible, on peut dire en Jésus-Christ, je suis pardonné de mes péchés. Oui, peu importe ce que j'ai fait dans le passé, lorsque je demande pardon à Jésus-Christ, Jésus-Christ me pardonne. Voilà ce que Dieu dit que nous devons dire, ce sont ses paroles. Je suis une brebis du Seigneur. Je marche à l'écoute du Seigneur. Toi, Raphaël, tu marches à l'écoute du Seigneur. Oui, c'est pas toi qui as volé il y a quelques années, c'est pas toi qui as commis des meurtres, c'est pas toi qui as commis l'impudicité, l'adultère. Oui, c'est vrai, mais c'était ma vie passée. Maintenant, en Jésus-Christ, j'ai une nouvelle vie. Voilà ce que Dieu veut que nous disions. Les paroles qu'il a mises dans notre bouche. Quand Jérémie dit « Je suis un enfant », Jérémie exprime sa vie passée. Et Dieu lui dit, arrête d'exprimer cette vie passée. Ce n'est pas toi. Je t'ai choisi. Je te connais. Je t'ai consacré et je t'ai établi. Voilà les choses que tu dois commencer à dire. Je suis une nouvelle créature en Jésus-Christ. C'est très important, mon frère. C'est très important, ma sœur. Apocalypse 12, verset 11. Apocalypse 12, verset 11, il nous est dit ceci. Vous y êtes. Apocalypse 12, verset 11, il est dit ceci. Ils l'ont vaincu à cause du sang de l'agneau et à cause de la parole de leur témoignage, et ils n'ont pas aimé leur vie jusqu'à craindre la mort. Ce verset nous dit ceci, que les hommes et les femmes en Jésus-Christ ont vaincu Satan. Pourquoi? Parce que premièrement, ils étaient connaissants parce que nous sommes devenus de nouvelles créatures. Seigneur, nous te bénissons parce que tu nous as donné la victoire sur le diable. Seigneur, nous te bénissons parce que nous avons été pardonnés des choses que la loi ne pouvait pas pardonner. Ils ont confessé, ils ont répété les paroles de Dieu. Savez-vous que une des définitions du verbe confesser, c'est répéter ce que quelqu'un vous a dit. Voilà pourquoi Dieu dit à Jérémie, ne dis pas je suis un enfant, mais tu diras ce que je t'ordonnerai de dire. La Bible de Genèse 1:1 à Apocalypse 22:21 est la parole de Dieu. Dieu nous dit qui nous sommes en Jésus-Christ, ce que nous possédons en Jésus-Christ et ce que nous pouvons faire en Jésus-Christ. Il y a plus d'une centaine de versets, rien que dans le Nouveau Testament. Rien que les psaumes, la Bible nous dit ce que Dieu est pour nous en Jésus-Christ. L'Éternel est ma force, mon bouclier, ma lumière, mon refuge, ma haute retraite. Avec Dieu, je ferai des exploits. Voilà ce que Dieu va faire pour nous en Jésus-Christ. Voilà le genre de paroles que nous devons confesser. Et non pas dire, voilà, je suis pauvre. Oh, je suis malheureux. Oh, je suis africain. Oh, je ne suis qu'une femme. Je ne peux pas. C'est impossible. Je n'ai pas étudié. Ça, c'est la réalité. Mais la réalité n'est pas la vérité. Qu'est-ce qui est la vérité? La parole de Dieu. Qui est la vérité? Jésus-Christ. Ils ont vaincu le diable à cause du sang de l'agneau et à cause de la parole de leur témoignage. C'est la parole de Dieu qui parle, c'est pas moi qui suis en train d'inventer cela. La vie et la mort sont au pouvoir de la langue. Quiconque aime en mange le fruit. Une autre version dit, quiconque parle doit subir les conséquences des paroles qu'il a prononcées. Alors, pourquoi je dois prononcer des paroles de réalité ? Alors que j'ai la possibilité de prononcer des paroles de vie et vivre ce que je suis en train de confesser. Si je dis que en Jésus-Christ je suis riche, je le suis, c'est la Bible qui dit. Si la Bible dit que en Jésus-Christ je suis béni de toutes sortes de bénédictions, je le suis. Ce n'est pas parce que je ne peux pas payer mon loyer, ce n'est pas parce que je n'ai pas de travail, ce n'est pas parce que je n'ai pas d'enfant, ce n'est pas parce que mon ministère ne se limite qu'à quelques personnes que je vais dire que le Seigneur a menti. Non. Le livre de Romains, si je ne me trompe pas, Paul va dire que tout homme soit reconnu menteur et que seul Dieu soit reconnu comme étant la vérité. Donc, si Dieu dit que je suis béni, alors je suis béni en Jésus-Christ. Si Dieu dit que je suis prospère, Dieu dit que je suis prospère, je le crois. Et je m'aligne sur sa parole. Je ne marche pas en fonction de la réalité, je marche en fonction de la vérité. J'ai cru, c'est pour ça que j'ai parlé. Nous marchons par la foi et non par la vue. Nous marchons par la foi et non par la réalité. Vous êtes bénis. Éphésiens 1, verset 3, si je ne me trompe pas. Éphésiens 1, verset 3. Béni soit Dieu, le Père de notre Seigneur Jésus-Christ, qui nous a bénis de toutes sortes de bénédictions spirituelles dans les lieux célestes. Vous voyez? En Jésus-Christ, je suis béni de toutes sortes de bénédictions. Les bénédictions spirituelles sont prioritaires, sont plus importantes que les bénédictions matérielles. Parce que c'est le spirituel qui attire le matériel. Si matériellement je suis béni, mais spirituellement je suis pauvre, spirituellement je vais détruire toutes ces richesses matérielles. Regardez ces grands hommes du monde. Ils ont beaucoup d'argent, mais on découvre que ces argents, c'est des fois, c'est du vol, c'est des mensonges, c'est des meurtres. Parce que spirituellement, ils sont pauvres. Mais regardez qui, ceux et celles qui spirituellement sont très riches, sont bénis, ils attirent les faveurs de Dieu dans leur vie. Ils attirent le matériel. Mon frère, ma sœur, en Jésus-Christ, nous sommes bénis de toutes sortes de bénédictions. Allons au verset 4. En lui, Dieu nous a élus avant la fondation du monde, pour que nous soyons saints et irrépréhensibles devant lui. Voilà le type de bénédiction pour lesquelles nous devons courir après. Nous sommes choisis avant la fondation du monde. C'est ce que Dieu a dit à Jérémie. Avant que tu sois, je te connaissais. Avant que ta mère te conçoive, je t'avais consacré, je t'avais établi. Dieu dit ici, au verset 4, nous avons été élus avant la fondation du monde. Vous n'êtes pas un, vous êtes le choix de Dieu. Vous êtes plus qu'un animal. Vous avez plus de valeur qu'un animal. Vous avez plus de valeur que toutes les richesses de ce monde. Vous avez plus de valeur que tous les anges réunis, parce que Jésus-Christ est mort pour vous. Jésus-Christ n'est pas mort pour un ange. Jésus-Christ n'est pas mort pour les archanges. Jésus-Christ n'est pas mort pour les voitures, pour les maisons. Non! Il est mort pour votre salut, et dans ce salut, tout ce dont vous avez besoin se trouve dedans. Les voitures, les maisons, l'assistance des anges, les animaux dont vous avez besoin pour manger, tout se trouve dedans. N'oublions pas, mon frère, ma sœur, que Dieu a créé le monde pour l'homme, et non pas l'homme pour le monde. Non, vous avez une grande valeur inestimable aux yeux de Dieu. Oh, vous allez peut-être me dire, mes frères, je suis noir, je suis à l'intérieur de la République démocratique du Congo, je suis loin, je ne sais ni lire ni écrire. Vous allez me dire, mes frères, je suis au chômage, Dieu semble pas s'intéresser à moi. Oui, il s'intéresse à vous. Voilà pourquoi vous êtes en train d'écouter ce message en ce moment. Vous êtes le choix de Dieu. Dieu a un projet pour votre vie. Non, Dieu a des projets pour votre vie. L'ensemble des projets, ça fait un plan. Dieu a un plan pour votre vie, oui. Oui, vous qui êtes en train de m'écouter, vous allez peut-être me dire, ah, mais je manque un œil, je manque une jambe, je manque un bras. Ça fait rien, il a quand même un plan pour votre vie. Lequel, je ne sais pas, parce que je ne suis pas Dieu. Mais je sais qu'il a un plan pour votre vie. Parce que s'il a un plan pour ma vie, je ne vois pas pourquoi il n'aurait pas de plan pour votre vie. Personne, et je veux l'insister, et je vais insister et souligner, personne est venu dans ce monde pour accompagner les autres. Personne. C'est vrai que peut-être aujourd'hui, vous assistez les autres. Et ça c'est, je peux dire, la vision je sais pas comment je vais le définir, mais on accompagne un visionnaire, on l'assiste dans sa vision, et demain, dans votre propre vision, d'autres personnes vont venir. Nous ne sommes venus accompagner personne. Nous assistons les autres, parce que demain, d'autres aussi vont nous assister à accomplir notre vision pour le Seigneur. La vision que notre prophète, Baruch, qui va l'assister à écrire. Mon frère, ma sœur, vous n'êtes pas n'importe qui. Dieu a un plan pour votre vie. Chapitre 2, verset 5. L'apôtre Jacques nous dit ceci. Écoutez, mes frères bien-aimés. Il ne s'adresse pas aux inconvertis, hein? Il ne s'adresse pas aux païens. Il s'adresse à ceux et celles qui ont Jésus-Christ comme Seigneur et Sauveur dans leur vie. Dieu n'a-t-il pas choisi les pauvres aux yeux du monde pour qu'ils soient riches en la foi et héritier du royaume qu'il a promis à ceux qui l'aiment? C'est une question. Dieu n'a-t-il pas choisi les pauvres selon le monde? Le monde a des catégories d'hommes et de femmes, catégories sociales. Or, vous gagnez que 1 000 euros, il vous classe parmi les pauvres. Vous gagnez $1 million, ils vous classent parmi les riches. Ça, c'est la catégorie, ça, c'est la façon de voir des hommes. Mais Dieu dit que vous voyez les pauvres là, selon vous. Dieu les a choisis pour être riches dans la foi et héritiers du royaume qu'il a promis à ceux qui les aiment, à ceux qui l'aiment. Donc, c'est pour dire que Dieu s'intéresse à ce, au genre de personnes que le monde ne s'intéresse plus. Vous êtes peut-être dans une ville où peut-être le président de la République ne connaît même pas l'existence de cette ville. Mais le roi des rois, le seigneur des seigneurs, lui, il vous connaît et il sait là où vous êtes. Il connaît le nombre de vos cheveux. Il connaît votre taille. Il connaît votre poids. Il connaît les difficultés par lesquelles vous êtes en train de passer. Il connaît vos attentes. Il connaît vos soupirs. Quand vous priez, laissez-moi vous dire qu'il dit aux anges, taisez-vous. Je veux écouter mon enfant me parler. Quand vous chantez, il dit aux anges, taisez-vous, je veux entendre mon enfant me louer. Pourquoi? Parce qu'il vous aime, parce qu'il s'intéresse à vous et parce qu'il vous a choisi. Dieu n'a-t-il pas choisi les pauvres aux yeux du monde? Ouais. C'est le monde qui dit qu'ils sont pauvres. Mais Dieu dit, pour moi, ils ne sont pas pauvres. Pourquoi? Parce que si je les ai créés, ils sont à mon image et à ma ressemblance. Et ils sont riches dans la foi. Riches dans la foi. Vous savez, la foi est une valeur plus certaine que les dollars, que l'euro, les francs congolais, les yens, les francs CFA. La foi est la clé qui ouvre beaucoup de portes. Et un pasteur a dit, je suis tout à fait d'accord avec lui, la seule monnaie valable au ciel, c'est la foi. Vous achetez au ciel et puis ça vient sur la terre. Mon frère, ma sœur, Dieu vous a choisi. Ne doutez point de cela. 1 Jean, chapitre 3, verset 1. 1 Jean 3, verset 1. Voyez quel amour le Père nous a témoigné pour que nous soyons appelés enfants de Dieu. Et nous le sommes. Si le monde ne nous connaît pas, c'est qu'il ne l'a pas connu. L'apôtre Jean nous dit une chose ici. Premièrement, Dieu nous reconnaît comme étant ses enfants. Parce que Jésus-Christ est mort pour nous et nous l'avons accepté. Dieu montre son amour, son grand amour, par le sacrifice de Jésus-Christ. Et il nous appelle ses enfants. Souvenez-vous de Éphésiens 1, verset 4. Avant la fondation du monde, Dieu nous avait choisis. Il nous avait élus. Ceux qui ont cru à Jésus-Christ sont devenus des enfants de Dieu. Ils appellent Dieu Père éternel, Père céleste. Est-ce que vous imaginez? Celui qui a créé les divinations, celui qui a créé les autorités, celui qui a créé les dominations, celui qui a créé le ciel et la terre, l'univers visible et invisible, est devenu mon Père en Jésus-Christ. Moi et Dieu, nous sommes réconciliés en Jésus-Christ. Mais c'est quelle grâce extraordinaire qu'il faut saisir. Je suis le choix de Dieu. Dieu compte sur moi pour réaliser certaines choses dans ce monde. Et il sait que si je pars, certaines choses ne pourront pas se faire. C'est la même chose avec vous. Dieu compte sur vous pour réaliser certaines choses dans ce monde. Si vous n'êtes plus là, certaines choses ne vont plus se réaliser. Un homme a dit, quand vous allez au cimetière, vous, qu'est-ce que vous voyez? Vous voyez des morts, d'accord. Mais pour Dieu, quand il voit le cimetière, qu'est-ce qu'il voit? Des livres qui ne vont jamais être écrits. Des chansons qui ne vont jamais être chantées. Des prédications qui ne vont jamais être prêchées. Des inventions qui ne vont jamais être découvertes. Pourquoi? Parce que ces hommes sont morts avec leur potentiel. Ces hommes sont morts avec les projets que Dieu avait dans leur vie. Pire encore quand ce sont des hommes et des femmes qui ne connaissaient pas Jésus. Mon frère, ma sœur, ne mourrez pas avant d'accomplir la tâche pour laquelle Dieu vous a envoyé sur cette terre. Or, si je pouvais vous voir de mes propres yeux et vous dire, Dieu a un projet pour vous. Vous êtes la solution à certains problèmes dans ce monde. Et c'est ce que Dieu a dit à Jérémie. Je t'ai choisi. Et Jérémie dit, non Seigneur, ce n'est pas moi. Dieu lui dit, ne dis pas ça. Dis ce que moi je vais te dire de dire. Mon frère, ma soeur, ne dites pas n'importe quoi. Dites ce que Dieu dit de vous dans la Bible. Vous êtes un enfant de Dieu. Vous êtes béni. Vous êtes une source de bénédiction. Vous êtes le sel et la lumière de ce monde. Si vous, vous n'êtes pas là, il y a certaines choses qui ne vont pas se faire dans ce monde parce que Dieu vous a choisi, vous, pour les accomplir. Dieu vous a choisi, vous, pour les accomplir. Je répète encore, Dieu vous a choisi, vous, pour les accomplir. Et si vous ne marchez pas avec Dieu, si Jésus-Christ n'est pas votre Seigneur, vous aurez du mal à accomplir ces choses. Voilà pourquoi Jésus-Christ a financé cette émission. Voilà pourquoi Jésus-Christ est venu frapper à votre porte pour vous dire « J'ai un plan pour votre vie. Je peux faire de grandes choses avec vous. Mais vous devez me recevoir comme Seigneur et Sauveur personnel. » Ça n'a rien à voir avec la religion. Catholique, protestant, qui... non, ça n'a rien à voir. C'est une question de relation personnelle avec Jésus-Christ. Si Jésus n'est pas votre Seigneur, si Jésus n'est pas votre Sauveur, le plan de Dieu dans votre vie ne va pas fonctionner. Mais dès l'instant où il entre dans votre vie, le plan de Dieu se met en marche. Et vous allez voir de grandes choses que vous allez faire avec Dieu. Vous serez étonné. Des années plus tard, quand vous allez regarder votre vie en arrière, vous allez dire, est-ce que c'est vraiment moi? Oui, c'est vraiment vous, avec Jésus-Christ. Si c'est cela votre désir, votre prière de recevoir Jésus-Christ est très simple. Baissez la tête dans la prière et répétez ces simples mots après moi. Dites, Père éternel, au nom de ton Fils Jésus-Christ, je viens à toi. Je te demande pardon pour mes péchés. Je te demande pardon pour ma transgression. J'ai entendu ta parole. Aujourd'hui, je crois que tu as un projet pour ma vie, que tu as un plan pour ma vie. Je crois et je confesse que Jésus-Christ, maintenant mon Sauveur et mon Seigneur personnel, le plan de Dieu entre en marche pour moi. Et je crois qu'avec Jésus-Christ, je ferai des exploits. Merci pour ton amour, ta grâce, ta paix et ton pardon, Père éternel. Au nom de ton Fils Jésus-Christ, j'ai ainsi prié. Amen. Si vous avez fait cette prière, croyez que par la foi, Dieu vous a entendu. Je suis Raphaël Mambou, le nom de cette émission est Venez à Jésus. Nous nous retrouvons la fois prochaine, toujours sur le même thème, la vocation de Jérémie. Que Jésus continue de vous bénir, que Jésus continue de vous garder. À la fois prochaine. Amen.
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1: Bonjour à tous, je suis Raphaël Mambou, que Jésus vous bénisse, qui que vous soyez, où que vous soyez. Le nom de cette émission est Venez à Jésus. C'est une grâce, c'est un honneur, c'est un privilège de pouvoir vous retrouver encore aujourd'hui autour de la parole de Dieu pour partager quelques versets bibliques sur la persévérance. Et aujourd'hui, nous recevons encore une fois Jonathan Junior Mambou. Bonjour Junior.
2: Bonjour et bonjour à vous qui venez de nous rejoindre.
1: Que Jésus te bénisse. Nous allons baisser la tête dans la prière pour dédier le reste des 30 minutes entre les mains du Seigneur. Prions. Père éternel, au nom de ton Fils Jésus-Christ, nous venons devant toi pour te dire merci. Merci pour le salut qui se trouve en Jésus-Christ. Merci pour ton amour, la grâce, la bonté, la miséricorde, cette opportunité d'entendre ta parole. Père, nous voulons nous améliorer, nous voulons persévérer, nous voulons être à l'image de Jésus-Christ dans ce monde des ténèbres. Père, instruis-nous, guide-nous, au nom de ton Fils Jésus-Christ. Amen. La persévérance, c'est notre cinquième émission. Nous allons lire dans Luc 11, verset 5 à verset 13. Luc 11, verset 5 à verset 13. Jésus leur dit encore, « Si l'un de vous a un ami, et qu'il aille le trouver au milieu de la nuit pour lui dire, « Ami, prête-moi trois pains. » Car un de mes amis est arrivé de voyage chez moi et je n'ai rien à lui offrir. Et si de l'intérieur de sa maison cet ami lui répond, ne m'importune pas, la porte est déjà fermée, mes enfants et moi sommes au lit, je ne puis me lever, même s'il ne se levait pas pour lui donner parce que c'est son ami, il se leverait à cause de son importunité et lui donnerait tout ce dont il a besoin. Et moi je vous dis, demandez et l'on vous donnera, cherchez et vous trouverez, frappez et l'on ouvrira. Car quiconque demande reçoit, celui qui cherche trouve, et l'on ouvre à celui qui frappe. Quel est parmi vous le père qui donnera une pierre à son fils, s'il lui demandait du pain, ou s'il demandait un poisson, lui donnerait un serpent au lieu d'un poisson, ou s'il demande un bœuf, lui donnerait-il un scorpion? Si donc, méchant comme vous l'êtes, vous savez donner de bonnes choses à vos enfants, à combien plus forte raison le Père Céleste donnera-t-il le Saint-Esprit à ceux qui le lui demandent?
2: Amen. En fait, c'est un texte merveilleux aussi qui nous encourage à la persévérance. Je commence même, bien que tu as déjà lu, le verset 5, « Si l'un de vous a un ami et qu'il aille le trouver au milieu de la nuit pour lui dire « ami ». Au milieu de la nuit. En fait, c'est une image aussi du temps dans lequel nous sommes. Nous sommes dans un temps où nous dirons aussi que nous sommes au milieu de la nuit.
1: Les choses sont difficiles, les choses sont compliquées.
2: À minuit. Voilà, le péché a atteint son paroxysme le plus élevé. Les choses continuent à s'empirer de plus en plus. Mais c'est à minuit, c'est dans ce temps que le Seigneur nous demande de persévérer, de continuer à demander du pain, de continuer à demander l'Esprit. Et lorsqu'on continue à la suite, au verset 13, Jésus dit, « Si donc, méchant comme vous l'êtes, vous avez donné des bonnes choses à vos enfants, à combien plus forte raison le Père Céleste donnerait-il le Saint-Esprit à ceux qui le lui demandent? » Il nous donne l'Esprit pour persévérer. Il nous donne l'Esprit pour que l'Esprit nous aide à ne pas reculer. Mais dans ce texte, on voit un homme qui importunait son ami, qui continuait à déranger son ami jusqu'à obtenir ce qu'il voulait avoir. En fait, les chrétiens aujourd'hui, apparemment, pour la plupart, ils ne sont plus tenaces, gérés et à obtenir ce qu'ils veulent obtenir. Beaucoup se lassent, beaucoup se découragent, et beaucoup vont même à toucher des fétiches, à suivre d'autres voies pour obtenir des solutions, à marcher selon la chair pour obtenir des solutions. Je me rappelle d'une jeune fille qui, je dirais, une femme qui est mariée, voyant son mari tourner auprès d'une autre femme. Alors cette femme s'est dit, bon, ça va, je vais changer de méthode, je vais m'habiller de manière impudique, tel que quand mon mari viendra et quand il va commencer à me voir ainsi, il va trouver que c'est moi sa femme, et parce qu'il préfère voir les femmes habillées comme ça, alors je vais m'habiller vraiment de manière impudique pour attirer son attention. J'ai dit à cette maman, une maman en tout cas là, c'est une méthode charnelle. Nous, nous marchons selon l'esprit. Nous devons persévérer dans les armes de la lumière et non dans les armes des ténèbres. Ce n'est pas en t'habillant de façon impudique que tu vas résoudre tout. Jésus a dit, je ne vous laisserai pas orphelin, mais je viendrai à vous. Et lorsque l'Esprit, le Consolateur, viendra, il convaincra le monde. C'est l'Esprit qui convainc. Mais le problème, c'est les chrétiens, pour la plupart, n'ont pas tous confiance aux armes de la lumière. Ils se découragent, ils se lassent. Et pourtant, nous avons lu ces textes. La Bible nous fait voir que nous ne sommes pas, nous, ces hommes qui se lassent, qui doivent se décourager parce que ça tarde. Non, nous devons croire, nous devons persévérer, nous devons continuer à importuner le Maître jusqu'à obtenir ce que nous cherchons. Hébreux chapitre 10, versets 38 à 39. La Bible dit ceci. « Et mon juste vivra par la foi. Mais s'il se retire, mon âme ne prend pas plaisir en lui. Nous ne sommes pas de ceux qui se retirent pour se perdre, mais de ceux qui ont la foi pour sauver leur âme. » C'est-à-dire, nous ne sommes pas de ceux qui abandonnent, dit, bon, c'est vrai, le pasteur avait dit, le pasteur avait enseigné, mais tout le monde fait ça pour réussir. Non. Même si on commence à nous dire, voilà, pour faire ça, il faut simplement suivre cette voie de mensonge pour obtenir cette solution, eh bien, avec Dieu, rien n'est impossible. Nous devons croire en ces méthodes, croire de Luc 11 que nous avons lu. Au verset 9, on nous dit par exemple, « Demandez et l'on vous donnera, cherchez et vous trouverez, frappez et l'on vous ouvrira. » Un texte, un verset connu, mais ce verset en fait nous enseigne toujours la persévérance. C'est-à-dire, si vous ne frappez pas, eh bien on ne vous ouvrira pas. Si vous ne cherchez pas, eh bien, vous ne trouverez pas. Voilà pourquoi le Seigneur a permis qu'il y ait ce verbe « chercher » un peu partout dans la Bible. Un peu partout, il y a le verbe « chercher ». Un peu partout.
1: Insister, demander, persévérer pour obtenir quelque chose. Dans le grec, il y a un temps qui est le présent continu. Tu vois, quand on dit « demander », ça veut dire, c'est pas que tu demandes une première fois et puis tu t'arrêtes. Non. Tu demandes jusqu'à ce que tu obtiennes ce que tu as demandé. Que tu cherches jusqu'à ce que tu obtiennes, que tu trouves ce que tu cherches. Que tu frappes jusqu'à ce que tu, donc tu n'arrêteras de frapper que lorsque, en fait, c'est comme c'est comme si tu faisais du bruit. Je viens chez toi, je frappe.
2: Jonathan,
1: mais c'est quoi? Non, j'ai besoin de quelque chose parce que... Mais écoute, je suis endormi. Non, ouvre-moi. Donc, peu importe la réponse que tu donnes, tant que je n'ai pas trouvé satisfaction, je persévère. Et moi, je suis convaincu que si nous, en tant que chrétopons, ce caractère dans la persévérance face à Dieu, évidemment, face à Dieu, je suis convaincu que nous pourrions faire de grandes choses. Ce n'est pas parce que je commence une entreprise, j'ai des difficultés, que je dis, ah non, peut-être que ce n'est pas la volonté de Dieu. C'est là où nous nous trompons. Nous connaissons la volonté de Dieu dans les Écritures. Nous savons ce que Dieu veut pour nous dans les Écritures. J'aime ce que dit ce prédicateur, cet évangéliste. Il dit, vous voulez savoir comment Dieu aurait réagi face à une situation? Regardez comment Jésus-Christ se comporte face à cette situation. Vous voulez créer une entreprise. Vous voulez commencer un ministère. Vous êtes appelé à un ministère. Vous voulez, je ne sais pas, commencer un projet. Mais le diable ne va pas se réjouir Le diable va mettre des obstacles, va mettre des difficultés. Ce sont ceux qui vont persévérer qui vont réussir. Même Jésus, dans ses 3 ans de ministère où il a formé ses disciples pendant 3 ans, ils ont eu droit à des obstacles. On parle même des années d'opposition, où Jésus-Christ n'était plus le bienvenu dans certaines synagogues, dans certaines villes. Mais il ne s'est pas découragé parce qu'il connaissait sa mission. Les disciples ne se sont pas non plus découragés parce que ils ont dit, c'est toi qui as les paroles de vie, vers qui d'autre pourrions-nous aller? C'est toi. Toi et toi seul. C'est ça, et c'est cette attitude que nous, toi et moi, nous devons avoir. Enfin, même ceux qui nous écoutent. C'est Jésus-Christ qui est le chemin, la vérité et la vie.
2: Amen.
1: Donc, il nous emmène, même si nous sommes découragés, même si nous sommes abattus, mais vers qui d'autre pourrions-nous aller, puisque c'est le seul mandaté pour nous sauver.
2: Amen.
1: C'est le seul mandaté pour nous conduire vers le Père éternel. C'est le seul mandaté à nous conduire vers le ciel. Du reste, il est le bon berger. Donc, c'est lui qui nous conduit. Nous ne devons pas nous décourager. Lorsqu'on parle de persévérance, on doit s'attendre à des difficultés, à des obstacles. Et j'aime dans le texte que tu dis, au milieu de la nuit. Donc, ça veut dire que premièrement, il faut que le monsieur sorte de chez lui. Mais attends, on peut lui dire, mais monsieur, tu vas où? Il faut qu'il rencontre des gens dans la rue. Qui vont lui dire, mais qu'est-ce que tu es en train de faire? Tu vas où? Oh non, je pars voir mon ami Jonathan qui pourrait m'aider par rapport à ma situation. Mais attends, il est tard. Et puis, qu'est-ce qui te fait croire qu'il va répondre? Donc, il y a des obstacles. Et prenons un peu l'image de notre très belle ville de Kinshasa. On va rencontrer des policiers, on va rencontrer des militaires. On va rencontrer des gens qui vont nous décourager. Mais ce sont ceux qui persévèrent jusqu'à la fin qui obtiennent des résultats. Même si on n'est pas sûr du résultat, mais persévérons quand même.
2: Voilà.
1: Mais ce qui est bien, c'est qu'en tant qu'enfant de Dieu, le résultat est toujours positif pour nous.
2: Amen.
1: Parce que celui qui a fait la promesse est fidèle.
2: Dieu nous appelle à le chercher jusqu'à ce que nous le trouvions. Il nous appelle à le chercher et non à nous décourager. Parce qu'il sait que si nous le cherchons, nous le trouverons. Nous devons lui faire confiance. Or, le verbe « chercher » fait allusion déjà à la persévérance. Il y a un verset que beaucoup connaissent, par exemple, ça me vient à l'esprit, de Jérémie 33:3, où Dieu est apparu à Jérémie. Mais je voudrais juste attirer votre attention par rapport à ce verset. Quand Dieu lui a dit « Invoque-moi, je te répondrai. Je t'annoncerai des grandes choses, des choses cachées que tu ne connais pas. » Ça, c'est le verset 3. Mais avant d'arriver au verset 3, on commence par le premier verset. Regardez. La parole de l'Éternel fut adressée à Jérémie une seconde fois en ces mots pendant qu'il était encore enfermé dans la cour de la prison. Dieu lui est apparu. Il était dans une prison.
1: Comme pour dire qu'il n'y a pas de limite pour Dieu, quoi.
2: Voilà.
1: Peu importe là où les hommes vont te mettre, peu importe là où ils vont te cacher.
2: Voilà.
1: Dieu, quand tu es en relation avec Dieu, il vient.
2: Amen.
1: Il demande d'audience à personne.
2: Amen.
1: Voilà pourquoi il faut persévérer.
2: Amen.
1: Parce que même si on nous met dans un trou, on est caché à la vue de tous. Quand Dieu veut nous parler, il vient.
2: C'est très important cet élément. Il était dans une prison, et là, dans la prison, Dieu vient. Lui dire, c'est vrai, tu es dans une prison, mais persévère. Je ne sais pas, bien-aimé, là où vous êtes, peut-être que vous vous retrouvez dans une certaine prison qu'on peut appeler chômage, qu'on peut appeler maladie, qu'on peut appeler blocage, avec tous les noms savants que vous pouvez avoir en tête. Mais le Seigneur dit, persévère, invoque-moi, même là dans la prison, invoque-moi. Je te répondrai, je t'annoncerai des grandes choses. Un peu pour dire, il y a la part de Dieu, il y a aussi la part des hommes. Dieu nous appelle à le chercher jusqu'à ce que nous le trouvions. Je suis dans Jérémie chapitre 10, au verset 21.
1: Jérémie 10, verset 21.
2: La Bible nous dit ceci. Les bergers ont été stupides. Ils n'ont pas cherché. Les bergers ont été stupides. Ils n'ont pas cherché l'Éternel.

0: que tous leurs troupeaux se dispersent. C'est très important, ce texte.
1: Je voudrais lire deux textes dans Ésaïe 56, dans Ésaïe 56, verset 1, et puis Ésaïe 55, verset 6. Écoute ça. Ainsi parle l'Éternel. Observez ce qui est droit et pratiquez ce qui est juste, et ma justice à se manifester. En d'autres termes, Dieu dit, dans le chemin que je vous ai montré, dans la droiture, dans la justice, dans l'amour pour le prochain, en recherchant l'intérêt pour le plus grand nombre. Mais lorsqu'il le dit, ce n'est pas qu'à l'époque de Ésaïe, les choses sont faciles. Tu sais, Jonathan, certaines personnes, des fois, pensent que leur situation est toujours plus compliquée que celle des autres. Tu entendras toujours de leur bouche « ma vie est différente ». C'est vrai que la vie de chacun est différente. Mais ils te diront toujours « moi, j'ai toujours des plus grands problèmes que les autres ». Il y a d'autres même qui ont commencé, j'ai entendu ça auprès d'un ami. Si on devait prendre tous mes problèmes et te les personnes, les difficultés qu'ils rencontrent sont toujours plus grandes que les autres. En fait, c'est une certaine manière de justifier qui ne veut plus marcher avec Dieu. Dieu nous dit, observez ce qui est droit et pratiquez ce qui est juste. À l'époque de Ésaïe, les choses n'étaient pas faciles. Et surtout pour le prophète Ésaïe lui-même.
0: Oui.
1: Écoute, essaie d'imaginer où tu as dit, à un moment, le péché a atteint son comble. À l'époque de Ésaïe, Ésaïe aussi se disait ça, mais c'est pas possible. Le péché est répandu dans tout le pays. Des prostitutions, des homosexualités, des vols, des meurtres, des crimes, des mensonges. Et bref, des gens cherchent des solutions à leurs problèmes. Ils ne sont plus en train de persévérer avec Dieu. Ils abandonnent la justice. Ils abandonnent la droiture. Ils abandonnent l'amour du prochain. Bref, ils abandonnent Dieu. Quoique ils vont dans les synagogues, quoique ils vont dans des églises, quoique ils ont le nom de Jésus ou le nom de Dieu dans la bouche. Mais ils ont abandonné. Alors, Dieu donne ce message à son prophète. Pourquoi? Pour leur dire, persévérez, car mon salut ne tardera pas à venir. On peut le voir sous les deux volets. Le salut dans le sens, les solutions aux problèmes que vous êtes en train de rencontrer, comme aussi le salut dans le retour de la personne de Jésus. Dieu nous dit, vous devez persévérer, parce que je ne vais pas tarder à revenir. Alors, il vaut mieux que je vienne vous trouver dans la crainte de Dieu, dans la justice et dans la droiture, que plutôt que de vous trouver en train de vous débrouiller, parce que ça sera la confusion pour vous. Le deuxième verset, de Ésaïe 55, verset 6. Toujours dans l'ordre d'idée de persévérer. Cherchez l'Éternel pendant qu'il est trouvable. Invoquez-le tandis qu'il est prêt. En d'autres termes, vous avez des problèmes. Eh bien, qu'est-ce que Dieu dit de ces problèmes? Comment Dieu propose des solutions à ces problèmes? Cherchez Dieu.
0: Amen.
1: Dans la prière, dans le jeûne, dans la méditation de la parole de Dieu. Et laisse-moi te dire aussi, Jonathan, qu'il est possible de chercher Dieu toujours en pratiquant la justice.
0: Amen.
1: C'est pas mon problème. C'est pas mon problème si mon voisin s'est acheté une nouvelle maison. Nous avons le même salaire. S'il a acheté une nouvelle maison, une nouvelle voiture, chaque 2-3 mois, il fait des voyages, il va visiter le monde. C'est pas mon problème. Moi, ce que Dieu me demande, c'est de marcher dans la justice.
0: Ah ouais.
1: Comment? J'ai mon salaire, je paye ma dîme, je donne mes offrandes, je fais mes projets avec ce que j'ai. Si mon voisin le fait honnêtement, tant mieux. S'il le fait dans l'injustice, c'est son problème. Mais moi, je ne suis pas tenu de suivre les mêmes chemins que lui. Tant que Dieu nous donne l'opportunité de le prier, de l'invoquer aujourd'hui, nous devons le chercher. Chercher donne aussi l'image de persévérer jusqu'à ce qu'on le trouve. Dieu est un Dieu d'amour, Dieu est un Dieu de guérison, Dieu est un Dieu de prospérité, Dieu est un Dieu de paix, Dieu est un Dieu de miséricorde, le Dieu de la Bible est un Dieu de justice, mais nous le cherchons dans les Écritures. Qu'est-ce qu'il dit? Combien de belles histoires n'avons-nous pas lues de ces grands hommes de Dieu qui cherchaient des plans, qui voulaient se poser, ou plutôt qui se posaient la question, qu'est-ce que Dieu veut pour ma vie? Ils sont allés en retraite. J'ai fait ça. Moi, j'ai fait ça.

0: C'est comme ça que j'ai eu l'appel de l'évangéliste, le nom du ministère, le ministère Jésus pour tous. Parce que j'ai pris le temps à un moment de me retirer et de chercher Dieu, de l'écouter. Seigneur, parle-moi, qu'est-ce que tu veux que je fasse? Si on ne cherche pas Dieu, il y a deux possibilités. Soit on l'a déjà trouvé, soit alors on ne croit pas qu'il est capable de donner des solutions à nos problèmes.
1: Ça, c'est un élément important. Dieu veut qu'on le cherche, qu'on le cherche. N'oublions jamais cela. Ceux qui ne cherchent pas Dieu, ils se cherchent pour eux-mêmes des problèmes. Dans le psaume 14, les versets 1 à 2, la Bible dit ceci. L'insensé dit en son cœur, il n'y a point Dieu. Ils se sont corrompus. Ils ont commis des actions abominables. Il n'en est aucun qui fasse le bien. Vous entendez ce que dit l'insensé? Il n'y a point Dieu. Déjà, quand quelqu'un se dit, il n'y a point Dieu, c'est qu'il veut dire qu'il ne va pas chercher Dieu. Mais regardez ce que Dieu dit. C'est ce que Dieu veut, au verset 2. L'Éternel du haut des cieux regarde les fils de l'homme pour voir s'il y a quelqu'un qui soit intelligent, qui cherche Dieu. Voilà. Dieu veut que les hommes le cherchent. Et on dit quoi? Il regarde du haut des cieux, il regarde parmi les hommes s'il y a quelqu'un qui le cherche. Voilà. Dans ce monde où les hommes disent, il n'y a point Dieu, mais il regarde, est-ce qu'il y a quelqu'un qui va continuer à croire en moi, qui va persévérer en moi, qui va chercher mes voies? Voilà. Que cela soit ainsi pour vous, bien-aimés, vous qui nous suivez. Soit parmi ces personnes que Dieu va voir en train de le chercher dans des temps durs. Tu n'as pas besoin des sensations pour être sûr que Dieu te voit.
0: Du reste, nous marchons par la foi et
1: Non.
0: non par les sensations.
1: Voilà. Le juste, mon juste vivra par sa foi. La foi que tu as est suffisante pour t'aider à obtenir ce que tu cherches. Mais Dieu veut te voir persévérer. Dieu veut te voir t'accrocher à lui et avancer à le trouver. Ça, c'est un élément très important que nous ne devons jamais négliger. Sophonie chapitre 1, la Bible dit ceci. Ça, c'est un verset, je dirais même un avertissement du Seigneur. Je prends le premier verset. La parole de l'Éternel qui fut adressée à Sophonie, fils de Couchi, fils de Guedélia, je commence au verset 2. Je détruirai tout sur la face de la terre, dit l'Éternel. Je prends maintenant le verset 6. Ceux qui se sont détournés de l'Éternel et ceux qui ne cherchent pas
0: Ils ne
1: l'Éternel.
0: le cherchent pas.
1: Voilà. Tous ceux qui ne cherchent pas Dieu, Dieu va les détruire. En d'autres termes, ils ne seront pas enlevés. Ils vont rester dans la grande tribulation, ils vont souffrir. C'est ce que nous voulons, que cela ne vous arrive pas. C'est que nous voulons que vous soyez épargnés de ces choses. Et bien pour être épargné de ces choses, il faudra persévérer dans les choses de Dieu, persévérer dans les armes de la lumière. C'est très important. Mon frère, ma sœur, tu t'es peut-être découragé. Eh bien, nous te disons qu'avec Dieu, rien n'est impossible. Persévère, relève-toi et avance, et tu seras un homme de Dieu. C'est un élément important.
0: Mon frère, ma sœur, vous qui nous avez suivis au courant de cette émission, le but n'est pas de vous décourager, le but n'est pas de vous faire du mal, le but n'est pas de vous catégoriser, mais nous allons dire que c'est comme un message que Dieu vous a adressé aujourd'hui. Il veut que vous soyez persévérants dans les choses de Dieu. Il veut que vous soyez persévérants dans la marche chrétienne. Il veut que vous soyez persévérants dans la recherche de Dieu dans vos problèmes. Il vous aime. S'il a permis que vous écoutiez cette émission, c'est parce que justement, c'est parce qu'il vous aime. Pour l'instant, Dieu ne descend pas du haut du ciel, frappe à notre porte et dit, c'est moi Jésus. Non, il envoie des êtres, il envoie des messagers. Que ce soit par la lecture, que ce soit par un message audio, que ce soit par une prédication à la télé ou à la radio. Non. C'est Dieu qui vous a parlé aujourd'hui. Et si dans votre cœur vous dit, je ne marche pas avec Dieu, je me décourage, c'est l'opportunité que Dieu vous donne aujourd'hui de demander sa force, de demander son courage, de demander sa persévérance pour continuer dans la marche chrétienne. Parce que, comme l'a dit le frère Jonathan, il vient Et il va détruire.
1: Amen.
0: Mais il ne détruira que ceux qui ne l'ont pas cherché.
1: Voilà.
0: Ceux qui n'ont pas marché avec lui. Bref, ceux qui n'ont pas persévéré avec lui.
1: Amen.
0: Si vous voulez dire, Seigneur, je viens me présenter devant toi. Donne-moi ta force pour persévérer. Donne-moi ton courage. Donne-moi ton endurance. Viens en moi. Viens en moi. C'est très simple. Baissez la tête dans la prière et je vais prier pour vous. Et vous, vous allez dire Amen à la prière. Mais ne vous découragez plus. Prions. Père éternel, au nom de ton Fils Jésus-Christ, je viens te présenter ces hommes et ces femmes qui ont reconnu dans leur cœur que, à cause des difficultés, ils se découragent et qui sont venus devant toi pour te dire, Père, donne-moi ta force, donne-moi ta persévérance, donne-moi ton courage, donne-moi ton endurance, afin que lorsque ton Fils viendra, qu'il ne me détruise pas, mais qu'il me prenne avec lui. Père, nous croyons dans la prière, dans l'efficacité de la prière. Nous croyons que tu entends, nous croyons que tu es en train de bénir maintenant, et nous croyons que tu es en train de relever, nous croyons que tu es en train de fortifier, de donner la force, l'endurance à ces hommes et à ces femmes qui se joignent à notre prière maintenant. Au nom de ton Fils Jésus-Christ, nous avons ainsi prié. Amen. Si vous avez fait cette prière avec moi, croyez que par la foi Dieu vous a entendu. Je suis Raphaël Mambou, et le nom de cette émission est « Venez à Jésus ». Nous recevions aujourd'hui mon ami, mon frère, Jonathan Junior Mambou. Que Jésus continue de vous bénir, que Jésus continue de vous garder. À la fois prochaine, toujours sur le même thème, la persévérance.
1: Que Dieu vous bénisse, persévérons dans le Seigneur et nous ne serons jamais déçus.
0: À la fois prochaine. Amen.
1: Amen.
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1: Bonjour à tous, je suis Raphaël Mambou, que Jésus vous bénisse, qui que vous soyez, où que vous soyez. Le nom de cette émission est Venez à Jésus, c'est une grâce, c'est un honneur, c'est un privilège de pouvoir vous retrouver encore une fois aujourd'hui autour de la parole de Dieu pour partager quelques versets bibliques sur le thème le veau d'or. Avant d'aller plus loin, je voudrais vous inviter à baisser la tête dans la prière pour dédier le reste des 30 minutes entre les mains du Seigneur. Prions. Père éternel, au nom de ton Fils Jésus-Christ, nous voici devant toi pour entendre ta parole, pour entendre ton message, pour entendre ton appel. Bénis ces hommes, bénis ces femmes qui nous écoutent en ce moment de par le monde, sur des radios FM, sur des radios Internet, sur des supports informatiques, sur des sites Internet. Que ton Saint-Esprit parle à chacun d'entre nous, Père. Dispose nos cœurs, car nous avons besoin d'entendre ta parole. Aujourd'hui, il y a tellement de mensonges, il y a tellement de faussetés. Permets, Seigneur, que ce message atteigne son but. Au nom de ton Fils Jésus-Christ, nous avons ainsi prié. Amen. Exode 32, verset 1. Le peuple, voyant que Moïse tardait à descendre de la montagne, s'assembla autour d'Aaron et lui dit, « Allons, fais-nous un Dieu qui marche devant nous, car ce Moïse, cet homme qui nous a fait sortir du pays d'Égypte, nous ne savons ce qu'il est devenu. » Aaron leur dit, « Ôtez les anneaux d'or qui sont aux oreilles de vos femmes, de vos fils et de vos filles, et apportez-les-moi. » Et tous ôtèrent les anneaux d'or qui étaient à leurs oreilles, et ils les apportèrent à Aaron. Il les reçut de leurs mains, jeta l'or dans un moule, et fit un veau en fente. Et ils dirent, « Israël, voici ton Dieu qui t'a fait sortir du pays d'Égypte. » Lorsque Aaron vit cela, il bâtit un autel devant lui, et il s'écria, « Demain, il y aura fête en l'honneur de l'Éternel. » Le lendemain, ils se levèrent de bon matin et ils offrirent des holocaustes et des sacrifices d'action de grâce. Le peuple s'assit pour manger et pour boire, puis ils se levèrent pour se divertir. Une triste histoire, mais qui nous enseigne sur beaucoup de choses dans notre marche chrétienne de tous les jours. Ce qui est arrivé dans Exode 32 se répète, je suis tenté de dire, se répète dans chaque génération. Parce que vous savez, quoi que nous ayons donné notre vie à Jésus-Christ, Satan ne peut pas s'empêcher et ne va pas s'empêcher de tenter de nous détruire. Israël, ici, est sorti de l'Égypte sous la conduite de Dieu au travers de Moïse. Moïse, ici, représente Jésus-Christ. C'est un type de Jésus-Christ. Moïse va monter à la montagne de l'Éternel pendant 40 jours et 40 nuits, il va recevoir des instructions de Dieu sur le tabernacle, sur le culte, sur la manière de vivre, sur la manière de se comporter, sur la manière de marcher avec lui. Pendant 40 jours et 40 nuits, malheureusement pour Israël, ces 40 jours et 40 nuits vont devenir un moment d'impatience. En fait, je me pose même la question. Mais qu'est-ce que ça aurait changé pour eux s'ils avaient eu un autre libérateur, s'ils avaient eu une autre personne qui les avait conduits? Parce que de toute façon, c'était au travers de Moïse que Dieu devait emmener Israël à Canaan. Donc, si Moïse n'était pas là, en principe, il ne devait pas aller. Il n'y aurait pas eu une autre personne qui allait les conduire parce que c'est Dieu qui établissait le guide. C'est Dieu qui établissait celui qui les conduisait. Il n'a établi personne. Israël s'est fabriqué un conducteur. Israël s'est fabriqué un berger. Israël s'est fabriqué un veau d'or qui devait leur représenter l'image de Dieu. C'est vraiment de la folie. 1 Corinthiens 10, verset 6, nous l'avons lu dans les émissions précédentes, mais j'aimerais encore le lire. 1 Corinthiens 10, verset 6. Vous y êtes? Ces choses sont arrivées pour nous servir d'exemple, afin que nous n'ayons pas de mauvais désirs comme ils en ont eu. Verset 11. Ces choses leur sont arrivées pour servir d'exemple, et elles ont été écrites pour notre instruction à nous qui sommes parvenus à la fin des siècles. Paul parle aux chrétiens de Corinthe, Et il fait référence à ce qui s'est passé avec Israël dans le désert. Commençons au verset 1. Frères, je ne veux pas que vous ignoriez que nos pères ont tous été sous la nuée, qu'ils sont tous passés au travers de la mer, qu'ils ont tous été baptisés en Moïse, dans la nuée et dans la mer, qu'ils ont tous mangé le même aliment spirituel, qu'ils ont tous bu le même breuvage spirituel, car ils buvaient à un rocher spirituel qui les suivait, et ce rocher était Christ. Mais la plupart d'entre eux ne furent point agréables à Dieu, puisqu'ils périrent dans le désert. Or, ces choses sont arrivées pour nous servir d'exemple, afin que nous n'ayons pas de mauvais désirs comme ils en ont eu. Ne devenez point idolâtres, comme quelques-uns d'eux, selon qu'il est écrit, le peuple s'assit pour manger et pour boire, puis ils se levèrent pour se divertir. En d'autres termes, pour pratiquer des actes sexuels répréhensibles. Verset 8. Ne nous livrons point à l'impudicité, comme quelques-uns d'eux se livrèrent, de sorte qu'il en tomba 23 000 en un seul jour. Verset 9. Tentons point le Seigneur, comme le tentèrent quelques-uns qui périrent par les serpents. Ne murmurez point, comme murmurèrent quelques-uns d'autres qui périrent par l'exterminateur. Ces choses leur sont arrivées pour servir d'exemple. Elles ont été écrites pour notre instruction à nous qui sommes parvenus à la fin des siècles. Ainsi donc, que celui qui croit être debout prenne garde de tomber. Qu'est-ce que Paul est en train de nous dire? Paul est en train de nous dire ceci. Ce qui est arrivé à Israël dans le désert va arriver aujourd'hui aussi. Pourquoi? Parce que l'ennemi qui a combattu Israël dans le désert, c'est le même ennemi à qui nous sommes en train de faire face. Le Dieu qui les a sortis d'Égypte, c'est le même Dieu qui nous a sortis du péché aujourd'hui, c'est-à-dire Jésus-Christ. Mon frère, ma sœur, nous ne vivons pas quelque chose de nouveau. Non, les tentations qui nous viennent aujourd'hui sont les mêmes tentations qu'il y avait hier. Israël s'est assis, mangé, boire, et ils ont commencé à se divertir. D'autres versions, au lieu d'utiliser le verbe « divertir », parlent de la débauche sexuelle, des orgies sexuelles. Vous imaginez? Est-ce que Dieu leur avait demandé de faire ce genre de choses? Non. Mais leur mentalité, c'était la mentalité des esclaves de l'Égypte. Ils avaient vu ces choses en Égypte. Ils n'ont fait que les copier dans leur marche avec Dieu dans le désert. Ils n'ont fait que l'appliquer, le copier, l'appliquer. Je suis même tenté de dire copy-paste, comme dans le domaine informatique, ils n'ont fait que des copy-paste, copy and paste, dans leur marche avec Dieu dans le désert. Et pour nous qui sommes arrivés dans les temps de la fin, Paul est en train de nous dire, c'est la même chose. C'est la même chose. Peut-être qu'aujourd'hui, la statue n'est pas en or, mais il y a quand même des statues. Peut-être que pour nous, aujourd'hui, nous ne nous prosternons pas devant des statues, mais nous pratiquons des actes qui sont répréhensibles par la Bible, des orgies sexuelles, de la cloutonnerie, de la pornographie, le mensonge, l'adultère, la fornication, les avortements, l'homosexualité. Nous nous assemblons autour d'un type d'Aaron qui est un type de faux pasteur, qui est un type de faux chrétien, qui est un type de faux, pour lui dire, écoute, fabrique-nous un Dieu qui va approuver notre vie de péché. Et Aaron, qui a peur dans Exode 32, qui veut faire plaisir à la communauté, va commencer peut-être même à chercher les versets, va tordre les sens pour appuyer ce que le monde approuve. Vous savez, le diable n'a pas peur de la Bible. Dans le désert, ça va peut-être vous choquer, dans le désert, lorsque Jésus est éprouvé, le diable va sortir, va citer des versets bibliques. Il les connaît, mais il va toujours les citer dans le sens de vous perdre, dans le sens de vous détruire, dans le sens de vous éloigner de Dieu. L'histoire que nous avons lue dans Exode 32 me fait tristement penser au temps de la fin. Pourquoi? Parce que c'est une forme d'unité qui va se présenter contre Dieu. Moïse est monté à la montagne pendant 40 jours et 40 nuits. Moïse est un type de Christ. Christ est monté et s'est assis à la droite de son Père. Il reviendra. Cette période d'absence que Moïse a fait de 40 jours et 40 nuits, c'est l'égal de la même période que Jésus-Christ, absent physiquement sur cette terre, mais il a laissé l'Église entre les mains de certaines personnes pour conduire son Église. Mais malheureusement, certaines de ces personnes, parce qu'elles veulent faire plaisir au monde, parce qu'elles veulent être comme le monde, va commencer à prendre des images, va commencer à prendre des exemples dans la mondanité, dans le monde de péché, et va commencer à l'appliquer dans les églises dites chrétiennes. Attention, mon frère. Attention, ma sœur. C'est pour cela que je vais toujours vous encourager, vous qui m'écoutez. Peu importe votre communauté, je vais toujours vous encourager, et vous entendrez ça très régulièrement. Je vais toujours vous demander de lire la Bible de Genèse à Apocalypse. C'est très important d'examiner tout ce qui vous est enseigné, même ce que je suis en train de vous enseigner, de l'examiner par rapport aux Écritures. Soyons comme ces chrétiens de Bérée, qui lorsque Paul prêchait, Paul leur enseignait, ils examinaient ce que Paul disait sur les Écritures. Vous savez, nous avons une grande responsabilité. La Ligue pour la lecture de la Bible dit que le livre le plus lu, c'est la Bible. Le livre le plus traduit, c'est la Bible. Mais malheureusement, moi j'ajoute, le livre le moins lu, c'est la Bible. Aujourd'hui, dans les sociétés occidentales, il y a des Bibles partout. Même dans des hôtels, dans des motels, il y a des Bibles partout. Mais combien d'hommes et de femmes prennent le temps de lire ce qui est écrit? Si nous lisions la Bible d'un bout à l'autre, je suis convaincu qu'il n'y aurait pas eu de dérapage dans beaucoup d'églises, qu'il n'y aurait pas eu de faux docteurs, de faux enseignements dans beaucoup d'églises. De Pierre 2, verset 1. Pierre nous dit ceci sur les faux docteurs. Il y a eu parmi le peuple de faux prophètes. Il y aura de même parmi vous de faux docteurs qui introduiront des sectes pernicieuses et qui, reniant le maître qui les a rachetés, attireront sur eux une ruine soudaine. Pierre parle d'Israël d'avant. Il dit, il y a eu des faux prophètes à l'époque d'Israël dans l'Ancien Testament. Dans la Nouvelle Alliance, il y aura des faux docteurs. C'est qui des docteurs? D'autres versions parlent de faux enseignants. Il y aura de faux enseignants. Ils vont enseigner des choses et leurs caractéristiques seront, premièrement, ils vont vous demander de rejeter Christ. Et ils vont vous dire, ce n'est pas Christ seulement qui peut vous sauver par la grâce. Ils vont vous enseigner des choses qui ne sont pas de Christ pour être sauvés. Attention, ils vont même aller plus loin, vous enseigner que Christ ne vous a pas racheté. C'est exactement ce que Israël, dans Exode 32, verset 4, dit lorsqu'il voit le veau d'or. Israël, voici ton Dieu qui t'a fait sortir de l'Égypte. Mais mon frère et ma sœur, réfléchissons un peu. Lorsque Moïse est en train de frapper l'Égypte, lorsque Dieu, au travers de Moïse, est en train de frapper l'Égypte par les 10 plaies, la statue là qu'on a fait dans Exode 32, elle était où? Elle n'existait pas. Lorsque Moïse va prendre son bâton et frapper la mer et que la mer rouge va se séparer en deux, lorsque Israël va traverser cette mer là, lorsque Moïse va demander à cette mer de se refermer, la statue là de Exode 32, elle est où? Elle n'existe pas. Mais dans Exode 32, voilà des hommes qui se lèvent et qui disent, voici celui qui nous a fait sortir de l'Égypte. Ça n'a pas de sens. À moins que qu'on veuille rejeter le Dieu vivant. C'est ça, les faux enseignants. C'est ça, les faux docteurs. Ils vous enseignent, ils vous disent, d'accord, le stade numéro 1, oui, vous êtes sauvés par Jésus-Christ. Le stade numéro 2, on vous demande d'aller plus loin, de voir au-delà de Christ. Ils vous emmènent dans des enseignements, ils vous disent, allez au-delà de Christ. Mais il n'y a rien au-delà de Christ. Christ est tout. Christ est la vie. La Bible nous dit que Jésus est le chemin, la vérité et la vie. Nul ne va au Père que par Christ. Et pourtant, on va vous enseigner autre chose que Jésus-Christ. D'autres même vont vous enseigner qu'il y a d'autres rédempteurs que Jésus-Christ. Certains vont même aller plus loin en parlant de la mère rédemptrice. Attention. D'autres vont vous dire que Jésus est un chemin qui mène à Dieu. Non, Jésus est le chemin qui mène à Dieu. En dehors de Jésus-Christ, il n'y a pas d'autre chemin. Ils vont maintenant commencer à vous enseigner à refuser cela. Ils vont vous dire, élevez-vous, allez à des niveaux supérieurs. Non, il n'y a rien au-dessus de Christ. La Bible nous dit que Christ a été élevé au-dessus de tout ce qui peut être cité aujourd'hui et dans l'avenir. Il a eu un nom qui, vous savez, Christ s'est tellement rabaissé, il n'y a personne qui puisse se rabaisser plus bas que Christ. Et c'est pour cela que le Père Céleste l'a élevé au-dessus de tout. Il n'y aura jamais quelqu'un qui va occuper une position au-dessus de Christ. Mais pourtant, les faux docteurs enseignent aujourd'hui que les hommes doivent se lever au-dessus de Christ. Attention, il n'y a rien au-dessus de Christ, parce que Christ, c'est tout. Il remplit l'infiniment petit et l'infiniment grand. Il n'y a rien au-dessus de Jésus-Christ, et il n'y a rien en dehors de Christ. Ils vont vous enseigner à renier le maître qui les a rachetés, vous voilà. Israël, qui t'a sorti d'Égypte? Est-ce que c'est le veau d'or ou c'est le Dieu d'Israël? Parce que si c'est le Dieu d'Israël, il dit dans Exode 20, verset 23, que puisque tu m'as vu te parler, tu n'as pas vu mon visage, alors ne construis pas une statue qui me ressemble. Mais quelques versets plus loin, Israël va construire une statue. Folie des hommes, folie des hommes. 2 Pierre 2, verset 14. 2 Pierre 2, verset 14. Ils ont les yeux pleins d'adultère, insatiables de péché. Ils amorcent les âmes mal affermies, et ils ont le cœur exercé à la cupidité. Ce sont des enfants de malédiction. Ils ont les yeux pleins. En fait, qu'est-ce qui se passe avec Israël dans le désert? C'est comme j'ai dit, physiquement, ils ont été libérés de l'Égypte, mais leur mentalité est restée la mentalité du monde. Alors vous imaginez, même dans le Nouveau Testament, la personne est née de nouveau, il n'y a pas de problème. Elle est peut-être même baptisée du Saint-Esprit, il n'y a pas de problème. Elle est peut-être pasteur, il n'y a pas de problème. Mais sa façon de réfléchir, c'est la façon de réfléchir du monde. La Bible n'est pas son guide. La Bible n'est pas sa boussole dans cette vie. La parole de Dieu n'est pas son repère. Il ne s'assit pas sur la parole de Dieu pour construire sa vie. Il s'assit sur les traditions des hommes. Il s'assit sur la mentalité des hommes. Et c'est tout à fait normal qu'on le retrouve. Il se marie, il divorce, il se remarie, il divorce, il se remarie, il divorce, il se remarie, il divorce. Il pratique une sexualité, j'allais dire outre mesure, qui dépasse les normes, qui dépasse le cadre même que Dieu a tracé à un homme et une femme. Ils sont hommes-hommes. Femme-femme, ou ils pratiquent des orgies sexuelles. C'est ça l'histoire du veau d'or. Ils se sont assis pour manger, pour boire, et puis ils ont commencé à se divertir. Ils aiment le plaisir de la chair. Ils veulent satisfaire la chair. Mais ils ne comprennent pas que celui qui veut satisfaire la chair marche contre Dieu. Parce que Dieu veut que la chair meure, que la chair ne s'exprime plus. Que la chair se taise et que l'esprit parle. Verset 18, toujours de 2 Pierre 2, verset 18. Avec des discours enflammés de vanité, ils amorcent par les convoitises de la chair, par les dissolutions, ceux qui viennent à peine d'échapper aux hommes et qui vivent dans l'égarement. Vous voyez? Ils les encouragent en d'autres termes. Ils disent, non, c'est normal. Ah, vous voulez pas vous marier, mais vous voulez vivre dans le copinage. Il n'y a pas de problème. Il n'y a pas de problème. Dieu s'est modernisé. Ils annoncent des choses pareilles. Écoutez les musiques du monde. Il n'y a pas de problème. Vivez dans le péché, il n'y a pas de problème. Dieu est amour, il vous aime tellement qu'il ne va jamais permettre que vous alliez en enfer. C'est le rôle de Aaron, pardon. C'était le rôle de Aaron de dire à Israël, non, ne vivez pas ainsi. Mais il nous a dit, je crois, au verset 5 de Exode 32, quand Aaron a vu cela, qu'est-ce qu'il a vu? Quand il a vu que le veau d'or a plu à Israël, il décrète le lendemain une fête. En d'autres termes, pour les encourager, c'est bien, nous avons fait le bon choix. Et comment ils ont commencé à se comporter? Ils ont commencé à vivre dans des orgies sexuelles. Attention mon frère, attention ma sœur, Jésus n'a pas changé. Ce qu'il a condamné dans l'Ancien Testament, il le condamne encore aujourd'hui. De Timothée 3, vous y êtes, 2 Timothée 3, versets 1 à 4, il est dit ceci. Sache que dans les derniers jours, il y aura des temps difficiles, car les hommes seront égoïstes, amis de l'argent, fanfarons, hautains, blasphémateurs, rebelles à leurs parents, ingrats, irreligieux, insensibles, déloyaux, calomniateurs, intempérants, cruels, ennemis des gens de bien, traîtres, emportés, enflés d'orgueil, aimant le plaisir plus que Dieu. Aimant le plaisir plus que Dieu. Et quand on parle de plaisir ici, on parle du plaisir de la chair. Il est marié, mais il ne peut pas se limiter à seulement sa femme. Il veut toutes les femmes de la terre. Il veut toutes les jeunes filles de la terre. Elle est mariée, mais elle ne peut pas se contenter de son mari. Elle veut tous les hommes. Alors d'autres même se disent, mais à quoi ça sert de se marier? Vivons comme ça. Aujourd'hui on a le partenaire A, demain c'est le partenaire B. Des fois même c'est l'ensemble de tous les partenaires de A à Z. Ils aiment le plaisir plus que Dieu. Mais pourtant, ils vont à l'église. Ils font profession de connaître Dieu. Et ça c'est les caractéristiques des temps de la fin. Ils sont unis. Ils se disent non. Moi je suis Lévite. Moi je suis Judas. Moi je suis Ruben. Ils s'unissent ensemble pour adorer un veau d'or. Ils s'unissent pour adorer un veau d'or. Attention. Attention mon frère. Attention ma sœur. Tite, premier chapitre, verset 16. Vous y êtes? Tite 1, verset 16, il est dit ceci. Ils font profession de connaître Dieu, mais ils le renient par leurs œuvres, étant abominables, rebelles et incapables d'aucune bonne œuvre. Ouais. Ça, c'est toujours les caractéristiques des temps de la fin. Ils font profession, donc ils disent qu'ils connaissent Dieu. C'est exactement Israël dans le désert, dans cette histoire de Exode 32. Ils voient la statue, ils disent, Israël, voici ton Dieu qui t'a fait sortir de l'Égypte. En d'autres termes, ils associent ce Dieu-là, cette statue, au Dieu d'Abraham, d'Isaac et de Jacob. Ce ne sont pas des païens. Ce n'est pas qu'ils ne connaissent pas Dieu, ils connaissent Dieu. Mais leurs œuvres montrent qu'ils ne servent pas Dieu. Leurs œuvres montrent qu'ils ne connaissent pas Dieu, qu'ils ne servent pas Dieu, qu'ils sont déloyaux, qui ne sont pas fidèles au Dieu d'Abraham, d'Isaac et de Jacob. C'est la même chose pour nous dans le Nouveau Testament. Ils disent, Jésus est mon Seigneur, Jésus est mon Sauveur, je vais à l'église, je prêche l'Évangile. Mais leurs œuvres montrent que Jésus-Christ n'est pas leur Seigneur. Ils disent, Jésus est mon Sauveur, Jésus est mon Seigneur. Vous savez, tout le monde peut dire, Jésus est mon Sauveur. Mais seul Dieu voit qui appartient réellement à Jésus-Christ. Ils disent, je vais à l'église, je connais le pasteur tel, je suis le fils du pasteur tel, j'ai engendré le pasteur tel, je prêche l'évangile, je suis évangéliste. Mais leurs œuvres montrent que ils n'appartiennent pas à Dieu. Pourquoi? Parce qu'ils aiment plus le plaisir que Dieu. Le plaisir est devenu leur Dieu. Israël, dans le désert, c'était la même chose. Lorsqu'ils ont fait ces orgies sexuelles, lorsqu'ils se sont assis pour manger et pour boire. Le veau d'or, là, c'est l'image... C'est l'image de la débauche sexuelle. En fait, ils étaient en train de rendre culte à ce Dieu-là, en pratiquant ces choses. C'est l'image de la cupidité. C'est l'image de... Quand vous allez lire l'histoire de Exode 32, on parle du désordre. Moïse va voir, il va se rendre compte que c'était le désordre dans tout le camp. Les voleurs étaient laissés libres. Les débauchés, les adultères, les menteurs, c'était le désordre total. C'est l'image du veau d'or. Mais ils sont tous unis pour adorer ce veau, dans le désordre, dans la débauche. Et ils se disent, non, c'est toi notre Dieu, on n'en veut pas un autre. Mon frère, ma sœur, les actes que nous posons montrent qui nous sommes en train d'adorer. Ce n'est pas un message de condamnation. Peut-être que je vous ai fait mal, je m'en excuse. Mais ce n'est pas un message de condamnation, mais c'est un message de réveil. Parce que les temps sont arrivés à la fin. Jésus va bientôt revenir. Nous allons le voir dans les émissions précédentes, suivantes avec le veau d'or. Quand Moïse va venir, il va exercer un jugement. Nous l'avons lu déjà dans 1 Corinthiens 10. 23 000 personnes vont mourir. Attention, tous ceux qui se disent être des chrétiens ne sont pas tous forcément des vrais chrétiens. Peut-être que vous qui m'écoutez en ce moment, peut-être que vous êtes de ceux-là qui vous vous dites chrétien, mais vos œuvres montrent que vous n'êtes pas un chrétien. Vous pouvez avoir une carte de membre d'église, de communauté X, de communauté Y, mais vos œuvres montrent si vous appartenez à Christ ou si vous ne lui appartenez pas. Vous savez, le pasteur peut vous dire « vous êtes chrétien », mais Dieu vous dit « vous n'êtes pas chrétien ». Qu'est-ce qui est plus important, ce que le pasteur dit ou bien ce que Dieu dit? Moi, je préfère ce que Dieu dit. Mon frère, ma sœur, si ce message vous a touché, que vous voulez demander pardon à Dieu et prendre l'engagement de marcher droitement devant lui, c'est très simple, baissez la tête dans la prière et répétez ces simples mots après moi. Père éternel, au nom de ton Fils Jésus-Christ, j'ai entendu ton message, j'ai entendu ton appel et je te demande pardon. Je viens à tes pieds en te demandant pardon. Pardon parce que j'ai accepté le désordre dans ma vie. Je me dis chrétien, mais mes œuvres montrent que je ne suis pas chrétien. Purifie-moi avec le sang de Jésus-Christ. Lave-moi avec le sang de Jésus-Christ. Je prends l'engagement aujourd'hui et jusqu'à la fin de ma vie à suivre Jésus-Christ tous les jours de ma vie, dans tous les domaines de ma vie. Merci pour ton amour et ta grâce. Merci pour ton message. Au nom de ton Fils Jésus-Christ, j'ai ainsi prié. Amen. Si vous avez fait cette prière, croyez que par la foi, Dieu vous a entendu. Je suis Raphaël Mambou. Le nom de cette émission est Venez à Jésus. Nous nous retrouvons la fois prochaine, toujours sur le même thème, le veau d'or. Que Jésus continue de vous bénir, que Jésus continue de vous garder. À la fois prochaine. Amen.
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1: Bonjour à tous, je suis Raphaël Mambou, que Jésus vous bénisse, qui que vous soyez, où que vous soyez. Le nom de cette émission est Venez à Jésus. C'est une grâce, c'est un honneur, c'est un privilège de pouvoir vous retrouver encore une fois autour de la parole de Dieu pour partager quelques versets bibliques sur le thème « Jésus dans le temple ». Avant d'aller plus loin, je voudrais vous inviter à baisser la tête dans la prière pour dédier le reste des 30 minutes entre les mains du Seigneur. Prions. Père éternel, au nom de ton Fils Jésus-Christ, nous voici devant toi pour entendre ton message, pour entendre ta parole, pour entendre ton cri venant du ciel. Parle à chacun d'entre nous, Père. Dispose nos cœurs à comprendre, à accepter et à nous redresser par rapport à la parole de Dieu. Parce que lorsque tu parles, tu ne parles pas en vain, tu parles pour un but, et nous voulons que tu atteignes ce but encore une fois aujourd'hui dans nos vies. Au nom de ton Fils Jésus-Christ, nous avons ainsi prié. Amen. Jésus dans le temple. Je vous invite à lire encore dans Matthieu 21, 10 à 17, Matthieu 21, 10 à 17. Lorsqu'il en répondait, c'est Jésus, le prophète de Nazareth en Galilée. Jésus entra dans le temple, il chassa tous ceux qui vendaient et qui achetaient dans le temple. Il renversa les tables des changeurs et les sièges des vendeurs de pigeons. Et il leur dit, il est écrit, ma maison sera appelée une maison de prière, mais vous, vous en faites une caverne de voleurs. Des aveugles et des boiteux s'approchèrent de lui dans le temple et il les guérit. Mais les principaux sacrificateurs et les scribes furent indignés à la vue des choses merveilleuses qu'il avait faites et les enfants qui criaient dans le temple, Hosanna au fils de David. Ils lui dirent, entends-tu ce qu'ils disent? Oui, leur répondit Jésus. N'avez-vous jamais lu ces paroles? Tu as tiré des louanges de la bouche des enfants et de ceux qui sont à la mamelle. Et, les ayant laissés, il sortit de la ville pour aller à Béthanie. Comme je suis un peu tenté de dire, comme je l'ai dit au cours d'une des émissions précédentes, c'est à la fois une triste histoire et une histoire merveilleuse. Pourquoi? Pourquoi merveilleuse? Parce que Jésus entre dans une maison, entre dans un lieu de temple, dans un lieu de culte, entre dans le temple de l'Éternel, il remet de l'ordre. Il guérit les malades, il enseigne la vérité, dans toute la vérité. Mais c'est aussi triste, pourquoi? Parce que, premièrement, le fait que Jésus entre, dit, prouve qu'il était dehors, alors qu'il était censé être dans sa maison, pour toujours et en tout temps. Mais il est dehors. Deuxièmement, c'est triste parce que, lorsque Jésus fait des choses merveilleuses, les responsables du temple n'apprécient pas cela. Troisième chose, après que Jésus ait fait des choses merveilleuses, les responsables du temple ont laissé Jésus partir. Voilà pourquoi je dis c'est à la fois merveilleux et triste à la fois. Nous avons défini un temple comme étant un lieu de culte. Nous avons dit à partir de 1 Corinthiens 6, verset 19, que chacun d'entre nous, nous sommes un temple, c'est-à-dire un lieu de culte. Mais maintenant reste à savoir, ce lieu de culte, le culte est dédié à qui? Au Saint-Esprit? Ou bien au démon. Jésus cite un verset de Jérémie. Il dit, ma maison sera appelée une maison de prière, un lieu de prière. Les gens qui viennent ici viennent pour m'adorer. Les gens qui viennent ici viennent pour me louer. Les gens qui viennent ici viennent pour me célébrer. Si nous sommes le temple de Dieu, Jésus est en train de dire, nous sommes censés être une résidence. Notre corps est censé être une résidence, une maison, où on retrouve la vie de Dieu, où on retrouve le Saint-Esprit. Combien d'hommes et de femmes avons-nous déjà croisés dans nos vies, sans bien le connaître, mais nous sentons en cette personne que nous avons le même esprit, c'est-à-dire le Saint-Esprit. Et d'autres personnes que nous croisons, sans peut-être avoir parlé pendant des heures, avoir vécu avec cette personne, nous sentons que cette personne, l'esprit qui habite cette personne n'est pas conforme à l'esprit qui habite en moi. Nous sentons des malaises, nous sentons pas des blocages, mais une sorte de... On n'est pas à l'aise quand on est en présence de cette personne. Ce n'est pas que cette personne-là, la chose ou l'esprit qui est dans cette personne est en contradiction avec notre esprit. Et il y a comme un signal d'alarme. Il y a comme une lumière rouge qui s'allume, qui dit « Fais attention, il y a quelque chose qui ne va pas ici. Il y a quelque chose qui ne va pas. » Mon frère, ma sœur, que vous le vouliez ou pas, que vous l'acceptiez ou pas, vous êtes un temple. Alors, soit Dieu habite dans ce temple, soit c'est Satan qui habite. Lorsque Jésus entre dans le temple de Jérusalem, ce sont des voleurs qui y habitent. Qui sont les voleurs? Jésus qualifie le diable de voleur. Le diable ne vient que pour voler, égorger et détruire. Une caverne, c'est l'image d'une maison dans laquelle on s'abrite. Satan aime les lieux obscurs. Satan aime les ténèbres, parce qu'il est le maître des ténèbres. Ne soyons pas une demeure des ténèbres. Ne soyons pas une caverne de voleurs. Ne soyons pas une caverne d'impudiques, de mensonges, d'impudicité, d'idolâtrie, d'hypocrisie, de convoitise, d'adultère, de fornication, de meurtre. Une caverne où on pratique l'avortement. une caverne où on pratique l'homosexualité, où on dédie un culte à l'homosexualité, un culte au dieu Dagon, un culte au dieu Moloch, un culte au dieu Tammuz, un culte où on célèbre un temple où dans lequel on célèbre un culte de la magie, de la fornication. Non, soyons le temple du Saint-Esprit, où quand Dieu nous regarde, Dieu voit Jésus-Christ habitant en nous. Mon frère, ma sœur, ce n'est pas un message de condamnation que je suis venu vous apporter, mais c'est un message de vie, un message de réveil. Aujourd'hui, beaucoup d'hommes et de femmes ne veulent plus prêcher des messages de sanctification. Aujourd'hui, on cherche à prêcher des messages pour faire plaisir aux gens. Gloire à Dieu, il y a des hommes et des femmes qui prêchent ce qui est vrai. Il y a des hommes et des femmes qui prêchent ce qui est vrai. Je ne dis pas que, par exemple, le message de la prospérité n'est pas biblique. La prospérité est biblique. La guérison est biblique. La délivrance est biblique. La réussite est biblique. Mais il y a aussi la sanctification. Il y a aussi le fait de condamner le péché. Aujourd'hui, on ne veut plus entendre parler de ces choses. Pourquoi ? Parce qu'on a abrité dans son cœur le diable. Et quand on prêche contre le diable, quand on prêche la vérité, le diable n'est pas à l'aise. Le diable n'est pas à l'aise. Attention, mon frère, attention, ma sœur. Si ce message que vous entendez aujourd'hui vous met mal à l'aise, soyez honnête et franc et de vous examiner devant Dieu pour dire, Seigneur, qu'est-ce qui ne va pas? C'est ta parole que j'entends aujourd'hui. Pourquoi je suis plus à l'aise quand j'entends sur la prospérité, sur la guérison, sur la réussite? Mais quand il s'agit de la sanctification, ça ne va pas. Et vous allez peut-être voir que Dieu va vous montrer qu'il y a un démon, il y a un péché caché dans votre vie. Ma prière est qu'aujourd'hui, tout ce qui n'est pas de Dieu sorte de votre vie. C'est ce que Jésus a fait. Il a chassé. Mais qu'est-ce qu'il a chassé? Il a chassé tout ce qui n'était pas conforme à la parole de Dieu. J'aimerais que nous revenions encore dans Ézéchiel 8, nous avons lu quelques versets dans l'émission précédente. J'aimerais que nous continuions dans cette très très belle histoire, dans cette vision que le Seigneur donne à son serviteur, le prophète Ézéchiel. Ézéchiel 8, mais cette fois-ci, allons à partir du verset 14. Reprenons au verset 12. Il me dit, fils de l'homme, vois-tu ce que font dans les ténèbres les anciens de la maison d'Israël, chacun dans sa maison, plein de figures? Car ils disent, l'Éternel ne nous voit pas, l'Éternel a abandonné le pays. Et il me dit, tu verras encore d'autres grandes abominations qu'ils commettent. Verset 14. L'Éternel me conduisit à l'entrée de la porte de la maison de l'Éternel. Vous voyez que c'est toujours dans le temple. Ce n'est pas dans le temple des Aztèques. Ce n'est pas dans le temple en Chine. Ce n'est pas dans un temple au Japon. Ce n'est pas dans un temple en Inde ou en Afrique. Non, c'est dans la maison de l'Éternel. Le temple que Salomon a construit avec toutes les richesses que David a laissées, avec le plan que David a laissé. Il me conduisit à l'entrée de la porte de la maison de l'Éternel, du côté du septentrion, du nord. Et voici là, il y avait des femmes assises qui pleuraient Tammuz. Des femmes dans la maison de Dieu sont en train de pleurer une divinité païenne. Il me dit, vois-tu, fils de l'homme, tu verras encore d'autres abominations plus grandes que celles-là. Limitons-nous là. Dans la parcelle de Dieu, dans la maison de Dieu, à l'entrée de la porte de la maison de Dieu, Dieu montre en vision à son serviteur qu'il y a des femmes qui sont en train de pleurer. Qui pleurent quoi? Qui ne pleurent pas sur leur péché, qui ne pleurent pas sur leur misère, qui ne pleurent pas sur leur relation brisée avec Dieu. Non, ces femmes sont en train de pleurer une divinité païenne, Tammuz, divinité de l'élevage et de l'agriculture. Pourquoi Dieu montre cela? Dieu montre à son serviteur dans une vision. Si Ézéchiel était parti physiquement devant le temple, Ézéchiel n'aurait pas vu cette dame. Pourquoi? Parce que Dieu a dit à Ézéchiel, ils le font dans les ténèbres. Ils le font en cachette. Quand tout le monde
3: quand tout le monde ne le voit pas, combien d'hommes et de femmes aujourd'hui vont à l'église en plein jour? Quand c'est dimanche matin, on va à l'église. Mais dimanche soir, c'est un exemple que je donne, dimanche soir, on va voir des magiciens. On va dans des séances occultes. On va dans des loges sataniques. On va dans des endroits où on vous apprend à maîtriser la lumière, à entrer en relation, à entrer en contact avec des divinités, ou des esprits célestes pour vous aider à croître votre intelligence. Aujourd'hui, dans beaucoup de campus universitaires, on retrouve ce type d'hommes et de femmes qui viennent apporter des messages de la part d'entités célestes, qui n'ont rien à voir. Des messages de la part d'entités célestes, qui n'ont rien à voir avec Dieu.

Dieu voit les pratiques occultes que les hommes et les femmes sont en train de faire. Quoique membres d'église. En plein jour, on tape des mains, on bénit le Seigneur, on chante, on crie, on danse. Seigneur, je t'aime. Seigneur, tu es merveilleux. Seigneur, tu me donnes le mariage. Seigneur, tu m'as donné un commerce. Seigneur, Seigneur, tu me protèges. Mais dans les ténèbres, on pratique l'occultisme. Dans les ténèbres, on pratique la magie. Dans les ténèbres, on pratique l'avortement. Dans les ténèbres, on pratique l'adultère. On pratique la fornication. J'ai travaillé dans un cybercafé pendant une semaine. Enfin, j'ai travaillé dans deux cybercafés, mais l'histoire qui m'intéresse, quand je voudrais parler, c'est mon dernier emploi dans un cybercafé. Et je parlais avec, ce cybercafé était dans un motel. Et je parlais avec les vigiles qui assuraient la sécurité de ce motel. Et ces vigiles me disaient, tu sais, la nuit, quand il est au-delà de 22h, 23h, nous voyons des choses qui sont scandaleuses ici. Je leur dis, c'est quoi? Tu peux pas imaginer le nombre d'hommes politiques, le nombre d'hommes de Dieu, entre guillemets, qui viennent ici tard la nuit avec des jeunes filles pour avoir des relations sexuelles. Ils ne peuvent pas le faire en plein jour. Pourquoi? Parce que tout le monde va les voir. Alors ils le font la nuit. Ils pratiquent la nuit ce qu'ils ont logé dans leur cœur. Ces dames qui sont en train de pleurer ta mousse, ta muse, la divinité de l'élevage et de l'agriculture, elles sont en train de supplier ce Dieu-là de leur donner ses bénédictions au niveau de l'élevage et au niveau de l'agriculture. C'est comme si ces dames disaient à Dieu, c'est vrai, tu es le Dieu d'Abraham, d'Isaac et de Jacob, mais tu n'es pas si réel que ça, alors que ces divinités, lorsque nous les prions, lorsque nous offrons des sacrifices, lorsque nous faisons des libations, ce Dieu-là nous exauce. Mais la question qui se pose, pourquoi est-ce que ces divinités, pourquoi est-ce que ces reptiles, pourquoi est-ce que ces choses abominables se retrouvent dans le temple de Jérusalem? C'est parce que Dieu veut nous montrer que nous sommes d'abord le temple de Dieu, mais nous logeons dans le temple. Il est possible d'avoir une étiquette temple de Dieu, mais loger dans nos vies des choses qui ne sont pas conformes à la parole de Dieu. C'est vrai. Écoutez ce que Dieu nous dira dans Deutéronome 18. Il provenait déjà des siècles avant l'homme sur sa façon de marcher avec lui. Deutéronome 18, c'est Moïse qui parle, qui fait un récapitulatif de la loi de Dieu. Écoutez. Moïse dit ceci dans Deutéronome 18, verset 9. Lorsque tu seras entré dans le pays que l'Éternel, ton Dieu, te donne, tu n'apprendras point à imiter les abominations de ces nations-là. Qu'on ne trouve chez toi personne qui fasse passer son fils ou sa fille par le feu. Personne qui exerce le métier de devin, d'astrologue, d'augure, de magicien, d'enchanteur, personne qui consulte ceux qui évoquent les esprits ou disent la bonne aventure, personne qui interroge les morts. Car quiconque fait ces choses est en abomination à l'Éternel. Et c'est à cause de ces abominations que l'Éternel, ton Dieu, va chasser ces nations devant toi. Tu seras entièrement à l'Éternel, ton Dieu, car ces nations que tu chasseras écoutent les astrologues, les devins, mais toi, l'Éternel, ton Dieu, ne le permet pas. Dieu parle ici à l'ensemble d'Israël. Qu'on ne trouve pas dans ton pays des gens qui font quoi? Qui consultent les morts, qui écoutent les esprits, qui évoquent les esprits, des personnes qui pratiquent la magie, qui exercent le métier de devin, d'astrologue, d'augure, de magicien, d'enchanteur. Qu'on ne trouve pas chez toi des personnes qui font ces choses-là. Et vous prenez cette image, vous l'appliquez dans le temple de Dieu. Dieu nous dit, on ne doit pas trouver chez vous, dans votre vie, ce style de vie-là. Vous consultez l'horoscope, vous consultez les cartes, vous regardez le sol pour prédire l'avenir, vous regardez les nuages pour prédire l'avenir. Vous allez dans des

0: sociétés où on pratique la divination. Je le vois souvent à la télé, de la publicité. Consulter la voyance X, consulter la voyance Y pour recevoir de la chance, pour savoir si votre mariage sera heureux, pour savoir si vous serez heureux. Non, Dieu interdit cela. Qu'on ne trouve pas chez toi des gens qui pratiquent ces choses-là. Je suis tenté de dire qu'on ne trouve pas dans votre cœur, qu'on ne trouve pas dans votre cœur ces pratiques dans votre vie. Qu'on ne trouve pas dans votre vie ces pratiques. Parce qu'il dit, car quiconque fait ces choses est en abomination à l'Éternel. Vous pouvez être membre d'église, vous pouvez être pasteur, prédicateur, évêque, évangéliste, pape, archipape, mégapape, responsable de la plus grande autorité spirituelle reconnue par tous les hommes politiques et économiques de ce monde. Si vous pratiquez ces choses, Dieu dit, vous êtes en abomination. Vous êtes en abomination, vous êtes dans le péché. Et Dieu ne peut retrouver ces esprits-là. Parce que derrière toutes ces choses, la magie, derrière le métier de devin, d'enchanteur, d'augure, le métier de meurtrier, se trouvent des esprits qui prennent, j'allais dire, qui prennent forme matériellement dans ces choses. Comment reconnaît-on un esprit? Par ses actions. Celui qui pratique la magie est influencé par un esprit de magie. Celui qui pratique le métier de devin ou les devineries par magie est influencé par cet esprit-là. Et Dieu dit, les nations qui sont autour, les nations qui étaient dans ce pays, je les ai chassées parce qu'elles pratiquaient ces choses. Dieu n'a pas changé. Ce n'est pas parce qu'aujourd'hui, le monde s'est libéralisé, que Dieu a toléré ou Dieu tolère ce genre de choses. Non, mon frère, non, ma sœur, Dieu ne tolère pas. Ce qu'il a condamné dans le passé, il le condamne encore aujourd'hui. Même si le gouvernement vote une loi, autorisons ceci, autorisons le mariage des homosexuels, reconnaît la magie comme étant une bonne chose, reconnaît l'avortement comme étant une bonne chose, faisant partie du planning familial, que Dieu approuve. Non, lisez la Bible. Dieu a condamné ces pratiques déjà à l'époque d'Israël. Mon frère, ma sœur, la Bible nous dit garde ton cœur plus que toute autre chose. Lisons-le dans Proverbe 4. Proverbe 4, verset 23, si je ne me trompe pas. C'est ça, Proverbe 4, verset 23. J'y suis presque. Garde ton cœur plus que toute autre chose, car de lui viennent les sources de la vie. De ton cœur viennent les sources de la vie. Jésus dira à ses disciples, ce n'est pas ce qui entre qui souille l'homme, mais c'est ce qui sort. Laissez-moi vous dire que le cœur, c'est la porte, j'allais dire, le cœur, c'est la porte de votre temple. Satan s'intéresse à votre cœur. Dieu s'intéresse à votre cœur. Mais qu'est-ce qui entre dans votre temple par le cœur? Qu'est-ce qui entre? Est-ce des abominations? Est-ce la parole de Dieu? La dame pleure dans le temple de Dieu, une divinité païenne. Dans les versets qui ont précédé, Dieu montre à Ézéchiel les anciens d'Israël en train de se prosterner, en train de prier, en train de louer, en train de dédier leur prière à des divinités païennes, donc à des démons, dans le temple de Dieu. C'est possible, mon frère, d'être chrétien, d'être le temple de Dieu, mais de loger dans son cœur des divinités païennes, de loger dans son cœur des pratiques qui sont des abominations aux yeux de Dieu. Voilà pourquoi ces choses se font toujours dans les ténèbres. Laissez Jésus-Christ entrer pleinement dans votre vie. Laissez-le gérer et être Seigneur dans tous les domaines de votre vie. Mettez Tammuz dehors. Mettez Moloch dehors. Mettez Dagon dehors. Mettez ces divinités dehors. La religiosité, mettez-le dehors de votre vie. Consacrez votre cœur à Jésus-Christ. Garde ton cœur plus que toute autre chose. Votre cœur a plus de valeur que l'argent, que l'or, que le diamant. Ne vous laissez pas séduire par ces choses. Nous avons tous besoin d'argent. Nous avons tous besoin de dollars. Nous avons tous besoin de euros. Jésus-Christ, quand il était sur cette terre, pour aller de ville en ville, il avait besoin qu'on le soutienne. Quand vous lisez, je crois, Luc 8, verset 1, il est parlé de, on cite le nombre de femmes, on cite les quelques femmes qui soutenaient le ministère de Jésus. Jésus avait besoin de partenaires. Nous avons tous besoin de partenaires. Mais nous ne devons pas nous laisser influencer par l'argent. Parce que si certains sont influencés par le sexe, d'autres le sont par l'argent. C'est un esprit qui vient prendre place en vous et qui vous dit « Honorez ce Dieu-là plus que Jésus. » Il ne va pas vous empêcher d'aller à l'église. Peut-être même qu'il ne va pas vous empêcher de prêcher. Il ne va peut-être pas vous empêcher de faire la messe. Il ne va peut-être pas vous empêcher de lire votre Bible. Mais il va vous dire « Devenez réaliste. » Dans ce domaine-là, il n'y a que pour seule solution, ce Dieu païen qui va vous le donner. Ces dames, dans Ézéchiel 8, 14 à 16, pleurent, font des prières, pleurent, supplient le dieu Tammuz pour qu'il leur accorde, l'idole Tammuz, pour qu'il leur accorde ses bienfaits dans le domaine de l'élevage et l'agriculture. Et nous savons qu'Israël est un pays d'élevage et d'agriculture. Ce n'est pas un pays où on retrouve de grandes richesses liées aux minerais, non. Donc, elle voulait devenir un peu plus riche, avoir un peu plus d'argent, avoir un peu plus de succès, avoir un peu plus d'influence dans ce domaine-là. Et elles ont supplié le dieu Tammuz, le dieu de l'élevage et de l'agriculture. Elles priaient, elles pleuraient, elles jeûnaient pour que Dieu, pour que ce faux dieu leur accorde ses bienfaits. Mon frère, ma sœur, qu'avons-nous logé dans notre cœur? Quelle est l'influence qui habite dans notre cœur? Est-ce le Saint-Esprit? Le Saint-Esprit n'est pas une influence, hein? Le Saint-Esprit est une personne. Mais j'aimerais que vous compreniez qui nous influence, le Saint-Esprit ou bien des esprits qui n'ont rien à voir avec le Saint-Esprit. Or, vous allez peut-être me dire, mais moi j'appartiens à l'ange Raphaël, à l'ange Michel. Non, c'est soit Dieu, soit c'est autre chose. Raphaël ou les anges Raphaël ou je ne sais qui sont censés obéir à la parole de Dieu. Mais si elles commencent à vous enseigner, si ces anges commencent à vous enseigner des choses qui sont contraires à la parole de Dieu, alors ces esprits-là ne servent pas Dieu. Il n'y a qu'un seul Dieu, un seul qui doit être prié, un seul qui doit être supplié, un seul qui doit être aimé, un seul qui doit être servi, c'est Jésus-Christ. Et tout esprit qui vient contredire la parole de Dieu, qui vient contredire Jésus-Christ, n'est pas l'esprit de Dieu. C'est l'esprit de l'Antichrist. Mon frère, ma sœur, Jésus veut entrer dans votre vie. Jésus veut mettre de l'ordre. Jésus veut faire de votre temple le temple du Saint-Esprit. Jésus veut faire de votre temple une maison de prière. Laissez-le entrer et agir pleinement dans votre vie. Si c'est cela votre désir, c'est simple. Baissez simplement la tête dans la prière et répétez ces simples mots après moi. Dites, Père éternel, au nom de ton Fils Jésus-Christ, j'ai entendu ta voix, j'ai entendu ton message. Je viens à toi. Je te demande pardon parce que j'ai logé dans mon cœur des choses qui sont des abominations à tes yeux. Pardonne-moi, purifie-moi, lave-moi avec le sang de Jésus-Christ. Je prends l'engagement aujourd'hui et jusqu'à la fin de ma vie à suivre Jésus-Christ tous les jours de ma vie et dans tous les domaines de ma vie avec ta grâce. Au nom de ton Fils Jésus-Christ, j'ai ainsi prié. Amen. Si vous avez fait cette prière, croyez que par la foi, Dieu vous a entendu. Je suis Raphaël Mambou. Nous nous retrouvons la fois prochaine, toujours sur le même thème. Jésus dans le temple. Que Jésus continue de vous bénir, que Jésus continue de vous garder. À la fois prochaine. Amen.
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1: Dans VIP ce matin, nous recevons Licia Chéri. En 2009, c'est la première artiste suisse qui a récolté 100 000 euros sur le site de financement participatif My Major Company. Mais avant ça, Licia avait réalisé un tout premier album à l'âge de 17 ans. Bonjour Licia Chéri, vous allez bien ?
2: Bonjour, je vais très bien et vous ?
1: Ça va bien. Merci de nous accorder ce petit moment. Vous avez un parcours très, très intéressant, Licia. Vous avez la musique dans la peau. Et j'ai lu que c'est après avoir entendu Beethoven pour la première fois à 6 ans que vous avez demandé à votre maman de vous inscrire au Conservatoire de musique à Genève. Ouais. C'est quand même extraordinaire, ça, à 6 ans, d'être touchée par cette musique.
2: Bah, écoutez, en fait, c'était assez simple parce que j'ai eu l'impression que pour la première fois, il y avait un langage que je connaissais pas, mais que je comprenais. Et donc, je me suis dit, j'aimerais pouvoir le manier, ce langage. J'aimerais pouvoir répondre. Et en fait, tous les autres élèves de ma classe, ils trouvaient ça complètement ringard et complètement nul. Et moi, j'étais là, comme si, en fait, j'avais trouvé une réponse. J'étais là, ah ! Donc, c'est ça, la vie, en fait.
1: une révélation, en quelque sorte.
2: Exactement.
1: On pourrait utiliser ce terme.
2: Mm-hmm. Et ça m'a plus jamais lâché depuis lors, quoi.
1: Votre parcours musical a été vraiment marqué par la ténacité. Ça, c'est quelque chose dont on pourrait vous qualifier, parce que c'est une aventure qui vous a notamment conduite aux États-Unis, au Québec. Et puis, il y a eu en 2010 une grande aventure avec My Major Company. Est-ce que vous diriez que c'est quand même un petit peu à ce moment-là que votre carrière a véritablement décollé, quand vous avez produit votre premier album ?
2: Oui, à partir de là, en fait, les choses se sont... Parce qu'il est sorti en 2012, en professionnel, en fait. Donc là, j'ai commencé à avoir une équipe derrière moi, j'ai commencé à faire des concerts, à faire des tournées, etc. Donc là, effectivement, oui, ça a vraiment décollé pour moi.
1: Mm. Donc, ce premier album... Il y en a eu avant, hein. Il y a eu celui que vous avez fait à 17 ans. Ça, c'est quand même extraordinaire. On sentait déjà que la musique vous portait. Ça a été une aventure très forte aussi, ce tout premier album à 17 ans.
2: Ah bah oui, c'était très très fort parce que déjà, c'était contre l'avis du directeur du collège. Quand j'ai dit que je voulais faire ça comme travail de maturité, il m'a dit « Mais vous croyez qu'on est à la Star Academy ? Qu'est-ce que... Ah ?» j'étais toute seule en fait. Donc j'ai commencé à créer, donc j'ai créé toutes les chansons, j'ai créé un spectacle, j'ai inventé des chorégraphies, j'ai pris des autres élèves avec moi pour monter ce spectacle. Et puis à la fin, ça a été la consécration parce que je pense que les gens se sont rendus compte de tout ce que je pouvais faire seule. Et donc si j'avais une équipe, ça pourrait être quelque chose de beaucoup mieux, quoi.
1: C'est vrai que c'est quelque chose qu'on ne peut pas montrer en radio, mais en plus, on voit que vous vivez la musique avec tout votre corps. La danse a l'air de faire aussi complètement partie de votre univers. On le constate aussi sur les clips. C'est un tout, c'est vraiment un tout.
2: Bah, c'est un tout, effectivement. La musique, c'est quelque chose de très particulier. Et puis, il y a un rapport très fort entre les personnes afrodescendantes et le rythme du tambour. Parce que, enfin, je veux dire, ça va déjà au-delà de nos parents, de nos grands-parents et même de nos arrière-grands-parents. Je veux dire, même avant que l'esclavage ne fasse son apparition, je veux dire, les tambours, en fait, c'était une manière de communiquer entre villages pour s'annoncer des naissances, s'annoncer des... Enfin, bref, il y a quelque chose de très, très ancré chez nous avec ce... On va dire que, pour faire un gros, gros cliché, on va dire que chez les Européens, ça va plus être le son de la guitare. Et chez les afro-descendants, ça va plutôt être le son du beat, quoi. De la batterie, du tambour, du... Voilà, nous, c'est ça qui...
1: Ce qui est percussion, hein.
2: Mm-hmm. Exactement, ouais. Exactement.
1: Alors, on va faire une première incursion dans votre monde musical, Licia. Est-ce que vous auriez envie de dire un petit mot sur cette chanson en particulier ?
2: Oui, bien sûr. Ben, en fait, Dance Your Pain Away, c'est une manière de dire aux gens que quand on danse, en fait, c'est impossible d'être triste. C'est pas possible de rester en colère quand on danse. C'est pas possible de... Voilà. Parce que soit, en fait, ça nous fait tellement de bien qu'on ne peut pas être en colère, soit on se sent tellement ridicule qu'on n'arrive pas à rester en colère. Donc, l'idée, c'était vraiment... Voilà, moi, je me suis retrouvée maman célibataire alors que c'était pas quelque chose que j'avais prévu. Et puis, la danse, justement, dans ce clip, je danse avec mon fils, à un moment, c'est vraiment une manière d'effacer les soucis pendant un moment. C'est une manière de, pendant 3 minutes, ben voilà, on va penser à autre chose, on va faire comme si il y avait plus rien qui existait que cette musique, et voilà.
1: D'exprimer sa peine et de la laisser sortir en quelque sorte en dansant.
2: C'est de la laisser sortir. En fait, to dance your pain away, ça veut dire de la faire s'en aller en faisant cette action-là.
1: Donc on va écouter cette chanson avec grand plaisir et en bougeant aussi.

0: Dance Your Pain Away, c'était Licia Chéri. Licia Chéri qui est notre invitée VIP ce matin. On a l'occasion de parler de votre musique, Licia, comme on vient de l'entendre, mais aussi d'écriture. Et l'écriture a pris une forme assez particulière pour vous récemment, avec l'écriture d'un premier livre.
1: Oui, tout à fait. Donc c'est un livre pour enfants qui s'appelle « Tichéri à les cheveux crépus », qui va parler des aventures d'une petite fille qui découvre la vie et puis qui se pose des questions et puis à qui on répond très simplement et de manière à ce qu'un enfant puisse comprendre.
0: Et c'est un livre donc consacré au racisme ordinaire. Il vise à sensibiliser la jeune génération aux micro-agressions du quotidien. Mais alors, tout ça, c'est parti aussi de votre vécu à vous.
1: Bien sûr. Et je me suis rendu compte en discutant avec des personnes adultes que c'est très très difficile de faire intégrer à certaines personnes que le racisme ordinaire existe bel et bien. Parce qu'en fait, le cinéma, la littérature nous a montré une facette du racisme qui est le racisme assumé, dur, méchant, etc., qui fait que tant qu'une personne n'est pas clairement méchante et puis n'est pas en train de dire des propos rabaissants, que tant qu'il n'y a pas ça, ce n'est pas du racisme. Donc en fait, c'est très difficile de faire intégrer aux personnes ce qu'est le racisme ordinaire, le racisme ambiant, etc., le privilège blanc aussi. En 2020, il y en a qui croient toujours que le privilège blanc n'existe pas. Donc toutes ces choses-là, en fait, je me suis dit de les expliquer aux enfants, ça permettra de faire des adultes qui ont déjà intégré ces choses et qui, même si plus tard ne sont pas d'accord avec tout, c'est des choses en fait qui seront intégrées, donc la discussion sera possible. Donc voilà, c'était ça le but.
0: Donc il est vraiment, c'est un livre qui est écrit pour tout le monde en fait, pas seulement pour les victimes.
1: Il n'est pas du tout écrit juste pour les victimes justement, il est écrit en fait, moi mon idée de base c'est de faire en sorte que les enfants européens commencent à voir de la diversité dans les livres pour enfants. Parce qu'en fait, oui, c'est sûr que c'est très bien que les enfants racisés puissent commencer à voir des personnes qui leur ressemblent, mais en fait, le plus important, c'est que les petits-enfants blancs commencent à se rendre compte qu'en fait, ils ne sont pas le centre, qu'ils ne sont pas la norme, qu'ils font partie d'un tout. Et que des fois, bah, c'est un petit garçon arabe qui est le héros, que des fois, c'est une petite fille asiatique, que des fois, c'est un petit garçon blanc, que des fois, c'est etc. Parce qu'en fait, ça les positionne directement dans la société quand ils se voient partout, dans tous les livres, dans tous les exemples, dans tous les... Mais en fait, ça les positionne en tant que centre, en tant que norme, et ils grandissent en fait avec cette idée que c'est normal que ce soit eux qui soient représentés et pas les autres.
0: Vous disiez aussi un exemple vraiment très très frappant de ce que vous avez vécu enfant, c'est justement qu'il y a des enfants qui vous demandent à l'école « Quand est-ce que tu vas devenir blanche ?» C'est justement une illustration de ce que vous venez de nous expliquer.
1: Oui, sauf qu'à cette époque-là, on ne se rend pas compte de ce que c'est que le racisme, parce qu'on est trop petit. Moi, j'avais 6 ans à l'époque. Et en fait, on se pose aussi la question. On se demande, ben oui, quand est-ce que je vais devenir blanche? Qu'est-ce qui se passe? Puisque c'est ça la norme. Donc, quand est-ce que je vais devenir normale, en fait?
0: Oui, c'est vrai qu'on espère que la société quand même évolue, mais il y a quelques bémols à mettre quand même.
1: Ben, c'est très... En fait, je pense que... Il y a encore énormément de personnes qui n'ont pas d'amis non blancs dans leur entourage. Moi, je suis toujours choquée quand je suis invitée à un mariage et puis que je suis la seule personne noire. Et je me dis, donc en fait, pendant toute ta vie que tu as vécu à Genève, il n'y a pas eu un moment où tu as fait des amitiés assez fortes avec des personnes non blanches pour qu'elles soient à ton mariage. Moi, ça me choque en fait. Mais par contre, ça ne me choque pas. Et encore une fois, c'est toujours cette histoire de normalité. C'est-à-dire qu'un film où il va y avoir que des blancs, on va dire que c'est un film. Un film où il va y avoir que des noirs, on va dire que c'est communautaire. Voilà, c'est un petit exemple de, voilà, quand c'est avec des blancs, c'est normal. Puis quand c'est pas des blancs, bah là, mais qu'est-ce qui se passe? Pourquoi il n'y a pas de blancs, là? Et donc...
0: donc ouais, voilà. C'est très, très révélateur, effectivement. Ouais. Mmh. J'ai oublié de préciser, pour nos éditeurs, encore une fois, on n'est pas dans l'image, mais on est dans l'audio, que c'est un livre illustré. En fait, il est illustré par Queen Mama. Comment ça s'est passé, la rencontre avec cette jeune femme?
1: Alors, en fait, moi, je l'ai contactée via Instagram. Je ne savais pas du tout qu'elle était aussi originaire d'Haïti comme moi. Et puis, je lui ai parlé de mon projet. Je lui ai dit, voilà, moi, j'ai envie de faire un livre qui parle de ça. Et en fait, je lui ai expliqué que c'était une série. Donc, Tichéri à les cheveux crépus serait le premier épisode. Et elle a tout de suite embarqué là-dedans. Elle m'a dit, ah, moi, je veux faire partie de ça, je veux m'en occuper. Et puis, c'est parti comme ça.
0: Donc, vous êtes en train de nous dire qu'il y aura une suite ?
1: Oui. Mais il faut aussi savoir que ce ne sera pas toujours par rapport au racisme. En fait, Tichéri, elle vit des aventures. Donc, évidemment, en tant que petite fille noire, bah, le racisme va faire partie de sa vie. Mais il ne va pas y avoir que ça. Il va y avoir aussi les métiers qu'elle a envie de choisir. Pourquoi, enfin, elle ne comprend pas pourquoi tel camarade, il lui arrive ci ou ça. Enfin, voilà, ça va être des histoires un petit peu sur tout et rien.
0: Une très bonne nouvelle, donc on se tiendra au courant hein, pour la suite. On va refaire une petite pause en chanson avec Treat Me Good, une autre de vos compositions, Alicia.

0: dans VIP, nous sommes toujours en compagnie de Licia Chéri, notre invitée. Licia, on a entendu cette chanson « Treat me good ». Traite-moi correctement, si on peut dire les choses, si on peut traduire comme ça. On sent un petit peu dans les engagements qui vous tiennent à cœur, il y a des causes pour lesquelles vous avez chanté. On sent ce qui bat dans votre cœur, c'est quelque chose de fort. Et il semble qu'il y a comme un cœur pour les personnes mises à part, les personnes méprisées ou les personnes violentées, la cause des femmes, les personnes handicapées, défavorisées. Je me trompe ou j'ai discerné ça?
1: C'est ça. J'ai énormément de mal avec l'injustice, mais je pense que c'est le cas de toutes les personnes qui sont hypersensibles, en fait. Et moi, je pense que la raison pour laquelle je suis artiste, c'est parce que je suis une hypersensible et que tout me touche. Moi, mes parents, ils se disaient, mais celle-là, elle va jamais réussir à vivre dans ce monde, quoi. Je veux dire, il y a tout qui lui fait mal, qui la touche, mais bon, j'ai fini par réussir quand même. Mais ouais, puis j'ai envie de me battre. Et puis justement, j'ai cette impression de ne pas avoir le temps de pouvoir me battre pour tout. Donc voilà, mais je fais ce que je peux.
0: Est-ce que la foi fait partie de votre vie? Est-ce que vous êtes quelqu'un qui priait?
1: Alors c'est très particulier parce que donc, moi, j'ai été élevée dans un univers très, très catholique. Donc voilà, je suis baptisée, communiée, confirmée. et en fait, il y a toujours eu ce rapport un peu bizarre avec la foi, où bah, j'avais très très envie d'avoir la foi, mais qu'en même temps j'avais l'impression, lorsque je priais, que c'était pas sincère, et qu'en fait c'est parce que j'ai baigné là-dedans depuis toujours, et puis que j'ai peur de faire des péchés, en guillemets, que je me forçais un peu à prier. Et donc, je pense que je suis croyante dans le sens où j'imagine qu'évidemment, il y a une force plus forte que nous. Je sais pas, je vais dire que je crois plutôt en l'univers. Après, voilà, on peut appeler ça Dieu, on peut appeler ça ce qu'on veut. Hein, mais voilà, moi, je pense pas qu'il y a toute la complexité qu'on va trouver justement dans les religions. Parce que je trouve que justement l'homme a trop essayé de comprendre. Je pense qu'il y a des choses qui ne s'expliquent pas. Et puis que l'homme doit parfois se remettre à sa place et se dire, ben voilà, ça je ne comprendrai pas. Et puis c'est juste comme ça. Et moi, c'est ce que je fais en fait.
0: Accepter de vivre avec le mystère aussi?
1: Avec le mystère, ouais. C'est exactement ça. Mm-hmm. C'est exactement ça. J'avais une chanson en français il y a des années, je ne me souviens même plus comment elle fait, mais qui s'appelait justement Mystère, que j'appelais le mystère universel parce que... voilà, acceptons quoi. On peut pas tout comprendre.

0: Dans VIP, nous sommes toujours en compagnie de Licia Chéry, notre invitée. Tout à l'heure, je vous demandais, j'avais perçu en vous, en tout cas dans vos compositions, ce cœur justement très sensible à l'autre, que l'autre ne soit pas maltraité. Et il y a justement une parole du Christ qui est assez forte quand il est question de se faire proche des pauvres, des marginaux, de guérir les malades, d'aimer les gens comme ils sont. Et il dit aussi que, par exemple, si on donne un verre d'eau à une personne qui a soif, c'est comme si on donnait ce verre d'eau à lui. Est-ce que ça, c'est quelque chose qui vous touche ou qui vous parle ?
1: Ben moi, je suis très touchée par les paroles du Christ. Je veux dire, moi, je connais la Bible par cœur, en long, en large, en travers. Je veux dire, les gens, ils étaient choqués quand ils venaient chez moi parce qu'il y avait genre 6 Bibles dans l'appartement. Il y en avait écrites pour les enfants. Il y avait les histoires, par exemple, je sais pas moi, l'histoire de Job, mais écrite juste pour les enfants, etc. Mais il y avait que ça à la maison. Et donc oui, moi, je suis très touchée par les paroles du Christ et j'essaye, comment dire, de vivre. Ben, en étant le plus proche possible des choses qu'il a dites, mais je ne le prie pas. Voilà, je vais dire ça comme ça. Je ne le prie pas, mais je bois ses paroles.
0: On est en train de vivre une période assez unique dans le monde, et peut-être en particulier pour des artistes. Comment vous avez vécu ce temps de confinement sur le plan de la musique? Vous avez terminé une tournée juste avant, je crois.
1: Ouais. Et je pense que ça m'a pas mal rechargée. Maintenant, il faut aussi savoir que malgré le fait qu'on soit sur scène et parfois avec beaucoup de monde devant nous, on est quand même assez solitaire. Personnellement, je le suis pas mal. Et être à la maison, quand c'est un choix, ça me dérange pas plus que ça. Et j'aime bien, souvent aussi, on est souvent seul pour créer. On a besoin d'être dans notre propre univers, dans notre propre bulle. Maintenant, moi, je crois que ça m'a fait beaucoup de bien. Parce que je pense, c'est un avis personnel, qu'en tant qu'être humain, on a cette tendance à ne pas vraiment savoir qui on est parce qu'on se fuit régulièrement. Et je me rends compte que les relations sociales, c'est une manière de se fuir et de ne pas rester seul avec soi et avec ses questionnements. Donc on va voir des amis, on sort un peu là, puis on a plein de trucs à faire, et puis ça nous empêche en fait de penser et de réfléchir vraiment à qui on est. Et puis souvent, suivant les personnes, on est un peu différentes, on a un petit peu des petites facettes, voilà. Et là, de rester seul à la maison, sans activité, on ne pouvait plus dire, voilà, j'ai trop de choses à... Non, fallait rester là. Fallait être face à qui on est au niveau de la patience. Moi, j'ai un petit garçon de 2 ans. Voilà, donc c'est pas la même chose quand, en fait, on peut partir travailler, puis après, on le récupère le soir à la crèche, etc. Non, là, c'est 24 sur 24. Donc, c'est aussi, qui je suis quand je suis dans une situation comme ça? Comment je réagis? Qui me manque? Et en fait, on se rend compte de ce qui est essentiel, des personnes qui sont essentielles à notre vie, et de nous, nos défauts, nos qualités, ce qu'on peut améliorer. Enfin, moi, ça m'a permis, je pense, de monter d'un cran au niveau de... Parce que de ma vie, en fait, c'est d'essayer d'être la meilleure personne que je peux être. Donc, je pense que j'ai pu monter au moins un échelon, là. Donc, voilà.
0: Est-ce qu'il y aurait une dernière chanson que vous auriez particulièrement envie de faire partager à nos auditeurs?
1: Je pense que la chanson « I love you » serait une bonne chanson que je partagerais avec les auditeurs, parce qu'en fait, elle peut s'adapter à n'importe qui, parce que justement, le verbe « aimer », ça va pour tout le monde. C'est-à-dire qu'on dit « j'aime mon mari » ou « j'aime mon enfant » ou « j'aime mon chien ». C'est toujours le même mot, en fait. Donc, ça peut être en fait décliné à toutes les situations. Et je pense que l'amour, c'est ce qui devrait dominer le monde un petit peu plus, parce que c'est grâce à l'amour qu'on est tous là. C'est grâce à l'amour qu'on arrive parfois à tenir le coup quand il y a des voilà. Et je pense que simplement dire I love you, c'est dire je t'aime, c'est simple, mais tellement compliqué pour certaines personnes. Donc par cette chanson, je voudrais le dire à tous vos auditeurs. Et s'il y a possibilité que par ma chanson, eux qui n'arrivent pas à le dire puissent le dire, voilà.
0: Merci beaucoup, Licia. Moi, j'aimerais vous dire aussi qu'on vous aime beaucoup et aussi vous souhaiter le meilleur pour la suite de votre parcours, quel qu'il soit. Merci pour ce que vous dégagez en tant que personne aussi et merci pour votre musique. Merci infiniment.
1: Merci beaucoup.
0: Bonne journée.
1: Au revoir.

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1: Bonjour à tous, je suis Raphaël Mambou, que Jésus vous bénisse, qui que vous soyez, où que vous soyez. Le nom de cette émission est Venez à Jésus. C'est une grâce, c'est un honneur, c'est un privilège de pouvoir vous retrouver encore une fois autour de la parole de Dieu pour partager quelques versets bibliques sur le thème « La parabole du fils prodigue ». Avant d'aller plus loin, je voudrais vous inviter à baisser la tête dans la prière pour dédier le reste des 30 minutes entre les mains du Seigneur. Prions. Père éternel, au nom de ton Fils Jésus-Christ, nous voici devant toi pour partager, pour entendre ta parole, pour partager quelques versets bibliques. Seigneur, nous voulons entendre ta voix, nous voulons entendre tes enseignements, nous voulons entendre tes directives, Seigneur. Bénis ce message, bénis les différents auditeurs qui nous écoutent de par le monde francophone, Seigneur. Que ça soit au travers d'une radio Internet, d'une radio FM, d'un site Internet, d'un support informatique, bénis ce message et bénis l'auditeur de ce message. Père, nous croyons que lorsque tu parles, tu ne parles pas pour le plaisir de parler. Tu parles dans le but de faire des bonnes choses à tes enfants. Et nous croyons que tu vas encore le faire aujourd'hui. Au nom de ton Fils Jésus-Christ, nous avons ainsi prié. Amen. La parabole du Fils prodigue. Luc 15, verset 11. Un homme avait deux fils. Le plus jeune dit à son père, « Mon père, donne-moi la part de bien qui doit me revenir. » Et le père leur partagea son bien. Peu de jours après, le plus jeune fils, ayant tout ramassé, partit pour un pays éloigné, où il dissipa son bien en vivant dans la débauche. Lorsqu'il eut tout dépensé, une grande famine survint dans ce des carouges que mangeaient les pourceaux, mais personne ne lui en donnait. Étant rentré en lui-même, il se dit « Combien de mercenaires chez mon père ont du pain en abondance, et moi ici je meurs de faim. Je me lèverai, j'irai vers mon père, et je lui dirai « Mon père, j'ai péché contre le ciel et contre toi. Je ne suis plus digne d'être appelé ton fils. Le ciel est contre toi. Je ne suis plus digne d'être appelé ton fils. Traite-moi comme l'un de tes mercenaires. »

et ils commencèrent à se réjouir. Vous savez, dans tous les textes bibliques, de Genèse jusqu'à Apocalypse, peu importe les victoires militaires que Israël avait, par exemple, face à ses ennemis, nulle part vous trouvez Dieu se réjouir des victoires militaires d'Israël. Mais quand il est parlé du retour d'un pécheur dans la maison de Dieu, Dieu fait une fête. Mon frère, ma sœur, je ne sais pas dans quelle position vous êtes au moment où vous êtes en train d'écouter cette émission, ce message audio du jour. Mais je peux vous dire une chose. Dieu ne reste pas insensible au retour de ses enfants dans sa présence. Il ne reste pas insensible. Peut-être même qu'on n'a jamais fait de fête pour vous. Laissez-moi vous dire que lorsque vous revenez à Christ, lorsque vous revenez à Dieu au travers de Jésus-Christ, lorsque vous faites de Jésus votre Sauveur et Seigneur personnel, il y a une fête au ciel. Ce sont les rares histoires, il y en a à peu près deux, où on dit que Dieu fait une fête, où Dieu se réjouit lorsque le païen revient dans sa maison. Que ce message vraiment vous bénisse, vous édifie et vous encourage dans la marche chrétienne. Mais avant qu'on arrive jusqu'au verset 23-24, nous en sommes encore au verset 12 et 13. Ce jeune homme, pour des raisons égoïstes, pour des raisons rebelles, va dire à son père, « Mon père, donne-moi ma part des biens qui doivent me revenir de tout ce que tu as acquis. Et je veux m'en aller. Je ne veux plus être sous ta supervision. Je ne veux plus t'appartenir. Je ne veux plus être sous ton autorité. » Combien d'enfants de Dieu disent cela chaque jour à Dieu au travers de leurs gestes, au travers de leurs pensées? Combien ont ce genre de pensées dans leur cœur? Ils ne l'expriment pas avec la bouche, mais ils les expriment avec des gestes. Une parabole est un enseignement spirituel tiré ou enseigné à partir des faits de notre vie de tous les jours. C'est ça une parabole. Et pour moi, je suis au plus profond convaincu que quoique les paraboles s'appliquent dans tous les secteurs de nos vies, dans toutes les classes sociales, cette parabole s'adresse d'abord premièrement à ceux et celles qui se disent être des enfants de Dieu. Parce que ces enfants ne sont pas à l'extérieur de la maison de Dieu, mais ils sont à l'intérieur. Le fils cadet ne vient pas de l'extérieur, mais l'histoire commence, il est à l'intérieur de la maison de Dieu. Le père ici représente Dieu. Il va se rebeller. Il va devenir un fils de rébellion. Il va devenir un fils de colère. Pourquoi? Parce qu'il s'est laissé distraire par le diable. Parce qu'il s'est laissé entraîner par des choses qui ne sont pas conformes à la parole de Dieu. Combien de chrétiens, dès qu'ils ont donné leur vie à Jésus-Christ, c'est la joie, c'est une joie débordante. Mais les années qui vont suivre ne vont pas confirmer leur attachement à Dieu. Beaucoup vont commencer à regretter d'avoir donné leur vie à Jésus-Christ. Pas à cause de la persécution physique, mais à cause des convoitises de la chair. Ils ne vont pas se garder, ils ne vont pas se maîtriser, ils ne vont pas se surveiller. Regardez par exemple dans notre pays, la République démocratique du Congo. À 90-95%, la population se dit être des chrétiens. Mais nous sommes le pays le plus pauvre. Le taux de corruption est assez élevé. La méchanceté bat son plein. L'avortement, l'adultère, c'est à tous les coins de rue. Et je suis même tenté de dire, il y a autant d'églises qu'il y a autant de bars. Il y a autant d'églises qu'il y a autant de boîtes de nuit. Vous allez dans des prisons, vous faites des études. La plupart, ce sont ceux qui se disent être des chrétiens. Pourquoi? Parce qu'ils se sont laissés. Je ne les condamne pas. Je ne suis là pas pour condamner personne. Mais je suis là pour réveiller. C'est parce que nous nous sommes laissés distraire et nous avons écouté autre chose que la parole de Dieu. Nous avons appliqué dans notre vie autre chose que la parole de Dieu. Si la foi vient de la parole de Dieu, la foi vient de la Bible, ce qui détruit la foi dans nos vies,

0: vient de toute autre chose que la Bible. Comment vous pouvez expliquer que des chrétiens, entre guillemets, peuvent s'asseoir et réfléchir et raisonner sur des choses qui ne sont pas conformes à la parole de Dieu, justifier des choses qui ne sont pas conformes à la parole de Dieu? Lisons dans Proverbe 5, Proverbe 5, versets 1 à 7. Proverbe 5, 1 à 7. Proverbe 5, 1 à 7. Le livre de Proverbes a été inspiré par Dieu. En fait, c'est le Saint-Esprit qui nous parle. Mon fils, sois attentif à ma sagesse, prête l'oreille à mon intelligence. Il est possible d'écouter une autre sagesse et d'écouter une autre intelligence autre que celle de Dieu. Le livre de Jacques nous parle de la sagesse d'en haut et de la sagesse d'en bas. Continuons. Afin que tu conserves la réflexion et que tes lèvres gardent la connaissance. Car les lèvres de l'étrangère distillent le miel et son palais est plus doux que l'huile. Mais à la fin, elle est amère comme l'absinthe, aiguë comme un glaive à deux tranchants. Ses pieds descendent vers la mort, ses pas atteignent le séjour des morts. Afin de ne pas considérer le chemin de la vie, elle est errante dans ses voies et elle ne sait où elle va. Et maintenant, mes fils, écoutez-moi et ne vous écartez pas des paroles de ma bouche. Ce sont le genre de phrases que le père dans la parabole du fils prodigue disait à ses enfants. C'est Dieu qui est en train de vous parler, c'est Dieu qui est en train de me parler. Ne nous écartons pas des instructions que Dieu nous a données dans la Bible. Mon frère, ma sœur, vous pouvez être une femme d'un certain âge. L'âge avance, personne ne vient vous épouser. Les médecins vous disent, écoutez, si vous ne vous reproduisez pas rapidement, vous allez souffrir de telles maladies et puis vous serez dans l'incapacité d'avoir des enfants plus tard. C'est vrai selon la science. C'est vrai. Mais Dieu dit dans sa parole, dans ma maison, il n'y aura ni stérile, ni celle qui avorte. C'est Dieu qui a créé la science. C'est Dieu qui a créé le médecin. Et du reste, même si nous devenons stériles, n'oublions pas que nous avons des comptes à rendre à Dieu à la fin de nos vies. Nous pouvons nous retrouver dans des situations financières difficiles. Nous avons besoin d'argent pour payer des créances, pour rembourser des dettes. Pour faire face à des obligations, c'est vrai. Mais rappelons-nous que celui qui a dit « Mon Dieu pourvoira à tous mes besoins selon sa grande richesse » est passé par là et il n'a pas été déçu par Dieu. Ce que j'essaye de dire, mon frère, ce que j'essaye de dire, ma sœur, c'est que tant que nous sommes sous la supervision de Dieu, le monde extérieur va nous donner l'impression que c'est beau, que les solutions du monde sont meilleures. Regardez Abraham. Abraham et Sarah, ils se sont dit, prenons des solutions du monde. Les promesses de Dieu tardent. Dieu nous complique la vie. Écoutez, Sarah et Abraham sont de ceux qui ont regretté plus tard leur décision du fait que Abraham est parti avoir un enfant avec Agar. Et jusqu'à aujourd'hui, Israël est en conflit face aux descendants de Agar. La Bible dit, les lèvres de l'étrangère distillent le miel, ça donne un goût de miel, ça a l'air bon, son palais est doux, plus doux que l'huile, c'est merveilleux. Ça c'est le péché, hein. Mais à la fin elle est amère. C'est ce qui est arrivé dans cette parabole au fils prodigue. Il s'est laissé distraire par des paroles que Satan lui a dites. Il a fait beaucoup plus attention à Satan qu'à son propre père. Beaucoup d'enfants de Dieu, aujourd'hui, quand ils réfléchissent, s'asseyent, ne prennent pas la sagesse de Dieu pour analyser les choses, mais ils prennent la sagesse des hommes. Voilà pourquoi nous devons faire même attention avec les hommes et les femmes que nous fréquentons. Moi, je ne suis pas choqué, je ne suis pas déçu, je ne suis pas étonné mais je dis que la parole de Dieu est vraie. Vous pouvez vous asseoir avec, entre guillemets, des frères, des pasteurs, qui vous donnent des conseils, qui vous donnent des instructions, qui vous donnent des directives qui n'ont rien à voir avec la Bible. Rien à voir avec la Bible. Mon frère, ma soeur, il faut savoir qu'à la fin de votre vie, vous allez devoir rendre compte de tout ce que vous aurez fait de bien et de mal dans votre corps, devant Christ. Votre pasteur ne sera pas là. Vos amis pasteurs ne seront pas là. Vos amis prophètes ne seront pas là. Vos amis chrétiens ne seront pas là. Vous serez seul face à Christ. Et Christ vous dira, qu'as-tu fait de ton corps? Vous allez dire, oh non, c'est Raph, c'est Y, c'est Z qui m'avait demandé de faire ça. Attention mon frère, attention ma soeur. Le péché détruit. Si le fils cadet dans la parabole du fils prodigue s'est laissé séduire, c'est parce qu'il a accepté d'écouter l'enseignement du diable. Oh, le diable n'est pas venu sous la forme du diable. C'est peut-être un de ses amis, un de ses collègues, un de ses frères, peut-être même son pasteur, par lequel le diable est passé. Exactement comme Adam et Ève. Le diable est venu sous la forme du serpent. Le serpent est une créature de Dieu. Il est entré dans le serpent et il a trompé nos premiers parents. Attention, mon frère, attention, ma sœur, à ce que nous sommes en train d'écouter. J'aime ce que le Proverbe 5, verset 1 dit. « Mon fils, sois attentif à ma sagesse. » C'est-à-dire, prête attention à ce que moi je suis en train de te dire. Prête l'oreille à mon intelligence. Combien d'hommes et de femmes sont superbement intelligents aujourd'hui dans notre société? Ils ont des doctorats extraordinaires. Que Dieu les bénisse pour cela. Mais Dieu nous demande de faire beaucoup plus attention à son intelligence. J'aimerais que nous lisions un peu le psaume 119. Je n'avais pas prévu ça, mais lisons quand même. Le psaume 119, verset 99 ou 99. À 100. Il est dit ceci. Je suis plus instruit que tous mes maîtres, car tes préceptes sont l'objet de ma méditation. Je suis plus intelligent que les vieillards, car j'observe tes ordonnances. Vous voyez? Le psalmiste dit, je suis plus intelligent, je suis plus instruit que tous mes maîtres. C'est eux qui m'ont enseigné la parole de Dieu. C'est eux qui m'ont appris à lire. C'est eux qui m'ont appris à vivre. C'est eux qui m'ont appris la marche chrétienne. C'est eux qui m'ont appris les quatre lois spirituelles. Mais le psalmiste dit, il a possibilité que je devienne plus instruit que eux. Comment? En étudiant et en ne faisant attention que à la parole de Dieu. Donc, ce qui veut dire que ce n'est pas parce que moi, Raphaël, je suis en train de prêcher la parole de Dieu, que j'ai la connaissance de toute la parole de Dieu, et que si un jour vous m'entendez vous donner des instructions qui n'ont rien à voir avec la parole de Dieu, vous devez suivre. Mon frère, ma sœur, faisons attention à ce que nous sommes en train d'écouter. Combien d'hommes et de femmes sont dans des religions aujourd'hui qui leur enseignent des choses qui n'ont rien à voir avec la Bible? Et ils sont en train de sortir de la présence de Dieu. Ils ont donné leur vie à Jésus-Christ. Mais dès qu'ils se sont assis, ils ont commencé à suivre des enseignements. Ces enseignements, au lieu de les rapprocher de Dieu, a commencé à les éloigner de Dieu. Je voudrais vous poser une question. Peut-être que vous vous êtes déjà posé cette question. Mais alors, permettez-moi à moi de vous rappeler la question. Comment expliquez-vous que les pharisiens, les chefs religieux de l'époque de Jésus, n'ont pas su reconnaître en Jésus le sauveur de l'humanité, alors qu'ils avaient la loi, qu'ils avaient les prophètes? Ils avaient les écrits qui parlaient du Messie, parce que justement, ils regardaient Jésus. Ils voyaient en Jésus le Sauveur, ils voyaient les textes bibliques qui confirmaient ce que Jésus était, ce que Jésus est, mais ils sont allés au-delà des enseignements qu'on leur a donnés. Ils ont refusé, ils ont mélangé la religion et la spiritualité. Au point que ce verset du psaume 119, Je suis plus instruit que tous mes maîtres, car tes préceptes sont l'objet de ma méditation. » Il ne méditait plus la parole de Dieu, mais il méditait autre chose que la parole de Dieu. Il connaissait la parole de Dieu. Voilà pourquoi Dieu dira à Josué, « Que ce livre de la loi ne s'éloigne point de ta bouche. Médite-le jour et nuit. » Le premier livre que nous devons lire, auquel nous devons nous attacher, c'est la Bible. Ce n'est pas le livre écrit par le pasteur X, par le pasteur Y. C'est bon, tous ces livres-là. Mais ça doit être d'abord la Bible dans nos vies. Nous devons lire la Bible tous les jours. Genèse 1:1, Apocalypse 22:21. Tous les jours, nous devons lire la Bible. Nous devons prêter attention à la parole de Dieu. C'est Dieu qui nous parle dans la Bible. Le fils prodigue a écouté un autre enseignement, a été séduit par autre chose. Adam et Ève se sont laissés séduire par le diable. Ève s'est laissée séduire par le diable, c'est-à-dire qu'elle s'est laissée tromper par des paroles agréables qu'elle a entendues qui ne venaient pas de Dieu. Combien d'enfants de Dieu aujourd'hui entendent des choses agréables, mais qui les éloignent de Dieu? La pornographie, l'adultère, la fornication, le mensonge, le vol, l'avortement, l'impudicité, la fornication, des choses qui sont agréables au départ, mais qui sont amères à la fin. Ne vivez pas seulement le temps présent, mais voyez plus loin que le temps présent. Comment vous allez finir? Ceux qui ont vécu ce genre de vie avant vous, comment ils ont fini? J'aime ce que l'écrivain aux Hébreux dit, nous sommes entourés d'une si grande nuée de témoins. Imitez ceux qui, ayant la foi et la persévérance, obtiennent les promesses de Dieu. En d'autres termes, il y a eu des témoins avant nous, des hommes et des femmes qui ont marché sur cette terre avant nous, avec Christ et sans Christ. Comment ils ont fini leur vie? Comment ils ont fini leur vie, mon frère? Comment ils ont fini ma sœur? Je suis plus instruit que tous mes maîtres, car tes préceptes sont l'objet de ma méditation. J'ai plus d'intelligence que les vieillards, car j'observe tes ordonnances. On a tendance à croire que la sagesse, c'est dans les cheveux blancs. C'est faux. J'ai vu des hommes avoir des cheveux blancs être les plus stupides, les plus fous dans ce monde. J'ai vu ça. Son corps dit, c'est fini, c'est terminé avec les relations sexuelles. Mais il ne veut pas comprendre ça. Il prend des médicaments pour avoir des performances sexuelles avec des jeunes filles. Il abandonne sa femme, la femme qui lui a donné des enfants merveilleux, parce qu'il veut s'attacher à une toute petite fille qui lui demande de l'argent. Folie! Prêt à faire mourir de faim ses propres enfants, parce qu'il veut faire plaisir à une énième femme. Attention mon frère, attention ma sœur, la sagesse n'est pas dans les cheveux blancs, mais la sagesse est dans l'observation de la parole de Dieu. Un homme sage, c'est celui qui observe la parole de Dieu, qui l'applique dans sa vie. On va dire que ce jeune homme, dans la parabole du fils prodigue, ce fils cadet, a commencé un début de folie, selon la Bible. Parce qu'il s'est rebellé face à son père. Il s'est rebellé face à Dieu. Combien d'hommes et de femmes dans l'Église commencent ce type de folie? Attention, mon frère. Attention, ma sœur. Le psaume 1... Le psaume 1er, 1 à 2, j'aimerais qu'on partage aussi sur ce psaume, c'est très intéressant. Psaume 1er, vous y êtes. Heureux l'homme qui ne marche pas selon le conseil des méchants et qui ne s'arrête pas sur la voie des pécheurs et qui ne s'assit pas en compagnie des moqueurs, mais qui trouve son plaisir dans la loi de l'Éternel et qui la médite jour et nuit. Vous voyez? Je suis même tenté de dire qu'on peut remplacer le mot « heureux » par « béni soit l'homme qui ne marche pas selon le conseil des méchants ». Un conseil, c'est quoi? C'est quelqu'un qui vous dit une chose et vous écoutez, vous acceptez ça comme étant vrai et vous l'appliquez. Ça veut dire que vous avez la possibilité, soit d'appliquer la parole de Dieu ou le conseil des méchants. C'est qui un méchant? Un méchant, c'est un homme ou une femme qui vous pousse à être rebelle face à Dieu. Et cet homme, ce jeune homme dans la parabole du fils prodigue, le fils cadet, a eu cette opportunité. Soit d'appliquer la parole de Dieu, soit d'appliquer le conseil des méchants. Il a préféré le conseil des méchants. Heureux cet homme qui ne s'arrête pas sur la voie des pécheurs. Quelqu'un, je peux dire, qui s'arrête, qui observe les pécheurs et qui approuve. Il dit, non, c'est merveilleux ça. Oh, la drogue, c'est... Il est heureux en pratiquant la drogue. Il est heureux dans l'alcoolisme. Il est heureux dans l'adultère. Mon frère, ma sœur, vraiment, j'aimerais vraiment nous encourager à observer la fin de la vie des hommes qui ont marché avant nous. Nos parents, nos grands-parents, comment ils ont fini? Moi, j'ai vu la fin de certaines personnes. En tout cas, je peux vous assurer, j'aimerais pas finir comme ça. J'ai vu la fin de certains pécheurs. J'aimerais pas finir comme ils ont fini. Oh, j'aimerais finir de manière à ce que mes enfants disent, Seigneur, nous te bénissons de nous avoir donné un tel père. J'aimerais que ma femme dise, Seigneur, je te bénis, je te remercie de m'avoir donné un tel mari. Et j'aimerais arriver dans sa présence et l'entendre dire, bon et fidèle serviteur, entre dans la joie de ton maître. Mais pour cela, il faut que je continue à l'écouter lui, à appliquer sa parole face à toutes les évidences contraires. Mon frère, ma sœur, béni soit l'homme qui ne marche pas selon le conseil des méchants. Est-ce que vous marchez selon le conseil des méchants? En d'autres termes, quelle est la sagesse que vous appliquez dans votre vie? La sagesse des hommes ou la sagesse de Dieu? La sagesse de Dieu est une folie pour les hommes. La sagesse des hommes est une folie pour Dieu. Mon frère, ma sœur, ne considérez pas seulement le temps présent ou le jour d'aujourd'hui, mais regardez aussi la fin de votre vie. Regardez même après votre vie, vos enfants. Comment vont-ils vivre quand vous allez partir? Qu'est-ce que vous allez leur laisser? Un homme un jour m'a dit qu'il voudrait, avant de mourir, un ami à moi, laisser une grosse fortune à ses enfants. J'ai eu comme un petit flash, et je suis sûr que c'est le Saint-Esprit qui avait parlé. Je lui ai dit, je pense que la chose la plus importante qu'on puisse laisser à nos enfants n'est pas des richesses, mais la possibilité et la grâce de connaître Dieu et de le servir. Parce que même si nous ne sommes plus là, Dieu sera toujours là après nous et il va s'occuper de nos enfants. Mon frère, ma sœur, Dieu vous aime. N'appliquez pas le conseil des méchants dans votre vie. Appliquez la sagesse de Dieu. Et la sagesse de Dieu se trouve dans la Bible. Fuyons le péché. Arrêtons d'écouter les plaisirs du péché. Ces hommes qui nous font croire que le péché est merveilleux. C'est vrai, c'est bon au départ, mais c'est amer à la fin. Et le chemin du péché, c'est la mort. La Bible dit le salaire du péché, c'est la mort. Mon frère, ma sœur, au moment où nous sommes en train de finir cette émission aujourd'hui, qu'est-ce que vous décidez? De demander pardon et de revenir à Christ ou de continuer? Si vous voulez revenir à Christ, c'est très simple. Baissez la tête dans la prière et répétez ces simples mots après moi. Père éternel, au nom de ton Fils Jésus-Christ, je viens à toi. J'ai entendu ton message, j'ai entendu tes instructions, j'ai entendu tes avertissements. Je te demande pardon. Pardon parce que j'ai marché selon le conseil des méchants. Pardon parce que j'ai marché selon la sagesse de ce monde. Pardon parce que j'ai marché selon l'intelligence de ce monde et je n'ai pas suivi tes instructions. Purifie-moi avec le sang de Jésus-Christ. Lave-moi avec le sang de Jésus-Christ. Au nom de ton Fils Jésus-Christ, j'ai ainsi prié. Amen. Si vous croyez que par la foi Dieu vous a entendu. Je suis Raphaël Mambou. Nous nous retrouvons dans quelques instants après ce message publicitaire.
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0: Bon retour à l'émission « Venez à Jésus ». Je suis Raphaël Mambou. Je suis convaincu au plus profond de mon cœur que le message que vous êtes en train d'écouter maintenant sur la parabole du fils prodigue va changer votre vie. Pas parce que c'est la parabole du fils prodigue, mais parce que c'est la parole de Dieu. Mon frère, mon ami, ma sœur, n'abandonnez pas Christ à cause des biens de ce monde. N'abandonnez pas Christ à cause des souffrances. Au contraire, persévérez avec Jésus-Christ. Je suis convaincu que Dieu a un plan pour votre vie. Ma prière est que vous puissiez écouter tout ce thème en entièreté. Vous pouvez nous contacter, aller sur notre site internet et télécharger gratuitement tous ces enseignements. Je suis Raphaël Mambou. Nous nous retrouvons la fois prochaine, toujours sur le même thème, la parabole du fils prodigue. Que Jésus continue de vous bénir, que Jésus continue de vous garder. À la fois prochaine. Amen.
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2: Bonjour à tous, je suis Raphaël Mambou et bienvenue à l'émission Venez à Jésus. Aujourd'hui, nous recevons encore mon ami et mon frère, Junior Mambou, pour parler encore sur l'évangélisation. C'est notre cinquième émission. Bonjour Junior.
3: Bonjour et bonjour à tous ceux qui nous suivent.
2: Avant d'aller plus loin, nous voudrions remettre le reste des 30 minutes entre les mains du Seigneur. Junior, guide-nous dans la prière.
3: Éternel Dieu, nous te bénissons, toi qui nous donnes la paix, toi qui nous fortifies, toi qui nous gardes afin que nous puissions écouter ta parole. Seigneur, nous recommandons cet temps entre tes mains, sois avec nous, glorifie le nom de ton Fils Jésus et que la gloire et l'honneur ne reviennent qu'à toi, Seigneur. Au nom puissant de Jésus, nous avons ainsi prié. Amen.
2: L'évangélisation, le fait d'annoncer l'évangile, d'annoncer la bonne nouvelle. Luc 8, verset 1 nous dit, verset 3, qu'il y avait des femmes et des hommes qui soutenaient le ministère de Jésus. Rappelons que Jésus-Christ est le Seigneur, le Créateur du ciel et de la terre. Mais lorsqu'il est venu sur terre, qu'il a pris la forme humaine, il a vécu pleinement comme un homme sans commettre le péché, sans connaître le péché. Il nous est dit au verset 1, Jésus allait de ville en ville, de village en village, prêchant et annonçant la bonne nouvelle du royaume de Dieu. Écouter, c'est quelque chose de gratuit. Mais faire écouter le message de la bonne nouvelle du royaume de Dieu, il faut des partenaires. Un partenaire, c'est par définition quelqu'un qui travaille avec vous. Nous devons être partenaires dans l'œuvre de Dieu. Jésus-Christ a dit, allez dans le monde entier et prêchez la bonne nouvelle. Lorsque Jésus part, comme ça, ses disciples auraient pu lui poser la question, mais Seigneur, pour aller dans le monde entier, comme tu le dis, et prêcher la bonne nouvelle, il faut un budget, il faut de l'argent, il faut planifier. Il faut une sécurité sociale, une sécurité maladie. Il n'en était pas question de cela. Quoique ces choses ne sont pas mauvaises. Mais le fait que Jésus-Christ nous donne sa parole, qui dit « Allez », il sait que c'est possible. Mais c'est possible lorsque les chrétiens prennent conscience que non, nous devons pleinement nous engager dans l'œuvre de Dieu.
3: Très important, c'est cet élément. Ceci me fait penser à ce texte de l'évangile, c'est un peu repris un peu partout, parlant de la mort de Jésus-Christ. Je vois l'intervention de deux hommes, Joseph d'Arimathée et Nicodème. Je vais le lire, je prends Luc chapitre 23, le verset 50 à 56. Je le lirai également dans Jean chapitre 19, versets 38 à 42. Je commence chez Luc. Je lis, « Il y avait un conseiller nommé Joseph, homme bon et juste, qui n'avait point participé à la décision et aux actes des autres. Il était d'Arimathée, ville des Juifs, et il attendait le royaume des dieux. » Très important. Cet homme se rendit vers Pilate et demanda le corps de Jésus. il le descendit de la croix, l'enveloppa d'un linceul et le déposa dans un sépulcre taillé dans le roc où personne n'avait encore été mis. Je me limite là, je crois que c'est déjà bon. Joseph d'Arimathée a utilisé son influence pour le bien du corps. Très important. Et hormis sa position, la position qu'il occupait, il attendait le royaume des dieux. C'est-à-dire, il n'y a que ceux qui connaissent la valeur à accorder au royaume des cieux qui investissent tout ce qu'ils peuvent investir pour le royaume.
2: Et des fois même, c'est un peu comme l'histoire de ce monsieur, Joseph. Hein? Il a utilisé de son influence pour la cause de Jésus. Hein? Nous avons des chrétiens qui sont élevés à certaines dignités, à certains postes, qui peuvent faciliter l'évangélisation dans le secteur dans lequel ils sont.
3: Voilà.
2: Et c'est ce qu'a fait Joseph. Il est allé voir le gouverneur, le responsable de la ville, pour dire, donnez-moi son corps. Si les premiers disciples ou les disciples les plus proches de Jésus avaient fait ça, on les aurait peut-être arrêtés. Mais Joseph, qui est aussi un disciple de Jésus, en cachette, un peu éloigné, mais dont l'influence est grande, va utiliser son influence pour récupérer le corps de Jésus. Aujourd'hui, on peut utiliser notre influence pour faciliter l'évangélisation dans notre secteur. Les taxes, les impôts peuvent être réduits parce que des chrétiens jouent de leur influence en faveur de l'évangile. En faveur de l'évangile.
3: Et Dieu permet que parmi ces autorités, il y ait des chrétiens. Pourquoi? Parce que Dieu voit tout ça. Et tu sais, dans cette histoire de la mort du Seigneur, tous les disciples avaient fui. Tout le monde avait fui, donc même les Pierre et Jean, Jacques, qui étaient toujours avec Jésus, les plus proches, ils ont fui, ils se sont tous éloignés, ils ne pouvaient rien faire pour ce qui restait, mais il y avait quelqu'un qui était influent, qui n'était pas toujours proche, mais ce jour-là, son influence a marqué de son importance. C'est pour dire que nos prières, lorsque nous prions, nous demandons à Dieu l'élévation et que Dieu nous donne des promotions, nous ne devons jamais oublier que nous devons aussi avoir l'attitude de Joseph. C'est-à-dire, nous avons une promotion, nous avons des richesses, mais nous devons penser au royaume. Nous ne devons jamais oublier que le royaume de Dieu est proche. Nous devons travailler par rapport à cela, en investissant, en utilisant nos richesses. J'ai beaucoup aimé chaque fois où j'ai été invité dans certaines cellules qui ne sont pas des églises, des cellules où vous verrez, je me rappelle, je suis entré dans une belle maison, une très très belle maison, bien construite. Mais ce qui m'avait beaucoup touché, c'était de voir que ce monsieur, hormis la beauté de sa parcelle, il a accepté que quelques frères viennent chez lui et qu'il prie dans sa parcelle en invitant les autres voisins à venir. Je me suis dit, certaines personnes entreraient dans cette maison simplement à cause de la beauté de la maison.
2: Et pour être gagné à Christ.
3: Voilà. Donc, quelqu'un peut dire qu'il n'a rien, mais il oublie que ce qu'il a peut amener les gens à Christ.
2: Je connais une histoire vraiment... j'allais dire une histoire drôle, mais c'est vraiment le style. Une cellule d'une église que j'ai fréquentée organisait une sorte d'agapé. Il y avait une jeune dame, une sœur, qui était chargée de préparer les gâteaux chez elle. Alors son frère, qui a aimé l'odeur de ces gâteaux, voulait manger. Et la dame, sa sœur, lui a dit qu'elle ne pouvait pas lui donner parce que c'était la cellule qui avait financé cela et qu'elle devait rendre des comptes. Et que s'il voulait manger de ses gâteaux, il devait venir à la cellule.
3: Ouais.
2: C'est pas tout. Figure-toi qu'il allait à la cellule. Ce monsieur a été gagné à Christ.
3: Amen.
2: Et ce monsieur aujourd'hui dirige une église.
3: Amen.
2: Gagné à Christ parce que On a financé des gâteaux.
3: Vraiment.
2: Pour une sorte d'agapé. Gagner à Christ. Et parlons du full gospel. Pour combien d'hommes et de femmes ont donné leur vie à Jésus parce qu'on les a invités à manger. En fait, leur but premier était d'aller manger.
3: Moi qui te parle.
2: Leur but premier était d'aller manger. Ouais, donc, comme pour dire qu'on peut faire une sorte d'évangélisation, on peut faire des évangélisations de différentes manières. Vous organisez un repas, des gens venir manger, et puis une personne vient, donne un témoignage, ou un court message, et les personnes sont gagnées à Christ. Ce sont des techniques, des moyens d'évangélisation. Mais ça a un prix, ça demande de l'argent. Il y a des CD par rapport à notre propre ministère que nous donnons gratuitement. Ça a un prix.
3: Amen.
2: Envoyer ça à Ituri, à Bounia, envoyer ça à Kisangani, envoyer ça à Brazzaville, en Côte d'Ivoire, ça a un prix. Au Bénin, ça a un prix. Mais la personne doit recevoir ça gratuitement. Mais l'envoyer, ça a un prix.
3: J'ai pensé à moi quand tu as parlé du full gospel parce que je suis allé la première fois juste parce que je voulais manger. Et aujourd'hui, je sers Dieu. Ce n'est plus la nourriture. Mais c'était utile. C'était très utile. Un peu pour dire à nos bien-aimés que lorsqu'ils investissent pour Dieu, ils ne le perdront jamais.
2: Jamais.
3: Jamais. C'est très important. Et quand Dieu vous donne de l'argent, vous donne quelque chose, nous avons parlé de la nourriture. Figure-toi que même nos habits, notre accoutrement peut attirer des gens. Et simplement le fait qu'ils soient attirés à vous, vous pouvez les sauver. Donc tout ce que Dieu vous donne, en fait, c'est un moyen qu'il vous donne de pouvoir parler de lui, de pouvoir soutenir l'évangélisation.
2: Il y a un de nos anciens bergers d'une cellule, étudiant à l'université de Kinshasa, il disait, lui, il évangélisait, il préparait de la nourriture, et il a invité ses voisins à venir manger. Pendant qu'eux, ils mangent, lui, il leur parle de Jésus. Et des gens ont été gagnés à Christ comme ça.
3: Très important. Et nous ne devons pas être avares. Il nous faudra le faire avec amour. Très important. Mais ce qui est choquant, très choquant, c'est de constater que beaucoup de gens ont choisi l'avarice. Ils ont choisi l'avarice. Ils ne veulent pas dépenser pour le royaume. Et le Seigneur ne veut pas que nous soyons ainsi. Je voudrais lire cette remarque que le Seigneur a faite à ces deux personnes. Je suis dans Luc chapitre 12, le verset 13 à 15. Mais c'est le verset 15 qui va plus attirer mon attention. Mais je commence au verset 13 pour donner une idée à ceux qui nous suivent. Je lis. Quelqu'un dit à Jésus, au milieu de la foule, « Maître, dis à mon frère de partager avec moi notre héritage. » Jésus lui répondit, « Ô homme, qui m'a établi pour être votre juge ?» ou pour faire vos partages. Verset 15. Puis il leur dit, gardez-vous avec soin de toute avarice, car la vie d'un homme ne dépend pas de ses biens, fut-il dans l'abondance. Gardez-vous avec soin de toute avarice, car la vie d'un homme ne dépend pas de ses biens, fut-il dans l'abondance. Je rappelle que ça, ce n'est pas un homme qui parlait, c'était Jésus-Christ lui-même. Et Jésus-Christ n'est pas un aventurier. Quand il disait quelque chose, il savait de quoi il disait. L'avarice, c'est cette attitude de cette personne qui amasse des richesses, mais qui craint de les dépenser. En fait, il amasse des richesses pour lui-même, pour son compte. Il peut faire des dépenses pour lui, mais dépenser pour les autres, il le trouve quelque chose de...
2: Et des fois même que dépenser pour lui-même, il se dit, si je dépense ça, je vais perdre de l'argent. Hébreux 6, verset 10, nous dit. Hébreux 6, verset 10. Dieu n'est pas injuste pour oublier votre travail et l'amour que vous avez montré pour son nom.
3: Amen.
2: Ayant rendu et rendant encore des services au saint.
3: Amen.
2: Dieu n'est pas injuste pour oublier l'argent que vous mettez dans son œuvre.
3: Amen.
2: Dieu n'est pas injuste pour oublier les prières que vous faites pour que l'évangile aille de l'avant.
3: Amen.
2: Dieu n'est pas injuste pour oublier les sacrifices que vous faites pour faire avancer l'œuvre de Dieu.
3: Amen.
2: Dieu n'est pas injuste pour oublier les les nombreuses heures de méditation de la parole de Dieu, de la prière, pour faire connaître l'évangile. Il n'est pas injuste. Dieu est fidèle. Dieu est juste. Et il paye, j'allais dire, il paye comptant celui qui travaille pour lui.
3: Très important. Et nous devons le faire. Nous devons le faire aussi en donnant ce que nous avons. Puisque nous en parlons. Et j'ai parlé de ceux qui sont avares. Curieusement, tu sais, mon frère, il y a même des hommes des dieux qui sont avares. Et ça va commencer aujourd'hui. Je suis dans Luc chapitre 16, verset 14.
2: Luc 16, 14.
3: Les pharisiens qui étaient avares écoutaient aussi tout cela et ils se moquaient de lui. Des pharisiens qui connaissaient, qui avaient leurs enseignements, qui encadraient certaines personnes à l'époque, mais il est dit, Luc 16, 14, qu'ils étaient avares. Tu vois? Donc, c'est un exemple pour montrer qu'aujourd'hui même, il y a des hommes de Dieu, des pharisiens, voilà.
2: L'esprit pharisianique.
3: C'est perpétué. Il y a des hommes de Dieu qui sont avares. Ils sont là, hein, je dirais comme des receveurs universels.
2: Hein. Jamais un donneur. Il reçoit toujours.
3: Les appels des fonds, c'est pour lui. Même pas pour l'Église, parce que il y a des hommes de Dieu qui en ont fait. L'Église, c'est pour lui. L'argent, c'est pour lui. Tout ça, c'est pour lui. Donc, lui, il ne peut pas soutenir l'œuvre.
2: C'est pour ça qu'il y a certaines Églises qui n'arrivent pas à avancer parce qu'elles ne sont pas partenaires avec d'autres ministères. Je vais te raconter une histoire. Il y a une radio-télévision chrétienne de la place, dans notre ville, à Kinshasa. Je ne vais pas citer le nom pour que... Non, pas seulement pour éviter de faire la publicité, mais pour qu'on comprenne, qu'on garde ça sous silence, qui organise une fois par mois des journées de prière, de louange. Figure-toi qu'il y a des églises qui organisent dans leur église, dans leur communauté, des journées de prière, de louange, d'adoration ou des séminaires pour empêcher leurs membres d'église d'aller dans ce ministère. En fait, le but, c'est quoi? Le but, c'est que leurs églises ne veulent pas que leur argent, l'argent de leurs membres, aille ailleurs. Et pourtant, c'est un ministère qui nous a énormément bénis, énormément fait du bien dans la ville de Kinshasa. Certaines églises ont même pris des engagements de soutenir cette radio, cette télévision chrétienne, mais n'ont jamais, jamais respecté leurs engagements. Et ce n'est pas étonnant que ces églises n'aillent pas de l'avant. C'est comme tu dis, ce sont des receveurs universels. Oui. Ils sont là, donnez. Mais c'est qu'ils oublient que celui qui reçoit, en fait, spirituellement, s'il ne donne pas, il est en train de s'appauvrir.
3: Il y a plus de bonheur à donner qu'à recevoir.
2: Il y a même une version de la Bible qui dit, il est plus productif de donner que de recevoir. Recevoir, c'est bien, mais il faut aussi donner. Plus on donne, plus on devient riche. C'est la logique de Dieu. Galates 6, verset 6 à 7. Que celui à qui on enseigne la parole fasse part de tous ses biens à celui qui l'enseigne. La bonne version dit que celui à qui on enseigne la parole fasse part d'une partie de ses biens à celui qui l'enseigne. Ne vous y trompez pas, on ne se moque pas de Dieu. Ce qu'un homme aura semé, il le moissonnera. Ce qu'un homme aura semé, il le moissonnera aussi. Tout évangéliste, tout bon évangéliste, a utilisé le verset 7 de Galates 6 pour appeler les gens à la repentance. Ce que tu sèmes, c'est ce que tu moissonnes. Et ce n'est pas faux. Tu sèmes le péché, tu vas récolter la mort. Mais le contexte dans lequel Paul parle, dans Galates 6, 6 à 7, c'est par rapport à l'argent. Il dit, celui qui vous enseigne la parole de Dieu doit bénéficier d'une partie de vos biens. Pourquoi? Parce qu'on ne blague pas avec Dieu. On ne se moque pas de Dieu. On ne joue pas avec Dieu. Dieu n'est pas injuste pour oublier votre travail et votre amour. Ce que vous lui donnez va vous revenir multiplié. Un pasteur un jour a dit que un de ses membres d'église est venu le voir pour lui dire qu'il ne voulait plus donner l'argent. Il ne voulait plus donner de l'argent à l'église, il voulait donner directement à Dieu. Alors le pasteur lui a dit, ok, d'accord. Malheureusement, je ne connais pas la boîte postale de Dieu. Donc, si tu veux mettre ton argent dans une enveloppe, écris son nom, mets la boîte postale et envoie-lui l'argent. En fait, l'argent que Dieu demande que nous investissions, c'est pour entretenir la maison de Dieu, c'est pour permettre à ce que l'évangélisation aille de l'avant, c'est pour que l'évangile, le royaume de Dieu, aille de l'avant. Dieu n'a pas besoin de nos dollars. Dieu n'a pas besoin de nos euros. Dieu n'a pas besoin de nos francs congolais. C'est toi et moi qui avons besoin. Alors, si vous êtes membre d'une église et que vous jugez que cette église est correcte, que cette église enseigne dans la vérité, alors cette église a droit à une partie de vos biens. C'est pour ça que je dis que le verset 6 a été mal traduit. Que celui à qui on enseigne la parole de Dieu fasse part de tous ses biens. La bonne version dit fasse part d'une partie de ses biens. D'une partie de ses biens à celui qui l'enseigne.
3: Un élément important et pour ceux qui nous suivent, les hommes de Dieu et tout ça, qui sont avares, en tout cas Dieu les aime. Dieu les aime, Dieu les aime.
2: Mais il faut changer.
3: Si vous ne changez pas, ce serait malheureux et désastreux là-bas dans l'éternité. Très désastreux. Parce que beaucoup ont choisi, ont copié la vie des pharisiens. Et ils sont restés receveurs universels. Et ils ont pris la position de Melchisédek. Est-ce qu'Abraham a apporté les dîmes auprès de Melchisédek? Non. Nous ne devons pas prendre cette position de Melchisédek. Nous devons aussi. Je pourrais dire participer à la bénédiction, parce que lorsque nous soutenons l'œuvre, nous sommes bénis, nous sommes en train de s'aimer pour notre éternité. Dieu nous bénira certes sur terre, mais dans l'éternité nous nous rendrons compte de l'impact de tout ce que nous avons fait sur la terre,
2: tout ce poids.
3: Parce qu'en fait souvent pour certaines personnes, ils voient le tic au tac, ils se disent bon, comme j'ai donné 100, je sais que dans un mois, j'aurai 1000. Mais Dieu ne sait pas toujours ça. Il peut le faire. Mais Dieu sait que tout ce que nous faisons, nous ne le perdons pas. Nous avons lu. Il n'est pas injuste pour oublier les sacrifices que nous faisons pour lui. Il y a des gens qui ont sacrifié des choses merveilleuses, des richesses énormes, parce qu'ils voyaient toujours le royaume de Dieu comme Joseph d'Arimathée. Je voudrais lire le cas de cet homme de Actes 4, 32. À l'époque, oui. À l'époque des apôtres, acte 4, 32, je lis, la multitude, non je suis au verset 36, Joseph surnommé par les apôtres Barnabas, ce qui signifie fils d'exhortation, lévite, originaire de Chypre, vendit un champ qu'il possédait, apporta l'argent et le déposa aux pieds des apôtres, point. On ne nous a pas dit ce qu'il a reçu après. On a mis juste un point et c'est tout. Il a vendu tout un champ. Il a pris l'argent et il l'a déposé aux apôtres. Moi, j'ai toujours dit, dans l'éternité, nous verrons l'impact de ce que cet homme a fait.
2: Alléluia. Ça, c'est sûr.
3: Vendre toute une propriété, selon l'œil humain, on peut se dire, mais en tout cas, après tout, il a sémé. Et puis, tu sais, la Bible ne cache rien. La Bible a dévoilé toute chose. On va en parler. Que Dieu soit béni.
2: Alléluia. Que Dieu soit béni. Béni. Qu'il te bénisse encore, mon frère Junior. Au moment où nous sommes en train de finir l'émission d'aujourd'hui, je voudrais vous inviter à réfléchir. Êtes-vous avare? Est-ce que Dieu est impliqué dans vos affaires? Est-ce que Dieu se retrouve dans vos affaires? Parce que l'avare, c'est le receveur universel. Il veut tout pour lui.
3: Le Melchisédek.
2: Il veut tout pour lui. Il ne veut pas dépenser, même pour l'œuvre de Dieu. Il ne veut pas. Ça, c'est le problème de Dieu, que Dieu se débrouille. Mon frère, ma soeur, ce n'est pas correct. Que vous soyez pasteur, que vous soyez évangéliste, que vous soyez diacre, ancien, ou simple membre dans l'église, refusons l'avarice. C'est un péché. Et si vous êtes retrouvé dans ce domaine, Dieu vous aime. S'il a permis que vous écoutiez cette émission, c'est pour vous permettre de changer. Et Dieu veut vous changer en Jésus-Christ. Si vous voulez demander pardon, c'est très simple. Baissez la tête dans la prière et répétez ces simples mots après moi. Père éternel, je viens devant toi. Je te demande pardon pour mon avarice. Je te demande pardon pour ma rébellion. Je te demande pardon pour la transgression de ta parole. Je prends l'engagement aujourd'hui et jusqu'à la fin de ma vie de m'impliquer pleinement dans l'œuvre de Dieu. Tu es le Seigneur de ma vie, tu es aussi le Seigneur de mes finances. Je prends l'engagement de travailler avec toi dans ton œuvre, selon les directives que tu vas me donner, de soutenir mon Église, de soutenir d'autres ministères, afin que l'œuvre de Dieu aille de l'avant. Au nom de ton Fils Jésus-Christ, j'ai ainsi prié. Amen. Si vous avez fait cette prière, croyez que par la foi, Dieu vous a entendu.
4: Amen.
2: Dieu vous a pardonné, Dieu vous a purifié, que maintenant vous prenez un nouvel engagement avec Christ, un nouveau départ avec Jésus. 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Je suis Raphaël Mambou et je recevais aujourd'hui Junior Mambou. Nous nous retrouvons la fois prochaine, toujours sur le même thème, l'évangélisation. Que Jésus continue de vous bénir, que Jésus continue de vous garder. À la fois prochaine.
4: À la fois prochaine, que Dieu vous bénisse.
2: Amen.

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1: Pensez une chose, c'est que, en fait, vous êtes marié avec vous-même pour toute votre vie. Et aucun divorce n'est possible dans ce domaine. Même la mort ne vous séparera pas de vous-même. Si donc, vous ne vous aimez pas, ce sera un vrai problème. Ce que je viens de dire semble étrange, mais pourtant c'est une réalité à laquelle on pense peu. J'ai un bon conseil, vivez en paix avec vous-même et apprenez à vous aimer. Profitez paisiblement de votre existence et acceptez-vous comme vous êtes. Jésus disait dans Marc chapitre 12 et verset 31, « Tu aimeras ton prochain comme toi-même. Il n'y a pas d'autre commandement plus grand que celui-là. » Vous savez, pour pouvoir aimer les autres, il faut savoir prendre soin de soi. On ne peut pas aider efficacement son entourage si nous-mêmes, nous ne sommes pas en paix. Comment respecter ceux qui sont étrangers si nous ne nous respectons pas d'abord nous-mêmes? Ne laissez pas les autres dire du mal de votre personne, mais défendez ce que vous êtes, ce que vous faites et ce que vous dites, car il s'agit de vous. Et ne permettez jamais à personne de contrôler votre vie. À ceux qui veulent le faire, demandez-leur s'ils savent déjà gérer leur vie avant de vouloir gérer celle des autres. Il y a un moment où il faut savoir se prendre en charge et refuser d'être toujours dépendant des autres. C'est aussi cela, s'aimer soi-même.
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que dans ces meurtrissures, nous sommes sauvés, nous approprions cette vérité et décidons de nous conformer, de mener notre vie en conformité avec cette réalité que nous avons reconnue comme vraie. L'œuvre de l'expiation porte sur le fait que, comme nous l'avons vu, le péché a été couvert par le sang de Jésus, que par conséquent nous sommes réconciliés avec Dieu, parce qu'il y a eu substitution de la personne de Jésus à notre place, et que par le moyen de cette substitution, il y a rédemption, c'est-à-dire rachat, qui nous garantit le pardon de Dieu. Maintenant, la foi aussi nous amène à réaliser que non seulement nous avons le pardon de Dieu dans l'expiation, mais la libération de la mort éternelle et, déjà jusqu'à un certain point, la libération de la puissance du péché dans notre vie actuelle. Donc, c'est véritablement la réalité qui nous permet de nous approprier une vie nouvelle, une vie victorieuse sur le péché qui nous est donnée par le Seigneur. Finalement, tout ce processus, qui évidemment n'est pas dans le pécheur, dans l'expérience du pécheur repentant détaillée comme nous venons de le faire, ce sont des réalités que le pécheur vit plus ou moins consciemment. Mais finalement, c'est ce qu'on appelle cet ensemble, c'est la conversion, c'est-à-dire cette réaction humaine à la puissante attraction de la grâce de Dieu. Maintenant, il y a un autre point qu'il nous faut voir quand nous parlons de la foi, c'est du rapport entre la foi et les œuvres. Bon, ça c'est un problème classique. Vous savez que déjà à l'époque du Nouveau Testament, deux conceptions s'affrontaient dans le domaine du salut. La conception de ceux qui pensaient que pour pouvoir être sauvé, il fallait le mériter par ses œuvres, et ceux qui pensaient que l'œuvre de Jésus était suffisante pour accorder aux pécheurs gratuitement le pardon de ses péchés. Bien sûr, le deuxième point de vue était le point de vue des apôtres, de Paul notamment, donc était le seul qui venait de Dieu, celui qui était le reflet de la révélation du Saint-Esprit. Mais quand nous lisons en particulier les lettres de Paul, nous voyons combien l'Église primitive a eu à lutter contre la première conception. Et toujours il y avait ce danger de voir repénétrer subtilement l'idée que l'œuvre de Jésus n'était pas aussi parfaite que cela et que l'homme devait y ajouter une petite part. Paul a réagi très vivement contre cette pensée, notamment dans l'épître aux Romains, dans l'épître aux Galates, pour ne parler que des épîtres où il traite plus spécifiquement de ce sujet. Et nous voyons ensuite dans l'histoire de l'Église que la tentation a toujours été grande de faire ce processus que l'apôtre appelle « revenir sous la loi » ou après avoir commencé par l'esprit, terminé par la chair. Et notamment, nous avons vu dans l'histoire de l'Église qu'au début du Moyen Âge, à la fin de l'époque de l'Antiquité, si plus exactement, enfin à la charnière entre les deux, une controverse très vive avait eu lieu dans l'Église primitive entre Augustin d'une part et Pélage d'autre part. Augustin, qui tenait ferme pour la vision paulinienne, qui était paulinien à fond, et Pélage qui, lui, pensait qu'effectivement il fallait que le pécheur fasse mérite son salut par ses propres œuvres. Et Pélage enseignait ceci, c'est que la foi, prenant le texte de Jacques, n'est-ce pas, la foi sans les œuvres est morte, c'est toujours pareil, vous savez, une hérésie, ça part d'une réalité, d'une vérité qui est hypertrophiée.
Donc, la foi nous amène en quelque sorte à faire des œuvres par lesquelles nous allons mériter notre salut. Alors, c'est très subtil parce que, en même temps, les œuvres méritoires que nous accomplissons sont produites par la grâce de Dieu. Donc, il n'y a aucun mérite d'avoir fait des œuvres méritoires, puisqu'elles sont produites par la grâce de Dieu. Bon, Augustin a réagi très vivement, Pélage a fini par être condamné, mais, hélas, le poison pélagien était entré dans l'Église, et l'Église catholique, notamment, a élaboré un système qui est devenu une sorte de semi-pélagianisme. Peu ou prou, l'Église catholique, jusqu'à aujourd'hui, a la vision de Pélage sur le salut, à savoir que la grâce de Dieu, qui est d'ailleurs c'est une notion très complexe dans le catholicisme, nous aurons l'occasion d'y revenir. Il y a la grâce prévenante, il y a la grâce sanctifiante, il y a la grâce efficace, il y a la grâce... Enfin, c'est très compliqué, il y a différents types de grâces. Il ne faut pas se tromper. Et notamment, la grâce de Dieu produit en nous des bonnes œuvres. Tant et si bien que l'homme n'a aucun mérite à accomplir des bonnes œuvres parce qu'elles sont tout simplement le produit de la grâce de Dieu. Mais en même temps, l'homme doit faire ses efforts, il doit faire des bonnes œuvres pour mériter son salut et il n'est jamais sûr d'en avoir fait assez. Et la querelle entre Augustin et Pélage ressurgit à l'époque de la Réforme, entre Luther et l'Église catholique, puis ensuite toute la branche protestante jusqu'à nos jours, n'est-ce pas, qui revient à la vision paulinienne, donc augustinienne aussi, de moins sur ce point-là. Car si Augustin était biblique sur ce plan du salut, sur le plan de l'Église, c'était autre chose. Mais sur le plan du salut, Augustin était véritablement biblique. Ce n'est pas un hasard si Luther, comme nous l'avons vu, était un moine augustinien, n'est-ce pas ? Donc ici, eh bien, qu'en est-il ? Quel est ce rapport entre la foi et les œuvres ? C'est vrai que parfois, dans le monde protestant, par réaction anticatholique, on a un peu aussi caricaturé les choses. On le faisait déjà à l'époque de Paul. Et Paul se défend d'une accusation qui courait de son temps et qui n'a cessé de courir depuis, c'est que, eh bien, Paul invitait les croyants à pécher pour que la grâce abonde. Et Paul dit non, c'est ceux qui nous accusent, c'est ceux qui nous calomnient qui parlent ainsi. Comment est-ce que nous qui sommes morts au péché, nous devons encore vivre dans le péché ? Pas du tout. C'est impensable, dit-il. Bon, Luther a eu une formule malheureuse qui a fait la joie des théologiens catholiques. Vous savez, cette expression « pêche courageusement, croit encore plus courageusement ». Bon, c'était très malheureux comme expression. Mais c'est vrai que Luther, parfois, s'approchait un peu de cette conception par opposition anticatholique. C'est toujours pareil. Quand on prend des positions doctrinales par réaction, c'est toujours dangereux. Nous devons prendre des positions doctrinales par rapport à la parole de Dieu et non pas par rapport à une hérésie ou par rapport à une erreur. Bon. Donc ici, ce problème de la foi et des œuvres est loin d'être résolu dans le dialogue œcuménique, quoi que l'on pense aujourd'hui. D'abord, il y a un premier point qu'il nous faut élucider très clairement. Et ce point, c'est ceci, c'est que sans repentance, il n'y a pas de salut. Sans repentance, sans conversion, sans la part de l'homme, il n'y a pas de salut. Or, c'est vrai, la repentance, comme le dit l'apôtre Paul, j'ai prêché la conversion et la repentance avec la pratique d'œuvres dignes de la repentance. Et parfois, dans les milieux protestants, c'est un aspect qui a été très, très escamoté. Et aujourd'hui, dans d'autres milieux protestants, on va jusqu'à dire que la repentance,
où même la foi est une œuvre, qui n'est même pas demandé à l'homme de croire, et que la foi, c'est tout simplement l'œuvre de la grâce de Dieu, car finalement, si le salut de Dieu était dépendant de la foi de l'homme, eh bien, on retombe sur la question du mérite. Celui qui croit mérite, par conséquent, son salut. Et c'est la raison pour laquelle nombre de protestants aujourd'hui, dans les milieux réformés, luthériens, nient la nécessité de la conversion. Et c'est la raison pour laquelle aussi ils baptisent les enfants. Et ils tiennent au baptême des enfants. Car l'enfant ne peut pas croire. Mais le baptême de l'enfant est la marque du salut qui lui est donné gratuitement. Et il croira plus tard. Et le fait de croire sera le pur produit de la grâce de Dieu. Il croira quoi ? Qu'il est sauvé. Et l'évangélisation, qu'est-ce que c'est ? Ce n'est pas d'appeler les hommes à croire et à se convertir. L'évangélisation, c'est d'annoncer aux hommes qu'ils sont sauvés. Alors on peut leur demander, mais qu'est-ce que ça peut leur faire ? Quel est alors à ce moment-là l'intérêt de leur dire qu'ils sont sauvés ? Eh bien, pour qu'ils se réjouissent. Pour qu'ils se réjouissent de savoir qu'ils sont sauvés. Bon, ici nous sommes dans un ensemble de déductions théologiques et philosophiques contre lesquelles il y a de nombreux textes de la parole de Dieu. Celui qui croira qui sera sauvé, et qui sera baptisé sera sauvé, celui qui ne croira pas sera condamné. Ce seul texte démolit tout ça, c'est sûr. Et la Bible nous montre clairement que la foi n'est pas une œuvre. Paul, qui était le plus farouche de tous ceux qui étaient antilégalistes dans l'Église primitive, n'a jamais dit que la foi était une œuvre. Il a montré la nécessité absolue de la foi pour l'homme, pour croire, pour être sauvé. C'est l'unique condition, et sans cette condition-là, sans le oui de l'homme, sans la liberté de l'homme, il n'y a pas de salut possible. Toute la pédagogie biblique s'inscrit en faux contre cette idée que l'homme pourrait être sauvé malgré lui. Et c'est ce qu'on appelle cette doctrine, c'est ce qu'on appelle l'universalisme. Ça veut dire le salut est offert à tout homme par le sacrifice de Jésus, qu'il le sache ou non et qu'il l'accepte ou non. Et selon les partisans de cette doctrine, eh bien, même un homme comme Hitler est sauvé. Joyeuse perspective de retrouver ce triste sire dans l'au-delà. Heureusement que la Bible nous dit exactement l'inverse. J'avoue que j'aurais du mal, à moins évidemment qu'il ne se soit véritablement converti, ce qui est autre chose, comme le brigand sur la croix au dernier moment, mais jusqu'à preuve du contraire, on n'en a aucune preuve. Il s'est suicidé, donc automatiquement, c'est pas exactement ça. Hein. Mais rencontrer un individu comme ça dans l'au-delà, bah pardon, merci. Hein. Mais voilà, c'est ce qu'on affirme. Le principal protagoniste de cette doctrine était le grand théologien suisse Karl Barth, n'est-ce pas, qui a été le maître à penser de toute la génération des pasteurs réformés de l'après-guerre, disons, de l'époque de la guerre et de l'après-guerre. Donc des pasteurs qui ont tenu les postes de commande de l'Église réformée jusqu'à maintenant, pratiquement, qui commencent à décrocher maintenant, si vous voulez, quoi, passer la main à d'autres. Et de ce fait, on peut dire que 9 pasteurs réformés sur 10 est un tenant de cette doctrine de l'universalisme. Et c'est pourquoi, quand nous, évangéliques, rappelons la nécessité de la conversion et du baptême, nous sommes accusés d'être des légalistes. Ça veut dire des gens qui retournent sous la loi. Puis en plus de ça, quand nous disons qu'il faut changer de vie, qu'il faut avoir des œuvres dignes de la repentance, alors là, c'est nous sommes d'abominables suppôts du Vatican qui sont tout à fait à côté, quoi. Donc ça, c'est important de le savoir, parce que dans le cadre actuel de la
si vous voulez, des problèmes dans la fédération protestante que nous connaissons actuellement. C'est ça qui est sous-jacent. C'est les deux conceptions du salut. Et derrière la question du baptême, c'est la question du salut, c'est la vision du salut qui est en cause, donc de la conversion. C'est ça qui est au centre du débat. Ça veut dire que ça touche à l'essentiel. Ça touche à, pour nous, ce que nous considérons comme la pierre de touche de l'évangile véritable. Paul, d'ailleurs, le dit de manière très claire, ce que je vous ai annoncé, c'est que Christ est mort pour nos péchés, pour les Écritures, selon les Écritures, n'est-ce pas ? Voilà ce que nous avons cru, voilà ce que nous proclamons, voilà ce que vous aussi vous avez cru, et par lequel vous êtes sauvés, si vous persévérez jusqu'à la fin. Donc c'est clair, n'est-ce pas ? Ceux qui prônent l'universalisme nient aussi l'inspiration de l'Écriture. Voyez-vous, c'est tout un ensemble. Et c'est pourquoi, dans le débat actuel au sein de la Fédération protestante, nous ne pouvons pas transiger. Car si nous acceptons un des aspects de leur charte, eh bien, nous acceptons les présupposés qui sont derrière. Et les présupposés, c'est cette vision du salut. Alors, on peut pécher, bien sûr, joyeusement, courageusement, comme disait Luther, d'ailleurs, il n'y a même plus de courage à pécher, maintenant. Joyeusement, oui, c'est le mot. Hein. Puis, de toute façon, on est sauvé. On aurait tort de se priver, hein. Alors, les catholiques ont beau jeu. Je veux dire, là, voyez. Or, de l'autre côté, qu'en est-il ? Eh bien, pour Paul, il est clair que être justifié, c'est entrer dans la sphère de la souveraineté de Dieu. C'est un changement d'appartenance, c'est un changement d'allégeance. Ça veut dire que si nous sommes justifiés par la foi, maintenant nous allons nous mettre au service de la justice, de la vie nouvelle et des œuvres bonnes. Non pas pour être sauvé, mais parce que la grâce de Dieu qui nous est donnée à la nouvelle naissance, qui nous est donnée à la conversion, nous fait haïr le péché. Paul le dit d'une manière claire. Nous qui sommes morts au péché, comment allons-nous encore vivre dans le péché ? Alors certains diront, alors vous ne péchez plus jamais. Si. Mais la différence entre l'inconverti et le converti, c'est que chez le converti, le péché est un accident, dû à sa vieille nature, dû à son manque de vigilance, dû à des circonstances qu'il n'a pas su maîtriser, et dont il se repent dès qu'il a conscience de son péché. Tandis que chez l'inconverti, le péché est une habitude, est un état d'esprit, est une banalité, c'est naturel de pécher. Pas, comme dit la parole de Dieu parlant de la femme adultère, elle mange, s'essuie la bouche et dit qu'elle fait de mal. C'est toute la différence. L'enfant de Dieu pêche, certes, parce qu'il est encore dans un corps de chair, mais il est affligé de son péché, il souffre de son péché. Et il cherche par la grâce de Dieu à le vaincre, à s'en détourner, parfois, comme le dit l'Épître aux Hébreux, en luttant jusqu'au sang contre le péché. Alors, l'enfant de Dieu, quand il a péché, il sait bien que son péché, comment dirais-je, n'altère pas son salut, si véritablement ce péché est accident. Il est affligé non pas parce que son salut est en jeu, mais simplement parce qu'il a péché, parce qu'il est le péché. Tout en sachant bien évidemment, que si par malheur il revenait à s'installer dans l'idée que le péché, eh bien, est une habitude, un état d'esprit contre lequel il ne lutte plus, alors évidemment, retombant dans son état hanté, alors il perdrait son salut. C'est évident. Nous y reviendrons quand nous parlerons de la sécurité du salut. Mais encore une fois, nous ne fuyons pas le péché pour être sauvés, mais parce qu'étant sauvés, parce qu'ayant l'assurance de la vie éternelle,
nous haïssons le péché. De la même manière que, comment dirais-je, des époux vont être fidèles l'un à l'autre, non pas parce qu'ils ont peur de quelques sanctions, mais parce qu'ils s'aiment. Et quand viendra la tentation, à cause de l'amour que le mari a pour sa femme et que la femme a pour son mari, ils fuiront cette tentation éventuelle, n'est-ce pas ? C'est la même chose pour l'enfant de Dieu. Il fuit le péché, il hait le péché, non pas par crainte de quelques sanctions, mais simplement parce qu'il aime son Seigneur et qu'il ne veut pas, il ne veut pas altérer cette communion qu'il a avec lui. Et si par malheur cela se produit, eh bien il se repent. Il met les choses en ordre et il retrouve la communion avec Dieu. Il n'a pas de cesse jusqu'à ce qu'il ait retrouvé la communion avec Dieu. Et alors évidemment, celui qui vit ainsi, qui vit dans l'amour de Dieu, Augustin, c'est pas plus saint qu'un autre, ni moins d'ailleurs, Augustin donc avait une très très belle formule. Il disait ceci, aime et fais ce que tu voudras. Alors ça c'est pareil, ça peut être très mal compris. Mais quand on réfléchit bien, il avait 100% raison. Si tu es rempli de l'amour de Dieu, donc, comme il est écrit, tu aimeras le Seigneur ton Dieu et ton prochain comme toi-même, ben, tu ne feras rien de mal au prochain, comme dit l'apôtre Paul. Toute la loi est accomplie dans cette seule parole, tu aimeras ton prochain comme toi-même, car l'amour ne fait pas de mal au prochain. Tous les commandements trouvent leur accomplissement dans cette parole. Tu ne voleras pas, tu ne tueras pas, tu ne commettras pas d'adultère. Celui qui remplit l'amour de Dieu ne va pas faire ces choses, bien évidemment. Donc c'est vrai, aime, si tu es véritablement rempli de l'amour de Dieu, eh bien fais ce que tu voudras, parce que ce que tu voudras, ça ne pourra jamais être autre chose que ce qui est juste et ce qui est bien. Bon, il y a des limites à cette formule, parce que nous ne sommes hélas pas toujours remplis de l'amour de Dieu. Et nous avons besoin, comme l'ont souvent dit les rabbins, parce que les rabbins aussi avaient cette formule-là, d'ailleurs on la trouve chez Jésus, hein. Quel est le grand commandement? Ça c'était une traduction grecque, hein. Mais en hébreu ça s'appelle klal hagadol, hein. Ça veut dire le résumé, la parole qui résume toute la Torah. Vous savez, c'est cette histoire qu'on raconte de ce païen qui vient un jour vers le grand rabbin Shammai et qui lui dit « voilà, je vais me convertir au judaïsme ». Mais voilà, moi je suis un homme d'affaires, je parle du temps, des heures, des jours à passer à l'étude de la Torah, comme ça. Moi je suis prêt à convertir à une seule condition, tu m'enseignes toute la Torah pendant que je suis debout sur un pied. Shammai lui dit ça, pas la tête, et il le chasse. Bon, le païen s'en va chez Hillel, et lui dit la même chose. Hillel lui dit, pas de problème, mets-toi sur un pied. Pendant que je suis sur un pied, il lui dit, ne fais pas aux autres ce que je ne voudrais pas qu'ils te fassent. Tout le reste, ce sont des commentaires. C'est ce qu'on appelle klal hagadol, depuis là, justement, depuis cette histoire. Jésus reprend ça dans le Sermon sur la montagne, tout ce que vous voulez que les hommes fassent pour vous, faites-le de même pour eux, car c'est la loi et les prophètes, n'est-ce pas ? Il change la parole d'Hillel, il la met au positif, alors que Hillel le mettait au négatif. Et au docteur de la loi, qui lui demande quel est le grand commandement. Écoute Israël, tu aimeras le Seigneur ton Dieu de tout ton cœur et ton prochain comme toi-même. Alors bien sûr, en théorie c'est magnifique. Maintenant nous ne sommes pas toujours remplis de cet amour-là. Et alors à ce moment-là, Dieu soit béni pour le commandement qui nous rappelle quand nous n'avons pas tellement envie de le faire, ce qu'il convient de faire, dans tel et tel cas, dans telle et telle situation. Quand nous avons envie de dire un faux témoignage, de ne pas être honnête, eh bien, heureusement, quel commandement pour nous rappeler, là, un certain nombre de choses. Bien sûr, si nous étions remplis de l'amour de Dieu, il n'y aurait pas besoin du commandement. Mais comme nous ne sommes pas, eh bien, Dieu soit béni pour le commandement. N'est-ce pas ? Alors, finalement, cette question des bonnes œuvres découle de là. Le commandement, oui. Comme, comment dirais-je,
un bouton indicateur qui nous dit voilà le chemin. Si, quand tu vois plus très bien la route, tu sais plus très bien où aller, parce que la vieille nature qui est là, ben, il y a un bouton indicateur qui te dit voilà, voilà, c'est par là qu'il faut aller. Alors c'est pas encore une fois, ça n'a rien à voir avec une sanction ou une condition pour le salut, non. Mais c'est la route à suivre. Et alors, automatiquement ici, nous allons faire ce qu'on appelle des œuvres bonnes. C'est-à-dire des actes de justice, de compassion, de miséricorde. À la fois parce que l'amour de Dieu nous y pousse. Si nous voyons un malheureux sur notre route, et Jésus prend l'exemple, vous savez, de ce bonhomme qui était tombé entre les mains des brigands, auprès duquel le Samaritain s'arrête. Pourquoi ? Parce qu'il est rempli d'amour. Bon, ben, sans même penser au commandement, nous allons nous arrêter, nous allons faire ce qu'il faut. Maintenant, il y a des moments, c'est vrai, où, comme le Lévite ou le prêtre, ben, nous avons l'esprit ailleurs, puis si je m'arrête pour ce bonhomme-là, je vais perdre mon rendez-vous, je vais ceci, etc. Bon, là, le commandement nous dit, attention. Alors, c'est ça, le problème de la foi et des œuvres. Oui, la foi va entraîner les œuvres, mais elle entraîne les œuvres non pas pour être sauvés, mais parce que nous sommes sauvés. Et parce que cela va produire en nous, la grâce de Dieu va produire en nous, comme dit l'apôtre Paul, le vouloir et le faire. Ce n'est pas quelque chose qui vient de nous. Et là, disons, on se rapproche un petit peu, si vous voulez, de la vision catholique. Seulement, le catholicisme dit, ces œuvres qui sont produites par la grâce de Dieu produisent un trésor qui va servir au salut de l'individu. Dieu donne à l'homme de collaborer à son salut. Voilà, ça c'est la base de la théologie catholique. Alors que la parole de Dieu dit « Dieu produit en vous le vouloir et le faire ». Mais c'est vrai, ce vouloir et ce faire ne se produit pas non plus sans notre oui, sans notre acquiescement. À l'inverse justement des protestants extrémistes dont nous parlons tout à l'heure, type universaliste. Alors évidemment, c'est finalement quelque chose de très subtil, n'est-ce pas ? Et ça, c'est la subtilité satanique. Et c'est pourquoi les catholiques ont réussi à jouer sur les mots, en sorte qu'on est presque parfois, dans certains milieux, à dire mais ils ont le même langage que nous, ils parlent comme nous aussi, n'est-ce pas ? Il y a le mot conversion constamment, n'est-ce pas ? Au milieu catholique, on parle de plus en plus de conversion. Ça ne veut pas dire la même chose. Se convertir, eh bien, c'est dans la vision catholique, c'est faire pénitence. Ça veut dire, je prends conscience que j'ai péché. Donc, automatiquement, mon trésor, en quelque sorte, de bonnes œuvres, mon compte en banque spirituelle diminue. C'est comme un compte en banque, quoi. Alors, quand vous faites des bonnes œuvres, vous avez un solde positif. Quand vous faites des péchés, vous avez un solde négatif. Vous avez un débit. Alors, si vous vous rendez compte que vous avez un débit, il faut refaire une bonne œuvre pour compenser et pour avoir un crédit. N'est-ce pas ? Et finalement, se convertir, c'est ça, c'est dire, bien, j'ai un débit sur mon compte en banque spirituelle, j'ai péché, donc il faut maintenant que je compense ça. Et puis maintenant, il y a une nouvelle invention magnifique. On appelle ça la conversion des églises. C'est plus d'individus qui doivent se convertir, c'est les églises. Les églises doivent se convertir. On se garde bien de dire à quoi, bien sûr. Mais quand on arrive un petit peu à comprendre, c'est bien clair. Se convertir à l'église de Rome. Revenir à l'église de Rome. Que certains sont déjà bien en route, croyez-moi. Or, la conversion, dans la Bible, c'est toujours la conversion de l'homme. C'est toujours la conversion d'un individu. Jamais d'une église, jamais d'un groupe. Dieu ne sauve pas des églises.
Dieu ne sauve pas des institutions. Dieu ne sauve pas des organisations. Dieu sauve des hommes. C'est ça le grand message de l'Évangile. Et vouloir s'identifier avec une organisation, une église, c'est passer à côté du plan de Dieu. N'est-ce pas ? Voilà donc, si vous voulez, ce grand problème de la foi. Ce grand problème de la foi et des œuvres, qui est maintenant essentiel. Vous savez, comme disait Donald G., la vérité n'est pas dans les extrêmes. La vérité, c'est toujours l'équilibre. C'est toujours une ligne de crête. Et d'un côté, cette question de la foi et des œuvres, nous avons, eh bien, même la foi est une œuvre. La grâce de Dieu est totale, elle est gratuite. Et la foi, c'est tout simplement que je réjouis de ce que le Seigneur m'a sauvé. C'est ça aussi, c'est vrai. Mais c'est bien plus que ça. Et d'autre côté, vous avez la position catholique qui dit « La grâce de Dieu qui m'a été donnée à mon baptême d'enfant produit en moi des bonnes œuvres et Dieu me fait l'honneur de me faire collaborer à mon propre salut par sa grâce. » Bon, là, nous sommes dans le semi-pélagianisme dont nous parlions tout à l'heure. Revenir sous la loi. C'était l'hérésie des Galates. Ça, Luther l'avait bien vu. Et puis nous avons la position biblique est entre les deux. Le Seigneur a tout fait sur la croix. Il nous donne totalement et gratuitement le salut, à condition que nous acceptions celui qui se repent et qui croit. Je crois, Seigneur, et parce que je crois, je me repens de mon péché, c'est-à-dire je me détourne de ma mauvaise voie. Je hais mon péché et la grâce de Dieu qui est en moi va produire le vouloir et le faire parce que je suis changé, parce que je suis transformé. Et si je garde cette communion avec le Seigneur, si je veille sur cette communion avec le Seigneur, cette grâce de Dieu va produire de plus en plus de bonnes œuvres en moi. Et ça, nous verrons, c'est un autre chapitre, c'est le chapitre de la sanctification. Bon, avant qu'on aille plus loin, est-ce que vous avez des questions sur ce problème, la foi et les œuvres, là ? Non ? Pas de questions ? C'est clair ? Bon, alors nous allons reprendre maintenant un autre point, avant de revenir sur ces réalités, c'est le problème de la justification. Justement, là, nous sommes un petit peu au centre du débat entre la foi et les œuvres, la justification. Bon. Qu'est-ce que la justification ? Ça, justement, c'est le grand problème des réformés. Ils confondent la justification avec la conversion. C'est un terme juridique. Justifier, ça veut dire déclarer juste, un accusé. Un accusé est traduit devant un tribunal, on examine son cas, coupable, non coupable. Bon. Après avoir été donc examiné, le juge déclare non coupable. Il est justifié. Il est acquitté. Et par conséquent, la justification, au sens biblique du terme, c'est l'acte par lequel Dieu acquitte le pécheur. Ça veut dire, c'est un changement de position. Le pécheur était condamné, coupable, par rapport à Dieu, et soudain, il se trouve placé dans la position d'un homme juste. Ça veut dire, il se trouve traité par Dieu, comme s'il n'avait jamais péché dans sa vie. C'est ça la justification. Ça ne veut pas dire qu'il est effectivement juste, mais ça veut dire qu'il est traité par Dieu comme s'il était juste. Ça ne veut pas dire qu'il n'est pas pécheur, mais ça veut dire qu'il est traité par Dieu comme s'il n'était pas pécheur. De la même manière, si vous voulez, la Bible emploie un autre mot qui est presque synonyme, adopté. Adopté dans la famille de Dieu. Vous savez, c'était une institution à l'époque romaine, à l'époque de Paul. Un homme pouvait adopter, comme ça se fait d'ailleurs encore aujourd'hui, hein,
pouvait adopter un enfant, un orphelin ou un esclave, etc. Bon, il l'adoptait. Et cet enfant était considéré comme son fils. Il avait les mêmes droits que son fils. Il avait le droit à l'héritage, il avait le droit de porter son nom, etc., comme s'il avait été son fils. Mais il n'était pas son fils. Mais il était regardé par la loi comme son fils. Eh bien, devant Dieu, il en va de même. Nous sommes ses enfants d'adoption, nous est-il dit. Ça veut dire que nous sommes considérés comme des enfants de Dieu, bien que nous ne soyons pas véritablement. Et dans la justification, je dirais, il y a deux opérations mathématiques. Il y a d'abord la soustraction. Dieu, à cause de Jésus, à cause de l'expiation, annule le péché. Le péché est ôté, enlevé. Et puis il y a une addition. La justice de Christ lui est imputée, lui est donnée. Et l'homme est donc déclaré juste. Il n'est pas rendu juste, et c'est là la grande différence. Il faut bien comprendre cette nuance. La justification ne fait pas de nous des justes. Elle fait que Dieu nous considère comme justes. Vous voyez la nuance, elle est importante. Dieu va nous considérer comme justes, bien que nous ne le soyons pas. Et à partir de cette base, le Saint-Esprit de Dieu va agir dans notre vie pour que nous devenions effectivement des justes. Et ça, c'est l'œuvre de la sanctification. Comment se fait ce passage juridique, cette transaction juridique? Eh bien, nous l'avons vu, parce que Jésus a payé pour nous. Et quand nous reconnaissons que Jésus est le sacrifice de substitution pour notre péché, il a une conséquence, nous dit l'apôtre Paul. Nous sommes justifiés par la foi et nous avons la paix avec Dieu. Ça veut dire que Dieu n'a plus de querelle contre nous. Il n'a plus de procès contre nous. Il a la paix. Et ce faisant, nous dit l'apôtre, nous sommes sauvés de la colère à venir. Et c'est pourquoi, ici, nous voyons que connaître le mécanisme, si j'ose dire, de la justification ne suffit pas. Mais encore faut-il qu'il y ait eu une identification, une acceptation, une démarche de tout l'être pour s'approprier cette vérité. Alors, nous est-il dit, dans la deuxième épître aux Corinthiens, chapitre 3, « Les choses anciennes sont passées, toutes choses deviennent nouvelles, et si quelqu'un est en Christ, il est une création nouvelle. » C'est tiré d'Ésaïe 43, verset 18, n'est-ce pas ? Une création nouvelle. Et en même temps, puisqu'il y a paix avec Dieu, nous sommes aussi en paix. Il y a cette sérénité vis-à-vis de Dieu qui naît dans le cœur du pécheur justifié, parce qu'il sait que Dieu ne se contredit pas. Voilà donc, si vous voulez, ce qu'est la justification. Deuxième point, pourquoi le pécheur doit-il être justifié ? Finalement, nous pouvons poser la question autrement, celle qu'avait posée à Paul le geôlier de Philippe, « Que faut-il que je fasse pour être sauvé ?» La réponse est claire, « Crois au Seigneur Jésus et tu seras sauvé. » Et finalement, l'Épître aux Romains tout entière est la réponse à cette question. Que faut-il que je fasse pour être sauvé ? Paul nous dit que son évangile, en lui, est révélé la justice de Dieu par la foi et pour la foi. Car l'évangile est une puissance de Dieu pour le salut de quiconque croit.
La justice de Dieu, c'est-à-dire cette pédagogie de Dieu, ce moyen de Dieu, par lequel Dieu peut déclarer juste un pécheur qui ne l'est pas, pour ensuite le faire devenir juste, véritablement. Et finalement, c'est toute l'Épître aux Romains qu'il nous faudrait étudier par le menu. Vous savez comment, effectivement, l'Épître aux Romains jouait un rôle essentiel dans le processus de la Réforme, puisque c'est en lisant l'Épître aux Romains que Luther s'est converti et qu'il a découvert cette grande réalité du salut par la foi. Premier point de l'apôtre Paul, donc dans l'Épître aux Romains, l'aveuglement spirituel des nations, des pagans, qui n'ont pas dépassé la révélation naturelle de Dieu dans la nature, et qui se sont tournés vers l'idolâtrie. Le culte des idoles, de bois, de pierre, est le résultat de cette démarche. Et par conséquent, ils encourent le jugement de Dieu. Et ce jugement de Dieu se manifeste déjà, dit l'apôtre Paul, par des débordements contre nature, qu'il cite, et au terme desquels vient l'homosexualité. N'en déplaise à nombre de gens aujourd'hui, n'est-ce pas? C'est déjà un jugement contre l'aveuglement des pagans. C'est la preuve de leur perdition, à moins qu'ils ne se repentent et qu'ils n'acceptent l'évangile du salut. La corruption morale est le thème obligé de ce processus qui commence par l'idolâtrie, n'est-ce pas? Et qui va se terminer par le jugement de Dieu au dernier jour, au jour de la colère, dit l'apôtre Paul. Or, les païens ont une double révélation. Ils ont la révélation de Dieu dans la nature, et ils ont la révélation de Dieu dans leur propre conscience. Par conséquent, ils sont inexcusables. Maintenant, il y a le juif. Le juif, lui, a un privilège énorme sur le païen. Il a la révélation de Dieu dans la Torah. Et cette Torah lui a été donnée, elle est parfaite, elle n'est pas en cause. S'il y a échec du peuple d'Israël, ça n'est pas à cause de la Torah. C'est à cause de la méconnaissance et de l'incompréhension de la Torah. Car la Torah a été donnée pour quoi ? Non pas pour rendre le peuple juste, non pas pour le justifier, mais pour lui donner une norme de justice. Car le mal existe indépendamment de la Torah, ça c'est indiscutable. Cain a tué son frère Abel sans qu'il y ait le commandement, tu ne tueras pas. Les hommes de la génération du déluge ont commis l'immoralité sous toutes ses formes, la violence sous toutes ses formes, avant qu'il y ait eu les 10 commandements. Donc le mal existait. Mais dit l'apôtre Paul, avant que ne vienne la Torah, le péché ne pouvait pas être tenu pour une transgression. Qu'est-ce que ça veut dire ? Ça veut dire que nous sommes dans une vision juridique à nouveau. Là où il n'y a pas de loi, il n'y a pas de transgression. Par exemple, j'ai connu un temps où sur les routes, là où il n'y avait pas d'agglomération, de choses comme ça, vous pouvez rouler à la vitesse qu'on voulait. Sur une nationale, bien droite, vous pouviez faire 160, 180 à l'heure, sans que personne vous cherche de noise. Et puis un jour, il y a eu une limitation de vitesse. Il y a eu une loi. Pourquoi ? Pourquoi a-t-on légiféré dans ce domaine ? Pourquoi a-t-on décidé de limiter la vitesse sur autoroute à 130, sur les 4 voies à 110, et ainsi de suite ?
parce qu'on s'est rendu compte que la vitesse tuait. Parce qu'on s'est rendu compte que sur des routes qui n'étaient pas aménagées, eh bien, rouler à 180 à l'heure sur une route normale, une nationale, c'était dangereux. Et voilà, il y a eu un décret qui a dit, à partir de telle date, on ne pourra plus rouler qu'à ces vitesses-là sur les routes ainsi, autoroutes, quatre voies et ainsi de suite. Jusqu'à la veille du décret, vous pouviez rouler à 180 sur une nationale. Et le lendemain, 24 heures après, si vous rouliez à 180 dans les mêmes conditions sur la même nationale, vous étiez coupable. Vous étiez justiciable. Pourquoi ? Les conditions avaient-elles changé ? Non. Mais entre-temps, la loi était intervenue. Et maintenant, un juge ou un gendarme qui voyait jusqu'à avant l'apparition du décret un automobiliste rouler à 180 à l'heure sur une route disant « Celui-là est fou, il est dangereux. C'est un danger public, mais je ne peux rien faire. Je ne peux rien faire. J'ai aucune raison de l'arrêter. Il n'a enfreint aucune loi. » Maintenant, il dit « Ben, il y a une loi. Donc je peux mettre à la raison cet individu dangereux. » Bon, Paul dit « Voilà, la loi, c'est la même chose. » Jusqu'à Moïse, il n'y avait pas de loi. Donc les hommes pouvaient dire, bien, on ne peut pas être poursuivi. On ne peut pas être poursuivi. Pourtant, le mal existait, puisque le salaire du péché, c'est la mort, et que la mort a régné depuis Adam jusqu'à Moïse. Donc le péché existait. Mais le péché n'était pas tenu pour une transgression, dit l'apôtre Paul. Parce que là où il n'y a pas de loi, il n'y a pas de transgression. Mais à partir de la Torah, Dieu avait une base juridique pour s'en prendre aux pécheurs. Il dit, tu as volé. C'est écrit dans ma parole, tu ne voleras pas. Tu as tué ton frère. Tu as tué ton prochain. C'est écrit, tu ne commettras pas de meurtre. Tu as commis l'adultère. C'est écrit, tu ne commettras pas d'adultère. Et ainsi de suite. Donc, il y a une base juridique pour la condamnation du pécheur. Et en face de la Torah, le pécheur se sait condamné. Vous pouvez avoir, par exemple, des gens qui arrivent en France, hein, ou bien, je crois que c'est quand nous étions en Angleterre, en Espagne. Il n'y a pas sur les autoroutes comme ça des panneaux qui vous disent vitesse limitée à temps, etc. Et bon, on appliquait ce qui se passait en France. Et ce n'est que plus tard que des amis nous ont dit « Mais la limitation est 80 sur les routes normales, et pas 90. » Bon, nous étions en infraction, nous ne savions pas, n'est-ce pas ? Eh bien, justement, la loi donne connaissance du péché. Soudain, nous avons dit, mais voilà, mais nous sommes en infraction, parce que nous ne connaissions pas la loi. Et par la loi, je prends connaissance de mon péché. Et je reprends l'exemple biblique de la femme adultère, qui mange, qui s'essuie la bouche, et qui dit qu'elle fait de mal. Pourquoi ? Parce qu'il n'y a pas de loi. Et le jour où il y a une loi qui vient de Dieu, il dit « Mais je suis pécheur. » Et la loi donne la conviction de péché. Je suis pécheur, donc je suis perdu. Misérable que je suis, qui me délivrera de cette mort. Je ne peux pas. Et c'est justement le rôle de la Torah, nous dit l'apôtre Paul. Et alors justement, le juif est celui qui avait reçu cette norme de justice. Mais dit l'apôtre Paul, il n'y a que le Messie qui rend cette Torah efficace pour justement rendre juste. Et la Torah l'avait bien vu, Moïse l'avait bien vu parce qu'il a donné le rituel des sacrifices.
Le rituel des sacrifices montrait que l'homme ne pouvait pas être juste par lui-même, que ce n'était pas en respectant les préceptes de la Torah qu'on devenait juste, que ce n'était pas en respectant les préceptes de la Torah qu'on devenait juste. Théoriquement,

général comme ça, Christ est la fin de la loi. Et c'est là que je dis, là, c'est une erreur grave. Car finalement, on tombe dans l'erreur dont on parlait tout à l'heure de l'universalisme. Ah, ben Christ est la fin de la loi, magnifique, plus de loi maintenant. En Christ, nous sommes dans la glorieuse liberté des enfants de Dieu. Nous pouvons faire n'importe quoi, nous pouvons avoir des homosexuels chrétiens, nous pouvons avoir des mères porteuses, nous pouvons avorter, nous pouvons tout faire. Or, c'est un contresens grave. Car le mot grec nous dit « Christ est le télos de la Torah ». Et le mot grec « télos » signifie le but, l'intention. Comme on dit, vous savez en français, à quelle fin? À quelle fin vous dites ça? Ça veut dire dans quel but? Qu'est-ce que vous, où vous voulez nous mener en disant ça? Où Dieu voulait-il nous mener en nous donnant la Torah? Dit Paul à son peuple juif. Eh bien, il lui répond lui-même. La Torah nous a été donnée comme un pédagogue pour nous conduire au Messie, pour nous conduire à Christ. Car Christ est le but, l'intention de la Torah. La Torah, si elle avait été bien comprise, aurait dû montrer la nécessité d'un sauveur. Et par conséquent, quand ce sauveur aurait été manifesté, ce sauveur aurait dû être reçu. Mais, pour Israël, la Torah, dit l'apôtre Paul, est devenue un moyen de se glorifier en disant « Mais nous !» Nous ne sommes pas pécheurs comme les autres nations. Et vous avez même encore aujourd'hui cette idée dans le judaïsme. Vous savez, Paul dit ça à Pierre dans la fameuse controverse d'Antioche dans l'épître aux Galates. Paul dit ceci à Pierre. Il dit, nous sommes juifs. Et nous ne sommes pas comme les pécheurs des nations. Mais nous savons que l'homme n'est pas justifié par les paroles, les œuvres de la Torah. Bien que ne faisant pas partie des pécheurs des nations. Pourquoi ? Parce que précisément la Torah amène le peuple juif, pense-t-on, à vivre selon les normes de la justice. Et on considère, dans certains milieux juifs jusqu'à aujourd'hui, que le peuple d'Israël tout entier est saint et que toutes les autres nations sont des pécheurs. C'était ce qu'on pensait grosso modo à l'époque de Jésus. Paul dit magnifique, ce serait très bien, à condition de vivre véritablement la Torah. Mais toi, qui te prétends d'être justement juif, le phare des nations, la lumière des nations, comme c'est écrit dans Ésaïe, qu'est-ce que tu fais? Tu ne fais pas mieux que les autres? Tu prêches de ne pas commettre adultère et tu commets l'adultère. Tu prêches la droiture, la justice et tu mens, tu es un hypocrite. Bon. Et tu te vends de ta circoncision, tu te vends d'être juif. Si tu vis comme les païens. Si tu te comportes comme eux, à quoi te sert ta circoncision? À quoi te sert d'être juif? Rien. C'est écrit. La vraie circoncision, c'est la circoncision du cœur. Donc si tu ne mets pas en pratique les préceptes de la Torah, ça ne sert à rien. Or, tu peux dire que tu vis les préceptes de la Torah? Ben non. Non, il n'y a pas de juif, pas même un seul. Donc, Dieu a renfermé tous les hommes, juifs et païens, dans la désobéissance pour faire miséricorde à tous. Premier point, l'apôtre Paul établit donc dans l'épître aux Romains. Donc, il y a une conception erronée du rôle de la Torah, parce que cette conception amène le peuple juif à rejeter celui qui aurait pu faire de lui ce que la Torah ne pouvait pas faire. Et c'est pourquoi nous revenons à cette question tout à l'heure de notre geôlier de Philippe. Que devrais-je faire pour être sauvé? Crois au Seigneur Jésus. Et tu seras sauvé. Deuxième point de Paul, la justification, justement. Qu'est-ce que la justification? C'est cette faveur imméritée de Dieu. Dieu voit que l'homme est incapable de se sauver lui-même. Et Dieu agit par sa grâce. Et là, on arrive à cette notion de la grâce. Grâce, c'est un mot qui vient de... Bon, c'est le mot « charis » en grec, c'est ça, qui signifie donc le don,

0: En même temps aussi, l'idée de joie est aussi comprise dans ce mot, et qui est plus ou moins la traduction de différents mots hébreux. Il y a le mot chen, le mot chesed, et le mot chesed essentiellement. Le chesed, c'est la bonté, c'est la faveur, c'est la bienveillance, la miséricorde. Et puis, chen, c'est ce qui est agréable. Trouver grâce aux yeux de quelqu'un dans l'Ancien Testament, ça veut dire plaire. J'ai trouvé grâce à tes yeux, disaient les hommes de l'Ancien Testament. J'ai obtenu ta faveur, j'ai obtenu ta grâce. Pourquoi ? C'est comme ça, ça ne s'explique pas. Hein ? C'est presque la relation amoureuse, n'est-ce pas ? Le coup de foudre. Pourquoi, soudain, tel jeune homme tombe-t-il amoureux de telle jeune fille ? Ça ne s'explique pas, sur le coup, n'est-ce pas ? Je trouve grâce à tes yeux. Bon, la grâce, c'est ça. Trouver grâce aux yeux de Dieu, c'est cette faveur imméritée, par pure bonté. On n'a rien fait. Jonathan et David deviennent des amis. L'âme de Jonathan s'attache à David. Et ça ne s'explique pas. Il y a, comme on dit dans le langage aujourd'hui, il y a des atomes crochus soudain. Et voilà, c'est comme ça. Il y a une sympathie qui naît là, sans que ça s'explique. Après, on peut dire, bah oui, c'est parce qu'il est comme ci, parce qu'il est comme ça, mais sur le coup, c'est... Hein ? Puis ça peut être l'inverse. Comme on dit familièrement, sa tête ne me revient pas. On ne peut pas expliquer, c'est comme ça, c'est intuitif. C'est ça. Ou comme on voit, par exemple, Jésus avec le jeune homme riche, Jésus lui a regardé les mains. Qu'est-ce qu'il a fait, ce jeune homme ? Rien. Il trouve la faveur, il trouve la faveur. La bonté pure qui est donnée comme ça. C'est pas négociable, c'est pas payable. Et voilà, la grâce de Dieu, c'est cette attitude de Dieu qui adopte le pécheur. Qui ne va pas le traiter comme il le mérite. Et c'est précisément le grand péché de l'homme qui a eu soudain cette révélation que de vouloir en quelque sorte mériter la grâce de Dieu. N'est-ce pas ? Je ne sais pas ce que penserait un jeune homme dont la fiancée se mettrait à faire toutes sortes de choses, n'est-ce pas ? Parce qu'elle ne serait pas sûre de son amour. Alors si c'est pour lui témoigner son amour, c'est autre chose. Mais si c'est simplement parce qu'il est toujours dans l'angoisse, est-ce qu'il m'aime, est-ce qu'il ne m'aime pas, etc. Alors pour qu'il m'aime, je vais... Enfin, il en a marre. Et si vous voulez, l'attitude qui consiste à être sous la loi, que dénonce Paul, c'est cette attitude-là, de l'homme qui doute de l'amour de Dieu, de l'homme qui doute de la grâce de Dieu, et qui a besoin de se rassurer lui-même en énumérant ses bonnes œuvres. Il pêche grandement contre l'amour de Dieu, car finalement le chesed c'est aussi l'amour. On peut traduire chesed par amour, charis c'est amour. D'ailleurs, on trouve ça dans le fameux texte de 1 Corinthiens 13, hein, si je n'ai pas l'amour, c'est un mot voisin dans le grec, hein, agapé. Alors, être sous la loi c'est faire des bonnes œuvres pour assurer son salut, pour assurer sa sanctification, au lieu de considérer que la grâce est une œuvre accomplie, un choix. Dieu a choisi, c'est comme ça. Il nous a adoptés, il a fait de nous ses fils et ses filles, nous jouissons de son héritage. Alors j'ai dit tout à l'heure, ah mais l'heure est passée, mince. Bon, on va s'arrêter là pour ce soir, si vous voulez, puis la prochaine fois, on verra les différents types de grâces, d'abord dans la conception catholique et puis dans la conception biblique.
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1: Nous sommes parfois trop durs avec nous-mêmes et nous permettons aux choses secondaires de nous ravir notre joie. Si nous voulons bien réfléchir un instant, nous découvrirons que très souvent, nous perdons notre paix à cause de petits problèmes sans grande importance. Les petits inconvénients de la vie sont au départ insignifiants, mais à force de leur accorder tellement d'importance, ils finissent par prendre toute la place et nous rendre agressifs et malheureux. En fait, nous nous laissons piéger par tellement de détails insignifiants de l'existence quotidienne que nous vivons avec des stress inutiles. Si seulement nous pouvions être plus sereins, l'existence serait plus agréable. La caisse du supermarché qui n'avance pas assez vite, le feu rouge qui n'en finit pas de se mettre au vert, et ce train que l'on a raté à quelques minutes, ou encore l'enfant qui vient de renverser son bol de céréales. Croyez-moi, ces choses ne valent pas la peine que l'on perde sa joie et sa paix. La vie ne s'arrêtera pas à cause de ces choses. Bien au contraire, chaque jour que Dieu fait est un bienfait qui devrait nous procurer la joie de la vie. Néhémie chapitre 8 et verset 10 nous dit « Ne vous affligez pas, car la joie de l'Éternel sera votre force ». Conserver sa joie, c'est acquérir de la force et de l'énergie. Ma prière pour vous est que par la grâce de Dieu, vous puissiez aujourd'hui même saisir la joie qui est la vôtre.
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2: Bonjour à tous, je suis Raphaël Mambou, que Jésus vous bénisse. Qui que vous soyez, où que vous soyez, le nom de cette émission est « Venez à Jésus ». Aujourd'hui, nous allons partager sur le berger, et ça sera notre sixième émission, et je bénis grandement le Seigneur pour cela. Mais avant d'aller plus loin, avant de continuer sur le thème « Le bon berger », je voudrais vous inviter à prier quelques instants pour dédier le reste des 30 minutes entre les mains du Seigneur. Prions. Père éternel, merci pour ton amour, merci pour ta grâce. Merci pour ta miséricorde, merci pour ta bonté, merci pour ton amour, merci pour le salut qui se trouve en Jésus-Christ. Merci pour ces hommes et ces femmes qui nous écoutent en ce moment. Que ce soit sur une radio chrétienne, que ce soit sur Internet ou que ce soit sur un support informatique, Seigneur, nous te remercions, nous te prions de permettre que cet enseignement soit riche. Nous te prions que tu nous ouvres les yeux du cœur et que nous puissions comprendre ta volonté. Parce que tu ne parles pas en vain. Lorsque tu parles, c'est pour un but. Au nom de ton Fils Jésus-Christ, nous avons ainsi prié. Amen. Psaume 23, versets 1 à 3. Cantique de David. L'Éternel est mon berger, je ne manquerai de rien. Il me fait reposer dans de verts pâturages. Il me dirige près des eaux paisibles. Il restaure mon âme. Il me conduit dans les sentiers de la justice à cause de son nom. Nous avons dit dans les émissions précédentes qu'un berger est celui qui prend soin de son troupeau. Un berger se définit comme étant celui qui prend soin d'un troupeau. Nous avons dit qu'il existe plusieurs sortes de bergers dans la vie. La musique, les célébrités... les célébrités du monde de la musique, du cinéma, des livres, un pasteur, un père de famille, un responsable d'entreprise, le président de la République, les ministres dans leurs divers ministères sont des sortes de bergers. Mais Jésus-Christ dira dans Jean 10, verset 11, Jean 10, verset 11, Jésus dira, vous y êtes, verset 11, « Je suis le bon berger. Le bon berger donne sa vie pour ses brebis. » Il ajoutera au verset 14, « Je connais mes brebis et elles me connaissent. » Jésus donc se catégorise parmi où il dit de lui-même qu'il est le bon, le seul, l'unique vrai berger. Les autres sont des petits bergers mais qui ne sauront pas prendre soin correctement des brebis. Jésus-Christ est le Fils de Dieu. Jésus-Christ est Dieu. Jésus-Christ dit de lui-même, « Je suis le bon berger ». Le bon berger, en d'autres termes, « Je donne ma vie pour mes brebis. » Ce que j'ai, je donne à mon troupeau. On peut aller dans une église X, dans une église Y. On peut se prétendre être chrétien. On peut se prétendre être membre d'une église, prédicateur. Mais si le berger, Jésus-Christ, n'a pas d'influence sur nous, Jésus-Christ n'est pas notre berger. Parce qu'un berger est celui qui non seulement prend soin de son troupeau, mais il a une influence sur son troupeau. Il a une influence sur son troupeau. Est-ce que Jésus-Christ a une influence sur vous? Dans le domaine des affaires, est-ce que Jésus-Christ a une influence sur vous? Dans le domaine politique, est-ce que Jésus-Christ a une influence sur vous? Dans le domaine du sport, est-ce que Jésus-Christ a une influence sur vous? Dans le domaine, si je puis dire, religieux, est-ce que Jésus-Christ a une influence sur vous? Dans le domaine du couple, mari-femme, est-ce que Jésus-Christ a une influence sur vous? Dans vos études, est-ce que Jésus-Christ a une influence sur vous? Si Jésus-Christ n'a pas d'influence sur vous, alors Jésus-Christ n'est pas votre berger. C'est vrai, vous pouvez aller à l'église, demander « Seigneur, donne-moi un mariage. Seigneur, donne-moi un diplôme. Donne-moi un travail. » Il peut le faire par amour et par grâce. Mais dès qu'il vous donne ce dont vous avez besoin, si ce n'est pas lui qui vous influence, si ce ne sont pas ses instructions que vous mettez en pratique dans votre vie de tous les jours, Jésus-Christ n'est pas votre berger. La Bible dit que Dieu est bon. Il fait pleuvoir sur les bons et sur les méchants, sur les justes et sur les injustes. Il fait pleuvoir. N'est-ce pas qu'il y a des hommes qui ne connaissent pas Dieu, mais qui sont quand même mariés? Que ce soit dans l'église, que ce soit au niveau de l'État, de la commune, de la mairie, ils sont mariés et ils ont même des enfants. C'est une bénédiction de Dieu. C'est une bénédiction de Dieu. Mais est-ce que ces hommes et ces femmes se laissent influencer par Jésus-Christ? Est-ce qu'ils se laissent influencer par Jésus-Christ? Nous avons dit aussi que le psaume 23 nous disait que l'Éternel est mon berger, dans ce sens que David nous tente de nous faire comprendre qu'il faut avoir une relation personnelle avec le bon berger. Il n'y a pas de doute. Lorsque Jésus-Christ dit « Je suis le bon berger », il fait référence au psaume 23. Comme pour dire « L'Éternel, c'est moi. Celui dont vous faites des prières dans l'Ancien Testament, c'est moi. Celui qui vous a délivré de l'Égypte, c'est moi. Qui a pris soin de vous pendant 40 ans dans le désert, c'est moi. Qui vous a délivré des différentes invasions des peuples païens, c'est moi. C'est moi qui vous ai donné David comme roi. C'est moi qui vous ai donné Salomon comme roi. C'est moi. Je suis venu aujourd'hui dans un corps physique pour vous. Et David dit, l'Éternel est mon berger. Cela parle d'une relation personnelle avec Jésus-Christ. C'est vrai que papa et maman peuvent avoir connu Jésus-Christ dans leur vie. Mais ça ne dit pas que les enfants sont d'office des chrétiens parce que papa et maman sont chrétiens. Non. Il faut faire une rencontre personnelle avec Jésus-Christ au travers d'une prière. Il faut demander à Jésus-Christ de venir dans sa vie. Il faut l'inviter. Et une fois qu'il est là, il faut prendre conscience qu'il est le roi des rois, le seigneur des seigneurs. Et puisqu'il est le maître de notre vie, c'est lui qui décide de comment les choses doivent se dérouler dans notre vie. C'est une question d'avoir une relation personnelle. Une relation personnelle avec le bon berger. Qui est le vôtre? Qui est votre berger? Moi, j'ai décidé que Jésus-Christ serait mon seul, mon unique, mon vrai berger. Il n'y aura pas d'autre berger que Jésus-Christ. Et c'est une bonne nouvelle que je suis venu vous annoncer, vous qui m'écoutez en ce moment. Jésus-Christ veut devenir votre berger. Jésus-Christ veut devenir votre sauveur. Jésus-Christ veut devenir votre Seigneur. L'image d'un berger, c'est aussi l'image de quelqu'un qui est un guide, qui conduit. Jésus-Christ est venu sur cette terre à marcher comme tous les hommes sans connaître le péché, sans commettre le péché, afin de nous montrer, afin de nous donner un modèle que c'est possible de vivre une vie de sanctification, une vie de non-compromission avec l'aide du Saint-Esprit. Il ne l'a pas fait tout seul. Il a vécu comme un homme et il avait besoin du Père, il avait besoin du Saint-Esprit pour réussir dans sa marche de tous les jours. Et c'est dans ce sens-là que Jésus-Christ est notre berger. Il veut nous montrer le chemin à suivre. Il veut nous montrer la route à prendre. Il est le chemin, la vérité et la vie. Jésus-Christ est notre guide. Il veut être notre guide. Même au soir de la vie, Jésus-Christ est le bon berger. Et le bon berger prend soin de ses brebis. L'Éternel est mon berger, je ne manquerai de rien, nous a dit David. Nous ne manquerons de rien tant que nous suivrons Jésus-Christ dans notre vie de tous les jours. Dans notre vie de tous les jours. C'est vrai qu'on peut passer par des tempêtes, c'est vrai qu'on peut passer par des déserts, c'est vrai qu'on peut passer par des nuits obscures, par des difficultés. On peut aller en prison, on peut aller en exil, en fuite. Mais David chante, « Je ne manquerai de rien, je ne manquerai pas de protection, a dit David. Je ne manquerai pas de prospérer, je ne manquerai pas de santé, de vie divine, de guérison divine. Je ne manquerai pas d'argent. Aujourd'hui, on peut me mettre à la porte. Aujourd'hui, on peut me refuser des promotions. Mais ça ne dit pas que Dieu n'est pas avec moi. Même si je manque de tout, Dieu est avec moi. Et il prendra soin de moi. Je dois prospérer dans tous les domaines de ma vie. Je prospère dans tous les domaines de ma vie. Et celui qui me guide, celui qui me dirige, celui qui me conduit est Jésus-Christ. Aujourd'hui, je peux avoir un compte bancaire au rouge, mais je vais chanter « L'Éternel est mon berger, je ne manque de rien. » Alors, ma confession de foi emmènera ce qui doit être satisfait à la satisfaction. Oui, mon frère, oui, ma sœur, on peut manquer de tout aujourd'hui selon le monde, mais Dieu prend soin de nous. La Bible dit dans Éphésiens 1, verset 3, nous sommes bénis de toutes sortes de bénédictions dans les lieux célestes en Jésus-Christ. De toutes sortes de bénédictions. En Jésus-Christ, je possède ma voiture. En Jésus-Christ, je possède ma maison. En Jésus-Christ, je possède mon entreprise. En Jésus-Christ, je possède mon mariage. En Jésus-Christ, je possède mes enfants. En Jésus-Christ, je possède ma promotion. En Jésus-Christ, j'ai un compte bancaire garni, riche. Mais je peux regarder mes poches maintenant, je dis, ah, j'ai pas un euro en poche. Mais cela ne veut pas dire que Dieu ne prend pas soin de moi. Si, Dieu prend soin de moi. Nous avons aussi dit que l'Éternel est celui qui restaure notre âme. Le bon berger est celui qui restaure notre âme. En d'autres termes, il est celui qui va renouveler ma mentalité. Jésus-Christ ne peut pas travailler avec des hommes et des femmes qui ont une autre mentalité. Jésus-Christ ne peut pas guider, ne peut pas conduire, ne peut pas diriger des hommes et des femmes qui n'ont pas la même pensée que lui. Dans Jean 10, verset 14, Jésus dit « Je connais mes brebis et elles me connaissent. » En d'autres termes, mes brebis savent, connaissent ma volonté. Et je sais ce que mes brebis désirent. Nous sommes unis, nous sommes un. Nous sommes d'accord sur la façon de voir les choses. Elle commence d'abord par la volonté de Christ. Il est le Seigneur. Ce que Jésus-Christ demande de faire, il ne nous le demande pas seulement de le faire pour lui, mais c'est pour nous-mêmes aussi. C'est pour nous-mêmes aussi. Comment deux hommes peuvent-ils marcher ensemble si au préalable ils ne se sont pas mis d'accord? Nous dit la Bible. Nous devons être d'accord avec Jésus-Christ. Et dans ma carrière d'évangéliste, Le Seigneur m'a fait comprendre qu'il est plus facile de gagner quelqu'un à Christ que de l'instruire, de le discipliner, d'en faire un disciple de Christ. Pourquoi? Parce qu'il faut casser sa mentalité, il faut changer sa façon de voir, il faut changer sa mentalité. Romains 12, verset 2, Paul nous dit ceci, Romains 12, verset 2. Ne vous conformez pas au siècle présent, mais soyez transformés par le renouvellement de l'intelligence, afin que vous discerniez quelle est la volonté de Dieu, ce qui est bon, agréable et parfait. Vous voyez, Paul s'adresse à des chrétiens de Rome, des gens qui ont déjà donné leur vie à Jésus-Christ. Mais Paul leur dit, ne soyez pas conformes, ne vivez pas comme le monde est en train de vivre aujourd'hui. Ne vous comportez pas comme le monde se comporte aujourd'hui. N'appelez pas bien ce que le monde appelle bien aujourd'hui alors que Dieu l'appelle mal. En d'autres termes, alignez-vous sur la parole de Dieu. Ce que Dieu dit bien, vous considérez-le comme étant bien. Ce que Dieu dit mal, considérez-le comme étant mal. Ce que Dieu dit péché, considérez ça comme étant un péché. Aujourd'hui, il y a des églises dites chrétiennes qui bénissent, entre guillemets, des mariages homosexuels. L'État le reconnaît, ça c'est le problème de l'État. Mais que cela vienne dans l'église, cela est grave. Pourquoi? Parce que Dieu, depuis tout le temps, a toujours condamné l'homosexualité, le lesbinage. Aujourd'hui, on parle de secret d'État, de mentir pour la nation, pour protéger la nation. Dieu appelle ça péché. Vous pouvez voler pour nourrir une famille. Les hommes peuvent se dire, ah, il a quand même posé une belle action. Mais Dieu appelle ça péché. Ne nous conformons pas au monde dans lequel nous sommes en train de vivre. Mais soyons changés, transformés, métamorphosés. Et la plus belle image que l'on puisse, la plus belle image que je puisse vous donner pour comprendre, c'est l'image d'une cassette, d'un CD, d'une bande vidéo, comme vous voulez, d'un DVD, sur lequel il y avait des informations avant. Et la conversion et le changement de mentalité, c'est effacer toutes les informations qu'il y avait avant et de mettre maintenant des informations de Christ. Paul parle à des chrétiens, attention, à des chrétiens de Rome. Il dit, soyez transformés dans votre intelligence. L'âme est le siège de l'intelligence, des pensées, des émotions. Jésus-Christ, en tant que bon berger, veut restaurer notre âme. L'image de restauration, c'est reconstruire, rebâtir, remettre à neuf ce qui était détruit par l'ennemi. Oui, lorsqu'on n'est pas en Christ, quoique on ait des milliards de diplômes, la mentalité est influencée par le monde. Et nous savons que le monde aujourd'hui est influencé par un mauvais berger qui est Satan. Donc, forcément, que vous ayez des grands diplômes en théologie, si vous n'êtes pas né de nouveau, vous n'avez pas la bonne mentalité. Et du reste, nous le voyons même parmi ceux qui se sont convertis. Impossible de comprendre, de leur faire accepter, ou du moins c'est très difficile, de leur faire accepter que Dieu veut qu'ils réussissent dans tous les domaines de leur vie. D'autres, ils ont même du mal à accepter l'idée que Dieu leur veut en bonne santé. D'autres ont même du mal à accepter que Dieu a un plan merveilleux pour eux. C'est difficile de leur faire comprendre cela. Voilà pourquoi il faut revenir à la parole de Dieu. La parole de Dieu, la Bible, est le seul moyen par lequel Dieu peut changer notre mentalité. Il a dit dans Josué 1, verset 8, « Médite ce livre de la loi jour et nuit. Applique-toi, c'est alors que tu réussiras. C'est alors que tu réussiras. » Proverbe 22, versets 19 à 22. Proverbe 22, 19 à 22. « Afin que ta confiance repose sur l'Éternel, Je veux t'instruire aujourd'hui. Oui, toi. N'ai-je pas déjà pour toi mis par écrit des conseils et des réflexions pour t'enseigner des choses sûres, des paroles vraies, afin que tu répondes par des paroles vraies à celui qui t'envoie, afin que ta confiance repose sur l'Éternel. Voyez là, afin que votre foi soit basée sur quelque chose de sûr. Dieu dit, je vais vous instruire. J'ai mis par écrit des conseils et des réflexions. C'est quoi des conseils? Nous avons tous besoin de conseils dans notre vie, dans un domaine ou dans un autre. Nous avons tous besoin de conseils. Et Dieu dit que dans la Bible, il a mis tous les conseils dont nous avons besoin. En d'autres termes, changeant notre mentalité sur base de ce que Dieu nous dit. Par exemple, il y a certaines personnes qui, juste pour donner un exemple, il y a certaines personnes qui ont du mal à manger des plats avec des citrons. Ils le savent. Leur expérience leur a montré que s'ils prennent quelque chose avec du citron, ça va leur rendre malade. Donc, il a déjà ce type de conseil. Mais Jésus-Christ, dans la Bible, le Seigneur Dieu, l'Éternel Dieu dans la Bible, nous donne des conseils dans tous les domaines de la vie. Nous ne savons pas qui il faut épouser. Nous ne savons pas où il faut aller. Eh bien, la Bible nous donne des instructions. Servons-nous de notre intelligence pour nous renouveler l'intelligence que le monde nous avait donnée. Vous savez lire, vous savez écrire. Lisez la Bible. Afin que vous ayez des conseils sûrs. Afin que vous ayez des conseils sûrs. Ne soyons pas comme des fous. Ne soyons pas stupides. Ne faisons pas réfléchir Dieu pour lui dire « Je connais ma vie, je sais ce dont j'ai besoin. » Non ! Arrêtons de faire cela. Le Seigneur nous connaît mieux que nous-mêmes. Et il voit aujourd'hui les choses qui peuvent nous arriver demain, parce qu'il est Dieu. J'ai mis, n'ai-je pas pour toi mis par écrit des conseils et des réflexions pour t'enseigner des choses sûres, des paroles vraies, éprouvées, testées, qui se sont montrées efficaces. Dieu a des conseils merveilleux pour nous dans notre vie de tous les jours. Arrêtons de faire réfléchir Dieu, mais appliquons la parole de Dieu dans notre vie de tous les jours. Appliquons la parole de Dieu dans notre vie de tous les jours. Psaume 1, revenons au psaume 1, pardon, ne revenons pas, allons au psaume 1, au psaume 1er, de 1 à 2. Psaume 1er, de 1 à 2. Heureux l'homme qui ne marche pas selon le conseil des méchants, qui ne s'arrête pas sur la voie des pécheurs et qui ne s'assied pas en compagnie des moqueurs, mais qui trouve son plaisir dans la loi de l'Éternel et qui le médite jour et nuit. Béni soit l'homme qui trouve son plaisir dans la loi de l'Éternel et qui le médite le jour, c'est-à-dire quand tout va bien, la nuit quand tout va mal. En fait, il cherche des conseils. Il cherche des conseils dans sa vie de tous les jours. Quand tout va bien, il veut écouter Dieu. Il dit, Seigneur, qu'est-ce que tu dis? Qu'est-ce que tu penses? Quand tout va mal, il cherche la pensée de Dieu au travers des Écritures. Pourquoi? Parce que Dieu a toujours raison. La Bible nous a dit dans Proverbe 22, 19 à 22, des conseils sûrs, des paroles vraies. Psaume 1er, verset 3. Il est comme un arbre planté près d'un courant d'eau qui donne son fruit en sa saison et dont le feuillage ne flétrit point. Tout ce qu'il fait lui réussit. Pourquoi? Parce qu'il a changé de mentalité. Il s'est laissé restaurer par le bon berger. Il s'est laissé restaurer l'âme par le bon berger. Pourquoi aujourd'hui il y a des chrétiens qui créent des problèmes dans nos églises chrétiennes? Pourquoi? Parce que leurs mentalités ne sont pas changées. Un se marie avec une femme, la femme est incapable de lui donner des enfants. Alors il réfléchit comme le monde lui disait. Si tu épouses une femme qui ne te donne pas d'enfants, prends une deuxième qui va te donner des enfants. Et ça crée des problèmes. Le monde dit que que si vous n'arrivez pas à prospérer, eh bien, utilisez toutes sortes d'artifices, le mensonge, les fausses informations, voler, tuer, pour réussir, écraser les autres. Le monsieur se convertit, mais ne change pas son âme. Son âme ne se tourne pas totalement vers le Seigneur. Il ne restaure pas, il ne laisse pas Dieu lui restaurer sa mentalité. Eh bien, il va utiliser les mêmes artifices. Le mensonge, la calomnie, le dénigrement, de fausses informations, pour monter, pour réussir. Changeant de mentalité. Et comment on change de mentalité? C'est en lisant la Bible. La Bible n'a pas été écrite pour les pasteurs. La Bible a été écrite pour le troupeau de Jésus-Christ, pour les brebis de Jésus-Christ. Jésus a dit, je connais mes brebis et elles me connaissent. Elles me connaissent. Prenons le temps dans la prière de nous rapprocher de Dieu. Prenons le temps de la méditation de la Bible, jour et nuit. Le jour, c'est quand tout va bien. La nuit, c'est quand tout va mal. Il ne change pas, Jésus-Christ. Ce n'est pas parce que nous passons par des tempêtes qu'il nous a abandonnés. Non, ce n'est pas parce que nous passons par des moments difficiles que Dieu n'est plus Dieu. Non, non, au contraire. C'est dans ces moments-là que nous devons davantage nous rapprocher de Dieu, au travers des Écritures, au travers de la prière, pour sonder Dieu. La Bible a été inspirée de Dieu, poussée par l'Esprit. Les hommes ont parlé de la part de Dieu. Dieu vous aime. Jésus-Christ veut devenir votre berger aujourd'hui. Il veut vous donner l'opportunité. Il veut vous donner la grâce de conduire votre vie tous les jours. Il veut restaurer votre âme. Il ne demande que ça. Vos émotions, votre intelligence, vos pensées. Vous devez lui donner cette opportunité. Parce que c'est dans votre intérêt. Il est mort pour nous à la croix, il a tout accompli. Vous êtes chrétien, vous avez donné votre vie à Jésus-Christ, mais la mentalité n'a pas changé. Jésus-Christ vous demande de vous repentir aujourd'hui et de prendre l'engagement de vous laisser restaurer l'âme par sa parole. Vous n'avez jamais donné votre vie à Jésus-Christ ou vous l'avez donné pour des raisons ou autres, vous l'avez abandonné. À cause des difficultés, il ne vous en veut pas. Je ne vous en veux pas, mais il est venu aujourd'hui frapper à votre porte pour vous dire « Je suis le bon berger. Vous avez besoin de moi. En dehors de moi, personne ne pourra prendre soin de vous. » Si c'est votre désir aujourd'hui de recevoir Jésus-Christ comme Seigneur et comme Sauveur personnel, si c'est votre désir de dire « Seigneur Jésus, je veux faire partie de ton troupeau », c'est très simple. Baissons la tête dans la prière et répétez ces quelques mots après moi. Prions. Père éternel, au nom de ton Fils Jésus-Christ, je viens devant toi. Je te demande pardon pour mes péchés. Je te demande pardon pour ma rébellion. Je te demande pardon d'avoir suivi un autre berger, autre que Jésus-Christ. J'ouvre mon cœur à Jésus-Christ aujourd'hui. J'accepte Jésus-Christ comme mon Sauveur et mon Seigneur personnel. Je prends l'engagement aujourd'hui et jusqu'à la fin de ma vie de toujours suivre Jésus-Christ dans tous les domaines de ma vie et tous les jours de ma vie. Je prends l'engagement de ne me laisser influencer que par Jésus-Christ. Je prends l'engagement de lire ma Bible tous les jours afin de m'imprégner de la parole de Dieu, de me laisser transformer, changer de mentalité au travers de la Bible. Je crois et je confesse que maintenant, je suis un enfant de Dieu, je suis un chrétien, je suis une brebis du Seigneur Jésus-Christ. J'ai ainsi prié au nom de Jésus-Christ. Amen. Si vous avez fait cette prière, croyez que par la foi, Dieu vous a entendu. Croyez que par la foi, vous êtes devenu un enfant de Dieu. Pour toute question spirituelle, vous pouvez joindre notre ministère, le ministère Jésus pour tous, au +243 819 910 910. 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Je suis Raphaël Mambou. Le nom de cette émission est Venez à Jésus. Nous nous retrouvons la fois prochaine, toujours sur le même thème, le bon berger. Que Jésus continue de vous bénir, que Jésus continue de vous garder. À la fois prochaine. Amen.
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4: Bonjour à tous, je suis Raphaël Mambou. Je vous bénisse, qui que vous soyez, où que vous soyez. Le nom de cette émission s'appelle « Venez à Jésus ». Nous diffusons tous les lundis, tous les mercredis, 10h30, 11h sur Shalom Africa, 103.1 FM. Je répète, nous diffusons tous les lundis, mercredis, 10h30, 11h sur 103.1 FM. C'est une grâce, c'est un privilège, comme je le dis souvent, de pouvoir nous retrouver autour de quelques versets bibliques. Et vous, qui avez tourné vos boutons de la radio, qui écoutez cette émission maintenant, c'est une grâce. Dieu veut faire quelque chose avec vous aujourd'hui. Ce n'est pas par hasard. Je ne crois pas au hasard. Moi, je crois à la main de Dieu. Et c'est Dieu qui vous a dirigé. Avant que nous puissions continuer, je voudrais remercier le Seigneur, le bénir. Parce que c'est une grâce, comme je l'ai dit. Nous devons lui rendre notre reconnaissance, lui donner notre reconnaissance, car nous n'avons pas mérité ce qu'il va faire aujourd'hui avec nous. Nous n'avons pas mérité le souffle de vie, nous n'avons pas mérité d'entendre sa parole, nous n'avons pas mérité que Jésus-Christ vienne sur cette terre, paye les péchés, enlève les conséquences du péché dans nos vies. Prions. Père éternel, je te dis merci. Merci pour le souffle de vie. Merci pour cette grâce de te connaître. Merci pour cette grâce de te servir. Merci pour cette grâce d'être guéri par ton Fils Jésus-Christ. Merci pour cette grâce que tu as faite d'un jour d'être venu frapper à nos portes, nous inviter à devenir notre Seigneur et notre Sauveur. Seigneur, je sais que tu vas faire encore quelque chose aujourd'hui. Je sais que tu vas sauver encore. Je sais que tu vas guérir. Je sais que tu vas restaurer quelqu'un. Mais ce que je te demande, Seigneur, c'est que fais-le de façon visible, afin que nous soyons édifiés, encouragés à te servir encore plus. Merci Père, au nom de ton Fils Jésus-Christ, nous avons prié. Amen. Nous avons commencé une étude sur les clés de la guérison biblique. Nous en sommes à notre sixième émission. La fois dernière, nous avons vu la troisième clé. Nous avons commencé à voir la troisième clé. Nous avons dit que la troisième clé, dans le domaine de la guérison biblique, c'est de savoir que la guérison n'est pas toujours instantanée, mais peut être progressive. Toute guérison n'est pas forcément de façon instantanée. Certaines sont progressives. Et nous avons commencé à étudier cela. Nous avons vu deux exemples, mais je voudrais revenir un tout petit peu en arrière par rapport à cela. Nous avons dit que toute guérison n'est pas instantanée. Nous avons dit que le verbe guérir se définit comme le fait de recouvrir la santé. Donc nous sous-entendons que par guérir ou guérir suggère un processus graduel plutôt qu'un miracle instantané de la grâce de Dieu. Mon frère, ma sœur, la Bible de Genèse à Apocalypse nous montre plusieurs guérisons qui ont été faites, mais toutes n'ont pas été faites de façon instantanée. Nous pouvons dire à ce stade qu'il existe une différence entre le don de guérison et le don de miracle. Et c'est aujourd'hui ce que nous allons faire. Les Écritures nous indiquent qu'il existe une différence entre le don de miracle et le don de guérison. C'est très important. Tout ce qui se fait n'est pas forcément un miracle. Mais il peut arriver que le Seigneur veuille vous restaurer par la guérison. Et c'est ça qui est très important, que vous devez comprendre que la guérison n'est pas toujours instantanée. Le miracle, il est instantané. Mais la guérison peut être progressive. Lisez avec moi dans 1 Corinthiens 12. Je disais 1 Corinthiens 12, versets 8 à 11. Je disais 1 Corinthiens 12, versets 8 à 11. Il nous est dit ceci. En effet, à l'un est donné par l'Esprit une parole de sagesse, à un autre une parole de connaissance, selon le même Esprit. Verset 9. À un autre la foi par le même Esprit, à un autre le don des guérisons par le même Esprit, à un autre le don d'opérer des miracles, à un autre la prophétie, à un autre le discernement des esprits, à un autre la diversité des langues, à un autre l'interprétation des langues. Un seul et même Esprit opère toutes ces choses, les distribuant à chacun en particulier comme il le veut. Au verset 9, à un autre la foi par le même Esprit, à un autre le don des guérisons par le même Esprit. Au verset 10, à un autre le don d'opérer des miracles. Donc la Bible nous donne une distinction entre le don de guérison et le don de faire des miracles. Retenez ou faites attention avec moi que le don de guérison est au pluriel. Plusieurs manières de guérir, mais accordées par le même Dieu. Mon frère, ma sœur, si au moment où on a prié pour vous, au moment où vous avez demandé la grâce divine sur votre vie, sur votre corps, et que vous avez remarqué que les choses n'ont pas changé, il ne faut pas tout de suite penser que Dieu ne veut pas me guérir. Nous avons vu dans les émissions précédentes que la guérison est la volonté de Dieu. C'est la maladie qui n'est pas la volonté de Dieu. Nous avons vu que la maladie et l'infirmité sont des oppressions qui viennent du diable. La maladie et les infirmités sont entrées dans le monde à cause de la rébellion de l'homme, à cause du péché d'Adam. Si Adam n'avait pas péché, la maladie et les infirmités ne seraient pas venues dans le monde. Mon frère, ma sœur, Dieu vous veut en bonne santé. Dieu vous veut jouissant de toutes vos capacités intellectuelles, physiques et mentales. C'est la volonté de Dieu que vous soyez physiquement, spirituellement, mentalement, en bonne santé. Et nous avons vu que la maladie n'est pas plus normale que le péché, et que Jésus-Christ est venu pour détruire les œuvres du diable, qui sont le péché, la maladie, la pauvreté. Nous avons vu que dans Deutéronome 28, la maladie ne fait pas partie des bénédictions. Mais j'ai souligné, et je voudrais répéter ceci, que toute personne qui est malade ou infirme n'est pas une personne possédée, mais opprimée par le diable. Donc il est tout à fait normal que si vous êtes malade dans votre corps, de vous attendre à ce que Christ vous guérisse, parce qu'il n'a pas changé. Et nous avons vu dans les émissions précédentes que partout où Jésus-Christ allait, il guérissait les malades, il guérissait les infirmes, en masse ou en particulier, mais il les guérissait. Donc c'est sa volonté. Nous avons vu aussi que en dehors de Jésus-Christ lui-même, il a envoyé 12 disciples, il a envoyé 70 disciples, et l'Église primitive a continué l'œuvre de Christ en ce qui concerne le péché, en ce qui concerne la maladie. C'est sa volonté que vous soyez en bonne santé. C'est sa volonté que vous soyez guéri. C'est une bonne nouvelle que je suis venu vous annoncer. L'Évangile est une puissance pour le salut de quiconque croit. Du juif, du grec, du congolais, de l'africain, si vous croyez en Jésus-Christ, c'est une bonne nouvelle que je suis venu vous annoncer. Jésus-Christ vous veut en bonne santé. Je suis même tenté de dire, répétez après moi, Jésus-Christ me veut en bonne santé. Alléluia. Et nous allons voir encore quelques exemples où un ministère de guérison s'est manifesté et non un ministère de miracle, où Dieu a guéri de façon progressive et non de façon instantanée. Relisez avec moi dans Jean 4. Revoyons cette histoire. Jean 4, versets 50 à 53. Jean 4, 50 à 53. Plutôt reprenons carrément jusqu'au verset 46. Il y avait à Capernaum un officier du roi, dont le fils était malade. Ayant appris que Jésus était venu de Judée en Galilée, il alla vers lui et le pria de descendre et de guérir son fils, qui était près de mourir. Jésus lui dit, « Si vous ne voyez des miracles et des prodiges, vous ne croirez point. » L'officier du roi lui dit, « Seigneur, descends avant que mon fils meure. » « Va, lui dit Jésus, ton fils vit. » Et cet homme crut à la parole que Jésus lui avait dite, et il s'en alla. Comme il descendait, ses serviteurs venant à sa rencontre lui apportèrent cette nouvelle, « Ton fils vit. » Verset 52, « Il leur demanda à quelle heure il s'était trouvé mieux. » Et ils lui dirent, « Hier à la septième heure, la fièvre l'a quitté. » Le père reconnut que c'était à cette heure-là que Jésus lui avait dit, « Ton fils vit. » Et il crut, lui et toute sa maison. Verset 54, « Jésus fit encore ce second miracle lorsqu'il est venu de Judée en Galilée. » Lorsque Jésus parle avec ce monsieur, il est un certain jour d'une certaine heure. C'est le lendemain que ce militaire rentre chez lui et rencontre ses serviteurs qui lui annoncent que son fils est guéri, que son fils est rétabli, que son fils jouit pleinement de ses facultés mentales, physiques et intellectuelles. Et il pose la question. C'était vers quelle heure? À quelle heure s'est-il senti mieux? Pas à quelle heure il a retrouvé toute sa santé. Et on lui dit, c'est vers la septième heure qu'il a commencé à aller mieux. C'est vers la septième heure que la fièvre l'a quitté. Donc il a commencé à récupérer sa santé à la septième heure. Ceci nous montre que c'est progressif et non instantané. Je voudrais vraiment insister sur cela. Beaucoup d'entre nous avons raté certaines bénédictions de la part de Dieu parce que nous avons voulu que les choses soient tout de suite, maintenant et dans l'instant. Si Dieu ne donne pas tout de suite, maintenant et dans l'instant, je ne crois pas avoir possédé la chose. Et pourtant, Dieu nous montre au travers de toute la Bible que toutes les choses qu'il a données n'ont pas toujours été de façon instantanée. Gloire à Dieu! Si Dieu donne de façon instantanée, dans l'instant. Mais s'il ne donne pas dans l'instant, cela ne veut pas dire qu'il n'a pas donné. Et c'est pour ça que j'aime cette image d'une femme enceinte. Elle tombe enceinte aujourd'hui, mais elle n'accouche pas aujourd'hui. Il va se passer en elle un processus. D'abord, comme je l'ai dit la fois passée, lorsqu'elle tombe enceinte, elle ne sait pas elle-même qu'elle est enceinte. Au bout de quelques jours, elle commence à constater certains dysfonctionnements dans son corps. Et d'abord, elle ne le sait pas. Elle commence à soupçonner quelque chose. Ensuite, c'est le monde extérieur qui voit que son physique change. Cela prend du temps. Et puis au bout de 9 mois, elle accouche. Ce n'est pas toujours instantané. C'est progressif. La guérison peut être progressive. Donc, si j'ai prié pour vous, si on a prié pour vous, si vous avez demandé la guérison dans votre corps et que ça ne s'est pas manifesté, ne vous découragez pas. C'est le combat de la foi. Gardez en esprit qu'il existe une différence entre le don de miracle et le don des guérisons. Miracle, c'est instantané. Guérison, c'est progressif. Miracle, c'est instantané. Guérison, c'est progressif. C'est petit à petit.

Il se rendit à Bethsaïda et on amena vers Jésus un aveugle qu'on le pria de toucher, c'est-à-dire de guérir. Il prit l'aveugle par la main et le conduisit hors du village. Puis il lui mit de la salive sur les yeux, lui imposa les mains et lui demanda s'il voyait quelque chose. Il regarda et dit, j'aperçois les hommes, mais j'en vois comme des arbres et qui marchent. Jésus lui mit de nouveau les mains sur les yeux, et quand l'aveugle regarda fixement, il fut guéri et vit tout distinctement. Alors Jésus le renvoya dans sa maison en disant, n'entre pas au village. Jésus-Christ, qui est Dieu, impose les mains à quelqu'un. Dans l'instant, cette personne voit flou. Donc c'est-à-dire qu'elle quitte l'obscurité vers le flou, et du flou vers la clarté. Vous comprenez avec moi et vous êtes d'accord avec moi que ça a été progressif. Mais dans le cas de cet aveugle, il a fallu que Jésus-Christ prie une deuxième fois. Le fait de prier une deuxième fois ne veut pas toujours dire qu'il y a incrédulité, mais aussi persévérance dans la foi. Lorsque vous priez et que vous demandez et que les choses s'améliore, mais que les choses ne sont pas comme vous voulez, il ne faut pas dire que Dieu ne veut pas vous donner la chose. Il ne faut pas dire que Dieu ne veut pas vous guérir. Non, mon frère, non, ma sœur. Non, mon frère, non, ma sœur. Toute guérison n'est pas instantanée. Il existe le don des miracles de guérison. Mais il existe aussi un don de guérison. Et Paul nous l'a dit, ce n'est pas tout le monde qui a le don des miracles. Ce n'est pas tout le monde qui a le don de guérison. Donc, si quelqu'un vous impose les mains, vous êtes guéri, gloire à Dieu. Si un autre vous impose les mains et que vous n'êtes pas guéri dans l'instant, ne dites pas que Dieu ne veut pas vous guérir. Au contraire, soyez remplis de foi. Dites que la guérison commence dans votre corps. Elle commence, que Dieu est en train de vous guérir. C'est le cas qui est arrivé avec Jésus-Christ pendant son ministère. Jésus-Christ aurait pu dire, ah, ce n'est pas la volonté de Dieu que tu voyes les choses clairement. Dieu veut que tu quittes l'obscurité vers le flou. Non, ce n'est pas la volonté de Dieu. Dieu veut que tout le monde soit en bonne santé. Et lorsque Jésus-Christ a imposé les mains, il a imposé une deuxième fois et la personne a vu les choses clairement. Il y a eu progression. Mon frère, ma sœur, il y a eu progression. Je voudrais que nous voyions un troisième cas. Un cas que nous connaissons. C'est l'histoire de Abraham et Sarah. Lisez avec moi dans Genèse 18. Genèse 18, 9 à 11. Genèse 18, 9 à 11. Alors ils lui dirent, « Où est Sarah ta femme ?» Il répondit, « Elle est dans la tente. » L'un d'entre eux dit, « Je reviendrai vers toi à cette même époque. Et voici, Sarah ta femme aura un fils. » Sarah écoutait à l'entrée de la tente qui était derrière lui. Abraham et Sarah étaient vieux, avancés en âge. Et Sarah ne pouvait plus espérer avoir des enfants. Lisez encore avec moi dans Genèse 21, versets 1 à 2. L'Éternel se souvint de ce qu'il avait dit à Sarah, et l'Éternel accomplit pour Sarah ce qu'il avait promis. Sarah devint enceinte et elle enfanta un fils à Abraham dans sa vieillesse, au temps fixé dont Dieu lui avait parlé. Trois personnes passent. Abraham les invite. Ils mangent, ils boivent. Et au moment de se séparer, ils commencent à bénir Abraham et Sarah. Et ils disent à Abraham, l'année prochaine, tu auras un fils. L'année prochaine, ça veut dire dans 12 mois. Nous savons

tous que lorsqu'une femme tombe enceinte et qu'elle accouche, il se passe une période de 9 mois. Vous êtes d'accord avec moi? En général, les grossesses prennent 9 mois. La femme accouche au bout de 9 mois de grossesse. Mais Dieu dit à Abraham que l'année prochaine, c'est-à-dire dans 12 mois, tu auras un enfant. Dites-moi, qu'est-ce qui s'est passé pendant une période de 3 mois avant que Sarah ne tombe enceinte? Vous avez une idée? Je vous donne la réponse. Il y avait un processus de guérison qui commençait entre Abraham et Sarah, ou plutôt les deux. Un processus de guérison commençait dans leur corps. Et elle a duré 3 mois. Vous voyez, ce sont des choses que nous avons lues, mais que nous n'avons pas toujours prêté attention. Dieu aurait pu faire de façon instantanée, il dit, bon, aujourd'hui, tu seras capable de concevoir et dans 9 mois, ta femme sera enceinte. Ta femme plutôt va accoucher. Mais Dieu a voulu que ça soit un processus de 3 mois. Ça dépend de Dieu. Ça ne dépend pas de nous. Nous devons marcher par la foi et non par la vue. Nous devons accepter d'affronter l'incrédulité, de lui dire non et de continuer à persévérer dans la promesse que Dieu a faite. Car qu'est-ce qu'il est dit? Dieu s'est souvenu et a accompli la promesse qu'il avait faite à Abraham et à Sarah. Oh mon frère, oh ma sœur, Dieu ne change pas, Dieu ne varie pas, Jésus-Christ n'a pas changé, il est le même hier, aujourd'hui et éternellement. Mais il est souverain, c'est lui seul qui décide comment la guérison va se manifester dans notre vie. S'il décide par un miracle, gloire à Dieu. Mais nous ne devons pas marcher en fonction uniquement du miracle. Nous devons marcher par la foi et non par la vue. S'il décide de vous guérir de façon instantanée aujourd'hui, gloire à Dieu. Mais s'il ne le fait pas de façon instantanée, cela ne veut pas dire qu'il ne veut pas que vous soyez guéri. Il guérit aussi de façon progressive. C'est sa volonté. Et nous devons le croire. Nous devons lui faire confiance. L'apôtre Paul nous dit dans 1 Corinthiens 12, verset 6. Il existe une diversité d'opérations, mais le même Dieu qui opère tout en tous. Il existe une diversité. Donc Dieu fait, Dieu guérit de diverses manières. Ça peut prendre un jour, ça peut prendre 3 jours, ça peut prendre 7 jours, ça peut prendre une seconde. C'est la diversité. Mais c'est lui qui décide et c'est lui qui opère. Nous devons croire en lui. Nous devons lui faire confiance. Mon frère, ma sœur, lorsque je vais prier pour vous, ayez foi que Dieu va vous guérir. S'il vous guérit dans l'instant, gloire à Dieu, il a un but pour vous, aujourd'hui, de façon à ce que vous receviez la guérison de façon instantanée. Mais s'il ne le fait pas de façon instantanée, croyez que c'est progressif, c'est petit à petit, et remerciez Dieu, louez Dieu pour cela. Dites-lui, je te bénis de ce que tu es en train de me guérir. Je ne marche pas par la vue, mais je marche par la foi. Je te bénis, je te loue et je te rends grâce de ce que tu es en train de me guérir. Gardez ce témoignage, gardez ce langage, de la foi, jour et nuit, jusqu'à ce que la guérison se manifeste dans votre vie. Ne marchons pas par la vue, mais par la foi. Cela s'applique dans tous les autres domaines de la vie. La prière et la foi marchent de la même manière. C'est le même chemin. Et en général, ceux que le Seigneur guérit de façon progressive sont plus aptes, sont plus forts dans le domaine de la foi que ceux que le Seigneur guérit de façon instantanée. Parce que pour eux, si Dieu ne donne pas tout de suite, maintenant et dans l'instant, c'est que Dieu n'a pas donné.
Nous avons vu que Jésus-Christ ne guérissait pas toujours de façon instantanée, mais aussi de façon progressive. C'est biblique. Croyez qu'il n'a pas changé. Gloire à Dieu, je voudrais que toutes les guérisons soient instantanées. Mais si il n'y avait que le don des miracles, la Bible ne parlerait pas des dons de guérison. Et c'est ça que je veux, c'est sur ça que je veux insister. Afin que vous ne tombiez pas dans le piège de l'ennemi. Car l'ennemi est un menteur. Il a fait croire pendant des siècles à l'Église que Dieu ne guérissait que de façon instantanée. Que s'il ne guérissait pas de façon instantanée, c'est que ce n'est pas dans sa volonté. Refuser. C'est pour ça qu'on parle de renouveler son intelligence en fonction de la parole de Dieu. Relisez ces versets. Si vous avez besoin de ces cassettes, rachetez ces cassettes. Venez à Shalom Africa, achetez ces cassettes, réécoutez-les. Soyez imprégnés de cette vérité et vous verrez que vous serez éclairés. Nous allons finir pour aujourd'hui. Et je vais prier pour tous ceux et toutes celles qui sont malades. Touchez la partie malade dans sur votre corps. Et croyez que c'est Dieu lui-même qui impose ses mains sur vous et qui est en train de vous restaurer. Prions. Père éternel, au nom de Jésus-Christ, je viens devant toi te présenter tous ces hommes et toutes ces femmes qui ont accepté ce message. Je te demande de les guérir au nom de Jésus-Christ. J'ordonne à toute maladie, à tout esprit d'infirmité, d'arrêter cette oppression maintenant au nom de Jésus-Christ. Je maudis ces maladies, je maudis ces infirmités au nom de Jésus-Christ. Je proclame la guérison, je proclame la restauration dans ces corps malades maintenant au nom de Jésus-Christ. Je crois par la foi que tu les as guéris maintenant. Je te bénis, je te loue et je te rends grâce de ce que ces hommes sont maintenant en bonne santé, de ce que ces hommes sont maintenant en train de retrouver la santé physique, mentale et intellectuelle, et qui vont jouir pleinement de toutes les bénédictions que tu as accordées au travers de la mort de ton Fils Jésus-Christ. Merci Seigneur, merci Dieu Tout-Puissant, au nom de Jésus-Christ. Amen. Si vous avez besoin de témoigner, cela va nous encourager dans ce que nous sommes en train de faire. Si vous avez besoin encore de prière, si vous avez besoin que nous puissions vous recommander vers une église qui croit dans la Bible, qui croit uniquement dans la Bible comme étant la parole de Dieu, la parole inspirée de Dieu, vous pouvez joindre notre ministère qui s'appelle le ministère Jésus pour tous. Vous pouvez nous appeler au +243 819 910 910. Je répète, au +243 819 910 910 ou au +243 991 100 100. Je répète, au +243 991 100 100. 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Cette émission s'appelle « Venez à Jésus ». Je suis Raphaël Mambou. À la semaine prochaine. Que Jésus vous bénisse encore, qui que vous soyez, où que vous soyez. Amen.

0: Oh. Ah. Bonjour à tous, je suis Raphaël Mambou, que Jésus vous bénisse, qui que vous soyez, où que vous soyez. Le nom de cette émission est Venez à Jésus. C'est une grâce, c'est un honneur, c'est un privilège de pouvoir vous retrouver encore aujourd'hui autour de la parole de Dieu pour partager quelques versets bibliques sur le thème « L'identité du croyant en Christ ». C'est notre cinquième émission et je bénis grandement le Seigneur pour cela. Mais avant d'aller plus loin, avant de continuer sur le thème, je voudrais rendre gloire à Dieu, lui dédier ces 30 minutes, car ce n'est pas par notre propre force, notre propre intelligence, notre propre savoir-faire, c'est simplement qu'il a fait grâce en Jésus-Christ. Et je voudrais lui dire merci pour cela. Et je voudrais vous inviter à vous joindre à moi dans cette courte prière afin de dédier ces 30 minutes que... Ces 30 minutes que nous allons entendre son esprit aujourd'hui. Prions. Père éternel, merci. Merci pour le souffle de vie, merci pour ton amour, merci pour ta grâce, merci pour ta bonté, merci pour ta miséricorde, merci pour ta paix, merci pour ta bonté, merci pour ton Saint-Esprit. Merci pour les différents partenaires du ministère Jésus pour tous. Merci pour ces hommes et ces femmes qui écoutent en ce moment cette émission. Que ce soit à la radio, que ce soit sur Internet, que ce soit sur un support CD, Seigneur, je te bénis, je te loue et je te rends grâce. Merci Père, au nom de ton Fils Jésus-Christ. Amen. L'identité du croyant. C'est notre cinquième émission et je voudrais vous inviter à lire dans Éphésiens 1, verset 3. L'identité du croyant. Qu'est-ce que nous entendons par identité? Eh bien, une identité est ce qui permet de différencier, sans confusion possible, une personne des autres. Donc, l'identité du chrétien, du croyant en Jésus-Christ, doit être une caractéristique différente des autres. Éphésiens 1, verset 3 dit « Béni soit Dieu, le Père de notre Seigneur Jésus-Christ, qui nous a bénis de toutes sortes de bénédictions dans les lieux célestes en Christ. » Ceux qui sont en Christ sont bénis. C'est ça que veut nous dire Paul dans cette lettre aux Éphésiens. Tous ceux et toutes celles qui ont reçu Jésus-Christ sont bénis par Dieu. Proverbe 10, verset 22 dit « C'est la bénédiction de l'Éternel qui enrichit et qui ne la fait suivre d'aucun chagrin. » Et puisque c'est l'identité, puisque c'est une des caractéristiques de l'identité du croyant en Christ, cela veut dire que tous ceux et toutes celles qui ne sont pas en Jésus-Christ, on ne parle pas de l'Église catholique, on ne parle pas de l'Église protestante, de l'Église pentecôtiste, baptiste, témoin de Jéhovah, mormon, foi baha'i, musulman ou autre. Non, on parle de Jésus. Ceux qui sont en Jésus sont bénis. Tous ceux qui sont en dehors de Jésus ne sont pas bénis. Soyons francs, ce que la Bible veut dire, ce sont des personnes maudites. Proverbe 3, verset 33 dit « La malédiction est sur la demeure du juste, du méchant. » Disons-le pour être plus précis. Proverbe 3, verset 33. « La malédiction de l'Éternel est dans la maison du méchant. » Mais il bénit la demeure des justes. La malédiction de l'Éternel est dans la maison du méchant, mais l'Éternel bénit la demeure des justes. Donc, les justes sont ceux et celles qui ont donné leur vie à Jésus-Christ. Dieu les bénit. Les méchants, ce sont ceux et celles qui sont en dehors de Christ. Dieu les maudit. Il n'y a pas de point commun. Voilà pourquoi l'identité, fait la différence entre l'identité chrétienne est une caractéristique. Une des caractéristiques de l'identité chrétienne, c'est que les chrétiens sont bénis. Et ceux qui ne sont pas chrétiens sont maudits. Je parle du vrai chrétien, de celui qui a réellement donné sa vie à Jésus-Christ et qui marche en nouveauté de vie. Je ne parle pas de ceux qui ont des cartes de membres d'église, ceux qui sont passés par les eaux du baptême, quoique ces choses soient bonnes. Mais ça ne dit pas que tous ceux qui ont des cartes de membres, tous ceux qui sont passés par les eaux du baptême, ont Jésus-Christ dans leur vie comme sauveur et Seigneur personnel. Mais ce n'est pas parce que nous sommes bénis spirituellement, que nous sommes bénis matériellement, financièrement et autres, qu'il n'y a pas de difficulté dans notre vie. Et là, il faut rester équilibré. Parce que vous avez des évangiles aujourd'hui qui vous disent que si vous êtes en Jésus-Christ, c'est fini, il n'y a plus de problème. Si vous avez des difficultés, c'est qu'il y a un problème dans votre vie. Ce n'est pas correct. Ce n'est pas vrai. Nous avons vu ça dans la vie de Joseph, béni par Dieu. Dieu lui montre qu'il sera au-dessus de ses frères et de ses parents. Mais Joseph est vendu dans la maison de Potiphar, est vendu comme esclave chez Potiphar. Quoique Dieu était avec lui, faisait prospérer tout ce que Joseph entreprenait, il restait esclave, quoique béni par Dieu. Injustement accusé par la femme de son maître, il se retrouve en prison dans la maison, en prison dans la prison de Pharaon. Et il est dit que Dieu a étendu sa bonté sur lui. Pourquoi ? Parce que Dieu l'avait béni. Joseph n'est en rien supérieur à nous. Parce que l'identité doit être l'identité, cette identité de bénédiction doit être la caractéristique et la caractéristique de tous les chrétiens. Paul le dit, Éphésiens 1, verset 3. Vous êtes bénis en Jésus-Christ. Paul ne dit pas que ceux qui font partie de la communauté paulienne sont bénis par rapport à ceux qui font partie de la communauté de Pierre, de Jean, de Marc, de Luc. Non ! Ceux qui sont en Jésus-Christ sont bénis. Même s'ils passent par des tempêtes, même si on les met en prison, même s'ils sont rejetés par leur famille, même s'ils perdent leur travail, même s'ils perdent leur conjoint ou leur conjointe, même si les hommes et les femmes les rejettent, ce sont des hommes et des femmes bénis en Jésus-Christ. Et ce n'est pas la difficulté qui doit leur faire douter de la bénédiction. Dans Jean 15, verset 20, Jésus dira lui-même, souvenez-vous de la parole que je vous ai dite, le serviteur n'est pas plus grand que son maître. S'ils m'ont persécuté, ils vous persécuteront aussi. S'ils ont gardé ma parole, ils garderont aussi la vôtre. Dieu nous dit que si lui-même a été persécuté, nous aussi nous serons persécutés. Bibliquement parlant, il n'y a pas un être aussi béni que Jésus-Christ. Du reste, quand nous donnons notre vie à Jésus-Christ, c'est la bénédiction de Jésus-Christ qui vient sur nous. Mais Jésus-Christ dit, j'ai été persécuté, et si vous êtes en moi, vous serez aussi persécuté. La persécution n'est pas un signe que l'homme ou la femme qui est en Christ n'est pas béni. Bien sûr, je ne dis pas qu'il faut chercher des persécutions. Non, là, ce n'est pas normal. Mais si vous êtes persécuté à cause du nom de Jésus-Christ, cela ne change rien. Vous êtes une personne bénie. Même si vous perdez tout, comme Job, vous perdez vos enfants, vous perdez votre travail, vous perdez votre industrie, vous perdez votre ministère, vous perdez vos relations avec vos amis, vous êtes rejeté par tout le monde, on vous traite de sorcier alors que vous-même, vous savez que vous ne faites pas ces trucs, vous ne faites pas ces pratiques, vous êtes rejeté par tout le monde. Si vous êtes en Jésus-Christ, vous êtes béni. Même s'il n'y a que votre conscience pour vous dire que vous êtes en Jésus-Christ, vous êtes une personne bénie. Ne craignez pas cela. L'apôtre Paul dira de lui-même dans 1 Corinthiens 4. 1 Corinthiens 4, verset 12. Paul dira de lui-même, de son propre ministère. 1 Corinthiens 4, verset 12. Nous nous fatiguons à travailler de nos propres mains. Injuriés, nous bénissons. Persécutés, nous supportons. Verset 13. Calomniés, nous parlons avec bonté. Nous sommes devenus comme les balayures du monde, le rébut de tous jusqu'à maintenant. Commençons verset 11 de 1 Corinthiens 4, verset 11. Jusqu'à cette heure, nous souffrons la faim, la soif, la nudité. Nous sommes maltraités, errant ça et là. Nous nous fatiguons à travailler de nos propres mains. Injuriés, nous bénissons. Persécutés, nous supportons. Calomniés, nous parlons avec bonté. Nous sommes devenus comme les balayures du monde, des gens qu'on doit chasser du monde. C'est comme des saletés, on ne veut pas de nous. Le rébut de tous, jusqu'à maintenant. Paul est reconnu comme étant le champion de l'évangélisation. Il n'y a pas un homme qui a autant souffert pour Christ. Paul dit aux Éphésiens, nous sommes bénis en Jésus-Christ de toutes sortes de bénédictions. Paul, parlant de sa propre vie, montre qu'il est persécuté. Il est traité comme de la saleté, qu'il faut se débarrasser de lui. Mais Paul n'est pas moins béni. Paul croit qu'en Jésus-Christ, il est béni. Dans le livre des Actes des Apôtres, il est même dit qu'un roi voulait entendre Paul parler, cherchait à ce que Paul lui donne un peu d'argent. Vous imaginez ? Un prisonnier, un roi, un président, un gouverneur, un premier ministre, cherche à ce que le prisonnier, son prisonnier, lui donne un peu d'argent. Mais Paul est prisonnier. Paul est béni en Jésus-Christ. Paul n'est pas plus béni que vous. Paul n'est pas plus béni que moi. Parce que en Jésus-Christ, nous sommes bénis de la même manière. Ce n'est pas parce que nous sommes persécutés. Ce n'est pas parce que nous avons tout perdu à cause de Christ que nous devons dire que Dieu ne nous connaît pas. Vous savez, il y a certains hommes et femmes qui avaient certaines richesses, qui avaient certaines entrées parce qu'ils étaient malhonnêtes. Mais dès qu'ils donnent leur vie à Jésus-Christ, ils perdent ces certains avantages. Alors ils peuvent commencer à se dire, mais c'est quoi? Pourquoi? Pourquoi est-ce que Dieu m'a abandonné? Dieu ne vous a pas abandonné. Dieu ne vous a pas abandonné. Si vous avez eu des choses malhonnêtement, c'est simplement que Satan récupère ses droits. Mais ça ne change rien, même si vous perdez tout, je le répète et je le dis encore, vous êtes bénis en Jésus-Christ. Peu importe ce que les hommes disent de vous, j'aime ce que Paul dit. Jusqu'à cette heure, nous souffrons la faim. Oh, voilà un homme béni en Jésus-Christ, mais qui est passé par la faim, la soif, la nudité. Nous sommes maltraités. La persécution n'est pas un signe que vous êtes une personne maudite. Si Paul n'était pas une personne bénie, le trois quarts du Nouveau Testament n'aurait pas été écrit. Paul est une personne bénite. Le psaume 119, verset 86. Psaume 119, verset 86. Tous tes commandements ne sont que fidélité. Ils me persécutent sans cause, secours-moi. Ils me persécutent sans raison. Je n'ai rien fait de mal, si ce n'est que de te suivre, Seigneur Jésus-Christ. Et on me persécute. Parce que je t'aime, je suis persécuté. Parce que je suis béni, je suis persécuté. Parce que tu m'appelles par mon nom, je suis persécuté. La persécution pour un enfant de Dieu est biblique. Je ne dis pas que si vous n'êtes pas persécuté, vous devez vous dire « Ah non, il y a quelque chose qui ne va pas dans ma vie ». Ce n'est pas ça que je suis en train de dire. Mais si la persécution, si vous rencontrez la persécution, ne dites pas que Dieu ne vous connaît pas. Vous cherchez du travail, on vous refuse. Aujourd'hui, j'entends parler d'histoires d'hommes et de femmes qui, on leur propose d'entrer dans des loges secrètes pour avoir du travail, pour avoir des postes. Vous allez introduire votre CV dans une entreprise, une demande dans une entreprise, on vous dit de quelle loge secrète vous faites partie. Si vous voulez avoir tel poste, rejoignez-nous dans telle loge secrète. Si vous dites non, vous n'avez pas ce travail, c'est une forme de persécution. Mais ça ne change rien. En Jésus-Christ, nous sommes bénis. C'est ça notre identité. Nous sommes bénis en Jésus-Christ. Ne paniquez pas. Ne laissez pas tomber Jésus-Christ à cause des avoirs de ce monde, à cause des richesses de ce monde. Parce que de toute façon, toutes les choses de ce monde, Dieu les a créées pour vous et pour moi. Donc, si je crois que je suis béni en Jésus-Christ, si je le crois et je le confesse, Dieu va matérialiser ses bénédictions. Moi, j'en suis sûr. La foi vient de ce qu'on entend vient de la parole de Dieu. Si tu crois dans ton cœur et si tu confesses de ta bouche que Jésus-Christ est Seigneur, tu seras sauvé. Étudiez le mot « salut » en grec et en hébreu. Ça parle de tous les noms rédempteurs de Dieu. Donc si vous croyez quelque chose et que vous confessez quelque chose qui est biblique, Dieu appellera à l'existence cette chose dans votre vie, au travers de vos paroles. Croyez et confessez que vous êtes une personne bénie. Même si vous êtes une épouse, même si vous êtes une femme avec 5 enfants abandonnés par votre mari, vous ne savez plus où donner de la tête, vous êtes au chômage, croyez que vous êtes une personne bénie. Ne confessez pas la réalité, confessez la vérité. Et la vérité est la parole de Dieu. Il me persécute sans cause. L'Éternel est mon berger, je ne manquerai de rien. Jésus-Christ dira, si ils m'ont persécuté, ils vous persécuteront. Jésus-Christ n'était pas maudit. Jésus-Christ était béni par Dieu. Du reste, il est Dieu lui-même. Jésus-Christ a pris notre place et les hommes se sont dit, Dieu l'a maudit. Oui, mais à cause de nous. Il a pris notre malédiction, il a pris ma malédiction et il m'a donné sa bénédiction. Il m'a donné ses richesses, il m'a donné sa puissance, il m'a donné son autorité, il m'a donné son onction. Donc en Jésus-Christ, je suis oint, je suis béni, je suis puissant, je suis fort, je suis libre de Satan, je suis une autorité spirituelle. Nous devons croire cela, nous devons confesser cela. 1 Pierre 4, verset 12. 1 Pierre 4, verset 12. Bien-aimés, ne soyez pas surpris comme d'une chose étrange qui vous arrive de la fournaise qui est au milieu de vous pour vous éprouver. Ne soyez pas surpris, ne voyez pas l'épreuve comme quelque chose d'anormal. Pourquoi ? Parce que s'ils ont persécuté le béni de Dieu, ils vous persécuteront, vous qui êtes béni en Jésus-Christ. S'ils ont persécuté la source de toute bénédiction, ils vont forcément persécuter ceux et celles qui acceptent que Jésus-Christ est leur source de bénédiction. Réjouissez-vous au contraire, verset 13, de la part que vous avez aux souffrances de Christ, afin que vous soyez aussi dans la joie et dans l'allégresse lorsque sa gloire apparaîtra. Ce n'est pas parce qu'on est béni que les épreuves vont manquer. Ce n'est pas parce que vous vivez dans des épreuves, que vous traversez des épreuves, que vous allez dire non, moi je ne suis pas béni. Vous êtes béni en Jésus-Christ, peu importe ce que vous vivez, peu importe ce que vous traversez, peu importe ce que les gens disent de vous. J'aime comment Paul a parlé dans 1 Corinthiens 4, verset 12. Je souffre de faim, j'ai souffert de faim, de nudité, de soif. Je suis injurié, je suis maltraité. On me considère comme des saletés qu'on doit se débarrasser de ce monde. Mais pourquoi ? Parce que je suis Jésus-Christ. Et une personne qui suit Jésus-Christ est une personne bénie. Est une personne bénie. Ne vous laissez pas décourager par les épreuves. Dites dans les épreuves que vous êtes béni en Jésus-Christ. Dites dans les épreuves que vous êtes béni en Jésus-Christ. Je suis sûr que si on demandait à Jésus-Christ du haut de la croix, quand il était encore ici sur terre et qu'il est passé par la croix, dis-nous, que dis-tu de toi-même? Es-tu une personne bénie ou es-tu une personne maudite? Je suis sûr que Jésus-Christ aurait dit, je suis béni. Il dirait même plus, je suis la bénédiction de Dieu pour vos vies. Je suis convaincu que si, quand Jésus-Christ était sur la croix et qu'on lui avait emmené un malade, Seigneur, guéris cette personne, Jésus-Christ aurait guéri cette personne. Pourquoi? Parce qu'il aurait dit, je suis la solution de Dieu à vos problèmes. Mais pourtant, il était sur une croix. Il bénissait, il ne maudissait pas. Pourquoi il ne maudissait pas? Parce qu'il est une personne bénie. Les épreuves n'ont pas fait changer d'idée de Jésus-Christ sur lui-même, sur ce qu'il pensait de lui-même. Voilà pourquoi je voulais donner cette définition de l'identité. C'est aussi la possibilité de regrouper plusieurs personnes sous un même concept, sous une même idée, sous une même valeur, sous des mêmes traits qui leur caractérisent. Voilà pourquoi j'ai dit, et je le dis, et je le répète encore. Le chrétien européen n'est pas plus béni que le chrétien africain. Le chrétien africain n'est pas moins béni que le chrétien américain. Le chrétien américain n'est pas plus béni que le japonais, que le chrétien japonais. Pourquoi? Parce que la bénédiction de Dieu en Jésus-Christ est une caractéristique d'un enfant de Dieu. Même si vous êtes dans une prison, même si vous êtes au chômage, même si vous êtes rejeté, même si vous êtes divorcé, même si vous êtes sur le point de mourir au moment où vous écoutez ce message, vous êtes une personne bénie en Jésus-Christ si Jésus-Christ est votre Seigneur et votre Sauveur personnel. Ne doutez pas de cela. Il me persécute sans cause, nous dit le psaume 119. 1 Pierre 4, verset 16. Mais si quelqu'un souffre comme chrétien, qu'il n'en ait point honte et que plutôt il glorifie Dieu à cause de ce nom. Les chrétiens, s'ils sont persécutés, il n'y a rien d'étonnant. C'est parce qu'ils sont bénis. Et Satan voit en eux une source de bénédiction qu'il faut tuer. Dieu dira à Abraham, dans le livre de Genèse, je bénirai celui qui te bénira. Je maudirai celui qui te maudira. Pourquoi est-ce que celui qui te bénit sera béni? Parce que tu es une source de bénédiction. Genèse 12, verset 2. Je ferai de toi une grande nation. Je te bénirai et je rendrai ton nom grand et tu seras une source de bénédiction. Je bénirai ceux qui te béniront et je maudirai ceux qui te maudiront et toutes les familles de la terre seront bénies en toi. Ces paroles que Dieu avait prononcées à Abraham sont valables encore pour nous en Jésus-Christ. Mais moi, je dirais ceci. Dieu fait de moi une grande nation. Il me bénit en Jésus-Christ. Il me rend grand, il rend mon nom grand. Et je suis une source de bénédiction. Il bénira ceux qui me béniront. Il maudira ceux qui me maudiront. Et toutes les nations et toutes les familles de la terre seront bénies en moi parce que je suis en Jésus-Christ qui est la source de toute bénédiction. Mon frère, ma sœur, il n'y a pas de vraie bénédiction en dehors de Jésus-Christ. La seule bénédiction, la seule et vraie et unique bénédiction, c'est Jésus-Christ. Si Jésus-Christ n'est pas votre sauveur, si Jésus-Christ n'est pas votre Seigneur, cette identité de bénédiction n'est pas pour vous. Mais gloire soit rendue à Dieu. Dieu veut vous donner l'opportunité maintenant de devenir une source de bénédiction pour les autres, en Jésus-Christ. Ça n'a rien à voir avec la religion. Ça n'a rien à voir avec une confession religieuse. C'est une question de relation personnelle entre Dieu et vous au travers de Jésus-Christ. Si c'est votre prière, si c'est votre désir, baissez simplement la tête et répétez ces simples mots après moi. Dites, Père éternel, au nom de ton Fils Jésus-Christ, j'ai entendu ta voix. J'ai entendu ton message. Je viens devant toi. J'ouvre mon cœur à Jésus-Christ. Je l'accepte comme mon sauveur et mon Seigneur personnel. J'accepte le salut de Dieu en Jésus. J'accepte l'amour de Dieu en Jésus. J'accepte le pardon de Dieu en Jésus. J'accepte la bénédiction de Dieu en Jésus-Christ. Je crois et je confesse que maintenant, je suis une nouvelle créature en Jésus-Christ. J'accepte, je crois et je confesse maintenant Jésus-Christ, je suis béni en Jésus-Christ et que je deviens moi aussi une source de bénédiction pour les autres. Je te remercie Père de m'avoir sauvé, au nom de ton Fils Jésus-Christ. Amen. Si vous avez fait cette prière, croyez que par la foi, vous êtes un enfant de Dieu, vous êtes une nouvelle créature, vous êtes béni en Jésus-Christ, vous êtes devenu une source de bénédiction en Jésus-Christ pour les autres. 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Le nom de cette émission est Venez à Jésus. Je suis Raphaël Mambou. Que Jésus continue de vous bénir, que Jésus continue de vous garder. Nous nous retrouvons la fois prochaine, toujours sur le même thème, l'identité du croyant en Christ. Que Jésus vous bénisse encore une fois. Amen.
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2: Je m'appelle Marc, je suis le quatrième d'une famille de quatre, une famille sans problème. Très jeune, mon père m'a fait faire du sport. Et bon, bah assez vite, je me suis révélé assez bon. On est vite monté au niveau national, et j'aimais beaucoup ça. Mais vers 17 ans, je me suis vraiment posé la question pourquoi vivre, à quoi ça servait. Et je me disais, mais si on vit pour mourir un jour, c'est vraiment bête. Ça sert à rien du tout. C'est complètement absurde. Mais plus cette idée de mort grandissait en moi, parce que je voyais des choses qui étaient vraiment moches, comme quand j'ai appris tout ce qui s'est passé au niveau des camps de concentration, par exemple, on se demande comment ça a pu exister. Comment on a pu faire ça un jour? C'est incroyable. Il y a vraiment de quoi être écœuré. Mais tout comme cette idée dans mon cœur grandissait de mort, de suicide, eh ben, j'étais obligé de réaliser qu'il y avait des choses qui étaient belles. Un paysage, ou bien un enfant, ou une amitié. J'ai continué à faire du sport de plus en plus, parce que il y avait que ça qui comptait dans ma vie. Tous les soirs, on avait un entraînement. Je faisais beaucoup de gymnastique. Donc on faisait pas mal de compétitions. Et puis, en même temps, j'ai fait du kendo en art martial. J'aimais beaucoup ça aussi. Je m'y donnais à fond. Mais je réalisais quand même toutes les limites du sens que je donnais à ma vie. Un jour, j'avais un de mes amis qui faisait de la gymnastique avec moi, qui était meilleur que moi. Enfin, on avait beaucoup de points communs parce qu'on faisait, on était, enfin, moi je faisais ce qu'il faisait, mais en plus casse-cou. Et un jour, on faisait un double saut périlleux au bar parallèle. Il a eu un accident très grave. Il s'est cassé deux vertèbres. Et pendant un bon bout de temps, pendant plusieurs mois, on s'est demandé s'il pourrait recommencer les entraînements. Et c'était le type de garçon qui était, quand il venait sur les plateaux, enfin, dans les compétitions, il était vraiment très, très admiré parce qu'il était très fort. Et à partir de ce jour-là, quand on l'a revu dans les compétitions, presque plus personne venait lui adresser la parole. Les gens étaient gênés. Et c'est là où j'ai vu un petit peu qu'on l'aimait bien, non pas pour lui-même, mais pour ce qu'il était, enfin, de par le sport. Alors je me demandais si une amitié vraie était possible. Et un jour, j'ai rencontré des chrétiens. Alors, moi, je me disais chrétien, hein. J'avais reçu une éducation chrétienne, donc j'étais chrétien, je croyais en Dieu. Mais dans ma vie, il y a des choses qui passaient bien avant Dieu. Enfin, en l'occurrence, le sport. Et j'ai entendu des gens, donc, qui ont parlé de l'évangile. Et j'ai compris qu'être chrétien, c'était pas de se dire chrétien ou d'avoir reçu une éducation religieuse, mais c'était un engagement, un oui total qu'on disait à Dieu. C'est-à-dire qu'on lui laissait vraiment, la première place. Et là, je savais qu'il n'avait pas la première place. Je lui avais pas dit un oui clair. J'avais encore ce que je voulais faire moi. Je connaissais pas d'ailleurs bien l'évangile. Il y a vraiment des paroles de Jésus qui me parlaient vraiment beaucoup, comme s'aimer les uns les autres ou quand on te frappe sur la joue droite, tends la joue gauche. C'était complètement impossible pour moi de vivre ça. Mais je savais que celui qui tendait l'autre joue était plus fort que celui qui frappait. Parce que un jour on meurt et s'il n'y a rien après, bah ça sert à rien. Mais s'il y a une vie éternelle, ben faut pas la louper. Si Dieu existe, faut pas le louper non plus. Alors ben j'ai dit oui, c'est oui à Dieu et ça a changé beaucoup de choses. D'abord, bon ben j'ai senti fort que le sport était à la première place dans ma vie, que ce n'était pas juste. J'ai donc arrêté, j'ai senti très fort que c'était bon que j'arrête, je me suis occupé de jeunes. Au niveau des ambitions professionnelles aussi, où bon ben souvent on a le désir de faire de grandes choses, et là bon ben j'ai pu accepter une place d'agent hospitalier, je suis dans un hospice. D'ailleurs où je rencontre toutes sortes de gens, où je vois mourir des tas de sortes de gens, des anciens directeurs de banque, des anciens notaires, des boxeurs, ça fait drôle d'ailleurs de voir ces gens qui meurent. Mais ce qui est merveilleux, c'est surtout cette vie éternelle qu'on peut avoir quand on a donné notre vie à Jésus. Et c'est quelque chose de très simple, et c'est ça être chrétien.
0: Bonjour à tous, je suis Raphaël Mambou, que Jésus vous bénisse, qui que vous soyez, où que vous soyez. Le nom de cette émission s'appelle Venez à Jésus. 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En cette année 2011, que Dieu bénisse chacun d'entre vous, que Dieu bénisse vos familles, que Dieu bénisse vos projets, que Dieu bénisse vos commerces, que Dieu bénisse vos entreprises, que Dieu bénisse vos études, que Dieu bénisse tout ce que vous faites dans votre vie et qui est légal et qui est conforme à la parole de Dieu. Qu'il vous bénisse, qu'il vous fasse trouver du succès face à vos ennemis, vous qui avez reçu Jésus-Christ dans votre cœur comme sauveur et Seigneur personnel. Qu'il vous bénisse, vous qui avez reçu Jésus-Christ comme Seigneur et Sauveur dans votre vie. Que tout ce que vous allez entreprendre cette année, qui est conforme aux Écritures, qui est conforme à la Sainte Bible, trouve du succès. Que Dieu vous fasse trouver du succès, que Dieu vous donne du succès, qu'il vous fasse trouver grâce face à vos ennemis, face à vos alliés, qu'on vous soutienne et que vous réussissiez dans tout ce que vous faites. Avant que nous puissions commencer, ou plutôt que nous puissions continuer notre thème sur la reconnaissance, je voudrais que nous prions afin de rendre gloire à celui qui a permis que ce jour soit possible, Jésus-Christ. Père éternel, je voudrais te dire merci. Merci pour mon frère. Merci pour ma sœur. Merci pour Shalom Africa. Merci pour ce nombre d'émissions que nous avons fait avec toi au travers de Shalom Africa. Bénis ces hommes et ces femmes qui entendent ce message en ce moment. Bénis ces hommes et ces femmes, Seigneur, ouvre notre esprit, ouvre l'entendement de notre cœur. Car tu veux nous faire du bien, tu veux nous parler, tu veux nous redresser, tu veux nous sauver, nous guérir, nous délivrer. Au nom de ton Fils Jésus-Christ, amen. Nous sommes en train de faire une toute petite étude sur la reconnaissance. Et aujourd'hui, c'est notre quatrième émission sur la reconnaissance. Que Dieu soit béni, que Dieu soit glorifié, sanctifié pour ce thème. Nous avons dit que la reconnaissance est un sentiment, la reconnaissance se définit comme étant un sentiment qui porte à témoigner que l'on se souvient d'un bienfait reçu. Je répète, la reconnaissance se définit comme étant un sentiment qui porte à témoigner que l'on se souvient d'un bienfait reçu. Et nous pouvons ajouter, un bienfait reçu de la part de Dieu. Nous avons vu dans les émissions précédentes trois types d'œuvres que Dieu a faites dans notre vie et pour lesquelles nous devons lui rendre gloire, dans lesquelles nous devons avoir de la reconnaissance et non de l'ingratitude. Nous avons dit que même si Dieu a commencé à faire certaines choses dans notre vie qu'elles ne sont pas achevées, nous devons être reconnaissants. Nous avons vu que Dieu nous a donné des dons, nous a donné des talents, et c'est pour cela que nous devons être reconnaissants. Nous avons vu aussi que Dieu fait des choses dans notre vie et que nous devons nous souvenir de ces choses et non pas les oublier. Nous avons pris l'histoire des 10 lépreux pour lesquels Jésus-Christ a guéri et dont un seul est revenu rendre gloire à Dieu. Et les autres ont oublié. Nous ne devons pas être de ceux qui oublions les bienfaits de Dieu dans notre vie. Car nous avons dit qu'elles ouvrent des portes, qu'elles ouvrent d'autres portes de bénédiction. Je suis convaincu, au plus profond de moi, que cette année 2011, ce sera encore une année de succès pour ceux et celles qui marchent avec Jésus-Christ. Non, il ne nous abandonnera pas. Il ne nous délaissera pas. C'est conformé à sa parole, conformément à sa parole. Mais il nous demande d'être reconnaissants. Je voudrais que vous lisiez avec moi dans 1 Colossiens 1, versets 12 à 14. Je disais Colossiens 1, versets 12 à 14. Il nous est dit ceci. Rendez grâce au Père qui vous a rendu capable d'avoir part à l'héritage des saints dans la lumière, verset 13, qui nous a délivrés de la puissance des ténèbres et nous a transportés dans le royaume de son Fils, verset 14, en qui nous avons la rédemption et la rémission des péchés. Rendez grâce au Père qui vous a rendu capable d'avoir part à l'héritage des saints dans la lumière, qui nous a délivrés de la puissance des ténèbres et nous a transportés dans le royaume du Fils de son amour, en qui nous avons la rédemption, la rémission des péchés. L'apôtre Paul nous recommande de rendre gloire à Dieu le Père. En d'autres termes, l'apôtre Paul nous recommande d'être plein de reconnaissance envers Dieu le Père, pour ce qu'il a fait dans nos vies, pour vous qui êtes chrétiens, pour nous qui sommes chrétiens, qui avons reçu Jésus-Christ comme Sauveur et Seigneur personnel. Ça n'a rien à voir avec la religion, le fait d'être catholique, le fait d'être protestant. Paul ne dit pas « vous qui êtes dans ma communauté que j'ai établie ». Non. Paul dit, rendez grâce au Père qui vous a rendu capable d'avoir part à l'héritage des saints. Donc soyez reconnaissants. Souvenez-vous, la reconnaissance est un sentiment qui porte à témoigner que l'on se souvient d'un bienfait qu'on a reçu, de ce que Dieu nous a donné. Ces trois versets nous montrent quatre choses que Dieu a faites dans notre vie au travers de Jésus-Christ. Et je voudrais que nous puissions les analyser pour que nous puissions nous rendre compte de ce que Dieu a fait pour nous au travers de Jésus-Christ. Et avec cela, nous allons lui rendre notre reconnaissance. Nous allons lui rendre gloire pour ce qu'il a fait. La première chose que Dieu a faite, c'est que le verset 12 nous dit qu'il nous a rendus capables d'avoir part à l'héritage des saints dans la lumière. Ça veut dire que lorsqu'on n'est pas en Jésus-Christ, on n'est pas capable d'avoir l'héritage des saints. Mais lorsqu'on est en Jésus-Christ, Dieu nous rend capables de recevoir l'héritage des saints. C'est quoi l'héritage des saints? De quoi est-ce que l'apôtre Paul est en train de parler ici? Un des premiers héritages que Dieu donne à chacun d'entre nous qui avons reçu Jésus-Christ comme Sauveur et Seigneur, pas le fait que nous sommes passés par les eaux du baptême, quoique je crois aux eaux du baptême. Paul ne parle pas du fait d'être membre d'une église, quoique je crois qu'être membre d'une église est une très bonne chose. Paul ne parle pas de l'église catholique, Paul ne parle pas de l'église protestante. Paul dit que Dieu nous a rendus capables en Jésus-Christ. Et l'héritage dont Paul parle, premièrement, c'est le Saint-Esprit. Lorsque vous naissez de nouveau, lorsque vous donnez votre vie à Jésus-Christ, la première chose que Dieu vous donne, c'est le Saint-Esprit, son Esprit Saint, l'Esprit de Christ. L'apôtre Paul dira dans Galates 3, verset 14. Lisez avec moi dans Galates 3, verset 14. Afin que la bénédiction d'Abraham eût pour les païens son accomplissement en Jésus-Christ et que nous recevions par la foi l'Esprit qui

quoique ces choses soient une bonne chose. Le plus important est d'abord la personne du Saint-Esprit que nous avons reçue dans notre vie comme preuve d'héritage des saints. Le Saint-Esprit est la personne la plus importante et la part la plus importante de l'héritage que nous avons reçu en Jésus-Christ. Arrêtons de nous plaindre, arrêtons de gémir. C'est vrai qu'on peut pleurer, c'est vrai qu'on peut se poser des questions, mais arrêtons de dire que nous n'avons rien reçu de Dieu. Nous avons reçu son Esprit Saint. Jésus-Christ dira dans Jean 14, verset 16, « Et moi, je prierai le Père, Jean 14, verset 16, « Et moi, je prierai le Père, et il vous donnera un autre Consolateur, afin qu'il demeure éternellement avec vous. » Une autre version dit « Et moi, je prierai le Père, et il vous donnera un autre moi-même, un autre comme moi, afin qu'il demeure éternellement avec vous. » Les richesses ne sont pas éternelles. Le mariage n'est pas éternel. Les enfants que nous avons ne sont pas éternels, dans le sens qui nous appartient, c'est ça que je veux dire. Le travail que nous avons n'est pas éternel, il peut changer. On peut nous mettre à la porte. Mais le Saint-Esprit sera toujours avec nous. Le mot consolateur peut être traduit par aide, par soutien, par ami. Donc, le Saint-Esprit est la part la plus importante de notre héritage en tant que saint. C'est le plus important d'avoir reçu Jésus-Christ, d'avoir reçu son Esprit en nous. Car il est là pour nous aider, nous fortifier, nous encourager, nous soutenir, nous conseiller, nous diriger, nous enseigner, nous rappeler tout ce que Jésus-Christ a dit. Moi, je pense que c'est le plus important. Le plus important, c'est d'avoir reçu Jésus-Christ comme Seigneur et Sauveur. Car ça, tant que nous serons fidèles, nous ne pourrons pas le perdre. Et pour cela, nous devons dire merci à Dieu. Il n'était pas obligé de le faire, mais parce qu'il nous aime, il a envoyé son Fils Jésus-Christ mourir à la croix pour nous, et Jésus-Christ nous donne son Saint-Esprit pour demeurer éternellement avec nous. Gloire à Dieu. Et pour cela, je pense que nous devons lui dire merci. Nous devons témoigner de son amour. L'héritage des saints parle aussi de toutes les bénédictions qui sont en Jésus-Christ, en dehors du Saint-Esprit. Toute bénédiction matérielle, financière, économique, physique, se trouve dans l'héritage des saints, dans le paquet que Jésus-Christ nous a donné en mourant pour nous à la croix, en enlevant, en ôtant le péché et les conséquences du péché. Je voudrais que vous lisiez avec moi le psaume 87, verset 7. Psaume 87, verset 7. Et ceux qui chantent et ceux qui dansent s'écrient. Toutes mes sources sont en toi. Toutes mes sources financières sont en Dieu. Toutes mes sources économiques sont en Dieu. Mes sources physiques sont en Dieu. Économiques, financières, ma bonne santé, ma réussite. Tout est en Dieu, en Jésus-Christ. Et c'est ça l'héritage des saints. Et pour cela aussi, nous devons lui dire merci. Même si vous n'avez pas 50 francs aujourd'hui en poche, même si vous manquez de tout, croyez et confessez que toutes vos sources sont en Dieu. Toutes vos sources sont en Jésus-Christ. Et c'est ça notre héritage. Dieu n'est pas un menteur. Dieu n'est pas un fils d'homme pour se repentir. Ce qu'il a dit, c'est vrai. Ce qu'il a dit, il en est ainsi. Donc, je n'ai pas besoin de gagner 40 000 dollars par mois pour dire que oui, j'ai l'héritage des saints. Non, je le crois, même quand je n'ai rien, je crois et je le confesse, car je sais que Dieu ne peut pas mentir, Dieu se tient derrière sa parole et sa parole est la vérité. Dans Éphésiens 1, verset 3, lisez avec moi, Éphésiens 1, verset 3, il nous est dit ceci. Béni

0: soit Dieu, le Père de notre Seigneur Jésus-Christ, qui nous a bénis de toutes sortes de bénédictions spirituelles dans les lieux célestes en Christ. Béni soit. Il est en train de rendre des actions de grâce. C'est sa reconnaissance. Il dit que Dieu le Père nous a bénis de toutes sortes de bénédictions. Psaume 87, verset 7 dit « Toutes mes sources sont en Dieu, en Jésus-Christ, toutes nos sources. » Nous avons toutes les sources en Jésus-Christ. Et Paul nous dit dans Éphésiens que nous sommes bénis en Jésus-Christ de toutes sortes de bénédictions. Matérielles, financières, physiques, économiques, spirituelles, tout ce que vous voulez, nous sommes bénis en Jésus-Christ. Même si nous ne le voyons pas, je le répète encore, même si nous ne le vivons pas, même si les autres ne l'acceptent pas, il n'en est pas moins que nous sommes bénis. Je suis béni dans mon travail, je suis béni dans mon ministère, je suis béni dans ma famille, je suis béni dans tout ce que je fais en Jésus-Christ. Non pas que je suis meilleur, mais à cause de l'héritage des saints. Et qui me donne l'héritage des saints? C'est Jésus-Christ qui est mort pour moi à la croix. La Bible ne nous dit-elle pas que nous sommes co-héritiers de Christ et héritiers de Dieu? Si vous êtes héritier de Dieu, vous avez tout ce que Dieu a prévu pour ses enfants. Alors, c'est merveilleux. Moi, je le crois. Je le confesse. Je pleure, c'est vrai. Je ne dis pas qu'il ne faut pas pleurer. C'est vrai que la réalité est différente, mais ça ne change rien. C'est Dieu qui change la réalité en vérité. Et sa vérité est sa parole. Si Dieu dit que je suis béni, alors je suis béni. Si Dieu dit que j'ai part à l'héritage des saints, alors j'ai part à l'héritage des saints. Je le crois un point, un trait. Je n'ai pas besoin de preuves pour commencer à le croire. Non, je le crois et je le verrai. C'est l'ordre des choses dans lesquelles Dieu a établi. C'est comme ça que Dieu veut que les choses se passent. Vous croyez et vous vivez. Et non pas vous vivez et puis vous croyez. Non, ça ne marche pas comme ça dans le royaume de Christ. Il faut accepter, le croire et vous allez le vivre. Toutes nos sources sont en Dieu. Toutes nos sources sont en Jésus-Christ. Nous sommes bénis de toutes sortes de bénédictions. Ça n'a rien à voir avec le catholicisme, ça n'a rien à voir avec le protestantisme. C'est une question de foi en Jésus-Christ. Si vous êtes né de nouveau, vous avez reçu l'Esprit de Dieu et vous êtes plus que vainqueur, vous êtes béni de toutes sortes de bénédictions dans les lieux célestes en Jésus-Christ. Et ici, vous représentez Christ. Vous n'avez pas besoin de douter. Et voilà pourquoi il faut le remercier. Il ne faut pas être ingrat. Oh mon frère, oh ma sœur, ne soyons pas ingrats. La reconnaissance est un sentiment qui porte à témoigner que l'on se souvient d'un bienfait reçu de Dieu, reçu de Christ. Moi je le crois, que vous avez reçu quelque chose. Si vous ne prenez pas conscience, ces émissions, elles sont là pour vous. Pour vous ouvrir les yeux sur la vérité, sur la parole de Dieu. Vous avez reçu quelque chose de Dieu. Son Esprit Saint, qui est une personne. Ses bénédictions. Vous avez un ministère à exercer. Et même si vous ne voyez pas les choses clairement, comme nous l'avons vu dans les émissions précédentes, Dieu est quand même en train de travailler pour vous. Toujours à notre avantage. Nous devons le croire, même si nous passons par les moments difficiles. Il est fidèle. La deuxième raison pour laquelle nous devons avoir un esprit de reconnaissance, si je puis dire, un esprit pour dire que Dieu ne nous a pas abandonnés. Revenons dans Colossiens 1, versets 12 à 13, ce que nous étions en train de lire comme texte de base. Rendez grâce au Père qui vous a rendu capable d'avoir part à l'héritage des saints dans la lumière. La deuxième raison, c'est que, verset 13, Dieu nous a délivrés de la puissance des ténèbres et nous a transportés dans le royaume du Fils de son amour. Dieu nous a délivrés de la puissance des ténèbres. Bien sûr, c'est en Jésus-Christ. Ça n'a rien à voir avec la religion. Ça n'a rien à voir avec le fait d'avoir une carte de membre. Ceux qui sont nés de nouveau, qui ont accepté Jésus-Christ comme leur sauveur et Seigneur personnel, Dieu nous dit au travers de Colossiens 1, verset 13, « Nous sommes délivrés de la puissance des ténèbres. » Nous sommes délivrés de la puissance du péché. Nous sommes délivrés de la puissance de Satan. Nous ne sommes plus de ce monde. Quoique nous vivions dans ce monde, nous n'avons plus rien à voir avec ce monde. Nous sommes citoyens du royaume de Christ. Si vous êtes né de nouveau, vous êtes citoyen du royaume de Christ. En Jésus-Christ, nous sommes délivrés. Délivré du péché, délivré de la malédiction des parents, délivré de la malédiction qui pèse sur la nation, sur la race humaine. Nous sommes délivrés en Jésus-Christ. C'est ce que nous dit la Bible dans Colossiens 1, verset 13. Ne soyons pas des hommes et des femmes qui courront de ministère en ministère, de délivrance en délivrance. Si vous avez accepté Jésus-Christ, acceptez que par la foi, vous êtes délivré. Délivré, vous n'avez plus rien à voir avec les traditions. Vous n'avez plus rien à voir avec ce monde. Vous êtes citoyen du ciel. Et cela, Dieu l'a fait au travers de Jésus-Christ. Rendez grâce à Dieu pour cela. Ayez de la reconnaissance. Jésus-Christ est mort à la croix pour nous, pour les péchés et les conséquences du péché. Vous êtes plus citoyen de ce monde, mais vous êtes citoyen du royaume de Christ. Comme d'autres disent, citoyen du ciel. Nous sommes des passagers dès que nous avons accepté Jésus-Christ. Et pour cela, moi je pense qu'il est important de rendre grâce à Dieu, d'avoir un esprit de reconnaissance, reconnaître ce bienfait que nous avons reçu en Jésus-Christ. Lorsque l'on donne sa vie à Jésus-Christ, on n'a plus rien à voir avec les œuvres des ténèbres. 2 Corinthiens 6, versets 14 à 16 nous dit ceci. « Ne vous mettez pas avec les infidèles sous un joug étranger, car quel rapport y a-t-il entre la justice et l'iniquité? Ou qu'y a-t-il de commun entre la lumière et les ténèbres ? Quel rapport y a-t-il entre Christ et Bélia ? Ou quel rapport a le fidèle avec l'infidèle ? Quel rapport y a-t-il entre le temple de Dieu et les idoles ? Car nous sommes le temple du Dieu vivant. » Lorsque vous avez accepté Jésus-Christ, vous n'avez plus rien à voir avec Satan. Vous êtes de Christ. Vous êtes devenu le temple de Dieu. Vous n'êtes plus un temple d'idoles. Vous êtes considéré comme étant fidèle. Et vous n'avez plus rien à voir avec les infidèles. Vous êtes de la lumière, vous n'avez plus rien à voir avec les ténèbres. Pourquoi ? Parce que vous êtes né de nouveau en Jésus-Christ. Et pour cela, nous devons rendre gloire à Dieu. Nous devons être reconnaissants de ce que Dieu a fait pour nous en Jésus-Christ. Nous ne serons plus jamais condamnés si nous persévérons et croyons dans la foi que Christ nous a sauvés. Moi, je trouve que c'est merveilleux. Vous imaginez, vous n'avez plus besoin de vous sentir culpabilisé. Vous n'avez plus rien à voir avec le péché. Pourquoi ? Parce que vous êtes en Christ et Christ est en vous. Nous sommes le corps de Christ. C'est pour ça que Paul dit, il n'y a rien de commun entre Christ et Bélia, entre Christ et les démons. Il n'y a pas de point commun. Pourquoi ? Parce que nous sommes une partie de son corps. Je suis une partie de son corps. Vous êtes une partie de son corps. Plus de points communs. Nous sommes délivrés, c'est ça que Paul nous dit, délivrés de la puissance des ténèbres et il nous a transportés dans le royaume du Fils de son amour. Nous n'avons plus rien à voir. Vous êtes nés de nouveau, vous n'avez plus rien à voir avec les ivrognes, plus rien à voir avec les impudiques. Vous êtes une nouvelle créature en Jésus-Christ. Et ça, c'est merveilleux. Ça, c'est extraordinaire. Ça vaut toutes les richesses de ce monde. Si vous mourrez, vous allez auprès de Christ. Si vous vivez avec Christ sur cette terre. Moi, je trouve que c'est merveilleux. Et pour cela, Dieu mérite que nous lui disions merci. Parce que je ne serai plus jamais condamné. Je peux passer par des moments difficiles, mais je sais que lorsqu'il viendra, il viendra me prendre, il viendra me chercher, parce qu'il me connaît, il m'appelle par son nom. Je trouve que c'est merveilleux et nous devons avoir un esprit de reconnaissance. Mon frère, ma sœur, nous devons avoir un esprit de reconnaissance. Être incrédule, c'est péché. Être ingrat envers ce que Dieu a fait, c'est péché aussi. Arrêtons de pécher. Arrêtons de ne voir que les problèmes, mais voyons aussi ce que Dieu a fait dans nos vies. Et il a fait des choses merveilleuses. Mon frère, ma sœur, je ne connais pas votre position. Peut-être que vous êtes de ceux et de celles qui avaient rejeté Christ. Peut-être vous êtes de ceux qui avaient murmuré, de ceux qui vous êtes plaints face à Christ. Et vous avez entendu ce message, vous dites, c'est vrai. La vie de Christ est ce qui est le plus important. Le Saint-Esprit, c'est celui qui est le plus important dans ma vie. La délivrance que Christ m'a accordée, que Dieu m'a accordée au travers de Christ, est le plus important. Et vous voulez demander pardon et recommencer une communion plus profonde avec Dieu. Si vous êtes de ceux-là, si vous êtes de celles-là, baissez simplement la prière, baissez simplement les yeux dans la prière et répétez cette prière après moi. Père éternel, j'ai entendu ta parole. Je viens devant toi, au nom de ton Fils Jésus-Christ. Je te demande pardon pour toute parole que j'ai prononcée contre toi. Je te demande pardon pour tous les murmures qui sont sortis de ma bouche. Je te demande pardon pour toutes les pensées de rébellion, de colère, de déception que j'ai exprimées. J'invoque le sang de Jésus-Christ dans ma vie et je te demande pardon. Je te remercie de m'avoir sauvé. Je te remercie d'avoir fait de moi une nouvelle créature en Jésus-Christ. Je te remercie de m'avoir donné ton Esprit Saint. Je te remercie de m'avoir donné toutes les bénédictions dans les lieux célestes en Jésus-Christ. Je te remercie de m'avoir délivré des œuvres des ténèbres et du royaume des ténèbres. Merci Père, au nom de ton Fils Jésus-Christ. Amen. Si vous avez fait cette prière, croyez par la foi que le sang de Jésus-Christ a effacé toutes vos fautes et que maintenant, vous êtes plus libre. Reconnaissez les bienfaits de Jésus-Christ dans votre vie tous les jours, car il a fait de grandes choses pour nous. Si vous avez besoin de prières, de conseils, d'être dirigé dans une église qui croit en la parole de Dieu, qui croit en la Bible, qui est basée sur la Bible, vous pouvez joindre notre ministère qui s'appelle le ministère Jésus pour tous au +243 819 910 910. 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Le nom de cette émission est « Venez à Jésus ». 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Que Dieu bénisse l'année 2011 pour chacun d'entre vous. Que Dieu bénisse vos affaires. Que Dieu bénisse vos familles. Je suis Raphaël Mambou. Nous nous retrouvons à la prochaine fois sur Shalom Africa. Que Dieu vous bénisse encore. Amen.
1: Bonjour à tous, je suis Raphaël Mambou. Que Jésus vous bénisse, qui que vous soyez, où que vous soyez. Le nom de cette émission est « Venez à Jésus ». C'est une grâce, c'est un honneur, c'est un privilège de pouvoir vous retrouver encore aujourd'hui autour de la parole de Dieu pour partager quelques versets bibliques. Je bénis grandement le Seigneur pour ce jour, pour les différents partenaires du ministère Jésus pour tous. Depuis un certain temps, nous sommes en train de faire une toute petite étude sur le fils aîné, dans la parabole du fils prodigue, le fils aîné. C'est notre 7e émission aujourd'hui, et avant d'aller plus loin, je voudrais que nous prions, que nous rendions gloire à Dieu, que nous le remercions pour ce jour. Prions. Père éternel, je te bénis, je te loue, je te rends grâce, je te bénis. pour les différents partenaires du ministère Jésus pour tous, pour ces hommes et ces femmes qui nous écoutent en ce moment, que ce soit à la radio, sur Internet, sur un support CD, Seigneur, nous te bénissons. Nous te remercions aussi, Seigneur, pour le salut qui se trouve en Jésus-Christ, pour la santé, la vie divine, la force. Merci, Seigneur, pour ce que tu vas faire encore aujourd'hui au travers de ton Fils Jésus-Christ. Nous te dédions ces 30 minutes, Père. Parle à chacun d'entre nous. Touche nos cœurs. Au nom de ton Fils Jésus-Christ, nous avons ainsi prié. Amen. Le Fils aîné. Comme je le disais, c'est notre septième émission. Je vous invite à lire avec moi dans Luc 15, versets 26 à 27. 26 à 27. Commençons au verset 25. Le fils aîné étant dans les champs, lorsqu'il revint et approcha de la maison, il entendit la musique et les danses. Il appela un des serviteurs et lui demanda ce que c'était. Ce serviteur lui dit, « Ton frère est de retour, et parce qu'on l'a retrouvé en bonne santé, ton père a tué le veau gras. » Ce serviteur lui dit, « Ton frère est de retour, et parce qu'il a retrouvé en bonne santé, ton père a tué le veau gras. » Le fils aîné. Nous avons dit les caractéristiques dans les émissions précédentes, nous avons dit les caractéristiques que nous retrouvons dans le fils aîné, et que premièrement, c'est un homme qui était trop tolérant. C'était un homme qui laissait faire les choses. Son frère avait en lui des pensées de rébellion, et lui, il a laissé faire. Son frère va voir son père, demande une partie de son héritage, et lui, il laisse faire. Bien sûr, nous ne pouvons pas empêcher les hommes de faire ce qu'ils veulent dans leur vie. Mais en tant que responsable, en tant que frère aîné spirituel, si je puis dire, en tant que serviteur de Dieu, en tant qu'enfant de Dieu, il est de notre devoir de protéger les autres, d'enseigner les autres, d'encourager les autres lorsqu'ils sont découragés, lorsqu'ils sont abattus, lorsqu'ils sont dans le désespoir, de leur aider à revenir sur le droit chemin. Et le fils aîné, lui, n'a pas fait ça. Ce n'était pas son problème, ce que faisait le frère cadet dans sa vie. Ce n'était pas son problème. Nous avons aussi dit, comme deuxième caractéristique du fils aîné, c'est qu'il est étranger à la réconciliation entre Dieu, entre le père et le fils cadet. Le verset 25 nous dit « Or », ou ça peut être remplacé par « tandis que », « cependant », d'après d'autres versions. Pendant que le fils cadet et le père se réconcilient, le fils aîné, lui, il est en train de faire autre chose. Donc les tâches qu'il accomplit dans sa vie ne sont pas celles qui devraient être prioritaires dans sa vie. Et lorsque nous comparons le fils aîné à Jésus-Christ, Jésus-Christ a tout abandonné, a renoncé à toute sa gloire, a renoncé à toute sa puissance pour venir chercher les fils cadets qui étaient perdus. C'est une parabole. Une parabole nous enseigne des vérités spirituelles avec des faits, des choses, des éléments que nous connaissons dans notre vie de tous les jours. Jésus-Christ n'a pas hésité, connaissant les priorités dans le cœur de son Père, car la Bible nous dit que Dieu a tant aimé le monde qu'il a donné son Fils Jésus-Christ. Jésus-Christ a été obéissant au Père jusqu'à la mort et à la mort de la croix. Jésus-Christ savait que ce qui était prioritaire dans la vie de son Père, dans le cœur de son Père, était que les perdus reviennent dans la maison. Mais le fils aîné, lui, ce n'est pas ça. Lui va travailler dans les champs, quoique les champs appartiennent à son père, mais ce n'est pas ce que son père désirait en premier. Ce que son père désirait en premier était le retour de son fils cadet. Et nous ne devons pas avoir ces caractéristiques dans nos vies. C'est pour ça que nous sommes en train d'étudier le fils aîné. Nous ne devons pas être tolérants. Nous ne devons pas être étrangers à la réconciliation entre Dieu et les hommes. Paul parle même que chacun d'entre nous a un ministère de réconciliation. Nous devons être des artisans de réconciliation entre Dieu et les perdus. C'est Jésus-Christ qui est le pont. Je tiens à insister encore, Jésus-Christ est le pont entre Dieu et les hommes. Il n'y a pas de salut en dehors de Jésus-Christ. Je ne dis pas que nous devons devenir des sauveurs. Ce n'est pas ce que je suis en train d'enseigner. Ce n'est pas ce que je suis en train de dire. Mais Jésus-Christ nous a donné une mission. Il a dit, allez dans le monde entier et faites de toutes les nations mes disciples. Donc, le Père a envoyé Jésus-Christ. Jésus-Christ, finissant sa mission terrestre, envoie tout chrétien aller dans le monde entier pour prêcher l'Évangile. Tous, nous n'irons pas en Inde, nous n'irons pas en Chine, nous n'irons pas au Pakistan. Mais nous pouvons être des artisans de réconciliation dans notre société, là où nous vivons. Nous pouvons parler de Jésus-Christ à un homme, à une femme, à gauche ou à droite. Témoigner Jésus-Christ. On n'est pas obligé d'être un grand pasteur, un grand théologien pour parler de Jésus-Christ. Non. Une autre caractéristique du fils aîné est que le fils aîné, revenant du chant, entend de la musique, pose des questions à un serviteur. Il tire ses informations des serviteurs. Il aurait pu directement aller voir le père pour dire au père, qu'est-ce qui se passe? Pourquoi il y a des réjouissances dans ta maison? Pourquoi il y a des danses? Quel heureux événement nous fêtons? Il va voir le serviteur qui lui donne une partie des informations. Les informations qu'il reçoit sont vraies et fausses. Qu'est-ce qu'il est dit? Ce serviteur lui dit, ton frère est de retour. Ça c'est vrai. Et parce qu'il a retrouvé en bonne santé. Ça c'est faux. Ton père a tué le veau gras. Ça c'est vrai. Écoutez les paroles du père. Dans Luc 15, verset 24. Mon fils que voici était mort. Et il est revenu à la vie. Il était perdu et il est retrouvé. Le père ne dit pas que le fils cadet est en bonne santé. Parce que s'il avait été en bonne santé, il ne serait pas revenu. Lorsque nous relisons l'histoire du fils cadet, il a dilapidé ses biens en vivant dans la débauche. Il a trouvé du travail pour pouvoir vivre. Il était tellement mal payé, il avait tellement faim qu'il aurait même voulu manger la nourriture des cochons. Comment est-ce qu'une telle personne peut être en bonne santé? Elle n'était pas en bonne santé. Donc, je vous encourage, je nous encourage à ne pas baser notre foi sur des informations que nous donnent des serviteurs, sur des anges, mais basons notre foi sur des informations que Dieu nous donne directement. Romains 10, verset 17 nous dit, « La foi vient de ce qu'on entend et ce qu'on entend vient de la parole de Christ. » Combien d'hommes et de femmes sont perdus aujourd'hui, ou combien d'hommes et de femmes ont prétendu avoir des révélations de Dieu alors qu'elles ont reçu des informations auprès des anges. Les anges ne sont pas les personnes les mieux habilitées pour nous donner des informations ou nous parler de la part de Dieu. Dieu nous parle dans la Bible. La Bible est la parole de Dieu. Il n'y a pas une autre parole de Dieu autre que celle que nous retrouvons dans la Bible. Et je le dis souvent, tout ce qui n'est pas dans la Bible, je ne suis pas tenu de le respecter. Tout ce que la Bible n'enseigne pas, je ne suis pas tenu de le respecter. J'ai parlé dans une des émissions précédentes qu'en Afrique, on parlerait même dans une certaine religion, d'un troisième testament. Comme si les deux premiers, le Nouveau, l'Ancien et le Nouveau Testament, ne suffisaient plus, alors Dieu demande une troisième alliance. C'est faux. Pourquoi? Parce que ces hommes et ces femmes se sont basés sur des informations qui ne venaient pas de Dieu. Attention. Dans Osée 4, verset 6, il nous est dit ceci. Osée 4, verset 6. Mon peuple est détruit parce qu'il lui manque la connaissance. Mon peuple est vaincu. Mon peuple vit dans la détresse. Mon peuple vit dans la défaite parce qu'il lui manque la connaissance. Où allez-vous acquérir la connaissance sur Dieu, sur les choses spirituelles? Au travers de la Bible. Lisez la Bible. Ne lisez pas la Bible de temps en temps, ne lisez pas la Bible avec des passages isolés. Non, nous devons lire les Écritures, la Sainte Bible, de Genèse à Apocalypse. La Bible n'a pas été écrite pour le pasteur. La Bible n'a pas été écrite pour l'évangéliste. La Bible n'a pas été écrite pour le docteur, le prophète, l'apôtre. Mais elle a été écrite pour tout homme, toute femme qui veut connaître le Dieu vivant. Le fils aîné se met en colère parce qu'il ne sait pas, il ne savait pas les bonnes choses dont il avait droit dans la maison de son père. Pour lui, il se comportait comme un esclave. Que dit-il ? Verset 29 de Luc 15. « Voici, il y a tant d'années que je te sers, sans avoir jamais transgressé tes ordres. » D'abord, il ment. « Et jamais tu m'as donné un chevreau pour que je me réjouisse avec mes amis. » Et quand ton fils est arrivé, celui qui a mangé ton bien avec des prostituées, c'est pour lui que tu as tué le veau gras. » Écoutez maintenant l'information que son père lui donne pour sa, par rapport à sa plainte. « Mon fils, lui dit le père, tu es toujours avec moi et tout ce que j'ai est à toi. » Certainement que le fils cadet aussi s'était rebellé parce qu'il avait la mentalité du fils aîné et les deux avaient des informations, ils recevaient des informations qui ne venaient pas de leur père. Parce que si ils s'étaient plaints auprès de leur père l'aurait donné cette phrase, leur aurait donné cette information. « Mais vous êtes avec moi. Si vous avez besoin de quelque chose, servez-vous. » Mon frère, ma sœur, combien d'hommes et de femmes dans l'Église de Jésus-Christ se plaignent, rouspètent. Ils disent que la vie chrétienne est quelque chose de difficile. Ils disent que la vie chrétienne est quelque chose d'amer. Ils disent que la vie chrétienne est quelque chose de non plaisant. J'ai même entendu de la bouche de certains chrétiens dire « Si je savais que la vie chrétienne était comme ça, je n'aurais jamais accepté Jésus-Christ. » Pourquoi ? Ils ont des besoins. Ils ont des désirs qu'ils voudraient satisfaire. Ils ont des priorités pour lesquelles ils voudraient voir Dieu intervenir dans leur vie. Mais ils ne savent pas que tout ce que Dieu a leur appartient. Tout ce que Dieu a, tout ce que Dieu possède appartient à chaque enfant de Dieu. Attention, la foi vient de ce qu'on entend et ce qu'on entend vient de la parole de Dieu. Voilà pourquoi nous devons lire les Écritures. Voilà pourquoi nous devons lire la Bible, mon frère, ma sœur. La lire chaque jour, découvrir qui nous sommes en Jésus-Christ. Ce que Dieu a fait pour nous au travers du sacrifice de Jésus-Christ à la croix. Dieu ne nous sauve pas seulement de l'enfer. Dieu nous sauve de la maladie. Dieu nous sauve de la pauvreté. Dieu nous sauve de l'insécurité. Dieu nous sauve des malédictions héritées des parents, des grands-parents, des arrière-grands-parents, jusqu'à Adam. Mais beaucoup d'hommes et de femmes ne le savent pas. Alors pour eux, ils deviennent comme des esclaves dans la maison. Ils deviennent comme des esclaves dans la maison de Dieu. Des gens qui n'ont rien, qui ne méritent rien. Bon, c'est vrai que nous ne méritons rien. Ce que je veux dire dans le sens, ceux qui n'ont, ils n'ont droit à rien. Pas. Voilà, c'est ça que je voulais dire. Ils n'ont droit à rien. Ils n'osent même pas demander à Dieu, Seigneur, je voudrais avoir, par exemple, un véhicule, je voudrais, par exemple, avoir une maison. Ils n'osent pas demander à Dieu parce qu'ils se disent, Dieu ne s'intéresse pas à moi. Je l'ai entendu de la vie de la bouche de certains chrétiens. Lorsque vous les regardez, vous avez l'impression que la vie chrétienne n'est pas quelque chose d'agréable. Mais lorsque vous regardez maintenant dans la Bible, qui est le chrétien ? Le chrétien est la créature la plus merveilleuse. Le sel de la terre, la lumière des nations. Un être béni infiniment. Un être dont Dieu entend les prières, le jour comme la nuit. Mais pourquoi est-ce que beaucoup d'hommes et de femmes vivent comme le fils aîné? Parce qu'ils n'ont pas découvert qui ils sont en Jésus-Christ. Ce qu'ils possèdent en Jésus-Christ. Ce qu'ils sont capables de faire en Jésus-Christ. Jésus-Christ, le fils aîné par excellence, n'avait rien à envier au fils perdu. Alors, parce que Jésus-Christ possède toutes choses, et il sait que son Père céleste aime les hommes, Alors il est venu chercher les perdus. Mais le fils aîné de la parabole dont nous avons lu, vivant comme un esclave, vivant comme un serviteur, se dit que pour que Dieu me donne quelque chose, pour que le Père me donne quelque chose, je dois lui plaire. Non, la Bible nous dit que nous sommes héritiers de Dieu par la foi en Jésus-Christ. Il n'y a rien d'autre à faire. Proverbe 10, verset 22 dit, « C'est la bénédiction de l'Éternel qui enrichit et ne la fait suivre d'aucun chagrin. » Une autre version dit, « C'est la bénédiction de l'Éternel qui enrichit. Tout ce qu'on fait ne peut rien y ajouter. » C'est merveilleux. Vous n'avez rien à ajouter pour plaire à Dieu. Tout ce que vous avez à faire pour plaire à Dieu, c'est d'accepter Jésus-Christ comme Sauveur et Seigneur personnel. Une fois que c'est fait, tout ce qui est à Dieu est à vous. C'est ça que Jésus-Christ nous dit dans la parabole du fils prodigue. « Mon enfant, verset 31, tu es toujours avec moi et tout ce que j'ai est à toi. » Nous n'avons pas besoin d'envier les païens. Nous n'avons pas besoin d'envier les perdus. Au contraire, c'est à nous d'aller les chercher pour leur dire « Ne vivez pas dans ces contextes, ne vivez pas dans ce monde, ne vivez pas de cette manière. » Parce que tout ce dont vous avez besoin se trouve en Jésus-Christ. Mon frère, ma sœur, si le frère aîné avait compris cela, depuis longtemps il serait allé chercher son frère. Et même, il aurait dit à son frère cadet, ce dont tu as besoin, tu n'as pas besoin de le demander de cette manière. Viens, nous allons voir le Père, et il va te donner ce dont tu as besoin. Tu as besoin d'argent pour acheter des vêtements, tu as besoin d'argent pour te réjouir, tu as besoin d'argent pour étudier, tu n'as pas besoin d'aller le chercher dans le monde. Ce dont tu as besoin se trouve en Jésus-Christ. Mon frère, ma sœur, ne soyons pas des fils aînés, parce que nous pouvons nous comparer aux fils aînés par rapport aux perdus. Nous qui connaissons le Seigneur Jésus-Christ, nous sommes en quelque sorte des fils aînés. Et si nous découvrons et nous acceptons et nous vivons notre position en Jésus-Christ, il nous sera plus facile d'aller récupérer les fils perdus. Pourquoi ? Parce que les fils perdus ont une mauvaise image du Père Céleste. Ils ont une mauvaise image, un Dieu trop dur, un Dieu très méchant, un Dieu qui ne partage pas, qui ne s'intéresse pas à nous. Il y a même certaines religions qui prêchent ça comme ça. Pour être sauvé, vous devez faire des efforts. Non, mon frère, non, ma sœur. Dieu nous aime réellement. Et il a sacrifié son Fils Jésus-Christ pour chacun d'entre nous. Rappelez-vous, mon peuple périt faute de connaissance. Mon peuple périt faute de connaissance. Psaume 85, verset 9. Psaume 85, verset 9. J'écouterai ce que dit Dieu l'Éternel, car il parle de paix à son peuple et à ses fidèles, pourvu qu'il ne retombe pas dans la folie. J'écouterai ce que dit Dieu l'Éternel, car il parle de paix à son peuple et à ses fidèles. Le psalmiste dit, moi j'écouterai Dieu, je n'écouterai pas les nations, je n'écouterai pas les institutions financières, je n'écouterai pas les banques centrales, je n'écouterai pas même le président de la République, j'écouterai Dieu. Ce que Dieu me dit, c'est ce que j'écouterai. Pourquoi ? Parce qu'il me parle de paix, il me parle de succès. Il me parle de guérison, il me parle de prospérité, il me parle de vie éternelle, il me parle de repentance, il me parle d'amour, il me parle de correction, il me parle pour me diriger, il me parle pour me conduire, il me parle pour me montrer le bon chemin. Je n'écouterai pas les philosophes, je n'écouterai pas les professeurs, non, j'écouterai Dieu. Qui écoutez-vous dans votre vie ? Le fils aîné, lui, il écoute d'abord les serviteurs. Il écoute d'abord les serviteurs, et les serviteurs, nous l'avons vu, ne lui a pas donné des bonnes informations. Il lui a donné une information dans laquelle il y a une partie de vérité et une partie de mensonge. Écoutez, les anges, ou même les pasteurs, les évangélistes, les docteurs, ne connaissent pas le plan de Dieu pour votre vie. Ce que Dieu vous réserve, ce que Dieu veut faire avec vous. Les pasteurs, les anges ne le connaissent pas. Il n'y a que Dieu seul qui le connaît. Alors, pourquoi passer plus de temps à écouter les pasteurs? Pour ce qui concerne votre vie spirituelle, prenez plus de temps d'abord à écouter Dieu dans la Bible. Savez-vous qu'il y a des pasteurs qui enseignent des choses qui ne sont même pas bibliques? En tout cas, moi je m'excuse. Quand on m'enseigne quelque chose qui n'est pas biblique, quand on me dit quelque chose qui n'est pas dans la Bible, je rejette. Je rejette complètement. Moi, c'est d'abord la Bible, ce que la Bible dit. Si Dieu dit que je suis une personne bénie, alors je suis une personne bénie. Si Dieu me dit que tout ce qui est à lui est à moi, alors je crois que tout ce qui est à lui est à moi. Si Dieu dit que je puis tout par Jésus-Christ, je l'accepte. Si Dieu dit qu'il est mon bouclier, ma force, mon refuge, ma forteresse, alors il l'est. Si Dieu me dit que tout ce que je demanderai au nom de Jésus-Christ, tout ce que je lui demanderai au nom de Jésus-Christ, je dois le considérer comme étant à moi, alors je l'accepte, point barre. Il n'y a pas à discuter. Si Dieu dit que par les meurtres sociaux de Christ, je suis guéri, alors je suis guéri. Je n'écouterai pas mon corps, j'écouterai ce que Dieu dit. Je n'écouterai pas le médecin. Si le médecin me dit, écoutez, monsieur, c'en est fini pour vous, d'accord. Lui, avec sa science limitée, il dit, c'est terminé. Mais qu'est-ce que Dieu dit dans votre vie? Arrêtons d'écouter les hommes avant d'écouter Dieu. Ne plaçons pas les hommes au-dessus de Dieu. Plaçons Dieu à sa place. Si Dieu dit, alors il en est ainsi. Si Dieu dit qu'il pourvoira à tous mes besoins selon sa grande richesse en Jésus-Christ, alors il le fait. Ce n'est pas sujet à discussion. Ce n'est pas sujet à polémiquer. Il dit ce qu'il fait. N'a-t-il pas dit dans Jérémie 1, verset 12, « Je me tiens derrière ma parole pour l'accomplir. » Donc ça veut dire qu'il parle d'abord, et puis il veille à ce que ce qu'il va dire arrive. Alors, qui allez-vous écouter à partir d'aujourd'hui? Moi, je vous recommande d'écouter Jésus-Christ. De ne pas écouter le diable, parce que le diable aussi parle. Oui, le diable aussi parle. Dans Éphésiens 6, verset 16, il nous est dit ceci. Éphésiens 6, verset 16. Prenez par-dessus tout cela le bouclier de la foi. Vous voyez, les paroles de Dieu. Avec lesquelles vous pourrez éteindre tous les traits enflammés du diable. Le diable parle. Des petites flèches de doute. Il veut vous faire douter de l'amour de Dieu. Il veut vous faire douter de la présence de Dieu. Il veut vous faire douter de sa puissance, de sa richesse, de sa miséricorde, de son amour, de son autorité, de sa toute-puissance. Il veut vous faire douter. Et comment vous résister? Avec le bouclier de la foi. Et la foi vient de ce qu'on entend vient de la parole de Dieu. Jésus dans le désert, à chaque fois que le diable disait « il est écrit », lui aussi il sortait des Écritures, « il est écrit » et il combattait le diable. Mon frère, ma sœur, ne doutons pas de l'amour de Dieu dans notre vie. Le fils aîné ne savait pas que son père, tout ce que son père possédait était à lui. Et voilà comment il se comportait comme un esclave. Parce qu'il n'avait pas de bonnes informations. Il n'avait pas les bonnes informations. Essayez d'imaginer une vie basée sur des informations des serviteurs. Toute leur vie, ils ont grandi comme ça. Qu'est-ce que papa pense? Qu'est-ce que papa dit? Qu'est-ce que papa veut? Ils se basent sur des serviteurs. Les serviteurs ne connaissent pas le Père tel que le Père voudrait que nous le connaissions. Alors, venons à Jésus-Christ. Venez au Père, parlez avec lui, écoutez-le dans sa parole. Combien de chrétiens ne lisent pas la Bible d'un bout à l'autre? Je suis toujours étonné à chaque fois que je pose la question à un chrétien. Avez-vous déjà lu la Bible de Genèse et Apocalypse? Ils sont très rares à dire oui. Et encore pire, des pasteurs qui dirigent même des églises. Vous leur posez des questions pendant la conversation, avez-vous déjà lu la Bible d'un bout à l'autre? Ils vous diront peut-être qu'une seule fois, peut-être deux fois. Et ça fait combien d'années que vous êtes dans le ministère? Ils vous diront peut-être 15 ans. Ce n'est pas normal. La Bible, ce n'est pas un livre pour des spécialistes en théologie. Non, la Bible, c'est pour chacun d'entre nous. C'est la Bible qui nous donne des informations sur Dieu. Mon frère, ma sœur, au moment où nous sommes en train de finir cette émission d'aujourd'hui, si votre cœur vous dit que quoique vous êtes chrétien, vous n'avez pas des informations de Dieu, parce que la Bible dit, mon peuple, pas les païens, mon peuple, mes enfants, meurent parce qu'ils ne connaissent pas ce que j'ai pour eux. Ils n'ont pas la connaissance. En fait, c'est un péché de ne pas connaître les Écritures. Et si vous voulez demander pardon à Dieu et que vous voulez prendre l'engagement aujourd'hui de méditer la Bible, de passer plus de temps à lire, c'est vrai à prier aussi, à lire, à prier, à lire la Bible pour découvrir qui vous êtes. Vous voulez dire au Seigneur, aujourd'hui vous m'avez éclairé, aujourd'hui tu m'as éclairé et je veux prendre l'engagement. Prions ensemble. Répétez ces simples mots. Père éternel, au nom de ton Fils Jésus-Christ, je viens te demander pardon. Pardon parce que je mourrai. Et je mourrai parce que je n'avais pas la connaissance. Aujourd'hui, tu m'as ouvert les yeux. Aujourd'hui, tu m'as fait comprendre l'importance de connaître les Écritures. Et je viens devant toi prendre l'engagement de lire et de méditer la Bible tous les jours de ma vie. La Bible sera mon guide. La Bible sera le livre qui va me conduire tous les jours de ma vie. Merci pour ton pardon, merci pour ton amour, merci pour ta grâce. Au nom de ton Fils Jésus-Christ, j'ai ainsi prié. Amen. Si vous avez besoin de conseils, si vous avez besoin de prières, si vous avez besoin d'être dirigé vers une église vivante, basée sur les Écritures, qui vont vous aider à découvrir qui vous êtes en Jésus-Christ, si vous avez besoin de connaître les différentes heures de diffusion de l'émission « Venez à Jésus » sur votre radio préférée, vous pouvez joindre notre ministère, le ministère Jésus pour tous, au plus 243 819 910 910. Je répète, au plus 243 819 910 910. Le nom de cette émission est « Venez à Jésus ». Je suis Raphaël Mambou. Que Jésus continue de vous bénir, que Jésus continue de vous garder. Nous nous retrouvons la fois prochaine, toujours sur le même thème, le Fils aîné. Que Jésus vous bénisse encore une fois. Amen.
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1: Bonjour à tous, je suis Raphaël Mambou, que Jésus vous bénisse, qui que vous soyez, où que vous soyez. Le nom de cette émission est Venez à Jésus. C'est une grâce, c'est un honneur, c'est un privilège de pouvoir vous retrouver encore aujourd'hui autour de la parole de Dieu pour partager quelques versets bibliques sur le thème « La parabole du Samaritain ». Nous recevons encore une fois Jonathan Junior Mambou qui va nous conduire dans cette grâce de pouvoir mieux examiner ce texte, cette parabole, afin d'en tirer des richesses en grand nombre. Bonjour Jonathan.
2: Bonjour et bonjour à vous qui venez de nous rejoindre.
1: Avant d'aller plus loin, Jonathan, je te prierai de nous conduire dans la prière pour dédier le reste des 30 minutes entre les mains du Seigneur. Prions.
2: Éternel notre Dieu, nous te disons merci pour ce temps que tu nous donnes. Tu voudrais que nous puissions nous approcher de toi, toi qui es le chemin, la vérité et la vie. Laisse que ta parole puisse nous conduire vers la vie, vers l'éternité, vers la gloire avec toi. C'est au nom de Jésus que nous avons ainsi prié. Nous disons Amen.
1: Amen. La parabole du Samaritain. Jonathan, qu'est-ce que tu peux nous dire encore aujourd'hui sur cette parabole?
2: Pour vous qui venez peut-être de nous rejoindre seulement aujourd'hui, dans la parabole du Samaritain, une parabole connue, on parle de cet homme qui descendit, quittant Jérusalem vers Jéricho. C'est surtout à ces niveaux qu'on est en train toujours d'exploiter. Il y a beaucoup de choses à dire. Mais vous connaissez la suite. Cet homme, en quittant Jérusalem pour Jéricho, a été remballé, battu par des brigands.
1: Laissé à demi-mort.
2: Voilà. Et c'est à ce niveau que nous insistons jusque-là, depuis qu'on a commencé, pour dire que c'est pas important de quitter Jérusalem et d'aller à Jéricho. C'est vraiment pas bien. Parce que Jéricho, par rapport à Jérusalem, n'est pas une ville enviable aux yeux de Dieu. Et Jéricho, si Jérusalem est, comme on l'a dit, la maison de paix, nous nous appuyons sur des textes, par exemple, vous verrez sur Hébreux, chapitre 7, là où on parle de Melchisédek. Parlant de lui, il a été dit qu'il était le roi de Salem.
1: Hébreux 7 combien?
2: Hébreux chapitre 7, on est au verset 2. Et à qui Abraham donna la dîme de tout? Qui est d'abord roi de justice, c'est-à-dire on parle de Melchisédek, d'après la signification de son nom, ensuite roi de Salem, virgule, c'est-à-dire roi de paix. Donc, Salem veut simplement dire paix. Et Jéru veut dire maison. Salem veut simplement dire paix. Et Jéru veut dire maison. Quand on dit Jéru, Salem.

0: pourquoi? À cause de Jésus-Christ de Nazareth, à cause du sacrifice de la croix. Ainsi, bien-aimés, restons à Jérusalem. Je voulais dire Jéricho. Restons à Jérusalem. N'allons pas à Jéricho. Jéricho, sur le plan géographique, nous l'avons dit, c'est le plan le plus bas.
1: Aux autres villes et au niveau du monde.
0: Nous avons dit qu'elle est à moins de 384 mètres au-dessous du niveau de la mer. Et curieusement, le Seigneur est descendu à Jéricho pour sauver des gens, parce que Jéricho est l'image de ce monde. Il est, aux yeux de Dieu, au niveau le plus bas. Beaucoup de gens envient ce monde. Ils aiment ce qui est dans ce monde. C'est vrai, dans ce monde, il y a le repas, il y a des voitures, il y a des richesses terrestres. Il n'y a pas que ça dans ce monde. Dans ce monde, il y a aussi le péché. Dans ce monde, il y a aussi les séductions du monde qui ne conduisent pas vers Dieu, malheureusement, qui conduisent vers la satisfaction de la chair, vers ce qui glorifie le diable et le monde des ténèbres, et finalement qui nous conduit en enfer. Mais le Seigneur ne veut pas que nous puissions avoir nos regards braqués sur ce monde. Jean, je suis dans le livre de 1 Jean chapitre 2, je lis le verset 15 au verset 17. Regardez ce que l'apôtre de Jésus-Christ, celui que Jésus-Christ aimait plus, bien sûr il les aimait tous.
1: 1 Jean combien ?
0: 1 Jean chapitre 2 verset 15, la Bible dit ceci. N'aimez point le monde, moi je dirais n'aimez point Jéricho. N'aimez point le monde, ni les choses qui sont dans le monde. Si quelqu'un aime le monde, l'amour du Père n'est point en lui. Car tout ce qui est dans le monde, la convoitise de la chair, la convoitise des yeux, et l'orgueil de la vie, ne vient point du Père, mais vient du monde. Et le monde passe, et sa convoitise aussi. Mais celui qui fait la volonté de Dieu demeure éternellement. Ça, ce sont des passages très importants à ne pas négliger. Jean nous dit de ne pas aimer le monde, ni ce qui est dans ce monde. En d'autres termes, étant dans le monde, on ne dit pas que, parce qu'il y a des habits dans le monde, par exemple. Il faut savoir ce que Jean voulait dire. Il ne voulait pas dire n'achetez pas des habits, parce qu'il y a une certaine église que je connais qui, pour eux, ils s'opposent à tout ce que les hommes ont inventé. Oh non, en tout cas, nous, on doit revenir dans nos coutumes ancestrales. On ne peut pas avoir les yeux sur les inventions humaines et tout. Non, on ne parle pas d'abord de ça. On parle du péché. On parle du mal que le monde brandit. Et il précise, si quelqu'un aime le péché, aime le monde, aime tout ce qui ne glorifie pas Dieu, l'amour du Père n'est point en lui.
1: En fait, ce qu'on essaie de faire comprendre, c'est que l'amour que nous avons du monde ne doit pas dépasser cet amour que nous avons pour Dieu.
0: Oui.
1: Faire du monde notre Dieu. Parce que, en fait, nous sommes dans le monde. Pour acheter une voiture, il faut d'abord que cette voiture vous plaise. Pour acheter un vêtement, il faut que ce vêtement-là vous plaise. Mais il ne faut pas que cet amour pour ces objets devienne, j'allais dire, numéro un dans nos vies. Devienne les choses les plus importantes. En fait, devienne comme des dieux dans notre vie.
0: Oui. Et je peux même ajouter une précision. Regardez ce que Jésus dit, par exemple, dans Jean chapitre 17, au verset 15. Il dit ceci. Je commence même au verset 14. Je leur ai donné ta parole, et le monde les a haïs, parce qu'ils ne sont pas du monde. Vous voyez ça? Qu'est-ce que Jésus voulait dire par là? Ils ne sont pas du monde, mais pourtant ils étaient dans le monde. Comme moi je ne suis pas du monde. Vous voyez, il y a de ceux-là qui, en marchant sur terre, ne sont pas du monde.
1: Je te dis Jean 17 combien?
0: Jean 17, on est au verset 14. Regardez le verset 15. Je ne te prie pas de les ôter du monde. Regardez. Attirer là. Donc, on est dans le monde, mais en fait, en réalité, nous ne sommes pas de ce monde.
1: Nous appartenons pas à ce monde.
0: Voilà. Mais de les préserver du mal, des tentations, des séductions, des ténèbres, de la séduction du monde. Ils ne sont pas du monde. Vous voyez ça? Nous ne sommes pas du monde. Car

0: moi, je ne suis pas du monde.
1: Mon frère, si tu es chrétien, tu n'es pas de ce monde.
2: On
1: tu
2: pas...
1: as un royaume qui n'est pas de ce monde. Tu défends les choses qui ne sont pas de ce monde. Quand on vient au Seigneur, on défend les valeurs d'en haut. Les valeurs célestes, les valeurs précieuses. Il nous a amené des ténèbres vers son admirable lumière. Pas pour présenter les valeurs de ce monde, mais pour présenter les valeurs du royaume. Je vais lire un autre texte qui est dans 1 Pierre chapitre 2.
2: 1 Pierre chapitre 2.
1: Au verset 9. La Bible dit ceci, vous au contraire, vous êtes une race élue, un sacerdoce royal, une nation sainte, un peuple acquis, afin que vous annonciez les vertus de celui qui vous a appelé des ténèbres à son admirable lumière. Nous étions dans les ténèbres, mes frères. Il nous a pris. Dans quelles ténèbres tu étais? Ténèbres du mal, du vol, de quoi? Je ne sais pas, tu connais mieux ta vie que moi-même. Nous étions dans les ténèbres. Il nous a amenés à son admirable lumière, faisant de nous un sacerdoce royal, c'est-à-dire des hommes qui sont des sacrificateurs, qui sacrifient pour le roi de rois. Une nation sainte, nous sommes saints. J'ai pas besoin de mourir pour qu'on puisse me déclarer saint. Non, tu es saint à cause de ta foi en Jésus. Voilà, ta marche avec Dieu fait que tu sois saint. On peut t'appeler saint. Voilà pourquoi Paul écrivait aux gens en disant, aux saints qui sont à Éphèse, aux saints qui sont à Rome, aux saints qui sont à Corinthe, il n'écrivait pas aux morts, mais aux vivants. Ces gens-là n'avaient pas besoin d'être béatifiés pour être saints. Mais pourquoi on est saints? On est saints pour annoncer les vertus, tu vois, de celui qui nous a appelés de la lumière à son admirable
2: des ténèbres à son admirable lumière.
1: Excusez-moi. Donc c'est pour dire que nous annonçons les vertus du ciel. Ce monde n'a pas toujours des enseignements qui édifient.
2: Non, ce monde n'a pas d'enseignement qui édifie.
1: Voilà. Il y a des bonnes choses dans le ciel qui doivent en fait influencer ce monde dans le bon sens. Et c'est toi et moi qui sommes appelés à véhiculer les vertus du royaume de Dieu. À dire aux gens, la parole de Dieu dit ceci. La parole de Dieu aime ceci. Voilà comment il faut gérer ce que tu as comme bien parce que le ciel demande ceci. Nous avons un royaume que nous devons défendre. Mais pour le défendre, nous ne devons jamais oublier que nous sommes à Jérusalem. C'est-à-dire, Dieu nous a placés en haut. Et qu'étant en haut, nous devons rester en haut pour véhiculer les choses d'en haut. C'est lui qui est en haut. Il ne pense qu'aux choses d'en haut comme Jésus-Christ. Jésus-Christ est pensé aux choses d'en haut. Quand il était devant Pilate, Pilate lui a posé des questions parce que les accusations étaient telles que on lui avait dit qu'il se disait qu'il était roi. On est dans Jean chapitre 18, précisément verset 33. La Bible dit ceci. Pilate rentra dans le prétoire, appela Jésus et lui dit, « Es-tu le roi des Juifs ?» Jésus répondit, « Est-ce de toi-même que tu dis cela ou d'autres te l'ont dit, ont-ils dit de moi ?» Pilate répondit, « Moi, suis-je juif ? Ta nation et les principaux sacrificateurs t'ont livré à moi. Qu'as-tu fait ?» Et regardez Jésus, « Mon royaume n'est pas de ce monde. » Il insiste, il y a le royaume de Dieu, il y a ce monde. En d'autres termes, il y a Jérusalem, il y a Jéricho. « Mon royaume n'est pas de ce monde. » Répondit Jésus, « Si mon royaume était de ce monde, mes serviteurs auraient combattu pour moi afin que je ne fusse pas livré aux Juifs. Maintenant, mon royaume n'est pas d'ici-bas. » Pilate lui dit, « Tu es donc roi ?» Jésus répondit, « Tu le dis, je suis roi, je suis né et je suis venu dans le monde, vous voyez, pour rendre témoignage à la vérité. Quiconque est de la vérité, écoute ma voix. » Bien-aimé, il n'y a pas de roi, il n'y a qu'un seul roi, c'est Jésus-Christ. Il est venu dans ce monde, image de Jéricho, pour sauver les gens. Il est venu dans ce monde pour aider les gens. Et toi et moi, étant dans ce monde, nous devons travailler pour les vertus d'en haut. Nous devons travailler pour le royaume céleste. Mais nous ne devons pas être là. Tu es à Jérusalem, c'est-à-dire tu es dans la maison de paix, là où se trouve le prince de la paix, c'est-à-dire que tu es chrétien, mais en même temps tu aimes le monde.
2: Tu fais des allers-retours entre Jéricho et Jérusalem.
1: Ça n'a pas de sens aux yeux de Dieu. Peut-être aux yeux des hommes, ça a un sens, parce que les hommes vont te dire, non, on est sur la terre, on est des hommes.
2: Revenons à la réalité.
1: Ah, tu vois, ils vont te dire ça.
2: Il y a des choses qu'il faut adapter.
1: Non. Mon frère, si tu es dans cette situation, comporte-toi maintenant. Je te demande de te comporter comme l'enfant prodigue. L'enfant prodigue, il était parti loin du père. Et pourtant, chez le père, il y avait tout. Tout ce qui pouvait le réjouir. Mais il voulait la liberté. Je voudrais te dire une chose. Quand tu viens au Seigneur, on n'est plus libre. En fait, libre dans quel sens? Tu étais esclave du mal, par exemple. Mais quand tu viens au Seigneur, tu deviens encore esclave, mais maintenant esclave de Jésus. Nous sommes esclaves du Seigneur. Nous ne faisons plus tout parce que nous voulons.
2: De toute façon, il n'y a jamais eu, au sens du terme libre, il n'y a jamais eu d'homme libre comme on le conçoit dans le monde. Parce que celui qui est libre selon le monde, en fait, il est esclave de quelque chose.
1: Oui.
2: Ça peut être de la drogue, du sexe, de, je ne sais pas, du tabac. Ça peut être esclave de l'occultisme, de la religion. Mais lorsqu'on vient à Jésus-Christ, on devient son esclave et on est libre de ces choses qui nous enchaînaient avant, qui faisaient que nous nous détruisions.
1: Amen. Cela est très important. Nous sommes libres du péché. Nous sommes libérés des ténèbres. Mais nous sommes maintenant dépendants du Seigneur.
2: Tout à fait.
1: C'est ça. C'est à ce niveau que je parle.
2: Sans lui, nous ne pouvons rien faire. Voilà. Nous avons besoin de sa protection. Nous avons besoin de sa seigneurie. Nous avons besoin de son bouclier.
1: Je vais lire un texte, 1 Corinthiens 6, verset 20, avant de retourner encore dans ce texte de 1 Jean. La Bible dit ceci, je commence au verset 19 à 20. Ne savez-vous pas que votre corps est le temple du Saint-Esprit qui est en vous, que vous avez reçu de Dieu et que vous ne vous appartenez point à vous-même? Ça, c'est important, ça. On ne s'appartient plus à nous-mêmes. Mais avant, c'était comme ça. Regardez le verset 20 de 1 Corinthiens 6. Car vous avez été rachetés à un grand prix. Le prix, c'est la mort de Jésus. Il fallait que quelqu'un meure pour que toi et moi, nous quittions les ténèbres. Glorifiez donc Dieu. Dans votre corps et dans votre esprit qui appartiennent à Dieu. C'est-à-dire mon corps chrétien. Mon esprit chrétien,
2: mon âme chrétien.
1: Ne m'appartient plus à moi-même.
2: Et d'ailleurs, nous irons même loin. Que ce soit le corps, que ce soit l'âme, que ce soit l'esprit ou toutes les choses que nous possédons, entre guillemets, elles appartiennent à Dieu.
1: Voilà.
2: Ma voiture appartient à Dieu. Mon téléphone appartient à Dieu. Mes vêtements appartiennent à Dieu. Mes chaussures appartiennent à Dieu.
1: C'est très important que l'on dise ainsi. Donc, nous appartenons à Dieu. Nous devons être sûrs que ce que nous faisons glorifie son propriétaire.
2: Voilà.
1: Le maître de la maison. N'aimez point le monde, ni les choses qui sont dans le monde. Si quelqu'un aime le monde, l'amour du Père n'est point en lui. C'est-à-dire, c'est impossible de voir quelqu'un qui doit dire, j'aime le monde, et il a encore l'amour du Père. Non.
2: Ou de dire, non, moi j'aime Dieu, mais je garde quand même 1% d'amour pour Jéricho.
1: Non.
2: je suis à Jérusalem, j'aime Jérusalem. Jérusalem me plaît, mais j'aime aussi les divertissements qui se trouvent à Jéricho. Non, c'est pas normal. Parce que les divertissements qui sont à Jéricho sont en contradiction avec la volonté de Dieu. Donc, si quelqu'un dit « j'aime Dieu, mais j'aime aussi le monde », il y a quelque chose qui ne va pas. Ou alors on n'a pas compris ce qu'on est appelé à faire en Jésus-Christ, parce que automatiquement, celui qui aime le monde devient ennemi de Dieu.
1: Oui. Jésus l'a dit. On est dans Matthieu 6, verset 24. Vous voyez, vous rendez compte vous-même que tout ce que nous disons, nous nous appuyons sur la parole pour dire ça. Nous n'inventons rien. C'est une façon juste de nous aider, parce que la Bible dit, exhortez-vous les uns les autres, que nous nous mettons à nu ces textes pour qu'il y ait des preuves bibliques claires. Ainsi, si vous vous endurcissez, malgré tous ces détails, en tout cas, ce sera votre propre responsabilité. Matthieu 6, verset 24 nous dit ceci. Nul ne peut servir deux maîtres. Oui, ça c'était pas un pharisien qui avait dit ça, ni un docteur de la loi. C'était le docteur des docteurs. Le docteur qui vient du ciel qui avait dit ça. Comme a dit Nicodème.
2: La parole de Dieu révélée.
1: Nul ne peut servir deux maîtres. Car où il haïra l'un et aimera l'autre. Où il s'attachera à l'un et méprisera l'autre. C'est comme ça. Tu es chrétien, mais du moment où tu te donnes dans le péché, dans le mal, tu vas pas te rendre compte. Mais tu vas commencer à avoir des sentiments de haïr les choses de Dieu. De dire non, bon, ça on va voir ça après.
2: Parce qu'en fait, elles donnent des limites.
1: Oui.
2: Ah, je suis limité. Ah, mais il y a même des fois, tu te dis, mais pourquoi j'ai accepté ce Jésus? J'aurais dû continuer ma vie. Oui, c'est parce que tu tires avantage, entre guillemets, des choses du monde.
1: Mm. Tu peux commencer déjà à justifier ton mal. Déjà, le fait de commencer à justifier ton mal,
2: voilà,
1: c'est une preuve que tu méprises déjà la bonne chose que tu avais avant.
2: Est-ce que David n'avait pas d'autre femme?
1: Mm.
2: Est-ce que Abraham n'avait pas d'autre femme?
1: Voilà.
2: Est-ce que Samuel n'avait pas menti? Non. Dès qu'on commence à justifier, comme tu dis, frère, dès qu'on commence à justifier le péché, au fait, on a tendance à vouloir servir deux maîtres. Mm. On pense servir deux maîtres, mais au fait, quand on est en train de rejeter Jésus-Christ, on est en train de servir le maître de ce monde.
1: C'est très important que tu saches cela, mon frère, toi qui nous suis. Si nous parlons, si le Seigneur permet que cette émission soit là, eh bien c'est pour toi. C'est pour cela que Dieu a permis que tu sois là, que tu suives ça. Dieu ne voit pas les choses comme nous. On peut se justifier devant les hommes et les convaincre avec l'éloquence que Dieu nous a donnée. C'est bon. Mais qui peut convaincre Dieu? Dieu ne voit pas les choses comme les hommes. Apocalypse chapitre 3, le verset 15 nous dit ceci. Je connais tes œuvres. Je sais que tu n'es ni froid, ni bouillant. Puisses-tu être froid ou bouillant? Ainsi, parce que tu es tiède, tu n'es ni froid ni bouillant, je te vomirai de ma bouche. Voilà. On ne peut pas être d'un côté, on a le pied à Jérusalem et notre pied à Jéricho. C'est difficile. C'est pratiquement impossible. Pour Dieu, il ne peut pas concevoir une chose pareille. Il dit, puisses-tu être froid ou bouillant? C'est-à-dire, Dieu regarde cet homme, cette église, qui est l'église de Laodicée, qui vraiment préfigurait notre temps actuel. Une église où on voit des chrétiens, ils vont à l'église, ils vont dans des temples, comme on l'a dit l'autre fois, ils se glorifient des temples, mais quand ils sortent des temples, ils font toutes sortes de mal.
2: En fait, ils entrent, on va dire le dimanche, ils entrent dans le temple de Dieu, dans le Dieu du Dieu de la Bible, mais lundi, ils vont dans le temple du mensonge, mardi, ils vont dans le temple de l'adultère, mercredi, ils vont dans le temple de l'impudicité, bref. Quand on les regarde, on ne sait pas dire, est-ce qu'il est réellement chrétien celui-là?
1: Et Dieu dit, puisses-tu être froid ou bouillant?
2: Chaud. Choisis, mais ne sois pas les deux à la fois.
1: Oui, parce que je ne sais pas te positionner. Tu es où? Tu es...
2: Parce que si tu es bouillant, ok, tu es pour moi. Si tu es froid, je sais te récupérer. Je peux envoyer des messages et tenter de te récupérer. Mais quand tu es les deux, donc quand tu es au milieu des frères, c'est un peu comme Samuel. C'est un peu comme Saül quand il poursuivait David. Il se retrouve au milieu des prophètes, il commence aussi à prophétiser. Mais dès qu'il n'est plus au milieu des prophètes, il va tenter de tuer David.
1: Voilà.
2: Quand on le regarde, en fait, on comprend pas. Est-ce que c'est un chrétien ou c'est pas un chrétien? Oui, c'est un chrétien. Il prend sa Bible, il a sa Bible, il parle de Jésus-Christ. Mais les avortements, c'est lui. L'homosexualité, c'est lui. Le mensonge, c'est lui. Et des fois même, il soutient et encourage les gens qui vivent dans le péché.
1: Ainsi, parce que tu es tiède et que tu n'es ni froid ni bouillant, je te vomirai de ma bouche. voyez comment Dieu voit les choses. Une personne qui persiste dans cet état-là, Dieu va faire quoi? Il va le vomir de sa bouche. Bien-aimé, si vous êtes dans cette situation, vous voyez déjà la conclusion de Dieu. N'aimez point le monde, ni les choses qui sont dans le monde. Si quelqu'un aime le monde, l'amour du Père n'est point en lui. Tu es à Jérusalem, tu veux descendre à Jéricho. Tu ne sauras pas prouver à Dieu que tu as encore de l'amour pour lui. Pourquoi? Car tout ce qui est dans ce monde est convoitise de la chair. La chair a des convoitises. Elle nous pousse à faire le mal. Elle nous présente ses besoins. Mais bien aimé, tous les besoins de ton corps ne sont pas à légitimer devant Dieu. Non! Tout ce qui te vient à cœur, dans ton cœur, toutes les pensées qui jaillissent en toi ne sont pas légitimées. Mais au contraire, toutes ces pensées, lorsqu'elles remontent à ton esprit, tu dois les tamiser. Tu dois les faire passer au crible de l'esprit, à la lumière de la parole de Dieu. Être sûr, non, ça c'est pas une pensée qui glorifie Dieu. Non, ça c'est une pensée qui glorifie Dieu. Voilà, les convoitises de la chair, les convoitises des yeux, tout ce que nous voyons nous conduisent à Jéricho. Tu dois les passer au crible. L'orgueil de la vie ne vient point du Père, mais elle vient du monde. Que Dieu vous bénisse.
2: Mon frère, ma sœur, vous qui nous avez écoutés aujourd'hui, je voudrais finir par le verset de Jean 14, verset 15. « Si vous m'aimez, gardez mes commandements. » Celui qui aime Dieu, c'est celui qui garde ses commandements. Jéricho, nous l'avons dit, c'est l'image de ce monde. Jérusalem, c'est l'image de cette cité qui est dirigée par le roi des rois et le seigneur des seigneurs. Ne quittez pas Jérusalem pour Jéricho. N'abandonnez pas Dieu pour les choses du monde. N'aimez pas les choses du monde plus que Dieu, que Dieu lui-même. Parce que dès l'instant où les choses du monde prennent place dans votre cœur par rapport à Dieu, vous devenez un transgresseur de la parole de Dieu. Dieu ne veut pas vous perdre. Et s'il a permis ce message aujourd'hui, c'est parce qu'il veut vous arrêter. C'est parce qu'il n'est pas encore trop tard pour vous. C'est parce qu'il veut vous récupérer, vous dire « réveillez-vous, vous êtes sur le mauvais chemin ». Vous, si vous descendez à Jéricho, vous allez mourir. Mon frère, ma soeur, ce n'est pas qu'on tente de vous faire peur, mais on tente de vous réveiller. Si ce message vous a touché et que vous voulez dire « Seigneur, je te demande pardon. Je veux revenir et demeurer dans Jérusalem, là où est Jésus-Christ. Je veux reprendre ma relation avec Jésus-Christ. » C'est très simple, baissez la tête dans la prière et répétez ces simples mots après moi. Dites, Père éternel, au nom de ton Fils Jésus-Christ, je viens devant toi. J'ai entendu ton message, j'ai entendu ton appel. Je te demande pardon. Pardon parce que les choses du monde ont trouvé habitation dans mon cœur. J'aime le monde plus que Dieu. J'aime le monde plus que toi, mon Père céleste. Et je te demande pardon. Purifie-moi avec le sang de Jésus-Christ. Lave-moi avec le sang de Jésus-Christ. Je prends l'engagement aujourd'hui et jusqu'à la fin de ma vie à suivre Jésus-Christ tous les jours de ma vie et dans tous les domaines de ma vie. Remplis-moi de ton amour afin de ne pas choisir entre toi et le monde, mais te suivre toi tous les jours, peu importe les sollicitudes du monde. Car ce monde passe, ce monde va être détruit, mais ta parole demeure éternellement. Au nom de ton Fils Jésus-Christ, j'ai ainsi prié. Amen. Si vous avez fait cette prière, croyez que par la foi, Dieu vous a entendu. Je suis Raphaël Mambou et le nom de cette émission est Venez à Jésus. Nous nous retrouvons la fois prochaine, toujours sur le même thème, la parabole du Samaritain. Que Jésus continue de vous bénir, que Jésus continue de vous garder. À la fois prochaine.
1: À la fois prochaine et que Dieu vous bénisse.
2: Amen.
1: Amen.
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2: Bonjour à tous, je suis Raphaël Mambou, que Jésus vous bénisse, qui que vous soyez, où que vous soyez. Le nom de cette émission est Venez à Jésus. C'est une grâce, c'est un honneur, c'est un privilège de pouvoir vous retrouver encore aujourd'hui autour de la parole de Dieu pour partager quelques versets bibliques sur le thème « Ne vous inquiétez de rien ». C'est notre 11e émission. Je vous invite à baisser la tête dans la prière pour dédier le reste des 30 minutes entre les mains du Seigneur. Père éternel, au nom de ton Fils Jésus-Christ, nous venons devant toi pour te dire merci. Merci pour le souffle de vie, merci pour ton amour, merci pour ta grâce, merci pour ta bonté, merci pour ta miséricorde, merci pour le salut qui se trouve en Jésus-Christ. Père, parle-nous encore une fois aujourd'hui. Encourage-nous, Seigneur, au travers de ce thème, ne vous inquiétez de rien. Parce que tu ne veux pas que nous nous inquiétons. Nous voulons, Seigneur, comprendre, car nous savons que tu veux que nous te fassions confiance. Père, au nom de ton Fils Jésus-Christ, nous avons ainsi prié. Amen. Genèse 39, 19 à 23. Après avoir entendu les paroles de sa femme, qui lui disait « Voilà ce que m'a fait ton esclave », le maître de Joseph fut enflammé de colère. Il prit Joseph et le mit dans la prison, dans le lieu où les prisonniers du roi étaient enfermés. Il fut là en prison. L'Éternel fut avec Joseph, et il étendit sur lui sa bonté. Il le mit en faveur aux yeux du chef de la prison. Le chef de la prison plaça sur sa surveillance tous les prisonniers qui étaient dans la prison, et rien ne s'y faisait que par lui. Le chef de la prison ne prenait aucune connaissance de ce que Joseph avait en main, parce que l'Éternel était avec lui et que l'Éternel donnait de la réussite à ce qu'il faisait. Joseph, descendant d'Abraham, d'Isaac et de Jacob, l'homme qui avait de grandes promesses, se retrouve en prison, et pas n'importe quelle prison, la prison personnelle du roi d'Égypte. Et comme si ça ne suffisait pas, ce n'est même pas Pharaon qui l'a mis en prison, c'est un serviteur de Pharaon. Joseph peut se dire « Je suis perdu ». Joseph peut se dire « Je vais tout échouer. Je vais disparaître. Personne ne saura là où je suis mort. » Joseph pouvait se dire ça. Peut-être que moi, à sa place, je me serais dit ça. Mais qu'est-ce que Joseph a fait? Joseph ne s'est inquiété de rien. Joseph n'a pas paniqué. Joseph n'a pas tremblé. Joseph ne s'est pas tracassé, il ne s'est pas angoissé, il ne s'est pas préoccupé de quoi que ce soit, si ce n'est que de Dieu. Il ne s'est préoccupé que de sa relation avec le Dieu d'Abraham, d'Isaac et de Jacob. Mon frère, ma sœur, lorsque vous traversez des tempêtes, lorsque vous traversez des moments difficiles, Ésaïe 43, 1 à 3 nous dit que si tu traverses les eaux, je serai avec toi. Si tu traverses le feu, je serai avec toi. Dieu ne nous demande pas de nous inquiéter du feu, de nous inquiéter de la mer, mais de nous inquiéter de notre relation avec lui. La question que je voudrais vous poser, lorsque vous passez par des moments difficiles, lorsque tout devient sombre, lorsque tout va de mal en pire, quelle est la chose qui remplit vos idées? Est-ce que c'est Dieu? Est-ce que c'est ce problème? Qu'est-ce qui vous tracasse? Joseph, lui, a décidé de ne se laisser préoccuper que par Dieu. Rappelons-nous que inquiéter, c'est se faire du souci pour quelqu'un ou pour quelque chose. Joseph aurait pu se faire du souci pour son avenir. Comment est-ce que je vais sortir de la prison de Pharaon? Joseph aurait pu penser à s'évader, à fomenter un plan pour commencer à s'évader. C'est le rêve de la plupart des prisonniers. Joseph aurait pu penser à ça, mais ce n'était pas ça qui préoccupait ses pensées. Ce n'était pas ça qui remplissait ses pensées. Qu'est-ce qui remplissait ses pensées? Il savait que Dieu est vivant. Il savait que le Dieu de la Bible était vivant. Il savait que Dieu veillait sur lui, même si on l'avait rejeté, même si on avait tenté de le tuer, même si il vivait une situation injuste. N'oubliez pas, Joseph était là injustement. Si la raison pour laquelle il a été vendu aux Ismaélites est discutable, parce que non, il rapportait constamment les mauvais propos de ses frères, ce que ses frères faisaient, il se retrouve néanmoins injustement dans la prison de Pharaon. La femme de Potiphar l'a accusé injustement. Mon frère, ma sœur, peu importe ce que les hommes vous font, ne vous inquiétez de rien. Vous savez que lorsqu'on ne s'inquiète pas, lorsqu'on n'a pas peur, lorsqu'on ne craint rien, lorsqu'on n'est pas troublé, lorsqu'on n'est pas affolé, lorsqu'on n'est pas agité, alarmé par rapport à une situation, il est plus facile de pardonner aux autres. Parce que on comprend que, peu importe ce qu'il est en train de faire, c'est Dieu qui dirige mes pas. Et lorsqu'on n'a pas l'habitude de s'inquiéter, on comprend que ceux qui sont nos ennemis sont manipulés par les forces démoniaques. Oh, alléluia. Oh, alléluia, parce que nous avons autorité sur les forces démoniaques. Lorsque nous comprenons que Jésus-Christ est avec nous tous les jours jusqu'à la fin du monde, et que tout pouvoir, toute autorité, que son nom est au-dessus de tous les noms qui peuvent être cités aujourd'hui et dans l'avenir, lorsque nous comprenons cela, nous n'avons plus besoin de nous inquiéter. Nous n'avons même plus peur d'une attaque soudaine en pleine nuit. Parce que nous sommes confiants dans le Dieu de la Bible. On raconte l'histoire d'un prédicateur qui, au cours d'une nuit, Satan est venu. Satan personnellement est venu en pleine nuit le faire peur. Il se réveille, il voit et il dit « Ah, ce n'est que toi Satan ». Il s'est réendormi. Sa femme s'est réveillée parce que son mari avait parlé. Alors elle demande à son mari « Qu'est-ce qui se passe ?» Son mari lui dit « Non ma chérie, ne t'inquiète pas, rendors-toi, ce n'est que Satan qui est venu ». Ah, ok. Et ils se sont endormis. Il faut que vous arriviez, il faut que nous arrivions tous à ce niveau de confiance en Jésus-Christ. Peu importe ce que l'ennemi veut faire, peu importe les grimaceries, j'allais dire les singeries, peu importe les artifices démoniaques qu'il est en train de faire contre nous, dès que nous comprenons que c'est l'ennemi qui est derrière nous, qui est derrière ses plans, nous nous remettons au Dieu de la Bible et nous continuons notre vie paisiblement. C'est ce qui est arrivé à Joseph. Oh, je suis convaincu. Je ne dis pas que tous les jours il ne pleurait pas. Non. Il devait certainement regretter et se dire « Pourquoi mes frères ont fait ça ?» Mais il se rappelait constamment que Dieu était avec lui. J'aime ce qu'il est dit. Dans le verset 21, « L'Éternel fut avec Joseph. » Ce ne sont pas les anges. Ce n'est pas la religion, ce n'est pas le pasteur qui est avec vous en prison, qui est avec vous dans les difficultés, qui est avec vous dans les problèmes. Oh, vous pouvez m'appeler, on va prier, on va pleurer. Je viendrai, peut-être je peux même venir tous les jours, mais je ne serai pas avec vous 24 heures sur 24. Celui qui est avec vous 24 heures sur 24, c'est Jésus. L'Éternel fut avec lui. Et il étendit sur Joseph sa bonté, son onction était sur Joseph. Vous voyez les choses qui doivent préoccuper notre vie? La présence de Dieu, l'onction de Dieu sur nous. Et Dieu le mit en faveur aux yeux du chef de la prison. L'élévation vient de ni de l'Orient, ni de l'Occident, mais l'élévation vient de l'Éternel. Oh mon frère, oh ma sœur, ne vous inquiétez pas, ne vous inquiétez de rien. Faites connaître seulement vos besoins à Dieu et faites-lui confiance. Seigneur, je veux me marier. Seigneur, je veux des enfants. Seigneur, je veux un travail. Seigneur, je veux une promotion. Seigneur, donne. Oui, il est. Il est le Dieu d'amour, il donne. Mais il refuse l'inquiétude dans nos vies. Il est même prouvé médicalement que ceux qui s'inquiètent s'auto-détruisent. Je connais l'histoire d'une dame. Tant qu'elle a de l'argent, il n'y a plus de problème. Dès qu'elle sait qu'elle commence à manquer d'argent, elle s'inquiète, elle tombe malade. Je peux dire d'une certaine manière que l'argent était son Dieu. Dieu a créé les cieux et la terre, le Dieu de la Bible. Jésus-Christ a créé le ciel et la terre, l'univers visible et invisible. C'est Jésus-Christ qui a créé toutes ces choses. L'or et l'argent, le diamant, le cuivre, le coltan, c'est Dieu qui a créé toutes ces choses. C'est Jésus qui a créé toutes ces choses. Mais alors, si vous avez Jésus-Christ dans votre vie, si Jésus-Christ est votre sauveur et votre Seigneur personnel, en fait, vous avez en vous le Créateur du ciel et de la terre. Et si ce Créateur du ciel et de la terre vous dit « ne vous inquiétez de rien », ça veut dire qu'il prend ses responsabilités. Ça veut dire qu'il va faire ce qu'il a promis. N'a-t-il pas dit à Jérémie, dans Jérémie 1, verset 12, « Je me tiens derrière ma parole pour l'accomplir, pour l'exécuter, pour veiller à ce qu'elle s'accomplisse dans votre vie. » Pourquoi devons-nous nous inquiéter? Pourquoi devons-nous nous tracasser? Parce que des hommes sont en train d'assombrir le tableau de notre vie. Au contraire, ils sont en train de nous emmener vers notre destinée. Joseph va faire quelque chose comme 2 ou 3 ans en prison. C'est vraiment des années civiles que nous connaissons, 2 ou 3 ans. Pour le gars, ce n'est pas facile. Pour le gars, ce n'est pas facile. Mais Dieu commence à l'élever. Dieu commence à le redresser, à le restaurer. Au vu et au su de la société. Parce qu'il avait confiance en Dieu. Écoutez, dans Jacques 2, verset 5, Dieu nous dit ceci, Jacques 2, verset 5. Écoutez, mes frères bien-aimés, Dieu n'a-t-il pas choisi les pauvres aux yeux du monde pour qu'ils soient riches en la foi et héritiers du royaume qu'il a promis à ceux qui l'aiment? Jacques nous dit ceci. Selon le monde, il y a des critères pour déterminer qui sont riches et qui sont pauvres. Le riche, selon le monde, c'est celui qui a beaucoup d'argent, qui peut satisfaire à tous ses besoins. Le pauvre, c'est celui qui est dans l'incapacité de satisfaire ses besoins. Et Dieu vous dit, aujourd'hui, que Dieu a choisi les pauvres selon le monde. Ils ne sont pas pauvres aux yeux de Dieu. Mais puisque le monde les rejette, Dieu dit, s'ils acceptent Jésus-Christ comme Seigneur et Sauveur personnel, quoi qu'ils sont pauvres selon le monde, en fait, ils deviennent riches dans la foi et héritiers du royaume que Dieu a promis. Il est préférable d'être riche dans la foi en Jésus-Christ que d'être riche selon le monde et de ne pas connaître Jésus. Parce que celui qui marche par la foi a une promesse qui dit « Tout est possible à celui qui croit ». Vous voyez, Joseph croyait que Dieu allait accomplir les promesses qu'il lui avait montrées. Quelles sont les promesses que Dieu vous a faites? Je suis tenté de vous dire, écrivez ça dans un cahier. Relisez ces promesses et dites au monde, visible et invisible, que vous faites confiance en Dieu, que vous faites confiance en Jésus-Christ, et que peu importe ce qui va arriver, Jésus-Christ est votre Seigneur et votre Sauveur, et vous êtes convaincu que Jésus-Christ a l'autorité, la puissance, la volonté, le désir d'accomplir ses plans dans votre vie. Dans Éphésiens 1, verset 3, que j'ai dit dans l'émission précédente, que je redis encore aujourd'hui, nous sommes bénis en Jésus-Christ. Je ne suis pas béni parce que j'ai un travail. Je ne suis pas béni parce que je prêche l'Évangile. Je ne suis pas béni parce que je suis marié. Ça, c'est le résultat de la bénédiction. La bénédiction, elle est d'abord spirituelle, avant qu'elle devienne physique, matérielle. En Jésus-Christ, nous sommes bénis. Je suis béni, point barre. Je suis racheté de toute forme de malédiction. Je suis passé des ténèbres à la lumière en Jésus-Christ. Oh, même si je n'ai pas de travail aujourd'hui, même si les hommes me rejettent, refusent de reconnaître mon ministère, même si les hommes refusent de reconnaître ces messages, ils disent, qui es-tu, d'où tu viens, quelle étude tu as faite, ça n'a pas d'importance. Je suis béni, un point à trait. En Jésus-Christ, je suis béni de toutes sortes de bénédictions. Et vous aussi, vous l'êtes en Jésus-Christ. Dieu a choisi les pauvres, selon le monde, pour être riches dans la foi. Mais cela ne veut pas dire que Dieu a rejeté les riches du monde. Non. Mais s'ils se confient dans leur richesse, Dieu dit « je ne peux rien faire pour vous ». Mais si un riche, selon le monde, est riche aussi dans la foi en Jésus-Christ, tant mieux pour lui. Ma prière est que vous soyez riche et dans la foi et riche et dans le monde. Honnêtement, bien sûr. Et héritier du royaume que Dieu a promis. Dans Apocalypse 2, lisons un peu Apocalypse 2, verset 8. C'est Jésus qui parle à l'ange, à une église. Qu'est-ce qu'il dit? Apocalypse 2, verset 8. Je connais ta tribulation et ta pauvreté, bien que tu sois riche. Je voudrais juste m'limiter là. Je connais tes difficultés. Je connais tes problèmes. Je connais ta situation financière au niveau de la banque, au niveau de ton travail, au niveau de ta caisse d'épargne, au niveau de ton portefeuille. Je connais ta situation professionnelle. Je sais ce que tu gagnes. Je sais combien tu rapportes à la maison. Je sais ce que tu dois payer comme loyer. Je sais, c'est difficile. Selon le monde, tu es pauvre. Mais à mes yeux, tu es riche. Vous voyez? Dans ma Bible, à moi, il est dit comme ceci. Il est écrit comme ceci. Je connais ta tribulation et ta pauvreté. Ensuite, on a mis entre parenthèses, bien que tu sois riche. Vous voyez? Dieu dit que lorsqu'il nous regarde, Jésus dit que lorsqu'il nous regarde, il ne voit pas des pauvres. Il voit des hommes et des femmes riches dans la foi. C'est quoi la foi? La foi vient de ce qu'on entend et ce qu'on entend vient de la parole de Christ. La foi est basée sur la Bible. Vous voulez avoir la foi? Lisez la Bible. Les témoignages sont une édification de la foi. Mais les témoignages n'apportent pas la foi. Vous voulez avoir la foi? Lisez la Bible. Joseph s'est accroché aux paroles que Dieu lui avait montrées dans des songes. Dieu a dit qu'il allait m'élever. Peut-être que certains ont pu lui dire, non, mais c'est justement ça ton élévation. Il a dit, non, Dieu m'a montré mes frères se prosterner devant moi. Dieu m'a montré mon père se prosterner devant moi. Il m'a pas montré des Égyptiens se prosterner devant moi. Il m'a montré mes frères et mon père. Donc, si déjà les Égyptiens se prosternent devant moi, ce n'est qu'un début, ce n'est pas cela. Savez-vous qu'il y a de ces hommes et de ces femmes qui, dès que Dieu les bénit un peu, c'est fini. Ils pètent les plombs. C'est terminé. C'est terminé. Dieu, c'est terminé. Il oublie, complètement terminé. Il y a d'autres, dès que Dieu commence à les bénir, ils croient qu'ils sont arrivés. C'est pour cela, mon frère et ma sœur, je suis venu vous dire, ne vous inquiétez pas. C'est vrai que c'est difficile. Peut-être même vous allez me dire, mais moi, quand je m'inquiète, quand je m'inquiète, c'est en ce moment-là que je trouve des solutions. Ce n'est pas normal. Parce que là, vous êtes en train de contredire la Bible. Philippiens 4, verset 6 nous dit, ne vous inquiétez de rien. C'est de là que nous avons sorti le texte de notre message, de notre thème que nous sommes en train de partager. Comment pouvez-vous trouver des solutions quand vous êtes inquiet? Et si vous trouvez des solutions lorsque vous êtes inquiet, c'est qu'il y a une anomalie. Ne vous tracassez pas, ne vous affolez pas, ne vous troublez pas, ne vous préoccupez pas de quoi que ce soit. Mais faites connaître vos besoins à Christ. Faites connaître vos besoins à Dieu par le nom de Jésus-Christ. Et laissez-lui faire, laissez-lui. Quand vous pensez, quand vous repensez à cette situation, remerciez-le. Dites, Seigneur, merci parce que je sais que tu m'as donné la solution. Tout est possible à celui qui croit. Ça va prendre les années que ça va prendre, ça va prendre les semaines que ça va prendre, ça va prendre les mois que ça va prendre. Dieu a pris en charge ce problème, ça veut dire qu'il va le réaliser. À moins que Dieu soit devenu un menteur, que Dieu soit devenu un infidèle, que Dieu soit devenu un hypocrite pour nous dire un jour, écoutez, lorsque j'avais fait écrire la Bible avec toutes ses promesses, j'avais toutes mes capacités, j'avais toutes mes richesses, j'avais toute ma puissance, mais maintenant, je n'ai plus rien. Ça ne va jamais arriver. Alors pourquoi s'inquiéter? Pourquoi se troubler? Pourquoi se préoccuper? Lisons un peu Éphésiens 4. Éphésiens 4, verset 18. Éphésiens 4, verset 18. En préparant ces émissions, je suis en train de me rendre compte qu'il y a d'autres hommes, il y a d'autres femmes qui peuvent encore nous enseigner sur le fait de ne pas nous inquiéter. Nous avons Daniel, nous avons les compagnons de Daniel, nous allons voir ça. Nous avons Esdras, nous avons Néhémie. Éphésiens 4, verset 18. « J'ai tout reçu et je suis dans l'abondance. J'ai été comblé de biens en recevant par Épaphrodite ce qui vient de vous comme un parfum de bonne odeur, un sacrifice que Dieu accepte et qui lui est agréable. J'ai tout reçu et je suis dans l'abondance. » Vous voyez? J'aime ça. En Jésus-Christ, j'ai tout reçu et je suis dans l'abondance. Ça veut dire que non seulement j'ai satisfait mes besoins, mais je peux aussi penser aux autres. Je peux aussi donner aux autres parce que je suis dans l'abondance. Jésus n'a-t-il pas dit « Je suis venu donner la vie à mes brebis et qu'elle ait la vie en abondance ?» Ce que Dieu dit, c'est ce que Jésus nous dit dans Jean, si je me souviens bien, c'est dans Jean 10. Mon frère, ma sœur, nous sommes dans l'abondance. C'est ce que nous devons dire par la foi. C'est ce que nous devons dire par la foi, que nous sommes dans l'abondance, que nous sommes pleinement bénis par Jésus-Christ. J'aime cela. Je suis venu donner la vie et la vie en abondance. Pas un peu, pas moyennement, pas suffisamment, mais en abondance. Donc, ça déborde. Nous sommes riches de manière à dire que nous sommes riches, scandaleusement riche en Jésus-Christ. Pourquoi s'inquiéter alors? Je fais confiance à Dieu. Seigneur, j'ai besoin d'un travail pour payer mes factures. Et Dieu va me donner un travail parce que j'ai tout reçu en Jésus-Christ. J'ai tout reçu. Je lui fais confiance. C'est ça la marche par la foi. Je ne m'inquiète pas, le médecin me dit que non, je suis stérile, que je ne pourrai pas avoir des enfants. Ça, c'est le médecin selon ses compétences. Savez-vous que les médecins aujourd'hui soignent des maladies qu'il y a 50 ans, on ne pouvait pas soigner? Alors, est-ce que pour autant que, parce qu'il est incapable de soigner une maladie aujourd'hui, que je vais dire non, je suis perdu, je suis né dans la mauvaise époque? Non, Dieu n'a pas commis d'erreur en me disant que tu sois né dans cette époque. Non. Si Dieu a permis que je vienne au monde à cette époque, sachant toutes les maladies, sachant toutes les difficultés que je vais rencontrer, sachant patati et sachant patata, je lui fais confiance. Seigneur, je n'ai pas encore accompli toute la mission que tu m'as donnée. Donc, si je dois partir, je vais partir trop vite. J'aime ce que se dit ce très célèbre pasteur français. Il y a des gens qui vont arriver au ciel. Dieu va leur dire, mais tu es arrivé trop tôt. Je ne t'attendais pas à cette époque. Et puis, en arrivant maintenant, ça veut dire qu'il y a certaines choses qui ne sont pas faites sur la terre. Oui. Ne vous inquiétez de rien, mon frère. Ne vous inquiétez de rien, ma sœur. Ésaïe 49, verset... Nous revenons à Ésaïe. Ésaïe 49, verset 15. Dieu dit ceci. Dieu nous dit ceci. Une femme oublie-t-elle l'enfant qu'elle a allaité? N'a-t-elle pas pitié du fruit de ses entrailles? Quand elle oublierait, moi je ne t'oublierai pas. J'ai tout reçu en Jésus-Christ. Ce n'est pas parce que je manque de quelque chose maintenant que Dieu a oublié de me donner cette chose-là. Non! Non, Dieu n'a pas oublié, mon frère. Dieu n'a pas oublié, ma sœur. J'aime ce qu'il est dit aussi dans Ésaïe 43, 1 à 3. Je te connais, je t'appelle par ton nom. Dieu connaît Raphaël Mambou. Dieu connaît Raphaël Mambou. Ah oui, je suis en Afrique, loin du monde peut-être, loin des Européens, loin des Américains, loin des Japonais, loin des Sud-Africains, loin de je ne sais qui. Mais Dieu me connaît et il a un plan pour ma vie. Et ce que je suis en train de vivre maintenant n'est qu'une partie du plan de Dieu pour ma vie. Ah oui, il m'a béni, je suis béni, mais ce que je vis maintenant est une partie des bénédictions qu'il m'a données. Ce n'est pas tout, et je veux le maximum. Aujourd'hui, on parle de 300 à 400 millions de personnes qui parlent français dans le monde. Combien d'hommes et de femmes sont touchés actuellement par cette émission « Venez à Jésus » Ce n'est qu'un début. Ce n'est qu'un début. Ce n'est qu'un début. Il y a la télévision qui vient aussi. Ce n'est qu'un début. Je suis convaincu que Dieu ne m'a pas oublié. Je suis convaincu que Dieu ne vous a pas oublié. Ce n'est que le début du plan de Dieu pour nos vies. Et c'est ce que Joseph s'est dit. Il a dit non. C'est vrai que Dieu m'élève ici en prison, mais ce n'est pas ça que Dieu m'a promis. Ce n'est que le début. Les hommes auraient pu lui dire, Dieu t'a oublié. Non, Dieu ne m'a pas oublié mon frère. Dieu ne m'a pas oublié ma sœur. Car le Dieu que je sers, le Dieu d'Abraham, d'Isaac et de Jacob, est un Dieu vivant, agissant, puissant, tout puissant. Le Dieu de la Bible, Jésus-Christ, ne vous a pas oublié. Alors, pourquoi vous inquiétez? Mon frère, ma sœur, ce message que vous avez entendu concerne les chrétiens, ceux et celles qui ont donné leur vie à Jésus-Christ. Vous, si vous n'avez pas accepté Jésus-Christ ou si vous êtes rétrograde, vous êtes refroidi dans votre amour pour Jésus-Christ, ça ne vous concerne pas. Mais vous avez la possibilité, vous avez l'opportunité maintenant de vous relever et d'avancer avec Jésus-Christ. C'est très simple. Baissez la tête dans la prière et reconsacrez-vous à Jésus-Christ en disant « Père éternel, je viens devant toi au nom de Jésus-Christ pour te demander pardon. Pardon parce que je me suis refroidi. Pardon parce que j'ai reculé. Pardon parce que je t'ai abandonné à cause des problèmes et des difficultés que je rencontre. J'ai entendu ton message. J'ai entendu ton appel. J'ai entendu ta voix. J'ai entendu ta trompette sonner et je reviens à toi en passant par Jésus-Christ. J'invoque le sang de Jésus-Christ sur ma vie, sur mon corps, sur mon âme et sur mon esprit. Et je prends l'engagement maintenant de me reconsacrer à Jésus-Christ, à le suivre tous les jours de ma vie et dans tous les domaines de ma vie, de lui faire confiance dans toutes les situations que je vais traverser. Même si je ne comprends pas, Seigneur, je vais lui faire confiance. Au nom de ton Fils Jésus-Christ, j'ai ainsi prié. Amen. Si vous avez fait cette prière, croyez par la foi que Dieu vous a entendu. Je suis Raphaël Mambo, et le nom de cette émission est Venez à Jésus. Nous nous retrouvons la fois prochaine. Que Jésus continue de vous bénir, que Jésus continue de vous garder. À la fois prochaine. Amen.
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2: Bonjour à tous, je suis Raphaël Mambou, que Jésus vous bénisse, qui que vous soyez, où que vous soyez. Le nom de cette émission est Venez à Jésus. C'est une grâce, c'est un honneur, c'est un privilège de pouvoir vous retrouver encore une fois aujourd'hui autour de la parole de Dieu pour partager quelques versets bibliques sur le thème « Tu ne commettras point de meurtre » ou « Tu ne tueras pas ». Toujours avec notre ami, notre invité, Pacheli Mabedi. Bonjour frère.
3: Bonjour frère Raphaël.
2: Merci d'avoir répondu encore présent à cette invitation. Que Dieu te bénisse, toi et toute ta famille.
3: Amen.
2: Avant d'aller plus loin, Pacheli, j'aimerais t'inviter à baisser la tête dans la prière pour dédier le reste des 30 minutes entre les mains du Seigneur. Prions.
3: Éternel Dieu de grâce, nous te disons merci. C'est encore un privilège pour nous de nous retrouver ce matin autour de ta parole. Permets que ces instants soient bénis par le nom puissant de Jésus-Christ. Nous avons ainsi prié. Disons amen.
2: Amen. Tu ne tueras point. Pacheli, que peux-tu nous dire de la part de Dieu sur ce verset de la Bible, tu ne tueras point?
3: J'aimerais rappeler encore à nos auditeurs aujourd'hui que ce passage ou le thème que nous avons, que nous sommes en train de développer est tiré du livre d'Exode. En son Exode 20, au chapitre 13, où il nous est dit, dans ma version Semeur, tu ne commettras pas de meurtre. Pour essayer d'illustrer cela, nous avons tiré quelques exemples dans la Bible, mais avant d'aller un peu plus loin, j'aimerais d'abord que nous puissions définir cela. Ne point commettre un meurtre, ou ne point est une action de désapprouve ou quelque chose que Dieu ne tolère point. Ainsi, nous avons retrouvé plusieurs exemples qui illustrent cela. Nous allons nous souvenir sur son frère Abel. Nous allons aussi nous souvenir de la planification. D'ailleurs, là, c'est très bien illustré avec l'assassinat d'Uri par David. Là, nous voyons comment est-ce qu'un homme a pris le temps de nourrir un projet, a pris le temps d'y associer certaines machinations, une certaine planification, si je peux dire cela, pour pouvoir ôter la vie à Uri. Celui-ci, certes, n'était au courant de rien, et que David voulait tout simplement effacer un acte qu'il avait commis au préalable. Mais voilà que par une planification méchante, il a eu à ôter la vie à Uri. Mais aujourd'hui, j'aimerais que nous puissions nous arrêter sur un autre aspect de ne point commettre le meurtre. Cet aspect, je le trouve dans le livre de la Genèse 1, de la Genèse 2, à partir du verset 15 à 17. Là, si le frère Raphaël peut nous aider à lire cela pour que nous puissions essayer un peu de développer.
2: Genèse 2, 15 à 17.
3: Hein? 17.
2: L'Éternel prit l'homme et le plaça dans le jardin d'Éden pour le cultiver et pour le garder. L'Éternel donna cet ordre à l'homme, tu pourras manger de tous les arbres du jardin, mais tu n'en mangeras pas de l'arbre de la connaissance du bien et du mal, car le jour où tu en mangeras, tu mourras.
3: Amen. Ici nous voyons que l'Éternel a donné une recommandation très claire à l'homme. Mais voilà que celui-ci, conduit par ses désirs ou ses pensées corrompues, l'homme va obéir. Mais cet acte de désobéissance va engendrer plusieurs événements ou plusieurs choses dans sa vie que moi j'ai trouvé appelé comme étant un meurtre. Parce que lorsque l'homme va poser cet acte de désobéissance, il y a deux choses qui vont arriver dans sa vie. La première chose, ce sera la mort d'abord spirituelle de l'homme. C'est-à-dire, il va couper au fur et à mesure sa communion avec Dieu. Et la seconde mort, ce sera la mort physique qui va venir petit à petit. Mais la première mort qui est spirituelle, lorsque nous allons évoluer dans la lecture du livre de la Genèse, quelque part l'homme, Dieu lorsqu'il va revenir dans le jardin, va lui poser la question de savoir où est-ce qu'il est, où il va chercher à l'appeler et l'amener vers lui pour qu'ils aient à discuter comme ils avaient l'habitude chaque soir. l'homme va répondre à Dieu qu'il se sentait nu. Et Dieu va lui poser la question en lui disant, qui t'a dit que tu étais nu? L'homme savait déjà qu'il avait transgressé la loi de l'Éternel. L'homme savait déjà qu'il avait brisé lui-même cette communion avec Dieu. Et partant de cet acte que lui avait posé de désobéissance, plusieurs événements vont s'enchaîner dans sa vie. Il y aura... Dieu va le mettre en, dehors du jardin d'Éden. Il y aura cette parole qui va s'attacher à la vie de l'homme que tu ne mangeras qu'à la sueur de ton front. Et il y aura aussi un autre qui va s'attacher à la vie de son épouse.
2: Tu enfanteras dans la douleur.
3: Tu enfanteras dans la douleur. Ce sont des événements qui vont suivre parce que au début, l'homme n'a pas eu à respecter ou l'homme n'a pas eu à obéir directement à ce que Dieu lui avait ordonné de faire ou à cette recommandation que Dieu lui avait donnée. C'était un peu sur ce volet-là ou sur cet angle-là où nous devons essayer de faire très attention. La désobéissance est un acte que nous pouvons prendre peut-être avec une certaine légèreté dans nos vies, mais elle peut avoir plusieurs répercussions dans notre marche avec Dieu. Il est important pour nous de nous attacher à sa parole, de croire que, parce que dans la Bible, lorsque nous évoluons, on dit que Christ est même lui-même est la parole. Donc si nous désirons marcher avec le Seigneur, si nous désirons demeurer dans la communion avec lui, il est important que nous puissions d'abord obéir à sa parole. Parce que si nous allons dans le livre de la Deutéronome, il y a tellement, il y a une grande illustration de ce que Dieu nous promet lorsque nous marchons dans l'obéissance avec sa parole. Et lorsque nous ne marchons pas avec lui, Dieu nous donne aussi des résolutions qui peuvent s'attacher à nos vies par rapport à notre marche de désobéissance.
2: Tout à fait.
3: Alors, j'aimerais pour essayer de voir un peu plus clair par rapport à cela, de voir dans le livre d'Éphésiens 2, 1 à 8, pour essayer un peu encore de comprendre qu'est-ce que nous pouvons avoir comme effet lorsque nous marchons dans la désobéissance par rapport à notre Seigneur.
2: Éphésiens 2, 1 à 8. Vous étiez morts dans le selon le prince de la puissance de l'air, de l'esprit qui agit maintenant dans les fils de la rébellion. Nous tous aussi, nous étions de leur nombre et nous vivions autrefois selon les convoitises de notre chair, accomplissant les volontés de la chair et de nos pensées, et nous étions par nature des enfants de colère comme les autres. Mais Dieu qui est riche en miséricorde à cause du grand amour dont il nous a aimés, nous étions morts par nos offenses, nous a rendu la vie avec Christ. C'est par grâce que vous êtes sauvés. Il nous a ressuscités ensemble. Il nous a fait asseoir ensemble dans les lieux célestes en Christ, afin de montrer dans les siècles à venir l'infinie richesse de sa grâce par sa bonté envers nous en Jésus-Christ. C'est par la grâce que vous êtes sauvés, par le moyen de la foi, et cela ne vient pas de vous, c'est le don de Dieu.
3: Amen. Et j'aimerais ajouter Romains 3, 23, j'ai lu au nom du Seigneur. Tous ont péché en effet et sont privés de la glorieuse présence de Dieu. Alors, lorsque nous voyons cela, nous pouvons nous rendre compte que, pour moi j'ai essayé de dire que le premier acte de désobéissance que l'homme a pu poser vis-à-vis de Dieu a engendré beaucoup de méfaits. Et si l'homme persiste ou si l'homme continue à demeurer dans cet état de désobéissance, je crois qu'il est difficile pour un tel homme de voir ou de vivre l'amour infini de Dieu. C'est pourquoi le Seigneur nous rappelle tel que nous venons de le lire dans le livre d'Éphésiens, il nous fait voir ces différents actes que nous avons posés, celui de vol, que ce soit celui d'avoir tué même physiquement, parce qu'ici je ne parle pas de la mort physique, par exemple en utilisant un couteau en ôtant la vie à quelqu'un, mais je parle d'un acte qui peut à la longue engendrer une mort physique en parlant de la désobéissance.
2: Tout
3: parce
2: à fait.
3: Que je crois que il n'y a pas de petites paroles, il n'y a pas de petites exigences venant de la part de notre Dieu. Parce que comme il a dit à l'homme de ne point manger de cet arbre, de ne point toucher à ceci, Dieu savait que cette recommandation qu'il était en train de nous donner, nous avons un libre choix en chacun d'entre nous, de celui de choisir soit d'obéir ou soit de désobéir. Alors, comme Dieu nous donne une telle parole, les répercussions des actes que nous allons vivre ne seront pas imputés à quelqu'un d'autre ou à Dieu. Non, ça va retomber directement sur nous. Nous pouvons le voir aujourd'hui avec les différents chefs de guerre en Afrique qui, après avoir même pas posé des actes eux-mêmes directement, mais étant à la tête soit d'une milice et que ces hommes ont eu à perpétrer certains actes, nous trouvons à la longue que les conséquences vont remonter directement la filière pour aller atteindre celui qui était, par exemple, le chef de troupe. Aujourd'hui, Dieu nous donne encore une chance, Dieu nous donne encore une occasion de pouvoir être interpellé par sa parole, afin que, par les actes que nous posons, nous puissions être conséquents et responsables.
2: Patrick, tu sais ce que tu me dis me fait penser à Adam. Ne touche pas à cet arbre, parce que si tu touches, tu mourras. Adam le dit certainement à Ève, et lorsque le diable vient dans le livre de Genèse pour les tromper, en fait, la planification du diable est dans le but de les tuer.
3: Amen.
2: Il va simplement utiliser des moyens de rébellion pour que l'homme soit tué. Amen. C'est un peu comme cette histoire dans Proverbe 5, Proverbe 5, de 1 à 5, il est dit ceci. « Mon fils, sois attentif à ma sagesse. » Prête l'oreille à mon intelligence, afin que tu conserves la réflexion et que tes lèvres gardent la connaissance. Car les lèvres de l'étrangère distillent le miel, et son palais est plus doux que l'huile. Mais à la fin, elle est amère comme l'absinthe, aiguë comme un glaive à deux tranchants. Ses pieds descendent vers la mort, ses pas atteignent le séjour des morts. On peut se limiter là. Ce que Dieu essaie de nous dire, c'est ceci. C'est vrai que quand nous parlons de meurtre, on a tendance à voir la mort physique. Mais il n'y a pas que la mort physique. Il y a aussi la mort psychologique, spirituelle, émotionnelle. Lorsqu'un homme connaît une femme en dehors du mariage, que ce soit l'homme qui est séduit la femme ou que ce soit la femme qui est séduit l'homme, ça n'a pas d'importance. Le plus important est de savoir que celui qui va tromper l'autre est en train en fait de commettre un meurtre. Parce que le sage nous dit ici, écoute ma sagesse et ne prête pas oreille aux paroles d'autres personnes, dont particulièrement le diable. Ça peut être l'impudicité, ça peut être l'alcool, ça peut être l'adultère, ça peut être la pornographie, ça peut être l'argent, ça peut être le meurtre, les avortements. Dieu dit, n'écoute pas ceux qui vont te dire, parce qu'en fait, le but, c'est de t'emmener dans la mort, tant émotionnelle, physique, spirituelle, et une mort qui va faire que tu seras séparé de Dieu. Parce que c'est très important. J'aime comment le sage dit, mon fils, sois attentif à ma sagesse. Prête l'oreille à mon intelligence. C'est comme pour dire, il y a d'autres personnes qui peuvent à tes yeux paraître sages, intelligents, instruits, mais leur instruction, leur intelligence, leur sagesse ont pour but de te tuer. C'est ça un meurtre. C'est planifié de ôter la vie à quelqu'un. Cette vie peut être physique, émotionnelle. Combien d'hommes et de femmes ont commis des meurtres dans des mariages? C'est-à-dire, ils sont venus à l'intérieur du couple et ils ont créé du désordre.
3: Pour appuyer ce que le frère Raphaël est en train de dire, j'aimerais que nous lisions juste le premier livre de psaume qui dit ceci, psaume 1. Heureux l'homme qui ne marche pas selon les conseils des méchants, qui ne va pas se tenir sur le chemin de pécheurs, qui ne s'assied pas en compagnie de mon cœur. Je m'arrête juste là. Lorsque la femme a prêté l'oreille au malin, ça veut dire qu'il était en compagnie d'une autre personne autre que son mari.
2: Tout à fait.
3: Alors, j'aimerais juste nous dire aussi qu'il est important pour nous, enfants de Dieu, il est important pour nous de soigner notre entourage. Parce que lorsqu'on s'assoit,
2: en compagnie de tout le monde.
3: En compagnie, je peux dire, non pas seulement de tout le monde. Excusez-moi d'être un peu plus sévère en disant en compagnie de n'importe qui. On est facilement bercé par des propos ou une ambiance qui ne donne pas gloire à Dieu. Parce que si la femme s'est trouvée à cet instant-là, à côté de ceux qui étaient trouvés ce temps libre pour méditer elle-même, elle n'allait pas tomber ou elle n'allait pas prêter l'oreille à ce genre de paroles que le malin avait posées ou avait déposées au travers ses oreilles et pour qu'on en arrive jusqu'à ce que l'acte soit posé, celui de la désobéissance.
2: J'aimerais quand même qu'on lise en entièreté le chapitre, pas en entièreté, mais l'histoire de la chute d'Adam et Ève. Dans Genèse 3, 1 à 6, je vais lire. Le serpent était le plus rusé de tous les animaux des champs que l'Éternel Dieu avait fait. Il dit à la femme, Dieu a-t-il réellement dit, vous ne mangerez pas de tous les arbres du jardin? La femme répondit au serpent, nous mangeons du fruit des arbres du jardin. Mais quant au fruit de l'arbre qui est au milieu du jardin, Dieu a dit, vous n'en mangerez point et vous n'y toucherez point de peur que vous ne mouriez. Alors le serpent dit à la femme, vous ne mourrez point, mais Dieu sait que le jour où vous en mangerez, vos yeux s'ouvriront et vous serez comme des dieux, connaissant le bien et le mal. La femme vit que l'arbre était bon à manger et agréable à la vue, et qu'il était précieux pour ouvrir l'intelligence. Elle prit de son fruit et en mangea, et en donna aussi à son mari qui était auprès d'elle, et il en mangea. Écoute, apparemment dans cette histoire, premièrement, le diable ne savait pas ce que Dieu avait exactement dit. Mm-hmm. Allons dans cette hypothèse.
3: Oui.
2: Il dit à la femme, est-ce que c'est vrai cette histoire que j'ai entendue, laquelle, que vous n'avez pas le droit de manger de tous les arbres, vous n'avez pas le droit de manger des fruits des arbres du jardin? Mais non, qu'est-ce que tu racontes? On peut manger de tout. Mais Dieu a dit, tu vois cet arbre-là au milieu? Ne touchez pas à ça. Parce que si on touche à ça, on va mourir. Pacelli, je prends un verre dans lequel je mets du poison.
3: Okay.
2: Et je te dis, si tu bois cette eau, tu ne vas pas mourir. Au contraire, tu vas vivre bien mieux. Même si je ne te fais pas boire ce verre de force, toi-même tu le prends et tu bois, tu meurs, c'est un meurtre.
3: Okay.
2: Parce que je t'ai ôté la vie, mais je n'ai pas utilisé un moyen brutal.
3: Tu as utilisé la ruse.
2: J'ai utilisé une intelligence tournée vers le mal. La ruse est une intelligence dont le but est de détruire les autres.
3: Oui.
2: Voilà pourquoi Jésus dira, le diable ne vient que pour voler. C'était de détruire l'homme, la femme, leur relation avec Dieu, leur relation entre eux. Parce que c'est vrai que peut-être la Bible ne nous dit pas, mais je peux t'assurer que tel que je connais la nature de l'homme aujourd'hui,
3: il y a eu remue du ménage.
2: Voilà. Ils ont dû se dire, tu vois, tout ça c'est toi là, tout ça c'est toi. Tout ça, c'est ta faute. Et la preuve, on voit même l'homme en train d'accuser, même Dieu en train de dire, c'est ta faute si je me retrouve dans cette situation. C'était un meurtre. Mon frère, ma soeur, vous qui êtes en train de nous écouter aujourd'hui, sachez qu'à chaque fois que vous poussez quelqu'un à désobéir à la parole de Dieu, vous êtes en train de commettre un meurtre envers cette personne-là. À chaque fois que même vous-même, vous désobéissez à la parole de Dieu, vous êtes en train de détruire la vie des autres. Je te donne un exemple. Je gère les finances. À cause de ma cupidité, de ma convoitise de la chair, je ne me contente pas de mon salaire, mais je prends un peu plus. Ça veut dire que forcément, je touche soit au salaire de quelqu'un d'autre, soit aux ressources de l'entreprise.
3: Okay.
2: Ce qui veut dire que si je touche au salaire de quelqu'un d'autre, ça veut dire que quelqu'un est privé de son argent, quelqu'un est privé de son droit. C'est un meurtre.
3: Un enfant ne va pas à l'école parce que...
2: Voilà.
3: vous avez eu à détourner l'argent de la
2: caisse. Un enfant ne va pas à l'école parce que papa n'a pas assez d'argent. Et pourquoi papa n'a pas assez d'argent? Parce que moi, j'ai détourné l'argent du salaire de quelqu'un d'autre. Et quand ce sont les ressources de l'entreprise, ça veut dire que peut-être que l'entreprise ne va plus payer ses impôts, ses taxes normalement, ce qui veut dire que peut-être il y aura une route qui ne sera pas construite, ce qui fait que peut-être une école ne sera pas construite, ce qui fait que peut-être un hôpital n'aura pas les meilleurs équipements. Et indirectement, je suis en train de tuer quelqu'un. Le meurtre, la Bible condamne cela. C'est ce que Satan a fait avec Adam et Ève. En fait, il les a tués. Il les a tués d'abord dans la tête, et puis physiquement, la mort est venue. C'est pour ça que moi, selon moi, je suis tout à fait d'accord avec ces évangélistes qui disent que la maladie vient du diable.
3: Amen.
2: Parce que la maladie détruit. Donc c'est une manière du diable de détruire de façon indirecte.
3: Si. Et pour essayer un peu plus de rappeler, Dieu nous donne cette occasion aujourd'hui de parler de cet aspect du meurtre, pas en utilisant directement la manière crue comme celle que avait utilisé Caïn vis-à-vis d'Abel, mais sur un autre volet. Mais le Seigneur ne nous laisse pas ainsi. C'est pourquoi dans le livre d'Hébreux 12, à partir du verset 5 jusqu'à 13, si le frère Raphaël peut nous lire à partir de... Je préfère qu'il lise d'ailleurs à partir du verset 5 à 13 pour que nous essayons de voir qu'est-ce que Dieu attend de nous après que cet acte ou après que nous ayons posé des actes qui n'ont pas plu à sa personne.
2: Tu as dit Hébreux 12, 5 ?
3: Hébreux 12, 5 jusqu'à 13. Ça sera long, mais c'est une recommandation de Dieu pour nous.
2: D'accord. Et vous avez oublié l'exhortation qui vous a été adressée comme à des fils. Mon fils, ne méprise pas le châtiment du Seigneur et ne perds pas courage lorsqu'il te reprend. Car le Seigneur châtie celui qu'il aime, il frappe de la verge tous ceux qu'il reconnaît pour ses fils. Supporte le châtiment et comme des fils que Dieu vous traite, car quel est le fils qu'un père ne châtie pas? Si vous êtes exempt du châtiment auquel tous ont part, vous êtes donc des enfants illégitimes. Et non des fils. D'ailleurs, puisque nos pères, selon la chair, nous ont châtiés et que nous les avons respectés, ne devons-nous pas bien plus forte raison pour nous soumettre au Père des esprits pour avoir la vie. Nos pères nous châtiaient pour peu de jours, comme ils le trouvaient bon. Mais Dieu nous châtie pour notre bien, afin que nous participions à sa sainteté. Il est vrai que tout châtiment semble d'abord un sujet de tristesse, et non de joie, mais il produit plus tard pour ceux qui ont été ainsi. Fiez donc vos mains languissantes et vos genoux affaiblis, et suivez avec vos pieds des voies droites, afin que ce qui est boiteux ne dévie pas, mais plutôt se raffermisse. Cherchez la paix avec tous et la sanctification sans laquelle personne ne verra Dieu.
3: Voilà l'appel que Dieu nous lance aujourd'hui. Bien-aimés, là où vous vous trouvez, c'est un appel que Dieu nous lance aujourd'hui. Si nous avons eu à désobéir, si nous avons eu à marcher dans des voies tortueuses, si nous avons eu à poser de meurtre directement ou indirectement, nous devons répondre à cet appel de Dieu. Dieu est clair là-dessus. Il dit, il châtie ceux qu'il aime. Et il le fait pas parce qu'il voudrait que nous puissions demeurer dans le mal ou dans la tristesse, mais il le fait parce qu'il voudrait nous donner une seconde chance, que nous puissions nous relever, que nous puissions affermir nos genoux et reprendre la course et la marche avec lui, en sanctifiant nos vies, en marchant dans la crainte de son Saint-Nom, en renouvelant notre casaque ou notre veste de l'obéissance, en renouvelant les ailes par rapport même à l'évangélisation, parce qu'aujourd'hui il y a certains qui se cachent derrière le ministère en train de commettre des meurtres planifiés et en secret, même au sein de l'Église, mais qui méprise cette parole du Seigneur. Et aujourd'hui, le Seigneur nous donne l'occasion, une fois de plus, de pouvoir relever la tête et aller de l'avant.
2: Mon frère, ma sœur, baissons la tête dans la prière, et si ce petit message que vous a donné le frère Pacelli vous a touché, et que vous voulez demander pardon au Seigneur, c'est très simple, baissez la tête et répétez ces simples mots après moi. Père éternel, au nom de ton Fils Jésus-Christ, je viens à toi J'ai entendu ton message, j'ai entendu ton appel. Je te demande pardon. Pardon parce que j'ai été un meurtrier. Pardon parce que j'ai été un rebelle. Pardon parce que j'ai désobéi à ta parole. Purifie-moi avec le sang de Jésus-Christ. Lave-moi avec le sang de Jésus-Christ. Au nom de ton Fils Jésus-Christ, j'ai ainsi prié. Amen.
3: Amen.
2: Si vous avez fait cette prière, croyez que par la foi, Dieu vous a entendu. Je suis Raphaël Mambou, nous nous retrouvons dans quelques instants après ce message publicitaire.
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2: Bon retour à l'émission Venez à Jésus. Je suis Raphaël Mambou et j'étais en compagnie de Pacheli Mabedi. C'était un honneur, c'était un privilège de partager sur ce thème « Tu ne tueras point » ou « Tu ne commettras point de meurtre ». Notre prière est que ce message vous a vraiment fait du bien, vous a réveillé, vous a aidé à comprendre la parole de Dieu, vous a aidé peut-être même à commencer un ministère pour rappeler d'autres personnes sur le droit chemin. Nous croyons au plus profond de notre cœur que notre ami Pacheli Mabedi viendra partager d'autres thèmes avec nous. Ça sera un grand honneur, un grand privilège de le recevoir.
3: Ça sera avec plaisir que je pourrai revenir pour développer certainement d'autres sujets.
2: Pacheli, tu es le bienvenu. Que Jésus continue de te bénir, que Jésus continue de te garder. Nous nous retrouvons la fois prochaine pour un nouveau thème, toujours dans l'émission Venez à Jésus. Que Dieu vous bénisse. Amen.
3: À très bientôt.
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2: Bonjour à tous, je suis Raphaël Mambrou, que Jésus vous bénisse, qui que vous soyez, où que vous soyez. Le nom de cette émission est Venez à Jésus. C'est une grâce, c'est un honneur, c'est un privilège de pouvoir vous retrouver encore une fois aujourd'hui autour de la parole de Dieu pour partager quelques versets bibliques sur le thème « Renoncer aux mensonges ». Avant d'aller plus loin, je voudrais vous inviter à baisser la tête dans la prière pour dédier le reste des 30 minutes entre les mains du Seigneur. Prions. Père éternel, au nom de ton Fils Jésus-Christ, nous voici devant toi pour entendre ta parole, pour entendre ton message, pour entendre tes instructions, pour entendre tes directives, Père éternel. Bénis les différents auditeurs qui nous écoutent en ce moment, que ce soit en Europe, en Afrique, en Amérique latine, que ce soit dans les pays arabes, Seigneur. Bénis ces hommes, bénis ces femmes, bénis ce message. Touche, guéris, délivre et aide des hommes et des femmes à abandonner le mensonge. Parce que le mensonge, tu ne veux pas le voir dans nos vies. Au nom de ton Fils Jésus-Christ, nous avons ainsi prié. Amen. Renoncez au mensonge. J'aimerais vous inviter encore à lire dans 1 Pierre 3, verset 10. En fait, notre texte de base est Éphésiens 4, verset 25. Mais j'ai eu à cœur de commencer par 1 Pierre 3, verset 10. Pierre dit ceci. Si quelqu'un, en effet, veut aimer la vie, et voir des jours heureux. En fait, ce texte que nous allons lire est tiré d'un psaume. Et Pierre dit, si vous avez besoin du bonheur, si vous avez besoin d'avoir une longue vie joyeuse, sans problème, sans difficulté, sans peine, chagrin ni tristesse, Pierre dit ceci, qu'il préserve sa langue du mal, et ses lèvres des paroles trompeuses. Verset 11. Qui s'éloigne du mal, efface le bien, qui recherche la paix et la poursuive. Car les yeux du Seigneur sont sur les justes et ses oreilles sont attentives à leurs prières. Mais la face du Seigneur est contre ceux qui font le mal. Pierre dit ceci. Vous voulez le bonheur? Parmi les choses qu'il faut faire, vous qui avez donné votre vie à Jésus. Premièrement, n'ayez pas une langue qui fait du mal. Et n'ayez pas des lèvres trompeuses. Donc, ne mentez pas. Nous avons défini le mensonge comme étant l'altération volontaire de la vérité dans le but de tromper son prochain. Mon frère, ma sœur, qu'on ne se cache pas la face, nous avons tous menti d'une manière ou d'une autre dans notre vie. Et peut-être même que après notre nouvelle naissance, après avoir donné notre vie à Jésus-Christ, il nous est arrivé de mentir. Moi qui vous écoute, il m'est arrivé de mentir. J'ai demandé pardon au Seigneur et je fais l'effort, grâce à Dieu, de marcher dans la justice, dans la droiture, dans la vérité. Le mensonge, on le retrouve aujourd'hui à tous les niveaux. En domaine politique, domaine militaire, dans les domaines des affaires, dans le domaine social, dans le gouvernement. Dans l'administration, nous avons des couples qui vivent dans le mensonge. Nous avons des parents qui vivent dans le mensonge face à leurs enfants, des enfants qui vivent dans le mensonge face à leurs parents. Aujourd'hui, certains, même dans le mensonge, ils sont devenus des spécialistes. Ce sont devenus des experts. Je ne sais même pas parler s'ils peuvent, on peut parler de thèse de doctorat dans le mensonge. Pour tromper son prochain, dans le but d'avoir de l'argent, dans le but d'avoir un bénéfice quelconque de ce monde. Attention mon frère, attention ma sœur. Lorsque Satan a introduit la rébellion entre Dieu et l'homme, il a utilisé la tromperie, il a utilisé la ruse que nous pratiquons. Nous avons tendance à l'envelopper dans le mensonge, le coup-songe. Un homme marié qui trompe sa femme doit utiliser le mensonge. Quelqu'un qui fait des fausses déclarations au gouvernement doit utiliser le mensonge pour se couvrir, doit utiliser le mensonge pour échapper. Ceux qui utilisent des faux passeports, des fausses identités pour voyager, ce sont des menteurs. Ils sont en train de mentir sur leurs identités. Le mensonge est partout. Et c'est devenu tellement banal qu'en fait, d'autres même peut-être ne se rendent même plus compte qu'ils sont en train de mentir. Leur conscience est carrément morte par rapport à ce sujet. Le mensonge est partout. Dieu nous dit, renoncez au mensonge et que chacun de vous parle selon la vérité à son prochain, car nous sommes membres les uns des autres. Éphésiens 4, verset 25. Renoncer au mensonge, c'est-à-dire abandonner. C'est-à-dire couper les ponts. C'est-à-dire se débarrasser de cet esprit qui nous pousse à mentir. Nous avons vu dans les émissions précédentes des hommes qui ont voulu mentir. Le cas de David. Il y a un monsieur qui vient voir David pour lui dire, écoute, j'étais dans le champ de bataille, Saül était gravement blessé et puis il m'a demandé de le tuer. Alors que ce n'était pas ça. David s'est énervé, David a pleuré, David a crié, et puis David a fait tuer cette personne. Il a dit, sur tes paroles ont déposé contre toi, comment tu t'es permis de toucher le oint de l'Éternel? Abraham, pendant qu'il passait des moments difficiles, est allé en Égypte, et il dit à sa femme, Saraï à cette époque-là, si on te demande qui tu es, dis que tu es ma sœur. Et quand vous lisez l'histoire d'Abraham et de Sarah, Sarah était la demi-sœur d'Abraham. Donc, ce n'était pas faux, mais c'était une partie de la vérité, alors que c'était son épouse. Et il nous est dit que Dieu a frappé l'Égypte, au point que les Égyptiens se sont certainement posé des questions, qu'est-ce qui se passe? Et on leur a dit, non, mais vous avez entre vos mains une femme que vous ne deviez pas avoir. Qui? Saraï. Mais pourquoi? C'est la femme d'Abraham. Oh, mais Abraham nous a dit que c'était sa sœur, c'est pas faux. Mais il y a une partie de vérité, il y a une partie de mensonge. Et vous savez que lorsque Abraham va sortir de l'Égypte, il va sortir avec des esclaves égyptiens, dont Agar, qui va lui donner Ismaël. Ismaël va donner naissance à des hommes et des femmes qui vont combattre. Ismaël va donner naissance à des hommes et des femmes qui vont combattre Israël jusqu'à

Donc, Dieu va nous protéger, Dieu va nous garder. Si quelqu'un veut voir des jours heureux, si vous voulez être heureux, évitez de mentir. Évitez de mentir. Vous avez promis, réalisez. Vous avez emprunté et vous avez dit que vous allez rembourser. Réalisez, mon frère. Réalisez, ma sœur. Parce que le mensonge détruit. Ça vous détruit vous, ça détruit votre prochain, ça détruit votre couple, ça détruit vos enfants, ça détruit votre entreprise, ça détruit la nation, ça détruit le système politique, ça détruit le système économique du pays, ça détruit, des hommes et des femmes se retrouvent même dans des guerres parce que au départ, le mensonge était entre deux groupes de personnes. Attention mon frère, attention ma sœur. Le mensonge n'est pas une bonne chose. Lisons Jérémie 9. Aujourd'hui, je crois que la plupart des versets seront dans Jérémie. Jérémie 9, versets 3 à 6. Jérémie 9, versets 3 à 6. Quand vous lisez le titre de ce chapitre, plainte du prophète, l'homme de Dieu Jérémie se plaint de comment Israël est en train de se comporter. Vous savez, les plaintes, les plaintes par rapport à la marche chrétienne n'ont pas commencé avec Paul, n'ont pas commencé avec Pierre, n'ont pas commencé avec nous aujourd'hui. Mais par contre, ne disons pas par contre, mais ce qui est étonnant, c'est que les chrétiens d'aujourd'hui, des temps de la fin, ne prennent pas leçon sur les choses qui sont passées. Jérémie 9, verset 3. Bon, j'aimerais commencer au verset 1. Oh, si ma tête était remplie d'eau, si mes yeux étaient une source de larmes, je pleurais jour et nuit les morts de la fille de mon peuple. Oh, si j'avais au désert une cabane de voyageurs, j'abandonnerais mon peuple et je m'éloignerais. Car ce sont tous des adultères, c'est une troupe de perfides. Ils ont la langue tendue comme un arc et lancent le mensonge. Ce n'est pas la vérité, ce n'est pas par la vérité qu'ils sont puissants dans le pays. Car ils vont de méchanceté en méchanceté. Ils ne me connaissent pas, dit l'Éternel. Que chacun se tienne en garde contre son ami, et qu'on ne se fie à aucun de ses frères. Car tout frère cherche à tromper, et tout ami repent des calomnies. Donc ce sont des... tout ami repent des calomnies. Ils se jouent les uns des autres, ils ne disent point la vérité. Ils exercent leur langue à mentir. Ils étudient à faire le mal. Ta demeure est au sein de la foi. Le message que Dieu donne à Jérémie, de dire au peuple d'Israël. Laissez-moi vous dire que lorsque Jérémie a commencé à exister, quand Jérémie a commencé à exercer son ministère de prophète, David est mort. Salomon est mort. Donc, ils avaient des témoignages d'hommes et de femmes qui ont marché avec Dieu et qui ont fait des exploits avec Dieu. Ils avaient Abraham, Isaac, Jacob, Moïse, Josué, Samuel, Élisée. Ils avaient Noé, l'histoire de Noé. Ils avaient l'histoire de Job. Ils connaissaient ces personnages de la Bible. Mais ils vont peut-être dire, non, nous nous trouvons maintenant dans une situation particulière, économique, difficile, politique, troublée, et nous ne savons pas nous en sortir. Dieu dit, tu vois, Jérémie, ce peuple, ce sont des adultères, ce sont des pécheurs. Pourquoi? Ils ont la langue tendue, comme un arc, et ils lancent le mensonge. Donc quand ils parlent, ce ne sont que des contre-vérités. Ça, c'est un truc, c'est un mot que j'avais appris en suivant un journal télévisé en France. Quelqu'un qui disait à son interlocuteur, vous dites des contre-vérités. En fait, vous dites des mensonges. Le mensonge, c'est l'altération volontaire de la vérité dans le but de tromper. Quand il parle, et Dieu dit quand Israël parle à cette époque-là, c'est pour mentir. Aujourd'hui, dites-moi, mon frère, ma sœur, en République démocratique du Congo, est-ce que lorsque nous parlons, est-ce que nous parlons selon la vérité? Vous qui êtes en France, en Centrafrique, au Gabon, dans tous ces pays francophones que vous êtes en train de nous écouter, sur Internet, sur les supports informatiques, lorsque vous parlez, est-ce que vous parlez selon la vérité ou selon le mensonge? Ça doit nous interpeller.

0: Le mensonge est devenu tellement banal. On ment par SMS. Je suis en train de penser à une histoire. Je ne sais pas si c'est une histoire vraie ou c'est une blague que les gens ont pris l'habitude de raconter. C'est l'histoire d'une femme qui reçoit un coup de fil de son mari. Le mari est au bureau. La femme décroche. Alors il y avait un silence un moment. Le monsieur pose la question. « Où es-tu ? » La femme dit « Je suis à la maison. » Je suis à la maison alors qu'elle était sortie, elle était en route, elle était en train de se promener. Et au moment où elle dit ça, le chauffeur va sortir une insanité qui va donner l'impression qu'ils avaient eu des relations sexuelles. Quand le mari va entendre ça, le mari va péter les plombs. Je ne sais pas si c'est une histoire vraie, mais c'est une histoire qui se raconte tellement, qui se raconte un peu trop maintenant en République démocratique du Congo et plus particulièrement à Kinshasa, qu'on se sert de cette histoire pour faire comprendre aux gens que le mensonge n'est pas une bonne chose. Ils ont la langue tendue comme un arc et lancent le mensonge. Ce n'est pas par la vérité qu'ils sont puissants dans le pays. Attention aux hommes et femmes que nous voyons qui sont riches. La richesse n'est pas une mauvaise chose. Dieu n'est pas contre l'argent. Dieu n'est pas contre l'euro, le dollar, le yen, le franc congolais, le franc CFA. Dieu n'est pas contre ces choses. Dieu n'est pas contre le fait que nous possédions des maisons, que nous possédions des voitures, que nous possédions des entreprises, des châteaux, des comptes bancaires florissants, des portefeuilles, des actions, que nos affaires réussissent dans tous les domaines. Dieu n'est pas contre. Mais il dit qu'il constate que beaucoup sont riches, sont puissants, sont élevés parce qu'ils n'ont pas parlé selon la vérité. Ils ont utilisé les escaliers qui s'appellent le mensonge. Savez-vous même qu'il y a des gens qui trompent par rapport à leur diplôme? Diplôme d'État, baccalauréat, diplôme à l'université, des plagiats, c'est du mensonge. C'est un vol, oui, mais vous êtes en train de mentir à quelqu'un, que c'est votre intelligence. Et certains sont devenus puissants. Je suivais dernièrement, je ne sais plus c'était quand exactement, c'était dans le journal d'une chaîne européenne, française, on parlait de certains journalistes qui, paraît-il, c'est vrai, écrivent des livres, mais en fait ce sont des plagiats qu'ils sont en train de faire. C'est du mensonge. Et vous voyez, c'est devenu tellement normal. Tellement normal. Ces journalistes n'ont juste payé que je crois qu'ils ont juste payé des amendes, des pénalités, des trucs de ce genre. Ils sont puissants dans le pays, mais pas par la vérité. La vérité, c'est le contraire du mensonge. Le mensonge, c'est l'altération volontaire de la vérité dans le but de tromper. Vous imaginez un homme marié à une femme et la base de leur relation, c'est le mensonge. Combien de femmes se sont mariées avec des hommes et ont découvert que ces hommes avaient eu des enfants avant elles, et d'autres même ont eu des enfants pendant qu'ils étaient mariés et l'ont découvert un peu plus tard. Le mensonge détruit, mon frère. Le mensonge détruit, ma sœur. Continuons. Ce n'est pas par la vérité qu'ils sont puissants dans le pays, car ils vont de méchanceté en méchanceté, et ils ne me connaissent pas, dit l'Éternel. Que chacun se tienne en garde contre son ami, et qu'on ne se fie à aucun de ses frères. Car tout frère cherche à tromper, et tout ami repent des calomnies. Tout frère cherche à tromper. Que Dieu nous épargne d'avoir des églises, que Dieu nous épargne d'avoir des familles, que Dieu nous épargne d'avoir des collègues, des employeurs qui sont puissants parce qu'ils sont continuellement en train de mentir. Continuellement en train de mentir. De faire des faux bilans, des faux rapports pour encourager les gens à investir dans leur entreprise pour tromper. Écoutez, je vais vous dire un truc. Les réseaux sociaux, je ne suis pas contre, j'utilise. Mais je me rends compte que dans une de nos pages de réseaux sociaux, je ne veux pas citer le nom, je me rends compte qu'il y a un mensonge. Parce que dès que je fais une publication, je vois que certaines choses sont en train d'évoluer. Alors que c'est faux. C'est faux. J'ai juste fait une publication et puis paf, je vois, ça change. Non. Il y a tromperie à l'intérieur. Il y a mensonge à l'intérieur. Beaucoup deviennent riches. Beaucoup deviennent puissants, beaucoup deviennent élevés, beaucoup deviennent forts parce qu'ils utilisent le mensonge. Laissez-moi vous dire que la plus grande force qui existe dans ce monde, dans cet univers, à part l'amour, c'est la vérité. On va vous respecter, mon frère, on va vous respecter, ma sœur, si vous marchez dans la vérité. Vous aurez un témoignage différent. Regardez des gens comme des Paul, qui ont marché dans la vérité, qui ont accepté de souffrir pour la vérité, qui ont annoncé ce qui était vrai. On les a arrêtés, on les a persécutés, on les a... Mais aujourd'hui, nous prêchons les évangiles ou nous prêchons les épîtres que Paul a écrites. La doctrine de l'Église, nous retrouvons ça dans les épîtres de Paul. Parce qu'il a accepté de défendre la vérité. Et même quand on va dans le domaine politique, qui n'a rien à voir peut-être même avec le christianisme, certains hommes ont accepté de souffrir, de mourir pour défendre la liberté. Mais aujourd'hui, on les admire, aujourd'hui, on reconnaît leur travail parce qu'ils ont accepté de marcher dans la vérité. Alors, pourquoi l'Église de Jésus-Christ, ça devrait poser un problème? Paul dit, l'Église de Jésus-Christ est la colonne et l'appui de la vérité. 1 Timothée 3, verset 15. Mon frère, ma sœur, ils se jouent les uns des autres, ils ne disent point la vérité. Ils exercent leur langue à mentir et ils étudient à faire le mal. Quand ils sont en train d'exercer, c'est devenu comme un don, c'est devenu comme un talent, ils font l'effort de continuellement développer des astuces pour tromper les hommes. Et laissez-moi vous dire, Jean 8, verset 44, le diable est un menteur et le père du mensonge. Il exerce ses talents à mentir beaucoup d'hommes et de femmes sur la vie après la mort. Écoutez, je lisais dernièrement un article sur Internet d'un grand homme de Dieu, d'une grande religion, je ne vais pas citer le nom. Il disait que l'enfer n'existe pas, que Dieu est amour, que Dieu ne peut pas permettre que sa créature aille en enfer. Mais c'est faux. C'est archi faux. Et je disais même à cet ami qui me faisait lire cet article, mais j'ai dit, mais écoute, les témoins de Jésus-Christ, que Pierre, les témoins directs, je ne vais même pas parler des témoins qui sont venus après, ont déclaré qu'il y a une vie après la mort. L'Ancien Testament, Jésus l'a attesté. Et dans l'Ancien Testament, où nous retrouvons des passages où on parle d'une vie. Ce n'est pas quelqu'un qui va se retrouver 2000 ans après Jésus-Christ, qui, à cause de l'honneur, de la gloire, publie sur Internet dans un livre que non, il n'y a pas de vie après la mort, ou bien que tout le monde ira au paradis, que moi je vais me laisser berner par cela. C'est une tromperie et un mensonge du diable. Ils exercent leur langue à mentir. Croyez-moi, mon frère, Satan développe chaque jour des nouvelles astuces pour tromper les païens et, si possible, de tromper ceux qui sont dans l'Église de Jésus-Christ. Et quand il arrive à les tromper, il veut même que ces personnes-là utilisent les mêmes armes que lui pour tromper d'autres personnes afin de salir l'Évangile. Vous allez peut-être me dire, frère, tu es trop dur. Raphaël, tu es trop dur. Raphaël, tu es trop méchant. C'est la vérité. Je m'excuse, mais c'est la vérité. Renoncez au mensonge. Ce n'est pas une suggestion. Ce n'est pas une supplication que l'apôtre Paul nous recommande. Allons même au-delà de l'apôtre Paul, le Saint-Esprit. Ce n'est pas une suggestion, c'est un ordre. Renoncez au mensonge. Abandonnez la vie de mensonge. La vie de l'hypocrisie, de l'exagération ou bien de la soustraction de la vérité. Renoncez à cela, abandonnez cela. C'est ce que Dieu est en train de nous dire. Parmi les armes spirituelles que le chrétien doit utiliser, Éphésiens 6, verset 14. J'y suis. Tenez donc ferme, ayez à vos reins la vérité pour ceinture. Revêtez la cuirasse de la justice. Ayez comme ceinture à vos reins la vérité. Quand vous lisez ce chapitre de 10, du verset 10 au verset, je crois, jusqu'au verset 17, on vous parle des armes que Dieu met à la disposition du chrétien. Le casque, le bouclier, l'épée, les chaussures, la ceinture. Paul avait compris cela par rapport à une illustration de l'armée romaine. La vérité comme ceinture. Et vous savez que la ceinture, à l'époque des soldats romains, la ceinture soutenait l'arme qui le protégeait au niveau du thorax. Et par la ceinture, on savait garder l'épée qui est la parole de Dieu. Mon frère, ma sœur, c'est la vérité. La vérité, c'est la parole de Dieu, c'est vrai. La vérité aussi, c'est la ceinture pour le chrétien qui combat. Mais si vous êtes en train de combattre dans le mensonge, en fait, qu'est-ce que vous avez comme arme spirituelle? Vous n'avez rien. Vous n'avez rien, mon frère, ma sœur. Mon frère, ma sœur. Verset 5 de Jérémie 8, de Jérémie 9, verset 5. Ils se jouent les uns des autres et ils ne disent point la vérité. Ils exercent leur langue à mentir. Mentir dans la publicité, mentir dans les rapports, mentir dans les conférences, mentir dans les livres, mentir dans les films. Oh Seigneur, aide-nous. Nous vivons dans les temps mauvais. Le mensonge est à tous les niveaux. Je suis même en train de me demander si l'air que nous respirons n'est pas aussi un mensonge. C'est une façon de parler. Parce que c'est partout le mensonge. Des faux rapports. Je me rappelle d'un agent qui a fait un faux rapport, sur des ventes. Alors, l'équipe de surveillance où je travaillais à vérifier ces informations se sont rendus compte que les rapports étaient faux. Oh, c'était extraordinaire. C'était vraiment, vraiment, vraiment catastrophique. Oh, mon frère, ma sœur, vous savez qu'un jour, la vérité va triompher. Un jour, la vérité va se savoir dans votre vie. Vous ne pouvez pas vivre hypocritement. Vous ne pouvez pas vivre dans le mensonge sans qu'un jour on découvre que vous êtes en train de mentir. Ça va se découvrir. Arrêtez de pratiquer le mensonge. On le saura. Peut-être c'est vrai, aujourd'hui nous sommes dans une société où on admire le mensonge, mais Dieu condamne le mensonge. Il y a des tribus qui acclament, mais Dieu condamne le mensonge. Et c'est ça qui doit être le plus important dans notre vie. Ce que Dieu pense. Ce que la Bible pense. C'est pour ça que je ne me préoccupe pas de ce qu'un grand, célèbre homme de Dieu va dire pour contredire la parole de Dieu. Moi, ce qui m'intéresse, c'est ce que Dieu dit. Il dit, renoncez au mensonge. Celui qui veut avoir une vie heureuse et longue doit abandonner le mensonge. Si c'est cela votre désir, si c'est cela votre prière, c'est très simple. Baissez la tête dans la prière et répétez ces simples mots après moi. Ou simplement, joignez-vous à cette prière. Père éternel, je viens à toi en te demandant pardon. Pardon parce que j'aime et je pratique le mensonge. Purifie-moi avec le sang de Jésus-Christ. Lave-moi avec le sang de Jésus-Christ. Donne-moi la force lorsque je parle, lorsque je marche, lorsque je respire, que tout se fasse selon la vérité. Au nom de ton Fils Jésus-Christ, j'ai ainsi prié. Amen. Si vous avez fait cette prière, si vous vous êtes joint à cette prière, croyez que Dieu vous a entendu. Nous nous retrouvons dans quelques instants.
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0: Bon retour à l'émission Venez à Jésus. Je suis Raphaël Mambou. Si vous avez fait cette prière, si vous avez écouté cette émission et que cela a touché vous et moi, Dieu vous a parlé, ne lui résistez pas. Abdiquez, suivez-le, soyez fortifiés, renoncez au mensonge parce que Dieu vous aime. Je vous encourage à vous joindre à une église qui marche dans la vérité, qui marche dans la droiture, qui marche dans la crainte de Dieu. Mon frère, ma sœur, Jésus vient bientôt pour prendre son Église. Et il est temps de vous mettre en règle avec lui, de continuer, de persévérer. Vous savez, beaucoup d'hommes et de femmes autour de nous ont besoin de la vérité, ont besoin de la lumière. Vous pouvez commander ces émissions, vous pouvez les télécharger gratuitement sur notre site et les distribuer autour de vous. C'est entièrement gratuit. Nous nous retrouvons la fois prochaine, toujours sur le même thème, renoncer aux mensonges. Que Jésus continue de vous bénir, que Jésus continue de vous garder. À la fois prochaine. Amen.
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0: Bonjour à tous, je suis Raphaël Mambou. Bienvenue à l'émission Venez à Jésus. Que Dieu vous bénisse, qui que vous soyez, où que vous soyez. C'est une grâce, c'est un honneur, c'est un privilège de pouvoir vous retrouver encore aujourd'hui autour de la parole de Dieu pour partager quelques versets bibliques sur la restauration. C'est notre 8e émission et je bénis grandement le Seigneur pour cela. Avant d'aller plus loin, je voudrais vous inviter à prier afin de dédier le reste des 30 minutes entre les mains du Seigneur. Prions. Père éternel, nous venons devant toi au nom de ton Fils Jésus-Christ pour te dire merci. Merci pour le souffle de vie, la grâce, la bonté, la miséricorde, le salut qui se trouve en Jésus-Christ. Seigneur, nous voulons entendre ta parole aujourd'hui. Nous voulons que tu nous instruises sur la restauration, que tu nous fasses du bien, que tu nous guides, que tu nous délivres, que tu nous restaures au travers de ta parole. Merci Père, au nom de ton Fils Jésus-Christ, nous avons ainsi prié. Amen. La restauration. Nous avons défini la restauration dans les émissions précédentes comme l'action consistant à restaurer, c'est-à-dire remettre en place un état précédent qui a été altéré. En d'autres termes, lorsqu'on parle de restauration, on voit l'image de rebâtir, on voit l'image de reconstruire, on voit l'image de redresser, de remettre à neuf quelque chose qui a été soit détruit, altéré, rongé, abattu, démoli. Lorsqu'on parle de restauration, c'est remettre en place un état précédent qui a été détruit. Jésus dit dans Jean 10, verset 10, le diable ne vient que pour voler, égorger et détruire. Le diable est le père de la destruction. Lui, il est venu, le verset continue, moi je suis venu afin que les brebis aient la vie et qu'elle l'ait en abondance. Donc, avant que Jésus-Christ vienne, les brebis n'avaient pas de vie. Depuis qu'il est venu et qu'ils ont cru en Jésus-Christ, une restauration a commencé. Une restauration s'est établie dans leur vie. Mon frère, ma sœur, c'est une bonne nouvelle que je suis venu vous annoncer. Qui que vous soyez, quelle que soit votre origine, votre race, quelle que soit la couleur de votre peau, quelle que soit votre appartenance ethnique, la restauration est possible pour vous. Par exemple, le psaume 23, verset 4, nous dit que l'Éternel restaure mon âme, comme pour dire qu'il n'y a que Jésus et Jésus seul qui a la puissance, l'autorité et le désir de vous restaurer dans tous les domaines de votre vie. La restauration est possible. Ce n'est pas une rêverie, ce n'est pas un mensonge, ce n'est pas un évangile bonbon pour vous faire plaisir. Non, c'est biblique, nous l'avons vu. 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C'est gratuit, vous ne payerez aucun frais. Gloire à Dieu. Je voudrais vous inviter à lire un texte de Genèse 1, 1 à 3. Parlons toujours de la restauration. Nous allons voir comment Dieu restaure. Parce que nous avons dit que dans les émissions précédentes, Dieu restaure, premièrement, celui ou celle qui donne sa vie à Jésus-Christ. Deuxièmement, Dieu restaure celui et celle qui prend l'engagement de confirmer sa décision de suivre Jésus-Christ. Si Jésus-Christ n'est pas votre Seigneur, si Jésus-Christ n'est pas votre Sauveur, la restauration n'est pas pour vous. Mais la bonne nouvelle est que la restauration est pour quiconque croit en Jésus-Christ. Genèse 1, verset 1. Au commencement, Dieu créa les cieux et la terre. La terre était informe et vide. Il y avait des ténèbres à la surface de l'abîme et l'Esprit de Dieu se mouvait au-dessus des eaux. Verset 3. Dieu dit que la lumière soit et la lumière fut. Dieu vit que la lumière était bonne et Dieu sépara la lumière avec les ténèbres. Dieu appela la lumière jour. Et il appela les ténèbres nuit. Ainsi, il eut un soir et il eut un matin, ce fut le premier jour. Lorsqu'on lit les premiers versets de Genèse, on peut se demander comment Dieu, qui est bon, qui est parfait, peut-il créer quelque chose d'informe et de vide? Et en général, ces deux versets ont suscité des grands débats théologiques. Pourquoi? Parce qu'il y a deux écoles. La première école dit que Dieu n'a pas tout créé de manière parfaite. Il a fait les choses de manière à ce que ça évolue. Personnellement, je n'approuve pas cela. Personnellement, je ne suis pas d'avis sur cette première pensée. Mais la deuxième pensée, je crois que c'est correct. J'approuve cette pensée. C'est quoi la deuxième pensée? Ils disent, certains théologiens, certains spécialistes de la Bible, qu'entre le verset 1 et le verset 2, on trouve la rébellion de Satan. Satan, lorsqu'il s'est rebellé contre le Créateur, contre Dieu, dans le ciel, il a été précipité sur la terre. Et en venant sur la terre, il a tout détruit. Parce qu'on retrouvait, il retrouvait partout l'image de Dieu. Et ça l'a énervé, il a tout détruit, parce que Satan est en colère contre Dieu. Mais il ne peut rien faire contre Dieu. Voilà pourquoi il s'acharne contre ses créatures. Ésaïe 44, verset 18. Ésaïe, pardon, 45, verset 18, je m'excuse. Ésaïe 45, verset 18. Ainsi parle l'Éternel, le Créateur des cieux et le seul Dieu, qui a formé la terre, qui l'a faite et qui l'a affermie, qui l'a créée pour qu'elle ne fût pas déserte, qui l'a formée pour qu'elle fût habitée. Je suis l'Éternel et il n'y en a point d'autre. Ce verset nous montre que Dieu n'a pas créé la terre informe et vide, mais qu'il s'est passé quelque chose entre le verset 1 de Genèse 1 et Genèse 1, verset 2, la rébellion de Satan. Ce verset nous montre que selon le texte, sur la terre et non dans les cieux, que les choses sont informes et vides. C'est sur la terre que les choses sont informes et vides après la rébellion. Donc c'est pour appuyer que Dieu n'a pas créé la terre informe et vide. La face de la terre porte des traces d'une catastrophe. Le terme était de Genèse 1, verset 2, la terre était informe, peut aussi se traduire par devint. D'autres traductions disent que la terre devint informe et vide, comme pour nous montrer qu'il s'est passé quelque chose entre Genèse 1:1 et Genèse 1, verset 2, la rébellion de Satan. Satan s'est rebellé contre Dieu. Satan est un destructeur. Satan est un menteur. Satan est un voleur. Il vole, il égorge et il veut détruire. Et il a fait dans la vie de combien d'hommes et de femmes? Satan a détruit des vies. Mais la bonne nouvelle est que la restauration est possible. La restauration est biblique. Observez maintenant ce que Dieu fait. Verset 3 de Genèse 1. Dieu dit que la terre, que la lumière soit, et la lumière fut. Verset 6. Dieu dit qu'il y ait des étendues entre les eaux et qu'elles séparent les eaux avec les eaux. Verset 9. Dieu dit. Verset 11. Puis Dieu dit. Verset 14. Dieu dit. Extraordinaire. Verset 20. Dieu dit. C'est vraiment merveilleux. Verset 24. Dieu dit. Verset 26. Dieu dit. En d'autres termes, vous devez recevoir Jésus-Christ comme Seigneur et Sauveur dans votre vie. Vous devez marcher dans la parole de Dieu pour avoir une vie de restauration. Et vous devez prononcer, confesser, proclamer la parole de Dieu sur des choses qui ont été détruites, sur des parties de votre vie qui ont été détruites par l'ennemi. Vous allez peut-être me dire, mais vous étiez conscient. Oui, c'est vrai. Ça ne change rien. Maintenant que vous donnez votre vie à Jésus-Christ, confessez la parole de Dieu dans votre vie de tous les jours afin de permettre au Saint-Esprit de créer ce qui n'existait plus, ce qui n'existe pas ou ce qui a été détruit par l'ennemi. Genèse 1, verset 2. La terre était informe et vide, et il y avait des ténèbres à la surface de l'abîme, et l'Esprit de Dieu se mouvait au-dessus des eaux. L'Esprit de Dieu attendait que Dieu proclame, que Dieu dise, pour que l'Esprit commence à réaliser ce que Dieu a prononcé. Alléluia. Mon frère, ma sœur, je suis venu vous annoncer une bonne nouvelle. Restaurer, c'est remettre en place un état précédent qui a été altéré. Vous allez me dire, mais c'est Dieu qui parle. Oui, nous avons été créés à son image et à sa ressemblance. Nous avons en nous le potentiel et les capacités que Dieu a. Il permet, il a voulu ça. Je ne sais pas pourquoi il a voulu faire ça, mais je constate qu'il l'a fait et je vous invite à profiter de cela dans votre vie. Prononcez la parole de Dieu dans votre vie. Dites que l'Éternel est mon berger, je ne manquerai de rien. Même si aujourd'hui vous remarquez que vous n'avez pas d'argent, confessez la parole de Dieu dans votre vie de tous les jours. Pourquoi? Je vous invite par exemple à lire dans Jérémie 1, verset 12. Jérémie 1, verset 12. L'Éternel me dit, tu as bien vu, car je veille sur ma parole pour l'exécuter. Ne confessez pas la parole de tout le monde. Confessez la parole de Dieu. Dites la même chose que Dieu dans votre vie, sur vos enfants, sur votre épouse, sur votre mari, sur vos affaires, sur votre église, sur votre ministère. Prononcez les paroles de Dieu. Et l'Esprit de Dieu qui se mouve encore va réaliser ce que vous avez prononcé au nom de Jésus-Christ sur votre vie, sur votre mariage, sur votre mari, sur votre épouse, sur votre travail, sur votre business, sur votre entreprise, sur votre église, sur votre ministère. Prononcez la parole de Dieu. Jean 1, verset 3. Jean 1, verset 3. La Bible dit... Commençons au verset 1. Jean 1, verset 1. Au commencement était la parole, et la parole était avec Dieu, et la parole était Dieu. Elle était au commencement avec Dieu. Toutes choses ont été faites par elle, et rien de ce qui a été n'a été fait sans elle. Verset 4. En elle était la vie. On peut se limiter là. Jean nous fait comprendre que Dieu a tout fait par la parole. Dieu a créé les cieux et la terre par la parole. Il a créé les hommes par la parole. Il a créé les animaux par la parole. Il a créé les arbres par la parole. Il a créé les anges par sa parole. Et même le diable qui s'est rebellé a été créé par sa parole. Toute chose visible ou invisible a été créée par la parole de Dieu. Dieu a dit, Dieu a proclamé, Dieu a prononcé, Dieu a confesser et ces choses ont été réalisées par le Saint-Esprit. Et Dieu vous dit aujourd'hui, Dieu me dit à moi aussi, tu veux voir des choses restaurées dans ta vie? Vous voulez voir des choses restaurées dans votre vie? Prononcez la parole de Dieu dans votre vie de tous les jours. Ne prononcez pas ou ne confessez pas. Confesser, c'est répéter. Hein. Confesser, ce n'est pas seulement le fait de reconnaître des fautes. Mais il y a une définition dans le mot confesser qui est de répéter ce que l'on a entendu de quelqu'un. Confesser, c'est-à-dire répéter des paroles qu'on a entendues de quelqu'un. Confessons la parole de Dieu dans notre vie de tous les jours parce que Dieu veille sur sa parole pour qu'elle s'exécute, pour qu'elle se réalise. Rien n'a été fait sans la parole de Dieu. Dieu ne se tient pas derrière la parole de mon grand-père, de mon arrière-grand-père, de mon psychologue, de mon médecin, de mon professeur d'université, de mon directeur général d'entreprise. Dieu se tient derrière sa parole. Ce que lui l'a dit, il veille à ce que ça se réalise. Et le Saint-Esprit qui se mouve va réaliser ce que Dieu dit au travers de nous. Alléluia. Toutes choses ont été faites par la parole. Et rien de ce qui a été fait n'a été fait sans la parole de Dieu. Alléluia. Sans la parole de Dieu. Hébreux 3, je voudrais vous inviter à lire Hébreux 3, verset 1. Hébreux 3, verset 1. J'y suis presque, ça y est. C'est pourquoi, frères, saints, qui avaient part à la vocation céleste, considérez l'apôtre et le souverain sacrificateur de la foi que nous confessons, que nous professons ou que nous confessons. Ce verset veut nous dire ceci. Jésus-Christ est à la fois apôtre et souverain sacrificateur de notre foi auprès de Dieu. Auprès de Dieu le Père. Donc, quand je dis sur terre, des paroles de Dieu, du genre, en Jésus-Christ, je suis béni de toutes sortes de bénédictions. Jésus-Christ, qui est apôtre et souverain sacrificateur et avocat pour moi auprès du Père, dira au Père de ma part, Raphaël, dis, crois et confesse qu'il est béni parce qu'il m'a reçu comme Seigneur et Sauveur. Et Dieu va réaliser cette parole dans ma vie. Je ne suis pas en train de vous prêcher quelque chose que j'ai inventé. Ce sont des choses que j'ai vécues dans ma vie. Aujourd'hui, vous écoutez cette émission « Venez à Jésus ». Mais c'est le fruit de paroles prononcées par la foi en Jésus-Christ pendant une période de plus de 2 ans. Je priais, je confessais au nom de Jésus-Christ que Dieu, en Jésus-Christ, Dieu m'ouvrait les portes des médias, de la télévision et de la radio. Que Dieu, en Jésus-Christ, m'élevait afin que j'apporte son évangile dans le monde entier. Si vous avez écouté un de nos messages, ou si vous êtes en train d'écouter un de nos messages, ou si vous avez un de nos supports cédés entre les mains, c'est parce que c'est le fruit des prières, des paroles confessées par la foi en Jésus-Christ. Il y a pendant plus de 2 ans. Ces choses marchent. Elles ne sont pas des rêveries. Vous pouvez avoir une vie restaurée. Étape 1, donnez votre vie à Jésus-Christ. Étape 2, marchez selon les commandements de Dieu. Étape 3, confessez la parole de Dieu dans votre vie de tous les jours. Ne confessez pas ou ne répétez pas les réalités de votre vie. « Ah, je suis pauvre. » Vous allez voir votre banquier. Le banquier vous dit « Voilà, bon, vous êtes au rouge. » Vous rentrez chez vous. Vous avez besoin d'argent pour payer les factures, pour payer l'essence, pour payer l'école de vos enfants, pour rembourser des dettes peut-être. Et vous dites « Je n'ai pas d'argent. » En fait, vous avez confessé ce que votre banquier a dit. Jésus-Christ ne se tient pas derrière cette parole-là. Mais Jésus-Christ se tient derrière des paroles comme Philippiens 4, verset 19, où il dit « Mon Dieu pourvoira à tous vos besoins selon sa grande richesse en Jésus-Christ. » Mon Dieu pourvoira à tous vos besoins selon sa richesse avec gloire en Jésus-Christ. Voilà le genre de verset que Voilà le genre de paroles derrière lesquelles Dieu se tient, derrière lesquelles Jésus-Christ se tient. Il dit, mon fils là sur terre est en train de dire que Dieu va pourvoir à ses besoins, selon sa richesse et sa gloire en Jésus-Christ. Dieu va mobiliser l'univers, la galaxie, pour vous trouver l'argent nécessaire. Et je suis convaincu, et je crois, et je confesse, qu'en dehors de la radio, Dieu nous ouvre aussi les portes de la télévision. Nous allons toucher ces 300 millions d'hommes et de femmes qui parlent français dans le monde. Je suis convaincu, je crois et je confesse qu'en Jésus-Christ, nous allons ramener des millions, des centaines de millions d'hommes et de femmes à Jésus-Christ au travers de cette émission « Venez à Jésus ». Vous avez peut-être perdu votre travail, croyez et confessez que que Dieu vous ouvre les portes pour le travail. Vous cherchez peut-être un mariage. Croyez et confessez qu'en Jésus-Christ, Dieu vous fait rencontrer l'homme ou la femme idéale pour votre mariage. Lorsque j'ai perdu mon premier emploi dans une entreprise de télécommunications, j'avais démissionné. C'était une bêtise, je reconnais. J'avais vraiment mal agi, je m'étais emporté, je ne m'étais pas maîtrisé. J'ai présenté ma démission, je suis parti. Et c'est en ce moment-là que le Seigneur me montrera, je venais juste de finir l'Institut biblique, que le Seigneur me montrera la vision qu'il avait pour moi au travers des médias. Alors j'ai regretté, j'ai dit, Seigneur, je te demande pardon. Je te demande pardon. Parce que c'est au travers de ce travail que tu voulais que je finance ces émissions. Alors j'ai commencé à lire ma Bible, j'ai commencé, parce que je ne savais plus changer les choses. J'ai commencé à prier, à lire ma Bible, et le Seigneur a commencé à me rappeler comment j'avais trouvé ce premier travail. Parce que j'avais cru et confessé que ce que j'avais semé auprès de Dieu me revenait multiplié. Il a dit, ce sont les mêmes principes, les mêmes lois, reprends-les. J'ai dû attendre 2 ans, mais ça marchait. Et je n'ai pas vraiment le temps au cours de cette émission de vous raconter comment Dieu a mis en place certaines circonstances pour que je retrouve du travail dans une autre société de télécommunication et que je commence à prêcher dans les médias. Je me souviens, c'était un 14 mai, il y a 2 ans. Il était le 14 mai en 2010. La première émission que nous avons diffusée, Venez à Jésus, sur une chaîne locale dans la ville de Kinshasa. C'était extraordinaire. Et je croyais, je confessais que Dieu ouvrait des portes pour une deuxième, une troisième émission. Je croyais, je confessais que Dieu me donnait des opportunités vers d'autres radios. Et aujourd'hui, Dieu a ouvert des portes extraordinaires. Je ne suis pas spécial. C'est parce que je crois en ce que la Bible dit. Croyez et confessez la parole de Dieu. Dites dans votre vie de tous les jours, « Mon Dieu pourvoit à tous mes besoins selon sa richesse, avec gloire en Jésus-Christ. » Croyez et confessez que Dieu est en train de pourvoir à votre mariage, à vos études, à votre ministère, à la création de votre entreprise. Croyez et confessez, Dieu n'abandonne jamais ceux et celles qui s'attachent à sa parole. Je me tiens derrière ma parole, dit l'Éternel, dans Jérémie 1, verset 12. Pour l'exécuter, d'autres versions disent pour l'accomplir, pour qu'elle se réalise. Dieu a restauré tout ce que le diable avait détruit sur la terre au travers de sa parole. Le diable a détruit des secteurs dans votre vie. Confessez la parole de Dieu et laissez le Saint-Esprit le réaliser. Ça peut prendre 1 jour, 2 jours, ça peut prendre 1 semaine, 1 mois, ça peut prendre 1 an, ça peut prendre 10 ans. Mais vous verrez les fruits de votre confession. Je viens de penser à Proverbe 18. 18, verset 21. La vie et la mort sont au pouvoir de la langue. Vous voyez? La bénédiction ou la malédiction sont au pouvoir de votre langue. Ne choisissez pas de dire n'importe quoi. Choisissez de dire ce que Dieu a dit. Si Dieu dit que je suis béni, ce n'est pas parce que le président de la République dit que je suis maudit que je vais croire. Si Dieu dit que je suis plus que vainqueur, ce n'est pas parce qu'un grand homme d'homme de Dieu vient me dire que non, Dieu me montre ceci sur toi. Non, je croirai ce que Dieu me dit. Restons bibliques. La mort et la vie sont au pouvoir de la langue. Quiconque l'aime en mangera les fruits. Comme pour dire, il n'y a rien à faire. Ce que vous dites, vous devez consommer les paroles de votre bouche. Qui que vous soyez, ce que vous dites a une influence sur votre vie. Un auteur a dit, je suis ce que j'ai dit hier, je serai demain ce que je dis aujourd'hui. Que décidez-vous de dire aujourd'hui? Moi, Raphaël, j'ai décidé de dire ce que Dieu dit sur moi. De Genèse pardon, de Matthieu jusqu'à Apocalypse, on retrouve 100, 133, 134 versets où nous avons notre, où on définit notre identité en Jésus-Christ. Ce que nous sommes en Jésus-Christ, ce que nous possédons en Jésus-Christ et ce que nous pouvons faire en Jésus-Christ. Ce sont ce type de versets-là qu'il faut confesser. De Genèse jusqu'à Malachie, vous avez le type de verset où on vous dit ce que Dieu est pour nous. Moi, j'ai décidé de les confesser en Jésus-Christ. Du genre, en Jésus-Christ, l'Éternel est mon berger. En Jésus-Christ, l'Éternel est ma force, mon bouclier, mon protecteur, mon refuge, ma forteresse, ma lumière, mon guide. C'est ce que Dieu est pour moi en Jésus-Christ. Et je suis en Jésus-Christ ambassadeur de Christ. Je suis en Jésus-Christ un parfum de bonne odeur. Vous pouvez choisir ce qui doit sortir de votre bouche. Première condition, donnez votre vie à Jésus-Christ. Marchez selon la parole de Dieu. Confessez la parole de Dieu dans votre vie. Mon frère, ma sœur, une restauration est possible dans votre vie. C'est possible. Mais qu'est-ce que vous décidez de dire? Ce que le médecin vous dit ou ce que la Bible vous dit? Qu'est-ce que vous décidez de dire? Ce que la société dit sur vous ou ce que Dieu dit sur vous? Moi, j'ai décidé de dire ce que Dieu dit, car il se tient derrière sa parole pour qu'elle s'accomplisse. Au moment où nous sommes en train de finir cette émission d'aujourd'hui, je voudrais vous inviter à baisser la tête dans la prière. Si Jésus-Christ n'est pas votre Seigneur, c'est l'opportunité de donner votre vie à Jésus-Christ. Si Jésus-Christ est votre Seigneur, c'est l'occasion aujourd'hui de dire, Seigneur, je prends l'engagement de ne répéter que ce que toi, tu as dit. Prions. Père éternel, au nom de ton Fils Jésus-Christ, je viens devant toi. J'accepte Jésus-Christ comme mon Seigneur et mon Sauveur personnel, comme le Seigneur de ma vie, comme celui qui va commencer à diriger les paroles que je prononce dans ma vie. Je te demande pardon pour ma rébellion. Je te demande pardon pour mon indécision. Je te demande pardon parce que j'ai confessé les réalités et non la vérité. Je prends l'engagement aujourd'hui de ne répéter que les paroles que toi, tu as prononcées. Merci pour le sang de Jésus-Christ qui a coulé à la croix pour mes péchés. Merci pour ton amour, ta grâce. Merci pour cette émission. Merci pour cette lumière que tu m'as donnée aujourd'hui. Je crois et je confesse que je suis un enfant de Dieu et que maintenant je suis saint à tes yeux. Au nom de ton Fils Jésus-Christ, j'ai ainsi prié. Amen. Si vous avez fait cette prière, croyez que par la foi, Dieu vous a entendu. 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Je suis Raphaël Mambou et le nom de cette émission est Venez à Jésus. Nous nous retrouvons la fois prochaine, toujours sur le même thème, la restauration. Que Jésus continue de vous bénir, que Jésus continue de vous garder. À la fois prochaine. Amen.
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3: Bonjour à tous, je suis Raphaël Mambou, que Jésus vous bénisse, qui que vous soyez, où que vous soyez. Le nom de cette émission est Venez à Jésus. C'est une grâce, c'est un honneur, c'est un privilège de pouvoir vous retrouver encore une fois aujourd'hui autour de la parole de Dieu pour partager quelques versets bibliques sur le thème « Renoncer aux mensonges ». Avant d'aller plus loin, je voudrais vous inviter à baisser la tête dans la prière pour dédier le reste des 30 minutes entre les mains du Seigneur. Prions. Père éternel, entendre ta parole, pour entendre ton message, pour entendre ton appel, pour entendre tes instructions, tes directives. Seigneur, parle au cœur de chacun d'entre nous. Nous avons besoin de ta parole aujourd'hui. Il y a trop de mensonges autour de nous. Il y a trop de confusion. Nous avons besoin de ta parole. Parle à chacun d'entre nous. Au nom de ton Fils Jésus-Christ, j'ai ainsi prié. Amen. Renonçons aux mensonges. Nous avons lu dans Éphésiens 4, verset 25, la recommandation de l'apôtre Paul. Renoncez aux mensonges, que chacun de vous parle selon la vérité à chacun d'entre nous, parce que nous sommes membres les uns les autres. Le mensonge, mon frère, le mensonge, ma sœur, s'est introduit dans toutes les couches de la société. Aujourd'hui, on retrouve des mensonges sur des panneaux publicitaires, des mensonges à la télévision, des mensonges à la radio, des mensonges dans des livres, des mensonges même à l'école. Mon frère, ma sœur, c'est nous, les hommes, qui autorisons le mensonge dans notre société. Nous pouvons nous lever contre le mensonge. Nous pouvons nous opposer contre le mensonge. D'abord dans notre propre vie. Là où Dieu nous a établis. Peut-être nous ne sommes établis que sur 2-3 personnes. Ça n'a aucune espèce d'importance. Mais au-dessus de ces 2-3 personnes, les gens doivent voir au travers de nous la lumière. Ils doivent voir la justice de Dieu. Nous avons défini le mensonge comme étant l'altération volontaire de la vérité dans le but de tromper son prochain. Peu importe la raison pour laquelle vous voulez tromper cette personne, pour échapper à une justice, peu importe. Mais le mensonge permet aux gens d'échapper à certaines situations. Le mensonge n'est pas quelque chose de bien. Apocalypse 22, verset 15, nous dit « Dehors, quiconque aime et pratique le mensonge. » Ça, c'est Jésus qui parle. Il est le chemin, la vérité et la vie. Il ne va pas tolérer dans son royaume des hommes qui aiment et pratiquent le mensonge, qui altèrent volontairement la vérité dans le but de tromper son voisin, sa femme, son patron, son collègue de travail, son pasteur, ses brebis, son entreprise, son gouvernement, sa population. Jésus ne va jamais tolérer qu'une telle personne entre dans son royaume. Oh, vous savez, pour l'instant, nous pouvons tromper les hommes. Dire, voilà, je suis pasteur, je suis évangéliste, je suis diacre, je suis coordonnateur d'une cellule, j'aime le Seigneur. Oui, ça c'est bien de le dire. J'aime ce qu'un de mes collègues de travail dit. Il est plus intéressant de ne pas dire qu'on est chrétien, mais qu'on le voit dans ses attitudes, que plutôt le dire que je suis chrétien, mais on ne le voit pas. Le mensonge détruit. Détruit non seulement votre prochain, mais vous détruisez vous-même aussi. Le mensonge détruit non seulement la société, mais détruit aussi votre propre famille, votre propre chair, vos propres enfants. Essayez d'imaginer un père passant ses journées, ses semaines, ses mois, des enfants. Le jour où les enfants découvrent, les jours où les enfants découvrent que leur père, leurs parents sont des menteurs, qui les ont toujours menti, pensez-vous que les enfants auront confiance dans leur père? Moi, personnellement, j'aimerais pas qu'une telle chose n'arrive. J'aimerais pas que ma femme n'ait plus confiance en moi. J'aimerais pas que les auditeurs n'aient plus confiance en moi. Je ne suis pas Dieu, je suis un être humain. Mais je serais énormément déçu de ma propre vie. Si on me disait, par ma femme, par mes collègues, je ne peux plus avoir confiance en toi, parce que tu respires le mensonge. Tu es continuellement en train de mentir. Tu es continuellement en train de tromper. Il y a des hommes comme ça. Il y a des femmes comme ça. Ils sont continuellement en train de mentir. D'autres, c'est carrément une maladie. D'autres, je vais même dire, c'est carrément... Ils sont sous l'influence démoniaque. Ils mentent pour tout et pour rien. Le mensonge détruit, mon frère. Le mensonge détruit, ma sœur. L'altération volontaire de la vérité dans le but de tromper. Peut-être pour faire l'argent, mais ça reste quand même un mensonge. Proverbe 20, verset 17, c'est très intéressant. Proverbe 20, verset 17, pendant que j'étais en train de préparer cette émission, le proverbe 20, verset 17 m'a beaucoup plu. Écoutez ceci. Le pain du mensonge est doux à l'homme. Mais, gloire à Dieu, ce verset ne se limite pas là. Et plus tard, sa bouche est remplie de gravier. Vous imaginez? Au départ, c'est bon. C'est sucré. c'est agréable. C'est, ça a plein de sensations agréables de mentir, oui. On ment pour avoir un peu d'argent, on ment à l'entreprise, on prétend avoir presté 30 jours alors qu'on n'en a presté que 5, on touche son salaire, on est heureux, on va s'acheter des vêtements, on va s'acheter des chaussures, mais c'est de l'argent volé. Volé parce qu'on a menti, on a fait de fausses déclarations. Mais plus tard, quand vous serez attrapé, plus tard, quand vous serez découvert, cet argent, vous serez attrapé. Plus tard, quand vous serez découvert, cet argent-là va devenir

désagréable. Essayez d'imaginer un homme qui ment à sa femme pendant leur période de fiançailles. Il dit, j'ai pas d'enfant. Et qu'on découvre plus tard, dans le mariage, qu'il a des enfants. Sa femme n'aura plus confiance à lui et lui-même va commencer à se dire, je n'aurais pas dû peut-être mentir. Je n'aurais pas dû mentir. Je n'aurais pas dû faire cela. Parce qu'aujourd'hui, ça devient amer. Mon frère, ma sœur, le mensonge, il est doux au départ, mais ça devient désagréable. La Bible dit, c'est remplir sa bouche de gravier. Et quand vous êtes en train de mâcher, vous allez vous faire mal aux dents. Vous êtes en train de vous faire mal aux dents. Mon frère, ma sœur, attention. Christ ne nous a pas appelés, Christ ne nous a pas sauvés pour continuer à vivre dans le mensonge. Je voulais vous partager une histoire dans la vie du prophète Jérémie. C'est toujours lié au mensonge. Hein. Dans Jérémie 28, c'est un long texte, mais vraiment très important, de 1 à 17. Jérémie 28, du premier verset jusqu'au verset 17. On va lire ceci. Dans la même année, au commencement du règne de Sédécias, roi de Juda, le cinquième mois de la quatrième année, Ananias, fils d'Azur, prophète de Gabaon, me dit dans la maison de l'Éternel en présence des sacrificateurs et de tout le monde. Ainsi parle l'Éternel des armées, le Dieu d'Israël. Je brise le joug du roi de Babylone. Encore 2 ans et je ferai revenir dans ce lieu tous les ustensiles de la maison de l'Éternel que Nabuchodonosor, roi de Babylone, a enlevé de ce lieu et qu'il a emporté à Babylone. Et je le ferai revenir dans ce lieu, dit l'Éternel, Jéconia, fils de Joachim, roi de Juda, et tous les captifs de Juda qui sont allés à Babylone, car je briserai le joug du roi de Babylone. Jérémie le prophète répondit à Anania, le prophète. On n'a pas dit que c'était un faux prophète. On dit quand même que ça reste un prophète. En présence des sacrificateurs et de tout le peuple qui se tenait dans la maison de l'Éternel. Donc il a donné cette prophétie-là dans le temple. Jérémie le prophète dit, Amen, que l'Éternel fasse ainsi. Que l'Éternel accomplisse les paroles que tu as prophétisées. Qu'il fasse revenir de Babylone en ce lieu les ustensiles de la maison de l'Éternel et tous les captifs. Seulement écoute cette parole que j'ai prononcée à tes oreilles et aux oreilles de tout le peuple. Les prophètes qui ont paru avant moi et avant toi, dès les temps anciens, ont prophétisé contre des pays puissants et de grands royaumes la guerre, le malheur et la peste. Mais si un prophète prophétise la paix, c'est par l'accomplissement de ce qu'il a prophétisé qu'il sera reconnu comme étant véritablement envoyé par l'Éternel. C'est une histoire de mensonge, hein? Alors Anania le prophète enleva le joug de dessus du cou de Jérémie le prophète et le brisa. Et Ananias dit en présence de tout le peuple, ainsi parle l'Éternel, c'est ainsi que dans 2 ans je briserai de dessus le cou de toutes les nations le joug de Nabuchodonosor, roi de Babylone. Et Jérémie le prophète s'en alla. Après qu'Ananias le prophète eut brisé le joug de dessus le cou de Jérémie, le prophète... La parole de l'Éternel fut adressée à Jérémie en ces mots. Va et dis à Ananias, ainsi parle l'Éternel, tu as brisé un joug de bois et tu auras à sa place un joug de fer. Car ainsi parle l'Éternel des armées, le Dieu d'Israël. Je mets un joug de fer sur le cou de toutes ces nations pour lesquelles soit asservi à Nabuchodonosor, roi de Babylone. Et elles lui seront asservies. Je lui donne aussi les animaux des champs. Et le prophète, et Jérémie le prophète dit à Ananias, le prophète, écoute Ananias, l'Éternel ne t'a pas envoyé et tu inspires à ce peuple une fausse confiance. C'est pourquoi ainsi parle l'Éternel, voici je te chasse de la terre, tu mourras cette année, car tes paroles sont une révolte contre l'Éternel. Et Ananias le prophète mourut cette année-là dans le 7e mois, c'est-à-dire soit 2 à 3 mois plus tard. Mon frère, ma sœur, voilà une histoire où on nous parle d'un homme de Dieu qui, pour faire plaisir à son roi, a appliqué dans sa vie le mensonge. Rappelez-vous, le mensonge, c'est l'altérité.

0: opération volontaire de la vérité dans le but de tromper son prochain. Qui est-ce que Ananias cherchait à tromper? Le roi d'Israël, le peuple, les différents sacrificateurs. Il leur dit, mais écoutez, vous voyez ce que Jérémie a sur le cou là en bois. Moi, je vous dis que dans 2 ans, Dieu va briser ce joug-là, comme je viens de le faire. Jérémie dit, il n'y a pas de problème. Toi et moi, ce n'est pas aujourd'hui qu'on a commencé à être des prophètes. L'histoire des prophètes n'a pas commencé par toi et par moi. Des gens ont prophétisé avant nous. Mais le problème est que ce qu'ils disent doivent s'accomplir. Si ça ne s'accomplit pas, en fait, ce sont des menteurs. Et pendant que Jérémie parle, Dieu dit, va dire à ce prophète-là que moi, je ne l'ai pas envoyé. Et puisqu'il a brisé un truc de fer, un truc de bois, un joug de bois, moi, je l'y remplace par un joug de fer. Et d'ailleurs, annonce-le qu'il va mourir cette année. 2 mois plus tard, ce prophète est mort. Rappelons-nous, Proverbe 20, verset 17. Le mensonge au départ, il est doux. Mais à la fin, c'est du granier dans la bouche. Aujourd'hui, peut-être vous êtes en train de profiter du mensonge. Vous êtes en train de mentir. Vous faites des fausses déclarations. Des fausses déclarations d'impôts. Des fausses déclarations de journée de travail. Des fausses déclarations sur vos revenus. Vous inventez des histoires pour gagner de l'argent. Vous savez qu'il y a même des ONG qui inventent des problèmes. Oh non, voilà, nous sommes une ONG X, une ONG Y. Nous nous occupons des orphelins dans tel village, dans telle ville, dans tel pays. Alors que c'est faux. La Bible est en train de nous dire, attention, vous profitez aujourd'hui de ce mensonge. Mais demain, ce mensonge va se transformer en quelque chose d'amer. C'est l'histoire de ce prophète. Écoutez, s'il est arrivé là où il est arrivé, ça veut dire qu'il était quand même reconnu comme quelqu'un qui annonçait certaines choses qui peut-être étaient vraies. Mais là, Dieu ne l'a à dire quoi que ce soit et il a inventé une histoire au nom de Dieu. Rappelez-vous, je crois que c'est dans Proverbe 30, verset 6. On va essayer de retrouver ça. Où Dieu est en train de dire, n'ajoute rien de plus aux paroles de Dieu. Sinon, il va te reprendre devant tout le monde et tu seras trouvé comme un menteur. On va te dire que tu es un menteur parce que tu parles au nom de Dieu alors que Dieu ne t'a pas envoyé. Proverbe 30, verset 5 à 6. Toute parole de Dieu est éprouvée. Il est un bouclier pour ceux qui se refugient, pour ceux qui cherchent en lui un refuge. N'ajoute rien à ces paroles, de peur qu'ils ne te reprennent et que tu sois trouvé menteur. Qui est le menteur? C'est celui qui pratique le mensonge. C'est quoi le mensonge? C'est celui qui altère volontairement la vérité dans le but de tromper son prochain. Voyez, c'est le cas de Anania. Anania est un type de chrétien qui invente des histoires. Anania, c'est le type de croyant qui permet le mensonge dans sa vie pour avoir de l'argent. C'est vrai que Anania, est prophète. Mais ça peut être un chef d'entreprise. Ça peut être un ministre. Ça peut être un gouverneur. Ça peut être une autorité militaire. Ça peut être un simple pasteur. Ça peut être un laïc de l'église. Ça peut être un employé. Il invente des choses pour se donner une importance. Rappelez-vous toujours, mon frère, ma sœur, que la vérité sera toujours découverte. Ah oui, la vérité sera toujours découverte, surtout quand vous passez votre temps à aimer et à pratiquer le mensonge. Et même si vous trompez les hommes jusqu'à la fin de votre vie, vous n'allez pas tromper Dieu, vous n'allez pas tromper Jésus-Christ, parce qu'il va vous juger. Il va vous juger et lui, il juge selon la vérité. Il ne juge pas selon les apparences. J'aime ce que Dieu dira au prophète Samuel lorsque Samuel va oindre le prochain roi après Saül. Dès que Samuel entre dans la maison du père de David, il voit le premier, c'est un beau garçon, grand de taille. Certainement lui. Dieu lui dit non. L'homme est frappé par ce qu'il voit avec ses yeux. Mais Dieu regarde dans le cœur. Dieu regarde avec les yeux. Parce que quand il faut regarder, c'est avec les yeux. Nous regardons à l'apparence extérieure. Mais Dieu regarde à l'intérieur. Vous pouvez tromper les hommes aujourd'hui, mais vous n'allez pas tromper Dieu. Vous pouvez même tromper les anges, mais vous ne tromperez pas Dieu. Jérémie 23, verset 20. Jérémie 14, Verset 13 à 16, Jérémie 14, verset 13 à 16. Il nous est dit ceci. Je répondis, « Ah, Seigneur éternel, voici les prophètes leur disent, vous ne verrez point d'épée, vous ne verrez point de famine, mais je vous donnerai dans ce lieu une paix assurée. » Et l'Éternel me dit, « C'est le mensonge que prophétisent en mon nom les prophètes. Je ne les ai pas envoyés, je ne leur ai point donné d'ordre, je ne leur ai point parlé. Ce sont des visions mensongères, de vaines prédictions, des tromperies de leur cœur qui vous prophétisent. C'est pourquoi ainsi parle l'Éternel sur les prophètes qui prophétisent en mon nom, sans que je les ai envoyés, et qui disent, il n'y aura dans ce pays ni épée ni famine, ces prophètes périront par l'épée et par la famine. Et ceux à qui ils prophétisent seront étendus dans les rues de Jérusalem par la famine et par l'épée. Il n'y aura personne pour leur donner la sépulture, ni à eux, ni à leurs femmes, ni à leurs fils, ni à leurs filles. Je répandrai sur eux leur méchanceté. » C'est le proverbe, c'est Jérémie 14. Au début, nous avons lu Jérémie 28. Donc, 14 chapitres avant Anania, Dieu déjà condamnait les fausses prophéties qui étaient données, le mensonge qui était dit par les hommes de Dieu de cette époque. Mon frère, ma sœur, Dieu est contre le mensonge, sous toutes ses formes. Ce n'est pas parce que vous êtes pasteur, évangéliste, docteur, femme de pasteur, fils de pasteur, parent de pasteur, que Dieu va tolérer votre mensonge. Non, Dieu n'accepte pas le mensonge. Jésus a dit, « Je suis la vérité. » Et dans la vérité, il n'y a pas de mensonge. Dès qu'on ajoute quelque chose à la vérité, ça veut dire que ce n'est plus la vérité. Ça devient le mensonge. Le mensonge est tout ce qui n'est pas la vérité. Jésus nous dit dans Jean 8, verset 44, que le diable est un menteur et il est le père du mensonge. Ça veut dire que tout ce qu'il engendre, c'est le mensonge. Quiconque aime et pratique le mensonge est un fils du diable. Je ne suis pas là pour vous faire la morale. Je ne suis pas là pour vous faire peur. Mais je suis là pour vous réveiller. Réveillez. Aujourd'hui, le mensonge détruit la société. Et vous ne pouvez pas imaginer à quel point la publicité, il y a de la publicité mensongère. On vous fait croire que si vous achetez ça, vous allez être plus heureux. Si vous achetez ça, vous serez plus épanoui. Si vous allez à tel endroit, vous aurez plus. Des mensonges. Tellement des mensonges qu'aujourd'hui, on retrouve même des enfants de Dieu qui commencent à faire même des faux passeports, des faux visas, des faux papiers, des fausses identités pour tromper leurs autorités ou tromper les autorités d'autres pays. Aujourd'hui, on fait croire aux gens que si on va en Europe, on sera plus heureux, plus épanoui que si on est en Afrique. Qui a dit ça? Dieu n'a jamais dit ça. Dieu n'a jamais dit ça. C'est du mensonge. C'est du mensonge. Appelez ceux qui sont en Europe. Appelez ceux qui sont aux États-Unis. Ils vont vous dire qu'eux aussi, ils ont leur lot de problèmes. Ils ont leurs problèmes aussi. Vous serez heureux là où Dieu veut que vous soyez. Vous serez heureux si vous êtes dans le plan de Dieu. Je ne suis pas contre le fait d'aller en Europe. Si Dieu vous a appelé en Europe, allez en Europe. Si Dieu vous a appelé à aller en Afrique, allez en Afrique. Si Dieu vous a appelé à aller en Amérique, allez en Amérique. Vous serez heureux là où Dieu veut que vous soyez. Vous serez heureux si votre relation personnelle se développe avec Jésus-Christ. Le bonheur ne dépend pas de ce que nous possédons. Le bonheur ne dépend pas de ce que nous avons. Le bonheur ne dépend pas même de ce que nous possédons dans nos banques. Le bonheur dépend de notre relation avec Jésus-Christ. Dieu dit à Jérémie, dit à ses prophètes, arrêtez. Ils sont en train de mentir, vous donnez au peuple une fausse espérance. Vous voyez, une des conséquences du mensonge, c'est ça. On donne à des gens une fausse espérance, une fausse assurance. On leur fait croire que voilà, si vous achetez la nouvelle voiture XYZ, vous serez plus épanoui. Et quand la personne achète, il dépense son argent, il se rend compte qu'il est toujours dans les mêmes problèmes. Il se rend compte qu'il est toujours dans les mêmes problèmes. Et vous allez retrouver aujourd'hui des pasteurs qui vous disent, si vous venez dans mon église, vous serez épanoui, vous serez restauré dans votre vie. Mais c'est faux. Celui qui épanouit les hommes, celui qui restaure les hommes, c'est Jésus-Christ. Ce n'est pas une église quelconque. C'est faux. C'est Jésus-Christ qui guérit. C'est Jésus-Christ qui restaure. C'est Jésus-Christ qui bénit. C'est vrai, il va utiliser le canal d'un homme. Mais ça ne veut pas dire que cet homme-là, s'il n'y a pas cet homme-là, il n'y a pas d'autre solution. C'est un mensonge du diable, vous voyez. C'est un mensonge du diable. Jérémie 23, verset 21, il nous est dit ceci. Jérémie 23, verset 21. Je n'ai point envoyé ces prophètes, et ils ont couru. Je ne leur ai point parlé, et ils ont prophétisé. En fait, ils ont menti. Combien d'enfants de Dieu pratiquent le mensonge aujourd'hui? Combien pratiquent le mensonge? Paul recommande à l'église d'Éphèse, renoncez au mensonge. Éphésiens 4, verset 25, j'aimerais qu'on le lise. C'est vrai que c'est notre texte de base, mais j'aimerais quand même qu'on revienne. Éphésiens 4, verset 25. L'apôtre Paul dit, renoncez au mensonge. Et que chacun de vous parle selon la vérité à son prochain. Car nous sommes membres les uns des autres. Ça veut dire que j'ai besoin de vous, vous avez besoin de moi. Alors si vous avez besoin de moi, mais que moi je ne dis pas la vérité, moi je suis en train de vous mentir. En fait, je suis à la fois en train de vous détruire et à la fois en train de me détruire parce que moi aussi j'ai besoin de vous. Nous sommes membres d'un même corps. Et nous avons besoin d'avoir une relation vrai, les uns avec les autres, basé sur la vérité, construit sur la vérité, protégé par la vérité. Et le mensonge vient ronger cette maison-là. Vous voyez mon frère, vous voyez ma sœur, j'ai besoin de vous, vous avez besoin de moi, mais nous devons marcher dans la vérité. Paul demande, renoncez au péché, renoncez au mensonge. C'est quoi le mensonge ? C'est l'altération volontaire de la vérité dans le but de tromper son voisin, dans le but de tromper son prochain, de tromper sa femme, de tromper son mari, ses enfants, ses parents, ses collègues de travail, son patron dans l'entreprise, son gouvernement, son pays, sa nation, son peuple, son quartier. Mon frère, ma sœur, le péché est détruit. Nous avons vu dans le cas d'Anania, il est mort 2 mois après. 2 mois après, peut-être que Dieu ne vous a pas encore tué vous maintenant, parce qu'il vous laisse l'opportunité de renoncer au mensonge. Et c'est aujourd'hui la possibilité de renoncer au mensonge. Si c'est cela votre désir, c'est très simple. Baissez la tête dans la prière et repentez-vous avec ces mots. Père éternel, au nom de ton Fils Jésus-Christ, j'ai entendu ton appel, j'ai entendu ton message, j'ai entendu ton interpellation et je te demande pardon. Pardon de mentir. Pardon d'avoir menti, pardon d'avoir aimé et pratiqué le mensonge. Purifie-moi avec le sang de Jésus-Christ. Lave-moi avec le sang de Jésus-Christ. Au nom de Jésus-Christ, j'ai ainsi prié. Amen. Si vous avez fait cette prière, croyez que par la foi, Dieu vous a entendu. Nous nous retrouvons dans quelques instants. Ne partez pas.
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0: Bon retour à l'émission Venez à Jésus. Je suis Raphaël Mambou. Si vous avez fait cette prière, si vous avez écouté cette émission et que cela a touché vous et moi, Dieu vous a parlé, ne lui résistez pas. Abdiquez, suivez-le, soyez fortifiés, renoncez aux mensonges parce que Dieu vous aime. Je vous encourage à vous joindre à une église qui marche dans la vérité, qui marche dans la droiture, qui marche dans la crainte de Dieu. Mon frère, ma sœur, Jésus vient bientôt pour prendre son Église. Et il est temps de vous mettre en règle avec lui, de continuer, de persévérer. Vous savez, beaucoup d'hommes et de femmes autour de nous ont besoin de la vérité, ont besoin de la lumière. Vous pouvez commander ces émissions, vous pouvez les télécharger gratuitement sur notre site et les distribuer autour de vous. C'est entièrement gratuit. Nous nous retrouvons la fois prochaine, toujours sur le même thème. Renoncez aux mensonges. Que Jésus continue de vous bénir, que Jésus continue de vous garder. À la fois prochaine. Amen.
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0: Bonjour à tous, je suis Raphaël Mambou, que Jésus vous bénisse, qui que vous soyez, où que vous soyez, le nom de cette émission est Venez à Jésus. C'est une grâce, c'est un privilège, c'est un honneur de pouvoir vous retrouver encore une fois sur votre chaîne préférée, sur votre radio préférée pour partager quelques versets bibliques, partager un thème, les compromis de Pharaon. Ce n'est pas parce que nous sommes meilleurs, ce n'est pas parce que nous sommes plus spirituels, c'est simplement que Dieu a fait grâce, et à vous et à moi, de pouvoir nous retrouver ce matin, de pouvoir nous retrouver en ce moment, en ce jour, pour partager les versets bibliques. Avant de commencer, je voudrais que nous prions, que nous rendions gloire à Dieu pour ce jour, car il le connaissait, pour cette opportunité qu'il vous donne, et à vous et à moi, de pouvoir entendre sa parole. Prions. Père éternel, je voudrais te dire merci. Merci pour ta parole. Merci pour nos différents partenaires qui nous soutiennent financièrement, matériellement, spirituellement. Pour ceux et celles qui nous écoutent maintenant ou en rédifféré, Seigneur, nous voulons une chose, t'entendre toi, toi et toi seul. Mon Dieu, que je disparaisse, que tu paraisses. Qu'au-delà de la personne que je suis, que nous entendions ton Saint-Esprit. Voilà pourquoi je m'abandonne entre les mains du Saint-Esprit, afin que tu nous donnes ta pensée du jour. Merci. Au nom de ton Fils Jésus-Christ. Amen. Les compromis de Pharaon. C'est notre sixième émission. Et je vous invite très rapidement à lire dans Exode 8, verset 24. Exode 8, verset 24. Pharaon dit, « Je vous laisserai aller pour offrir à l'Éternel, votre Dieu, des sacrifices dans le désert. Seulement, vous ne vous éloignerez pas en y allant. Priez pour moi. » Les compromis. Nous avons défini un compromis comme un arrangement dans lequel deux ou plusieurs parties font des concessions mutuelles dans le but d'arriver à une collaboration. Pharaon souhaite que entre Israël et lui, il y ait un arrangement dans lequel Israël va faire des concessions. L'Égypte va faire des concessions dans le but d'arriver à une collaboration unique, unie. Donc Pharaon souhaite que Israël et l'Égypte marchent ensemble, se tiennent la main dans la main, travaillent ensemble la main dans la main. Nous avons dit aussi que Pharaon représente le dieu de ce monde, le dieu de ce siècle, c'est-à-dire le diable, Satan. Satan propose à Israël, Satan propose aux chrétiens un arrangement pour travailler ensemble, pour vivre ensemble, pour collaborer ensemble. Et les deux parties doivent faire des concessions. Vous donnez, il donne. Il donne, vous donnez. C'est dangereux. Comme nous l'avons dit les fois précédentes et nous le disons encore une fois. Le premier compromis que Satan a, que Pharaon, qui représente le diable, qui représente Satan, a proposé, c'était d'offrir des sacrifices à Dieu dans le monde, en Égypte, c'est-à-dire servir Dieu, mais conformément au monde, alors que la mission de Moïse était de sortir Israël de l'Égypte. Moïse va refuser. Moïse va dire non. Il y a incompatibilité entre le service pour Dieu et le service pour le monde. Nous ne pouvons pas être ensemble. Nous avons vu. Dieu crie même, Dieu même s'exclame, Dieu même parle en disant « Séparez-vous, ne touchez pas ce qui est impur. » Dieu veut une nette distinction dans notre vie. Dieu veut que nous soyons consacrés entièrement à sa personne. Dieu veut que nous soyons entièrement consacrés à Jésus-Christ. Que Jésus-Christ soit notre seul Dieu, notre seul Seigneur et notre seul Sauveur. Qu'il n'y ait pas deux dieux en nous, qu'il n'y ait pas deux, trois, quatre ou cinq dieux. Que nous ne pouvons pas servir Jésus-Christ et Mammon, Jésus-Christ et l'argent, Jésus-Christ et la carrière, Jésus-Christ et le travail. Non. D'abord le royaume des cieux, le reste après. Mais Satan propose à beaucoup de chrétiens, propose au monde chrétien, Satan propose à l'Église de Jésus-Christ des arrangements. Oh, ne soyez pas si ferme à l'égard, ou plutôt, ne soyez pas si ferme dans votre refus de servir le monde. Ce sont des compromis que Satan propose. Ce sont des arrangements, ce sont des contrats. Moïse a dit non, nous sortirons de l'Égypte, nous irons adorer notre Dieu en dehors de l'Égypte. Nous irons servir notre Dieu en dehors de l'Égypte. C'est très important. Et aujourd'hui, nous avons commencé le deuxième compromis, qui est de ne pas progresser, qui est de ne pas avancer, de ne pas aller en avant, de se relâcher. 24, 8, 24. Pharaon dit, je vous laisserai aller pour offrir des sacrifices à l'Éternel, votre Dieu. Des sacrifices dans le désert. Seulement, vous ne vous éloignerez pas en y allant, priez pour moi. Vous voyez, d'abord, il dit, ok, je refuse. Mais maintenant, dans le deuxième compromis, il a tenu son compromis. Il propose une autre solution. Il dit, d'accord, servez votre Dieu. Ce n'est pas son Dieu, hein, parce que Satan est rebelle. Ce n'est pas son Dieu. Il dit, d'accord, servez-le, partez, sortez du monde, mais n'allez pas trop loin. C'est-à-dire que dans votre marche chrétienne, ne progressez pas. Dans votre marche chrétienne, ne prospérez pas. Dans votre marche chrétienne, ne faites pas des avancées. N'allez pas en profondeur dans votre marche chrétienne, dans votre vie chrétienne. Restez superficiel. Ne cherchez pas à découvrir qui vous êtes en Jésus-Christ. Ne cherchez pas à découvrir qu'est-ce que Jésus-Christ a fait pour vous à la croix. Ne cherchez pas à découvrir, ne cherchez pas à vivre une pleine vie chrétienne. En fait, c'est le même compromis, c'est le même premier compromis, mais sous une autre forme. Soyez conforme au monde. D'accord, vous voulez sortir du monde, sortez du monde. Vous voulez ne plus rien avoir avec le monde, d'accord, mais ne vous éloignez pas du monde. Que lorsqu'on vous regarde, qu'on ne sente pas totalement que vous êtes chrétien, mais qu'on voit un tout petit peu certaines caractéristiques du monde. En d'autres termes, relâchez-vous de temps en temps dans votre marche chrétienne, dans votre vie chrétienne. Souvenez-vous que Satan est un menteur. Tout ce qu'il propose, c'est dans le but de vous détruire. Tout ce qu'il propose, c'est dans le but de vous séparer de Dieu. Il sait que s'il arrive à vous séparer de Dieu, il sait qu'il peut vous détruire. Il n'y a pas de sécurité en dehors de Jésus-Christ. Il n'y a aucune assurance de protection, de santé, de vie, de prospérité, de joie, de bonheur, de paix, de richesse en dehors de Jésus-Christ. Et Satan le sait. Alors, comme il sait qu'il ne peut pas vous garder dans le monde, comme il sait qu'il ne peut pas garder beaucoup d'enfants de Dieu dans le monde, il leur propose d'accord, sortez, mais restez près du monde. En fait, n'avancez pas, relâchez-vous. Et le verbe relâcher signifie diminuer, abandonner quelque chose, céder, se laisser aller. Vous êtes libre du péché, Satan vous dit, laissez-vous aller. Jésus vous a délivré de la pornographie, Jésus vous a délivré du mensonge, Jésus-Christ vous a délivré du vol, de l'impudicité, de l'adultère, du meurtre, de l'idolâtrie. Satan vous propose, ok d'accord, laissez-vous faire maintenant.
1: Non.
0: Nous n'avons pas à nous laisser faire. Nous devons suivre Jésus-Christ coûte que coûte. Satan demande un relâchement dans notre service pour Dieu. D'abord, il nous proposait de servir Dieu dans le monde. Non, pas question. Alors maintenant, il propose, relâchez-vous, diminuez votre ardeur, votre ténacité à servir Dieu. Diminuez. Proverbe 18, verset 9 dit ceci. Proverbe 18, verset 9. Celui qui se relâche dans son travail est frère de celui qui détruit. On peut traduire ceci, celui qui se relâche dans son ministère, celui qui se relâche dans sa marche chrétienne, celui qui se relâche dans sa vie chrétienne est comparable à celui qui est en train de détruire quelque chose. Ce que Satan propose, c'est que puisque vous ne voulez pas rester dans le monde, vous voulez sortir du monde, il vous propose de vous relâcher et de vous détruire petit à petit. Il vous propose, il dit d'accord. Vous ne voulez pas vivre dans l'impudicité, d'accord. Mais ayez quand même une petite amie. Ayez quand même un petit ami. Flirtez de temps en temps. Il vous dit que ce n'est pas grave. Pourtant, c'est le péché qui est en train de s'introduire petit à petit. Jésus-Christ vous a délivré du monde. Mais Satan commence à proposer petit à petit des relâchements dans votre vie chrétienne. Vous étiez censé aller peut-être aller 3 fois par semaine à l'église, c'est un exemple, 3 fois par semaine à l'église. Il commence à vous proposer des programmes à la télévision à des heures où vous êtes censé aller à l'église. Il vous dit, mais c'est pas grave, tu ne pèches pas en regardant la télé. Et c'est vrai, tu ne pèches pas. Mais au lieu d'être dans un lieu de prière, croître spirituellement, se nourrir spirituellement, il vous propose des choses qui ne sont pas la prière, qui ne sont pas, qui n'édifient pas votre vie chrétienne. Et petit à petit, vous êtes en train de régresser. Vous êtes en train de relâcher. Vous êtes en train de ne plus progresser. Vous êtes en train de faire marche arrière. Et celui qui plante ses tentes, celui qui habite ou celui qui veut demeurer près de l'Égypte, près du monde, va finir par être attiré par le monde. Et c'est la ruse de Satan. Ruse veut dire une intelligence tournée vers le mal. Satan est très intelligent, mais son intelligence est tournée vers le mal dans le but de détruire. D'ailleurs, pour moi, il ne faut même pas l'écouter. Il ne faut même pas passer son temps à écouter Satan, parce que tout ce qu'il dit, c'est toujours du mensonge. Jérémie 48, verset 10, nous dit ceci. Maudit soit celui qui fait avec négligence l'œuvre de l'Éternel. Maudit soit celui qui fait avec négligence l'œuvre de l'Éternel. Maudit soit celui qui éloigne son épée du carnage. En d'autres termes, béni soit celui qui fait avec sérieux, persévérance, l'œuvre de l'Éternel. Maudit soit celui qui se relâche dans l'œuvre de l'Éternel. Pourquoi ? Parce qu'il est en train de détruire. Vous étiez fidèle dans vos dîmes. Petit à petit, vous commencez à vous dire, c'est vrai que depuis que je suis en train de donner ma dîme, qu'est-ce que ça me rapporte ? Non, ce n'est pas mon problème. Moi, je fais ce que Dieu me demande de faire, c'est-à-dire de payer ma dîme. Si demain je suis dans la rue, ce n'est pas mon problème. Mon problème à moi est de payer ma dîme. Et petit à petit, certains commencent à se relâcher. Aujourd'hui, ils payent. Le mois prochain, ils ne payent pas. Le mois qui suit après, ils payent. Le mois qui suit après, ils ne payent pas. Et puis, on se relâche petit à petit. Chaque dimanche, on allait à l'évangélisation. Et puis, on n'y va plus. On trouve des raisons pour ne plus partir. On se relâche dans son ministère. On avait l'habitude de lire la Bible 3 versets, 3 chapitres par jour. Et puis au bout d'un certain temps, on commence à réduire, on commence à ne plus lire, on saute, on relit, on saute, on ne lit plus, et puis. On avait l'habitude de prier 15 minutes, 30 minutes, peut-être une heure. Au fur et à mesure, on commence à se relâcher, ce n'est plus une heure, c'est 45 minutes, 30 minutes, on commence à baisser, on baisse. En fait, se relâcher veut dire baisser. Et c'est ça que Satan propose. Israël devait quitter l'Égypte pour Canaan. Mais Satan leur propose de commencer à partir et n'allez pas très loin. Donc relâchez-vous dans la mission que Dieu vous donne. Et ça, c'est dangereux. Parce que si vous restez près du monde, ou si vous vous arrêtez en chemin, en fait, celui qui ne progresse pas spirituellement est en train de régresser spirituellement. La marche chrétienne, la vie chrétienne est une vie où on avance. Si on n'avance pas, on ne fait pas du statut, on recule. On est en train de revenir en arrière. Et Satan connaît ce principe parfaitement. Je vais vous dire peut-être quelque chose qui va vous choquer. S'il y a une créature qui a plus foi dans la parole de Dieu que nous, c'est bien Satan. Parce que Satan sait que les paroles de Dieu s'accomplissent toujours. Maudit soit celui qui fait avec négligence l'œuvre de l'Éternel. Si vous êtes négligent dans votre vie chrétienne, aujourd'hui est le jour où Jésus-Christ vous dit, réveillez-vous, arrêtez d'être négligent. Parce que la négligence est sœur de la destruction. Celui qui est négligent dans sa marche chrétienne, dans sa vie chrétienne, se détruit petit à petit. Et aujourd'hui, Satan trouve toutes sortes de moyens pour que beaucoup d'enfants de Dieu deviennent négligents. Beaucoup de travail. C'est bien de travailler. Ce n'était pas une mauvaise chose de travailler. Mais attention à la marche chrétienne. Que le travail ne nous empêche pas de progresser spirituellement. Et cela nous demande de faire des sacrifices dans notre vie. Ça veut dire sacrifier peut-être des heures que nous consacrons à regarder la télé. Des heures que nous consacrons à des amis. Mais pas des heures que nous consacrons à notre famille. Non. Nous devons sacrifier des heures, peut-être parce que nous regardons la télé, nous commençons à réduire. Des heures de sortie pour aller visiter des amis, pour se promener ou je ne sais pas quoi, nous commençons à réduire cela parce que nous voulons maximiser notre temps de prière, maximiser notre temps de méditation de la parole de Dieu, maximiser notre temps de consécration, de notre temps de prière. C'est très important. La négligence est sœur de la destruction spirituelle. Satan connaît ce principe. Galates 6, verset 9. Galates 6, verset 9 nous dit « Ne nous lassons pas de faire le bien, car nous moissonnerons au temps convenable, si nous ne nous relâchons pas. » Ah, prier c'est bien, méditer la parole de Dieu c'est bien, avoir des moments de prière c'est bien, aller à l'église c'est bien, payer sa dîme, faire des bonnes œuvres en Jésus-Christ c'est bien. Paul dit « Nous moissonnerons au temps convenable. » Mais la condition est de ne pas nous relâcher. Israël, Dieu t'appelle à quitter l'Égypte pour Canaan. Tu vas rencontrer des difficultés. Tu vas rencontrer des obstacles. Tu vas rencontrer des tempêtes. Tu vas rencontrer des oppositions. Mais ne te relâche pas dans ta marche chrétienne. Ne te relâche pas, mon frère, ne te relâche pas, ma sœur, dans votre vie spirituelle. Nous sommes appelés à grandir, mais cette croissance exige une persévérance de notre part. Dans tous les domaines de notre vie spirituelle, si je puis dire, Dieu nous demande à progresser. Luc 18, verset 1 nous dit ceci. C'est Jésus-Christ qui parle. Luc 18, verset 1. Jésus leur adressa une parabole pour montrer qu'il faut toujours prier et ne point se relâcher. Qu'il faut toujours prier et ne point se relâcher. Ça veut dire qu'on peut commencer à prier et puis à un moment, on se sent fatigué. Jésus dit, il faut persévérer. On peut sentir le découragement, il faut persévérer. On peut sentir l'abattement, il faut persévérer. On peut ressentir la fatigue, il faut persévérer. On peut ressentir le vide, c'est-à-dire on peut ressentir l'impression qu'on n'est pas exaucé. Jésus-Christ dit, il faut persévérer. Hébreux 6, verset 12, un verset que j'aime beaucoup. Un verset que j'aime beaucoup. Hébreux 6, verset 12 nous dit ceci. L'écrivain aux Hébreux dit, Hébreux 6, verset 12, « En sorte que vous ne vous relâchiez point et que vous imitiez ceux qui, par la foi et la persévérance, héritent des promesses de Dieu. » Satan propose un relâchement. Dieu dit, « Imitez ceux qui, un, la foi, qui ont la foi, deux, qui persévèrent, et ils obtiennent les résultats. » C'est bien de sortir du monde. C'est bien de ne plus se conformer au monde. Mais il faut persévérer dans cette sortie. Il faut persévérer dans cette marche. Il ne faut pas aller demeurer là où Dieu ne vous a pas appelé à demeurer. Dieu vous a appelé à aller à Canaan. Dieu vous a appelé à vivre une vie croissante en Jésus-Christ. Jusqu'à ce que Jésus-Christ vienne vous prendre. Donc, tant que nous sommes dans ce corps, tant que nous sommes dans ce monde, nous sommes appelés à progresser. Et non pas arriver à un statut, dire « Ouf, bon, je suis arrivé, je n'ai plus besoin de prier. » Non, il faut persévérer. Parce que si nous ne persévérons pas, nous sommes en train de régresser. Nous sommes en train de relâcher. Maudit soit celui qui se relâche. Maudit soit celui qui fait avec négligence l'œuvre de Dieu. La marche chrétienne est une œuvre de Dieu. Dieu nous a appelés à aller de sanctification en sanctification. Nous sommes appelés à devenir chaque jour meilleurs en Jésus-Christ. Si aujourd'hui, en Jésus-Christ, je fais 12, demain, le Seigneur s'attend à ce que je fasse 15. Mon frère, ma sœur, je ne vous apporte pas un message de condamnation, mais un message de réveil. Où en êtes-vous dans votre marche chrétienne? Où en êtes-vous dans votre vie chrétienne? Est-ce que vous êtes en train de progresser vers Canaan ou vous avez demeuré près de l'Égypte? Vous n'êtes pas dans le monde, ça c'est vrai. Mais vous n'êtes pas non plus là où Dieu vous veut. Vous n'êtes plus au niveau du péché, ça c'est vrai. Mais vous n'êtes pas au niveau de sanctification que Dieu attend de vous. Et vous vous êtes relâché. Et ça, c'est dangereux. Mon frère, ma sœur, ne point se relâcher. Toujours persévérer dans la marche chrétienne. Ne jamais écouter Satan. Et même le fait de ne jamais écouter Satan est un target que Dieu nous demande. Car Satan est un menteur. Pourquoi l'écouter? Il propose un arrangement qui va nous détruire, nous. Parce que si nous nous relâchons dans notre marche chrétienne, lui va gagner. Parce que nous serons coupés de toute source de bénédiction, de toute source de sécurité, de toute source de protection, de toute source d'amour, de toute source de prospérité. Parce que si nous ouvrons une porte à Satan, lui va venir casser tous les murs. Mon frère, ma sœur, où en êtes-vous dans votre marche chrétienne? Vous allez me dire, oui, je ne suis plus dans le monde. Gloire à Dieu. Mais est-ce que vous êtes là où Dieu vous veut? Parce que Dieu ne vous a pas appelé à demeurer près de l'Égypte, mais à Canaan. Dieu ne vous a pas appelé à demeurer à un niveau élémentaire de la marche chrétienne, mais à un niveau profond. Paul ou l'apôtre aux Hébreux dit, écrira aux chrétiens de cette époque-là, il dira, vous qui êtes censés être des maîtres, dans la parole de Dieu, vous en êtes encore au lait spirituel. Vous êtes censé avoir de la nourriture spirituelle, mais vous en êtes encore au lait. Pourquoi? Parce qu'il y a eu relâchement. Mais j'ai une bonne nouvelle pour vous. Dieu ne vous condamne pas. Dieu vous a permis d'écouter ce message pour que vous vous réveilliez, que vous preniez conscience, que vous vous releviez, que vous continuez votre marche. Mon frère, ma sœur, réveillez-vous. Réveillez-vous. Ne soyez pas endormis. J'allais dire même, démontez vos tentes et persévérez et continuez la marche chrétienne vers là où Dieu vous veut. Mon frère, ma sœur, si c'est votre prière, si c'est votre désir, baissez simplement la tête dans la prière et faites cette simple prière après moi. Dites, Père éternel, j'ai entendu ta parole. J'ai entendu ton message. Je viens devant toi au nom de ton Fils Jésus-Christ et je demande pardon pour mon relâchement. Je te demande pardon parce que j'ai refroidi. Purifie-moi avec le sang de ton Fils Jésus-Christ. Lave-moi avec le sang de ton Fils Jésus-Christ. Je crois et je confesse que maintenant je suis pardonné, purifié. Et je te demande la force, je te demande le réveil dans ma vie, afin que je persévère, que je me lève et que je marche et que j'aille là où tu veux que je sois. Que je relève le niveau spirituel de ma vie, afin que je ne sois plus un bébé, mais un adulte dans ma marche chrétienne. Si vous avez fait cette prière, croyez que par la foi, que maintenant les choses sont devenues sous un nouveau point de départ. Si vous avez besoin de prière, si vous avez besoin de conseils, si vous avez besoin de réécouter ce message, si vous avez besoin d'être dirigé vers une église vivante, basée sur la Bible, si vous avez besoin de connaître les heures de diffusion de cette émission « Venez à Jésus » sur votre chaîne préférée, sur votre radio préférée, vous pouvez joindre notre ministère, le ministère Jésus pour tous, au plus 243 819 910 910. Je répète, au plus 243 819 910 910. Le nom de cette émission est « Venez à Jésus ». Je suis Raphaël Mambou. Que Jésus continue de vous bénir, que Jésus continue de vous garder, que Jésus continue de vous relever, de vous aider à progresser spirituellement. Nous nous retrouvons la fois prochaine sur le même thème, les compromis de Pharaon. Que Jésus continue de vous bénir, que Jésus continue de vous garder. Amen.
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2: Alors, maintenant, au sens restreint du terme, le mot évangélique s'applique à des églises qui ont entre elles plusieurs points communs. La première, c'est l'insistance sur l'autorité de la parole de Dieu. Et à ce niveau-là, le mot évangélique a remplacé le terme que l'on employait au siècle dernier et au début du siècle, qui était orthodoxe. On appelait, il y avait deux grands courants dans le protestantisme au siècle dernier, nous l'avons vu. Il y avait le courant libéral et il y avait le courant orthodoxe. En 1938, comme nous l'avons vu, il y a eu une tentative de rassembler l'ensemble du protestantisme français dans ce que l'on appelait l'Église réformée de France. Et cette désignation, ces deux courants, libéraux et orthodoxes, en théorie, se sont fondus dans l'Église réformée de France. Dans la pratique, il y a eu résurgence de ces deux courants, et ceci assez vite, parce que l'élément qui a été dominant dans l'Église réformée à partir de 1938 a été, qu'on le veuille ou non, un courant néolibéral, sous l'influence notamment de Karl Barth. Théologien suisse Karl Barth. Et à l'intérieur même de l'Église réformée de France, et a fortiori en dehors de l'Église réformée de France, un certain nombre de gens n'ont pas accepté le néolibéralisme prôné par Karl Barth. Alors, ce refus d'accepter le néolibéralisme a entraîné d'une part des refus d'adhérer à l'Église réformée de France, et c'est ce qui a amené par exemple la création de l'Église réformée évangélique de France, EREI en abrégé, qui se recrute essentiellement dans le midi de la France, les Cévennes, le Languedoc, les régions traditionnellement protestantes, qui représentent un nombre d'églises non négligeables, qui sont en tout point des réformés. Ça veut dire qu'ils baptisent des enfants, ça veut dire qu'ils sont très calvinistes, mais ce sont des gens qui jusqu'à aujourd'hui continuent à faire acte d'allégeance à la confession de foi de La Rochelle. Et ils se veulent les véritables héritiers de la réforme et les véritables réformés. Ils ont jusqu'à aujourd'hui une faculté de théologie qui est implantée à Aix-en-Provence, qui se veut extrêmement fidèle à la pensée de Calvin et qui se veut également fidèle à l'inspiration de l'Écriture sainte. Dans ces dernières années, il y a eu un accord avec l'Église réformée de France, parce que l'Église réformée de France voyait un certain nombre de ces jeunes étudiants en théologie délaisser les facultés de Paris et de Montpellier pour aller faire leurs études à la faculté d'Aix. Et cette influence de la faculté d'Aix, qui dépassait de loin le cadre de l'Église réformée évangélique, a redonné vie à un courant évangélique au sein de l'Église réformée de France. Et un certain nombre de pasteurs, de jeunes pasteurs et de moins jeunes, ont continué, ou plutôt ont repris le flambeau dans ce domaine-là, et se sont mis à prêcher un évangile où il était question de repentance, où il était question de conversion, de retour à Dieu. Éventuellement, certains d'entre eux ont aussi ajouté à cette dimension le baptême du Saint-Esprit, bien que les églises réformées évangéliques indépendantes aient été extrêmement hostiles et sont encore extrêmement hostiles à l'expérience du baptême du Saint-Esprit, justement parce qu'elles se veulent fidèles à la pensée de Calvin dans ce domaine. Mais le courant évangélique dans l'Église réformée de France, donc dans l'Église majoritaire, n'est-ce pas, n'a pas eu ces prétentions-là, et l'essentiel des quelques groupes charismatiques que l'on trouve dans l'Église réformée de France se situe en général dans des groupes qui sont des groupes évangéliques, donc proches de la faculté d'Aix-en-Provence. Cette évolution qui a été particulièrement sensible dans les années 70, en particulier au moment du réveil charismatique, justement, a entraîné à nouveau des problèmes au sein de l'Église réformée que l'on avait cru résorber depuis 1938 et ont entraîné un certain durcissement à l'endroit, justement, des éléments évangéliques qui composaient l'Église réformée. Un certain nombre d'entre eux ont d'ailleurs tellement été persécutés, on peut le dire, qu'ils ont été amenés à quitter l'ERF, quitter l'Église réformée de France, pour créer des églises autonomes. C'était le cas, par exemple, de Pasteur Schinkel, Ramseger et quelques autres qui étaient dans cette mouvance-là, qui se sont détachés de l'Église réformée pour avoir des œuvres qui étaient autonomes, parce que l'atmosphère pour eux était devenue absolument irrespirable. Alors, la tension était très vive dans les années 70, et il y a quelques années de cela, on est arrivé à un accord entre l'Église réformée et la faculté d'Aix-en-Provence, au terme desquels les jeunes étudiants venant de l'Église réformée terminent leur cycle d'études à Aix et ensuite doivent passer 2 ans de complément de formation à la faculté de Montpellier. Alors, autant dire que ces 2 ans supplémentaires qui leur sont imposés ont en fait pour but de les désintoxiquer, entre guillemets, de l'enseignement évangélique qui leur a été donné à la faculté d'Aix, et d'en faire des bons pasteurs réformés, incrédules, et centré sur la dimension politique et tout ce qu'on voudra, parce que d'après la dernière déclaration du président de l'Église réformée, prêcher la conversion est quelque chose d'inacceptable. Prêcher qu'il y ait des gens qui puissent être perdus est quelque chose d'inacceptable. Autrement dit, prêcher l'Évangile est inacceptable. Autrement dit, l'œuvre du Saint-Esprit qui convainc les hommes de justice, de péché et de jugement est inacceptable. Et par conséquent, il faut chasser le Saint-Esprit de l'Église réformée. Je crois que c'est à peu près à cela que ça revient. Alors, de ce fait, on peut dire qu'au sein de l'Église réformée, la situation a tendance, entre guillemets, à se normaliser un petit peu.

découle, c'est-à-dire la conversion, la prédication de la conversion de la nouvelle naissance. Je crois que c'est le grand, ce sont les deux points justement qui permettent de définir les évangéliques des autres, n'est-ce pas ? La foi, l'autorité de l'Écriture sainte et la prédication de la conversion. La plupart des églises évangéliques qui n'appartiennent pas au courant réformé ont en outre une autre caractéristique commune, la plupart d'entre elles du moins, c'est qu'elles sont des églises de professants, ou en tout cas des églises qui ont tendance à être des églises de professants. Qu'est-ce que c'est qu'une église de professants par rapport à une église multitudiniste ? C'est que l'église de professants ne reconnaît comme membre de l'église que des adultes qui ont fait profession de foi d'une manière explicite, qui ont donc demandé explicitement d'appartenir à l'église et qui professent une foi qui est conforme avec justement la déclaration de foi de ces églises-là. Et l'église multitudiniste est l'église dans laquelle tous ceux qui sont nés de parents chrétiens sont automatiquement membres de cette église, qu'il l'ait demandé ou qu'il ne l'ait pas demandé. En général, ces églises-là sont pédobaptistes, c'est-à-dire baptisent les enfants, tandis que les églises de professants sont de type baptiste, c'est-à-dire ne baptisent que les adultes. Mais nous allons voir que dans ce domaine-là aussi, il peut y avoir un certain nombre d'exceptions. Ceci est une règle plutôt générale, mais dans la pratique, il peut aussi y avoir un certain nombre d'exceptions. La famille évangélique qui est la plus représentative en France et la plus nombreuse, c'est la famille baptiste. C'est aussi la plus ancienne. Les baptistes sont nés au XVIIe siècle en Grande-Bretagne et ils ont été essentiellement un phénomène anglo-saxon. Beaucoup ont été persécutés par les églises officielles de Grande-Bretagne, c'est-à-dire l'église presbytérienne d'Écosse et l'église anglicane. Et c'est pourquoi bon nombre des premiers baptistes ont été amenés à traverser l'Atlantique pour s'établir aux États-Unis. Ce qui fait qu'aux États-Unis, les baptistes sont aujourd'hui la confession la plus nombreuse. Et de très loin, n'est-ce pas, les différentes conventions baptistes aux États-Unis forment toutes groupées le groupe chrétien le plus nombreux. Il y a d'ailleurs diverses conventions baptistes aux États-Unis. Il y a la convention du Nord, il y a la convention du Sud, ça date un peu de la guerre de sécession. Et puis ça date aussi du fait que la convention du Sud, les baptistes du Sud sont des gens qui ont intégré en leur sein évidemment de nombreuses églises noires, qui ont un style tout à fait particulier, le style qui est connu au travers de Negro Spirituals et de tout ça. Alors, il peut y avoir d'ailleurs entre ces différentes conventions baptistes, là j'ai cité les deux principales, mais il y en a d'autres qui sont de moins d'importance également, il peut y avoir entre ces différentes conventions baptistes, et à l'intérieur des mêmes conventions baptistes d'ailleurs, d'une église à l'autre, il peut y avoir des divergences assez importantes, et certains baptistes aux États-Unis peuvent à la limite être difficilement appelés évangéliques dans la mesure où il y a dans leur théologie une dérive libérale parfois. Et certains sont très proches de la théologie réformée sur le plan d'inspiration de l'écriture, sur le plan d'engagement politique et social, etc., bien qu'ils continuent à baptiser les adultes. Mais souvent, il y a dans ces églises-là une dérive justement vers l'église multitudiniste, dans ce sens que on a tendance à baptiser les jeunes d'une manière systématique dès qu'ils arrivent à l'âge de l'adolescence, sans trop s'inquiéter de savoir si leur foi est profonde et si l'expérience qu'ils ont faite avec le Seigneur est véritablement profonde. Il y a dans le baptême des adultes tel qu'il est pratiqué dans certains groupes baptistes aux États-Unis un aspect sociologique qu'on retrouve à peu près par exemple dans les églises de multitudinisme en France, que ce soit catholique ou réformée ou luthérienne, par exemple le rite de la confirmation, c'est à peu près la même signification sociologique. Alors, à côté de cela, il y a des églises aux États-Unis qui sont très très ancrées sur la parole de Dieu, même certaines qui sont très très charismatiques. Cela tient aussi à la vision du mouvement baptiste au départ. Les baptistes étaient des gens qui pensaient que l'autorité dans l'église était entre les mains de l'assemblée locale. Et c'est avec eux